0: Jean-Michel Vernaise, bonjour.
1: Bonjour Frédéric.
0: Au son de l'Orfeo de Monteverdi, qui sera au programme de ce festival, du 40e festival de Saint-Michel-en-Thiérache, nous sommes heureux de vous retrouver. Alors, j'évoquais un petit peu la création de ce festival. À l'origine, en fait, il s'agissait d'une série de concerts que vous organisiez. Vous n'aviez pas préalablement l'ambition d'un festival, n'est-ce pas?
1: Exactement. Enfin, c'est une action qui s'inscrit dans un projet global de développement musical dans le département de l'Aisne, qui est porté par le conseil départemental, conseil général à l'époque d'ailleurs, si vous vous
0: Oui,
1: souvenez.
0: tout à fait.
1: Et donc, effectivement, nul n'avait l'intention ou la réflexion s'agissant de la création d'un festival de musique baroque. Il s'agissait de promouvoir ce site abbatial et son joyau musical que constitue l'orgue historique de cette abbaye. C'est un orgue français classique qui a été construit en 1714, qui nous est parvenu miraculeusement avec la quasi-intégralité de sa tuyauterie d'origine, ce qui en fait un des témoignages, un des rares témoignages de cette importance et aussi ancien de cette époque. Donc au début, en effet, je me suis attaché à le faire entendre avec des amis organistes qui faisaient comme ça le
0: Oui.
1: dimanche après-midi des petits récitals. Il y avait 25 personnes qui entraient par hasard parce que la porte était ouverte. Et c'est en 1987, comme vous l'avez indiqué, qu'en effet, j'ai eu l'idée, non pas de créer le festival d'ailleurs, mais de favoriser une action qui serait un peu un focus sur ce lieu. Et c'est ce qui s'est fait avec France Musique.
0: Grâce à Gilles Cantagrel, que nous saluons, qui est un ami de Fréquence Protestante et que Fréquence Protestante aime beaucoup, et qui évidemment organiste lui-même, passionné de grand spécialiste de Jean-Sébastien Bach et des contemporains de Bach, ne pouvait que soutenir votre initiative, n'est-ce pas?
1: Il a été très précieux, en effet, dans cette aventure, puisque j'étais allé voir, il était directeur de l'antenne de France Musique, et je lui expliquais ce dont nous disposions en termes de patrimoine autour de ce site abbatial. Et l'idée était la suivante, je lui ai dit, voilà, je vais produire une journée, c'était un lundi de Pentecôte, et nous allons produire une journée de concert, on fera entendre l'orgue, bien sûr, le matin avec André Izoard, qui avait beaucoup œuvré pour la
0: Formidable.
1: restauration, et qui était
0: Oui.
1: rapporteur à l'époque pour la commission des orgues au ministère de la Culture, puisque l'instrument est classé naturellement. Et puis, nous pourrons déjeuner sur place, et puis l'après-midi, on fera entendre un concert de musique instrumentale et vocale. C'était avec le Richard Carr Consort de Philippe Pierlot. Il y avait Bernard Faucroulle, par exemple, des chanteurs, etc. Et j'ai dit à Gilles Cantagrel, voilà, nous allons affréter un train spécial. Il y a une ligne directe, vous voyez, qui va de Paris à Hirson, qui est la petite ville à 4 km de Saint-Michel. Et si ça vous intéresse, je vous demande de faire la promotion de cette opération, de retransmettre les deux concerts en direct, et on va appeler ça le train de France Musique. Et c'est exactement ce qui s'est passé, ce qui a mobilisé environ 500 personnes, à la fois des Parisiens, bien sûr, mais aussi des habitants de l'Aisne, puisque le train a fait halte à Soissons et à Laon, avant d'arriver à Hirson. Et ça a été, en effet, on dirait un peu le Big Bang, si vous voulez, du festival, puisque nous sommes restés sur cette configuration de la journée complète de musique, maintenant un dimanche, comme vous l'avez expliqué, et qui permet à des publics un peu éloignés, éventuellement, eh bien, de passer une journée baroque.
0: Alors, ce festival n'est pas qu'un festival, il s'est déployé autour de lui. Vous avez fait venir l'Orchestre Philharmonique de Radio France à la cathédrale de Laon, qui, par voie de conséquence, représente enfin, symbolise le rayonnement de vos rencontres de Saint-Michel au-delà de la commune.
1: Oui, alors je rassure tout le monde, hein, le Philhar de Radio France, comme on dit, ne s'est pas mis à la musique baroque sur instruments anciens et avec cordes en boyau. Non, pas du tout, c'est simplement une conséquence,
0: Voilà.
1: effectivement, de cette action enclenchée avec France Musique, donc cette époque, et qui s'est poursuivie très rapidement et très régulièrement par des coproductions discographiques autour de l'orgue, mais aussi de la musique vocale ancienne à Saint-Michel, par la création de la collection de disques Tempérament,
0: Oui.
1: Qui a commencé à exister en 1995 et qui a produit pendant une vingtaine d'années pratiquement, donc autour des instruments français, les plus beaux orgues historiques français. Et donc, ce sont tous ces liens qui ont créé une relation, je dois dire, très privilégiée avec Radio France et différents services. Et c'est comme ça que nous sommes arrivés finalement au contact de ce qu'on appelle les formations permanentes, et en particulier de l'Orchestre Philharmonique de Radio France, qui est venu pour un jour enregistrer une télévision dans la cathédrale de Laon. Donc ça n'avait rien à voir, bien
0: Alors,
1: sûr, avec le
0: oui.
1: pays, avec le festival baroque, mais c'était sous l'autorité à l'époque de Marek Janowski, qui était le
0: Oui.
1: directeur musical, qui est tombé amoureux de la cathédrale de Laon et notamment de son acoustique, et qui a enclenché cette collaboration. Et je dis aujourd'hui maintenant à nos tutelles, pour étayer votre propos sur le rayonnement du festival et son enracinement territorial, aujourd'hui, l'Orchestre Philharmonique à Laon, c'est le résultat absolument direct de cette action engagée à l'abbaye de Saint-Michel-en-Thiérache.
0: Voilà, donc il y a une sorte d'osmose qui s'est créée, une alchimie qui a pris corps. Et alors, évidemment, rien n'est plus casse-pied que de lire ou d'écouter la succession des concerts qui se déroulent quelque part. Je trouve que ça fatigue à la fois les lecteurs et les auditeurs. Donc on va éviter cela. Mais malgré tout, chaque année, il vous faut reprendre votre bâton de pèlerin et vous dire, cher Saint-Michel Vernez, voilà, cette année, que vais-je faire? Où puisez-vous votre inspiration?
1: Alors d'abord, j'essaie de structurer chaque dimanche, chaque journée, autour d'une thématique particulière, qui permet de donner un sens finalement à cette journée-là, et puis aussi de favoriser une dynamique d'ensemble pour la totalité du festival. Je raisonne toujours aussi en fonction d'un certain public, il n'est pas majoritaire évidemment, mais qui fait tout le festival, c'est-à-dire qui fait les cinq dimanches. Et je me dis, si j'étais à sa place, qu'est-ce que j'aimerais bien entendre? Et donc à partir de là, cette année en particulier, c'est une année un peu millésime, comme
0: Oui.
1: on l'a rappelé. J'ai trouvé qu'il y avait quelque chose de symbolique d'avoir dans l'ensemble de ce parcours deux très grandes œuvres du répertoire si représentatives de cette esthétique. C'est d'une part, lors de la journée d'ouverture le 7 juin, l'Orfeo de Monteverdi, tout simplement, qui
0: Rien que
1: est évidemment
0: ça, rien que
1: une
0: ça.
1: des. Une des plus grandes choses de ce répertoire et qui, de surcroît, est l'un des premiers opéras. Donc là, on est à l'orée de quelque chose de très important et de très symbolique. Et puis plus tard dans le festival, ça sera le 28 juin, dans le cadre d'une journée entièrement consacrée à Jean-Sébastien Bach, nous aurons la messe en si, qui est aussi d'une certaine
0: Eh
1: façon
0: bien, donc.
1: un autre monument. Donc, vous voyez, dans deux registres très différents, à la fois la musique profane, opératique, représentative, et puis d'autre part, la musique sacrée, la musique religieuse de Jean-Sébastien Bach, qui me semblait vraiment très, très symbolique, encore une fois, d'offrir ces deux grands moments dans cette édition millésimée.
0: Qu'est-ce qui vous surprend au fil des années, Jean-Michel Vernez? Bien sûr, vous allez me répondre le succès et la fidélité du public, car au fond, pour une 40e édition, on pourrait se dire, bah voilà, les choses tournent tranquillement, mais en ces temps si périlleux pour la culture, c'est une performance admirable que vous réalisez.
1: Alors,
0: Mais malgré tout, il y a peut-être des choses qui vous surprennent un peu encore, non?
1: faut dire que évidemment, il y a eu la période Covid et immédiatement
0: Oui.
1: post-Covid, il y a été un virage qu'on a
0: Terrible.
1: craint tout à fait dramatique, hein, puisqu'il y
0: Oui.
1: a eu une édition annulée, ensuite la reprise, vous savez, avec les jauges limitées, etc. Ça n'est que depuis 2024, 2023, 2024 qu'on a repris véritablement un rythme
0: D'accord.
1: de croisière comparable
0: Non, d'accord.
1: à celui que nous avions en 2019. Je vais vous dire ce qui me surprend, ça va peut-être vous surprendre vous-même, au-delà effectivement de ce que vous évoquez, c'est-à-dire de la fidélité du public, etc. Mais je voudrais aborder la question aussi qu'on aborde souvent, qui est de l'âge du public. On nous fait
0: Oui.
1: souvent cette réflexion. On nous dit malheureusement, Ce sont des répertoires qui ont du mal à mobiliser la jeunesse en particulier, c'est vrai, c'est incontestable. Mais puisque vous me demandez ce qui me surprend, je vais vous dire ce qui me surprend, c'est le hiatus qui existe entre précisément l'âge moyen du public, qui est effectivement assez avancé, et l'âge moyen des interprètes. C'est-à-dire que globalement, nous avons affaire quand même à des interprètes assez jeunes. Alors, ils ne le sont pas tous, hein,
0: Bien
1: bien
0: sûr,
1: entendu.
0: bien sûr.
1: Nous avons des grands maîtres vénérables,
0: Oui,
1: qu'on
0: bien
1: peut
0: sûr.
1: dire. Mais quand même, dans les ensembles que nous accueillons,
0: Oui.
1: vous voyez, cette année, l'assemblée de Marie Van Rijn, je peux en citer beaucoup d'autres à titre d'exemple, le concert de la Loge, avec qui nous travaillons très, très régulièrement, etc., etc. Je trouve qu'il y a un décalage, pour ma part inexpliqué, entre cette tranche d'âge, si vous voulez, des interprètes et le public. D'un autre côté, c'est un constat assez rassurant parce que ça veut dire que ça n'est pas un répertoire obsolète dont se
0: Oui.
1: détourneraient et se désintéresseraient les générations contemporaines. Ça n'est pas vrai puisque finalement, les interprètes en témoignent, les classes de musique ancienne dans les conservatoires regorgent de gens et de talents. Donc il y a quelque chose là qui pour le moment, pour moi, est inexpliqué, mais pour répondre à votre question, qui me surprend.
0: Et qui est désolant, car tous ces jeunes musiciens qui sont sur scène pourraient faire venir leurs copains tout de même, leur dire, allez, venez, achetez un billet, vous allez voir. D'abord, ça n'est pas si cher. Ensuite, il y a de la très belle musique. Enfin, nous serons là sur scène, vous nous soutiendrez.
1: Et on voit bien que quand des opérations un petit peu particulières de médiation sont menées, ou même en termes de diffusion, par exemple, j'ai souvenir de Julien Chauvin et du concert de la Loge, c'était pas à Saint-Michel, mais dans le département, on a eu l'occasion de montrer ces quatre saisons avec des danseurs, avec la breakdance. Alors il y avait des jeunes
0: Là,
1: dans la salle.
0: oui,
1: Donc, c'est
0: bien.
1: un moyen d'intervenir. Et c'est une action qui est intéressante parce qu'elle est sans concession malgré tout. C'est-à-dire que
0: Oui.
1: ces jeunes-là auront quand même entendu intégralement
0: Les
1: et dans les
0: quatre
1: meilleures
0: saisons.
1: conditions d'interprétation les quatre saisons. Alors, comme je dis souvent aussi à Julien Chauvin quand on fait le débriefing d'une opération comme celle-ci, je dis, ben, on se réjouit, c'est magnifique, mais enfin, tu peux programmer dans 2 mois les quatre saisons sans les danseurs, ces jeunes-là, malheureusement, on les verra pas.
0: Eh oui, bon. Enfin, en tout cas, vous remettez votre ardeur sur le métier et vous prouvez que, comme disait très joliment Lucien Febvre dans un de ses très beaux livres, c'est presque un pléonasme en ce qui concerne Lucien Febvre, Sisyphe ignorait le repos. Bon.
1: Modeste.
0: Voilà. Alors, Jean-Michel Vernez, finissons par l'avenir. Alors que la 40e édition commence, vous pensez déjà à la 41e, n'est-ce pas?
1: Exactement. Et puis je pense aussi à ce que ce festival peut représenter comme levier s'agissant du devenir du site abbatial. Il faut savoir que ce lieu n'est pas terminé d'une certaine manière. Il est encore en restauration. On est encore dans l'attente d'un projet d'affectation parce que finalement, en dehors du festival et en dehors de quelques actions que nous menons au long de l'année, parce que j'ai essayé d'en faire un centre de ressources pour
0: Oui.
1: notre projet musical, on y accueille une académie symphonique, on y accueille un atelier de musique ancienne, etc. Enfin bref, on essaie de,
0: Oui.
1: j'allais dire, couper le terrain, mais il n'y a pas une activité pérenne et qui génère une économie suffisante dans une commune de 3 000 habitants, si vous voulez, pour faire vivre un site comme celui-ci. Et donc, j'espère que le festival continuera de constituer un fer de lance important auprès des tutelles pour convaincre que ce lieu doit définitivement être sauvegardé et promu.
0: Eh bien, bravo encore. Merci de nous avoir accordé quelques minutes de votre temps. Et nous allons finir en musique, bien sûr. Mais avant cela, je voudrais que vous nous rappeliez à quelle adresse les auditeurs peuvent consulter le programme et, bien sûr, réserver leur place.
1: Alors, sur le site internet, donc www.festival-saint-michel.fr, et là, toutes les informations sont en ligne, les programmes détaillés et les modalités de réservation, bien entendu.
0: Je le répète, donc festival-saint-michel.fr. Merci beaucoup Jean-Michel Vernez et bonne journée à vous. À très bientôt.
1: Merci Frédéric, merci.
2: Merci.

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0: Bonjour et bienvenue dans Carabistouille. Aujourd'hui, nous partons dans l'ouest du Cameroun, à Bafoussam, où vit notre invité, l'auteur jeunesse Alain-Serge Dzotap. Alain-Serge Dzotap a grandi dans un univers où il y avait peu de livres, hormis ceux de l'école et de la bibliothèque. Passionné par la lecture, amoureux des mots, il est d'abord devenu poète. Jusqu'au jour où un ami lui a tendu un album de jeunesse et lui a dit « Toi aussi, tu peux écrire des histoires comme ça ». Depuis 2006, il en a écrit de nombreuses, des histoires comme ça, pleines d'humour et de tendresse. Publiées chez des maisons d'édition qui lui assurent une large diffusion à l'international. Alain-Serge Dzotap est même aujourd'hui traduit dans une douzaine de langues. Écoutons à présent nos échanges avec un auteur pour qui écrire un album à destination des enfants, c'est une affaire qui doit être prise au sérieux.
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0: Alain-Serge Dzotap, bonjour et bienvenue dans Carabistouille.
2: Bonjour Nadia.
0: Alain-Serge Dzotap, vous êtes l'auteur d'un certain nombre d'albums jeunesse. Et je voulais savoir comment toute cette histoire a commencé, comment l'envie d'écrire est-elle née, et peut-être quel a été votre premier projet abouti, qu'il ait été édité ou pas.
2: Alors, je pense que l'écriture chez moi a commencé par la lecture. Et j'ai découvert mes premiers livres, c'était lorsque je suis entré à la première année du primaire, qu'on appelle chez nous la CIL. Et c'est à ce moment-là que j'ai su que les petits signes qu'il y avait dans les livres racontaient des histoires. Mais j'ai commencé à écrire beaucoup plus tard, plutôt de la poésie, parce que j'avais découvert dans la grande cantine couverte de poussière de mon grand frère, dans le grenier familial, j'avais découvert des poèmes. Et puis, je m'étais dit que, voilà, si mon grand frère, lui, il écrivait des poèmes, ça veut dire que je pouvais aussi en faire autant. Donc,

0: J'ai commencé à écrire par la poésie et beaucoup plus tard, mais alors beaucoup plus tard que j'ai commencé à écrire des histoires pour les enfants.
1: Et quand vous avez commencé à écrire pour les enfants, pourquoi vous êtes orienté vers ce public? Quels étaient vos modèles, vos sources d'inspiration en littérature jeunesse?
0: Voilà, je pense que je suis également entré en littérature jeunesse parce que j'ai beaucoup lu de la jeunesse. Je me souviens que quand je suis allé pour la première fois à la bibliothèque pilote provinciale et que j'ai pu en payer les frais d'inscription, je lisais beaucoup de poésie, et puis j'ai découvert dans la salle jeunesse beaucoup de livres, beaucoup d'histoires venues de partout, d'auteurs français, d'auteurs russes traduits vers le français. Et je crois que ça m'a donné envie d'écrire. Mais le déclencheur, finalement, je pense que le déclencheur, c'est lorsque un ami, un très grand comédien, Wacko Fogg, paix à son âme, alors il m'avait un jour montré un livre, La ruse d'Idriss Sunjoya, qui était issu d'un projet financé par la coopération française. Donc, parce qu'à l'époque, la France a financé beaucoup de la littérature jeunesse en Afrique, quoi. Donc il y avait beaucoup de bouquins. Et donc j'ai lu ça. Et puis il m'avait tendu ce livre en me disant tiens, tu peux aussi écrire des histoires comme ça. Et puis j'ai commencé à écrire comme ça des histoires pour enfants. Mais ça n'a pas été facile du tout parce que vous savez. À un moment donné, on a l'impression qu'écrire des histoires pour enfants, c'est juste mettre deux lignes par page et puis ça passe, quoi. Donc, ça m'a pris beaucoup de temps pour apprendre. Et j'ai eu la chance que la toute première histoire qui est vraiment, non pas qui est aboutie, mais la toute première histoire qui a été publiée, c'est qu'en fait, un jour, parce que je lançais toujours des bouteilles à la mer avec mes histoires. Et un jour, l'histoire qui a été retenue par Bayard Presse, qui a pour titre Petit Hippo et son stylo magique. Je l'avais envoyé comme ça à Bayard, c'était je crois en 2006. Et puis j'avais reçu plein de réponses négatives. Et puis je suis allé dans mes spams. J'avais trouvé dans un mail qui venait de Marie-Hélène Gros, mais qui m'avait dit que Marie-Hélène Delval, que je ne connaissais pas à l'époque, mais qui est une grande autrice, avait reçu mon histoire, quoi. Je ne sais pas comment elle avait reçu, mais. Et puis, on m'a posé une question qui est pour moi la question la plus stupide du monde. On m'avait demandé, est-ce que vous souhaitez qu'on la soumette au comité de lecture du magazine Tralalire? Ben, j'ai répondu à cette question-là, je crois, 1000 fois. Et puis, c'est comme ça, la première histoire qui a été publiée chez Bayard, c'était en 2007.
1: Alain Serge Zotab, vous avez une publication conséquente, vous avez écrit un nombre important de titres pour lesquels il me semble que votre inspiration est très diversifiée. Il y a des albums qui reviennent sur des figures historiques de l'Afrique, d'autres qui parlent du quotidien, il y a des contes revisités. Comment est-ce que vous présenteriez la diversité des thématiques que vous abordez? Est-ce qu'elles ont un fil conducteur? Est-ce qu'il y en a qui vous tiennent aussi à cœur particulièrement?
0: Alors, c'est vrai que je me suis rendu compte ces derniers temps-ci que j'ai quand même écrit beaucoup de contes. Donc, deux petits recueils déjà chez Albin Michel, Petit conte des pourquoi et ensuite Petit conte des comment. Et puis, il y a aussi des contes chez le Code des loisirs, Le roi et le premier venu, La femme qui attendait un enfant à aimer et l'homme qui attendait un garçon. Donc, je me suis. Peut-être c'est aussi lié à mon enfance, quoi. C'est-à-dire que le fait que je me suis orienté vers le conte, vers l'écriture du conte. Mais lorsque j'écris pour les tout petits, j'essaie d'entrer en dialogue avec l'enfant que j'ai été. Parce que petit, je n'ai pas eu la chance d'avoir accès à des livres. Donc aujourd'hui, parfois, quand j'écris, surtout pour les tout petits, j'ai l'impression de discuter avec l'enfant qui est en moi et Voilà, et à qui les livres ont manqué. Donc, mais je n'ai pas de thématique particulière. C'est vrai que je me suis rendu aussi compte que j'ai écrit deux livres, par exemple, pour les droits des femmes, quoi. Parce qu'il y a sur le mariage forcé et précoce, j'ai écrit quand même Adieu de Boutanga chez Albin Michel. Et plus tard, chez l'école des loisirs, j'ai encore écrit La femme qui attendait un enfant à aimer, l'homme qui attendait un garçon, sur la question de la misogynie. Mais je ne pense pas que c'était programmé, ce n'était pas programmé. Pour Adi de Boutanga, j'avais rencontré la jeune fille dans une fondation, la fondation Jean-Félicien Gacha, et puis j'ai eu envie de raconter son histoire. Et puis, chez l'école des loisirs, j'avais lu un très très, j'avais entendu un très beau conte du répertoire des conteurs Bamileke, et j'ai eu envie de le mettre à ma propre sauce. Donc, ce n'est pas vraiment programmé. Je me laisse soit emporter par la beauté des mots et parfois par les images, parce que j'écris beaucoup aussi en regardant les images. Je pense que regarder les images, ça qui me parle. Peut-être ça soulève aussi des histoires, ça réveille aussi des histoires en moi. Voilà.
1: Alors, vous êtes entré au départ dans la littérature par la poésie. Est-ce qu'il y a des similitudes pour vous entre votre expérience de l'écriture de la poésie et de l'écriture pour les enfants?
0: Voilà. Je dois avouer que ça fait longtemps que je n'écris plus la poésie de manière formelle. J'ai publié à l'époque dans les revues et tout, mais maintenant je pense que ma poésie s'infiltre dans ma façon d'écrire, voilà, dans ma façon de, dans le regard que je pose sur l'enfance lorsque j'écris, et aussi parfois dans ma manière d'utiliser les mots. Donc ma poésie s'est réfugiée dans mon écriture pour enfants, dans mon écriture des histoires pour enfants.
1: Et ce que vous dites, hein, je trouve ça très juste, notamment pour un de vos derniers albums, qui explore une thématique peu courue dans la littérature de jeunesse, un album qui s'intitule Reste avec nous bébé. Pourriez-vous nous parler un peu de cet album, du choix de son sujet et de la manière dont vous avez développé l'histoire?
0: Voilà. Je n'ai pas vraiment eu à choisir le sujet parce que le sujet est venu à moi, parce que j'ai écrit cette histoire. J'étais en résidence d'écriture en Suisse, à la Villa Rufieux. C'est parce que justement, j'avais mon neveu qui venait de venir au monde, et puis il avait tous les soucis de santé. Il avait tous les soucis de santé, il perdait du poids régulièrement, malgré tous les prescriptions médicales, ça n'allait toujours pas. Et puis, lorsque j'étais en résidence d'écriture en Suisse, je me suis dit il fallait que je raconte cette histoire-là. Et puis, c'est la seule histoire que j'ai racontée en pleurant, que j'ai écrite en pleurant. Et dans l'histoire, je fais également clin d'œil à un de mes oncles maternels, dont le neveu en question était l'homonyme de l'homonyme, en fait. Et pour nous, être l'homonyme de quelqu'un ici, c'est très important. J'ai également fait un clin d'œil à cet oncle-là, parce que il a eu une vie difficile. Parce que vous savez que les sociétés africaines sont parfois compliquées. Il y a avec le parfois on vous accuse de choses dont vous ne savez rien. Lui, par exemple, on l'accusait de sorcellerie et tout. Il avait donc passé toute sa vie à lutter contre ça. Et c'était un monsieur extrêmement généreux, mais il avait passé toute sa vie encore à lutter contre les accusations parfois très malsaines. Et puis je me suis dit, il fallait que je lui rende hommage. Voilà. Donc j'écrivais pour mon neveu et je rendais hommage en même temps à mon oncle maternel qui était en même temps mon grand-père maternel. Parce que chez nous, il y a le phénomène de succession. C'est-à-dire quand tu succèdes à quelqu'un, par exemple, si quelqu'un succède à son père, ses frères vont l'appeler papa. Donc, je voulais rendre vraiment hommage à ces deux personnes. Je voulais, par mes mots, l'air fixé, quoi, l'air attaché à la vie. Voilà. Et pour moi, c'était très important et c'était une douleur intense. Donc, j'ai écrit cette histoire vraiment en larmes.
1: Et c'est un très bel album, très sensible, l'histoire de ce bébé fragile qu'on appelle Nuage et qui n'a pas encore son nom définitif. Et il est très beau aussi parce que votre texte entre en dialogue avec les illustrations d'Anne-Catherine de Baule, qui est une illustratrice reconnue et qui a beaucoup travaillé sur des illustrations jeunesse en lien avec l'Afrique. Comment s'est passée la collaboration avec cette illustratrice?
0: Déjà, j'ai beaucoup de chance de travailler avec Anne-Catherine de Baule parce que elle a vécu au Cameroun et elle a vécu aussi au Gabon. Mais reste avec nous, c'est la quatrième histoire que je fais avec, c'est le quatrième album que je fais avec Anne-Catherine. Et puis on est en train de faire un cinquième livre qui va, je sais pas quand ça va paraître, on est en train de faire un cinquième livre. Bon, avec Anne-Catherine, on a l'habitude de beaucoup échanger. On a l'habitude de beaucoup échanger. Parfois, elle me fait voir les esquisses, elle me fait voir les découpages. Et puis avec notre éditrice, Odile Josselin, je veux dire, on travaille vraiment à trois, quoi. On travaille vraiment à trois. Donc il y a un échange entre moi, Anne-Catherine et Odile. Donc c'est vraiment un échange. Et puis on se met d'accord sur beaucoup de sujets avant de sur beaucoup d'aspects avant que ça voilà pour aboutir à ces albums-là. Donc là c'est le quatrième que j'ai fait avec Anne-Catherine et puis pour mon bonheur nous sommes en train de faire un cinquième album cette fois-là qui parle de mes jumeaux. Donc parfois je m'inspire aussi du quotidien. Voilà, donc qui parle de mes jumeaux. À un moment particulier, au moment où leur mère les déshabille pour les laver, il y a toujours une histoire qui se déroule. Et puis j'ai voulu raconter cela. Donc ça va faire l'objet de mon cinquième album avec Anne-Catherine et les éditions Pastel, École des loisirs.
1: D'accord, et justement, pour faire transition avec la question suivante, vous parlez de l'école des loisirs, et c'est vrai que vous êtes édité par des éditeurs reconnus qui peuvent assurer une large diffusion à vos livres. Donc cette large diffusion de vos livres, elle va de pair aussi avec le fait qu'ils sont traduits dans de nombreuses langues. Quel regard avez-vous sur cette diffusion très large? Et la lecture de vos albums est-elle la même dans différents pays? Peut-être déjà entre la France et le Cameroun, je ne sais pas s'ils sont facilement accessibles au Cameroun, et puis peut-être dans d'autres pays où ils vont être lus.
0: Oui, bon, je n'ai pas souvent les retours. Je n'ai pas souvent les retours pour mes albums parce que il y a 13 qui ont déjà été traduits. Et l'éditeur qui m'a le plus fait traduire, sont les éditions des éléphants avec lesquels j'ai grand plaisir à travailler. J'ai eu certains retours parce que il y a la soupe aux cailloux moelleux chez les éléphants qui a vécu une belle aventure. En même temps à Nanterre, en même temps au Brésil, dans d'autres pays. Hein. Et puis c'est souvent les retours que j'ai par Internet, quoi. Par exemple, il y a un de mes albums, Le Cadeau, paru chez les éléphants, qui a été traduit en Israël et qui en Israël a fait l'objet d'une deuxième édition spéciale parce qu'ils ont un programme en Israël dont qui est l'équivalent d'un autre aux États-Unis, qui permet que les livres choisis soient tirés en grand exemplaire, en grand nombre, et diffusés dans les écoles, dans les crèches, dans les bibliothèques. Là, ça a vécu une très très belle vie en Israël, aux États-Unis aussi. Donc j'ai souvent des retours comme ça par les en m'informant sur les réseaux, ou bien lorsque l'éditeur américain, par exemple, de deux de mes livres, nous donne les ressentis sur le terrain. Donc, c'est par cela que j'ai. Mais je suis quand même parfois étonné de voir que des histoires que j'écris depuis le Cameroun à Bafoussam puissent trouver un lectorat international. C'est quand même 13 langues traduites. Parfois, j'avoue que je suis moi-même parfois étonné, quoi.
1: Est-ce que vous avez l'impression, Alain Serge Jotap, d'écrire des histoires universelles?
0: Alors, universel, c'est parfois un peu difficile parce que, bon, parfois je préfère dire que j'essaie de situer ma parole à l'endroit précis où se trouve la poésie, parce que je pense que avec la poésie, dans la poésie, tout le monde peut venir communier. Vous voyez? Donc, c'est pour ça que j'essaie de faire beaucoup d'efforts dans ma façon de percevoir les histoires que j'écris. Donc, parfois, j'ai des histoires qui sont vraiment, comment dire ça, où je puise vraiment beaucoup plus dans, où mon imagination est beaucoup sollicitée. Et puis, je me dis, peut-être je suis naïf, mais je me dis que je me dis que peut-être que c'est pour ça que un éditeur grec, un éditeur chinois, un enfant de Hollande peut se retrouver dans mes histoires, tout comme un petit Camerounais, un petit Malien. Donc, j'essaie de m'adresser à l'enfant qui est au fond de moi, et je me dis que en m'adressant à cet enfant-là, je parviens à m'adresser à tous les enfants du monde. Parce que regardez par exemple, lorsque les enfants se rencontrent, quelle que soit leur couleur de peau, quelles que soient leurs origines, instantanément ils vont commencer à jouer. Or, je me dis qu'en m'adressant à l'enfant qui est au fond de moi, je m'adresse à l'enfant universel.
1: Donc vous vivez au Cameroun, à Bafoussam, dans l'ouest du Cameroun. Quel regard portez-vous sur la situation du livre jeunesse dans votre pays? Et vous-même, avez-vous fait des actions, avez-vous entrepris des actions pour faire vivre le livre jeunesse au Cameroun?
0: Oui, j'ai animé beaucoup d'ateliers d'écriture dans les écoles. J'essaie de le faire encore aujourd'hui avec. Il y a une jeune association, bon, plus jeune que ça parce qu'elle est très dynamique, avec laquelle je collabore. Parfois, je vais dans les écoles, Reading Classroom, par exemple. Et puis, je sais à mon humble niveau de faire vivre la littérature jeunesse. Et puis, pour le moment, depuis quelques années, il y a une sorte d'effervescence. Parce que, il y a des jeunes maisons d'édition, là, surtout à Dinkra, qui se battent beaucoup pour éditer des livres de qualité. Et surtout, elle fait ce que beaucoup d'éditeurs en Afrique, parfois en Europe, ne font pas. Elle édite à compte d'éditeurs. Pour moi, c'est exceptionnel parce que nous sommes dans un environnement où l'auteur qui est le plus faible, qui est le maillon le plus faible de la chaîne est encore sollicité financièrement. Donc, elle fait du très bon travail. Elle le fait avec une éthique qui me parle beaucoup. Parce que moi qui suis auteur et qui vis de l'écriture, pour moi, c'est important que l'éditeur respecte l'auteur et le traite comme il faut.
1: Oui, on salue Armelle Toucault, qui a été l'invité de Carabistouille il y a quelques mois. Et c'est maintenant, Alain-Serge Tzotap, le moment de notre pause musicale. Quel est le morceau que vous avez choisi de nous faire écouter et pourquoi ce choix?
0: Alors, j'ai choisi L'homme-Dieu, qui veut dire mariage, de l'artiste Kaleth Photo, qui écume le monde, qui est une dont j'apprécie beaucoup les chansons, dont j'apprécie énormément la musique. Alors, cette chanson parle du mariage forcé, du mariage précoce, pour moi qui est une thématique qui me parle beaucoup et qui et voilà et que j'ai eu à aborder dans mes livres, dans certains de mes albums, comme Adi de Boutanga paru chez Albin Michel Jeunesse, et comme dans La femme qui attendait un enfant a aimé l'homme qui attendait un garçon paru chez Pastel. Voilà, donc c'est pour ça que je l'ai choisi. D'abord pour son talent, vraiment, elle me parle beaucoup. Et aussi pour le thème qu'elle a abordé dans sa chanson.

0: Et c'est pas bon.
1: Alors, petite coïncidence, Alain Serge Jotap, car Armel Toucault, la directrice des éditions Adinkra, avait elle aussi, dans l'émission qu'on lui avait consacrée, choisi de partager un titre de Caresse Fozzo. Avant de nous séparer, je voudrais, Alain Serge Jotap, vous demander quelque chose. Nous sommes à la radio et au moment même où nous enregistrons cet entretien, il n'y a pas d'image. Les caméras de nos ordinateurs sont fermées et je vais vous demander de décrire en quelques mots pour les auditeurs de Carabistouille ce que vous voyez depuis votre fenêtre, depuis votre maison de Bafoussam, où vous êtes en train de faire cet entretien. Et puis nous parler des bruits qui vous entourent et qu'on n'entend pas forcément dans l'enregistrement de l'entretien.
2: Alors, nous sommes en saison des pluies. Et pour moi, la saison des pluies, c'est cette saison-là que si j'en avais la possibilité, je la ferais durer toute l'année. Alors, pendant que nous discutons là, il y a les gouttelettes de pluie qui chantent sur ma toiture de tôle ondulée. Et puis dans la cour, juste à côté des véhicules, il y a un arbre chenu qu'on appelle le tchak. Donc c'est un arbre qui sert pour implanter les lieux sacrés, qui sert aussi pour faire la limite des terrains et des champs. Donc voilà ce que je vois. Malheureusement, il n'y a pas d'oiseaux parce qu'il pleut, mais il y a quelques poules que j'aime qui sont en cage là et d'autres qui sont en train de se balader. Voilà.
1: Alors je vois d'où vient le goût du papa de nuages pour la saison des pluies dans l'album Reste avec nous bébé. Alain Serge Jotap, merci de nous avoir amené quelques instants à Bafoussam. Merci beaucoup et bonne fin de journée à vous.
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1: Voilà, Carabistouille, c'est terminé pour aujourd'hui. Je vous donne rendez-vous le mois prochain. D'ici là, vous pouvez nous suivre sur les réseaux sociaux de l'émission, Fréquence Carabistouille sur Instagram et aussi sur Facebook. À bientôt.

0: Bonsoir à tous. C'est avec beaucoup de bonheur que nous recevons Brigitte Kulik, biographe d'un grand nombre de personnalités de la vie littéraire et en particulier l'autrice ou l'auteur, je ne sais comment dire. Elle nous donnera son point de vue à ce sujet d'un très beau livre consacré à Flora Tristan. Brigitte Kulik publie chez Gallimard une magnifique biographie de George Sand. Alors je serais tenté de vous dire, chers auditeurs, que nous recevons aussi George Sand avec Brigitte Kulik. George Sand, femme de lettres exceptionnelle, dont bon nombre de nos concitoyens connaissent ou croient connaître la vie et mésestiment trop souvent l'œuvre. Cela tient peut-être à des professeurs de lettres un peu distrait qui donne à des enfants ou des préadolescents à lire La Mare au diable et La petite fadette, quand les grands ouvrages de George Sand sont bien ailleurs, bien plus copieux, mais aussi bien plus passionnants. Aussi suis-je très heureux de donner la parole aujourd'hui à Brigitte Kulik, d'abord parce que son livre est remarquable, et ensuite parce qu'elle va vous faire et me faire mieux connaître cette femme d'exception dont un collectif aujourd'hui réclame l'entrée au Panthéon. Brigitte Kulik, bonsoir.
1: Bonsoir Frédéric Casazzi et merci pour ces aimables paroles.
0: Oh non, mais c'est tout à fait sincère, c'est un très bon livre une fois encore et passionnant, écrit avec précision, science et bonne humeur. Alors, Brigitte Kulik, aviez-vous depuis longtemps le désir d'écrire un livre consacré à George Sand ou est-ce, comme on dit familièrement, la commande de la maison Gallimard qui vous y a conduite ?
1: Alors, j'ai envie de répondre que, comme pour beaucoup de livres, il y a toujours la question des circonstances qui jouent un rôle. Bon, George Sand, sans avoir pensé chaque jour, en me regardant dans le miroir, à écrire une biographie, n'est-ce pas, George Sand, je l'avais forcément rencontré, puisque je m'occupe du 19e siècle, notamment du point de vue de l'histoire des idées, voir comment le 19e siècle, siècle des révolutions, a pensé l'héritage de la Révolution française, comment le 19e siècle s'est adapté aux mutations qui étaient en cours. Et donc, il était inévitable que je rencontre à un moment ou un autre de mes recherches, depuis fort longtemps, George Sand, puisqu'elle est au carrefour, carrefour de tous les grands mouvements d'idées qui relèvent notamment de ce qu'on appelle le mouvement progressiste au XIXe siècle. Donc George Sand se retrouve à tous les carrefours et je l'avais forcément rencontré. Il est vrai que j'avais aussi l'idée un peu, comment dirais-je, réductrice, non pas de La Bonne Dame de Nohant, mais de l'auteur des romans dits champêtres, La Mare au diable et la Petite Fadette, dont vous avez mentionné les titres tout à l'heure. Mais inévitablement, en travaillant sur le 19e siècle, on est amené à lire Histoire de ma vie et La Correspondance, puisque George Sand a rencontré, plus que rencontré, elle a fréquenté, elle a même ferraillé avec tout ce qui a compté au XIXe siècle.
0: Alors, cette femme, je le disais tout à l'heure, est moins connue pour ses œuvres que pour sa vie, et somme toute, les gens se font de sa vie une certaine idée, une certaine image, dont votre biographie permet de constater qu'elle est sinon fausse, du moins très partielle. Alors, comme il n'est pas de meilleure façon d'aborder l'histoire d'une femme ou d'un homme que de dire dans quelles circonstances elle ou il a vu le jour, je vous propose qu'on commence par le commencement, c'est-à-dire non seulement sa naissance, mais aussi les origines de cette George Sand qui, chacun le sait, je l'espère quand même, ne s'appelait pas George Sand.
1: Oui, effectivement. Alors, George Sand, c'est son nom de plume, c'est le nom qu'elle s'est donné elle-même, c'est l'acte d'émancipation que toute jeune femme, elle accomplit pour, en quelque sorte, exister par elle-même et devenir indépendante par rapport à l'héritage symbolisé par le nom du père, mais aussi, bien sûr, le nom du mari. Ouais. Alors, pour répondre précisément à votre question et commencer par le commencement, c'est George Sand elle-même qui nous invite à accorder un poids très important à ce qu'elle appelle la chaîne des générations. Elle résume cela par la formule « les morts, c'est nous ». Et dans « Histoire de ma vie », qui est une autobiographie absolument admirable, hein, qui est vraiment, vraiment probablement le chef-d'œuvre de George Sand, elle consacre à peu près le tiers des pages à l'histoire de sa famille paternelle. Alors, pourquoi sa famille paternelle ? Parce que la famille paternelle a laissé des traces mémorables dans l'histoire, alors que la famille maternelle, et là on est au cœur du sujet, la famille maternelle est une famille donc du petit peuple parisien. Son grand-père était marchand d'oiseaux quai de la Mégisserie. Sa mère était ce qu'elle appelle pudiquement une bohémienne. Chacun pourra imaginer ce que peut signifier le terme de bohémienne. Mais la famille paternelle de George Sand est une famille aristocratique, voire royale, puisque son arrière-grand-père, Maurice de Saxe, le vainqueur de Fontenoy, était d'extraction royale. Et donc, comme le dit George Sand admirablement, elle compte dans sa généalogie un roi de Pologne, puisque Maurice de Saxe était le fils du roi de Pologne, un roi de Pologne et la mère Clocard. La mère Clocard et son arrière-grand-mère. Et on voit comment cette naissance, comme elle le dit très bien, à cheval sur deux classes sociales et avec une tache visible sur mon blason, cette naissance, donc en 1804, George Sand naît en 1804, donc d'un couple qui est mal apparié socialement, c'est le moins qu'on puisse dire, l'a prédisposé à une extrême sensibilité aux injustices sociales. Alors tout d'abord aux disparités de statut et de patrimoine, mais aussi aux préjugés, pour elle profondément injustes, qui s'attachent au sort des enfants illégitimes, des filles séduites.
0: Et des enfants dont la famille était mal assortie. Et d'ailleurs, elle a beaucoup d'humour au début de l'histoire de ma vie. Elle parle des généalogies de père et dit que, au fond, c'est horrible parce que on donne toujours la généalogie des aristocrates, jamais celle des autres, comme si les autres n'avaient pas de père, pas d'ascendance, et comme si ça n'avait jamais joué. Et elle le dit d'une façon admirable, avec beaucoup de pudeur en même temps. Rien n'est pesant chez George Sand, mais rien n'est jamais superficiel non plus.
1: Je suis tout à fait d'accord avec cette analyse. Elle le dit de manière très belle. Hein. Il y a une langue là qui est superbe dans l'histoire de ma vie. Et il y a à la fois, on sent le désir d'exposer donc cette généalogie qui est bigarrée, hein, qu'on peut appeler bigarrée, avec des figures qui sont effectivement d'une part sorties de l'histoire de France, puisqu'on va croiser parmi les amis de sa grand-mère, par exemple, Jean-Jacques Rousseau, le financier Dupin de Franqueuil, Madame d'Épinay, donc des personnalités marquantes du siècle des Lumières, bon, sans parler bien sûr du vainqueur de Fontenoy, mais il y a en même temps cette fierté d'avoir dans ses veines, comme elle le dit, le sang du peuple. Et elle dit que de cette manière, elle est aussi née une enfant de la Révolution parce que son père, Maurice Dupin de Franqueuil, donc d'extraction aristocratique, a épousé une humble fille du peuple. A choisi la carrière des armes, donc c'est l'époque de l'épopée napoléonienne, et de cette manière, par sa naissance, elle est une fille de la Révolution, puisque son père avait choisi, contre l'avis de sa mère, donc de la famille aristocratique, il avait choisi d'épouser une fille du peuple et de se faire lui-même, de se faire un nom par la carrière des armes. Donc, on est dans l'héritage de la Révolution française où le sergent a dans sa besace le bâton de maréchal.
0: Alors, dans votre livre, Brigitte Krulig, vous dites bien que d'emblée, elle reçoit une éducation de très haute tenue, grâce essentiellement à sa grand-mère, qui l'aime infiniment et qu'elle aime profondément.
1: Alors, il y a effectivement une influence considérable de la grand-mère, donc Marie-Aurore Dupin de Franqueuil, qui est née Marie-Aurore de Saxe, hein, elle est la fille naturelle, mais
0: Oui.
1: reconnue du maréchal de Saxe. Et alors, il faut préciser à ce propos
0: Et
1: que...
0: c'est elle, je crois, pardon Brigitte, mais je crois que c'est elle qui est cousine des Bourbons, n'est-ce pas?
1: Oui, de fait, puisque le maréchal de Saxe, donc par la dauphine Marie-Joseph de Saxe, qui est donc très proche parente du maréchal de Saxe, la dauphine Marie-Joseph est la mère de Louis XVI, de Louis XVIII et de Charles X.
0: Et
1: Donc
0: voilà.
1: la grand-mère le dit avec un certain détachement un peu ironique, nos cousins, dit-elle en parlant des rois de France, mais techniquement, du point de vue de la généalogie, elle a raison. Alors, bon, Georges Sand ne s'enorgueillit nullement d'être de sang royal, hein, tout au contraire, mais comment dirais-je, cette double appartenance, ce sang mêlé qui coule dans ses veines, va être source de conflits très douloureux. Parce que, enfin, Aurore Dupin, appelons-la ainsi, tant qu'elle
0: Oui.
1: n'est pas devenue pour la postérité, elle ne s'est pas créée elle-même, George Sand, Aurore Dupin a le malheur de perdre son père très jeune, et une guerre va se livrer entre celle, au pluriel, qu'elle appelle ses deux mères, c'est-à-dire la grand-mère qui va reporter sur la petite Aurore, elle partage le même prénom, il faut le noter, c'est très important. Il y a une symbolique des prénoms qui est très forte dans la famille, dans la famille de Georges Sand, de la
0: Oui.
1: famille Dupin. Donc elle va reporter sur la petite Aurore l'amour donc pour son fils unique. Et il va se livrer une bataille donc autour de cet enfant qui n'a que 4 ans. Et la grand-mère considère Aurore comme la résurrection de son fils. D'ailleurs, c'est assez troublant puisque on voit qu'elle l'appelle mon fils, hein, et
0: Oui.
1: qu'elle l'appelle parfois Maurice, ce qui en dit long. Je ne mêlerai pas d'interpréter ce type de comportement,
0: Ah oui,
1: mais...
0: avant de s'appeler Georges, elle se prénommait Maurice. Alors là, évidemment.
1: Voilà, alors elle a eu une éducation, et elle le dit elle-même, qui est ni tout à fait celle d'une demoiselle, ni tout à fait celle d'un garçon. Et c'est la grand-mère qui va l'emporter donc dans ce combat entre les deux mères, comme elle l'appelle. La grand-mère va persuader Sophie, donc la mère de George Sand, de retourner vivre à Paris. Et George Sand, enfin Aurore Dupin, dira que sa mère l'a vendue, donc
0: Oui.
1: elle a laissé l'enfant à sa grand-mère en échange d'une rente. Et George Sand aura toujours un rapport complexe, je ne dirais pas conflictuel, mais en tout cas complexe et problématique
0: Avec
1: avec
0: ça.
1: l'argent. Et une blessure, il résulte donc de ce combat entre les deux mères qui s'arrachent son cœur, comme elle le dit, va être source d'une blessure profonde entre les deux. Mais c'est la grand-mère, évidemment infiniment mieux dotée sur tous les plans,
0: Bien
1: qui va
0: sûr.
1: l'emporter. Et donc, George Sand, enfin Aurore Dupin, va être élevée en demoiselle et héritière de Nohant et de la fortune familiale, et elle va recevoir l'éducation soignée qui convient donc à son statut social. Elle sera envoyée au couvent, qui seront les dames
0: Oui.
1: anglaises, qui est un des couvents les plus élégants
0: Huppé, oui.
1: du Paris, les plus huppés du Paris de la Restauration. Elle va apprendre avec la grand-mère, elle va acquérir avec sa grand-mère une éducation musicale extrêmement soignée. Et la grand-mère va lui laisser toute latitude pour piocher dans la bibliothèque familiale, la bibliothèque de Nohant, qui est extrêmement bien approvisionnée avec oui. tous les grands classiques, aussi bien de la littérature française, 17e et 18e siècle, mais aussi les grands auteurs de la philosophie classique, Platon, Aristote, Leibniz, Shakespeare, oui. etc. Et donc, elle va acquérir une culture extrêmement importante. Georges Sand est clairement une surdouée.
0: Alors, ce qui est magnifique dans ce parcours, c'est que justement, c'est grâce à toute cette éducation aristocratique que Georges Sand va pouvoir, par une sorte de retournement à la fois sensitif et intellectuel, combattre les inégalités et les injustices sociales. Ça, c'est vraiment... on parle parfois de l'unité d'un homme, voilà l'unité d'une femme, à bien des égards, bouleversante.
1: Oui, vous avez tout à fait raison. Et on pourrait s'étonner, effectivement, qu'elle ait opéré ce bouleversement. Alors, d'autant qu'elle a même été traversée par une crise mystique.
0: Oui, elle a voulu. Elle a même, on ne peut pas tout raconter, hélas, évidemment. Voilà. Et voilà, puis, il faut que nos auditeurs aient le désir de découvrir votre livre, si on leur dit tout.
1: Vous avez raison. Oui, alors, elle va s'approprier tout cet héritage culturel, cette tradition à la fois littéraire, donc européenne, les grands auteurs des Lumières, mais aussi le théâtre de Shakespeare, qu'elle connaît très très bien, la littérature italienne, espagnole, et les philosophes. Et la rencontre, elle le dit elle-même de manière très appuyée dans Histoire de ma vie, la rencontre décisive, c'est Rousseau. Et elle va trouver chez Rousseau, alors elle lit, elle explique, donc elle lit de manière qu'on pourrait appeler boulimique, hein, c'est-à-dire qu'elle se jette à corps perdu dans la lecture, et de Rousseau, elle dévore tout, aussi bien les mille que les grands discours, que le contrat social, et elle va trouver en Rousseau le fondement théorique de ce qu'elle n'avait senti que de manière, on va dire, diffuse, instinctive, émotionnelle, qui est l'injustice sociale. Et donc, Rousseau va lui donner, elle dit que ça a été une des rencontres décisives de sa vie, sinon peut-être la plus importante, c'est le discours, la théorisation donc de l'injustice, et je pourrais ajouter aussi la rencontre avec une foi qui est une foi qui irrigue la religion de conscience. C'est-à-dire, en l'occurrence, un protestantisme qui est détaché de toute pratique et aussi de toute appartenance officielle, mais qui renvoie à ce que Rousseau a superbement dit, conscience, instinct divin.
0: Oui, alors là, deux secondes, car tout de même, Rousseau, il est à nous, chère Brigitte Krulik. Alors évidemment, on se dit que le protestantisme vers lequel Georges Sand se tournera pour d'autres raisons, nous le dirons peut-être tout à l'heure, beaucoup plus tard dans sa vie, le protestantisme est là quand même en germe. Et on sent au début de l'histoire de ma vie qu'elle parle à Jean-Jacques avec beaucoup d'affection en disant « Attention, cher lecteur, moi je n'écris pas mes confessions parce que je ne veux pas dire ceci, je ne veux pas dire cela, comme Jean-Jacques Rousseau ». Mais comme prise de remords, elle s'adresse à lui en lui disant « Voilà, tes manquements n'en sont que plus émouvants ». Et toujours il y a chez elle ce désir d'affection pour Rousseau, n'est-ce pas ?
1: Oui, alors Rousseau est resté toute sa vie une influence majeure. Donc d'abord le thème de la conscience, de l'intériorisation de la relation à Dieu qui est fondamentalement amour et surtout invitation à l'introspection et donc à ce que j'appellerais l'intégrité morale. Il y a aussi chez Rousseau, donc comme je l'ai dit, la réflexion approfondie sur l'injustice sociale et la manière de créer une société qui ne soit pas que rapport de force et une société qui soit dénuée de toute valeur. Le thème des valeurs est extrêmement important chez George Sand. Et il y a, comme vous le dites, un lien très fort. Alors, juste pour l'anecdote, si on va au Charmettes, à Chambéry, donc qui est la maison où Rousseau a passé une partie de son adolescence auprès de Madame de Varins, on verra sur le clavecin où il jouait le Livre d'or, qui existait donc depuis fort longtemps, et on verra la signature de George Sand, qui avait tenu à se rendre au Charmettes lors d'un voyage en Savoie. Et voilà, pour l'anecdote, elle est allée rendre hommage, donc, et c'est signé donc de George Sand et d'Alexandre Manceau, qui a été son dernier compagnon. Alors, pour en revenir à ce que vous disiez sur le thème de la confession, et ça pour que les choses soient effectivement très claires vis-à-vis du lecteur, et ça c'est une précaution qu'elle-même prend en publiant Histoire de ma vie, elle dit on ne trouvera pas dans cette volumineuse autobiographie de confidences, savoureuses, voilà, pour ne pas dire scabreuses, ça rime, parce qu'elle sait très bien que le public assimile donc sa vie à un certain nombre de représentations sur lesquelles je ne reviendrai pas, mais vous y avez fait allusion tout à l'heure, et elle dit on ne trouvera pas ici de confidences, et donc là, elle se démarque donc du modèle qui est les confessions de Jean-Jacques Rousseau.
0: Et d'ailleurs, vous-même, chère Brigitte Krulig, vous êtes respectueuse d'une certaine pudeur, d'une certaine réserve, car les auditeurs le devinent, si nous devions consacrer une émission à la vie amoureuse de George Sand, il nous faudrait plusieurs rendez-vous. C'est une grande amoureuse, mais ce versant-là de sa personnalité, ce versant-là aussi doit susciter peut susciter la tendresse et l'affection des auditeurs, je trouve, parce que elle est toujours sincère. Ce n'est pas une femme qui manipule au détriment des personnes avec lesquelles elle est en lien. Non, elle donne tout ce qu'elle a sur le cœur, j'allais dire, n'est-ce pas?
1: Oui, vous l'avez très très bien résumé. Je ne peux que abonder dans votre sens. Alors, incontestablement, George Sand a eu une vie amoureuse très remplie. Depuis le constat d'échec de son mariage avec Casimir Dudevant, donc sa première liaison avec le tout jeune Jules Sandeau, qui va précipiter sa décision de partir à Paris et de devenir George Sand.
0: C'est ce Sandeau qui lui donne son nom, en quelque sorte, son nom de
1: plume. D'une certaine manière, je dirais que c'est le déclencheur. Ça lui permet de s'émanciper, de quitter Nohant, qui est un acte effectivement très important, de s'installer à Paris et de devenir écrivaine. D'ailleurs, à la suite de Sandeau, qui est journaliste au Figaro, un journaliste, ce qu'on appelle aujourd'hui pigiste, qui fait des petites chroniques, il vivote plus qu'autre chose, mais il va d'une certaine manière l'entraîner dans son sillage, et effectivement, Jules Sandeau a un rôle de, d'initiateur. Oui, catalyseur, c'est très bien dit, mais je crois qu'il faut certainement pas s'exagérer l'importance de Jules Sandeau dans la vie de celle qui va s'appeler désormais George Sand. Alors, oui.
0: Pardonnez-moi, chère Brigitte, que les auditeurs ne se perdent pas dans notre conversation. On est passé un peu vite, et c'est moi le coupable, le monsieur Dudevant, qui est un type sans grand intérêt, mais elle l'a quand même épousé et elle a fait deux enfants avec lui, mais elle l'a épousé pour sortir de cet enfermement familial, et c'était une impasse. Est-ce qu'on peut dire ça comme ça, Brigitte Krulig?
1: C'était une impasse, mais avait-elle le choix? La réponse est probablement non. C'est-à-dire, elle s'est mariée très jeune, elle était à peine sortie de l'adolescence, elle venait de perdre sa grand-mère, donc ce qui était quand même à la fois un choc émotionnel, mais aussi, il faut imaginer, elle devenait héritière, elle était une toute jeune fille.

0: Bon, elle avait compris qu'elle aimait trop la vie, comme elle dit, courir au grand air. Bon, elle aimait trop la vie dans toute sa manifestation. Donc, le couvent était de fait écarté. Et sinon, c'était le mariage. Et Casimir Dudevant, à première vue, était un parti tout à fait honorable. Elle a pensé qu'elle pouvait construire une union fondée sur compréhension, amitié réciproque. Bon, elle s'est trompée, il s'est trompé, ils n'étaient pas faits pour s'entendre. C'était une jeune femme exceptionnelle, qui n'avait même pas 20 ans, mais
1: Oui.
0: exceptionnelle de par ses aspirations, sa culture, une intelligence extrêmement développée, il faut le dire. George Sand a depuis a une capacité d'assimilation des connaissances les plus diverses, alors que ce soit bien sûr la littérature, histoire, philosophie, mais aussi sciences naturelles. C'est une passion qui va l'accompagner toute sa vie. Et Casimir Dudevant est un hobereau
1: Oui. Son charme, son
0: assez,
1: voilà.
0: oui, qui ne comprend absolument pas sa femme, et qui, donc la désunion va se manifester très tôt, l'incompréhension, et à certaines occasions, il va même se montrer violent envers elle, au moins en parole. Et le mariage, très vite, aboutit, comme vous le dites, à une impasse, plus qu'une impasse, un échec.
1: Alors, George Sand, enfin, Aurore Dupin devient George Sand, écrit, publie, elle a des amours tumultueuses avec Alfred de Musset, qui, vous le dites très bien dans votre livre, Brigitte Krulik, se comporte de façon épouvantable, vraiment, vraiment, c'est vraiment très moche ce Musset. Bon, il avait beaucoup de talent, pas dans toutes les circonstances. Certains poèmes sont médiocres, mais enfin, quand même, il nous a laissé des nuits admirables et quelques pièces de légende. Enfin, elle finit quand même par lui rendre la monnaie de sa pièce en tombant dans les bras du médecin qui est censé guérir Musset à Venise. Et puis, il y a évidemment cette liaison forte avec la comédienne Marie Dorval, quand même, ça c'est pour l'époque, quand même, un événement, enfin, une chose assez extraordinaire, de grande liberté, et puis un long compagnonnage très sérieux, et j'allais jouer sur les mots en disant harmonieux avec Frédéric Chopin. Que pouvez-vous nous dire de ces trois évocations, chère Brigitte?
0: Voilà, alors je pense qu'on ne peut pas mettre sur le même plan Musset, Dorval et Chopin. Alors pour Dorval, effectivement, ça fait couler beaucoup d'encre. Était-ce une relation amoureuse au sens érotique ou non? Très sincèrement, on n'a pas de preuves.
1: D'accord.
0: Donc je suis restée. Voilà, elles ont échangé des lettres dont le ton très exalté pourrait faire penser à une liaison amoureuse. Bon, il faut faire la part de l'exaltation romantique, on va dire, qui
1: Oui.
0: parfois prend des
1: Oui.
0: accents qui nous paraissent.
1: Oui.
0: Par exemple, Chopin écrit à ses amis d'enfance, sur un ton aussi qui
1: Oui.
0: nous paraît très exalté
1: Oui, et
0: voilà.
1: ambigu, alors que Alain
0: Et
1: Corbin l'a bien
0: ambigu.
1: montré dans un magnifique ouvrage, L'harmonie des plaisirs, que les mots n'avaient au XIXe siècle pas le même sens que pour nous.
0: Voilà, c'est ça. Donc, je prends l'exemple de Chopin, bon, pour des raisons évidentes, puisqu'ils se sont connus, mais effectivement, il faut rester, comment dirais-je, un peu sur la réserve, parce que,
1: Oui.
0: on n'en sait rien. Mais ce qui est quand même très important, c'est qu'elles ont une relation extrêmement, profonde, une admiration réciproque intense, que Marie Dorval a de fait exercé une influence sur Sand, parce que pour elle, elle était l'incarnation du théâtre, de l'art théâtral, qu'elle l'a choisi pour interpréter donc sa première pièce, donc qui a été un échec, mais peu importe. Donc Marie Dorval était pour elle la comédienne par excellence, de même que Pauline Viardot a été la cantatrice par excellence.
1: Voilà.
0: Elle a écrit des articles sur Marie Dorval,

0: Donc, je pense qu'il faut saluer donc cette admiration et cette amitié réciproque qu'elles ont eue l'une pour l'autre. Alors, Musset, oui, vous l'avez dit, effectivement, bon, Musset était une personnalité, on va dire, perturbée, sans vouloir rentrer dans les détails, de toute façon, on n'a pas de... Puis c'est pas à nous à le faire, je pense. Mais bon, donc la relation avec Musset était nécessairement aurait été, quelles que soient les circonstances, une relation compliquée. Alors, juste à ce, juste un petit détail complémentaire, on retrouve aussi bien avec Musset qu'avec Chopin. On le retrouvera avec, avec Manceau, et même avec Pauline Viardot. Là, pour le coup, il s'agit d'une amitié maternelle, hein, sans aucune ambiguïté. La posture maternelle que prend Sand lorsqu'elle aime, et qu'elle aime aussi bien d'amour que d'amitié, et ce, à toutes les époques de sa vie. Il y a quand même un fil conducteur où l'amour, l'affection prend chez elle les accents de la tendresse maternelle.
1: Ce comportement maternant, dirions-nous de nos jours, chez George Sand, nuance un peu l'image de cette femme féministe avant l'heure qu'un certain nombre de nos contemporains font circuler. George Sand a eu deux enfants. Et elle est, si elle estime que les femmes méritent d'avoir les mêmes droits que les hommes, elle n'estime pas pour autant que les hommes et les femmes soient identiques.
0: Ah, tout à fait. Alors, féministe, oui, au sens où elle est une figure d'identification et qu'elle l'a été très vite. Dès la fin des années 1830, donc je reviens un tout petit peu en arrière, elle s'installe à Paris en janvier 1831 et très vite elle comprend que pour vivre et pour gagner son indépendance, elle doit gagner sa vie. Et ça, elle le redit dans des termes qui sont en fait très modernes, hein, très en avance pour son temps. Et elle réfléchit et elle comprend que c'est l'écriture rémunérée, évidemment, qui va lui permettre donc d'exister par elle-même en assurant donc sa subsistance et ses revenus. Et donc, George Sand donc, va, en choisissant son pseudonyme, dont elle va faire à la fois un étendard, une manière d'exister, donc elle devient en quelque sorte elle-même, c'est-à-dire une femme qui existe pour elle, indépendamment donc de toutes les déterminations qui sont énormes, puisque ce sont les déterminations du Code civil, il faut quand même le rappeler.
1: Et oui, rappeler ça,
0: civil, de 1804, qui fait de la femme mariée une mineure. Elle a à peu près le même statut juridique que ses enfants, c'est-à-dire aucune marge de manœuvre en matière de gestion de biens, de revenus, y compris de biens propres, c'est-à-dire qui lui viennent de son héritage familial à elle. Donc, la femme est pieds et poings liés, pour dire les choses crûment, lorsque le mariage est calamiteux, sa situation devient très difficile. Donc, elle est féministe au sens où elle choisit contre vents et marées, enfin, ça demande une énergie dans le contexte de l'époque absolument considérable. Donc, elle choisit donc un mode de vie indépendant où elle gagne les moyens de subsistance pour entretenir ensuite Nohant, ses enfants, sa famille, ses domestiques, etc. Et puis, elle vit sa vie amoureuse, j'ai presque envie de dire plutôt sa vie affective. Oui. Parce que général, elle vit sa vie affective en fonction de valeurs qu'elle a définies elle-même, alors qui sont des valeurs qui puissent bien sûr dans un héritage qui est à la fois philosophique, chrétien, enfin bon, ce sont des valeurs qu'elle n'a pas inventées, mais sa conscience et le principe d'amour qui est pour elle un autre nom de Dieu, une autre façon de désigner Dieu. Donc, elle est anticléricale, mais certainement pas anti-religieuse. Et donc, sa vie amoureuse, elle la vit selon ses valeurs qu'elle a choisies, qu'elle revendique, auxquelles elle reste fidèle. Et comme vous l'avez très bien dit, l'amour résulte toujours d'un choix spontané, profond, d'un engagement de toute la personne, qui est un engagement corps et âme, pourrait-on dire, et qui, d'une certaine manière, est effectivement très en avance sur son temps, qui est moderne. C'est-à-dire que peu lui importe, elle le dit elle-même, hein, là je la paraphrase, on dit que j'ai eu plein d'amants, qu'est-ce que cela peut me faire ? Les ai-je eus par intérêt, par ambition, par... c'était toujours, ça résultait d'un choix, je ne peux pas vivre sans aimer, dira-t-elle.
1: Magnifique déclaration, voilà. Évidemment. Alors, un petit mot des... J'allais dire du fait qu'elle est fricotée avec le protestantisme, parce que là, c'est une chose très peu connue.
0: Oui, effectivement. Alors, il y a un très beau texte de 1873, c'est dans Impressions et Souvenirs, si je me souviens bien, où elle dit, elle parle donc de sa crise mystique catholique, sortir quand elle est au couvent et quand elle sort du couvent. Et elle raconte comment elle s'est distanciée donc de la foi catholique et notamment de la pratique catholique, pour diverses raisons, mais une des raisons, c'est la pratique de la confession. Là, elle n'est évidemment pas seule en son temps. Oui, on pense à Michel, évidemment. Il y a un homme derrière chacune des femmes de votre foyer. Donc le thème du jésuite ou du prêtre... tapis dans l'ombre du confessionnal et qui contrôle la vie des familles, la vie politique, etc. Donc, de ce point de vue-là, elle est très proche de tous ces thèmes qui vont être forts tout au long du siècle, qui relèvent de la libre pensée, mais aussi de ce qu'on appellerait le protestantisme d'atmosphère. Alors, dans ce texte de 1873, donc, elle se rappelle ses années d'adolescence et elle dit, elle parle d'elle-même, à la troisième personne, elle se fit protestante sans le savoir. C'est un très beau texte et qui surnagea sur cette houle, ce fut la conscience qu'il existe, donc un être suprême, une vie après la mort. Donc ça, ce sont des convictions auxquelles elle est restée fidèle toute sa vie. Alors, elle a eu elle a donc pris plus que des distances avec l'Église catholique. Elle a eu des propos très durs. Elle a fait un voyage à Rome dans les années 1850 où elle a observé concrètement certaines cérémonies pontificales. Elle a des paroles extrêmement, enfin plus que critiques. Elle est anticléricale, on peut le dire, mais se pose dans ces années 1850-1860 le problème du statut social. Alors, non pas tant le sien, je pense qu'elle se trouve et se situe au-delà donc du candidat-on, mais elle vit à Nohant avec son fils qui s'est marié, elle est devenue grand-mère, et c'est une dimension extrêmement importante dans sa vie, et elle s'aperçoit que pour son fils, sa belle-fille et surtout ses petites-filles, vivre totalement en dehors d'une affiliation religieuse est quelque chose qui choque la population de Nohant. Et ça, c'est peut-être quelque chose qu'il faut le dire, elle a une conscience extrêmement aiguë du clivage entre Paris et la province, qui est un des grands traits...
1: elle est attentive. Elle n'est pas attentive au qu'en dira-t-on, elle est attentive à la sensibilité de la communauté à laquelle elle appartient, me semble-t-il.
0: Tout à fait. Vous avez parfaitement raison, c'est très très bien dit. Elle sent que les villageois au milieu desquels elle vit sont choqués. Voilà. Et donc,
1: Mais si je le dis bien, c'est parce que vous me le faites bien comprendre dans votre livre, Brigitte.
0: Vous êtes très, très, très aimable. Elle s'en explique d'ailleurs très bien. Et elle arrive à une solution qu'on pourrait appeler de compromis entre sa conscience, qui lui interdit donc de recourir à l'Église catholique, mais qui en même temps l'incite à certaines accommodements, le terme est péjoratif, à certaines concessions, certaines adaptations. Et donc, mais là encore, elle n'est pas du tout une exception en son temps. Hein, le protestantisme d'atmosphère est quand même un courant, certes minoritaire dans la société française de l'époque. Hein,
1: mais qui existe.
0: Voilà, qui existe. Bon, il faut rappeler 97% de catholiques hein, dans la population française de l'époque de George Sand. Mais les protestants, qui représentent à peu près 2%, ont une influence qui est proportionnellement beaucoup plus importante dans les cercles intellectuels, libéraux, et donc George Sand, d'une certaine manière, fait partie donc de cette mouvance. Et elle va donc proposer à son fils et à sa belle-fille de faire appel à un pasteur protestant pour les marier religieusement et pour baptiser les enfants à naître de cette union. Alors, bon, elle raconte, enfin, sa correspondance permet de reconstituer ce cheminement qui a même des côtés un peu qui font sourire. Donc, elle s'adresse à tous les pasteurs, j'ai envie de dire, de France et de Navarre, oui. Parce qu'elle veut le plus libéral de tous. Et alors, pour elle, il y a deux questions qu'elle pose. Et alors, très, très franchement, hein, George Sand est quelqu'un qui ne s'embarrasse pas de circonvolution, donc croyez-vous en la divinité de Jésus-Christ et croyez-vous en l'enfer? Et évidemment, en fonction des réponses des pasteurs, elle choisit ou non de poursuivre.
1: Alors comme les pasteurs, la plupart d'entre eux quand même, considèrent la divinité de Jésus comme un acquis, et elle a du mal à en trouver.
0: Voilà, alors c'est un peu difficile, et donc ça traîne pendant une grande année. Bon, entre-temps, Maurice et Lina, donc ses enfants, ne sont pas mariés religieusement, et le petit-fils n'est pas baptisé. Donc, Maurice, pour finir, perd un peu patience, et donc contacter le pasteur le plus proche hein, dans le Berry, et donc
1: admettez, chère Brigitte, qu'au fond, hein, pour résoudre un vrai problème, rien de mieux que d'aller voir son pasteur dans la paroisse du coin. Et voilà.
0: Alors là, je ne trancherai pas sur ce point, mais en tout cas, voilà la solution. Et de bonne grâce, elle l'a accepté et a été marraine donc de l'enfant baptisé.
1: Brigitte Krulik, nos auditeurs pourraient téléphoner et dire « Dites donc, au début, vous avez dit que la vie de George Sand était mieux connue que son œuvre, mais depuis le début de l'émission, vous ne parlez que de sa vie. À qui la faute, alors ?» Bon, comme il nous reste quand même un petit peu de temps, je vous propose que nous consacrions la fin de cette émission à la littérature et à la façon d'écrire de George Sand. Ce que j'ai dit tout à l'heure, c'est comment doit-on dire, une écrivaine, une autrice, une femme de lettres?
0: Alors,
1: en tout cas, elle est remarquable.
0: Hein. Oui, alors femme de lettres, c'est une expression qu'elle n'aimait pas. Bon, auteur et autrice, c'était évidemment, n'existait pas à l'époque, écrivaine non plus voilà. D'ailleurs. Alors, oui, vous avez tout à fait raison, George Sand, à l'époque, on a remarqué, un comportement, une manière de vivre sa vie qui était aujourd'hui clivant. C'est-à-dire, certains en faisaient l'étendard de la liberté, d'abord de la liberté des femmes, mais pas seulement. Parce qu'il faut quand même rappeler qu'elle a eu un engagement politique pour les idéaux démocratiques.
1: Mais oui, elle est républicaine. Mais oui.
0: Ah, voilà, elle est républicaine. Bon, elle a écrit des romans dits socialistes, donc il faut quand même le rappeler.
1: Mais oui, vous avez raison.
0: Elle est célèbre pour sa vie, ce qui lui vaut aussi des attaques qu'on peut appeler venimeuses, hein, venimeuses et plus ou moins basses, il faut bien le dire, mais elle est quand même, depuis son entrée en littérature dans les années 1830, elle est considérée comme une des grandes écrivaines françaises.
1: Oui.
0: Et ça, il faut le savoir, elle n'est pas minorée dans un coin, elle gagne beaucoup d'argent, ce qui était quand même un des objectifs affichée dans son entrée dans la carrière littéraire, et surtout elle est reconnue comme une des grandes voix de la littérature française, et ce assez rapidement.
1: Et par des gens qui ne sont pas des bras cassés, Balzac au premier rang desquels.
0: Prenons Musset aussi, avec qui ils ont une relation d'écrivain et non pas seulement une relation amoureuse. Bon, évidemment, l'exemple le plus, pour moi, le plus extraordinaire, c'est bien sûr son amitié avec Flaubert.
1: Ah, mais oui,
0: là,
1: ça.
0: Bon, là, il faudra qu'on en parle un
1: bien
0: peu.
1: Sûr, bon, bien sûr, bien sûr.
0: Alors, je voudrais simplement dire, parce qu'on ne peut pas aborder tous les sujets, mais peut-être prendre l'exemple de romans des années 1840, hein, alors qui ont été quand même revalorisés par la critique sandienne et la critique littéraire. Depuis l'époque où nous faisions des dictées extraites de La Mare au Diable et de La Fadette, donc je pense notamment à Consuelo, hein, qui est le beau roman qui a été inspiré par la figure de Pauline Viardot, donc sœur de Lamalie Grand, grande cantatrice, compositrice aussi, il faut le dire.
1: Et que nos chères musiciennes du trio Georges Sand ont mis à l'honneur. Au passage.
0: Pauline Viardot a été remise à l'honneur ces dernières années. Je pense que c'est une bonne chose. Professeur, etc. Donc, Pauline Viardot a été une amie très proche et très chérie de Georges Sand. Une relation, là encore, filiale, hein, de mère à fils et sa fille de cœur. Donc, je reviens dit socialiste, donc Consuelo, à l'œuvre de journaliste aussi de Georges Sand des années 1840. Et il faut savoir que ses romans et ses articles de journaux sont extrêmement lus dans l'Allemagne des années 1840 et dans la Russie des années 1840, qui sont des États extrêmement autoritaires, hein, à côté desquels la France de la monarchie de Juillet fait figure de paradis libéral. Bon, évidemment, pas selon nos critères, mais
1: tout est relatif, disons.
0: Tout est relatif. Et les romans de Georges Sand relèvent de ce que, c'est une expression du poète Heine, ce que la contrebande littéraire. C'est-à-dire que la censure allemande et russe se méfie moins de romans que d'essais philosophiques ou politiques. Et les romans de Sand exercent une influence certaine dans les milieux, disons, progressistes, qui sont pourchassés, exemple Karl Marx, qui admirait, qui connaissait et qui admirait les romans socialistes de Sand. Je pense à Dostoïevski, bon, qui n'est pas de la mouvance progressiste, certes, mais qui a énormément lu et admiré Georges Sand. Donc, l'œuvre de Georges Sand exerce une influence intellectuelle, donc littéraire certes, mais intellectuelle, au-delà des frontières, et ce, dès les années 1840.
1: Le ton de Sand, disons un mot de cela, parce que, au fond, chaque écrivain a sa patte. Nos auditeurs, peu ou prou, se font une idée précise de la façon d'écrire de Balzac, de Victor Hugo, et donc effectivement, les auditeurs savent un peu de quoi ils retournent, si j'ose dire. Mais Sand, comment peut-on définir son style, Brigitte Krulik?
0: Alors, c'est comment dirais-je, c'est un peu complexe. D'abord, il y a une image qui s'attache à elle, alors une image à la fois du public, disons, du lectorat, mais aussi une image qui a été entretenue par ses correspondants et aussi par elle-même, une immense facilité d'écriture. L'œuvre de Sand est une œuvre gigantesque. Il est très difficile de prétendre avoir lu tout Sand parce que elle écrivait la nuit, hein, selon la légende, donc avec énormément de facilité. Alors, il ne faut pas tirer de cette prolixité l'impression qu'elle écrivait comme ça au fil de la plume son travail. Sand est une, et ça, si je devais la définir, et ça vaut pour tout l'ensemble de sa personnalité, de sa vie, Sand est une travailleuse. Et elle l'a dit, toute ma vie j'ai travaillé, j'ai pioché, c'était son terme. Elle travaille, et elle travaille aussi ses manuscrits. Elle les rature, elle les reprend, donc il faut se garder de prendre au pied de la lettre tout ce qu'elle peut dire. J'écris très vite, etc. Mes œuvres, ça coule de source, ça vient tout seul, etc. Il ne faut surtout pas la prendre au pied de la lettre. Elle a une tendance à l'autodérision, elle a une tendance donc à une certaine désinvolture qu'il faut ne pas prendre au pied de la lettre. Alors, sur le plan de l'esthétique, alors, elle a des débats intellectuels et littéraires avec de grands critiques de son temps. Sainte-Beuve, mais par exemple Balzac, hein, Balzac lui dit, et elle le cite dans Histoire de ma vie, vous écrivez les hommes, vous décrivez les hommes tels qu'ils devraient être, et moi je les décris tels qu'ils sont. Et la conclusion des deux, c'est nous avons raison tous les deux. Donc, on a beaucoup reproché à Sand ce qu'on a appelé son idéalisme, et c'est effectivement ce qui ressort des romans dits champêtres, hein, qui sont ceux qui ont été longtemps lus, notamment à l'école, c'est-à-dire des personnages vertueux, des idylles, des mésalliances, mais qui en fait, enfin des mésalliances dans, selon l'opinion convenue, mais qui en fait se révèlent des mariages exemplaires et donc proposés en modèle par George Sand. Sand revendique d'une part la liberté de la fiction. On lui a reproché d'avoir transposé dans la littérature des mariages malheureux parce que tout simplement elle-même avait raté son mariage et que donc du coup elle transposait dans la littérature ses propres expériences personnelles. Donc elle a toujours dit un personnage de roman c'est un personnage de fiction et il faut bien se garder de le confondre avec la personne de l'auteur. Donc ça c'est un premier point. Le deuxième point, elle revendiquait le droit de créer des personnages vertueux parce qu'elle disait que le but de la littérature est de consoler, c'est son terme,
1: c'est très beau.
0: Et d'esquisser très beau. Une sorte d'utopie qui montre tel que pourrait et devrait être le monde. Donc, elle en a conscience, elle le revendique, et c'est le sens aussi de son admirable, je ne dirais pas controverse, mais de son débat pétri d'affection, d'admiration réciproque avec Flaubert, où ils parlent, où ils se disent leur immense affection réciproque, mais aussi où ils confrontent deux conceptions tout à fait presque opposées, on pourrait le dire, de la littérature, de l'art, de la vie. Ils s'appellent les deux troubadours, et comme elle le dit, il reprend l'expression, ils ont deux conceptions opposées de la troubadourerie, c'est évidemment un néologisme, mais tout le monde comprendra le sens, mais ils se retrouvent donc dans cette capacité à réfléchir sur ce qui fait le sens de l'écriture et son rapport avec la vie. Et ça, la correspondance Sand-Flaubert est pour moi une des plus belles correspondances d'écrivains qui existent.
1: Oui, c'est vrai.
0: Où il parle aussi du rapport avec la vie, ce que c'est que de vieillir, ce que c'est d'aimer ses proches, le rapport avec l'actualité du temps, qui est une actualité tragique.
1: La commune tout particulièrement, bien
0: la
1: sûr.
0: La commune.
1: Nous ne pouvons pas en parler parce que nous manquons de temps, mais ils sont tous les deux non communards, voire pour George Sand, anti-communards, pour des raisons un peu différentes et en même temps, Flaubert, enfin bref, nos auditeurs trouveront dans notre livre de quoi y réfléchir. Mais ce qui est beau aussi, c'est quand on sait, nous, tout cela, grâce à vous, c'est de voir que le poids des fatalités familiales, fils de chirurgien, Flaubert a vu tout gosse des cadavres et il disait, c'est Michel Vinoc dans sa belle biographie qui lui consacre, qui le rappelle, il disait toujours qu'il voyait au-delà la pourriture et la décrépitude. Tandis que George Sand a été quand même porté par ce lignage de haute envergure et porté sans doute par un bonheur de vivre qui échappait à Gustave, non ?
0: Ah, clairement. Et d'ailleurs, c'est un des éléments fondamentaux de leur correspondance. Hein, alors, là encore, ils dialoguent d'égal à égal, mais il faut noter qu'il y a quand même un lien de... Alors, il y a une admiration réciproque, une immense affection réciproque. Hein, elle conclut ses lettres souvent « je t'embrasse comme je t'aime ». Hein, et là, c'est « je t'aime » au sens d'une affection platonique, évidemment. Il n'y a absolument rien d'érotique là-dedans. Mais il y a un lien, Sand tutoie Flaubert, Flaubert vous voit Sand, et Flaubert s'adresse à Sand souvent comme ma chère maître.
1: Oui, quand même, quand même.
0: Quand même, voilà. Quand même.
1: Quand même, quand même. Voilà. N'est-ce pas la devise ?
0: Tout à fait. Et exactement, enfin, ce n'était pas la devise qu'elle a adoptée, mais pour moi, c'est une expression qu'elle reprend à de nombreuses reprises et qui la résume. C'est-à-dire qu'elle a conscience des épines de la vie, elle a conscience de la douleur, elle a conscience bon, de ce que vous appeliez la décrépitude, la mort, etc. Mais elle a l'idée que la vie, alors la vie terrestre, mais bien entendu la vie après la mort, hein, qui console, qui est pour elle une consolation extrêmement, enfin cruciale dans son existence, elle a été confrontée au deuil, elle a l'idée qu'elle aime la vie. Et elle reproche à Flaubert, tu n'aimes pas la vie, tu aimes trop, bon, célèbre formule, tu aimes trop la littérature, virgule, elle te tuera. Et effectivement, Flaubert sacrifie la vie, n'aime pas la vie, il le dit, il le redit, alors que Sand essaye de lui dire que quand même, il faut aimer la vie.
1: Ah ben, c'est un personnage magnifique. Merci beaucoup de nous en avoir parlé, Brigitte Krulik. Et je, puisque vous finissez en parlant de Flaubert, citons quand même pour nos auditeurs ce mot de la fin de Flaubert, justement. Mais pourquoi la plaindre ? Rien ne lui a manqué. Je trouve que c'est absolument bouleversant. George Sand est vraiment une des grandes figures de notre histoire et vous lui rendez un magnifique hommage. Bravo encore Brigitte Krulik pour cette biographie parue chez Gallimard et nous vous remercions encore et bravo, bravo.
0: Mais merci beaucoup pour votre invitation et puis pour voilà ce dialogue bon et puis pour votre compréhension profonde du 19e siècle, l'œuvre de Sand. Merci. Merci beaucoup Frédéric Casazzi.
1: Merci beaucoup et bonne soirée à tous.
0: Merci.

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1: Chers auditeurs, auditrices des Fréquences protestantes, bonsoir. Bienvenue au dernier épisode de l'année des Proust Bagatelle, émission mélangeant les sérieux du grand roman du XXe siècle à la recherche du temps perdu, à la légèreté du jeu, des sélectures, de la part des sensibilités différentes, habitées chacune par des urgences et des intuitions uniques. Cela fut un plaisir d'être accompagné par votre écoute fidèle et bienveillante pendant ces mois d'initiation pour moi au métier des présentatrices et réalisatrices de cet atelier proustien, caractérisé par la rencontre de l'autre, l'intervenant ou l'intervenante du jour, à travers les grands autres, les tout autres, qu'est pour nous Marcel Proust. Or, comme dirait ce dernier, la fin n'est pas nécessairement une conclusion et Proust Bagatelle reprendra au mois d'octobre 2026 avec des nouveaux et des nouvelles invités. Déjà, on va clore l'année de manière antithétique par une ouverture de la recherche sur l'avenir. Des regards jeunes, frais, internationaux, censés nous mener en Italie, aux États-Unis et en Chine, se croiseront tout au long de l'épisode pour sortir Proust de la France hexagonale et asperger son génie d'un parfum nouveau. La fois dernière, nous avions eu l'honneur et les grands plaisirs d'écouter Christine Lesserf, documentaliste et productrice à France Culture, laquelle, en mettant l'accent sur les voies de la recherche, ainsi que sur sa dimension artisanale, le texte tissu, les livres robes, avait généreusement partagé avec nous les travaux en amont du programme radiophonique Grand Traversée, notamment celle consacrée à Marcel Proust en 2022. Aujourd'hui, nous serons en compagnie des trois chercheurs proustiens ayant soutenu leur thèse depuis quelques années, voire quelques mois, lesquels nous parleront chacun de son travail, de sa rencontre avec Proust, en même temps que de l'actualité ou de l'inactualité des études proustiennes aujourd'hui. J'ai à côté de moi Ludovico Monacci. Bonsoir Ludovico.
2: Bonsoir Sarah.
1: Vous êtes titulaire d'un doctorat en littérature française délivré par l'Université des Padoue en co-tutelle avec l'Université Grenoble-Alpes. En poste comme postdoc à l'Université des Padoue, vous êtes notamment l'auteur du livre « Pragmatique des l'injure » dans « À la recherche du temps perdu » paru chez Classique Garnier en 2026. Un ordre d'apparition suit dans la table ronde, car d'une table ronde il s'agit, Bianca Romagnouk-Boularan. Bonsoir Bianca.
3: Bonsoir.
1: Vous êtes Associate Teaching Professor à l'Université de Rhode Island aux États-Unis, auteur d'une thèse soutenue en 2019 à l'Université de Stanford et intitulée « Proust et la voix indirecte », dont est issu les livres « L'action indirecte dans « À la recherche du temps perdu » » publié en 2022 chez Classique Garnier. Enfin, last but not least, Yanjie Zhao. Bonsoir Yanjie.
4: Bonsoir Sarah.
1: Vous êtes titulaire d'un doctorat en langue et littérature, littérature au pluriel, délivré par l'École normale supérieure ainsi que l'Université Paris Sciences Lettres. Votre thèse, soutenue en 2025 sous la direction d'Anne Simon et de Marie Loreilla, que l'on salue depuis notre antenne, porte comme titre « La Chine m'inquiète, l'homosexualité proustienne au prisme de sa réception et de ses traductions en chinois 1923-2024 ». Comme les titres l'indiquent, elle est consacrée à la réception de l'homosexualité proustienne dans le monde chinois, dont vous allez nous en dire davantage tout à l'heure, ainsi qu'au sujet de la traduction littéraire sino-française, de la réception des Proust dans les mondes sinophones et des circulations interculturelles des questions des genres et des sexualités. Voilà, tout un programme. Avant que vous nous en disiez davantage, je vous propose une première pause musicale qui n'en est pas une, car il s'agit du choix de Ludovico Monacci, notre premier speaker, lequel nous fera entrer dans ses travaux sur les notes d'Eric Satie.

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1: Nous venons d'écouter la gymnopédie numéro 1 d'Eric Satie. Alors, c'est les choix de notre invité, Ludovico Monacci. Pourquoi ces choix ?
2: Je ne veux pas commencer avec un paradoxe, mais il faut avouer qu'il n'y a pas de raison directement proustienne. J'aime bien cette première des trois gymnopédies de Rick Satie, que Rick Satie a composé entre 1888 et 1895. Mais si l'on voulait rapprocher Proust de Satie, on pourrait rappeler que dans le texte Mes mondanités, mélomanie de Bouvard et Pécuchet, un extrait tiré des Plaisirs et les Jours, Satie est cité avec Verdi, avec Gounod, comme l'un des artistes qui font rire ou crier Bouvard. Mais par ailleurs, je trouve que cette procession de notes musicales, lente et douloureuse, ça transmet un peu l'atmosphère de mort, mieux de délaissement, d'abandon, qui caractérise, si l'on veut, le bal des têtes du temps retrouvé. Je trouve dans cette suspension musicale des notes une suspension qui est temporelle aussi, et en même temps qui donne une sorte de radiographie, j'utilise ce mot véritablement proustien exprès, et donc je trouve ce parallèle, ça ne veut pas imposer une filiation directe, bien évidemment, mais quand même une sorte d'allusion, de clin d'œil. Et je trouve que c'est très efficace aussi. J'étais persuadé de cette efficacité parce qu'en Italie, un dramaturge, Marco Filiberti, vient de proposer des études préparatoires pour sa transposition de la recherche au théâtre. Et bien évidemment, dans son cas, la scène s'ouvre sur ce défilé, cette chorégraphie des personnages qui seront les personnages de la recherche, et ça s'ouvre avec ses notes, avec la gymnopédie de Satie, et à mon avis, c'est en ce moment que j'étais convaincu de cette possibilité de superposer le morceau de bravoure littéraire proustienne au morceau de bravoure musicale de Satie. Ou, si l'on veut, pour conclure, sur une note plus anecdotique, je crois que le célèbre adage attribué à Satie « Je suis venu au monde très jeune dans un monde très vieux », ça colle bien aussi à Proust et surtout à sa curiosité, à son intérêt pour la modernité médiatique, technique ou scientifique.
1: Merci Ludovico et surtout merci aussi pour nous avoir fait part de cette pièce de théâtre qui va sortir en Italie. C'est pour bientôt
2: C'est un projet qui a commencé en 2022 et ça se terminera en 2027. Il y a deux études préparatoires qui ont été appelées cahiers. J'ai collaboré très humblement avec le dramaturge. C'est un projet très stimulant et je vous invite à le suivre. Il a débuté au théâtre à Padoue aussi, au Théâtre Verdi. Et c'est un projet très intéressant, je trouve.
1: Oui, très original aussi et très risqué, puisque ce n'est pas facile de transposer Proust sur la scène cinématographique ou théâtrale. Dans ces morceaux, et d'après ce que vous avez dit, c'est notamment la question du temps qui se pose, du temps qui travaille, qui nous travaille, qui nous change, qui fait disparaître. Enfin, c'est un des leitmotivs de la recherche. Et pourtant, vos travaux, en tout cas votre travail de thèse, que j'imagine n'est pas les seuls, est une partie de votre parcours, porte notamment sur la question du langage et la question de l'insulte. Est-ce que vous pouvez nous en dire davantage ?
2: J'ai terminé là avec une anecdote et je relance avec une autre anecdote. J'ai lu la première fois la recherche à 22 ans et pour rendre le défi encore plus stimulant, je l'ai lu en français, même si mes compétences à cette époque-là n'étaient pas, à mon avis, suffisantes pour ce défi-là. Mais je me rendais compte que à chaque fois que je tombais sur un mot qui m'était inconnu, parce que je ne maîtrisais pas la langue à ce niveau-là, je prenais mon vocabulaire, mon dictionnaire, et c'était un mot qui faisait partie du registre plus bas, plus vulgaire. Et bien évidemment, c'était des mots qu'à l'école, on ne m'apprenait pas. Je ne les ai pas appris au lycée. Et c'est vrai que chez Proust, on n'a pas un registre vulgaire développé, comme exploité, comme d'autres auteurs. Mais quand même, cette sorte de déviation à la base, dictée par ma lecture naïve du début, ça m'a a façonné ma manière de lire la recherche et m'a poussé sur ce projet. Et là aussi, j'exploite la question du lexique injurieux chez Proust, je le fais bien évidemment pas forcément pour mettre en lumière la spécificité lexicale qui n'est pas si évidente que ça, mais pour montrer qu'à côté du langage, et je pense qu'aussi bien qu'à pourra dire après quelque chose, il y a le non-langage, il y a le non-dit, il y a la question psychologique et la question et des questions qui cachent le langage mais qui font communication quand même. Et donc l'idée c'était de montrer oui des préjugés sociaux, des préjugés qui font partie encore de l'horizon romanesque avec une connotation sociale de la Belle Époque, mais en même temps des préjugés relationnels, des impossibilités d'exprimer ce qu'on veut dire avec le langage. Et donc, je me suis lancé sur ce projet pour m'amuser au début, mais en même temps pour essayer de stimuler un peu la recherche.
1: Je suis très sensible à ces projets puisque moi-même j'ai fait une thèse où la question du langage et notamment de l'oralité était présente. Et puis aussi parce que je pense que ce que vous dites, notamment la question de l'objet langagé, l'insulte, en même temps ce que vous avez fait entendre, la question des sous-conversations, nous relie à nos autres invités. Bianca, qui va parler tout à l'heure, a fait une thèse sur la voix indirecte chez Proust, on en parlera. Et en revanche, Yanjie, en travaillant sur l'homosexualité, a mis en évidence une certaine vulgarité proustienne que la question de l'insulte, justement, peut renforcer, peut confirmer. Donc, ça sera peut-être un bon point de transition de l'un à l'autre quand on aura eu l'occasion d'entamer notre table ronde. Ludovico, je reviendrai vers toi tout à l'heure. On va passer les morceaux musicaux de Bianca avant de lui donner la parole.

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1: Nous venons d'écouter Forever Young d'Alphaville. Pourquoi ces choix si peu académiques, Bianca Romagnuc vous la rend? Comment s'est-il à votre travail? Mais en général, pourquoi ces choix?
2: D'abord, c'est un choix personnel parce que je connais cette chanson depuis 10 ans. C'était juste après la révolution roumaine, dont on était dans un contexte de fermeture. Et pour moi, ce morceau était un des premiers morceaux de musique qui appartenait à l'Occident, qui était pour moi vraiment une ouverture. Et j'ai trouvé, en lisant à la recherche du temps perdu, un roumain, en traduction roumaine, pendant j'ai commencé au lycée. J'ai trouvé la même possibilité de voyager dans un autre espace. Pour moi, Proust, ça me permettait de voir le monde avec des yeux différents, comme Proust d'ailleurs l'affirme. Et aussi cette chanson, donc là, le titre c'est Forever. Donc c'est toujours, ça me rappelle le moi éternel de Proust, celui qu'on peut trouver grâce à la mémoire involontaire, mais aussi grâce aux analogies, grâce à l'écriture, à la littérature. Également, à un moment donné, en réécoutant ce morceau, il y a une ligne « Diamonds are forever », les diamants. Et j'ai trouvé que cette image du diamant représentait d'un côté les facettes. Avec ces facettes, représentait le perspectivisme chez Proust. En même temps, donc, l'être est constitué de tellement de perspectives différentes, mais ce diamant donne lumière, une lumière qui est éternelle, qui représente encore une fois cet être éternel de Proust. Forever young, forever, la mémoire, bien sûr la mémoire involontaire. Mais dans ce texte, je retrouve un autre clin d'œil à Proust. Looking for the best but expecting the worst. Je trouve que Proust, ou son narrateur, son héros, fait exactement ça. Il cherche le meilleur, mais il s'attend au pire. S'attend au pire. Justement, il est très pessimiste, mais justement pour retrouver quelque chose, il dit qu'il y a une sorte de providence heureuse à la fin, justement parce qu'il il adopte une attitude pessimiste.
1: D'accord. Ben, là aussi, on a la question du temps qui se pose. Alors peut-être avec Ludovico, c'était avec Satie, on avait davantage la musique alliée du temps qui passe. En revanche, ici, par son titre, la question de la résistance au temps, alors c'est ce chiasme d'éternité et de temps avec son écoulement irrémédiable, est typique, effectivement, des Proust. Merci, Bianca, surtout d'avoir partagé cette anecdote personnelle. C'est vrai que vous êtes roumaine d'origine, alors je vous ai associée aux États-Unis parce que c'est là que vous résidez et que vous enseignez. Mais vous avez aussi un regard différent de Proust qui vient justement de vos origines, qui ne sont pas françaises et même pas américaines. Donc, comment tout ça se mélange à votre travail de thèse, puisque qui est aussi les livres que vous avez publiés il y a 2 ans, puisque là aussi il y a la question du langage.
2: En fait, c'est pas vraiment la question du langage, parce que c'est la voix indirecte. C'est pas, ouais. Le titre, c'est V-O-I-E. Le moyen, la modalité indirecte. Donc, ce n'est pas vraiment une question de langage, c'est vraiment une question d'action. Bien sûr, la modalité indirecte a été abordée dans certains travaux universitaires, mais vraiment de façon, quelques pages. Jamais on a fait un travail sur la voix indirecte chez Proust et surtout l'action indirecte. Parce qu'on considère toujours que chez Proust, il n'y a pas d'action. Il n'y a pas d'action parce que d'abord, le héros est c'est quelqu'un qui n'a pas de volonté, donc il ne fait absolument rien. D'accord ? Il fait, et j'arrive à démontrer qu'il fait, et les personnages proustiens font beaucoup de choses, mais en utilisant des voies indirectes. Soit parce qu'ils vont faire des actions en deux temps, ne sachant pas. Donc, ils s'engagent dans une action dans un but différent. Prenons par exemple vraiment l'écriture du livre. Il a fallu, donc Marcel, il veut être écrivain, mais ne peut pas l'être. Il a fallu qu'il s'engage dans une autre voie, la voie de la mondainité, pour qu'ensuite, à un moment donné, il se rende compte que le but est différent. Et il change de but, mais après avoir fait l'action, après avoir passé sa vie dans des réunions mondaines, et c'est ça qui va lui donner à la fin la matière de son livre. Donc, il faut faire quelque chose d'indirect, soit en faisant une action avec un but différent, soit, surtout, je trouve, en utilisant des intermédiaires, d'autres personnes pour nous aider à faire. Le problème, c'est que les êtres, chez Proust, ne veulent pas faire ce que les autres leur disent de faire. Donc, il faut trouver des stratégies de contournement pour les pousser à faire, soit en les incitant à parler seulement de leur propre intérêt et à laisser l'intérêt de la personne qui veut initier l'action, soit en les menaçant, soit en les manipulant complètement et en à construire des situations vraiment très complexes où il y a un initiateur, mais cet initiateur est tellement caché. Il fait tellement de choses indirectes, il utilise tellement d'intermédiaires qu'à la fin, on croit, celui qui est en bout de chaîne, il croit qu'il s'agit d'actions hasardeuses. Mais il y a toujours... Donc, un des objectifs de ma thèse a été aussi de démontrer que le hasard chez Proust est relatif. C'est-à-dire que si on arrive à vraiment à chercher la vérité, il y a une vérité, il y a une vérité, il y a un manipulateur, n'est-ce pas? Donc, c'est ça en principe. Et à la fin, dans le dernier chapitre de mon livre, j'essaie de partir de ces actions indirectes et de dire que le livre est lui-même une grande action indirecte. Mm-hmm. C'est-à-dire, oui.
1: Oui, non, je pensais, alors j'avais des mots en tête. Ben déjà, je reviens sur l'homophonie de la voix VOX et de la voix comme schéma, puisque effectivement, étant imprégnée par la question du langage et aussi par les textes sur les langages indirects de Genette, donc j'ai des choses qui s'ébrouillent dans ma tête, mais qui en même temps sont compatibles avec ce que vous dites, effectivement. Et puis en vous écoutant, je pensais à l'acte manqué, au fait, et à la psychanalyse, et je me demandais si cette vision dialectique du hasard qui n'en est pas un, est-ce qu'il est nourri par des études psychanalytiques ou est-ce que vous vous êtes appuyé sur d'autres types de sources plutôt littéraires ?
2: Non, je me suis

0: esprit de la pensée.
1: On va trouver les mots aussi qu'il faut, les mots justes, ou juste des mots pour prolonger la phrase, aussi avec cette variable du hasard qui participe de notre conversation maintenant. Et je vous propose, en revanche, un peu de musique encore à la place des mots, la musique qui ne se trompe jamais. Et on y va avec notre troisième morceau.

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1: Alors, les invités, vous avez pu remarquer un climax musical qui va d'Erik Satie à la pop taïwanaise, parce que nous venons d'écouter, c'est les choix de notre troisième intervenant, Jianjie Zhao, les morceaux Proustification de la chanteuse Chir Chen. Oui. Vous allez me corriger si je me trompe dans la prononciation. Alors, qu'est-ce que vous pouvez nous dire de ces morceaux inédits pour nous occidentaux et qui, cependant, si juste, tombe tellement à pic, étant donné que son nom, sa traduction est Proustification.
2: Merci. Oui, effectivement, c'est le cas de dire c'est du chinois. Et c'est une chanson en chinois sortie en... C'est une chanson en chinois sortie en 2013, écrite et créée par la chanteuse et compositrice taïwanaise Chir Chen, ou bien en chinois Chen Qizhen. La chanson évoque le désir de plaire, les silences et les hésitations dans les relations interhumaines et surtout les relations amoureuses. Donc là, ce qui m'intéresse, c'est surtout, comme suggère le titre, Proustification. Ça fait référence à Proust et précisément au verbe proustifier. Alors, le verbe proustifier est issu du témoignage de Fernand Gregg dans ses mémoires intitulées « L'âge d'or », publié chez Grasset en 1947. Quand Gregg parle du jeune Proust au lycée Condorcet, il se souvient que, je le cite, « Nous avions même créé entre nous le verbe proustifier pour exprimer une attitude

0: un peu trop consciente de gentillesse, avec ce que le peuple eût appelé des chichis, interminables et délicieux. Donc pour moi, la chanson de Chen à Taïwan montre comment le nom de Proust circule dans la culture populaire sinophone et correspond très bien à mes recherches qui portent justement sur la manière dont Proust est interprété et réinterprété dans le monde sinophone.
1: Très bien. Alors justement, vos recherches, est-ce que vous pouvez nous en dire davantage? Votre thèse, je rappelle le titre, « La Chine m'inquiète, l'homosexualité proustienne au prisme de sa réception et de sa traduction en chinois 1923-2024 ». J'avoue que c'est un titre très hermétique pour quelqu'un qui ne connaîtrait pas la culture chinoise comme moi, par exemple. Donc, est-ce que vous pouvez nous éclairer déjà? Partons juste au titre de votre thèse.
0: Oui. Alors, c'est une thèse qui est récemment soutenue, d'ailleurs. Donc, ce qui m'intéresse pour mes recherches doctorales, c'est savoir comment Proust est devenu un classique dans le monde sinophone. Très souvent, il est présenté comme un écrivain, un peu comme en France, du temps, de la mémoire, de la longue phrase. Mais aussi, en chinois, quand on parle de Proust, il est presque toujours associé à une autre étiquette, qui est celle de, en chinois, on dit « yi shi liu », qui veut dire « flux de conscience » ou bien « le courant de conscience », selon la traduction. Cette étiquette n'est pas toujours pertinente. On sait que ça s'applique plutôt à Virginia Woolf, à Joyce, qui est fondée sur l'association libre et la monologue. Et quand je suis arrivé en France, j'étais vraiment choqué de trouver qu'en France, Proust n'est pas du tout associé à cette étiquette, alors qu'en Chine, dans le monde sinophone, quand on parle de Proust, on parle toujours du flux de conscience. Donc je me suis proposé de voir pourquoi on a trouvé cette étiquette, on a collé cette étiquette à Proust, qui privilégie d'ailleurs une lecture esthétique, intérieure et assez souvent apolitique. Donc, à partir de cela, j'ai décidé de voir ce qui a été laissé un peu dans l'ombre, qui est justement l'homosexualité de Proust et sa représentation à la recherche du temps perdu. Cette question est parfois visible dans la réception chinoise, mais elle est pourtant centrale quand on va parler de l'amour, de la jalousie, des rapports humains chez Proust. Donc, mon travail consiste à reconstituer toute une histoire de traduction, de critiques littéraires, parfois des malentendus, parfois des déplacements. Je me demande comment les lecteurs, les critiques littéraires et les traducteurs chinois réagissent lorsqu'ils tombent sur cette dimension homosexuelle qu'ils n'attendaient pas nécessairement dans les années 1990 dans l'œuvre de Proust. Est-ce une découverte, une gêne, un sujet plutôt tabou ou bien au contraire une manière de relire Proust autrement? Et à la fin de ma thèse, j'essaie de montrer que l'altérité sexuelle chez Proust tend aussi un miroir au lecteur chinois. Elle invite à interroger non seulement Proust, mais aussi sur la manière dans sa propre culture qu'on a construit toutes ces catégories liées au genre, à la sexualité, tout cela.
1: Donc il y a d'un côté une ouverture, enfin la question qu'effectivement Proust peut poser aux traducteurs d'une autre langue, comment faire dans une autre langue à trouver les mots qui arrivent à dire ce que Proust voulait dire déjà avec lui-même une langue étrangère dans la langue maternelle, comme il le dit, écrire c'est ça, c'est déjà créer une autre langue, et quand on se trouve face à une langue qui n'a pas les mêmes racines, et ça doit être particulièrement difficile de réaliser la traduction. Et pourtant, justement en raison de ces chocs et peut-être de ces abîmes, il y a un effet qui est produit dans la culture chinoise en l'occurrence, une ouverture vers la nécessité de trouver un autre langage et également peut-être un autre point de vue, par exemple sur la question de l'homosexualité, c'est-à-dire la question du scandale. Et est-ce que vous avez analysé différentes réponses que les traducteurs auraient données face au col, entre guillemets, que Proust leur pose?
0: Oui. Effectivement, la question de traduction est très intéressante et là, c'est ce qu'a dit Bianca tout à l'heure, c'est aussi pour Proust une voix indirecte. On sait que Proust, lui, a traduit Ruskin, donc c'est très important de trouver sa propre voix. Et pour traduire tous ces mots, concernant l'homosexualité dans la recherche, les traducteurs chinois sinophones ont essayé de trouver des manières assez différentes. On sait que, par exemple, dans la recherche, Proust a engagé la théorie d'inversion, ou bien le troisième sexe, appelé comme ça à l'époque, pour parler de ce qu'on appelle des homosexuels d'aujourd'hui, alors que Proust n'est pas nécessairement d'accord avec cette vision. L'inversion est issue de la sexologie de fin 18e, début 19e, début 20e siècle dans la littérature Proust, alors que lorsque les traducteurs chinois ont essayé de traduire la littérature de Proust, eux, prenant l'homosexualité comme un objet scientifique, ont engagé la sexologie chinoise de fin 20e et début 21e siècle avec des mots techniques pour traduire ce qui est un inverti chez Proust. Donc là, ce que j'ai repéré, c'est qu'il y a un décalage lexical dans la traduction proustienne en chinois. En même temps, il y a un autre côté, c'est que il y a tout un ensemble de termes concernant l'homosexualité qui sont assez difficiles à traduire, comme on le sait, le mauvais genre concernant le lesbianisme et en être. Comment traduire l'expression en être? Il en est, elle en est, mais c'est une expression qui n'existe pas en chinois, donc les traducteurs doivent trouver une manière de dire un peu autrement la même chose.
1: La même chose, je rappelle aux auditeurs, aux auditrices que quand Proust utilise dans la recherche l'expression « un être », c'est pas l'expression tellement du narrateur, mais c'est l'expression des personnages qui identifient les homosexuels cachés dans la bonne société, qui parfois sont mariés, qui ont des enfants, et pourtant ils comprennent que, ils ont, ça c'est plutôt en couverture, et du coup ils disent « il est né », voilà. C'est juste pour faire comprendre, parce qu'effectivement, même dans les langages courants, enfin, je ne sais pas, si c'est facile, saisissable le sens, et j'imagine que ça n'allait pas nécessairement dans une langue étrangère. Et pourtant, je me dis que ce défi-là, que je, peut-être nous tous nous sommes confrontés à ça, puisque Ludovico, comme moi, il est italien, vous aussi, vous avez lu la recherche, vous le disiez en français, mais vous connaissez les traductions. Moi, je l'avais lu d'abord dans la traduction des Raboni, par exemple. Et ça m'avait tellement plu que quand après je l'ai lu en français, j'avais l'impression que Raboni c'était l'original et que Proust c'était une traduction de l'italien. Voilà, Bianca, je ne sais pas si vous l'avez lu parce que vous parliez d'ouverture quand vous avez fait cette première rencontre de Proust en Roumanie. Vous l'avez lu dans quelle langue originellement?
2: Non, je l'ai lu d'abord en roumain parce que j'ai commencé à lire en français, c'était trop compliqué.
1: Oui.
2: J'avais pas la clé, j'avais pas la méthode de lecture. En fait, Proust n'est pas très compliqué à lire, mais il faut savoir comment aborder toutes ces ramifications de phrases, où s'arrêter, où reprendre l'idée principale de la phrase. Je l'ai lu en traduction. C'était en roumain, on a trois traductions de À la recherche du temps perdu. Et je sais que la troisième traduction a même reçu un prix, donc c'est probablement une bonne traduction. C'est peut-être un autre sujet de recherche, la traduction. Mais la traduction que j'ai lue m'a paru vraiment, comme vous, Sarah, vous dites, vraiment un repère. Et je le considère comme une œuvre en soi, la traduction que j'ai lue.
1: Et c'est bien, donc ce à quoi je pense justement, ce sont tous ces glissements de sens qui viennent à travers le langage et qui sont des trahisons, on peut dire, plus ou moins assumées du livre, et en même temps on preuve de fidélité, si c'est vrai que Proust le disait, sans parler des langues étrangères et des traductions, mais par rapport tout simplement à la différente sensibilité de ses lecteurs. Chaque lecteur est lecteur de soi-même, et mon livre, c'est un instrument d'optique à travers lequel j'aiderai les lecteurs à se lire à lui-même. Donc on peut imaginer ses lecteurs aussi comme un peuple, comme une culture qui s'approprie de la recherche, justement en les traduisant dans une langue où les mots ne sont pas les mêmes, les expressions ne sont pas les mêmes, il y a des glissements de sens, il y a des voies indirectes finalement qui nous amènent ailleurs, il y a des hasards, hein, c'est inévitable, et pourtant on est toujours, on ne sort pas des Proust. Alors c'est vrai, c'est beau ce terme proustification, parce que c'est un devenir, et c'est comme cette idée d'une sorte d'extension, d'élargissement non pas nécessairement de la recherche des spécialistes de Proust, mais plutôt d'une approche proustienne de la vie, de la parole, de la culture, du savoir, du scandale, de la sexualité, de l'homosexualité, qui fait que on fait résonance entre pays différents et la recherche comme lieu d'inclusion, comme lieu de résonance de, des perspectives différentes. Justement, bon, on revient peut-être à Ludovico. Est-ce que vous voulez réagir par rapport à ce qui a été dit?
3: Oui, je me permets de rebondir sur ce que vous avez dit à propos de la traduction d'Araboni. Je suis tout à fait d'accord avec vous. Pour ce qui concerne le registre poétique et lyrique, Araboni est impeccable. Mais je trouve, bien évidemment, quand je reviens au langage, je trouve que les aspérités linguistiques ont été traduites d'une manière... poétique, vraiment. Et donc, tout ce qui est le registre le plus scabreux du point de vue lexical, ça crée ce décalage, comme vous l'avez dit, et ça fait que la traduction est un autre ouvrage, bien évidemment. Ce qui n'empêche pas que ce soit quelque chose, un autre chef-d'œuvre, et ce qui permet de faire résonner la recherche partout et dans tous les contextes, dans tous les registres. Alors que, je pense... autant retrouver traduit chez Inaudi par Caproni, un autre poète. Lui, de ce côté-là, c'est une impression, mais il est plus attentif. Je ne veux pas dire que Raboni n'est pas attentif, mais il est plus attentif à tout ce qui est le registre le plus bas, le plus quotidien et vulgaire. Mais ce sont bien évidemment des approches différentes de la même œuvre, en partant de même... des mêmes sujets, du même ouvrage pour faire sortir d'autres ouvrages. Et j'ai bien aimé ce que Yangé a la référence à proustifier. Et je trouve que en Italie, je parle du contexte pas forcément académique, il y a cette sorte de, à partir du mandala de la cosmogonie littéraire, je cite Barthes, à partir de ce mandala, on va citer Proust partout, on voit de l'enfant, on voit un sujet qui traite de l'enfance, ah là c'est Proust, là on pourrait lire Proust, donc il y a bien évidemment cet automatisme, cet automatisme d'associer, de proustifier, pas n'importe quoi, mais quand même de faire, de rattacher, de coller une étiquette à Proust, alors que peut-être c'est complètement un hasard, c'est anodine.
1: Oui, c'est vrai. On tombe souvent dans la, enfin, on peut tomber dans la simplification pour ce qui est de l'enfance, de la mémoire involontaire, de la Madeleine dont on parle pas ici. Je dis pas qu'on peut pas en parler, mais on parle d'autre chose aussi. Et oui, et puis je trouve que effectivement la question des traductions se pose dans ces livres où l'oralité est tellement présente et on la met pas toujours en valeur parce que c'est vrai que c'est les grands romans de l'écriture, les romans de la recherche, de la vocation et le langage ordinaire vu comme le lieu d'une perte de temps que comme dit Bianca ne n'est pas une finalement puisque cette perte de temps est ce qui permet finalement la retrouvaille, la découverte des conditions pour écrire. Et en même temps, voilà, elle est là, elle occupe sa place. Et cette perte de temps faite des mots de l'oralité est faite aussi d'expressions qui relèvent de l'ancien français, enfin, de quelque chose qui est très lié à ce pays où nous sommes maintenant, la France, mais d'où nous ne venons pas. Et du coup, la difficulté, par exemple, dans ma thèse, quand je me suis engagée dans ce travail sur les langages ordinaires, sur l'oralité, après avoir travaillé des thèmes un peu plus classiques comme le temps et la mémoire, eh bien, j'étais particulièrement frappée et saisie par des expressions toutes faites pour un français, surtout de l'époque, ont un sens, alors que pour un étranger, ben, on les traduit littéralement, ça fait presque une expression poétique. Et effectivement, comment faire avec ça? Puisque ces expressions, ce ne sont pas seulement des véhicules du sens, elles sont des indices d'une histoire, et d'une histoire qui n'est pas nécessairement la mienne, qui n'est pas nécessairement la nôtre. Donc, quoi faire avec ça? Comment est-ce que la langue peut, une langue différente, en l'occurrence la langue italienne, celle qui parfois trotte dans ma tête, peut traduire, peut s'approprier, peut rendre la même chose? Et je pense que la réponse, c'est qu'on ne peut pas. Enfin, je ne sais pas, même toutes les voies indirectes, il y a une limite, justement, elles restent indirectes parce qu'il y a une limite dès la rencontre. Et ça, c'est les problèmes. Et peut-être aussi, c'est la chance que l'on a de trouver un lieu de liberté, de trouver aussi une affirmation de la différence. Et dans cette prostification, justement, c'est l'inverse de ce que Ludovico dénonce, de l'homogénéisation d'une image de Proust. L'enfance, c'est Proust. La mémoire involontaire, c'est Proust. Non, c'est Proust. C'est beaucoup plus complexe que ça. C'est aussi autre chose. Peut-être c'est une voie qui nous amène à repenser l'enfance, à repenser l'homosexualité ou l'action ou le hasard, mais c'est pas le hasard, c'est pas l'homosexualité, c'est pas l'enfance non plus. Et justement, les lieux de tension entre les langues, ce seraient des indices de cela. Je reviens à Bianca peut-être pour la question, est-ce que vous êtes en poste, donc du coup est-ce que vous enseignez Proust aux États-Unis maintenant?
2: Non, je n'enseigne pas Proust aux États-Unis. Je suis très heureuse de savoir que mes étudiants savent qui est Proust. Parce que j'ai fait un petit sondage pour une classe de 10 étudiants. 2 seulement savaient qui est Marcel Proust. Donc le problème est là. Aux États-Unis, peut-être qu'on a vraiment cette idée de proustification, on sait, c'est sa Madeleine, bien sûr, mais c'est à peu près tout. Donc même les étudiants qui font des licences en français ne savent pas qui est Proust. Et je trouve que même dans des universités d'élite, il est très difficile de faire lire Proust. Je me rappelle d'une expérience, donc j'enseignais le 19e, 20e siècle et j'ai choisi Un amour de Swann pour une classe de undergrad, étudiant en licence de français. Et je me suis rendu compte qu'ils n'avaient rien compris. Donc on a dû vraiment pratiquer le texte, prendre une page et essayer de la déchiffrer et leur donner les méthodes de lecture. Ça a marché, mais c'est vraiment, je trouve que c'est au niveau universitaire, Proust n'est pas présent. Et le problème, c'est qu'il faut à un moment donné faire la connexion entre ce que les étudiants font au niveau de leurs études et ensuite s'ils avancent vers un doctorat, vers un poste. Donc, s'ils n'ont aucune idée de Proust dès leur début de leurs études, c'est un peu très difficile de les faire progresser pour faire des recherches universitaires sur Proust.
1: Par la suite. Et vous, Yanjie, en Chine, est-ce que Proust, c'est parce que vous parlez des traducteurs, vous avez cité des personnes qui visiblement le manient, les connaissent bien, mais est-ce qu'il s'agit d'une élite ou bien est-ce que ça passe, voilà, généralement dans la culture?
0: C'est une bonne question parce que en même temps, Proust reste assez, c'est plutôt pour les lecteurs assez avancés, si on veut. Mais en même temps, Proust est entré dans le manuel de lycée en Chine, et par le biais justement du flux de conscience. C'est pour ça que presque tous les lycéens qui ont reçu l'éducation en Chine connaissent Proust, mais le connaissent en tant qu'un Proust du flux de conscience qu'on ne connaît pas du tout ici en France. Ce décalage est vraiment très intéressant pour moi. Donc j'ai l'impression qu'en Chine, on essaie de construire un Proust chinois. C'est que même on peut dire à travers le titre, la traduction du titre, à la recherche du temps perdu a été traduit en chinois, Zhuiyi Si Shui Nian Hua, qui veut dire littéralement réminiscence des années écoulées comme de l'eau. Et on peut constater que le thème aquatique n'est pas du tout présent dans le titre original, mais ça entre en forte résonance avec la poésie traditionnelle chinoise. Et de cette manière, c'est à cause de tous ces remaniements que le lectorat chinois est tellement épris de Proust, mais en quelque sorte est un Proust sin idée. Et je vais finir avec quelque chose avec la traduction aussi. En 2023, à Taïwan, est sortie une retraduction de la recherche en chinois réalisée par Hong Tengyue. Donc, c'est une professeure en littérature française à Taïwan. Et c'était un choix tout à fait audacieux parce qu'au lieu de commencer par du côté de Shesuan, elle a décidé de commencer par Sodome et Gomorre. Donc, c'est une traduction qui commence par le quatrième tome. Tome qu'elle identifie comme situé au sommet de la recherche et tout en mettant le sujet de l'homosexualité en avance. Donc, je trouve que la traduction aussi, elle peut d'un côté construire un Proust à la chinoise, mais aussi peut-être politique ou bien politisant.
1: Oui, il faudra refaire une émission sur ça. C'est vraiment très intéressant. Je pense que Bianca a une réaction à ces sujets.
2: Oui, en écoutant cette histoire de feu de conscience chinoise, j'ai retrouvé le même phénomène dans la culture humaine, dans la littérature humaine. En fait, on considère Proust comme le modèle de toute une génération d'écrivains de l'analyse psychologique. Donc, toute la génération entre les deux guerres écrit sous l'égide de Proust de l'analyse psychologique. Alors que Proust, c'est autre chose. C'est une sorte de façon de proustifier aussi.
1: Les proustifier autrement. Oui, mais autrement. Après, je me dis, peut-être qu'il est autre chose que les flux de conscience, que l'analyse psychologique. Et en même temps, pourquoi pas, finalement? Pourquoi pas? Et je pense qu'il ne se serait pas nécessairement opposé. Qu'est-ce que vous en pensez, Ludovico?
3: Non, mais je suis d'accord. Je suis frappé par cette réception. Je trouve qu'en Italie, on a aussi ce biais, mais peut-être moins monothématique de ce point de vue. On a cette réception qui... On a ce côté-là, mais on a d'autres biais, d'autres déviations de lecture. Mais c'est très intéressant, en tout cas. Je suis ici, je viens d'apprendre des choses. Et c'est très bien, parce qu'on croit de venir ici pour converser. Et on apprend, bien évidemment.
1: Ben oui. Donc, oui, c'est l'enjeu. Et vous l'enseignez, Proust, en Italie, dans votre poste prévoit des charges d'enseignement aussi?
3: En ce moment, non, mais j'ai pu travailler dans des séminaires de littérature comparée, littérature visuelle. Ils m'ont proposé d'aborder la recherche de ce point de vue, d'un point de vue visuel, d'un point de vue thématique, et aussi pour ce qui concerne l'analyse de génétique textuelle, de quelques épisodes particuliers pour... disons, pour essayer d'inviter à la lecture de Proust. Et je trouve que ça marche encore. C'est vrai, c'est assez élite et assez élitiste de ce point de vue, mais lorsqu'il y a quelqu'un qui a envie de s'approcher, bien évidemment, il doit dépenser beaucoup de temps, il doit se mettre, il doit se lancer. Mais je trouve que ça donne encore des résultats.
1: Ça donne encore des résultats. Et puis, il est associé à une auteure italienne connue, qu'il a traduite aussi, Nathalie...
3: Natalia Ginzburg.
1: Oui. Vous pouvez rappeler peut-être aux auditeurs.
3: Oui, c'est un projet qui a été lancé en Italie avec la maison d'édition Inaudi. L'idée, c'était... Contrairement à ce qui a été fait avec Mondadori et avec Raboni, qui est un traducteur, une seule voix qui traduit les sept tomes de la recherche, l'idée d'Einaudi, c'était, avant le projet de Raboni, c'était de confier à chaque tome une voix célèbre qui pouvait lire et traduire Proust de manière différente. Et avant, on avait évoqué l'expression « mauvais genre », et moi aussi j'avais cherché dans la traduction Einaudi, chaque traducteur traduit l'expression « mauvais genre » d'une manière différente, qui est bien évidemment contextualisée, ça tient compte du contexte où cette expression apparaît. Parfois c'est « cattiva reputazione », on a des expressions qui changent, et donc c'est une question des contextes, mais en même temps, question de sensibilité du traducteur par rapport à l'œuvre.
1: Merci, Ludovico. Alors, nous avons très peu de temps avant la fin de l'émission. Donc, je vous donne rapidement la parole, juste pour dire, l'été approche et peut-être les gens ont un peu de temps et peut-être il y en a qui vont s'engager dans la lecture de Proust. Alors, pourquoi lire Proust? Pourquoi commencer cet été la lecture de Proust si c'est un projet? Yann Jay, à vous la parole en premier.
0: enfin, puisqu'elle était longue, Proust est long, on a tout le temps pour lire Proust d'abord. Et pour moi, c'est un été où je vais replonger dans Proust aussi, parce que c'est très récemment, en octobre 2025, où est sortie une nouvelle traduction intégrale de Proust à Taïwan. Donc, pour moi, en Chine, dans le monde sinophone, la passion pour Proust se renouvelle. Et pour moi aussi, avec cette passion qui se révèle, pour moi, c'est presque une obligation de poursuivre mes études dans la traduction proustienne dans le monde sinophone. Donc pour moi, ça, c'est un été proustien encore.
1: Encore proustienne, donc en raison de lire Proust, c'est mimétisme avec Yan Zhe et voir ce qui peut, ce feu qui est saisi par les intellectuels chinois qui vont s'y remettre sur la recherche. Et bien qu'à vous, quelle raison vous donneriez, quel encouragement pour s'engager dans sa lecture?
2: Je crois que c'est la lecture de Proust, c'est une pratique pour une sagesse de vie, pour acquérir une sagesse de vie, pour acquérir une sorte de... Pour d'abord entraîner sa tête, entraîner sa mémoire.
1: Et vous, Ludovico, dernier mot?
3: Très simplement, parce que si on commence cet été, on va terminer avec les vacances de Noël. Et donc, on va
1: on
3: apprécier, on va vraiment
1: se plonger. On enchaîne les vacances en vacances. Voilà, merci à tout le monde. Merci.
3: Merci.

L'amour de la musique, présenté par Olivier Joël, aujourd'hui chevelure musicale. Eh bien voilà un titre qui peut vous sembler curieux, mais j'ai voulu associer les cheveux, alors pas le système pileux au sens large, mais vraiment plutôt les cheveux, eh bien les cheveux donc dans les œuvres musicales, que ce soit assez facile à évoquer quand le titre comme, je ne sais pas, Pélas et Mélisande, tout le monde, un certain nombre d'entre vous connaissent sans doute Mes longs cheveux descendent jusqu'au bas de la tour, ou d'autres références. Et donc, à tout seigneur, tout honneur, nous allons commencer donc par Pélas et Mélisande de Claude Debussy, et ce sont deux grands interprètes, tout à fait francophone et tout à fait sympathique que nous allons entendre, Rachel Yacard et aussi Éric Tapie, qui était un grand spécialiste aussi de la musique baroque et d'un certain nombre d'ouvrages. Et donc nous allons, et il était lui né à Lausanne du reste, et nous allons donc écouter cette grande scène où Mélisande est au sommet d'une tour, ses cheveux s'étalent jusqu'au sol. Et évidemment, Pélas va venir, parce qu'un certain nombre quand même de références aux cheveux vont être un peu érotiques quelquefois, ou affectueuses selon les cas, eh bien il va se mélanger, caresser, voilà, et faire corps avec les cheveux de Mélisande. Mais nous interromprons la diffusion au moment où tout d'un coup le méchant Golo va tourner autour de la tour et poser quelques soucis à nos amoureux par ailleurs bien platoniques. Voilà, nous écoutons donc « Mes longs cheveux descendent jusqu'au bas de la tour » de Mélisande.

Nous écoutions donc la scène de la tour de Pélas et Mélisande, donc sur un livret de Maurice Maeterlinck. Et vraiment, c'est une scène où Pélas et Mélisande, on peut considérer que c'est à la fois un drame bourgeois et un drame bourgeois plein de poésie, avec des textes quelquefois qui peuvent faire sourire, comme « Donne-moi ta petite main », mais il embrasse aussi ses cheveux. Tout va bien pour le moment, mais ça va devenir bientôt, évidemment, un drame. Et donc, Armine Jordan dirigeait tout ça de façon excellente avec l'opéra de Monte Carlo. Alors, on va passer à toute autre chose, et ce toute autre chose, c'est la nuit de la Saint-Jean sur le Mont Chauve de Moussorgski. Alors, c'est une œuvre, comme souvent chez Moussorgski, il y a eu plusieurs versions. La version que je vais vous faire écouter, c'est les toutes premières, avec un chœur et avec un baryton, alors que finalement, celle que l'on joue le plus souvent, c'est l'orchestration de Rimsky-Korsakov. Et donc c'est Claudio Abbado qui va diriger l'orchestre philharmonique de Berlin, Une nuit sur le Mont Chauve. Et vous voyez que là, nous passons vraiment de Maeterlinck à quelque chose de beaucoup plus violent et énergique, comme un micro-mini-oratorio.

Quel contraste avec Debussy, bien entendu. Et nous écoutions donc le titre complet, c'est La nuit de la Saint-Jean sur le Mont Chauve. C'est inspiré d'une nouvelle de Nicolas Gogol, donc une œuvre de Moussorgski. Et ça raconte des choses tout à fait un peu effrayantes avec des sorcières, le sabbat. Mais ça rappelle aussi déjà un peu la musique de film, la musique grand spectacle. Et j'ai repéré un passage qui évoque un peu l'arrivée du requin dans les dents de la mer. En tout cas, voilà, c'est le contraste. Et là, c'est plutôt un clin d'œil parce que le Mont Chauve, c'est pas strictement un personnage d'opéra puisque c'est une montagne qui est comparée à une calvitie importante. Alors, on va passer à toute autre chose, et peut-être à l'opposé aussi, quoique, c'est encore des questions de cheveux, et je vais vous proposer d'écouter deux extraits de Samson et Dalila de Camille Saint-Saëns. Alors, c'est une œuvre compliquée, parce que le pauvre Camille Saint-Saëns, il a été très... tout à fait en difficulté, parce qu'il est à la fin de la composition de l'opéra, c'est après la guerre de 70, il y a la Troisième République, et qu'il ne peut pas être trop de sujets, voilà, comme ça, bibliques et autres, au nom de la laïcité. Donc Saint-Saëns s'est promené un peu dans la République de Weimar, en Allemagne, pour faire entendre son... à Weimar, pour faire entendre son... Excusez-moi, pour faire entendre son opéra. Et je vous propose donc deux extraits tirés d'une intégrale tout à fait sympathique dirigée par Daniel Barenboim avec l'Orchestre de Paris et Placido Domingo un peu au début de sa carrière en 1979. Et donc nous allons écouter tour à tour le début, l'introduction un peu de Samson qui exhorte Israël de se révolter davantage. Et nous commençons donc par ce large extrait qui a un côté assez choral par certains aspects. Et donc c'est Placido Domingo qui interprète le rôle de Samson. Et vous avez bien compris pourquoi je vous propose cet extrait dans ce titre d'émission un peu provocateur, La chevelure musicale. Bah, c'est que lui, il aura plus beaucoup de cheveux, mais quand il va les récupérer, ça va cogner.

Nous écoutions Samson dans l'opéra Samson et Dalila de Camille Saint-Saëns, à la fois le début, son air d'entrée, et puis évidemment à la fin de l'opéra, ben, on va dire ça avec humour, mais c'est un sujet quand même assez fantastique par la violence aussi de l'attitude, de la force de Samson, eh bien ses cheveux ont repoussé, il n'est plus chauve et donc il a la force de détruire tout le bâtiment, tout ce qui doit être détruit, et c'est donc ce grand moment dans Samson et Dalila, à la fin de nouveau. Je ne dis pas que c'est une musique de film là, mais effectivement, il cogne fort. Voilà, ça c'était donc le fait d'avoir ses cheveux qui repoussent et de retrouver sa virilité et sa force en quelque sorte. Mais on dit aussi que c'était tout à fait dans la tradition des nazirs. Alors, maintenant, nous allons passer à des choses plus calmes, plus douces, et ce sont plutôt des mélodies dans lesquelles, le titre évoque la chevelure. Et nous allons commencer par La fille aux cheveux de lin. Vous voyez, nous revenons à Debussy. Et La fille aux cheveux de lin s'est inspirée d'un poème de Le Comte de Lisle, tout à fait charmant. Et nous l'entendons là interpréter, bien entendu, avec beaucoup de talent. Au piano, nous avons donc Youri Egorov.

Nous écoutions donc par Youri Egorov cette merveilleuse mélodie, enfin plutôt un poème sans parole, puisque c'est inspiré de Le Comte de Lille, mais on peut tout à fait imaginer, et le texte et du reste du poème lui-même est assez suggestif, puisqu'il veut vraiment embrasser le lin de ses cheveux, et donc nous pouvons tout à fait imaginer la chevelure dont il est question. Alors maintenant, nous allons du reste passer à poème encore, mais alors cette fois-ci chanté dans le cadre de ce que l'on appelle les chansons de Bilitis, qui est un poème de plusieurs poésies de Pierre Louys. Et là, c'est du reste assez érotique, hein, puisque cette nuit, j'ai rêvé, j'avais ta chevelure autour de mon cou, et puis il est tout à fait, ils sont tout complètement confondus l'un dans l'autre. Et voilà, et c'est un poème. Tout à fait. Heureusement, quelquefois, ce genre de mélodie, comme certaines chanteuses françaises, ne sont pas toujours très compréhensibles. Mais là, c'est pour tout une grande dame qui va nous l'interpréter, Véronique Gens. On ne sait pas toujours ce qui se passe véritablement quand on les écoute. Mais enfin, voilà, ne gâchons pas notre plaisir. Pierre Louys était un très très grand poète et un très grand auteur. Et donc là, ce sont ses chansons de Bilitis mis en musique par Claude Debussy, avec donc Véronique Gens, notre grande chanteuse, et Roger Vignolès au piano.

Nous écoutions donc La Chevelure, un des poèmes donc mis en musique par Claude Debussy, poème donc de qui est dans le comment ça s'appelle qui est dans le recueil de Pierre Louis, les chansons de Bilitis. Alors maintenant nous allons écouter une mélodie de Fauré, chanson d'amour, interprétée par notre grand baryton spécialiste de Fauré, entre autres, Gérard Souzet, au piano Dalton Baldwin. C'est une poésie d'Armand Sylvestre. Alors si je vous la propose, c'est parce qu'à un moment donné, il est chanté « J'aime tout ce qui te fait belle, de tes pieds jusqu'à tes cheveux ». Alors c'est assez original, c'est un peu une radiographie complète du corps féminin, on va dire, mais on va bien jusqu'aux cheveux. Et donc je vous propose cette très belle mélodie de Fauré, chanson d'amour, interprétée par Gérard Souzet.

Eh bien, voilà, nous allons maintenant passer à l'italien. Et pour passer à l'italien, je vous propose quelque chose d'un peu plus rude et un peu moins érotique. Et c'est juste une petite phrase qui est censée nous faire peur que nous allons pouvoir entendre. Je vous propose donc, eh bien, Lucia di Lammermoor de Donizetti. Évidemment, c'est un opéra qui, en dehors de son grand air de la folie célèbre, est un opéra assez sombre où les choses se passent mal. Il y a toutes sortes de rivalités entre le frère, l'amant, celui qui est destiné mais qui n'est pas choisi, enfin, beaucoup de choses terribles. Et comme souvent dans l'opéra italien, le baryton a le mauvais rôle. Le baryton est souvent quand même quelqu'un d'assez méchant, d'assez agressif. Et ici, le méchant baryton, c'est Enrico. Et Enrico, dans l'air que nous allons entendre, qui après est enchaîné par une partie, comme assez souvent, une partie lente puis une partie rapide, eh bien, à un moment donné, il va nous dire, ben voilà que mi fa gelare fremere, ça me fait trembler, j'ai froid, soleve in fronte et il crine. Voilà, mes cheveux se dressent sur la tête. Et donc là, c'est pas du tout les cheveux érotiques qu'on a entendus précédemment, mais c'est bien, ou les chauves, oui, bon, c'est déjà pas très très amusant d'être peut-être comme Samson, mais on va pas faire des grandes considérations psychanalytiques parce que c'est vraiment un survol beaucoup trop rapide et de la musique et du comportement humain. Mais en tout cas, ce méchant baryton, il n'est pas du tout content et il a froid, ça l'énerve, il veut se venger et nous allons donc écouter une excellente version qui date évidemment un peu comme certaines des versions que je vous propose et c'est donc Piero Cappuccilli qui va interpréter Enrico et par ailleurs c'est le grand chef Francesco Molinari Pradelli qui dirige la radio, l'orchestre de la radio de Turin en 1967. Si je dis 1967, c'est que le ténor, eh bien, c'est Luciano Pavarotti à ses débuts en quelque sorte et également Lucia, c'est Renata Scotto, la grande soprano dramatique italienne de l'époque. C'est pas très sympathique. Voilà, donc une grande soprano et donc je vous propose écoutez, un peu, c'est tout à fait au début de l'opéra, l'air de Vengeance de Lord Enrico, interprété par Piero Cappuccilli, qui a fait vraiment les beaux jours aussi de l'opéra de Paris. Donc nous écoutons Lucia di Lammermoor, mais cette fois-ci c'est le baryton et pas la soprano.

Nous écoutions l'air d'entrée de Enrico dans Lucia de Hammerbourg de Donizetti. Et puisque nous sommes dans l'opéra italien, peut-être vous vous interrogez en disant « Mais pourquoi n'a-t-on pas quand même écouté le Barbier de Séville hein ?» Eh bien, je vous propose de réparer cette erreur. Non, ce n'est pas une erreur, c'est volontaire. Et je vous propose juste le tout final, le petit final de cet opéra, mais tout à fait sympathique, dans une version historique avec Figaro, Tito Gobbi, et puis évidemment Rosina, Maria Callas et Alma Viva, c'est Luigi Alva. Et donc voilà, je vous ai épargné le grand air de Figaro, mais qui est très très bien, l'air de Rosine, l'air de Bartolo, l'air de Basile, que sais-je encore. Donc nous terminons joyeusement avec la fin du Barbier de Séville, tout ceci dirigé par le chef Galliera.

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0: Bonjour à toutes et à tous. Francoscopie accueille pour cette émission assez spéciale Anne Terrier, que nous avons eu l'occasion déjà de recevoir ici, qui avait fait une forte impression d'ailleurs. Charles Fika, qu'on ne peut pas présenter. Ce serait vraiment faire l'offense à Charles Fika de le présenter sur la radio aux fréquences protestantes, puisqu'elle anime une émission phare de la radio qui est L'amour des livres. Donc, mais Charles Fika a une autre casquette, c'est l'éditeur d'Anne Terrier, et j'ai tenu à les associer à l'occasion de la parution d'Après un long silence, un essai, une enquête, une autobiographie, je ne sais pas comment dire, qualifier cet ouvrage. Je vais d'abord passer la parole à Charles Fika, même si je vais commencer par l'auteur et c'est une femme, mais exceptionnellement par son éditeur, Monsieur Charles Fika. Bonjour.
1: Oui, bonjour Boniface, bonjour Anne. Vous soulevez, Boniface, une question très intéressante quant à savoir quel est le genre de ce livre, Après un long silence. En effet, ce peut être une enquête, un essai, un livre de souvenirs, en tout cas un récit. Peut-être pas tout à fait un roman. Nous nous étions beaucoup posé la question avec Anne de savoir s'il fallait inscrire roman, parce qu'il y a toute une part fictionnelle aussi intégrée dans la narration. Rien ne figure, donc c'est un peu à chacun de découvrir et de projeter le genre qu'il souhaite sur ce livre, mais je crois que c'est le mot récit qui conviendrait le mieux et qui serait sans doute le plus authentique, tant il exprime quelque chose de profond et de ressenti secrètement, intérieurement.
0: Oui, j'ai fait un peu d'entorse à la règle. J'ai commencé par l'éditeur parce que justement, j'ai fait lire ce livre à des amis et qui se sont posé cette question. Comment l'éditeur qui l'a publié, dans quel genre le classe-t-il ? Je me dis, tiens, je vais inviter l'éditeur. Et c'est pour cela que j'ai tenu à ce que vous soyez là, parce que c'est un beau récit, c'est un récit lumineux, délicieux même. Mais en même temps, quand on en sort, on est totalement... Oui, on se pose beaucoup plus de questions que quand on est entré.
1: Ébranlé. Et d'ailleurs, Anne Terrier pose très souvent des questions, mais... La littérature ne se résume pas au strict genre romanesque. Et il faut bien avoir en tête que d'autres formes de narration, pas seulement les romans et les fictions, participent aussi de la littérature. C'est et ça. S'il fallait le classer dans un rayon, c'est bien entendu au rayon de littérature et avec les romans, et pas au rayon des témoignages personnels.
0: C'est ça. Alors, je me tourne vers vous, Anne. Justement, quand vous écrivez ce livre, dans votre tête, c'était une enquête, c'était un récit ou un roman ?
2: Alors, bonjour Boniface, monsieur. Bonjour Charles. Alors, j'ai effectivement ce que vient de dire Charles Fika est tout à fait juste. Dans mon esprit, alors si vous voulez, comme c'est un récit que j'ai en tête depuis des dizaines d'années, lorsque cette histoire m'est arrivée, on en parlera après dans le détail, je suppose, pour moi, ça a toujours été, dans mon esprit, je voulais en faire un roman. Parce que je trouvais que, cette histoire qui était arrivée était extrêmement romanesque. Et puis, ça m'était arrivé à une période de ma vie, j'étais une jeune fille, je lisais énormément de romans. Et donc, pour moi, dans ma tête, j'en ferais un jour un roman. Et puis, le temps a passé, beaucoup de temps a passé. Et quand est venu le moment où effectivement je me suis sentie capable de l'écrire, je trouvais que d'en faire un roman, ça ne convenait pas malgré tous les éléments romanesques, parce qu'en fait c'était la réalité. Et donc j'ai essayé de faire en sorte d'être un peu sur une ligne de crête entre la fiction et le réel. Mmh. C'est pour ça qu'en fait, les événements de ce récit sont réels, mmh. mais ils sont parfois présentés de manière fictionnelle. Et là, je dis quand il s'agit de fiction, parce que les épisodes, les chapitres de fiction sont distincts des autres. Voilà. Mais ce que je voulais illustrer, c'était en fait le fait que cet épisode de ma vie, pour moi, je considérais que ma vie était un roman.
0: Alors, rentrons dans les détails, puisque jusqu'à présent, c'est un mystère qui est autour de ce livre. De quoi s'agit-il après un long silence?
2: Alors, il s'agit en fait d'une histoire de mon père, qui est arrivée à mon père. En fait, c'est l'histoire du premier amour de mon père, amour de jeunesse de mon père. La couverture du livre, justement, c'est une photo, et j'ai tenu à ce que cette photo soit en couverture du livre, parce que je trouvais que c'est à la fois le point de départ du livre, et en même temps, c'est le sujet du livre. C'est-à-dire que, donc, sur la photo, on voit deux personnages, deux jeunes gens, qui se trouvent dans la montagne, derrière, enfin, dans une clairière, et ils sont en train de jouer aux échecs. Et en fait, cet instant-là, donc c'est une photo qui a été prise en août 1947, et cet instant-là, c'est le moment de la rencontre, donc c'est le moment où mon père fait la connaissance de Madeleine, une jeune fille qui était comme lui dans un camp de vacances, donc après-guerre, un camp de vacances alors pour étudiants ou pas pour étudiants, je ne sais pas. Et donc, c'est à ce moment-là que mon père a rencontré cette jeune fille qui, d'après les informations que j'ai, a été son amour de jeunesse. Cette jeune fille, sous la couverture, n'est pas ma mère. C'est effectivement son amour de jeunesse. Mmh. Or, donc, il se trouve que bien des années plus tard, donc mon père avait 22 ans sur cette photo, bien des années plus tard, c'est-à-dire quand moi j'ai eu 22 ans, il se trouve que c'est à ce moment-là que j'ai eu connaissance de cette personne, de Madeleine, hein, la jeune fille, que j'ai eu connaissance de leur histoire, et surtout les circonstances dans lesquelles moi j'ai eu connaissance de cette histoire sont, tout à fait improbables. Alors j'hésite un peu à dévoiler le cœur de l'histoire, parce que c'est une telle coïncidence, un tel hasard, que bon, en même temps je veux pas divulgâcher l'histoire, mais c'est vrai que ça a été une coïncidence tout à fait folle. La définition d'une coïncidence, c'est que c'est vraiment deux événements qui arrivent simultanément, mais deux événements tout à fait improbables et a priori qui sont dus au hasard. Mais c'était une telle coïncidence que je me suis demandé pendant des années si réellement c'était le hasard ou si quelque chose avait fait que effectivement j'avais eu connaissance de cette histoire par un biais tout à fait improbable.
0: Oui, il se trouve, il y a peut-être un troisième hasard. Il se trouve que votre père était le traducteur d'Henry Miller et les éditions Bartia rééditaient les œuvres d'Henry Miller. Et vous avez publié ce livre sur votre père, sur l'histoire de votre père, aux éditions Bartia. Ce n'est pas troublant tout cela?
1: Si, et même donc le père d'Anne, Roger Giroux, travaillait rue de Condé aussi, dans la rue même où sont situées les éditions. Donc autant de coïncidences plus que significatives, comme aurait dit un analyste célèbre. Donc tout ça crée des correspondances mystérieuses, et ça crée une forme de constellation et de lien très étroit. Et encore plus surprenant, c'est que le livre est le seul recueil publié par Roger Giroux, votre père, avait été publié au Mercure de France, maison également située rue de Condé et juste à côté des éditions Bartilla. Toute cette proximité crée en effet une sorte de mystère et de presque, c'est presque un volcan.
0: Oui, pratiquement un mystère et puis toute une enquête et je me suis dit Anne Terrier, dans quel état avez-vous écrit ce livre? Est-ce que ça a été un livre comment on appelle, différents écrits par rapport au précédent texte que vous avez publié chez Gallimard.
2: Je pense que j'ai eu effectivement plus de difficultés à l'écrire que les précédents. Alors, pour plusieurs raisons, à la fois parce qu'effectivement, ça me touchait de façon très intime, ça touchait à mon père et à la mort de mon père, hein. Donc ça réveillait, ça réveillait des souvenirs, mais pas seulement des souvenirs au sens des choses qui se sont passées il y a longtemps et puis on a fermé la porte sur le passé. C'est toujours des choses qui sont... moi, je considère que les souvenirs et que le passé continuent à vivre en nous. Pour moi, le passé, c'est pas une porte qui se ferme, ensuite le présent et l'avenir. C'est un continuum et donc c'est pour ça que ça réveillait des choses aussi de ma propre vie. Donc ça a été effectivement un peu plus long, plus difficile à écrire. Ce qui a été surtout très long, c'est donc entre le moment où ces événements ont lieu dans ma propre vie et le moment où j'ai commencé à l'écrire. Alors en réalité, il y a 10 ans, j'avais fait une première version qui n'a strictement rien à voir avec ce livre-là. J'en avais fait effectivement une version totalement romanesque, mais tellement romanesque que je l'avais située en Angleterre, parce que j'adore l'Angleterre, dans les années 30, parce que c'est une période que je trouve intéressante. Et puis voilà, mais c'était vraiment comme une romance. Mais j'avais quand même été jusqu'au bout. Je l'avais proposé à certains éditeurs qui ont tout à fait bien fait de ne pas l'accepter parce que c'était pas très bon. Mmh. Et donc ensuite j'ai laissé reposer. Ensuite j'ai écrit donc les 2 livres sur les Antilles. Ce qui fait que je me suis dit bon, je vais faire tout à fait autrement. Et en fait, le fait de faire autrement, c'était justement de mettre de côté l'idée d'en faire un roman. Et c'est ça qui m'a permis en fait de faire ce livre. Mmh. Voilà.
0: Je me tourne vers vous, Charles Fica, vous êtes éditeur. Vous êtes un érudit, c'est bien connu, vous connaissez bien la littérature. Est-ce que vous, avant de publier Après un long silence, vous connaissiez l'existence de Roger Giroux?
1: Ah, je le connaissais par sa signature, par les traductions de Laurence Durel, notamment le Quatuor d'Alexandrie, mm-hmm. et plusieurs de ses livres aussi consacrés aux îles grecques. J'avais aussi eu connaissance de ces recueils de poèmes qui m'avaient été conseillés par un libraire qui appréciait beaucoup
0: son travail.
1: Et son hermétisme aussi, c'est une poésie très complexe, très intériorisée et... à la fois dans le recueil qu'il avait publié de son vivant, mais qui avait obtenu un grand retentissement, puisqu'il avait eu le prix Max Jacob, qui était un prix de poésie très renommé dans les années 60, et pas mal de posthumes ont suivi. Voilà. Et donc un livre d'Anne Terrier sur Roger Giroux, sur il y a bien sûr l'enquête sur le père, mm-hmm. aussi, avec toute la part de retenue que peut avoir aussi une telle enquête. Mais c'est également un livre sur une époque, et sur différentes époques, puisque c'est à la fois la jeunesse de Roger Giroux, à la fois la jeunesse d'Anne Terrier, et puis notre époque aussi, où vous redécouvrez tous ces éléments qui remontent à la surface, que vous exhumez, Anne Terrier, et que... sur lesquels vous essayez de bâtir et de projeter un regard avec la femme que vous êtes aujourd'hui et avec cette interrogation sur le silence. Pourquoi oui. n'en a-t-il jamais rien dit? Et oui. ça, c'est cette question, j'imagine qu'il n'y a pas un seul jour où vous n'y pensez.
0: Oui, la question, moi j'ai, là on rentre dans le vif du sujet, j'ai eu deux questions, des interrogations personnelles. D'abord, Pourquoi Madeleine a attendu 22 ans pour rentrer en contact, 20 ans je crois, pour rentrer en contact avec Roger Giroud. C'est elle qui a fait le premier pas.
2: Pour, alors, on ne sait pas.
0: Ouais.
2: on ne sait pas.
0: Ça c'est la première interrogation. La deuxième, pourquoi vous, Anne Terrier, n'avez jamais voulu rentrer vraiment en contact, en conversation avec Madeleine? Et puis la troisième viendra. J'attends d'avoir répondu à la première question.
2: Alors, ce qu'il faut peut-être préciser justement pour les auditeurs, c'est que donc Madeleine qui et Roger, donc mon père, se sont rencontrés en 1947. Donc j'ai, grâce aux enfants de Madeleine, des archives, qu'on peut appeler ça des archives, en tout cas des leurs correspondances. Donc les lettres, plus exactement, uniquement les lettres de mon père envoyées à Madeleine. Dans un premier temps, cette correspondance donc couvre les années 47, 50, 48, 50, en fait jusqu'au mariage de Madeleine, donc qui s'est mariée en 1948 ou 49. Voilà, donc là, effectivement, j'ai leur correspondance. Ensuite, dans leur correspondance, il y a effectivement un grand trou d'une vingtaine d'années. Et ensuite, leur correspondance reprend en 1970, je crois. Et donc, ce qui s'est passé entre ces années, entre les années 50 et les années 70, donc en grosso modo une bonne vingtaine d'années, nous ne savons pas. Nous ne savons pas, je ne sais pas, et les enfants de Madeleine ne savent pas, si entre-temps ils se sont vus, s'ils se sont quand même écrits et si ces lettres ont disparu, ou s'ils se sont séparés, que chacun a vécu sa vie, comme dans la chanson du film June and Jim, voilà, le tourbillon de la vie, chacun... Toujours est-il qu'ils se sont réécrits, en tout cas, de nouveaux correspondants, à partir des années 70 jusqu'en 1974. Donc, il y a effectivement un trou d'une vingtaine d'années. Alors, maintenant, pour répondre à votre deuxième question, c'est... Je serais tentée de vous dire, je ne sais pas. Pourquoi je n'ai pas été plus loin, puisque j'ai connu Madeleine, pas très très bien, mais je l'ai quand même rencontré 4, 5, 6 fois. J'aurais très bien pu, effectivement, lui téléphoner, pour lui poser des questions. Mon père étant décédé, elle était la seule à savoir ce qui s'était passé réellement entre eux et ce qui s'est passé pendant ce trou d'une vingtaine d'années. Alors, je ne l'ai pas fait en réalité, parce que, donc, d'une part, cette femme, quelque part, m'impressionnait, je peux le dire que comme ça. Puis surtout, je ne me voyais pas essayant de forcer une intimité ou quelque chose qui était de l'ordre de l'intime, qui lui appartenait à elle, qui appartenait à mon père. Mon père ayant été quelqu'un de très secret, très silencieux, comme on vient de dire, qui parlait très peu, ça aurait été presque... Bon, indécent, le mot est trop fort, mais forcer une intimité qui m'appartient pas, en fait. C'est leur histoire à eux. Ce qu'il faut effectivement préciser, c'est que donc dans ma famille, ma mère, en tout cas, et personne d'autre ne savait que cette femme... quel était le premier amour de mon père? Bon, tout le monde a un premier amour, voilà. Mais c'est le fait que leur relation, au moins épistolaire, a continué jusqu'à la mort de mon père, ça, effectivement, personne ne le savait dans la famille. Alors, donc, la première raison, c'est qu'effectivement, ça aurait été un peu forcé l'intimité de ces deux personnes. C'était leur histoire à eux. J'avais une deuxième raison en tête qui vient de m'échapper.
0: Sans doute ne pas faire de mal à votre mère aussi.
2: Oui, forcément. Ma mère étant présente, elle est décédée il y a assez peu de temps en réalité. C'est vrai que si c'était le secret de mon père, c'est son secret à lui. Et ma mère n'était pas au courant de leur relation, au moins épistolaire. Et je tiens à dire que quand je parle de ce livre et de cette relation, les gens ont tout de suite une idée très précise de la relation qui a été la leur, moi, à chaque fois, je réponds, c'est pas ce que vous croyez. Ouais. Voilà, c'est pas du tout une relation amoureuse ou ni adultère, enfin, ça, ni quoi ça. Que ce soit, ça ouais, n'a rien à voir. C'est une relation à la fois épistolaire et en même temps une relation affective très profonde, ça c'est certain. Voilà, donc, en demander plus, ça aurait presque été exigé de savoir plus, et en fait, ça m'appartient pas d'en savoir plus.
0: Oui. Tout à l'heure, votre éditeur m'a lancé une bonne perche pour me dire aussi, et ça c'est bien aussi que vous ayez pu souligner ça, parce que si on se focalise simplement sur cette relation amoureuse, souvent les gens donc, ils entendent une relation, c'est une relation amoureuse, mais je pense que ce que vient de dire Charles Chifika était très intéressant. Il y a un aspect de votre récit qui m'a beaucoup beaucoup intéressé. Je peux même dire qu'on peut lire ce livre comme un livre d'amitié. D'ailleurs, l'amitié entre c'est une relation amoureuse, aussi une relation amicale entre votre père et Madeleine. L'amitié qui est très importante, très poétique entre Jean Laude, Édouard Glissant et votre père, et l'amitié d'Anne Terrier avec Thomas et les autres. Et moi, la question qui m'intéresse, c'est justement l'amitié littéraire, c'est cette période très intéressante entre Glissant, votre père et Jean Laude. Comment cette relation-là a-t-elle eu lieu? Comment elle a commencé?
2: Alors, je rajouterais donc Jean Laude, mon père, Jean Laude, Glissant et Maurice Roche.
0: Maurice Roche, oui,
2: voilà,
0: ça va.
2: Parce que Maurice Roche aussi était, ils étaient tous, et avec mon père, en fait, ils étaient tous très amis. Alors avec Jean, oui, avec Jean Laude, normalement aussi. Alors en fait, par rapport à Glissant, en fait, mon père, on croit toujours que je reviens un tout petit peu en arrière. Ouais. En fait, mon père a connu Édouard Glissant, je crois qu'ils avaient 17, 18 ans, quand mon père est monté à Paris. Mon père était lyonnais. Et en fait, il est monté à Paris, deux ans après avoir passé le bac. Donc, il est né en 1925. Donc, je crois qu'en 45, à peu près, il est monté à Paris. Voilà. Édouard est un tout petit peu plus jeune. Ils se sont donc connus à Paris. Alors, où et quand exactement, je ne sais pas. Mais de toute évidence, c'était dans les milieux autour des livres, en tout cas dans un milieu littéraire. Et il se trouve que Édouard Glissant avait un ami antillais qui s'appelait Roland Suvelor,
0: ouais,
2: voilà, Roland Suvelor, voilà, qui était une figure importante en Martinique. Ouais. Et Roland Suvelor avait 5 sœurs.
0: Ouais.
2: Et donc Édouard et mon père sont tombés amoureux tous les deux en même temps de deux des sœurs de Roland Suvelor. Donc ils se connaissaient avant, et ensuite ils ont connu les sœurs Suvelor, et Édouard a épousé l'une des sœurs Suvelor, et mon père a épousé une autre des sœurs Suvelor. Voilà, donc ce qui fait qu'ils étaient d'abord amis, ensuite ils sont devenus beaux-frères. Et Maurice Roche, ben pareil. En fait, il faisait partie d'un groupe de poètes, surtout des poètes, d'essayistes, d'écrivains dans les années, effectivement, fin des années 40, début des années 50. Et ils ont fondé. Alors c'est Maurice Roche et je crois que c'était Édouard, je crois. Ils ont fondé une revue. Alors c'était une époque aussi où il y avait dans le Paris littéraire d'après-guerre, il y avait énormément de revues, les quinzaines littéraires. Tel quel, voilà. Donc eux-mêmes ont fondé une petite revue, je crois qu'il n'a eu qu'un seul numéro, qui s'appelait Éléments, si je ne me trompe pas. Et donc dans cette revue, chacun a édité, donc il y avait le premier poème de mon père qui a été édité, qui s'appelait Retrouver la parole.
0: Incroyable.
2: Et puis chacun, donc, dans cette revue, a publié une partie de son travail, puisqu'ils étaient tous jeunes et tous en train de travailler sur leur
0: Ok, je me tourne vers vous, monsieur l'éditeur et critique en même temps. Je me dis, oui, quel regard portez-vous justement sur cette période-là littéraire des années 50 et 60? Est-ce qu'elle a été
1: c'était un foisonnement, une sorte d'âge d'or, un peu dans toutes les directions. même déjà sous l'occupation, il y a beaucoup de livres qui formeront tout le climat intellectuel de l'après-guerre. Je pense par exemple au livre de Jean-Paul Sartre, L'être et le néant, qui sort en 42-43, qui constitue véritablement un choc philosophique pour toute la jeunesse de l'époque et qui marquera toutes les années de l'existentialisme d'après-guerre. Et on retrouve cette atmosphère après un long silence.
0: Puisque le poème de Glissant paraîtra dans Les Temps modernes.
1: Aussi, voilà, il y a cette revue, Les Temps modernes puisque vous évoquiez cet extraordinaire foisonnement intellectuels de revues. Il y avait les premiers recueils aussi d'Édouard Glissant, je pense à La Terre inquiète.
0: C'est ça.
1: Et ça, c'est un titre qui aujourd'hui résonne encore avec une force encore plus grande et qui nous touche profondément. Et Roger Giroux aussi a participé à cette extraordinaire florescence éditoriale en travaillant à la série noire aussi. Alors, on est dans un autre genre, là. On n'est pas forcément dans l'existentialisme, mais on est aussi dans la découverte d'un nouveau genre romanesque, ce roman noir, policier, avec des grandes gueules, des codes très particuliers. Et c'est aussi un genre qui marquera beaucoup l'époque avec une traduction dans le cinéma. Et puis, c'est aussi en musique le jazz.
0: Le jazz.
1: J'imagine que votre père aussi, il aimait beaucoup le jazz. Et vous évoquez aussi l'enthousiasme qui a été pour vous, Anne, la découverte de Dave Brubeck, par exemple, Tech Five, ou des et donc, on a vraiment l'impression d'une intensité artistique, intellectuelle, très grande. Et donc, on retrouve aussi
0: cette ambiance
1: et ce climat et cette richesse aussi. Ouais.
0: Je me tourne vers vous, Anne Terrier. Ce père taiseux, silencieux, mais en même temps, il est omniprésent. D'ailleurs, on le voit.

0: perdu notre père assez tôt. Moi, j'avais donc 21 ans, une vingtaine d'années. Mon autre sœur était plus jeune. Et probablement, alors il nous a marqué parce qu'effectivement dans notre enfance on lisait beaucoup, c'est lui qui nous achetait énormément de livres, moi j'ai des souvenirs tous les étés, il revenait avec deux sacs pleins de livres de poche et c'était nos lectures pour les vacances, et nos lectures pour les vacances c'était vraiment des grands classiques, Romain Rolland, enfin vraiment de la littérature telle que lui, voilà. Et nous, on se jetait sur ses livres, voilà. Donc, il y a ça. Il y a le fait peut-être aussi qu'il travaillait beaucoup. Et comme il travaillait à la maison, alors il travaillait en partie à la maison, c'est-à-dire quand il était pour ses traductions et pour sa poésie, il travaillait à la maison. Quand il travaillait à la série noire, évidemment, il n'était pas à la maison. Mais sans doute que le fait de l'avoir vu travailler beaucoup, et puis il était très, on savait qu'il était très perfectionniste, voilà, il était très rigoureux. Bon, ça, probablement, ce sont des valeurs familiales qui nous ont été transmises. Ça, vous ajoutez l'amour des livres, vous ajoutez le fait de l'avoir perdu assez tôt. Bon, bah, finalement, je pense qu'on a eu envie, quelque part, de retrouver ou de faire un chemin qui nous rapproche de lui.
1: Oui, je vois.
2: On peut peut-être préciser que votre père est mort en janvier 1974.
1: Ah oui, exactement.
2: Voilà, donc il y a un peu plus de 50 ans. Ouais. Voilà. Et qu'il a laissé, outre ce recueil L'Arbre, le Temps, beaucoup de traductions de très grands auteurs. Ouais. Voilà, voilà. Pas seulement Miller et Durrell, mais d'autres
0: oui,
2: aussi.
0: Oui, Edna O'Brien, comment s'appelait l'amant de Simone de Beauvoir,
2: Nelson Algren,
0: Richard White, un enfant du pays, Puissance Noire.
1: Ah, celui qui a traduit.
0: Oui, oui, c'est lui qui a traduit. Et donc, ça aussi nous a marqué, parce qu'en fait, aussi bien ma sœur et moi, qui avons ensuite travaillé dans l'édition, on a aussi été traductrices. Toutes les deux. Voilà. Donc, pas traductrice d'œuvres littéraires. Ouais. Moi, je traduisais des livres de développement personnel, comme on dit maintenant. Bon, c'était à l'époque, puisque j'avais une formation de psychologue. Ouais. Voilà. Mm-hmm. Ma sœur, des livres pratiques aussi au départ. Mais donc, en fait, on a un peu suivi un chemin un peu semblable.
1: Incroyable. Alors, cette fuite vers la province aussi, en fait, la fuite, comment s'expliquer? Pourquoi? Comment on peut la justifier?
0: Alors, si vous voulez, donc cet épisode, cette coïncidence majeure dans ma vie, donc qui se situe, donc quand j'avais 22 ans, c'était à la fin de mes études, donc c'est un moment où c'est un peu pour tout le monde, c'est un carrefour dans la vie. Quand on a terminé ou qu'on est vers la fin de ses études, bon bah c'est là où on fait un choix. Voilà, quel métier je cherche du travail, quel travail, à quel endroit, etc. Bon, j'avais pas une envie folle de poursuivre dans le domaine de la psychologie. Et alors, il se trouve que donc cette coïncidence incroyable où voilà, j'ai rencontré les enfants de Madeleine dans des circonstances un peu difficiles d'une certaine façon, voilà, est arrivée juste à ce moment-là. Et de ce fait-là, et du fait qu'effectivement, donc mon amitié avec les enfants de Madeleine, et qui était un peu une amitié amoureuse aussi avec l'un des fils de Madeleine, finalement, c'était une occasion de changer de vie, de quitter Paris, de faire autre chose, et du coup j'ai quitté Paris pour Briançon où habitait Adrien, l'un des fils de Madeleine.
1: OK. Comment, alors, je me tourne cette fois-ci vers l'éditeur. Oui, c'est un mystère. L'idée de construire ce livre comme une sorte d'enquête, parce que vers la fin, on découvre vraiment que c'est une enquête, il y a le journal de Madeleine. Elle vient d'où? Est-ce de l'éditeur ou bien elle était conçue comme ça de l'auteur?
2: C'est Anne qui a tout conçu.
1: Ouais, ouais.
2: Je vous repasse la parole.
1: À quel moment y a-t-il quand vous avez eu le tapuscrit, à quel moment vous intervenez, vous dites non, mais ce chapitre, il faut peut-être le mettre en avance. Non.
2: Ah non, parce qu'il y a tout était clos. Il y avait et c'était complètement achevé.
1: Oui.
2: Et on était emporté par la succession des.

0: différentes parties, des séquences.
1: Des séquences, en, ouais, comme au cinéma. Voilà,
0: oui. Comme au cinéma, avec des moments aussi, avec certains plus romanesques ou plus fictionnels que d'autres.
1: Oui.
0: Mais on était emporté par le fleuve du souvenir.
1: Oui, c'est vrai, c'est vrai. Mais il y a un vrai travail sur la mémoire, en fait. Quand, ce qui est intéressant, c'est à la fois un travail sur la mémoire et une critique de la mémoire. Parce que, je m'explique, il y a des événements qui sont gravés dans la mémoire, par exemple, la Terrier ou la narratrice, et que quand elle les confronte, par exemple, au souvenir de Madeleine, elle se rend compte qu'en fin de compte, quelque part, la mémoire, comment on appelle, joue des sales tours. Ça, j'ai trouvé magnifique.
2: Alors, parce qu'en fait, c'est vrai que c'est plus un livre sur la mémoire que sur le souvenir.
1: Le souvenir, ouais.
2: Et quand on dit souvenir, c'est un mot qui semble un peu figé. Disons que ça fige un peu les événements qui se sont passés il y a peu importe combien de temps. La mémoire, c'est autre chose. La mémoire, ça vit, ça. Parfois, on a des trous de mémoire, on oublie, il y a des souvenirs écrans, il y a des souvenirs qu'on enterre, voilà. Il y a aussi un syndrome des faux souvenirs, c'est par ça, exemple, voilà. Ouais. Donc, en fait, la mémoire, c'est quelque chose d'extrêmement vivant. Et c'était Saint-Augustin, je crois, qui disait « la mémoire retient le temps ». Et en fait, c'est on pense que le temps est quelque chose de linéaire, de chronologique. Bon, voilà, il y a la naissance, le bébé, ensuite un enfant, une jeune fille, voilà, les âges de la vie comme si c'était figé, et puis chaque âge ferme la porte du précédent. Mais en fait, c'est pas du tout comme ça que ça se passe pour nous les humains, c'est qu'en fait notre perception du temps, d'abord, elle est subjective, la perception du temps est subjective. Et puis en plus, la perception n'est pas la même selon les âges de la vie. Pour un enfant, attendre 2 heures, c'est énorme, c'est monstrueux. Pour un adulte ou pour une personne très très âgée, 2 heures, c'est rien. Donc en fait, moi ce qui m'intéressait aussi, c'était de voir que tous ces souvenirs, c'est beaucoup plus que des souvenirs, c'est notre mémoire avec laquelle on vit et avec laquelle on construit notre présent avec notre mémoire du passé. Et je dis bien la mémoire du passé, parce que par exemple, entre frères et sœurs, bon avec mes sœurs, ça nous est souvent arrivé, de confronter nos souvenirs, par exemple nos souvenirs d'enfance, et on n'a pas forcément les mêmes souvenirs d'enfance. Donc c'était tout ça que je trouvais qui est revenu au fur et à mesure de l'écriture du livre. En fait, ce sont des choses qui sont apparues vraiment au fur et à mesure de l'écriture du livre, comme quoi pour moi le passé n'est pas du tout figé, et cette coïncidence qui en fait une histoire que mon père a vécue, donc quelque chose de l'ordre du passé de mon père, apparaissent, surgissent dans mon présent à moi. Mmh. Et donc, c'était une façon d'exprimer le fait que la mémoire, c'est pas du tout quelque chose de figé. Et
1: c'est la mémoire. C'est les mémoires. Voilà. On va écouter Rose-Marie Stanley, et puis je veux faire rebondir votre éditeur à partir de ce que vous avez soulevé comme problématique, parce que ça pose la question du genre de ce livre. Merci beaucoup.

0: Voilà, nous sommes en compagnie de Anne Périer qui nous rend visite avec un somptueux, après un long silence, un livre, je ne sais pas comment le qualifier, soit ovni littéraire. Et évidemment, c'est pour cela aussi qu'on a associé à cette émission son éditeur, Charles Fika, chez Bartilla, qui, entre autres, est quand même un journaliste phare, critique littéraire de Fréquence Protestante. Donc, le choix musical a été le vôtre, Anne Périer. Moi, je ne connaissais pas Rosemary Stanley. Est-ce que vous pouvez me commenter et justifier ce titre? Voilà.
1: Alors, en fait, moi, j'adore les belles voix de femmes. Les chanteuses, alors au départ, beaucoup de chanteuses d'origine africaine. Alors, Mahalia Jackson, Nina... Nina Simone, voilà. Et ça, c'est une chanson en fait qui est de Nina Simone, qui a été reprise il y a pas très longtemps par Rosemary Stanley, ouais, qui est une franco-américaine et qui a, je trouve, qui a une très très belle voix.
0: Ouais. La chanson s'intitule
1: Ain't Got No Life.
0: Magnifique. Donc revenons aux choses sérieuses. La musique est chose très sérieuse, mais là la question de la mémoire et des mémoires est une chose encore hyper sérieuse. Alors je me demandais, quand j'ai lu ce livre, est-ce qu'on pouvait pas l'intituler Enquête au pluriel comme le titre des essais de Borges, parce que c'est un livre totalement borgésien. Je me demandais si on pouvait pas vraiment donner un sous-titre à, après un long silence, Enquête au pluriel.
2: Et même pour continuer dans la veine borgésienne, oui, cher Boniface, on pourrait dire que c'est un labyrinthe,
0: c'est
2: même des labyrinthes,
0: c'est ça,
2: avec
0: tout à fait
2: des récits qui s'entremêlent, mm-hmm, et qui se rejoignent aussi de manière très inattendue.
0: C'est ça.
2: Et un point qui m'a beaucoup marqué dans le livre d'Anne, c'est donc bien sûr ce silence, mais ce silence issu de la mémoire, mm-hmm, qui soulève beaucoup de questions.
0: Oui.
2: Et vous utilisez à de nombreuses reprises la forme interrogative, mm, aussi, comme si vous restiez contemplative devant le mystère. Le mystère de la vie, des rencontres de votre père et des rencontres que vous-même, vous avez pu faire, mm-hmm, tout au long de votre existence. Et il y a quelque chose d'indicible. Et oui, devant ces interrogations, eh bien, on reste silencieux et il y a quelque chose de très beau. C'est pas un silence d'absence, c'est un silence d'enquête où l'on essaye de forer quelque chose et c'est un silence qui remplit le cœur.
0: Oui, magnifique. Franchement, c'est pour ça que j'ai dit que c'est à la fois un livre personnel, mais en même temps universel, parce que les questions qu'il pose peuvent arriver à tout le monde, devant le mystère de la vie. Et je le dis à dessein, parce que généralement, on simplifie les livres de mémoire, les récits autobiographiques. Ici, c'est pas du tout. Et pas du tout en l'air. C'est pour ça que le mot labyrinthe m'interpelle.
2: Et également l'épigraphe d'une écrivaine anglaise, Kathleen Raine, mm-hmm, est remarquable et éclaire aussi le sens du livre. Peut-être que
0: Anne pourrait le lire.
2: Le lire,
0: c'est vrai,
2: et,
0: c'est vrai.
2: Il y a justement une formule qui correspond exactement à l'entreprise littéraire d'après un long silence.
1: Alors, oui, effectivement, je vais vous lire l'épigraphe de Kathleen Wayne, qui est connue, enfin, surtout aussi en tant que poétesse, à la fois pour ses récits d'enfance, enfin, son autobiographie, et comme poétesse. Oui. Et ce qui est curieux presque, je dirais, c'est qu'en fait, cet épigraphe, je l'avais noté dans un carnet, mais je crois que ça fait 50 ans que j'ai cet épigraphe noté dans mes carnets divers et variés. Et en fait, quelque part, avant que je construise ce livre de cette façon-là, c'était ça que je cherchais. C'est-à-dire, je vais vous lire la phrase, mais comment est-ce qu'on peut, à partir d'éléments de hasard, de la vie, reconstruire ce qu'on a vécu, reconstruire une vie en trouvant le schéma directeur de cette vie. Alors, je vous lis donc juste l'épigraphe de Cattenwey. Si, à la longue, nous dominons quelque peu notre mémoire, la succession en apparence fortuite des événements reflète le motif intérieur de notre nature et ce qui nous était destiné apparaît à travers ce que nous sommes. Quand cette succession d'événements a reflété cet ordre intérieur, alors seulement ce qui nous est survenu peut s'appeler notre vie.
0: Peut s'appeler notre vie. Et c'est génial.
2: Et après un long silence, c'est justement une entreprise pour bâtir cet ordre intérieur et essayer de mettre en ordre ces événements successifs auxquels vous avez été confrontés.
1: Voilà.
2: Et c'est, oui, voilà, c'est quelque chose qui appelle aussi le silence.
1: Ouais. Voilà.
0: Oui. Et d'ailleurs, c'est ça ce qui est beau dans ce livre. Tout est en retenue. Et pourtant, ce que l'on raconte est parfois douloureux. Et en retenue avec... c'est fou, il y a un jeu entre la gravité et la légèreté, parfois même de la légèreté au bon sens du terme, hein, mais on ne peut pas tomber dans le pathos du livre. Est-ce que il y a eu plusieurs versions de ce livre ou bien c'était écrit comme ça du trait?
1: Non, ça n'a pas été comme ça, écrit comme ça. Du trait. Ouais. Il y a eu une première version, un premier jet, voilà, qui était pas très très éloigné de la structure elle-même. Moi, ce qui m'intéresse aussi quand j'écris, c'est l'écriture en elle-même, les mots, les phrases, mais ce qui m'intéresse beaucoup, c'est la structure, c'est la conception du livre. Et en général, j'ai une première phase, et là, pour le coup, pour chacun de mes livres, ça s'est passé comme ça, j'ai toujours une première phase d'à peu près, mettons, 6 mois, où je réfléchis à la structure du livre. Comment je vais articuler, est-ce que différentes périodes, différents chapitres, enfin comment ça va se faire. Bon. Ensuite, dans la phase d'écriture, je ne respecte pas forcément ce que j'avais décidé dans la phase de conception, mais au moins j'ai une ligne directrice, on va dire. Voilà. Et puis après, il y a évidemment, une fois qu'on a écrit le premier jet, il y a les nombreuses versions de réécriture. Et des versions, donc la réécriture, j'en ai fait 10, 11, je crois que ça doit être la onzième version. Mais la onzième version, ça ne veut pas dire que j'ai tout changé complètement. C'est à chaque fois, on améliore, on change, voilà. Et le découpage, parce qu'effectivement, il y a deux chapitres, deux parties. Pour moi, c'est un petit peu plus que des chapitres. Voilà. Il y a deux parties qui sont fictionnelles et qui sont annoncées comme fictionnelles. Pourquoi ? Parce que comme il me manque effectivement des éléments pour reconstruire l'histoire entre mon père et Madeleine, et qu'en même temps, c'est quelque chose qui est resté dans ma tête pendant de très très longues années, en me disant peut-être que j'allais en faire un roman, ben en fait, il y a deux chapitres qui sont le roman qui aurait pu être le roman de l'histoire de Roger et Madeleine.
0: Pourquoi le journal intervient-il à la fin ? Il aurait pu intervenir au début ou bien au milieu ? Pourquoi cette idée de mettre le journal à la fin ?
1: Alors, à la fois parce que, vous parlez du journal de Madeleine, hein,
0: oui, c'est ça.
1: À la fois parce que le journal de Madeleine... je l'ai découvert, disons que l'un des fils de Madeleine m'a communiqué, m'a parlé de ce journal et m'en a communiqué les pages. Quand j'étais dans l'écriture du livre, j'avais déjà fait le premier jet, voire le deuxième, le troisième. Voilà. Donc, dans la réalité, j'ai respecté l'ordre chronologique. Et en même temps, je trouvais que le journal de Madeleine était, pour moi, c'est une sorte de réponse ou de miroir, pas tant à leur histoire à eux qu'au fait que moi, je travaillais sur cette histoire parce que Madeleine, dans son journal, à un moment, et ça m'a vraiment bouleversée, elle dit qu'elle aimerait écrire un livre, elle aimerait écrire des livres, et notamment, il y a une petite phrase où elle parle de l'histoire, et on comprend qu'elle aurait envie d'écrire un livre sur son histoire avec mon père. Et moi, je lis cette phrase-là de son journal au moment où je suis en train d'écrire le livre en question. Et là, ça m'a tellement bouleversée que je l'ai laissée telle qu'elle.
0: De l'idée de la bien-être. Le temps qui nous imparti malheureusement à la radio file très très vite. J'aimerais bien savoir comment ce livre a été reçu, et à la fois dans la maison d'édition, chez l'éditeur, et dans ta famille. La dernière question.
2: Ah ben, nous, on était très heureux d'accueillir Anne après son cycle romanesque
0: Chagallimard.
2: Voilà, La malédiction de l'Indien, et puis La nuit, tu es noire, le jour, tu es blanche. Ouais. Et c'était une pièce supplémentaire à une sorte de reconstruction familiale, un peu à travers la littérature. Et donc, c'était important qu'il existe, à la fois parce que c'est un livre sur l'amitié entre différentes générations, l'amitié à la fois de la génération de vos parents, l'amitié aussi pour vous avec tous les amis dont il a été question, qui sont vos colocataires, que vous fréquentez, avec qui vous faites vos études. C'est un livre aussi sur la transmission.
0: Oui.
2: Et sur ce qui ne se transmet pas non plus, et ce que l'on garde et qui reste dans le mystère du secret.
0: Merci.
1: Alors, dans ma famille, il a été très bien reçu. Effectivement, mes deux premiers livres concernaient les Antilles, donc en fait concernaient la famille de ma mère. Et donc là, c'est la famille de mon père. Et mon père étant décédé, j'étais assez jeune, mes enfants, neveux et nièces ne l'ont pas connu. Et donc pour eux, c'est un portrait de leur grand-père et de cette branche de la famille qu'ils ne connaissaient pas, et de la vie aussi de leur grand-père.
0: Merci beaucoup, Anne Terrier. Merci, Charles Fica. Je vous recommande vivement, mais vraiment vivement, le livre de l'année dans cette émission, Après un long silence, aux éditions Bartia. Merci beaucoup et je vous dis à la prochaine. Ciao.
1: Merci.

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0: et une chanson sur les sentiments qu'on cache même à la personne concernée. C'est l'opening de l'anime Rent a Girlfriend de la saison 2 et elle colle parfaitement à l'histoire. Une relation pour de faux qui cache des vrais sentiments. Le texte joue sur le décalage entre le rôle et le cœur. Je vais devenir ta copine. Sauf que c'est du texte, une réplique de scénario, quoi. Derrière le jeu, il y a ce cœur amoureux secret qu'on enferme dans sa poitrine. Il parle d'un cœur fragile, comme du verre, d'une distance qui ne s'est réduit jamais, d'une relation floue et ambiguë. Et cette envie contradictoire, très adolescent, faut le dire, vouloir qu'on lise en toi, qu'on te remarque sans oser te le dire. Il y a même cette image générationnelle du garçon qui doit monter en puissance pour oser sa déclaration. L'amour raconté comme dans un jeu. Côté sonorité, c'est de la J-pop d'animé, lumineuse et speed, j'avoue. Je ne connaissais pas trop avant. C'est un opening pétillant, rythmé, accrocheur, avec ses petites mélancolies qui pointent sous l'énergie. Imutsi Koi Kogoro, c'est une chanson sur les sentiments plaqués derrière un rôle, en espérant que l'autre, bah, il va deviner quand même. Une 10, c'est fini. Ciao!
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1: Le lien de la grenouille et du bœuf. Il avait l'air d'un président. Lorsqu'il parlait, il ne cessait de se frotter les mains, sachant que ses propos feraient évoluer à la hausse ou à la baisse le prix du pétrole et du gaz, et qu'il continuerait à s'enrichir en spéculant sur ces variations. Il dirigeait le pays le plus puissant du monde, une nation si riche et influente que ses décisions faisaient trembler les marchés, les alliances et parfois même les esprits. Mais lui, malgré ce pouvoir immense, n'était jamais rassasié, ni jamais assez riche. Depuis toujours, il aimait accumuler ce qu'il appelait des « deals ». De l'argent, bien sûr, des propriétés, des titres, des éloges flatteurs et serviles. Mais plus que tout, il aimait qu'on parle de lui. Il mesurait sa valeur non pas à ce qu'il faisait, mais à la quantité de bruit qu'il produisait. Alors, il parlait. Sans cesse, il parlait le matin devant les caméras, il parlait l'après-midi sur des tribunes improvisées, il parlait le soir dans les discours interminables où chaque phrase semblait importante, mais où, étrangement, rien ne restait. Ses conseillers prenaient des notes, puis les relisaient sans comprendre ce qu'ils devaient en faire. Un jour, un jeune journaliste osa poser une question simple. « Monsieur le Président, que voulez-vous vraiment accomplir ?» Le président sourit, ajusta sa cravate et répondit pendant 40 minutes. Il parla de grandeur, il parla d'avenir, il parla d'ennemis invisibles et de victoires éclatantes. Il parla de lui. Quand il eut terminé, la salle resta silencieuse. Le journaliste regarda ses notes, elles étaient pleines. Pourtant, aucune réponse ne s'y trouvait. Avec le temps, quelque chose changea dans le pays. Les gens commencèrent à écouter, puis à ne plus écouter. Le chat de cette grenouille, de ce crapaud qui se prenait pour un bœuf. Les coassements, les discours continuaient, mais ils devenaient comme du vent, présent, bruyant, mais sans poids. Et le président, qui avait toujours cru que parler c'était agir, se retrouva face à un étrange vide. Plus il parlait, moins on l'entendait. Un soir, seul dans son bureau ovale, il alluma la télévision. Il tomba sur l'un de ses récents discours, rediffusés à perte d'oreille par des médias serviles. Il se regarda, fasciné puis confus. « Qu'est-ce que je dis ? » murmura-t-il. C'était la première fois qu'il se posait la question, mais il était peut-être déjà trop tard. Car pendant qu'il parlait, le monde avait appris à avancer sans l'écouter et commençait déjà à l'oublier.

0: Bonjour, chers auditeurs et chères auditrices. Bienvenue en direct ou en podcast dans l'émission Le Forum des Addictions, un magazine qui parle de la dépendance à des produits modifiant le comportement, que ce soit l'alcool, la drogue, le sexe, les écrans, l'alimentation. Et vraiment, si vous êtes, vous faites partie de l'entourage de quelqu'un qui souffre hein, de cette maladie qu'on appelle la dépendance, l'addiction, n'hésitez pas à nous contacter à Fréquence Protestante. Alors aujourd'hui, c'est un jour un peu spécial puisque nous clôturons la saison du Forum des Addictions. Donc j'avais l'élan de vous proposer un Forum des Addictions un peu particulier. À travers le prisme de la terre qui est notre corps, une terre aujourd'hui qui est polluée, que certains industriels auraient pu rendre finalement dépendant à des polluants. Alors pourquoi j'en parle de ça, de la terre, et notre invité va davantage l'évoquer, c'est parce que ça a une incidence directe sur nos corps, et voire peut-être même sur des addictions. Donc cet après-midi, j'ai vraiment l'honneur de recevoir Stenka Quillet. Bonjour.
1: Bonjour Gwenola. Alors, bonjour à tous vos auditeurs.
0: Oui, bonjour au monde. Stenka Quillet, donc tu travailles sur des modèles agricoles, sur leur impact sur les humains, l'environnement et l'alimentation. Donc tu as entre autres réalisé La guerre des graines.
1: Avec Clément Montfort.
0: Voilà. Green Justice, quand la nature porte plainte. Et plus récemment, tu es réalisatrice en collaboration avec Quentin Noirfalis du documentaire « Tous empoisonnés, le fléau des PFAS ». Alors c'est P-F-A-S, mais on prononce PFAS. Voilà.
1: Oui, c'est la prononciation qu'on a. On pourrait dire PFAS aussi en français, mais voilà, c'est ce qui rassemble le plus de monde. Ça recouvre la notion de polluant éternel que le grand public commence à connaître davantage.
0: Les polluants éternels.
1: Mais on développera plus tard.
0: Oui. Et tu as obtenu, magnifique, le prix spécial Prince Rainier III, donc lors de la cérémonie des Nymphes d'Or, hein, qui traite le mieux des thématiques environnementales. Alors ça, chapeau, voilà, déjà.
1: Merci.
0: Bravo, bravo. Donc on passera un petit extrait tout à l'heure de ce grand moment. Et pour vous, chers auditeurs et chères auditrices, pour toi Stenka, j'avais envie de commencer cette émission avec une forme de citation poésie d'Olivier Remaud, qui dit que nos corps sont les archives des interactions entre l'eau, les pierres et d'autres éléments, la terre, et en eux se mélangent le passé, le présent et l'avenir. Il ajoute « C'est moi le maître du feu, le maître du jeu, le maître du monde, et vois ce que j'en ai fait. Une terre glacée, une terre brûlée, la terre des hommes que les hommes abandonnent. » Alors, parfait pour faire une petite transition pour toi, Stenka. Toi, il me semble que tu n'as pas abandonné la terre, bien au contraire.
1: J'ai commencé à enquêter sur l'alimentation il y a 20 ans, et donc ça m'a amené très évidemment au modèle agricole, donc à enquêter, à réaliser des documentaires d'investigation sur les modèles agricoles. Et ça ne m'a pas lâché, c'est-à-dire que c'est tellement immense, et il y a un tel enjeu pour l'humanité, c'est-à-dire que notre souveraineté alimentaire, elle est essentielle. Voilà, si on veut pouvoir vivre, il faut pouvoir manger. Enfin voilà, les besoins les plus primaires, c'est boire, manger, dormir, être aimé et être bien traité. Et donc voilà, ça ne m'a plus lâché, ça m'a passionné. Et je me suis demandé pourquoi. Au début, je l'ai fait un peu en aveugle, en fait, comme on marche dans le noir. Mais j'adorais ça. Et en fait, c'était assez évident dans mon histoire. Moi, je suis née à la campagne, en Picardie. Donc dans une campagne qui, toute mon enfance m'a paru, entre guillemets, naturelle, la nature, l'expression de la nature. C'est-à-dire que d'un côté, il y avait des grandes forêts domaniales qui avaient été créées par les rois pour leur chasse, des châteaux, etc. Et de l'autre, des champs de betteraves à perte de vue. Et c'était là, enfin, ça faisait partie du paysage depuis toujours. Évidemment, personne n'allait le remettre en question. Et ça n'est que plus tard que je me suis rendu compte qu'en fait, ce paysage avait été complètement modelé par l'homme, créé par l'homme. Et ça n'est que très récemment, en travaillant sur les pesticides, que je me suis rendu compte que moi aussi, en fait, j'avais passé une enfance dans un, j'avais été polluée, en fait, par ces champs de betteraves sur lesquels, à l'époque, on devait probablement pulvériser des pesticides qui n'étaient pas encadrés comme c'est le cas aujourd'hui. Donc, que j'ai vécu, j'ai grandi au milieu de cette pollution, avec les arbres de l'autre côté qui vraiment, bon, sont pour moi, comment dire, un élément du paysage essentiel, même si cela avait été planté par les hommes, et parce que les arbres, on en reparlera, mais ils sont essentiels à notre survie, à notre vie sur Terre. C'est des climatiseurs fantastiques. Enfin voilà, ils participent au cycle de l'eau. Ils sont beaux. Ils remplissent plein de fonctions dans nos vies. Ils abritent la biodiversité, les oiseaux, etc. Donc voilà. Donc cet ancrage dans un paysage de campagne a décidé de a vraiment orienté mes choix professionnels, et voilà, c'est comme ça que je suis arrivée à réaliser aujourd'hui un peu moins d'une dizaine de documentaires spécifiquement sur je crois que c'est à peu près 10 sur ces thématiques-là.
0: Et là, plus récemment, donc Epiphase.
1: Oui, alors les PFAS, donc en fait, en m'intéressant au modèle agricole, ben fatalement, je me suis intéressée à l'agrochimie, donc à la chimie qui vient l'agriculture telle qu'on la conçoit en France, l'agriculture conventionnelle. Et donc je faisais une veille sur les produits chimiques. Juste avant ce documentaire, j'avais fait un autre documentaire qui s'appelle Pour Arte également, qui s'appelle Pesticides, l'hypocrisie européenne, et qui racontait comment on continue de fabriquer en Europe des pesticides dont on sait qu'ils sont dangereux pour l'environnement et pour la santé. On continue à les fabriquer en Europe, on n'a plus le droit de les vendre, donc on les vend à des pays tiers qui, eux, n'ont pas une législation qui protégerait les populations et la terre et l'environnement de ces pesticides. Et donc voilà, donc mon travail en partie consiste en une veille sur les pesticides dont nous sommes clairement devenus dépendants. Et merci beaucoup pour cette thématique, parce qu'elle est très pertinente, et on en reparlera probablement. Mais voilà, donc j'ai fait une veille sur les produits chimiques, et un jour, j'ouvre le journal Le Monde et je découvre l'étude faite supervisée par la journaliste Stéphane Aurel, avec la carte qu'elle a faite avec plusieurs autres journalistes européens d'un collectif qu'ils ont baptisé The Forever Lobbying and Pollution Project. Et donc, le projet sur les pollutions et le lobbying éternel en français. Et je découvre une carte avec des points, mais des milliers de points sur la carte de l'Europe qui sont les points de pollution. Alors, il y a divers niveaux de lecture. Hein. Il y a les usines qui polluent, les lieux les plus pollués, les lieux où il y a de l'incinération de déchets, comme nos déchets contiennent des PFAS, ben c'est des lieux pollués aussi. Enfin, et c'est en fait, on tombe à la renverse quand on voit cette carte et on se dit, mais comment est-ce qu'on a pu en arriver là? Donc voilà. Donc je me suis dit, ben voilà, j'ai vraiment envie de travailler sur ça parce que on parle plus des modèles agricoles, quoique en fait on retrouve des PFAS dans certains pesticides. Donc il y a un lien néanmoins avec mon travail. Mais là, on parle d'une contamination généralisée des sols, de l'eau potable, enfin de l'eau dite potable, de l'eau de pluie et même de l'air, quoi, et de notre sang, puisque en fait il est prouvé qu'aujourd'hui plus un être vivant n'échappe à cette pollution. Pardon d'être c'est très dystopique, hein, c'est pas un sujet très drôle, mais voilà, on est en train de payer très très fort un lourd tribut en fait à notre dépendance à ces produits chimiques qui reviennent dans notre assiette, dans notre sang, dans nos organes. Et ça, on l'avait pas prévu, enfin nous on le savait pas, les industriels le savaient, nous on le savait pas.
0: Ah, dis donc, après, au départ, enfin, c'est ce que j'ai lu, en tout cas, il y avait des avantages, entre guillemets, des PFAS, par exemple, sur la mousse anti-incendie. Voilà,
1: oui,
0: des choses comme ça. Et après, ça s'est largement dégradé. Et comme on vit quand même dans une société de surconsommation, après, c'est un cycle aussi, un engrenage de surconsommer, donc avec des pesticides, et après de rendre, voilà, ici, j'en parle régulièrement, ben, des personnes dépendantes, soit une alimentation avec aussi des choses toxiques, voilà, donc ça a vraiment du sens de revenir finalement à la matrice. Pour moi, c'est la terre mère, la terre nourricière, et toi, c'est tout ton travail d'aller quelque part enquêter sur cette terre, et peut-être pas de la sauver, mais en tout cas de nous informer, nous, auditeurs et auditrices de ce qui se passe en ce moment.
1: Oui, moi je suis journaliste pour informer mes concitoyens et donner un pouvoir d'action en fait. Enfin vraiment, je suis engagée dans ce sens-là. Je vais pas donner mes opinions politiques ou défendre quelqu'un ou une entreprise ou une institution plus qu'une autre dans mes sujets. Mais en revanche, en effet, je fais des enfin voilà, j'informe de manière objective à partir de documents, etc. Sur en effet ces périls. Je voulais revenir sur quelque chose. En fait. Souvent, dans les politiques publiques, il arrive qu'on fasse porter aux consommateurs et donc aux individus la responsabilité de leur consommation, de leur addiction peut-être. Ah bah, il boit trop d'alcool, tant pis. Bah oui, il est malade. Tant pis, il fume. Enfin, vous voyez. Mais en fait, non, tout ça, c'est... Enfin, on a bien vu que la dépendance... Par exemple, au tabac, elle a été, mais c'est peut-être probablement valable pour d'autres produits, elle a été organisée par l'industrie. Ça a été prouvé. C'est-à-dire que l'industrie du tabac, il y a un moment où elle sait que ces produits vont rendre les gens dépendants et elle sait que ces produits vont avoir un impact sur leur santé catastrophique. Donc les deux en même temps, enfin c'est une bombe à retardement évidemment. Et pour les PFAS, c'est la même chose. En fait, on a découvert la même chose, c'est-à-dire que au début les PFAS donc sont brevetés par une entreprise qui s'appelle 3M qui est aux États-Unis, qui récupère en fait ce brevet qui a été, enfin voilà, les PFAS ont été inventés dans le cadre des travaux autour de la bombe nucléaire et c'est récupéré comme beaucoup d'applications en fait militaires, c'est récupéré dans le domaine public. Pour l'introduire dans des produits de consommation courante, parce qu'en effet, c'est des produits chimiques qui rendent des services incroyables. Les PFAS, c'est unique au monde. C'est-à-dire que c'est ce que disent les premiers chercheurs qui ont commencé à bosser dessus. Ils sont indestructibles. Vous pouvez mettre le feu, vous pouvez mettre l'eau, vous pouvez les passer. Ils résistent à l'huile, ils résistent à tout. Et ça, un produit comme ça, on l'avait jamais vu. Donc on se lance dedans, mais pour des applications dont certaines sont hyper essentielles et d'autres complètement futiles. C'est-à-dire que, en effet, à l'époque, avoir une mousse anti-incendie qui permette d'éteindre les incendies. Alors c'est des incendies vraiment à base de produits, inflammables, d'accord, pétrole, alcool, etc. C'est donc sur tous les aéroports, dans les bases, bah évidemment dans les casernes de pompiers, mais on n'utilise pas ces mousses anti-incendie à chaque fois. C'est vraiment quand il y a, il y en a beaucoup, par exemple dans la région de Cognac, parce que bah il y a des entrepôts avec de l'alcool. Et enfin, il y en avait beaucoup parce qu'ils sont en train de changer. Mais il y a des entrepôts, quand les entrepôts avec de l'alcool prennent feu ou des entrepôts avec des produits qui contiennent du pétrole prennent feu, donc typiquement dans les aéroports aussi, on avait besoin de cette mousse-là. Donc ça, c'était hyper essentiel. Aujourd'hui, en fait, et depuis déjà le début des années 2000, il existe des produits de substitution. Donc... ce que je voulais dire, c'est que donc au début, en effet, il y a des usages essentiels, puis il y en a d'autres qui sont plus futiles. Est-ce qu'on a vraiment besoin que nos maillots de bain soient déperlants? Est-ce que ça nous empêche de nager? Toi, Gwenola, tu adores nager. Est-ce que tu as vraiment besoin que ton maillot de bain soit déperlant?
0: Non, non, non.
1: Voilà. Moi, j'ai envie d'aller plus loin. Est-ce qu'on est vraiment obligé d'avoir, parce qu'on en parle souvent, une poêle Tefal qui n'attache pas? Enfin, je veux dire, est-ce que c'est vraiment important de perdre... Est-ce que c'est embêtant de perdre 3 minutes de plus pour récurer sa poêle avec des produits naturels? Moi, je ne le crois pas. Je pense qu'il y a certains usages domestiques sur lesquels nous, consommateurs et citoyens, on peut s'interroger et qu'on peut revoir. Après, ça repose clairement pas sur nos épaules. Et donc, comme dans l'exemple de l'industrie du tabac, l'industrie des PFAS a su très rapidement que d'abord c'était que ces molécules uniques au monde étaient extrêmement mobiles dans l'environnement. Il y a des études qui datent dès les années 60-70, des études sont faites et ça se confirme au fur et à mesure des décennies. Et elle a su très rapidement également que ces molécules induisaient chez des animaux des maladies mortelles. Il y a eu des études qui ont été faites sur les singes, ils sont morts au bout de quelques jours. On leur inoculait des doses de PFAS. Enfin, donc elle le savait et elle l'a caché. Et donc il y a l'avocat Robert Bilott aux États-Unis qui l'a découvert à la fin des années 90. Et c'est lui qui a inspiré le film Dark Waters, que peut-être les auditeurs ont vu, un film porté par l'acteur Mark Ruffalo et qui a vraiment permis au monde, puisque c'est un film américain donc qui a été diffusé un peu partout, de prendre connaissance de ce fléau des PFAS. Voilà. Mais c'est quelque chose qui a été organisé, c'est une dépendance qui a été organisée. Enfin, en tout cas, c'est un produit qui est devenu, qui nous a semblé devenir essentiel. Il y en avait sur nos moquettes pour pas qu'il y ait de taches dessus. Enfin,
0: partout, en fait.
1: Et il est devenu essentiel dans certaines applications. Et il y a encore des applications aujourd'hui dans lesquelles, pour l'instant, c'est compliqué de les retirer, mais il faut absolument financer la recherche pour s'en passer. Mais ça a été organisé et on savait que ça ce serait mauvais pour notre santé. Donc moi, je suis vraiment dans ce cas de dépendance-là. On peut faire des petites choses à notre échelle, mais c'est pas nous qui allons faire changer le monde. Vraiment, il faut des lois qui bannissent les PFAS et de l'argent pour dépolluer les sites principalement pollués, mais on ne pourra pas tout dépolluer parce que c'est gigantesque.
0: Et ce documentaire a eu un impact même à Monaco, puisque il y a ce fameux prix que vous avez obtenu, donc
1: toute l'équipe
0: évidemment, le prix Prince Rainier III, donc qui semble passionné par la thématique environnementale. Et donc, Stenkan, nous avons donc sélectionné un extrait lorsque toute l'équipe reçoit le prix.
2: PFAS are forever poisons.
3: Bravo! Come and join us!
4: This film was directed by Stenka Kiye et Quentin Noir-Félix. It documents the dangers of PFAS pollutants, often referred to as forever chemicals, present in everyday products. Ce film documente les dangers des polluants PFAS, des polluants appelés éternels qui ne se dégradent jamais dans la nature.

0: Est-ce que vous avez déjà fait ce rêve étrange d'être sur une scène avec le prince Albert et la princesse Charlène à côté de vous? PFAS, nos poisons éternels, hein, c'est la réalité qui dépasse la fiction dans une forme dystopique, un mélange entre Don't Look Up et Erin Brockovich. C'est le récit de communautés impactées par ces polluants éternels et qui se battent contre un scandale qui est l'équivalent de celui du tabac et contre une menace planétaire équivalente au trou dans la couche d'ozone du XXe siècle. Je ne suis pas familière des us et coutumes de Monaco. Je suis journaliste d'investigation spécialisée sur l'agriculture et les paradis fiscaux. Et nous avons en commun ces sujets, Prince Albert, même si nous ne sommes pas exactement du même côté de la ligne. Vous avez décidé de choisir ce film et mis la lumière sur le travail formidable d'une équipe de production, Brother Film, dont Emmanuel François est le producteur. Vous avez également choisi de mettre en lumière le combat des victimes, mais également un film porté par l'audiovisuel public en France qui vit des heures assez sombres actuellement, et nous vous en remercions. Quentin Noirfalis, le co-réalisateur de ce film, et moi-même vous invitons solennellement à bannir les PFAS de Monaco, et j'en profite pour m'adresser aux puissances de l'économie et de la finance afin qu'elles suivent le prince Albert dans ce choix, s'il le fait.
1: Oui, et moment très très fort, très émouvant. Vous écoutez toujours le Forum des Addictions, hein, une émission en direct tous les mois de 17h à 18h qui parle d'un enjeu majeur, soigner la dépendance et trouver des solutions. Et la solution aussi pourrait se trouver à l'extérieur de nous, comme tu disais si bien, Stenka Kiyek, qui est notre invité aujourd'hui, et se tourner aussi vers les industriels. Il n'y a pas que nous qui sommes en cause en fait.
2: Nous, simples citoyens, on est incapables de faire face à ce... Enfin, je veux dire, le trou dans la couche d'ozone, c'est pas nous qui l'avons résolu, quoi. C'est toutes les puissances internationales qui se sont mises ensemble en se disant « Oula, il y a péril, on va tous mourir si on n'arrête pas ça tout de suite. » Et là, ben, on est face à un danger de la même ampleur. C'est ce que je dis dans le discours. Donc, on a vraiment besoin d'une coalition internationale qui prenne à bras-le-corps le sujet et qui interdise les PFAS et qui... Les produits de remplacement, il y a un scientifique qui travaille à l'université de Stockholm en Suède qui travaille dessus. Il travaille sur tous les PFAS, enfin tous les produits contenant des PFAS et toutes les alternatives existantes. Elles existent pour la plupart des produits. Et du coup, il y a des spécialistes, des juristes, donc Greta Goldenman qu'on a interviewé aux États-Unis, qui est une femme, une juriste assez très très engagée, qui dédie sa retraite en fait à la réflexion sur les PFAS, qui a réfléchi avec d'autres scientifiques, juristes, etc. Et ils ont dit bon, ok, en fait, on va garder que, il faudrait qu'on ne garde que les PFAS essentiels. Donc tout à l'heure, on parlait des mousses anti-incendie, même si on est en train de pouvoir les remplacer. Mais il en existe certains, bon alors, dans l'armement, à considérer que l'armement, c'est essentiel, mais enfin bon, c'est un sujet dans lequel je rentrerai pas, mais oui, on a quand même besoin de se défendre, probablement. Et puis aussi dans certains produits médicaux. Donc voilà, quand notre sécurité ou notre santé directe, notre prise en charge directe sur des urgences médicales sont en jeu, bah pour l'instant, s'il n'y a pas de produit de substitution, gardons-les. Et Greta Goldenman, d'ailleurs, dans le documentaire, dit avec beaucoup d'humour qu'elle a un pacemaker. C'est une dame âgée de plus de 80 ans. Elle dit « Moi, j'ai un pacemaker, il y a des PFAS dedans, mais je ne peux pas faire autrement aujourd'hui. » Ah, évidemment, il faut qu'elle le garde, son pacemaker. Mais voilà, si on réduisait en fait l'utilisation des PFAS à ces produits qui sont essentiels et qu'on vraiment mettait l'argent sur la recherche, le développement et puis la mise en place d'alternatives, bah, le monde irait beaucoup mieux. En tout cas, on arrêterait de polluer. Parce que la pollution qui est là, comme c'est des polluants éternels puisqu'ils sont indestructibles, enfin en tout cas pour l'instant, elle est là pour toujours et donc elle continue de nous contaminer. Donc si on veut commencer à décontaminer les sols, l'eau potable de manière utile, il faut arrêter de produire. Sinon, ça n'a aucun sens de décontaminer d'un côté et continuer de polluer de l'autre. Voilà.
1: Et à travers ton documentaire, donc, tu tisses le portrait aussi de femmes et d'hommes qui sont atteints de maladies quasi incurables.
2: Oui, alors Là, c'est très compliqué. Alors, il y a quelque chose à savoir, c'est que des études montrent que certains PFAS, pas tous, mais ceux qui ont été le plus utilisés, donc le PFOA et le PFOS, et aujourd'hui un nouveau PFAS qui était passé sous les radars qui s'appelle le TFA. Donc ces trois PFAS-là, clairement, il y a des études qui montrent leur incidence sur notre santé. Donc certains produisent sont responsables de certains types de cancers, de malformations chez les enfants et de retard du développement et de baisse de leur immunité face aux vaccins. Donc c'est gravissime. J'ai perdu le fil, excuse-moi, ta question c'était
1: Par rapport aux maladies en oui. fait qu'engendre.
2: Oui, donc il y a un lien scientifique évident entre. C'est-à-dire qu'en laboratoire, on est capable de dire ces PFAS induisent tel type de cancer. Quand on a ce type de cancer, prouver que c'est à cause d'un PFAS, c'est super compliqué parce qu'en fait, on est tous exposés à des. On a plusieurs centaines de produits chimiques qui coulent dans notre sang, d'accord ? Donc dire j'ai un cancer du foie parce que c'est du PFAS, le prouver c'est extrêmement compliqué. Néanmoins, on est allé voir et ce que disent les scientifiques, c'est que quand dans un endroit il y a un cluster de maladies qui sont les mêmes et que dans cet endroit aussi il y a une pollution au PFAS, bah on peut pas ne pas voir le lien. En tout cas, il faut qu'on l'étudie, d'accord. Et donc oui, je suis allée voir des gens qui se trouvent dans des lieux où il y a une pollution avérée. Dans le sud de la France, dans le Gard à Salindres, je suis allée voir des ouvriers qui travaillaient donc dans une usine qui produisait du TFA. Donc le TFA, c'est le plus petit des PFAS, c'est la plus petite molécule des PFAS, et on la retrouve en fait dans certains médicaments et puis également dans certains pesticides. Et c'est aussi ce qu'on appelle la métabolite de dégradation d'autres pesticides. C'est-à-dire que quand les pesticides se dégradent en plus petites molécules ou en molécules qui changent de caractéristiques dans le sol, dans l'eau, etc., certaines deviennent du TFA. Donc le TFA, aujourd'hui, il est dans quasiment toutes les eaux potables et on est en train de découvrir, enfin en tout cas ça vient d'être validé par l'Agence européenne chimique, il est reprotoxique, on suspectait qu'il soit reprotoxique, c'est-à-dire dangereux pour les bébés dans le ventre de leur mère. L'ECHA, donc l'Agence européenne des produits chimiques, vient de le reconnaître officiellement. Donc on est face à un grand péril. Donc voilà, là-bas je suis allée voir les ouvriers qui étaient en première ligne et à qui on a dit mais non, c'est pas dangereux parce que ça reste pas dans le corps, donc circuler, il y a rien à voir. Je suis allée voir aussi aux États-Unis les parents d'Amara Strandy, qui est une jeune femme qui était scolarisée dans un lycée et dans le Minnesota aux États-Unis. Et dans ce lycée, le lycée Tartan, plusieurs élèves souffraient de cancers divers, des cancers du cerveau. Elle, c'était un cancer du foie d'une forme extrêmement rare. Et en fait, elle s'est battue contre ce cancer qui a coûté extrêmement cher. Je fais cette parenthèse-là, mais parce que c'est aussi la tragédie d'un pays comme les États-Unis. Se soigner aux États-Unis, ça coûte l'équivalent d'une maison très chic ou d'un appartement dans les quartiers chics à Paris. Et c'est ce qui est arrivé donc à Amara. Et donc, ses parents, donc évidemment, l'ont fait soigner et n'ont pas réussi à la sauver. Mais avant de décéder, en fait, elle a porté un projet de loi bannissant les PFAS de son État, le Minnesota, et les députés l'ont voté. Et c'est ce qu'on montre dans le documentaire. C'est vraiment l'une des premières lois au monde. Il y en a d'autres, mais qui bannissent la production l'usage de PFAS dans 12 produits. Dont des produits destinés à des enfants, c'est-à-dire des couches, des jouets pour enfants, des choses comme ça. Voilà, et donc je suis aussi allée voir... Enfin, on a voulu faire un tour, en fait, d'Europe et puis aller voir comment ça se passait aux États-Unis, qui est vraiment le berceau de la production des PFAS, donc le Minnesota. C'est là que tout a commencé, hein, c'est pour ça aussi qu'on est allé là-bas. Et c'est pour ça aussi que la première loi contre les PFAS, elle vient de là. C'est parce qu'il y a une conscience de la communauté du danger de cette usine qui est là depuis toujours, hein, qui les fait vivre. Et on a voulu aller voir comment... Moi, ce qui m'intéressait, c'était de savoir... Un matin, vous vous réveillez dans les journaux, on vous dit votre eau est super polluée, l'eau que vous buvez tous les jours est ultra polluée, ou vos sols agricoles sont ultra pollués aux PFAS. C'est des polluants éternels, vous ne pourrez pas vous en débarrasser et ils sont dangereux pour votre santé. Comment vous faites, en fait ? Comment est-ce que la communauté s'organise face à ce péril qui est immense et

0: la population, la santé de la population environnante. Et les mamènes au PFAS ont gagné en première instance. Les personnes, donc les accusés, ont fait appel, évidemment, mais symboliquement, c'est énorme. Ça veut dire qu'on peut faire changer les choses.
1: Et toi, dans ton être, dans ton ressenti, qu'est-ce que tu ressens quand tu enquêtes et quand tu constates que la Terre, elle est en danger, en fait?
0: C'est très dur, hein, parce qu'en fait, de documentaire en documentaire, je documente une dystopie en cours. Des limites planétaires qui sont dépassées. Les limites planétaires, ça veut dire que voilà, on est en péril. Et psychologiquement, j'avoue que émotionnellement, c'est assez dur. Parfois, je rentre et je suis maman, hein, par ailleurs, et je me dis mais enfin waouh, c'est cette terre-là donc nous allons laisser à nos enfants. Mais je crois que agir, c'est ce qui me tient debout et qui me permet de ne pas sombrer. Et me dire, bah, de toute façon, t'as pas le choix, t'as qu'une vie, c'est celle-là, il y a qu'une planète, c'est celle-ci, et t'as des enfants, donc il faut que tu leur transmettes quelque chose qui leur permette de vivre, de s'épanouir dans ces conditions-là. Donc, je pense que c'est ma contribution, et c'est mon moyen personnel mon remède personnel pour continuer à être joyeuse. Et c'est aussi mon manifeste. De maman, ce que je transmets à mon... Oui, une sorte d'héritage spirituel que je transmets à mes enfants, qui est de dire, ben, informons-nous, continuons de nous informer et d'informer les autres. Mettons-nous ensemble. Enfin, moi, je trouve que les collectifs, c'est extrêmement fort pour réfléchir collectivement, l'intelligence collective, face à des problèmes de cet ordre-là. À plusieurs, on se réchauffe les uns aux autres, on résiste mieux et on crée, c'est créatif. Et puis, continuons d'honorer cette vie sur Terre et puis surtout cette planète. À la fin du discours à Monaco, j'ai cité Jacques Prévert qui dit « Cette Terre qui est quelquefois si jolie ». Et c'est vrai que dans les documentaires que je fais, certes, c'est hyper dur, mais j'arpente aussi des lieux, des paysages extraordinaires et je suis immergée en fait dans la beauté de ces paysages. Je les vis pleinement quoi dans ces moments-là. C'est-à-dire que je fais des rencontres avec des humains et des humaines qui se battent et ou qui sont impactés, mais on est aussi dans cette conscience et dans ce présent, ce moment présent extrêmement fort. Et ça me fait vibrer, ça me permet de survivre.
1: Et qui dit terre, dit alimentation. Donc, tout ce qui est de l'ordre des maladies de la dépendance, comme l'orthorexie, par exemple, une fascination et une obsession de manger sain. Alors justement, sans pesticides, sans... Alors, comment, toi, tu tires ton épingle du jeu dans ta propre assiette, en fait, en enquêtant, en constatant, enfin, c'est un peu édifiant, tu te dis, je bois un verre d'eau, ça y est, je vais m'empoisonner. Non, mais c'est vrai que ça ne devient pas obsessionnel, en fait, ça va.
0: J'ai eu une période où, quand mon fils est né, par exemple, je faisais attention à absolument tout ce qu'il allait, toute l'alimentation que je lui donnais. Donc, j'étais déjà très sensibilisée et consommatrice de bio, de produits bio. Et quand mon fils est né, oui, j'ai cherché à... Enfin, j'ai cuisiné uniquement bio pour lui, mais j'ai fait attention aux contenants dans lesquels il mangeait. Je ne mets jamais un contenant en plastique au micro-ondes et il n'a jamais mangé de plat réchauffé au micro-ondes quand il était petit. Maintenant qu'il est grand, on fait autrement, mais on évite les contenants en plastique au micro-ondes. Quant à l'eau, nous la filtrons en fait dans une carafe à filtre, mais où est-ce qu'on met les filtres en charbon une fois qu'ils sont pleins de produits? J'accepte que je ne peux pas tout résoudre. J'accepte que, comme dans une dépendance, n'est-ce pas? J'accepte que je ne sois pas, que j'ai pas le pouvoir absolu sur tout ça et que c'est plus fort que moi. Et j'essaye de faire ma part en fait pour éliminer un maximum de polluants que je connais. Mais à une époque, j'avais enquêté sur les abattoirs et je commençais à demander aux bouchers, mais alors elle a été abattue où cette viande? Enfin, donc, ça devenait un peu obsessionnel. Mais en même temps, les bouchers, du coup, ils me disaient, je vais vous le dire, attendez, je vais aller voir. Enfin, c'était marrant parce qu'en fait, ça crée un lien avec les gens qui nous nourrissent qu'on n'a pas habituellement. Du coup, ils allaient

0: voir dans leur, ils allaient dans leur bureau, ils allaient chercher les papiers, et puis parfois j'avais des réponses, et puis du coup ils me donnaient le meilleur morceau. Ça m'est arrivé chez un poissonnier aussi. Donc je questionne. Et je trouve que demander à chaque fois, mais d'où viennent vos produits, est-ce qu'ils sont bio, enfin, en tout cas, poser les questions qui vous importent, ben, ça crée du lien avec les gens qui vous nourrissent ou qui vous vendent des aliments. Et puis, ça permet aussi de conscientiser, en fait. Donc voilà, je fais ça. Et du coup, ça me permet de, mais évidemment, enfin, dès que je bois un verre d'eau, dès que je fais des pâtes à mon fils, ben, aujourd'hui, on sait qu'il y a du cadmium dedans. Enfin, c'est partout, hein, comme je vous disais tout à l'heure.
1: Ça s'arrête jamais, en fait.
0: Ça s'arrête jamais. On a plusieurs centaines de produits chimiques qui coulent dans nos veines, de toute façon. Donc, on est bien, enfin, je veux dire, on va pas se laver le sang et faire des perfus.
1: C'est Mick Jagger ça, qui fait ça.
0: Alors, mais c'est une des solutions. En plus, faire des prises, se retirer du sang, en fait, ou donner son sang, mais ne pas le donner, puisque dedans, de toute façon, il y a des produits. Mais pour que le corps régénère le sang et qu'il y ait moins de produits chimiques dedans. Mais on ne peut pas le faire, en fait. Enfin, c'est impossible. Donc voilà. J'accepte et je me dis, ben, fais de ton mieux. Dans les communautés, dans les fraternités de personnes qui luttent contre des dépendances, il y a j'appelle ça un mantra pour moi, hein, que j'aime beaucoup, c'est 24 heures à la fois, et j'essaie de faire pareil parce que sinon je serais assommée, enfin écrasée sous la masse d'informations que je dois lire chaque jour pour mes enquêtes. Donc je me dis bon, voilà, maintenant tu laisses ça de côté, tu le sais, et tu fais du mieux possible pour le jour qui vient. Pour nourrir ta famille et toi-même.
1: Et il y a un livre que tu as écrit qui peut nous aider peut-être à y voir un peu plus clair aussi sur le bio, parce que il y a bio, pas bio, vrai bio, oui. Faux bio. C'est ça aussi dans l'optique de manger sain, hein, des produits de la terre.
0: Oui, c'était Les guerres du bio, de l'utopie des origines au bio pour tous. Et parce que dire bah moi je mange bio, c'est bien joli, mais je sais que enfin c'est pas à la portée de toutes les bourses. Moi-même je suis famille monoparentale, je vis en région parisienne, donc j'ai des charges assez conséquentes. Dans ma famille, il y a des femmes qui sont dans la même situation, avec voilà des revenus limités. Donc j'ai bien conscience que manger bio, ça peut paraître un luxe. Et ce livre, je l'ai vraiment écrit, je l'ai fait sous forme d'enquête pour parce que au même moment, en fait, c'était en 2019, les supermarchés commençaient vraiment à se mettre au bio et à avoir leur rayon bio, voire leur marque de distributeur bio, et donc qui était moins cher. Enfin, qui paraissait moins cher. Et je me suis demandé, bon ben, est-ce que finalement c'est la solution, elle est là. Donc ça m'a donné envie d'enquêter pour voir si c'était quel type de bio c'était et d'où venait la bio d'ailleurs. On l'appelait la bio au début, dans les années à la fin des années 60. Comment était né ce mouvement. Donc oui, c'est quelque chose qui m'a passionnée. Et en enquêtant, je me suis rendu compte que la meilleure manière de rendre donc on va dire la bio entre nous, accessible ou en tout cas les produits bio accessibles au plus grand nombre, c'était la restauration collective, les cantines. Parce que là, les enfants, en fait, ils peuvent tous manger en fonction. Et la cantine, on la paye en fonction de ses revenus dans les écoles publiques. Donc, ça donne accès à des enfants qui, sinon, n'y auraient pas accès à des produits bio. Voilà, donc j'étais arrivée là en me disant, voilà, comment on fait si on voulait que tout le monde mange bio et que ça impacte pas trop les bourses, enfin le budget des gens, on pourrait faire ça. Et il y a quelqu'un que j'avais interviewé pour le film qui avait suggéré une sorte de sécurité sociale alimentaire. Mais je pense que ça viendra, enfin je l'espère en tout cas, c'est-à-dire on aurait tous une sorte on pourrait tous avoir, je sais pas, 150 euros sur notre compte qui nous est donné pour acheter du bio tous les mois. Alors ce sera pas assez pour une grande famille, hein, mais voilà, quelque chose comme ça qui permettrait de le populariser en tout cas pour que tout le monde puisse manger des produits qui ne soient pas mauvais pour leur santé. Mais le bio, ça suffit pas. Il y a encore plein, il y a tellement d'autres choses. Enfin, voilà, c'est juste une toute petite partie du truc. Mais moi, ça me semble quand même assez essentiel parce que c'est ce qui permet quand même de ne pas avaler de pesticides, quoi. Mais ça suffit pas parce que les pesticides, ils reviennent dans notre assiette d'une autre manière,
1: oui,
0: ou dans notre
1: eau. C'est un cercle vicieux.
0: Voilà.
1: Alors, on va faire une petite pause musicale. Donc, tu peux nous parler du titre que tu as choisi?
0: Oui, j'ai choisi Fontaine de lait, Camille, parce que je parlais des enfants et je sais que, alors c'est très très personnel, hein, mais quand mon fils est arrivé au monde, je l'ai allaité Et j'ai trouvé que c'était justement une manière d'être en lien avec lui très belle, parce que c'est mon corps qui produit ça pour lui et à sa demande. J'ai découvert qu'en fait, le niveau de lait, il dépendait du message chimique qu'envoyait mon fils sur sa faim. Enfin voilà, il envoyait plein de signes à mon corps qui adaptaient sa production de lait par rapport à ses besoins à lui. Donc j'ai trouvé que ce lien-là, il nous reliait justement à la... Je reviens à ta thématique sur la terre. C'était très beau. Et lors de mes enquêtes, j'ai aussi découvert que dans le lait, y a tous ces produits chimiques qu'on transmet à nos enfants. Donc c'est à la fois nourricier et à la fois c'est le premier rapport avec des produits un petit peu pollués quand même. Mais voilà. Cette chanson de Camille, je crois je l'ai entendue avant que ne naisse mon fils et j'ai toujours trouvé très très belle parce que ça raconte ce lien nourricier à nos enfants.
1: Et bien,
0: et ce lien d'amour.

0: d'être de plus en plus nombreuses et nombreuses à écouter ce magazine, le Forum des Addictions, en direct chaque troisième samedi du mois, de 17h à 18h. Aujourd'hui, c'est un Forum des Addictions un peu particulier, donc qui couronne cette saison avec mon invitée Stenka Kiyet, qui est journaliste, réalisatrice, documentariste, autrice. Qui nous parle si bien de notre terre. Et dans cette troisième et dernière partie, de revenir un petit peu, Stenka, sur le changement du modèle agricole. Est-ce que c'est encore possible?
1: C'est une question qui a traversé, qui traverse mon travail depuis plus de 10 ans. Et dans certains documentaires, je suis allée à la rencontre d'agriculteurs qui changeaient, justement. J'ai voulu comprendre, parce que, bon, oui, on a besoin de le changer, hein, clairement. Donc, je suis allée à la rencontre d'agriculteurs qui essayaient de changer de modèle. J'ai essayé de comprendre pourquoi, d'abord, ils le faisaient. Alors, bien souvent, ils le font parce qu'ils sont en première ligne face aux produits chimiques et c'est eux qui tombent malades les premiers. Voilà, mais ça, il y a une association qui s'appelle Phyto Victime qui l'a mis en avant avec le combat d'un agriculteur, Paul François, contre les firmes agrochimiques. Et aussi, bon après, il y a une culture familiale, il y a tout un tas de raisons qui font qu'ils veulent changer. Il y a aussi ceux qui transmettent à leurs enfants et qui disent, tiens, mais aujourd'hui, le monde, il est... Bon, ça, c'était le cas il y a quelques années, c'est très bio. Alors, du coup, ils se renseignent, ils disent, ah, ben, moi, j'ai pas pu le faire, mais peut-être que mes enfants qui vont reprendre la ferme vont pouvoir le faire, donc je vais essayer de leur faciliter les choses. Et puis, je me souviens en fait d'un agriculteur dans le centre ouest de la France. Donc lui, il avait tout passé au bio, il était hyper heureux. Il le vendait mieux à l'époque, le bio, on ne traversait pas la crise qu'il traverse actuellement. Et il était super heureux, il travaillait moins les sols. Enfin bref, tout allait mieux en fait dans son système. Économiquement, c'était mieux, il avait plus de temps pour lui. Et je suis allée voir son voisin qui, lui, n'avait rien changé, alors que c'était le même endroit, les mêmes conditions climatiques, les mêmes possibilités de... comment dire, économique, parce qu'il faut, en fait, une ferme, ça reste une entreprise, il faut pouvoir vendre sa production, il faut pouvoir en vivre. Et donc, voilà, je trouvais ça super intéressant. Donc, je crois qu'il est encore sur Internet, ça s'appelle, c'était pour France 3, ça s'appelle « Les agriculteurs peuvent-ils sauver la planète ?» Et donc, voilà, il y avait des agriculteurs qui, eux, en fait, essayaient de capter le plus de carbone possible, donc œuvrer à une solution contre le changement climatique. Donc, voilà, moi, je pense... Et tous ces gens-là prouvent qu'on peut essayer... Déjà qu'il y a une volonté d'essayer chez beaucoup d'entre eux, et puis qu'on peut y arriver, quoi. C'est-à-dire qu'ils avaient bâti des systèmes économiques pérennes qui leur permettaient de faire des choses, de manière pas forcément. Alors, ils n'utiliseraient pas forcément le mot écologique, parce que parfois c'est encore un gros mot, mais voilà, qui fasse du bien à la planète. Donc, oui, je pense qu'on peut le changer, mais encore une fois, ça ne repose pas sur les épaules des consommateurs, même s'ils peuvent enclencher dire bah oui, nous on veut du bio booster un marché économique, mais ça repose surtout sur les politiques publiques, quoi, sur la politique agricole commune, qui on aide, quel type d'agriculture on aide, quel type d'agriculture les subventions vont booster, et sur les lois qu'on vote. Et là, on a un grand retour en fait de pesticides réputés dangereux à minima pour l'environnement et pour la biodiversité. Donc ça repose vraiment sur ça. Mais je pense que dans les campagnes, il y a plein d'agriculteurs qui sont prêts à le faire, parce qu'en plus, ils sont en première ligne aussi pour observer la chute de la biodiversité. Ils la voient bien, et la biodiversité leur rend service. Je veux dire, on vit, en fait, on est tous dépendants de la terre sur laquelle on vit.
0: Oui, on est interreliés, oui.
1: On est reliés aux oiseaux, aux insectes, aux arbres, aux plantes, à la vie du sol, aux champignons qui sont tués par certains produits chimiques. On a besoin, en fait, de tout ça. Donc, je pense qu'il y a la possibilité de changer. Ça demande un gros, gros effort, et des politiques publiques harmonieuses.
0: Et courageuses surtout. Est-ce que tu crois que les femmes se sentent plus investies dans ce combat, enfin, en tout cas, dans cet élan de protéger la terre, qui est quand même une identité très, je trouve, féminine? C'est la terre-mère, la fécondité. il y a quelque chose de l'ordre de l'éclosion dans la terre, en fait. Donc, est-ce que tu sens que les femmes auraient peut-être un peu plus d'impact, en tout cas, s'investissent plus que les hommes ? Toi qui es femme, oui, dans ce milieu quand même d'hommes et parfois pétri de masculin, en fait.
1: Oui, je parlerai du féminin, parce que je parlerai plutôt du féminin que de femme. Mais alors, ceci dit, ce que tu dis, je l'ai constaté dans tous mes documentaires. Celles qui sont actrices du changement, c'est des femmes, c'est vrai. Par exemple, dans La guerre des graines, on est allé filmer Vandana Shiva en Inde, donc qui est une femme indienne biologiste, non pas biologiste, mais scientifique, mais qui a également créé une ferme où, en fait, elle a créé une banque de graines pour que les indiennes localement puissent continuer à nourrir leur famille à partir de graines non brevetées par Monsanto. D'accord, parce qu'en fait, ça a été vraiment une région où Monsanto sur laquelle Monsanto a jeté son dévolu pour vendre des OGM. Et donc, pour qu'elle puisse rester libre et non pas captive d'une firme avec tous les produits qu'elle vend avec, elle a créé une banque de graines pour que les femmes continuent de s'échanger les graines. Donc oui, c'est une femme qui a créé ça pour des femmes. Enfin, c'était assez étonnant, en fait, cette assemblée de femmes qui était là. En parlant avec elles, on s'est rendu compte que c'est elles qui nourrissent leurs enfants, en fait. Hein. Donc, dans ces sociétés-là, c'est elles qui sont en charge de préparer la nourriture et de la donner aux enfants. Donc, je pense que peut-être que ça favorise, en effet, le fait que soit plus de femmes. Après, je pour évoquer un petit peu l'écoféminisme, je pense qu'on peut... On peut faire une comparaison entre la terre et le corps des femmes, et dans le système néolibéral capitaliste, il y a une prédation de la terre et du corps des femmes, en tout cas des plus faibles, des femmes et des enfants. Donc ça explique peut-être qu'en effet, il y ait plus de femmes qui défendent probablement, qui œuvrent en tout cas et qui militent pour des modèles agricoles, mais aussi sociétaux différents que d'hommes. Si tel est le cas, mais moi, c'est ce que j'ai constaté à ma petite échelle dans les documentaires que j'ai pu faire.
0: Prendre soin de sa terre, prendre soin de son corps.
1: Tu as raison, c'est vraiment la question du soin, en fait. Mmh. Et nous, on a aussi été socialisés dans ça, nous, les femmes. C'est nous qui, on a été éduqués pour être dans le soin à l'autre. D'accord, c'était très genré. On a eu en tout cas pour les gens qui sont nés dans les années 70 comme nous, on a eu des éducations très genrées où nous, on allait prendre soin des autres. Les hommes, non, eux, ils faisaient autre chose, ils s'occupaient pas. En tout cas, la majorité d'entre eux n'ont pas été socialisés comme ça, quoi. Et donc, c'est peut-être, il y a peut-être cet impact-là. Mais j'aime beaucoup ce terme de prendre soin parce qu'il est vraiment question de ça, quoi. Prendre soin de soi, prendre soin de la terre, prendre soin des autres.
0: Et en ce moment, est-ce que tu travailles sur un livre, quelque chose d'un peu personnel, justement, pour l'incarner vraiment, cette terre, mais presque au titre de mère?
1: Oui, je parlais des enfants qu'on a, et donc je suis en train d'écrire une lettre à mon fils sur sur toutes ces réflexions que m'ont inspiré les rencontres que j'ai faites lors des documentaires que j'ai pu tourner, des enquêtes que j'ai faites sur ces questions-là, parce que je suis inquiète pour lui. On a plusieurs limites planétaires qui ont été dépassées, c'est-à-dire que les conditions de la vie sur Terre sont clairement menacées. Et dans les manifestations, il y a une pancarte que j'adore, c'est « Nous sommes la nature qui se défend ». En fait, nous sommes la nature, on en fait partie, quoi. On n'est pas coupé de cette nature-là et on est interdépendant de ce qu'on a coutume d'appeler la nature. Je la mets entre guillemets, parce que elle est plus diverse que ce que le mot ne veut bien dire, mais on est dépendant de la vie des sols, d'une eau potable, du cycle de l'eau, tout simplement, de la vie des arbres, de la vie des autres animaux. Et donc, oui, moi, je suis très inquiète pour lui, parce que je l'ai mis au monde et je me dis que éduquer un enfant, c'est lui donner les clés pour vivre le mieux possible, lui, et puis avec ses congénères, et avec toute la toute cette nature dont il fait partie. Donc voilà, je suis en train d'écrire ce livre-là, et c'est pas facile de trouver les voies la lumière, mais je la cherche pour pouvoir lui transmettre quelque chose qui soit, ouais, qui soit beau et qui recèle d'un peu d'optimisme, tout de même.
0: Oui, il y en a.
1: Oui.
0: Il y en a. Et ton documentaire, donc, Les pollueurs éternels, Epiphas, il est encore en podcast, en replay.
1: Je crois qu'il est encore en replay sur Arte. Oui. Il était aussi sur le YouTube d'Arte. Comme il est sorti en fait en fin mars, je crois qu'il est encore disponible jusque peut-être fin juin. Donc vous pouvez le voir, il suffit de taper Epiphas dans le moteur de recherche de Arte.tv ou sur YouTube ou mettre le titre du film, donc Epiphas, le fléau d'Epiphas, tous empoisonnés, et vous le trouverez. Il me semble qu'il. Mais sur Arte, en fait, parfois, il y a quelques mois où tu vois plus le documentaire, puis il revient.
0: Et après, il revient. Ouais. Parce que c'est vrai, quand on part de l'origine, toutes les personnes que j'ai pu recevoir ici, il y a eu beaucoup sur l'alimentation et de savoir finalement d'où vient le produit et presque d'être dans la gratitude de cette terre qui nous nourrit, en fait, ça peut aussi parfois aider à donner du sens à ce qu'on mange, comment on le mange, comme ces prières qu'il y avait de bénir le repas, de bénir l'assiette, qui, moi, me semble tellement belle, en fait, de remercier la terre de nous nourrir plutôt que de faire comme si c'était normal, alors qu'en fait, non, c'est une grâce. Donc, c'est finalement, c'était aussi ça la réflexion de ce forum des addictions, de prendre la chose à l'envers et de revenir finalement à l'origine plutôt qu'à la maladie directement. En fait, on parle d'alimentation, mais ça peut être aussi le vin, l'alcool. Voilà, il y a aussi des polluants dans les vins.
1: Et oui, il y a des PFAS dans le vin, bien sûr. Mais en fait, il y en a un peu partout.
0: Il y en a un peu partout, oui.
1: Ouais, tout à fait. Ouais.
0: Donc, c'est vraiment d'y placer un peu plus de conscience, il me semble.
1: Oui, avec des produits transformés, on est très très coupé de l'origine de notre alimentation. Dans les villes, on est très coupé de ça. C'est-à-dire que là où il n'y a plus de jardins maraîchers, parce qu'il y en avait avant à Paris, on l'a montré, hein, dans les écoles, parfois les enfants, quand on leur présente des concombres ou des carottes, ils savent pas ce que c'est. Enfin, voilà,
0: ça paraît dingue,
1: ça paraît fou, mais c'est le cas. Donc oui, peut-être renouer avec ça, avec la magie de la manière. Enfin, ne serait-ce que prendre les pépins de ces tomates dans ces salades de tomates l'été et les laisser reposer dans du papier sopalin, les laisser sécher et les réutiliser en février, les semer dans un petit pot de terre avec de la terre dedans et l'arroser. Enfin voilà, faire ça avec un enfant, mais c'est un geste tout simple. Mais et voir se déployer cette immense liane de tomates. Enfin, c'est pas une liane, mais c'est vraiment très impressionnant. Et montrer à un enfant que d'un tout petit truc qu'il y avait dans notre assiette, on peut faire un végétal qui pousse, mais qui peut faire jusqu'à un mètre de haut. Enfin, c'est impressionnant. Et puis après, il y a des petites tomates qui arrivent, etc. Ça, je trouve. Enfin voilà, c'est des petits gestes comme ça pour se relier, je pense, à la terre, à l'origine, aux graines, à l'eau, à tout ce qui nous permet de manger, de d'être en vie
0: et de grandir, de croître grandir avec la lumière dont nous avons besoin. Stenka, pour terminer, pour clore, j'aime bien demander ou entendre de la part de l'invité un mot ou une image, quelque chose qui jaillit comme ça du cœur, pour envelopper finalement nos auditeurs et nos auditrices de ce que tu as ressenti pendant cet entretien, en tout cas comment tu l'as traversé.
1: Je te connais un petit peu et c'est pour ça qu'on se tutoie. Je me suis sentie très présente avec toi à ce moment. Enfin, j'ai vraiment pensé à toutes les personnes qui nous écoutent pendant cette heure. Être présent à ce qu'on fait, en fait, ça me semble assez essentiel. Et ça permet de se. Alors, évidemment, je ne vous vois pas, auditeurs qui nous écoutez, j'essaye de vous imaginer, j'aime bien faire ça. C'est être le plus présent dans chaque mot, tout ce sur quoi on a pu échanger, tout ce qu'on a pu se dire.
0: La présence serait-elle d'ailleurs un antidote à la dépendance, puisque quand on est dépendant, on n'est pas présent à ce qu'on fait, ni à ce qu'on mange, ni à ce qu'on boit, ni à ce qu'on regarde. Ce sera un autre sujet à développer. En tout cas, merci beaucoup Stenka Kiyer.
1: Merci beaucoup pour cette merveilleuse plage radiophonique.
0: Merci vraiment. Donc on retrouve ton documentaire sur Arte, Les polluants éternels, l'épiphase. Prenez soin de vous, chers auditeurs et chères auditrices, et je vous souhaite un très bel été et on se retrouve en septembre.

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3: Vous écoutez la dernière séquence, l'émission qui raconte l'histoire du cinéma à travers celle de ses plus grands réalisateurs. James Cameron, né en 1954 à Kapuskasing, une petite ville de l'Ontario au Canada. Fils d'un ingénieur et d'une infirmière, rien ne le destine a priori au cinéma, si ce n'est peut-être une fascination précoce pour les images, la mécanique et les mondes imaginaires. Adolescent, sa famille déménage en Californie où il intègre le Fullerton Community College pour y étudier la physique, puis l'anglais, avant de le quitter au bout d'un an seulement. Entre trips ou LSD et consommation de cannabis, Cameron se retrouve chauffeur routier. Mais la découverte de Star Wars en 1977 va tout changer. Il veut être cinéaste. S'il filme son premier court-métrage, Xenogenesis, en 1979, grâce à un prêt consenti par des dentistes, Cameron passe par la marge de l'industrie hollywoodienne avant de sortir son premier long. Il est tour à tour technicien, maquettiste chez Roger Corman, puis assistant sur des productions à petit budget. Très tôt, il développe une conviction qui ne le quittera plus. La technique n'est pas le support du récit, elle en est le moteur dramatique. Son entrée dans la réalisation se fait presque clandestinement avec Piranha 2 de Spawning, rapidement suivi d'un petit film qui va tout changer, The Terminator. Depuis, Cameron s'est imposé comme une figure majeure du cinéma américain. Un cinéaste autodidacte, obsessionnel, capable de penser à la fois le scénario, la technique et la mise en scène comme un seul et unique système narratif. Car avec James Cameron, le cinéma ne se contente pas de raconter des histoires. Il devient un espace d'expérimentation où la technologie n'est jamais un simple outil, mais une extension du récit lui-même. Depuis les dystopies mécaniques des années 80 jusqu'au monde numérique d'Avatar, son cinéma épouse une trajectoire rare, celle d'un auteur pleinement intégré à l'industrie hollywoodienne, mais qui ne cesse d'en détourner les moyens pour imposer sa vision. De Terminator à Aliens, de Titanic à Avatar, ces films dessinent en effet une cartographie précise de ses obsessions. La survie, la transformation du corps, la confrontation entre l'humain et la machine, mais aussi la possibilité, toujours fragile, d'une rédemption par l'action, voire le sacrifice. C'est donc à l'exploration des mondes de James Cameron que nous vous invitons pour cette dernière émission de la saison.

0: Nous voilà tout de suite dans le grand bain, n'est-ce pas, Pierre?
1: Oui, musique de Brett Fiedel, Terminator, le thème, voilà.
0: Donc,
1: extraordinaire.
0: Film qui sort le 25 octobre 1984 aux États-Unis, qui voit dans le rôle du Terminator le Arnold Schwarzenegger post-Conan, puisqu'il venait de tourner Conan, donc bon, c'est un peu un tournant dans la carrière de Schwarzenegger.
1: Et originellement casté pour jouer le rôle du gentil.
0: Absolument.
1: Qui est tenu par Michael Biehn dans le film, et puis il a dit à Cameron, oh, je pense que ça serait plus amusant si j'étais le méchant.
0: Voilà. Et Linda Hamilton, que l'on retrouvera dans les suites de ce qui va devenir une des grandes sagas de l'histoire des blockbusters américains. Avec à la réalisation James Cameron, mais il est également au scénario et au montage. Donc c'est un budget de 6,4 millions, hein, ce qui est quand même pour un deuxième film à l'époque loin d'être négligeable, et qui va générer 78 millions de dollars au box-office. Donc un énorme succès de ce film qui raconte, dans le Los Angeles du milieu des années 80, l'histoire d'une jeune serveuse, Sarah Connor, qui va voir sa vie basculer lorsqu'un homme venu du futur, Kyle Reese, tente de la sauver d'un tueur implacable, un cyborg envoyé par une intelligence artificielle appelée Skynet. Donc le film, c'est un succès qui dépasse toutes les espérances de l'équipe de production. Et une critique qui va saluer l'efficacité du récit, la tension constante, l'inventivité visuelle, le mélange de films de science-fiction et de films noirs, enfin cette espèce d'hybridation cameronienne qui va être une des griffes constantes, hein, du cinéma de notre ami James.
1: Oui, et puis qui se nourrit aussi de tout un imaginaire, les récits de Harlan Ellison, par exemple. Et on ne le dira jamais assez, mais de l'aveu même de James Cameron lui-même, ce Terminator est son adaptation très personnelle du Days of Future Past des X-Men, qui reprend même un peu la même trame, hein, puisque il s'agit d'un voyage dans le temps pour essayer de pallier à une situation qui va déclencher quelque chose d'irréparable. Donc
0: avec Chris Claremont au scénario, John Byrd au dessin.
1: Voilà, c'est ça, pour les fans de comics, un diptyque en deux numéros qui fait partie des heures de gloire des X-Men, du Golden Age de Marvel. Et c'est normal parce que aussi James Cameron est un grand féru de comics. Hein.
0: Oui.
1: Alors on l'a pu s'en rendre compte lors de l'exposition qui lui avait été consacrée dernièrement.
0: À la Cinémathèque.
1: Où en fait tous ses premiers dessins renvoient à des artistes tels que Jack Kirby, Jim Steranko, etc. Donc c'est quelqu'un qui connaît ce monde-là.
0: Et qui aurait dû adapter le Spider-Man
1: si le studio
0: n'avait pas fait faillite.
1: Voilà, il a été également à la manœuvre de l'adaptation de Spider-Man avant la reprise de Sam Raimi. Et donc voilà, oui, Terminator marque effectivement non seulement l'entrée en scène de Cameron, hein, si on accepte ce Piranha 2 dont il a été viré, hein, et
0: oui,
1: où il a été obligé de forcer la salle de montage le soir pour pouvoir monter, et donc voilà. Mais c'est vraiment son film, ce film-là, qui va le rendre célèbre et qui surtout va poser les bases de tous ces thèmes qui vont être récurrents.
0: C'est séminal, hein.
1: Voilà, ouais. Tous ces thèmes récurrents. Comme tu l'as si bien dit, James Cameron, avant d'être un cinéaste, c'est avant tout un ingénieur.
0: C'est un petit coup, ça. Ouais.
1: C'est vraiment un ingénieur qui, en plus avec son frère, bien plus tard, vont pallier à des situations de tournage extrêmes, hein, puisque il embarque son frère dans le tournage de Abyss, par exemple, pour mettre au point les caméras sous-marines, les bathyscaphes. Avec son frère, ils vont également mettre au point les fameuses caméras 3D qui vont servir à Terminator. Et ils vont vendre la licence à Sony, donc il y a aussi ce côté ingénieur chez Cameron. Et Terminator, c'est d'abord une approche d'ingénieur, parce que En fait, ne serait-ce qu'au niveau des effets spéciaux, il reprend des techniques qui l'ont nourri. Hein, on pense à la stop motion, cher à Ray Harryhausen, etc. Et c'est cette approche d'ingénierie qui va lui faire trouver des solutions à des contraintes de tournage. Et c'est aussi parce qu'il est ingénieur qu'il peut-être se pose en premier lieu cette question. Qui va irriguer toute son œuvre, qui est l'ambivalence entre l'homme et la machine, en fait. Et il ne va cesser de poindre l'orgueil humain dans tout au long de sa filmographie, qui se pense supérieur à la machine.
0: Pandore.
1: Voilà. Et Cameron n'aura de cesse de prouver le contraire, en fait. Il va prouver le contraire à la fois en montrant effectivement les bienfaits et les méfaits de la modernité, de la technologie, tout en étant le parangon technique, puisque en fait c'est un technicien hors pair avant tout et c'est un logisticien de tous les instants qui se positionne comme un cinéaste ingénieur, vraiment, je tiens à le dire. Et il va mettre ça toujours en balance avec la nature, l'humanité, et ça va être son sacerdoce tout au long de sa filmographie.
0: Bon, alors, c'est un blockbuster qui a un propos philosophique marqué, assumé, qui va être structurant dans toute l'histoire, en fait, ou les histoires portées par Cameron après ce premier vrai film. Tu l'as dit, tous les thèmes sont là. La technologie comme une menace, mais aussi comme un espoir. La survie, la responsabilité morale. La force du féminin, parce que Sarah Connor, c'est quand même pas n'importe qui. Hein.
1: Voilà.
0: Et la lutte de l'humanité contre son propre dépassement. Et ça, on le retrouve jusqu'au dernier Avatar.
1: Alors, effectivement, le personnage de Sarah Connor, c'est aussi une figure permanente dans les films de Cameron. Tous les héros de Cameron sont des héroïnes. Mmh. C'est Ripley dans Aliens, c'est Marie-Elisabeth Mastrantonio dans Abyss.
0: C'est Jamie Lee Curtis dans True Lies.
1: C'est Jamie Lee Curtis dans True Lies. C'est bien évidemment Kate Winslet dans Titanic. C'est Neytiri dans toute la trilogie Avatar. Donc effectivement, c'est celui qui, sans doute, c'est le cinéaste qui a façonné l'image de l'héroïne, puisque en plus Sarah Connor est un personnage qui est appelé à évoluer entre le premier et le deuxième volet, hein, de femme fragile, quasi victime à son corps défendant de ce cyborg, elle va devenir une guerrière,
0: Alors Cameron nous montre avec ce film qu'il est en mesure de créer un mythe, une légende, un cycle. Mais alors, il nous montre en 86 avec Aliens qu'il est en mesure aussi de s'approprier une saga qui n'est pas la sienne pour en faire une suite que d'aucuns considèrent meilleure que l'original.
1: Alors, on est encore traité d'hérétique quand on ose dire ça, puisque le premier volet de Ridley Scott est jugé intouchable. En fait, on s'est rendu compte jusqu'au quatrième volet d'Alien qu'en fait, c'était une volonté des studios très intelligente de confier cette saga à des réalisateurs aussi marqués que Ridley Scott, James Cameron, David Fincher et Jean-Pierre Jeunet, parce qu'en fait, ils ont été chercher des réalisateurs ils cherchaient des réalisateurs avec un univers qui leur était propre pour marquer vraiment leur territoire. Et donc, c'est le cas de James Cameron avec Aliens. Et l'intelligence de Cameron, justement, c'est qu'il n'a pas singé le premier film de Ridley Scott, qui est avec un esthétisme complètement autre, dont le propos aussi est complètement différent. Et là, en fait, ce qui est intéressant dans cet Aliens, c'est que c'est bien un film de James Cameron. Et on essaye de, encore une fois, à travers des images archétypales qui vont rentrer dans l'imaginaire collectif, de répondre à des schémas purement cameroniens. Par exemple, la fusion homme-machine, c'est le cas de ce climax où Ripley est obligé de se couvrir d'un exosquelette pour pouvoir affronter la reine des aliens, hein, pour être à son niveau, en fait. Il creuse, et encore plus sur la version longue, parce que c'est aussi une des des marques de fabrique de Cameron pour la plupart de ses films, c'est qu'il y a beaucoup de director's cut de ses films qui donc ne sont pas les versions cinéma telles qu'on les connaît. Et c'est le cas d'Aliens, je trouve la version longue d'Aliens est vraiment très intéressante à voir, puisque en fait il y a des sujets qui ne sont pas abordés dans la version de cinéma, ou du moins qui sont abordés mais qui là sont beaucoup plus travaillés. On apprend par exemple que l'issue de sa cryogénisation, Ripley se réveille et elle apprend que sa fille est décédée, puisqu'elle est nettement plus vieille qu'elle au moment où elle se réveille. Et donc, ça va créer, en fait, ce lien d'empathie avec le personnage de la petite fille du film qui est jouée par, enfin, qui s'appelle Newt. Et il y a effectivement toute une donnée matriarcale de la saga Alien.
0: C'est d'ailleurs, dans ce film, c'est exactement ça. C'est la confrontation de deux idées de la maternité, puisque la reine des Alien est aussi quand même une mère. Donc le film s'enchasse dans les thématiques qui ont déjà été déployées dans Terminator. Il y a le féminin héroïque, comme tu le dis. Il y a le capitalisme prédateur, c'est la compagnie qui affrète les voyages, la Weyland-Yutani, qui sacrifie des vies humaines pour le profit économique et l'exploitation des ressources extraterrestres. Tout ça, on le retrouve aussi dans le avec Skynet. La critique de la guerre aussi, qui commence déjà à poindre, puisque les Marines, c'est une armée qui est technologiquement extrêmement puissante, mais qui est complètement incapable de comprendre en fait ce qu'ils affrontent, quoi.
1: De bons abrutis, tels qu'ils sont montrés. Et là encore, c'est intéressant parce que moi, j'ai fait partie de cette génération qui a eu la chance de vivre la sortie en salle en 1986 du film et d'avoir été exposé à la critique de l'époque. Et je trouve que ce qui me frappait à l'époque, c'était le manque de distanciation de la critique, justement par rapport à l'image que Cameron montrait des forces militaires, en fait. Il y avait, pour moi, je tombais des nues quand je lisais, par exemple, que Cameron faisait l'éloge de ces forces américaines, alors que, en fait, ils vont se retrouver tous décimés, ils sont tous plus imbéciles les uns que les autres. On a aussi beaucoup critiqué cette image caricaturesque des forces militaires, et qui va aussi perdurer dans la filmographie de Cameron, jusqu'au colonel Quaritch de Avatar, qui est dans le même bois que les Marines d'Abyss.
0: De Aliens.
1: Et donc, voilà. Et je disais, alors, lapsus révélateur Marines d'Abyss, puisque dans Abyss, il y a également un personnage qui est censé représenter le corps militaire, qui est joué par Michael Biehn, et qui est complètement pris d'une crise claustrophobique qui va le mener petit à petit à la paranoïa et à la dangerosité du personnage.
0: Le prochain film, c'est The Abyss, l'Abysse, qui sort en 1989, avec un director's cut qui nous rajoute à peu près 30 minutes par rapport à la version en salle, qui vient d'être réédité récemment et qui est disponible en 4K, à la fois en streaming et en physique. Donc allez acheter les DVD 4K, enfin les Blu-ray 4K, pardon.
1: Alors d'autant plus que Abyss fait partie de ces films, je pense, avec le Apocalypse Now de Francis Ford Coppola, pour lequel le making-of est aussi incroyable que le film lui-même.
0: Avec le grand Ed Harris.
1: Avec l'exceptionnel Ed Harris.
0: L'exceptionnel Ed Harris, qui donne une espèce comme ça de gravité au film qui est extraordinaire. Donc on le retrouve au scénario, la même équipe de production, Alan Silvestri à la musique. Un succès moindre que les précédents.
1: Considéré même comme un échec à sa sortie.
0: Oui, 70 millions de budget pour un box-office mondial de 90 millions, donc il ne rentre pas dans ses frais. Donc effectivement, c'est commercialement un échec. Mais l'accueil initial est, je dirais, partagé aussi. Lui aussi, c'est pas vu comme un film aussi porteur de succès que les autres. C'est peut-être le premier film dans lequel la fascination pour la mer, pour les profondeurs, qui va devenir matricielle chez Cameron qui est exprimée de manière pleine et entière, puisque c'est l'histoire du naufrage d'un sous-marin nucléaire américain dans les profondeurs de l'Atlantique, qui oblige une équipe civile à être réquisitionnée. C'est une équipe qui est sur une plateforme sous-marine, qui est réquisitionnée par la marine pour essayer de participer aux opérations de secours. Et en fait, ils vont découvrir quelque chose d'inattendu au fin fond de ces abysses.
1: Oui, c'est sa version à lui de Rencontre du troisième type. Hein.
0: On va pas
1: se le cacher. Effectivement, dans les fonds sous-marins, et là aussi, c'est un déluge visuel qui rend hommage aussi à de nombreuses influences. On pense notamment au manga, hein, ne serait-ce que dans la technologie déployée de cette plateforme sous-marine. Et effectivement, la première approche sous-marine de Cameron officielle, puisque en dehors de Titanic, il est connu aussi, Cameron, pour avoir fait de nombreux documentaires, notamment sur effectivement l'exploration de l'épave du Titanic, mais pas que. Il a fait de nombreux autres, documentaires là-dessus. Alors, je disais pourquoi il faut voir le making of, parce qu'on se rend compte vraiment que l'aventure, enfin que le tournage de ce film est une aventure à 2000% en elle-même. Le film est remarquable. Hein. Effectivement, c'est un film qui n'a pas fonctionné à l'époque où il est sorti, mais qui fait partie de ces films qui ont traversé le temps. Et aujourd'hui, c'est considéré comme un des meilleurs films de Cameron.
0: Et pas simplement parce que les conditions de tournage ont été atroces. C'est aussi parce que c'est un film qui fait écho à l'ensemble des thèmes et qui se nourrit de ces visions très humanistes. Hein, vraiment au sens philosophique
1: noble.
0: Du terme et c'est pour ça que c'est un film que j'avais vu à sa sortie et que j'avais adoré à sa sortie pour cette raison-là. J'avais été extrêmement ému par cet appel aux forces de la vie contre la propension de l'humanité à s'autodétruire, parce que c'est ça ce film, c'est un cri d'espoir qui arrive et qui est pensé comme un film de la guerre froide aussi, il faut le dire.
1: Ouais, absolument. Et surtout, en fait, quand on voit le résultat final, on n'est pas étonné après quand on voit le making of, parce que quand on regarde le film se déployer devant nos yeux, en permanence, on se dit mais comment ils ont fait ça, comment ils ont fait ça, comment ils ont fait ça. Et bah comment ils ont fait ça. Et le making of apporte les réponses. On peut notamment raconter cette histoire incroyable, hein, puisque en fait, ce film a été tourné en partie dans un cœur de réacteur nucléaire complètement désaffecté, pour lequel ils ont mis des hectolitres et des hectolitres et des hectolitres d'eau. Et comme ils devaient tourner des séquences sous-marines et ils avaient trouvé un système de billes pour mettre en surface de l'eau pour pouvoir tourner, puis ça a posé des problèmes parce que la lumière passait à travers. Donc, enfin, voilà. C'est un film également où il y a eu de nombreux problèmes. Hein. Ed Harris a failli mourir pendant le tournage suite à une plongée qui s'est mal passée. Marie-Elisabeth Mastrantonio, il y a cette fameuse séquence où en fait Ed Harris la réanime parce que elle a bu la tasse un peu trop, hein, on va dire. Cette scène a été tournée par Cameron, je veux pas dire de bêtises, mais au moins une bonne vingtaine de fois. Et quand effectivement Ed Harris tape avec son poing la poitrine de Marie-Elisabeth Mastrantonio pour la faire revenir à elle, c'est pas du chiquet. Et donc, quand on regarde le making-of, on voit à un moment Marie-Elisabeth Mastrantonio se lever de la dernière prise et hurler sur tout le monde autour. Vous êtes une bande d'espèces de, vous êtes des espèces de malades mentaux. Et elle part dans sa loge. Et c'est la seule actrice de ce casting qui ne fera pas la promotion de ce film, d'ailleurs.
0: On peut la comprendre. Et puis c'est un film qui inaugure des effets numériques photoréalistes qui vont trouver toute leur expression avec le T-1000 du Terminator 2. Mais tu as ce fameux pseudopode d'eau animé que l'on voit à la fin, qui est l'ancêtre direct de cette espèce de cyborg liquide Silver Surfer-esque de Terminator 2.
1: Effectivement, cette image fait partie des premières images des fameuses qu'on appelle les CGI, Computer Generated Images, c'est ILM, le studio d'effets spéciaux de George Lucas, qui est à la manœuvre de cet effet spécial spécial de d'espèce de tuyau d'eau qui va se positionner devant les visages de Ed Harris et Marie-Elisabeth Mastrantonio et qui va reformer leur visage. Historiquement, c'est une des premières images de synthèse du cinéma avec notamment le vitrail vivant du secret de la pyramide de Barry Levinson hein, sur la jeunesse de Sherlock Holmes. Donc oui, c'est aussi effectivement une porte d'entrée vers cette transition du cinéma déjà des effets spéciaux numériques et du cinéma numérique qui va s'accentuer avec le temps et donc c'est un des marqueurs et effectivement c'est ce marqueur-là qui va initier le projet Terminator 2 puisque Cameron se rend compte toujours en bon technicien qu'il est et en bon ingénieur que c'est pour lui un moyen de raconter une histoire que jusqu'à présent il ne pouvait pas raconter.
0: Oui, c'est ça.
1: Et en ceci, je trouve qu'il rejoint des gens comme Spielberg ou Kubrick, puisqu'on savait que avant que Spielberg tourne Jurassic Park, c'était un projet qui avait intéressé Kubrick. Il disait mais c'est impossible de générer, enfin de recréer des dinosaures. Et effectivement, quand il a vu le résultat des dinosaures, Kubrick a dit ah, je vais pouvoir relancer Intelligence artificielle. Et on sait maintenant que c'était un film qui a été fait par Spielberg in fine. Donc on est dans un mouvement en fait où tous les cinéastes sont interconnectés et
0: c'est un point de bascule de l'histoire du cinéma. Hein. Ouais.
1: Et on l'a souvent dit dans la dernière séquence et on le redit. La narration cinématographique va de pair avec l'amélioration technologique du cinéma. Et là, vraiment, nous, on est témoins à ce moment-là d'un point de bascule qui va amener à la performance capture, à la motion capture, au cinéma numérique, aux caméras virtuelles. Donc, le processus est enclenché.
0: Et Dieu sait si Cameron va porter toutes ces améliorations à leur pinacle. 1991, Terminator 2, Judgment Day. Ce film est un succès mondial, permet à Cameron de remporter pour la troisième fois l'Oscar des meilleurs effets visuels, avec cette fois-ci également meilleur maquillage, meilleur son, meilleur montage sonore. Donc tous les Oscars techniques sont raflés cette année par Terminator 2, avec une suite directe du premier épisode. On est 10 ans après les événements du premier film. Hein, et John Connor est désormais la cible d'un nouveau Terminator, le T-1000, qui est une espèce de machine polymorphe qui est capable de prendre n'importe quelle apparence. Donc là, c'est très comic book pour le coup. Hein.
1: Pense à Mystique, encore une fois.
0: Voilà, ou à Caméléon. Mmh. Voilà. Donc des grandes figures de la mythologie des comics américains. Et donc pour le protéger, la Résistance va envoyer depuis le futur un ancien modèle de Terminator.
1: Un T-800.
0: Reprogrammé et qui va participer au sauvetage de l'humanité finalement.
1: Donc, et surtout, je trouve que ce Terminator 2, alors... Il y a beaucoup de choses à dire sur Terminator.
0: Pour moi, c'est le plus grand film d'action de cette décennie-là. C'est vraiment extraordinaire.
1: En fait, il y avait un challenge entre John McTiernan et James Cameron, puisque McTiernan venait de sortir de Die Hard, le premier piège de cristal en 1986, et Cameron se prend ça en pleine tête. Et la partie où les hélicoptères arrivent vers la fin, où le Terminator est avec ses flingues, etc., il y a la police qui arrive et il tire sur la police, etc., tout ça, c'est directement hérité du Die Hard de John McTiernan. Donc les deux se nourrissent l'un et l'autre.

0: Plus de 30 ans après sa sortie, reste une référence majeure, absolue du blockbuster américain, qui continue à creuser le sillon de la peur de l'intelligence artificielle, qui évoque la question de la filiation, parce qu'il y a un lien entre Connor et le Terminator, le T-800, qui est...
1: Qui est une figure paternelle. De substitution. Ouais.
0: Et puis, comme on le dit, l'humanisation de la machine, voilà, qui sont des thèmes qui, depuis Pinocchio, finalement, sont au cœur des récits d'aventure.
1: Et Terminator 2, je lisais récemment, avait été également salué, puisque parmi les scènes choc de ce film, il y a une scène d'explosion nucléaire qui se déroule à Los Angeles, même si elle est fantasmée par Sarah Connor. Et les spécialistes des explosions nucléaires ont loué la reconstitution de cette explosion en disant que c'était effectivement dans la fiction, dans les longs métrages, ce qui se rapprocherait le plus de la réalité de l'explosion d'une bombe atomique. Donc quand on voit les effets que ça a sur les protagonistes de Terminator 2 et sur cette séquence, on n'a pas vraiment envie que ça explose près de chez nous.
0: Ah, oui, certes. Alors, c'est aussi ce film, une scène de poursuite en moto,
1: oui,
0: qui donne l'occasion à James Cameron de recruter les services d'Axel Rose, de Slash et de toute la bande des Guns N' Roses pour un titre qui nous met une sacrée claque.
1: Et avant d'écouter ce titre, petit clin d'œil de James Cameron quasiment dès l'ouverture du film, puisque en fait, quand le jeune John Connor voit pour la première fois la figure du Terminator avancer, il croit qu'en fait il vient pour lui pour le tuer, et en fait non, il vient le défendre contre le T-1000, et en fait le personnage de Schwarzenegger porte une espèce de carton et dedans il y a des roses et un flingue.
0: Voilà, et donc maintenant, on va se replonger dans le caractère proprement haletant de cette poursuite en moto grâce à cette chanson des Guns N' Roses.

0: You Could Be Mine par Guns N' Roses. Alors le titre de cette chanson pourrait être la supplique que Léo DiCaprio en 97 dans Titanic fait à Rose, jouée par interprétée par Kate Winslet, qui l'inciterait à rompre les convenances et les rapports de classe et de caste pour faire droit à l'amour.
1: Ouais, alors là aussi beaucoup de choses à dire sur Titanic. Pour moi, en fait, c'est le film mutant qui fait la transition entre le cinéma, une certaine idée du cinéma classique, et qui ouvre la porte vers le cinéma du futur, en fait.

0: C'est le classicisme d'autant en emporte le vent avec la technologie la plus folle. C'est donc, je pense que tout le monde sait à peu près toutes les histoires qui est liée au tournage de ce film.
1: Ah bah c'est 200 millions de budget, 2,26 milliards de dollars de recettes. Enfin, c'est proprement incroyable. Je crois qu'en France, c'est le film qui a été le plus vu de toute l'histoire du cinéma en France, de mémoire.
0: À vérifier, peut-être avec le premier Titanic, le premier Avatar.
1: Ah oui, oui, bon, enfin, voilà, bon, mais, si bon, c'est pas,
0: si, si ce n'est lui, c'est donc son frère.
1: Ouais, exactement, voilà. Donc, en avril 1912, à bord du plus grand paquebot jamais construit, le Titanic, Jack, un jeune artiste sans fortune, tombe amoureux de Rose, promise à un riche héritier. Leur histoire d'amour se déroule alors que le Titanic se dirige inexorablement vers son destin, et on ne vous divulguera pas.
0: Quoi, vous n'avez pas vu le film?
1: Vous ne savez pas ce qui est arrivé au Titanic? Renseignez-vous. Acclamé mondialement, c'est un phénomène culturel. Le film que tout le monde est allé voir, même ceux qui n'allaient plus ou pas au cinéma, c'est la quintessence de l'histoire d'amour universelle et intemporelle.
0: Ah ouais, c'est ça. C'est autant on emporte le vent, version 1997 pour moi. Alors, déjà, faut savoir que deux studios ont été impliqués dans ce film, hein, à la fois la Fox et Paramount, tellement le budget était indécent.
1: À l'époque.
0: Et là, on se rend compte quand même que il faut avoir les épaules bien larges, bien lourdes et bien carrées quand on tourne Titanic, et quand, à longueur de journée, vous avez la presse professionnelle cinématographique américaine telle que Variety qui ne cesse de dire que ce film sera un naufrage. Et donc... Faut bien justifier ses piges. Donc voilà, et Cameron a tenu bon. Le résultat est tout bonnement incroyable. Je trouve que quand même, au-delà de la prouesse technique de ce film, hein, qui a nécessité pas moins de 3 maquettes du paquebot, dont une quasi grandeur nature, qui justement allie les effets spéciaux pratiques et numériques. On l'a dit, on le répète, tout a été recréé à l'identique. Toute la vaisselle du Titanic a été recréée. Tout a été pensé comme si, effectivement, Cameron avait remonté le temps avec sa caméra, s'était retrouvé en 1912 et avait filmé ce qui se passait. Ça va même jusqu'à la ressortie très récente du film, où Cameron explique que un spécialiste du Titanic a dit qu'il s'était trompé dans la position des étoiles dans le ciel, et donc à l'occasion de la ressortie, Cameron a refait un plan avec le bon positionnement des étoiles, donc pour dire vraiment le souci de maniaquerie historique que Cameron mobilise sur ce film. Mais au-delà de ça, quand même, il faut se rendre compte d'une chose, c'est quand même la qualité d'écriture exceptionnelle de ce film. L'écriture, l'histoire romantique est exceptionnellement bien écrite.
1: Ah oui, et puis elle est investie par les acteurs. La direction d'acteur est extraordinaire.
0: Voilà, tout le côté première, deuxième et troisième classe du Titanic, et ce que ça représente en termes politiques et sociologiques. Et là encore, c'est une charge violente contre le capitalisme. Tout à l'heure, je disais que Cameron n'avait de cesse de pointer l'orgueil de l'humain.
1: Ah bah c'est l'hubris absolue.
0: Voilà, sur son.
1: Sa volonté de maîtriser les éléments.
0: Sa volonté de maîtriser les éléments et de croire que son génie technique est plus fort que le génie de la nature. Donc voilà, il y a tout ça dans Titanic, ce qui en fait un film somme et un film qui n'aura pas démérité ses 11 Oscars.
1: Et c'est un magnifique moment de mémoire. Je trouve que la construction, la narration en flashback est parfaite, d'une grande finesse. Et le sacrifice final est d'une beauté qui génère une émotion qui n'est pas une émotion factice, quoi. Moi, je me souviens en salle avoir été saisi, avoir presque oublié que j'étais en train de regarder un film. Et ça, c'est quand même très, très rare. Et donc voilà, il y a une immersion absolue dans l'univers. La photographie est somptueuse dans ce film. Les éclairages intérieurs du bateau, c'est les scènes de bal. Enfin, c'est somptueux. C'est pas simplement la fin, la manière extrêmement réaliste,
0: romanesque et romantique.
1: Voilà. Et puis cette fin, je veux dire, quand le bateau craque et le naufrage, c'est une prouesse technique absolue. Mais il y a dans la retenue, je trouve que la splendeur des Amberson colorisée, ça pourrait être ce que l'on voit là aussi. Enfin, je veux dire, c'est du même niveau.
0: C'est absolument magnifique.
1: Ça s'enchasse dans ce que le cinéma hollywoodien des années 40 et 50 a pu faire de plus beau.
0: Ouais. Voilà. Et en fait, je trouve que, quand je disais que pour moi c'était une œuvre mutante qui fermait quelque part un pan d'une certaine idée du cinéma qui est un cinéma très classique et qui s'ouvre vers un cinéma plus moderne, quelque part, on comprend après pourquoi le prochain projet de Cameron sera Avatar. Parce que justement, pour moi, là, il fait le chemin inverse. Il fait un film éminemment moderne visuellement, le plus moderne de tous ses films, qui mobilise des outils de technologie que personne d'autre n'a à part lui. Mais il revient à une narration très classique. Bien évidemment, on pense à Pocahontas, à tout.
1: À Campbell aussi.
0: À
1: Joseph Campbell,
0: on pense
1: au même visage.
0: Aux écrits également de Edgar Rice Burroughs. Hein,
1: oui.
0: Il y a beaucoup de John Carter of Mars sur Avatar.
1: Tout à fait.
0: Voilà, pour moi,
1: Il y a une correspondance inversée presque en N-1, quoi.
0: Et voilà, et je trouve que ce tiraillement qui n'en est pas un représente totalement Cameron. C'est-à-dire qu'il est toujours tiraillé entre l'humanisme et la technique, entre le récit classique
1: et
0: l'avant-garde. Il y a toujours ça chez lui et il se nourrit de ça en permanence. Et ce qui fait que ces films qu'on peut juger, et pour moi, je le rapprocherais d'un Spielberg qui... pour lequel on a fait de nombreux procès en naïveté, en guimauve et tutti quanti. Et je trouve que Cameron hérite un peu de ça aussi.
1: C'est-à-dire il se prend ses critiques aussi.
0: Il se prend de nombreuses critiques. Mais pour moi, en fait, plus que cinéaste, je trouve que Cameron a l'image d'un pionnier, en fait, au sens le plus littéral du terme. On a souvent dit que... si Cécile B 2000 était vivant aujourd'hui et qu'il avait les moyens technologiques, il s'appellerait James Cameron. Je trouve qu'il y a aussi effectivement cette filiation.
1: Alors on commence à parler d'Avatar et c'est peut-être pour la première fois dans l'histoire de la dernière séquence que nous allons devoir acter un désaccord assez fondamental entre nous deux, mon cher Pierre, puisque je n'ai absolument pas accroché aux deux Avatars.
0: Trois.
1: Je suis resté profondément à l'extérieur, à tel point que je n'ai même pas vu le troisième. C'est pour ça que je disais les deux premiers. Et que si je reconnais à cette trilogie toutes les qualités des films de Cameron, si je ne suis absolument pas heurté par cette espèce de naïveté qui n'en est pas une selon moi, et je trouve que toutes ces critiques thématiques ne sont absolument pas fondées à mes yeux, mais en revanche je trouve que la radicalité de la vision qui est la sienne, cette volonté de passer sur le 3D absolu, l'univers qu'il nous donne à voir, je suis personnellement resté complètement à l'extérieur et ça n'a provoqué chez moi aucune émotion esthétique. Et donc je suis resté spectateur de ces films que j'admire sans y souscrire.
0: Que veux-tu que je te dise ?
1: Voilà.
0: Pour moi, c'est tout le contraire, en fait.
1: Ce que je veux que tu me dises, c'est ça, précisément.
0: Déjà, ça commence très simplement. Pour moi, l'idée de génie, qui est une idée toute bête, en fait, c'est de faire de Jack Sully un paraplégique. Et donc, on parlait tout à l'heure de cette capacité immersive qu'a Cameron. Et pour moi, en fait, la trilogie Avatar est sans doute la plus immersive des aventures qu'on puisse vivre au cinéma. Combien de fois on a entendu des personnes sortir d'Avatar au bout de la deuxième, troisième fois? Pour l'instant, je ne me tiens qu'au premier volet des trois. Et qui disaient, bon, je retourne voir Avatar parce qu'en fait, j'ai l'impression d'être parti ailleurs. Et je crois que la grande force du film, c'est ça. C'est la capacité qu'a Cameron de nous faire croire que le cinéma, je ne sais plus si c'est de qui est cette citation, mais je sais qu'elle existe, la citation qui dit que le cinéma est la dernière grande aventure sur Terre. Et je souscris pleinement à ça, et je pense qu'elle s'illustre parfaitement au Avatar de James Cameron. Donc, j'en reviens au début de mon propos. Je trouve que déjà, l'idée de génie de Cameron, donc, c'est d'avoir fait du héros, Jack Sully, un paraplégique, ce qui fait qu'on a un lien d'empathie total avec lui dès le départ, puisque nous sommes des paraplégiques sur un siège de cinéma. Mmh. Et donc, nous sommes immobilisés pendant 3 heures, comme lui est immobilisé sur son siège, sur son fauteuil roulant. Et en fait, ce qui est intéressant dans ce film, c'est que il va avoir la possibilité, via la plongée dans un autre corps que le sien, l'Avatar, de découvrir un autre monde avec des yeux différents. Et je trouve que c'est un film du magnifique en ce sens, c'est que en fait, il y a un questionnement permanent sur le point de vue, sur la perspective, sur le regard, puisque par exemple quand les navis parlent entre eux et qu'ils reconnaissent quelqu'un, ils disent « je te vois ». Donc, pour moi, Avatar, c'est ça. C'est la capacité de changer de point de vue. Et surtout, pour moi, c'est un spectacle total, en fait. On ne se rend pas compte du travail phénoménal, technologique, incroyable de ce film. On peut revoir le film encore aujourd'hui, hein, le premier film qui date de 2009, donc il y a quasiment maintenant 20 ans. Et je me rappelle également aussi... De l'analyse qu'en avait faite Christophe Gans, le réalisateur du Pacte des Loups, et il disait ce que vous propose James Cameron, c'est un cinéma qui n'existe même pas encore. C'est un cinéma d'anticipation. C'est le cinéma que vous aurez, mais d'ici 30 ou 40 ans.
1: Et il avait raison.
0: Et on se rend compte, enfin vraiment, on a l'impression tout est réel, tout est texturable, tout est incroyable. Et justement, je trouve que la 3D pour le coup n'est pas un instrument. Et j'en veux pour preuve, et je fais une petite digression, c'est qu'à l'heure où on se parle. Par exemple, les Blu-ray 3D ont cessé d'exister. Il n'y a plus de télé 3D, il n'y a plus de lecteur 3D, il n'y a plus de Blu-ray 3D. Et pourtant, le seul qui demande au studio de sortir des Blu-ray 3D encore aujourd'hui, c'est Cameron. Il dit, moi, je veux une version 3D de mes avatars. Et donc, le prochain, qui sort là à la fin du mois, bénéficiera d'une vision 3D. Cela prouve que la 3D pour James Cameron n'est pas un gadget dans ce film. C'est un élément constitutif de la mise en scène. Mmh. Et alors... Pardon, mais si on déborde sur les deuxième et troisième volets, c'est quand même phénoménal ce qu'il arrive à faire, puisque là, non seulement il propose de la 3D, mais il déborde du 24 images secondes pour atteindre le 48 images secondes, ce qui fait que tout est beaucoup plus fluide. Il y a des mouvements de caméra qui, en 24 images par seconde, sont saccadés. Et là, il arrive à quelque chose.
1: Les 24 images par seconde, c'est le format qui est tout devenu tout le monde connaît, voilà, le format effectivement normé du cinéma. Hein.
0: Ouais. Et donc, voilà. Et ce qui m'intéresse aussi avec l'approche d'Avatar, c'est qu'il prend effectivement des thèmes immémoriaux. Hein. C'est un western. Pour moi, les navis sont des Indiens. Il n'y a pas de doute là-dessus. Et je trouve que ça renoue avec les grands récits classiques des westerns. Et tout ça fait que le cinéma...
1: Ou du Dernier des Mohicans aussi.
0: Oui,
1: hein,
0: oui, ouais. Le Dernier des Mohicans, absolument. Enfin, je veux dire...
1: De Fenimore Cooper.
0: Oui, de Fenimore Cooper, il n'y a pas de doute là-dessus. Et donc, c'est pour moi une œuvre vraiment impressionnante et totalement immersive, à laquelle je ne peux pas comprendre que tu ne souscrives pas, mais bon, écoute, je ne désespère pas un jour de te faire changer.
1: Non, mais en fait, c'est un film que je n'aime pas ne pas aimer.
0: Ah oui, bah ça, c'est...
1: J'aimerais l'aimer. J'aimerais être emporté par cette fresque. J'aimerais ressentir ce sentiment d'immersion, de projection dans un univers où tout a été pensé jusqu'au dernier détail.
0: Absolument.
1: Quand on regarde les, enfin, toute le,
0: tout, la faune, la flore,
1: enfin, tout. Vraiment, c'est un travail phénoménal de projection de l'imaginaire, mais les choix esthétiques, notamment sur les navis, moi, je n'y arrive pas. Je reste devant la porte comme un diabétique empêché d'aller dîner chez Pierre Hermé. Voilà.
0: Ça doit être douloureux, effectivement.
1: C'est très douloureux. Mais les goûts et les couleurs ne se discutent pas, et manifestement, le bleu n'est pas ma couleur préférée.
0: Moi non plus, quand elle est illustrée par Luc Besson, mais avec James Cameron, ça va bien.
1: Mais en revanche, là où il faut quand même trouver un point de résolution et trouver un chemin de consensus et d'accord entre nous, c'est l'énorme ambition de ce triptyque aujourd'hui. Cette volonté de construire un mythe, de construire une civilisation et de donner en fait à cette civilisation les moyens d'exister. Le seul qui peut-être au XXe siècle a réussi à le faire par l'écrit, c'est Tolkien. On en a parlé avec Peter Jackson, mais Peter Jackson se nourrit d'un matériau existant, et là c'est James Cameron qui invente, qui crée, qui projette tout de A à Z. Donc c'est absolument vertigineux, et en ce sens ça dépasse le cinéma. C'est une œuvre littéraire, selon moi, qui s'inspire des grands contes, des grandes mythologies, des grands récits héroïques, c'est une geste dans tout. C'est aussi important de ce point de vue-là dans l'histoire des arts que moi alors même que j'adhère pas à l'esthétique, hein, mais pour moi c'est aussi important que ce que on a voulu faire Chrétien de Troyes avec les chevaliers de la Table Ronde. C'est une fresque héroïque, voilà.
0: Et
1: ça a cette ambition-là, et il faut le reconnaître.
0: Et je crois que c'est une première depuis Star Wars de George Lucas.
1: C'est vrai.
0: C'est la première fois qu'un cinéaste crée un monde avec un lore, avec ses règles, ses personnages,
1: ses langues.
0: Voilà. Et effectivement, il est pour moi l'héritier effectivement de tous ces auteurs. Par exemple, Tolkien, effectivement, me semble pas être totalement une bêtise de comparer ce que fait Cameron avec avec Avatar.
1: Mais merci de m'accorder la pertinence de reconnaître la pertinence de cette comparaison. Alors bon, le sujet avec James Cameron, c'est que il n'a plus 20 ans, hélas, et que il avait, si on se projette un peu, il a prévu d'autres films. Hein, Avatar, ça n'est normalement pas la fin.
0: Non, normalement.
1: Mais j'en étais resté.
0: Il
1: doit en rester deux. Alors, tout dépendait du succès du dernier. Et sauf à ce que tu me contredises, j'ai l'impression qu'on... Enfin, on ne sait pas si la messe s'est dite.
0: En fait, il y a des grands pourparlers actuels avec Disney, qui donc a racheté la Fox, hein, comme chacun le sait, et donc qui est à la manœuvre. Et effectivement, ils ont un peu demandé à James Cameron de... ils veulent que les deux se fassent, hein, pour terminer l'histoire. Mais ils lui ont dit, ça serait bien que tu baisses ton budget et que tu fasses des films moins longs. Voilà, en gros. Donc il y a des pourparlers en cours. Et surtout, il y a un projet... sur lequel on ne sait pas comment Cameron va se positionner, puisqu'il a acheté les droits d'un livre sur la bombe atomique Hiroshima, puisque en fait c'est un projet qui lui tient à cœur, hein. On peut penser qu'il aura une approche avec cette bombe d'Hiroshima, comme Spielberg l'a eu par exemple avec la liste de Schindler, il veut faire quelque chose de très documenté, de très vrai,
1: de très tenu,
0: et donc c'est un projet effectivement qu'il a en dans sa poche. Est-ce qu'il le fera avant ou entre deux Avatars? Est-ce qu'il le fera? C'est toute la question.
1: Voilà, mais en tout cas, je pense qu'on peut, pour clore cette exploration des univers de James Cameron, louer la cohérence thématique de ses œuvres et le remercier d'avoir apporté autant au cinéma et avoir, comme d'autres, réussi à concilier l'inconciliable, le cinéma commercial grand public avec une exigence d'auteur.
0: Absolument. Voilà.
1: C'est la fin de la saison.
0: Eh oui.
1: Et qui dit fin de saison dit palmarès.
0: Oui.
1: La dernière séquence s'extirpe de l'histoire pour se confronter, comme à l'occasion du Festival de Cannes, à l'actualité, avec notre bilan des 12 derniers mois et le palmarès, notre trio de tête des films qui, Pierre, nous ont le plus marqué lors de cette année qui se clôt. Commence.
0: Tu commences. Alors, on avait fait une dernière séquence sur Sam Raimi et on n'en avait pas parlé, mais donc il faut quand même que vous voyez Send Help, qui est donc le dernier film de Sam Raimi en date, qui est sorti en tout début d'année. Donc c'est du Sam Raimi qui retrouve un peu ses racines, film d'épouvante et surtout, alors il y a quand même quelque chose d'incroyable, je trouve, chez Sam Raimi, moi qui fonctionne à fond sur moi, c'est que quelles que soient les parties comiques, humour que Rémi peut faire, moi je suis hilar devant ces séquences. Et donc il y a quelque chose qui fonctionne vraiment chez moi. Et je trouve que c'est un film un peu méchant, dans le bon sens du terme, un peu qui mord, un peu dans ce que Rémi savait faire au début de sa carrière. Et ça fait du bien de le revoir dans un petit projet comme celui-ci. Le deuxième film que je recommande, et c'était une belle surprise pour moi, c'est Projet Dernière Chance de Chris Lord, de Phil Lord et Chris Miller. J'ai trouvé ça incroyable. Je trouve que Ryan Gosling, pour moi, c'est sans doute l'un de ses meilleurs rôles parce qu'il est
1: extraordinaire.
0: Il est tout seul et il porte le film vraiment à fond. Et je trouve. Et pourtant, Dieu sait que voilà, c'est compliqué de rendre hommage au cinéma de Spielberg et à vouloir faire du Spielberg-like. Et je trouve que ils y sont bien arrivés. Je pense que c'est quelque chose qui est très émouvant à l'Haïti. C'est sur une autre corde. C'est une belle surprise. Voilà, on est capable de faire des blockbusters originaux, même si c'est tiré d'un roman, et qui ont de la tenue et de la classe. Et moi, j'ai adoré ce film. Voilà, et c'est une belle surprise, vraiment.
1: Alors, moi, je vais un tout petit peu tricher, puisque je vais reprendre deux films qui ont été projetés à Cannes l'an passé, mais qui sont sortis en salle depuis. Mais je vais commencer par mon coup de cœur le plus récent, qui m'a laissé sec de larmes. Je pense toutes les larmes de mon corps se sont déversées pendant les 15 dernières minutes de Juste une illusion. Le film des compères Nakache et Toledano, qui est une plongée nostalgique d'une finesse absolue sur la France des années 80. Ça se passe en 85. Le personnage avait mon âge. Et je me suis retrouvé plongé dans une machine à remonter le temps. Et j'ai découvert un récit initiatique sur l'amour, une vision de la famille, d'une tendresse, d'une douceur, d'une humanité qui m'a réconcilié avec, non pas cette époque, mais avec notre époque, et qui m'a fait croire encore aux vertus cathartiques du cinéma. Je suis sorti de ce film bouleversé. C'est pas un grand film de mise en scène. La direction d'acteur est extraordinaire. La manière dont les thèmes sentimentaux se conjuguent avec le paysage sociétal des années 80 est extraordinaire. Le sens de la reconstitution est parfait parce que ça n'est pas du gimmick, c'est ressenti, c'est vécu jusqu'à la doudoune Chevignon. Et j'ai été absolument touché au cœur, et c'est aussi ça le cinéma, c'est être touché au cœur. Deux autres films, nous en avons parlé, c'est Sirat, parce que c'est une telle claque visuelle et une fin tellement poétique et belle que je ne peux que vous recommander d'y aller. Si vous ne l'avez pas vu encore, il est disponible sur Canal+, et Valeurs sentimentales, qui est un bijou de cinéma.
0: Nos deux coups de cœur parmi les trois de l'année dernière,
1: voilà,
0: du Festival
1: d'Etienne. Et je voulais leur rendre à nouveau hommage, parce qu'il n'y a rien d'autre que ces deux films-là pour croire en la puissance des images et des récits visuels.
0: Et dernière recommandation en ce qui me concerne pour cette année, The Drama, avec Robert Pattinson et Zendaya. Voilà, il faut aller voir ce film, là aussi remarquablement écrit et avec un très grand Robert Pattinson.
1: Allez au cinéma, voyez les vieux films, voyez les nouveaux films, avec ou sans pop-corn. Nous vous donnons rendez-vous après un été que nous vous souhaitons ensoleillé et radieux, au mois de septembre prochain. 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

0: Bonjour Ella Wardi.
1: Bonjour.
0: Vous êtes effectivement professeur à l'université de Tunis, mais vous êtes aussi professeur invité à l'université de Lorraine, dans le département de théologie et dans le laboratoire écriture.
1: Oui, absolument. J'ai la chance de faire de partie de l'équipe cette année. Oui.
0: C'est quoi un laboratoire écriture dans un cadre théologique ?
1: En fait, ce sont deux structures différentes, mais en même temps, beaucoup d'enseignants du département de théologie sont membres aussi du laboratoire écriture, puisque le travail, évidemment, de ce laboratoire, c'est aussi c'est surtout d'étudier les textes littéraires, mais aussi d'analyser les textes sacrés et tous les textes de tradition, tous les textes de la tradition religieuse.
0: Alors là, vous nous proposez...
1: Il y a beaucoup plus de points communs qu'on le croit entre les études religieuses et les études littéraires.
0: Là, vous nous proposez une biographie de Mahomet, qu'on appelle maintenant Muhammad, c'est ça ? Parce qu'avant, on prononçait à la française, maintenant, on essaye d'être plus proche de la réalité du nom. C'est une biographie qui est très... très qui va chercher les sources et qui est très, très précise, et en même temps qui est littéraire au sens simplement où elle est très facile à lire, très agréable à lire.
1: Narrative, c'est effectivement, ça. Effectivement. C'était un défi pour moi de m'adresser à un large public. Ma formation académique fait que les publications scientifiques sont en général écrites dans un style plutôt austère, qu'elle s'adresse à un public de spécialistes. Et le défi pour moi, c'était de rendre cette matière scientifique accessible au plus grand nombre, donc sans faire de concession à la rigueur du travail de recherche.
0: Alors, il y a déjà beaucoup de biographies de Muhammad. Vous avez pris le parti de vous fonder sur sa vie privée, je peux dire, c'est-à-dire sa vie familiale.
1: Absolument, qui est très, très négligé, aussi bien dans les biographies canoniques, écrites en arabe, que dans les biographies contemporaines, écrites par des islamologues occidentaux. Et j'ai vu à chaque fois que tous les aspects de la vie privée du prophète Mohammed étaient soit non traités du tout, soit traités en marge, alors qu'en fait, il y avait des aspects assez intéressants à explorer et voir dans quelle mesure, par exemple, ne serait-ce que le nombre très important d'épouses qu'il a eues, il fallait analyser ça. Pourquoi il a épousé autant de femmes après avoir été pendant plus de 25 ans un parfait monogame? Voilà.
0: Alors effectivement, il y a pas mal de versets coraniques qui se réfèrent explicitement à ses femmes ou à des membres de sa famille. Donc ça prouve que déjà dans le texte, le Coran lui-même, c'est présent. Et puis l'islam d'aujourd'hui, au niveau politique, disons la scission entre les chiites, les sunnites, tout ça, ça vient d'histoire familiale.
1: Absolument. Vous avez bien fait de le souligner. En fait, tous les grands, tous les grands événements qui ont structuré l'histoire de l'islam émanent de problèmes intimes. Et le premier et le plus important de tous, c'est comme vous l'avez rappelé à juste titre, c'est la séparation entre sunnites et chiites, qui est bien sûr une séparation par rapport à la légitimité politique du successeur du prophète. Mais n'oublions pas que les racines de ce problème sont déjà connues depuis du vivant du prophète lui-même. Surtout sa jeune épouse Aïcha et son cousin Ali, qui va être l'imam des chiites. Donc cette bagarre familiale a pris une ampleur incroyable et elle a dégénéré en un schisme quasiment irréversible dans le monde musulman.
0: Alors, vous vous basez sur les sources de la tradition. Quelles sont-elles ? Elles sont relativement tardives. C'est-à-dire que on n'a pas écrit sur la vie de Mohammed tout de suite après sa mort.
1: Oui, mais peut-être qu'on a écrit des choses, mais en tout cas, rien ne nous est parvenu. On ne sait pas. Mais les sources, disons, orthodoxes, les sources qui donnent la version officielle de la genèse de l'islam et de la vie de son fondateur, datent au moins un siècle et demi après les événements qu'il relate. Et cela, en fait, il y a toujours eu un problème par rapport à ces sources. Leur caractère tardif ne signifie pas nécessairement que ce sont des sources mensongères, mais il n'en demeure pas moins qu'il y a une grande part de fiction dans ces sources, puisqu'elles ont été écrites dans le but d'une légitimation politique. Ça a été écrit en plein dans la bagarre entre sunnites et chiites autour de la légitimité du califat. Et donc, il fallait, chaque pouvoir politique, notamment le pouvoir abbasside essentiellement, devait façonner le passé qui lui convenait. Et dans tout cela, l'histoire réelle de la naissance de l'islam a sans doute été sacrifiée. Mais on peut, la situation n'est pas désespérée, hein, c'est ce que j'essaie de faire, c'est d'essayer de repêcher dans ces sources ce qui pourrait être vraisemblable. Sur la vérité, il faut faire son deuil. On va plus
0: la voir. Vérité historique, journalistique.
1: Elle n'est jamais complètement établie, il y a toujours un questionnement permanent. Mais dans ces sources, les choses ne sont pas définitivement perdues, puisqu'on peut trouver dans les angles morts de ces sources des informations précieuses.
0: Et des fois même dans les contradictions, parce qu'il y a plein de contradictions dans ces...
1: Toujours. Et les contradictions, comme l'explique Michel Foucault dans son livre « L'archéologie du savoir », la contradiction n'est pas nécessairement le signe d'une invalidité scientifique. Au contraire, la contradiction nous désigne ces lieux où on voit comment l'histoire a été fabriquée, comment elle a été arrangée. C'est la trace, c'est l'empreinte que laisse le geste de l'écriture. Et qui, comme il n'y a pas toujours un travail d'harmonisation, donc on a ces contradictions et il suffit de les mettre au jour pour, comme j'ai essayé de le faire dans ce livre, de révéler une autre histoire possible de la vie de Mohammed.
0: Alors, on va commencer par le début.
1: Oui.
0: Comment ça se passe ? Quelle est sa famille, sa naissance ?
1: Ah oui, moi je commence toujours par ce que Marthe Robert, la psychanalyste, appelle la question des origines, le roman des origines. Et j'ai constaté deux choses. C'est que le prophète Mohammed, dans le récit officiel de sa vie, sa biographie canonique qu'on appelle en arabe Sira, il coche un peu toutes les cases de ces grands héros de l'histoire universelle, c'est-à-dire il naît de travers, comme le dit Marthe Robert, c'est-à-dire une enfance malheureuse, orphelin, il vit loin de sa famille biologique, il vit dans la pauvreté, il est livré à lui-même, c'est comme dans les romans les contes de nourrice. Il est élevé par sa nourrice, qui est toujours, bien sûr, forcément de conditions misérables. Et c'est tous ces signes-là d'une condition de naissance très défavorisée sont présentés dans les sources de la tradition, comme dans beaucoup de mythes et légendes universelles, sont présentés comme des signes avant-coureurs d'un destin exceptionnel. Et moi, j'ai essayé de creuser un aspect que j'ai trouvé très étrange dans sa vie. C'est que certes, bon, toutes les sources disent que le prophète Mohammed a perdu son père avant sa naissance. C'est un orphelin posthume. Mais sa mère était toujours en vie. Mais ce qui était intéressant, c'est de voir comment il est censé être son fils unique, hein, comment elle a laissé chez la nourrice pendant 5 ans, alors que son sevrage, comme disent les sources, a eu lieu alors qu'il avait 2 ans. Donc, pendant ces 3 ans, pourquoi sa mère ne l'a pas récupéré? Surtout que, bien sûr, il y a dans la pure tradition apologétique, on nous dit que sa mère faisait des visions pendant que sa grossesse, que l'ange Gabriel est venu lui dire de l'appeler Ahmad ou Mohammed. Donc il y a des calques sur les scènes de l'Annonciation dans la biographie de Mohammed, et sur les biographes du prophète de l'islam ont beaucoup puisé dans cette tradition, dans la tradition des récits bibliques, Et la mère, donc, pour revenir à elle, curieusement, elle sait qu'elle va l'accoucher d'un enfant absolument exceptionnel. Et curieusement, elle ne s'est pas empressée de le récupérer et de l'élever. Et même lorsqu'elle l'a récupéré, presque malgré elle, à cause de la pression que le grand-père paternel de l'enfant a exercé sur elle, elle a fait un voyage très étrange avec lui, et elle meurt en cours de route.
0: Ce voyage a marqué le petit Mohamed.
1: Absolument, parce que c'était le seul moment heureux, sans doute, de sa vie, puisqu'il était avec sa mère. Il n'a pas vécu avec sa mère. Et il sait qu'elle est bien vivante. Moi, bien sûr, j'avance toutes sortes d'hypothèses, et que les sources essaient de passer sous silence explicitement, mais qu'elle laisse entendre. Peut-être qu'elle s'est remariée, parce qu'elle a été veuve alors qu'elle était très très jeune, et il n'y avait rien d'étonnant à l'époque que une jeune.
0: On ne peut pas s'embarrasser d'un enfant dans notre lit.
1: Bien sûr, parce qu'en général, le nouveau mari ne veut pas avoir à élever le fils d'un autre. Et donc, les sources ne le disent pas, mais on peut le deviner, surtout que le prophète, dans certains hadiths, on rappelle aux auditeurs que hadith, ce sont les paroles du prophète, il parle d'un frère qu'il a eu. Peut-être que sa mère, s'est remariée, qu'elle a eu d'autres enfants, dont un autre fils qui serait le frère du prophète. Mais on n'a pas d'informations. Tout cela, on avance vraiment dans un tunnel obscur et on ne fait que tâtonner, mais on devine des choses sans être sûr de ce qui s'est passé. Mais là aussi, pour ce qui est des frères ou d'un frère possible du prophète Mohammed, on se retrouve un peu dans la situation des frères de Jésus aussi, dont leurs noms ont toujours été un peu mis de côté. Voilà.
0: Alors, si sa mère n'a pas l'air d'avoir hâte d'élever son prophète de fils, y en a une autre qui aurait bien aimé avoir ce prophète comme fils.
1: Absolument, oui.
0: Racontez-nous cette aventure où le père se fait aborder avant même.
1: Oui, c'est une scène absolument extraordinaire parce que. Bien sûr, toujours dans la même veine de l'apologie pour raconter la conception merveilleuse du prophète, sans dire qu'elle est, sans parler de virginité de sa mère. Hein, les sources de la tradition ne vont pas jusque-là, jusqu'à une conception totalement surnaturelle. Ils disent qu'en fait, il est le fruit d'une conception biologique, mais il saupoudre cette scène de la conception du prophète par des éléments de merveilleux. Par exemple, on dit que son père, au moment où il allait consommer son mariage avec la mère de Mohammed, qu'il venait d'épouser, en allant vers la maison de sa promise, il croise une dame qui lui propose d'avoir des relations sexuelles avec elle. Mais il décline, il lui dit non, je dois aller me marier maintenant et je reviendrai. Hein, il n'était pas contre l'idée, hein, elle ne lui déplaisait pas l'idée, mais il avait un mariage en cours, donc il fallait honorer ce nouvel engagement. Mais après avoir consommé son mariage avec Amina, donc la mère du prophète, il revient vers cette dame et il lui dit « Maintenant, on peut y aller ». Et elle lui dit « Non, maintenant, ça ne m'intéresse plus parce que tout à l'heure, en te voyant passer, tu avais autour de toi une lumière extraordinaire et je voulais absolument la voir, cette lumière. Maintenant, elle a disparu. On a compris, en fait, que le jour de la consommation du mariage de Abdallah, donc le père, et de Amina, la mère, Mohammed était déjà apparu sous forme de lumière. Et donc, ça donne une coloration merveilleuse à une conception qui est tout à fait naturelle. Et d'ailleurs, le Mohammed a été conçu le jour de la nuit de noces de ses parents. Donc, ils se sont mariés exprès, juste pour le faire. Voilà.
0: Alors, comment ça se passe? Donc, il commence pas vraiment très très bien. Et comment se passe la suite? C'est dans quel il habite dans quel endroit? Avec sa nourrice, il n'habite pas.
1: Oui, tout de suite, il a été placé chez la nourrice. Peut-être qu'il a vécu, sans doute, quelques mois parmi donc, sa famille. On sait qu'il a
0: sa
1: eu...
0: Sa famille était à la Mecque.
1: Oui. Il est mécois, oui. Mais il a été la nourrice. Elle habite un peu dans c'est une bédouine. Elle vit en dehors de la Mecque, assez loin de la Mecque, d'ailleurs. Mais on sait que, d'après les sources, d'après les indications qu'elle donne, il a eu une première nourrice mécoise. Une première nourrice mécoise. Et c'est un personnage assez important, bien qu'elle apparaisse d'une manière assez évanescente dans les sources, mais elle explique la présence de cette nourrice, explique pourquoi certains membres de sa famille, notamment des oncles à lui et des cousins à lui, sont ses frères de lait, parce qu'ils ont été nourris par cette nourrice mécoise avant que ne vienne la Halima, donc la nourrice qui va l'emmener, la bédouine qui va l'emmener loin de la ville et loin de sa famille. Elle ne va plus avoir de contact avec la Mecque. Mais cette première nourrice, qui s'appelle Souaïba, elle était donc la nourrice pratiquement de tous les petits garçons de la famille. Ce qui explique pourquoi les sources tiennent à dire qu'un tel est son frère de lait, l'autre est son frère de lait. Mais c'est pas du tout de cette nourrice bédouine qu'il a élevée pendant 5 ans. Donc, tout ça pour dire qu'il est fort probable qu'il ait passé les premiers mois de son existence au sein de sa tribu, puis après, on l'emmène, une nourrice vient à la Mecque et elle l'emmène avec elle. Et c'est là où, je trouve qu'il y a de quoi rendre l'hypothèse d'un remariage de sa mère tout à fait plausible. Voilà.
0: Alors, il ne va pas rester avec cette nourrice. Cette nourrice, avec qui il va continuer à vivre ensuite? C'est ouais. Avec
1: oui, il rentre.
0: Un oncle.
1: Oui, d'abord, il a eu, comme on l'a dit au début, donc il va vivre quelques mois avec sa mère et ne va pas tarder elle-même à mourir. Ensuite, quand sa mère meurt, il va quelque temps chez son grand-père paternel, qui lui-même meurt aussitôt. C'est donc par là de laps de temps d'un an ou deux. Il est recueilli par son oncle paternel qui va être le papa de substitution pour lui. Voilà. Abou Talib, qui est le père de Ali, le fameux Ali.
0: D'accord, c'est pas le plus riche de ses oncles.
1: Absolument pas. D'ailleurs, je pointe du doigt cette contradiction. Le prophète a au moins, au bas mot, 16 oncles et tantes paternels, dont certains sont extrêmement riches. Et on se demande pourquoi c'est le plus démuni, quasiment, de toute cette fratrie qui prend l'enfant sous son aile, alors qu'on verrait plutôt les oncles riches
0: prendre dans la vraie vie. Ça se passe souvent comme ça, les gens les plus pauvres sont souvent les plus généreux.
1: Ah, probablement, mais je pense que c'est pas du tout par élan de générosité. C'est ce que j'explique, parce que les conditions de l'adoption de Mohammed par son oncle paternel ne sont pas lié à un élan affectif. Certaines versions disent que c'est le grand-père lui-même, à l'article de la mort, a désigné son fils pour prendre le soin du neveu orphelin. Et d'autres disent qu'en fait, c'est Mohammed lui-même qui est allé demander à son oncle de le prendre sous son aile. Donc, en aucun cas, on nous montre Abou Talib, donc l'oncle qui va jouer le rôle de papa, on le montre particulièrement attaché à Mohammed. Et d'ailleurs, la suite des événements va le prouver. Ce Abou Talib a refusé de se convertir à l'islam. Et deux, il a refusé de donner sa fille en mariage à son neveu. Donc, ça montre quand même que nous sommes dans des sentiments plutôt médiocres. Voilà. Peut-être qu'il l'a fait parce que, d'abord, il a eu pitié de petits garçons et que, sans doute, par obéissance à l'ordre que son père lui a donné avant de mourir. Voilà.
0: Alors,
1: les choses sont beaucoup moins idylliques et romantiques qu'on le croit.
0: Il vit de petits boulots pendant un certain temps.
1: Oui.
0: Et puis, ce fameux Abou Talib a une bonne idée. Mm. Et il lui parle de Khadija.
1: Ah oui, Khadija. Sans doute le plus grand service que Abou Talib a rendu à Mohammed, c'était d'avoir cette idée lumineuse de le faire embaucher, quand même à un âge très tardif pour l'époque, à le faire embaucher chez une... C'est pas une étrangère, hein, elle est membre de la famille, hein, Khadija. Elle est richissime, il lui dit... Elle recrute, voilà, elle embauche de jeunes hommes pour partir dans les caravanes, qu'elle affrète pour la Syrie. Je vais lui en parler et elle va sans doute s'intéresser à toi et te trouver un petit boulot. Et c'est ce qui est arrivé. Et c'était la rencontre, le grand tournant de la vie de Mohammed, puisque c'est cette Khadija qui enfin va donner à cet orphelin abandonné de tous un foyer. Et comme elle est plus âgée que lui, elle va être aussi une mère de substitution.
0: Et puis une épouse.
1: Une épouse qui va lui donner des enfants. La seule qui va lui donner des enfants. Je pense qu'il a vécu sans doute les moments les plus heureux de sa vie aux côtés de cette femme.
0: Il était monogame à cette époque-là.
1: Oui, alors monogame...
0: Elle n'était pas chrétienne, Khadija ?
1: Peut-être, c'est une hypothèse. C'est une hypothèse à creuser. On n'a pas d'informations comme ça, dites de manière claire. Mais comme elle a un cousin chrétien qui, lui... très connu, qui s'appelle Waraka, et c'est lui qui va reconnaître Mohammed comme prophète. C'est lui qui va lui expliquer que les signes, les visions, les voix qu'il entendait, c'était les signes qu'il était en contact avec le ciel et qu'il est le prophète attendu. Lui, il était chrétien, ça c'est dit dans les sources. Et Khadija, qui est sa cousine, est apparemment très liée à lui, puisqu'ils étaient fiancés. Donc on voit mal Khadija païenne se fiancer avec un chrétien. Donc, probablement, Khadija était chrétienne. Et,
0: c'était le christianisme nestorien, c'est-à-dire
1: oui,
0: qui ne considère pas Jésus comme divin.
1: Comme divin, tout à fait. Il y avait en fait comme il y avait en Arabie, et ça les sources historiques le disent, hein, c'est pas les sources musulmanes, les sources historiques le disent, que le christianisme officiel de l'Empire byzantin a exclu en fait tous ces mouvements chrétiens qui étaient considérés comme hérétiques. Et beaucoup d'entre eux ont dû trouver refuge en Arabie. Donc ce n'est pas étonnant qu'à la Mecque, on trouve des chrétiens, surtout que dans une scène célèbre, pendant la conquête de la Mecque, Mohammed, en entrant dans la Kaaba, donc la maison de Dieu, il a trouvé des icônes de Jésus et de Marie à côté d'idoles païennes. Donc, que Khadija soit chrétienne n'a rien d'invraisemblable. Et donc, le fait qu'il soit monogame est peut-être lié à sa condition religieuse. Mais indépendamment de cela, je pense que Mohammed était sincèrement heureux avec elle. Donc, elle le comblait sur tous les plans. Et peut-être aussi, il ne faut pas négliger... La dimension économique, Khadija était c'est elle la pourvoyeuse, donc il ne pouvait pas la fâcher en prenant une autre épouse.

0: ce moment et là où elle...
1: Alors c'est une chanson qui aurait, je souligne le conditionnel, qui aurait été chantée par les habitants de Yathrib, qui va être plus tard Médine, au moment de l'arrivée du prophète chez eux, pendant ce qu'on appelle Al-Hijra, l'Hijr, l'émigration, quand il a décidé de quitter la Mecque pour s'installer dans la future Médine. Et donc on dit, la légende dit qu'il a été accueilli par cette chanson par les habitants de Médine. Mais tout cela, c'est des constructions encore plus tardives que ce dont je vous parlais, puisque dans toutes les sources que j'ai consultées, cette chanson n'apparaît nulle part.
0: Alors, il a des enfants avec Khadija. Ce sont des filles, en fait, qui survivent.
1: Oui, oui, il y a eu des garçons morts en bas âge. On ne sait pas exactement leur nombre, mais celles qui sont restées, c'est les quatre filles. Voilà.
0: Alors, on est sûr que c'est ces quatre filles. Parce que parfois...
1: Ah, oui. Parfois.
0: Parfois, on a l'impression qu'il n'y en a qu'une ou il y en a deux. Ou...
1: Voilà, parce que ça dépend aussi des versions. Par exemple, les chiites disent que Fatima... qui est pour les sunnites la petite dernière, et en fait l'enfant unique. Et que toutes les trois autres filles qui sont désignées par les sunnites, qui s'appellent, donc l'aînée c'est Zainab, et ensuite il y a Ruqayya, Umm Kulthoum et Fatima. Alors il n'y a pas de divergence par rapport à Fatima. Elle est bien la fille du prophète, ça y a pas de problème. Mais pour les trois autres, les chiites disent que ce sont les filles de Khadija, mais comme elles étaient jeunes quand leur mère s'est mariée avec Mohammed, donc il les a élevées comme ses filles à lui, et donc la tradition sunnite mentionne ces filles-là comme les filles de Khadija et de Mohammed, mais en réalité, d'après les chiites, il n'y en a

0: soit les beaux-pères du prophète, c'est-à-dire les pères de ses femmes. Je parle des premiers, Abou Bakr et Ali et Omar, pardon, qui étaient les beaux-pères du prophète. Ils sont les pères respectifs de son épouse Aïcha et de son épouse Hafsa. Et les deux autres, Othman puis Ali, sont les gendres du prophète, donc ils s'étaient mariés à ses filles. Donc vous voyez, même sur le plan de la, avant même que les bagarres n'existent entre sunnites et chiites, pendant les mandats des quatre premiers califes, le lien de parenté, le lien de surtout avec les femmes de la vie dans la vie du prophète est essentiel pour donner une légitimité à celui qui prend le pouvoir.
1: Alors, il s'est trouvé des fils de substitution, puisqu'il n'en a pas eu oui. biologiquement.
0: Oui.
1: C'est son cousin et puis un affranchi.
0: Tout à fait. Zayd, qui est vraiment le chouchou, comme on dit, c'est l'enfant qu'il va adopter, hein, il va l'acheter comme esclave dans un marché, puis il va l'affranchir, et il va le prendre sous son aile, le considérer comme un véritable fils. Et d'ailleurs, ce lien très fort entre les deux hommes, malgré quelques incidents de parcours, est resté très très fort jusqu'à la fin. Et il y a aussi le petit cousin, Ali, que Mohammed a vu naître, et qu'il a tout de suite adopté à son tour, pour des raisons d'abord financières, puisque l'oncle Abu Talib croulait sous les dettes. Et il a dit, voilà, moi c'est l'occasion de rendre l'appareil à mon oncle. Maintenant je suis riche, en tout cas mariée à une femme riche, je vais lui proposer de me donner Ali et je vais l'élever comme mon fils, que Abu Talib a accepté. Et donc Ali était plus qu'un cousin, plus qu'un gendre, puisque plus tard Ali va épouser la petite dernière Fatima. Mais Ali sera, aux yeux de Mohammed, un véritable fils.
1: Alors, c'est donc une période heureuse où il est pas mal vu, parce que on lui demande à 35 ans d'arbitrer la pose de la pierre noire au moment de la reconstruction de la Kaaba.
0: Tout à fait, oui. Il était bien vu au sein de sa tribu. Hein. Il avait ce surnom, bon, on n'hésitait pas pourquoi on l'appelait El-Amin, c'est-à-dire l'homme de confiance. Et là, bien sûr, là, il faut voir que tous ces récits-là avaient une dimension apologétique. Donc, comme l'islam au début se présentait comme dans la continuité du monothéisme abrahamique, donc il fallait donner au prophète cette fonction quasiment de bâtisseur de la Kaaba, comme l'a fait son ancêtre, le patriarche Abraham, parce que vous savez, dans la tradition musulmane, la Kaaba a été bâtie par Abraham. Et donc, elle a été détruite par la suite, mais quand il y a eu, donc, détruite par des raisons, pas par un déluge ou quoi que ce soit, mais par les phénomènes d'inondation, hein, parce que c'est vrai qu'on est dans le désert, mais parfois il y avait des pluies torrentielles, et cette Kaaba a été détruite. En plus, il y a eu un incendie, hein, à cause d'un encensoir. Donc, c'était en bois, hein, c'était pas en pierre. Donc, après, au moment de la reconstruction de la Kaaba, Mohammed passait par là au hasard, voilà, parce qu'il fallait poser cette pierre noire qui était sacrée avant l'islam. Il faut dire bien dire aux auditeurs que tous ces aspects liés à la sacralité de la Mecque, de la Kaaba, de la symbolique très forte de la pierre noire existaient avant l'islam. L'islam n'a fait que confirmer cette dimension-là en la réinscrivant dans la légende abrahamique. Donc il fallait que les auteurs de la tradition musulmane donnent à cette fonction-là à Mohammed comme bâtisseur de la Kaaba pour être le digne héritier du premier fondateur de la Kaaba qui est Abraham. Donc il faut constamment avoir cette double lecture quand on traverse les sources de la tradition, voir ce que les faits disent ouvertement et lire entre les lignes pour voir quel est le message que l'on veut communiquer à travers certaines scènes emblématiques.
1: Alors, il y avait une attente messianique dans certains milieux à cette époque-là, mais comment est-ce que Mohammed a eu la révélation qu'il était ce prophète que certains attendaient?
0: Il a eu très peur au début. C'était effrayant pour lui parce que c'était pas du

0: plutôt un moment d'euphorie ni d'extase mystique. Lui, il était. On nous dit, les sources nous disent que Mohammed avait une vie spirituelle puisqu'il se retirait souvent, comme beaucoup de mystiques ou d'hommes pieux, de sa tribu dans une grotte pour méditer, et que Khadija, sa femme, l'accompagnait
1: C'était un
0: parfois.
1: milieu plutôt polythéiste, mais où il y avait quand même du monothéisme qui était présent par les juifs et par les chrétiens.
0: Absolument. Il y avait des gens, et les hanifs, on appelle ça les hanifs, c'est-à-dire les adeptes du monothéisme abrahamique. On a très peu d'informations sur ces groupes religieux qui existaient à la Mecque, puisqu'on n'a pas d'informations historiques, tout a été écrit longtemps plus tard, mais on peut se faire une idée, ne serait-ce que vague, sur ces groupes religieux qui n'étaient pas polythéistes, qui n'étaient pas forcément chrétiens ni forcément juifs, mais qui étaient adeptes de ce qu'on appelle le monothéisme. Le Coran les appelle les hanifs, voilà. Et donc, Mohammed allait dans ses retraites méditatives, dans les grottes, dans les montagnes autour de la Mecque. Et il y avait déjà peut-être chez lui cette prédisposition à l'interrogation religieuse, au sens de tout cela. Et quand il reçoit les premiers signes de ce qui va être par la suite identifié comme la révélation, il est effrayé. Et il en parle, bien sûr, sa confidente, c'était sa femme, c'était Khadija. Et c'est elle qui l'emmène voir, donc son cousin chrétien, nestorien, et qui le rassure et qui lui dit non, c'est ce que tu viens d'avoir comme apparition, c'est le signe que c'est le message qui te vient du ciel et c'est toi le prophète qu'on attend.
1: Donc c'était sous forme d'un ange qui...
0: Non, pas tout de suite l'ange.
1: L'apparition, ça se passait
0: pas tout de suite l'ange. L'ange va venir après.
1: C'était sous quelle forme alors? Alors
0: c'est des voix. Il entendait des voix. Et les sources sont, bien sûr, comme nous sommes dans des aspects très merveilleux. Donc, parfois, ils disent qu'il avait ses apparitions. Il entendait ces voix-là quand il était en méditation, dans la grotte, et parfois dans son sommeil. Il se réveillait en sursaut, effrayé. Il a cru au départ que c'était qu'il était en train de devenir fou, que c'était une possession démoniaque qui le prenait et tout. Et curieusement, ce Waraka, donc le cousin de sa femme et sa femme aussi d'ailleurs, qui le rassure, ce Waraka ne s'est pas converti à l'islam. C'est un des paradoxes sur lequel les sources de la tradition restent complètement muettes. Pourquoi est-ce que ce Waraka qui l'a rassuré, qui lui a dit qu'il était le prophète attendu, pourquoi n'est-il pas devenu le premier musulman? Pourquoi est-ce qu'il... Normalement, c'est lui le premier musulman, alors qu'il est mort quelque temps après en parfait chrétien. Il y a des choses, il y a des zones d'ombre, mais en fait, je pense que là aussi, c'est un artefact littéraire pour dire que Waraka, en tant que chrétien, il fallait le mettre comme ça, il fallait lui faire jouer ce rôle dans le récit pour montrer qu'en fait les chrétiens eux aussi ont reconnu la prophétie du prophète, voilà, et que c'était pas du tout un imposteur.
1: Alors si Waraka ne fait pas partie des adeptes, il réunit quand même quelques adeptes autour de lui.
0: Oui, pas très nombreux, hein, pas très nombreux, puisque il est assez rapidement dans la clandestinité.
1: Je crois qu'il reçoit le message de convertir un petit peu sa parentèle et il s'y prend très mal. Enfin, pas très mal, mais...
0: Les menaces.
1: Oui, c'est ça, il les menace.
0: Il les menace de l'enfer, voilà, parce qu'il faut aussi rappeler que le message premier de l'islam, surtout dans la période mécoise, donc avant l'émigration à Médine, c'était une prédication eschatologique, c'est-à-dire Mohammed est venu annoncer l'imminence de l'apocalypse. Donc c'était ça le prophète attendu. Nous, il y avait tout le contexte international, si j'ose dire, qui nourrissait un peu toutes ces peurs millénaristes, la grande guerre d'Orient entre les Byzantins et les Perses. Il y avait toute cette atmosphère d'attente messianique dont vous avez parlé tout à l'heure, faisait que le prophète qui est venu, qu'on attendait, n'était pas là pour dire « Ah voilà, on va créer un État islamique, on va faire le djihad et tout ». Non, c'est pour dire que c'est la fin du monde. Donc c'est pour cette raison raison que le nom associé à Mohammed, surtout dans certains versets du Coran au début, c'était le titre de navir, l'avertisseur, celui qui est venu avertir les gens. Et d'ailleurs, on a beaucoup de versets coraniques très célèbres qui parlent de l'imminence du jugement dernier. Donc c'est pour cette raison qu'il y avait ce ton menaçant avec lequel il s'est adressé à sa tribu, à sa parentèle, pour les mettre en garde. Voilà, il faut maintenant revenir.
1: Mais ça les a plutôt dissuadés.
0: Au contraire, ils ont trouvé cet appel vraiment ridicule. Et ils ne comprenaient pas pourquoi, d'un coup, ils devaient renier la religion de leurs ancêtres. Donc pour eux, c'était renoncer à leur croyance ancestrale, c'était une concession inadmissible. Pourquoi ce neveu qui sort de nulle part vient nous dire que nous allons être grillés en enfer, que nos ancêtres sont en enfer, et ça les a mis hors d'eux quand ils lui ont posé la question, alors où se trouve maintenant notre père, le patriarche Abdel Muttalib, c'est-à-dire le grand-père du prophète? Il a dit, il est en enfer. Et donc, cette menace de l'enfer qui touchait même la mémoire de leurs ancêtres vénérés, les a complètement offusqués. C'est pour cette raison que personne au début ne voulait le suivre.
1: C'est ça, il n'a pas eu beaucoup de succès. Pendant plusieurs années après, il avait toujours aussi peu d'adeptes.
0: Tout à fait, surtout que déjà une bonne partie d'entre eux
1: sont partis en Abyssinie,
0: absolument, parce qu'ils voyaient que ce prophète local qui avait autour de lui une poignée d'individus, d'ailleurs des marginaux pour la plupart, pas les grands seigneurs de la tribu Quraysh. Donc ils se sont dit, mais qu'est-ce qu'il nous fait là, on va jamais y arriver.
1: Donc c'était une terre chrétienne, l'Abyssinie, à l'époque.
0: Oui, tout à fait.
1: Mais alors lui, à un moment donné, il a voulu partir aussi, mais il n'a pas pensé à l'Abyssinie.
0: C'était envisagé à un moment donné, mais il ne voulait pas aller très loin de la Mecque. Je pense parce qu'il avait déjà dans son projet de revenir un jour chez lui. Et peut-être que l'émigration dans une contrée aussi éloignée que l'Abyssinie l'aurait condamné à un exil définitif. S'il a choisi plutôt Médine, mais avant Médine, il y avait eu une autre cité, mais qui n'a pas voulu de lui. Oui, ça n'a pas marché à Taif. Mais quand il a choisi Médine, ça a été d'abord pour des raisons aussi familiales, parce qu'il y a un lien de parenté avec les tribus arabes de Médine.
1: C'est pas là qu'il avait vécu un peu avec sa mère ?
0: Tout à fait, absolument. Et c'est lié. Pourquoi il est allé dans cette cité de Yathrib quand il était petit ? Parce qu'il avait des oncles maternels à son père qui vivait là-bas. Et curieusement, sa mère, 5 ans après, décide de rendre une visite de courtoisie aux oncles maternels de son ex-mari. Ce qui est invraisemblable. Je pense qu'elle voulait peut-être le laisser là-bas pour vivre sa vie par la suite. Mais bon, ça, c'est une hypothèse personnelle pour essayer de trouver une cohérence à tout cela. Mais rien n'est sûr. Donc voilà, il s'est dit, voilà, il y a déjà des oncles maternels qui vivent dans cette cité. C'est une cité qui était en difficulté parce qu'il y avait des guerres. Elle était ravagée par une guerre civile entre les deux tribus sœurs ennemies. Et lui, il devait remplir la fonction d'arbitre de conflit. Donc tout le monde, ça a arrangé tout le monde en fait.
1: Mais quand il est parti, ça s'appelait comment, Yathrib?
0: Yathrib, ouais.
1: C'était parce qu'il voulait partir ou c'est parce qu'on l'a banni?
0: Alors, c'est une très bonne question, parce que les sources, curieusement, pour un événement aussi majeur que l'émigration...
1: Surtout que les gires, c'est le truc, c'est le début de votre calendrier, non?
0: C'est le début de l'histoire pour nous, les gires, voilà.
1: C'est super important.
0: C'est fondamental, c'est la date clé dans l'histoire de la jeunesse de l'islam, et c'est très curieux, que les sources de la tradition ne sont pas capables de nous dire quelle est la nature exacte de cette émigration. Est-ce que c'était un exil volontaire, puisque le prophète l'a préparé, puisqu'il a eu 2 ans avant eu des contacts avec ses tribus de Yathrib, qu'il a négocié avec eux son installation chez eux, etc. Il y a eu même 2 pactes qui ont été signés 2 années consécutives. Donc il y avait un départ programmé. Ça, c'est une première version. Deuxième version...
1: Qu'est-ce qu'il proposait de leur apporter ? Parce que dans un contrat, il faut apporter quelque chose.
0: Eh ben justement, c'est ce que je viens de dire à l'instant. C'est qu'en fait, comme ils étaient en conflit, lui, il devait être l'arbitre de ces conflits.
1: D'accord.
0: Et comme il n'était pas étranger à ces tribus, je vous l'ai dit, ce sont les oncles maternels de son père. Donc, eux-mêmes, ils le considéraient comme un neveu. Et le lien par la mère est très important. Donc, il y avait donc cette ambivalence par rapport à un événement comme l'émigration. Est-ce que c'était un départ programmé ? Est-ce que, justement, c'était un bannissement ? Ce sont les Qurayshites qui l'ont sorti de la Mecque parce qu'il les dérangeait, parce que c'était un rebelle. Et ou bien, troisième hypothèse, qui est aussi tout à fait plausible, une fuite, parce qu'il craignait pour sa vie. La scène de son départ est décrite comme une scène de départ précipité, alors que on nous dit que 2 ans plus tôt, il était en train déjà de négocier son départ. Et ensuite, on nous dit que les Qurayshites l'ont banni. Alors, comment ça se fait que sa famille soit restée là-bas et que personne n'a touché à ses filles, ni à sa femme, ni rien du tout, parce qu'il s'est remarié après la mort de Khadija. Donc, c'est très curieux. S'il était vraiment banni, on se serait...
1: Il s'est remarié avec une veuve.
0: Une veuve et une petite fille.
1: Et une petite fille. C'est pour notre culture d'aujourd'hui, c'est un peu choquant de le voir.
0: Absolument, mais il faut pas...
1: Voler dans les...
0: Voilà. Moi, je préfère que les livres sur ce genre de personnages ne soient pas des procès par contumace. Mais surtout, moi, ce qui m'intéresse dans ce mariage, c'est que c'est son existence. Ce mariage, pour moi, n'a jamais existé, parce qu'il est invraisemblable. Mohammed, il suffit simplement de regarder, de faire un peu un pas en avant dans son histoire personnelle.
1: Vous avez l'air d'aimer plutôt les femmes âgées.
0: Absolument. Disons mûres.
1: Mûres, oui.
0: Mûres. Et veuve et divorcée. C'était la seule vierge qui est entrée dans son harem.
1: Parce qu'elle avait 6 ans quand ils se sont mariés.
0: 6 ans, mais après on dit que la consommation à 9 ans, c'est comme si à 9 ans elle était déjà adulte. Mais bon, c'est très étrange. Eu égard à la personnalité du prophète, à son goût pour les femmes, toutes les femmes, il y en a au moins une bonne trentaine, elles sont toutes ou divorcées.
1: C'est vraiment un monde, c'est très loin de nous.
0: Bien sûr, mais c'est intéressant parce que ce monde s'invite chez nous.
1: C'est ça.
0: Il s'invite chez nous. Il y a déjà maintenant, à l'heure où nous parlons, des hommes en terre d'islam qui se marient avec des petites filles parce que le prophète l'a fait. Donc, il ne faut pas dire que voilà, parce qu'il y a une distance chronologique avec les faits que je raconte, que cela les rend complètement anachroniques. Au contraire, pour le monde musulman, la vie du prophète est une vie exemplaire qui doit être imitée. Et donc, le mariage des mineurs qui fait des ravages, même dans des pays qui ont été un peu sécularisés comme l'Égypte, les mariages des mineurs sont justifiés par les théologiens contemporains par ce mariage étrange de Mohammed avec une petite fille, ce qui est pour moi un mariage qui a été inventé de toutes pièces pour donner une légitimité à l'action politique que justement cette petite Aïcha va avoir plus tard et des années après la mort du prophète.
1: Alors, nous n'avons plus le temps d'aller plus loin, mais ça va donner envie aux auditeurs de lire la suite, parce qu'on n'en est qu'au début du livre. Et il y a toute la vie de Mohammed qui est racontée très, très agréablement par Ella Wardi.
0: Merci.
1: C'est paru aux éditions Albin Michel.
0: Je vous remercie de cette invitation et j'invite les lecteurs à découvrir la suite qui est vraiment, tout en reprenant la trame narrative du récit traditionnel, éclaire des zones d'ombre insoupçonnées.
1: Merci beaucoup.
0: Merci à vous.

0: Si vous écoutez La Grasse Matinale, j'en profite pour vous dire que c'est la musique souvent de fin de La Grasse Matinale. Et on se retrouve à la rentrée, hein. Et on va profiter, ça sera les jeudis, on parlera de plein de choses, notamment avec Raphaël Vernery. Il y aura de la culture, il y aura de la politique aussi un peu, hein. Plein de belles choses. Bon, maintenant on va parler de la musique, allez. C'est une chanson qu'on n'écoute pas vraiment, dans laquelle on plonge. Sonate Pacifique, c'est l'impératrice avec la voix d'Isaac Delusion qui transforme le disco en bas de mer. Le texte, chanté en anglais, est presque liquide, on pourrait dire. Il parle de sentir son cœur battre au rythme d'un corps qui bouge lentement, d'aimer cette sensation et de se laisser flotter. Ce n'est pas une histoire avec un début et une fin. C'est un état, une rêverie sensuelle, océanique, où le désir se dit à voix basse où tout glisse comme l'eau. Les Pacifiques du titre, c'est autant de mer, la mer que la paix, une bulle hors du temps. Côté sonorité, c'est magnifique, c'est la signature French Touch de l'impératrice, un groove disco cosmique et langoureux, des nappes soyeuses, un morceau fleuve de presque 6 minutes, faites pour s'étirer, on ne pourra pas tout écouter malheureusement, tout respire, tout ondule et rien ne presse. Sonate Pacifique, c'est une chanson qui ne raconte pas l'amour, elle te fait flotter dedans. Et ça, c'est beau. Une vie, c'est fini. Ciao. Et n'oubliez pas, on se retrouve à la rentrée pour La Grasse Matinale.
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2: Il ne doit pas être bien difficile de s'arracher à un état de marasme, même s'il faut y appliquer toute son énergie. Je me lève vivement de mon fauteuil, je fais le tour de ma table, je fais agir ma tête et mon cou, je mets de la flamme dans mon regard, je tends les muscles de mon visage. Je vais, systématiquement, à l'encontre de mon sentiment. Je salue A avec vous quand il s'apprête à me rendre visite, je tolère aimablement la présence de B dans ma chambre, je savoure à long trait, en dépit de ma souffrance et de mon ennui, tout ce que C va me raconter. Mais, même si je procède ainsi, il suffira d'une erreur qui ne saurait manquer pour bloquer le tout, les choses faciles comme les choses difficiles, et je vais me mettre à tourner en rond. C'est pourquoi il est de meilleur conseil de tout accepter, de se comporter comme une masse inerte, même si l'on se sent comme emporté par le vent, de regarder les autres avec un regard vide d'animal, de n'éprouver aucun remords, bref, d'écraser de ses propres mains le dernier fantôme de vie qui subsiste encore. Autrement dit, d'ajouter encore au silence de la tombe et de ne rien laisser exister en dehors de lui. Un geste caractéristique des états de ce genre consiste à se passer le petit doigt sur les sourcils.

0: Chaque soir, depuis une semaine, mon voisin de chambre vient lutter avec moi. Je ne le connaissais pas et d'ailleurs je ne lui ai pas encore parlé jusqu'à présent. Nous n'échangeons que quelques exclamations qu'on ne peut pas appeler
1: paroles.
0: C'est allons-y.
1: Allons-y.
0: Qui ouvre le combat.
1: Canaille.
0: Qui gémit parfois l'un de nous sous l'étreinte de l'autre.
2: Ça y est.
0: Et accompagne un coup inattendu.
2: Ça y est.
0: Cesser signifie la fin. Mais on continue un petit moment à se battre. Le plus souvent, il fait même encore un bond de la porte dans la chambre et me donne un tel coup que je tombe. Puis il me souhaite le bonsoir de chez lui à travers la cloison. Si je voulais renoncer définitivement à mes rapports avec lui, il me faudrait donner congé. Car fermer la porte ne sert à rien. Un jour que j'avais fermé la porte parce que j'avais envie de lire, mon voisin l'a fendue à la hache. Et comme il abandonne difficilement une décision prise, la hache devenait même un danger pour moi. Je sais m'adapter. Comme il vient toujours à heure fixe,
2: facile,
0: j'entreprends un travail facile,
2: fixe,
0: que je puis interrompre sur le champ si c'est nécessaire.
2: Par exemple,
0: je range une armoire,
2: bien j'écris quelque chose,
0: bien je lis un livre sans intérêt. Je suis bien obligé de m'arranger de cette façon puisque dès qu'il se montre à la porte, il me faut tout laisser là, fermer sans délai l'armoire, laisser tomber le porte-plume, jeter le livre. Il veut uniquement se battre, rien que cela. Si je me sens fort, je l'excite un peu en commençant par essayer de lui échapper. Je passe sous la table en rampant, je lui jette des chaises dans les jambes, je lui fais des clins d'œil de loin, bien qu'il soit évidemment de mauvais goût de se livrer à de pareilles plaisanteries qui, avec une personne étrangère, restent absolument unilatérales.
2: Mais le plus souvent, nos corps se joignent pour la lutte.
0: C'est visiblement un étudiant qui travaille toute la journée et désire se donner un peu de mouvement en hâte avant d'aller se coucher.
2: Mais il trouve en moi un bon adversaire.
0: Et en dehors d'un revirement de fortune, je suis peut-être le plus fort et le plus habile des deux. Mais c'est lui le plus tenace.
2: Un jour, il a amené une jeune fille.
0: Tandis que je la salue sans faire attention à lui, il bondit sur moi et m'arrache du sol.
2: « Je proteste !»
0: criai-je en levant les bras.
2: « Tais-toi !»
0: me dit-il tout bas à l'oreille.
2: « Tais-toi !»
0: Je voyais qu'il voulait vaincre à tout prix pour briller devant la jeune fille.
2: « Fût-ce
0: grâce à des coups honteux. »«
2: Tais-toi !» Il m'a dit « Tais-toi !»
0: Mais criai-je donc, la tête tournée vers la jeune fille.
2: « Il m'a dit « Tais-toi !»
0: Oh, l'ignoble personnage. Gémit l'homme à voix basse. Toutes ses forces s'usaient sur moi. Il parvint néanmoins à me traîner vers le canapé,
2: me coucha,
0: s'agenouilla sur mon dos, attendit de retrouver son souffle pour parler et dit
2: « Enfin,
0: le voilà étendu. »
2: « Qu'il essaie donc encore une fois ?» voulus-je dire.
0: Mais il m'enfonça si violemment la tête dans le matelas dès le premier mot que force me fut de me taire.
2: « Eh bien, » dit la jeune fille.
0: Elle s'était assise à ma table et parcourait des yeux une lettre que j'avais commencée et laissée là.
2: « Si nous partions tout de suite ?» Il vient juste de commencer une lettre. Ne la continuera pas, même une fois que nous serons partis. Viens ici. Prends-le, là. Par exemple, à la cuisse. Tu vois? Il tremble comme un animal malade.
0: Je te dis de le laisser et de venir. De très mauvaise grâce, l'homme descendit de mon dos en rampant. J'aurais pu le rouer de coups à ce moment. J'étais complètement reposé, tandis qu'il avait dû contracter tous ses muscles pour me maintenir sur le dos.
2: Il avait tremblé et avait cru que c'était moi.
0: Il tremblait même encore.
2: Il avait cru que c'était moi.
0: Mais je le laissais tranquille, parce que la jeune fille était là.
2: Là. « Je suppose que vous vous êtes déjà fait une opinion sur ce combat, » dis-je à la jeune fille.
0: Je m'inclinai devant elle en passant et m'assis à la table pour continuer ma lettre.
2: « Eh bien, quel est celui qui tremble ?»
0: dis-je avant de commencer à écrire, tenant mon porte-plume droit en l'air pour prouver que ce n'était pas moi. Quand ils furent à la porte, je leur criai un bref adieu tout en continuant à écrire.
2: Petite ruade,
0: ce qui ne m'empêcha pas de lancer une petite ruade, afin d'esquisser au moins pour moi le genre de congé qu'ils eussent probablement mérité tous les deux.

J'étais dur et froid. J'étais un pont. J'étais tendu au-dessus d'un ravin. Mes orteils d'un côté, mes doigts crispés de l'autre, je m'étais encastré solidement dans l'argile croulante. Les pans de mon habit flottaient à mes côtés. Loin, au-dessous, grondait le torrent glacé. Aucun touriste ne s'égarait vers ces hauteurs inaccessibles. Le pont n'était encore mentionné sur aucune carte. Aussi, je restais tendu et j'attendais. Je ne pouvais faire autre chose qu'attendre. À moins de tomber, aucun pont, une fois en place, ne peut cesser d'être un pont. Ce fut un jour vers la fin de l'après-midi. Était-ce le premier jour, était-ce le millième, je ne saurais dire. Mes pensées demeuraient confuses et tournaient perpétuellement dans un cercle. C'était vers le soir en été, le grondement du torrent était devenu plus sourd, quand j'entendis le bruit d'un pas humain. Vers moi. Vers moi. Bon, raidis-toi, prépare-toi, passerelle, à supporter le passager dont on te confie la charge. Si son pas est incertain, rassure-le, sans intervenir. Mais s'il perd l'équilibre, montre de quoi tu es fait, et comme un dieu de la montagne, rejette-le de l'autre côté, sur la terre ferme. Il vint. Il éprouva ma solidité avec la pointe de fer de sa canne. Puis, avec cette même pointe, il releva et arrangea derrière moi les pans de mon habit. Il enfonça la pointe de sa canne dans ma chevelure en broussailles et l'y laissa longtemps, m'oubliant sans doute, tandis qu'il jetait autour de lui des regards sauvages. Mais soudain, alors que j'étais justement en train de le suivre en pensée par-dessus montagnes et vallées, il sauta au milieu de mon corps à pieds joints. Je ressentis une violente douleur sans comprendre ce qui arrivait. Qu'était-ce donc? Un enfant? Un rêve? Un voyageur? Un suicide? Un esprit de tentation ou de destruction? Et je me retournais pour me rendre compte. Un pont se retournait. Je n'avais pas achevé mon mouvement que déjà je commençais à tomber, que je tombais, et qu'en un instant, je fus déchiré et transpercé par les roches aiguës qui m'avaient toujours si paisiblement regardé d'en bas, à travers la ruée des flots.

0: Une sentinelle se tient postée devant la loi. Un homme vient un jour la trouver et lui demande la permission de pénétrer. Mais la sentinelle lui dit qu'elle ne peut pas le laisser entrer en ce moment. L'homme réfléchit et demande alors s'il pourra entrer plus tard. « C'est possible, » dit la sentinelle, « mais pas maintenant. » La sentinelle s'efface devant la porte, ouverte comme toujours, et l'homme se penche pour regarder à l'intérieur. La sentinelle, le voyant faire, rit et dit « Si tu en as tant envie, essaye donc d'entrer malgré ma défense. Mais dis-toi bien que je suis puissant, et je ne suis que la dernière des sentinelles. Tu trouveras à l'entrée de chaque salle des sentinelles de plus en plus puissantes. Dès la troisième, même moi, je ne peux plus supporter leur vue. » L'homme ne s'était pas attendu à de telles difficultés. Il avait pensé que la loi devait être accessible à tout le monde et en tout temps, mais maintenant, en observant mieux la sentinelle, son manteau de fourrure, son grand nez pointu et sa longue barbe rare et noire à la tartare, il se décide à attendre quand même jusqu'à ce qu'on lui permette d'entrer. La sentinelle lui donne un escabeau et le fait asseoir à côté de la porte. Il reste là de longues années. Il multiplie les tentatives pour qu'on lui permette d'entrer et fatigue la sentinelle de ses prières. La sentinelle lui fait subir parfois de petits interrogatoires, l'interroge sur son village et sur beaucoup d'autres sujets, mais ce ne sont que des questions indifférentes, comme les posent les grands seigneurs. Et pour finir, elle dit toujours qu'elle ne peut pas le laisser entrer. L'homme, qui s'est abondamment pourvu pour son voyage de toutes sortes de provisions, emploie tout, si précieux que ce soit, pour soudoyer la sentinelle. Et la sentinelle prend bien tout, mais en disant « Je n'accepte que pour que tu ne puisses pas penser que tu as négligé quelque chose. » Pendant ces longues années d'attente, l'homme ne cesse presque jamais d'observer la sentinelle. Il en oublie les autres gardiens. Il lui semble que le premier est le seul qui l'empêche d'entrer dans la loi. Et il maudit bruyamment la cruauté du hasard pendant les premières années. Plus tard, en devenant vieux, il ne fait plus que grommeler. Il retombe en enfance, et comme au cours des longues années où il a étudié la sentinelle, il a fini par connaître jusqu'aux puces de son col de fourrure, il prie les puces elles-mêmes de l'aider à fléchir le gardien. Finalement, sa vue s'affaiblit, et il ne sait si la nuit se fait vraiment autour de lui ou s'il est trompé par ses yeux. Mais maintenant, il discerne dans l'ombre l'éclat d'une lumière qui brille à travers les portes de la loi. Il n'a plus pour longtemps à vivre désormais. Avant sa mort, tous ses souvenirs viennent se presser dans son cerveau pour lui imposer une question qu'il n'a pas encore adressée. Et, ne pouvant redresser son corps raidi, il fait signe au gardien de venir. Le gardien se voit obligé de se pencher très bas sur lui, car la différence de leur taille s'est extrêmement modifiée. « Que veux-tu donc encore savoir ?» demande-t-il. « Tu es insatiable. » « Si tout le monde cherche à connaître la loi, » dit l'homme, « comment se fait-il que, depuis si longtemps, personne que moi ne t'ait demandé d'entrer ?» Le gardien voit que l'homme est sur sa faim et, pour atteindre son tympan mort, il lui rugit à l'oreille. « Personne que toi n'avait le droit d'entrer ici, car cette entrée n'était faite que pour toi. Maintenant, je pars et je ferme. »
1: Franz Kafka, Résolution et Journal, lu par Charles Brincard. Le Pont, lu par André Dussolier. Devant la loi, 1915, lu par Aldor.

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1: Bonjour, bonjour et bienvenue à chacun et chacune d'entre vous dans cette émission qui vous parle des gens du voyage. Une population souvent mal connue, avec qui trimballe aussi beaucoup de préjugés, et une population qu'il est si bon de connaître. Aujourd'hui, mon invité est Monsieur Cyril Schott. Monsieur Schott, vous avez été conseiller de François Mitterrand, et à 37 ans, vous devenez le plus jeune préfet de France. Vous avez occupé 8 postes de préfet dans différents territoires. Et c'est là que vous avez croisé la route des gens du voyage. Préfet honoraire aujourd'hui, c'est-à-dire pour ceux qui ne connaissent pas ce mot, en retraite, vous avez accepté de nous rejoindre dans l'association APADZI, l'association protestante des Amis des Tziganes, comme conseiller, puisque justement, au cours de votre carrière, vous avez rencontré des gens du voyage, vous savez les problématiques auxquelles ils sont confrontés, la question des stationnements illicites, le besoin d'air d'accueil, d'air de grand passage. Et donc, vous nous avez rejoints. Pourquoi est-ce que vous avez accepté de rejoindre APADZI ?
2: J'ai accepté de rejoindre APADZI parce que je trouve que vous défendez une belle cause. Et si on peut faire avancer les choses, ce sera bien aussi pour la société de façon efficace et pragmatique. Mais je répète, c'est une juste cause que vous défendez et cela m'a convaincu de vous rejoindre.
1: Quand vous dites juste cause, c'est une question d'égalité des droits, d'égalité, de démocratie, comment vous dites ça ?
2: Oui, c'est une question d'égalité de droits et puis aussi de respect d'une population qui fait partie de notre société et à qui on doit reconnaître sa juste place. Lorsque je dis ça, je connais bien les difficultés que pose ce sujet de façon générale. Nos maires et nos populations n'aiment pas le stationnement, en tout cas le stationnement en grand nombre des gens du voyage. C'est toute la question de la création des aires de grand passage, les grands rassemblements notamment. Et il y a là une forme de rejet. Il y a même... je crois que les choses ont progressé, mais il y a eu aussi un rejet des terrains plus réduits, des terrains de stationnement ordinaires. Et donc, pour faire avancer tout cela, eh bien, il fallait discuter, débattre beaucoup avec les élus, notamment les maires, ce à quoi je m'attachais, en réunissant notamment tous les trimestres la commission départementale qui s'occupait du schéma d'accueil des gens du voyage. Et donc là, j'ai eu des discussions souvent solides, mais enfin, en discutant, on arrive malgré tout à avancer.
1: Vous parlez de rejet de ces populations, notamment au moment, comme vous le dites, des grands passages, des problèmes d'installation, etc. Mais est-ce que ça dépasse, selon vous, ce cadre ? Et est-ce que c'est un rejet d'un mode de vie différent, de culture différente, de...
2: Il y a tout ça. Cela étant, si vous voulez, la coexistence a quand même existé. Je suis originaire d'Alsace, mon village d'origine, je trouve au bord du Rhin, et dans les communes, pas spécialement dans le village, mais les communes voisines, il y avait des endroits où on savait que stationnaient les gens du voyage. Enfin, chez nous, en Alsacien, on appelait ça Tziguiner, mais enfin, donc, il y avait une forme quand même de cohabitation. Après, il y avait toujours une méfiance, si vous voulez, autour de l'idée de voleurs de poules et autres, quoi. Et par la suite, il faut reconnaître que lorsque vous avez de la délinquance originaire des gens du voyage, elle peut être vive, elle peut être solide. Mais ce ne sont quand même que des personnes minoritaires. Les gens du voyage sont un groupe de personnes, je répète, qui appartiennent aussi à notre société et qui méritent le respect. J'ai, lorsque je présidais ce comité départemental, il y avait toujours des représentants des gens du voyage, et j'ai eu un dialogue constructif avec eux. J'ai même inauguré, quand j'étais préfet du Languedoc-Roussillon, une aire de stationnement des gens du voyage. C'était un maire aux idées ouvertes et qui s'était investi là-dedans, tout en sachant qu'électoralement, ça n'avait aucun intérêt pour lui, mais il avait des convictions, et j'ai pu discuter avec un certain nombre de personnes qui étaient stationnées là. Bah oui, ce sont des personnes comme nous, sont des êtres humains. Enfin, du point de vue, j'allais dire aussi de notre foi chrétienne, tout être humain mérite respect. Hein. Il n'y a ni juif, ni grec, ni homme, ni femme, ni maître, ni esclave. Vous êtes tous un dans le Christ Jésus. Enfin, c'est Paul qui proclame ça dans l'Épître aux Galates, et c'est quand même une parole fondamentale, me semble-t-il. Elle s'applique à tout le monde, y compris aux gens du voyage.
1: Et vous, monsieur le préfet, vous êtes donc catholique? Et vous avez rejoint notre association protestante.
2: Je suis chrétien de tradition catholique.
1: Je suis chrétien avant tout.
2: J'ai d'ailleurs écrit il y a peu un livre qui s'appelle « Le génie historique du christianisme ». Et je parle du christianisme dans toutes ses branches, catholicisme, protestantisme, et y compris orthodoxie. Le christianisme, je crois que nous avons toujours besoin de revenir au texte. Alors après, il faut qu'on s'organise. Et toutes les organisations, toutes nos églises, sont aussi des constructions historiques. Aucune de nos églises se trouve telle qu'elle dans l'Évangile et dans les tout premiers temps après la mort du Christ. Il faut qu'on le sache. Après, il y a une construction. Et il y a des légitimités dans ces constructions. Je crois notamment que quelqu'un qui fasse l'unité de l'organisation chrétienne peut être utile. Et de ce point de vue, je pense que l'évêque de Rome peut avoir son rôle à jouer. Mais pour le reste, je le répète, je suis d'abord chrétien de tradition catholique.
1: Très bien. Et donc, dans cette foi chrétienne, l'écoute de l'autre, dans toute sa diversité, dans toute sa différence, de l'être humain indépassable, c'est le cœur de ce que vous venez de dire. C'est-à-dire, c'est pas parce qu'on est dans le jeûne du voyage qu'on n'est pas aussi respectable que n'importe quel autre humain. Vous venez d'expliciter que donc vous avez eu l'expérience quand vous étiez préfet de l'Hérault, vous avez beaucoup travaillé sur cette question des gens du voyage, et notamment vous racontez dans votre livre Paroles de préfet, qui est paru en 2020, que vous avez assisté, comme vous venez de le dire, à toutes les commissions départementales des aires d'accueil.
2: Les aires d'accueil, l'accueil des gens du voyage.
1: J'imagine qu'il n'y a pas beaucoup de préfets qui ont fait ça souvent.
2: Écoutez, ça, je ne peux pas vous répondre. Ce que je sais, si vous voulez, qu'il y a eu un ministre, il y a longtemps maintenant, c'était du temps effectivement du président Mitterrand, qui s'appelait Besson, et qui était convaincu qu'il fallait trouver des solutions concrètes à la question que pose le stationnement et les grands rassemblements des gens du voyage. Et donc, il a lancé des lois qui obligent les départements à arrêter des schémas d'accueil des gens du voyage. Et donc, il y a une commission départementale qui est normalement coprésidée par le préfet, le président et le conseil général. Alors, le président du conseil général, quand je lui en parlais, il me disait, écoutez, monsieur le préfet, faites. Il me déléguait un conseiller général qui venait quand même aux réunions. Et après, c'est moi qui, en fait, présidais et animais les réunions. Les débats étaient surtout un peu vifs parfois avec les maires, mais je crois qu'on pouvait quand même avancer, parce que de façon pragmatique, qu'est-ce qui se passe? Lorsqu'il y a un stationnement qui ne plaît pas à un maire, eh bien, il élève la voix, il demande au préfet d'expulser les gens. Mais si le préfet les expulse, eh bien, peu après, il y a notre maire dans le département qui se met à râler parce que tout simplement les gens sont passés d'un terrain illégal à un autre terrain illégal parce qu'il n'y a pas un réseau de terrains légaux organisés. Et donc toute l'idée de Besson, c'est de dire il faut qu'on ait un réseau de terrains. Alors je crois qu'on a progressé pour les terrains de stationnement ordinaires, les petits terrains. Là où il y a encore une grosse difficulté, c'est pour les terrains de grands rassemblements. C'est et notamment ça. Les rassemblements animés par des pasteurs évangéliques et autres. Et donc là, il y a encore un gros travail à faire. Mais il ne faut pas abandonner, il faut en parler.
1: Donc, quand vous dites la loi Besson, il y avait donc son prénom, c'était Besson, Éric Besson.
2: Louis, si je ne me trompe pas.
1: Ah, d'accord.
2: Il me semble. Hein.
1: Pardon, je ne sais plus. Qui s'était emparé vraiment du sujet. Ça veut dire qu'il faut qu'il y ait une vraie volonté politique de faire progresser les lois Besson, puisqu'il y en a eu deux, et faire avancer les choses, les actualiser, et que ça demande de la volonté politique.
2: C'est vrai, il faut, disons, pour que les choses progressent vraiment, je crois qu'il faut de la volonté politique à l'échelon supérieur. Hein. Lorsque un ministre se saisit du sujet et dit au préfet « je veux du résultat », le préfet, il se bouge. Si maintenant, à l'échelon supérieur, eh bien, on laisse dormir le sujet, le préfet se bouge s'il a une conviction dans ce domaine ou s'il pense qu'il peut y aller sans heurter trop de puissance dans son département. Que sais-je, ça dépend après de la personne. Je pense qu'il faut une volonté politique. Alors, il y a aussi une question d'éthique. Hein. Il y a des gens, il y a des collègues qui font avancer parce qu'ils croient effectivement que c'est juste d'avancer. Et je répète, c'est pas seulement juste d'avancer. Si un jour on a un réseau cohérent d'air de stationnement et d'air de grand passage, on aura moins de problèmes parce qu'on n'aura pas, si vous voulez, le renvoi des gens du voyage, je répète, d'un terrain illégal à un autre. C'est ce que je me tuais à expliquer. Et je répète, finalement, lorsque je quittais un département, après plusieurs réunions de ce comité, eh bien, en général, les terrains étaient quand même fixés, même si c'était plus difficile pour les aires de grand passage. Après, un préfet reste 2-3 ans, donc vous n'avez pas toujours tout de suite le résultat visible. Mais quand j'ai quitté l'Hérault, j'en parle dans mon livre, j'avais obtenu des résultats. Je crois quand j'étais arrivé, il y avait 13% des terrains qui avait été mis en place, et quand je suis parti, alors j'ai plus le chiffre en tête, mais il y a plus de la moitié.
1: Enfin, oui, c'est ça.
2: Je l'ai écrit combien ? Attendez, c'est tout à la fin.
1: Je regarde. Moitié sur les aires de grand passage.
2: Avant mon départ, je dressais un état des lieux au 31 décembre 2008. Donc, 59% de l'objectif a été atteint contre 13% à mon arrivée. Hein. 75% des aires sont localisées. Donc, si vous voulez, on peut faire avancer les choses. Il ne faut pas partir de l'idée que ça ne peut pas bouger.
1: C'est la preuve qu'on peut faire avancer en choses si on le veut. Et comme vous le disiez, un peu trivialement, un élu qui refuse et qui fait expulser, il renvoie la patate chaude à son collègue quelques kilomètres plus loin.
2: Et quand j'étais en Seine-et-Marne, où le sujet était brûlant, je n'ai pas écrit là sur mes aventures préfectorales en Seine-et-Marne, je me souviens qu'au beau jour, il y avait un attaché de préfecture au cabinet qui s'occupait que de ça. Parce que donc, il y avait un stationnement, le maire l'appelait tous les matins, alors on les renvoie, on les expulse. Moi, je demandais quand même à vérifier si la commune était en règle au regard du schéma d'accueil. Bon, et au bout d'un moment, les gens du voyage partaient. Eh ben, ça ne s'arrêtait pas. Il y avait le collègue maire de l'autre commune qui appelait pour toujours râler, parce qu'en fait, ils allaient d'un terrain qui n'était pas prévu, un autre terrain pas prévu, parce que le schéma d'accueil n'était pas en place. Et donc, ça coûtait le temps d'un fonctionnaire, même de cadre A, et c'était au total inefficace. C'est ce que j'expliquais. Je disais, si en réseau, tout ne sera pas réglé, parce qu'il faut reconnaître qu'il y a des difficultés. Il y a parfois telle catégorie de gens du voyage qui ne veut pas s'arrêter sur un terrain qui est occupé par telle autre catégorie. Je ne veux pas non plus, si vous voulez, tout idéaliser. Les gens du voyage sont des êtres humains comme tout le monde, qui doivent être respectés comme êtres humains. Ils ont aussi leurs particularités. Ils ont aussi leurs faiblesses comme toute catégorie humaine.
1: Exactement. Merci. On va faire une petite pause musicale et puis on se retrouve juste après.

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1: Eh bien, nous revoilà. C'est l'émission Apazi avec Monsieur le Préfet Cyril Schott, qui nous a rejoint à l'association Apazi, l'association protestante des Amis des Tziganes, et qui nous conseille sur les actions qui peuvent être menées par l'association pour essayer de faire progresser les relations entre les gens du voyage et les pouvoirs publics et apaiser ces relations. Monsieur le Préfet, vous diriez quoi ? Quels sont, selon vous, par rapport à cette problématique du manque d'aires d'accueil, de difficultés entre les élus, les gens du voyage, notamment l'été pendant les grands passages, c'est quoi les pistes de progression ?
2: Bah, je crois que déjà vous faites un travail d'abord d'analyse de la situation. Là, je vois que vous avez fait une analyse de la situation en ce qui concerne les terrains de grand voyage. Alors il faut faire connaître aussi ces études que vous réalisez pour que les responsables administratifs, élus et le grand public soient au courant de votre travail. Donc je pense que il faut aussi que vous puissiez avoir accès aux médias et bien sûr présence protestante, mais au-delà. Alors après, vous faites tout un travail, si vous voulez, j'aime pas tellement ce terme de lobbying, mais enfin de démarche auprès des responsables administratifs de l'État, les directions, délégations interministérielles, auprès aussi des élus qui peuvent avoir des idées en la matière, des députés qui peuvent déposer des projets de loi, et auprès de l'échelon gouvernemental. Donc il faut évidemment poursuivre ce travail de démarche, d'intervention, de sensibilisation des acteurs de la société. Je crois qu'il faut aussi avoir une parole publique et parfois une parole publique forte. Et évidemment, ce qui est important aussi, c'est d'avoir le contact avec les maires, parce que lorsque le débat, donc, je vous parlais de ces commissions départementales, ensuite, tous les ans, il y a donc l'Assemblée Générale de l'Association des maires dans chaque département. Et j'ai eu plusieurs Assemblées Générales. Là, je me souviens d'Assemblée Générale en Touraine, en Indre-et-Loire, où grande partie du débat avait tourné autour des gens du voyage. Donc je pense que le contact avec les associations de maires est quelque chose d'important. Et puis bon, je l'ai dit, il faut une volonté politique. On parlait de Louis Besson, mais là, il y avait une volonté politique à l'échelon national. Ça, évidemment, ça ne peut résulter que du vote populaire, et ensuite d'une personnalité qui a la sensibilité nécessaire pour s'emparer du sujet. Alors, s'il n'y a pas cette volonté politique, eh bien, je crois qu'il y a le rôle d'une association comme la vôtre de faire, de parler par moment, de parler fort. Vous avez un président qui était un ancien président de la Fédération protestante de France, Arnold de Clermont, qui est un homme très respecté, connu. Sa parole peut porter, sa parole peut porter. Alors, évidemment, si même il y avait plusieurs d'autres églises associées, mais bon, ça serait une bonne chose s'il y avait une parole chrétienne. Enfin, le protestantisme peut porter la parole chrétienne. Mais si elle était portée encore plus largement, mon Dieu, ça ne pourrait qu'aider. Voilà, si vous voulez, je n'ai pas d'idée non plus géniale dans ce domaine. Après, les choses évoluent dans la société. Alors, il est clair aussi que du côté des gens du voyage, il faut avoir conscience de cette nécessité, de développer les liens, trouver les liens. Enfin, de tout en ayant une vie qui effectivement n'est pas sédentaire, enfin sous moi elle est quand même en partie sédentaire, elle est en grande partie sédentaire, mais de développer le lien avec le reste de la société. Je répète, je me souviens, il y a quand même des liens historiques qui existent. Faut pas tout non plus voir en noir, faut pas non plus tout voir en noir. Il y a des liens qui peuvent exister. Je vous dis, là il y a quand j'ai inauguré, c'est Saint-Martin de Tréviers, je crois, je me permets de citer la commune
1: Saint-Mathieu
2: de Tréviers. Quand j'ai inauguré là, j'ai vu un maire, il m'a dit, écoutez, ça, pour moi, électoralement, ça ne me rapportera rien, mais je crois que c'est nécessaire. Et les gens ont été stationnés dans le village, et j'ai bien compris en discutant avec eux qu'ils avaient des liens normaux avec les gens. Donc, une cause n'est jamais perdue. Il faut

0: connaître qu'elle n'est pas facile, elle est difficile. Et nous sommes dans une période où, malheureusement, des voix qui prônent le rejet sont de plus en plus fortes et malheureusement parfois entendues. Mais il ne faut pas se laisser déborder par ces voix. Hein. J'ai cité tout à l'heure Saint-Paul. Il faut aussi porter nos convictions et les porter sans complexe, tout en regardant la réalité humaine en face. Je répète, un sujet n'est jamais complètement simple. On ne va pas non plus sacraliser les gens du voyage, oui, c'est pas l'idée. Simplement, ils font partie de notre société, ce sont des êtres humains comme les autres êtres humains, qui ont droit au respect, qui ont droit à leur place, et on doit donc travailler à ce que cette place soit reconnue et qu'il n'y ait pas la discrimination, qu'il n'y ait pas le rejet. D'abord, c'est inefficace au regard du fonctionnement de la société, parce que quand vous laissez des gens au bord du chemin ou quand on les rejette, ça a toujours été une conviction que j'ai eue comme préfet, vous affaiblissez la société, vous affaiblissez sa cohérence. Il faut essayer d'entraîner tout le monde dans le mouvement de la société. Donc l'efficacité même et la réussite d'une société veulent qu'on ne laisse pas les gens au bord, mais qu'on essaye de faire en sorte qu'ils participent à l'aventure collective. Ça, c'est une vision, j'allais dire, très pragmatique, très terre-à-terre. Et ensuite, on a le droit aussi d'avoir des visions éthiques, des convictions religieuses, et je trouve que la conviction chrétienne est une magnifique conviction, et il ne faut pas avoir peur non plus de le dire.
1: Je suis complètement d'accord avec vous. J'aime beaucoup cette phrase que je cite souvent d'un vieux pasteur évangélique qui me disait « Il suffit d'une pomme pourrie pour abîmer l'ensemble du panier de pommes ». Et c'est vrai qu'il y a un moment où il faut arrêter de faire circuler des rumeurs sur les délits, etc. Bien sûr qu'il y en a comme dans toute communauté, mais pas plus que dans une autre communauté. Donc c'est vrai qu'il y a, on le sait, hein, cette facilité de se servir des gens du voyage comme bouc émissaire de plein d'autres difficultés. Et comme on arrive toujours à trouver autour du bouc émissaire, on rassemble. Et ça, c'est quand même terrible. J'aime beaucoup cette idée. Et c'est cette idée que vous dites d'inclusion, hein, dans la société, de toutes les forces de la société, quelles qu'elles soient, avec leurs différences. Et d'ailleurs, quand les gens du voyage, vous en parlez dans un chapitre sur la solidarité. Parce qu'en fait, oui, c'est être solidaire des gens du voyage, comme d'autres catégories de gens en difficulté.
0: Oui. Ben dans les cités, il faut des emplois, il faut que les jeunes puissent travailler, il faut qu'on construise des logements sociaux pour que les gens puissent se loger, les gens qui perdent leur emploi, il faut les aider à retrouver un emploi. Enfin, il faut une société solidaire, oui, et je crois qu'une société forte, c'est une société solidaire, c'est pas une société qui rejette. Et je crois que et la force et l'humanité d'une société se mesurent à la place que cette société accorde à ceux qui sont dans le risque d'être rejetés ou d'être mis à part. Entraîner tout le monde dans l'aventure collective, c'est ça qui fait la force d'une société. C'est ma conviction.
1: Et quels sont les signes d'espérance que vous trouvez aujourd'hui dans notre société sur ça, sur cet aspect de solidarité, d'être ensemble, de faire société? C'est quoi?
0: À la fois, il y a des voix, je l'ai dit, qui sont dans le registre de l'intolérance ou même du rejet de toute une partie des gens qui sont dans notre société. Ces voix s'élèvent, mais il n'y a pas que cela. Hein. Il y a aussi dans la société la générosité. Actuellement, on parle des dons qui sont faits par les Français et j'ai vu avec plaisir que finalement, ces dons ont augmenté. Donc, il y a aussi l'ouverture sur l'autre et la générosité existent aussi à hauteur humaine. Il y a Vie et Destin, ce grand livre de Vassili Grossman, énorme ouvrage, qui face aux horreurs du nazisme et du stalinisme, il voit quoi le salut dans cette bonté à hauteur d'homme, cette bonté ordinaire, cette petite bonté à hauteur d'homme. Et je crois qu'elle existe dans tout être humain. Alors, il faut essayer évidemment de faire entendre des voix qui peuvent faire prospérer cette bonté à hauteur humaine et conduire à un esprit d'ouverture collectif dans la société. Non, je répète, la cause n'est pas perdue. Les causes perdues sont celles qu'on ne défend pas. Mais une cause à laquelle on s'attache, elle n'est pas perdue. Et je crois, oui, à une société solidaire. J'ai consacré un chapitre à ce livre. Alors, je n'ai pas fait que cela lorsque j'étais préfet, mais c'était une partie de mon action. Je considérais que je devais développer là où j'étais nommé par le gouvernement, dans la loyauté au gouvernement que je représentais, dans surtout la représentation de la République, dont j'étais le représentant, je devais travailler au développement économique, social, humain, culturel du territoire où j'étais en poste.
1: Formidable programme.
0: Bon, j'en sais rien, elle est très générale, mais j'y croyais.
1: Oui, mais en tout cas, c'est beau de savoir que c'était que vous viviez aussi de cette conviction-là.
0: Oui, bien sûr. Voilà. Ah bah, finalement, les gouvernements successifs ne s'y sont pas tellement posés, puisque j'étais préfet pendant 21 ans. Et comme vous l'avez dit, j'ai été le plus jeune à un moment donné, mais après j'ai vieilli, hein, comme tout le monde. Mais finalement, pendant 21 ans, j'ai réussi à représenter les différents gouvernements, avec l'idée que je devais loyauté au gouvernement, mais aussi avec l'idée que j'étais le représentant de la République, représentant l'État, ce qui est écrit dans la Constitution, ce qui devait me conduire à l'idée de m'élever au-dessus uniquement des visions partisanes et avec l'idée de pouvoir réunir tout le monde. Toujours dans la loyauté au gouvernement, que je n'ai jamais mise en cause. Mais un préfet a une mission plus large.
1: Et qui donne une hauteur de vue.
0: Et une hauteur d'esprit.
1: Très bien. Bah, écoutez, on va se quitter sur ces paroles et je retiens ce que vous avez dit, cette bonté à hauteur d'homme ou de femmes qu'on peut aller chercher chez tout être humain. Merci.
0: Avec un grand H. Hein.
1: Oui, femme, bien sûr. C'est un beau message de Noël. Et je termine sur pour dire à nos auditeurs que vous avez donc écrit « Paroles de préfet » qui a été publié en 2020 aux éditions Lavalette, et qui raconte tout ce que vous avez parcouru pendant toutes ces années. Merci à vous tous. Je vous souhaite de joyeuses fêtes, une belle fête de la nativité. Et on se retrouve au mois de janvier pour une nouvelle émission d'Apazi aux côtés des voyageurs.

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1: Joris Karl Huysmans.
2: Tu y crois si bien à ces idées-là, mon cher, que tu as abandonné l'adultère, l'amour, l'ambition, tous les sujets apprivoisés du roman moderne pour écrire l'histoire de Gilles de Rais. Et après un silence, il ajoute : Je ne reproche au naturalisme ni ses termes de ponton, ni son vocabulaire de latrine et d'hospice, car ce serait injuste et ce serait absurde. D'abord, certains sujets les hèlent. Puis, avec des gravats d'expression et du bray de mots, l'on peut exaucer d'énormes et de puissantes œuvres. L'Assommoir de Zola le prouve. Non, la question est autre. Ce que je reproche au naturalisme, ce n'est pas le lourd badigeon de son gros style, c'est l'immondice de ses idées. Ce que je lui reproche, c'est d'avoir incarné le matérialisme dans la littérature, d'avoir glorifié la démocratie de l'art. Oui, tu diras ce que tu voudras, mon bon, mais tout de même, quelle théorie de cerveau malfamé, quel miteux et étroit système. Vouloir se confiner dans les buanderies de la chair, rejeter le suprasensible, dénier le rêve, ne pas même comprendre que la curiosité de l'art commence là où les sens cessent de servir. Tu lèves les épaules. Mais voyons, qu'a-t-il donc vu ton naturalisme dans tous ces décourageants mystères qui nous entourent ? Rien. Quand il s'est agi d'expliquer une passion quelconque, quand il a fallu sonder une plaie, déterger même le plus bénin des bobos de l'âme, il a tout mis sur le compte des appétits et des instincts. Rut et coup de folie, ce sont là ses seules diathèses. En somme, il n'a fouillé que des dessous de nombril et banalement divagué dès qu'il s'approchait des aines. C'est un hernière de sentiments, un bandagiste d'âme, et voilà tout. Puis, vois-tu Durtal, il n'est pas qu'inexpert et obtus, il est fétide, car il a prôné cette vie moderne, atroce, vanté l'américanisme nouveau des mœurs, abouti à l'éloge de la force brutale, à l'apothéose du coffre-fort. Par un prodige d'humilité, il a révéré le goût nauséeux des foules, et par cela même, il a répudié le style, rejeté toute pensée altière, tout élan vers le surnaturel et l'au-delà. Il a si bien représenté les idées bourgeoises qu'il semble, ma parole, issu de l'accouplement de Lisa la charcutière du ventre de Paris et de Homé. « Matin, tu y vas, toi ?» répondit Durtal, d'un ton piqué. Il ralluma sa cigarette, puis « Le matérialisme me répugne tout autant qu'à toi, mais ce n'est pas une raison pour nier les inoubliables services que les naturalistes ont rendus à l'art. Car enfin, ce sont eux qui nous ont débarrassés des inhumains fantoches du romantisme et qui ont extrait la littérature d'un idéalisme de ganache et d'une inanition de vieille fille exaltée par le célibat. En somme, après Balzac, ils ont créé des êtres visibles et palpables, et ils les ont mis en accord avec leurs alentours. Ils ont aidé au développement de la langue commencée par les romantiques. Ils ont connu le véritable rire et ont eu parfois même le don des larmes. Enfin, ils n'ont pas toujours été soulevés par le fanatisme de bassesse dont tu parles. Si, car ils aiment leur siècle, et cela les juge. Mais que diable, ni Flaubert, ni les de Goncourt ne l'aimaient leur siècle. Je te l'accorde. Ils sont ceux-là de probres et de séditieux et de hautains artistes. Aussi je les place tout à fait à part. J'avoue même, et sans me faire prier, que Zola est un grand paysagiste et un prodigieux manieur de masse et truchement de peuple. Puis il n'a, Dieu merci, pas suivi jusqu'au bout dans ses romans les théories de ses articles qui adulent l'intrusion du positivisme en l'art. mais chez son meilleur élève, chez Rony, le seul romancier de talent qui se soit en somme imprégné des idées du maître. C'est devenu, dans un jargon de chimie malade, un laborieux étalage d'érudition laïque, de la science de contre-maître. Non, il n'y a pas à dire. Toute l'école naturaliste reflète les appétences d'un affreux temps. Avec elle, nous en sommes venus à un art si rampant et si plat que je l'appellerais volontiers le cloportisme. Puis quoi ? Relis donc ces derniers livres. Qu'y trouves-tu ? Dans un style en mauvais vert de couleur, de simples anecdotes, des faits divers découpés dans un journal, rien que des contes fatigués et des histoires véreuses, sans même l'été d'une idée sur la vie, sur l'âme, qui les soutiennent. J'en arrive même, après avoir terminé ces volumes, à ne même plus me rappeler les incontinentes descriptions, les insipides harangues qu'ils renferment. Il ne me reste que la surprise de penser qu'un homme a pu écrire 300 à 400 pages alors qu'il n'avait absolument rien à nous révéler, rien à nous dire.

0: Tiens, des Hermiès, si ça t'est égal, parlons d'autre chose. Car nous ne nous entendrons jamais bien sur ce naturalisme dont le seul nom t'affole. Voyons, et cette médecine Mattei, que devient-elle ? Tes fioles d'électricité et tes globules soulagent-ils au moins quelques malades ? Peu. Ils guérissent un peu mieux que les panacées du Codex. Ce qui ne veut pas dire que leurs effets soient continus et sûrs. Du reste, ça ou autre chose. Sur ce, je file, mon bon, car 10 heures sonnent et ton concierge va dans l'escalier éteindre le gaz. Bonsoir, à bientôt, n'est-ce pas ? Quand la porte fut refermée, Durtal jeta quelques pelletées de coq dans sa grille et se prit à songer. Cette discussion avec son ami l'irritait d'autant plus qu'il se battait depuis des mois avec lui-même et que des théories qu'il avait crues inébranlables s'entamaient maintenant, s'effritaient peu à peu, lui emplissaient l'esprit comme de décombres. En dépit de leur violence, les jugements de deux Hermiès le troublaient. Certes, le naturalisme, confiné dans les monotones études d'êtres médiocres, évoluant parmi d'interminables inventaires de salons et de champs, conduisait tout droit à la stérilité la plus complète, si l'on était honnête ou clairvoyant, et, dans le cas contraire, au plus fastidieux des rabâchages, aux plus fatigantes des redites. Mais Durtal ne voyait pas, en dehors du naturalisme, un roman qui fût possible, à moins d'en revenir aux explosibles fariboles des romantiques, aux œuvres lanugineuses des Cherbuliez et des Feuillets, ou bien encore aux lacrymales historiettes des Theuriez et des Sandes. Alors quoi ? Et Durtal se butait, mis au pied du mur, contre des théories confuses, des postulations incertaines, difficiles à se figurer, malaisées à délimiter, impossibles à clore. Il ne parvenait pas à se définir ce qu'il sentait, ou bien il aboutissait à une impasse dans laquelle il craignait d'entrer. Il faudrait, se disait-il, garder la véracité du document, la précision du détail, la langue étoffée et nerveuse du réalisme. Mais il faudrait aussi se faire puisatier d'âme et ne pas vouloir expliquer le mystère par les maladies des sens. Le roman, si cela se pouvait, devrait se diviser de lui-même en deux parts, néanmoins soudées ou plutôt confondues, comme elles le sont dans la vie, celle de l'âme, celle du corps, et s'occuper de leurs réactifs, de leurs conflits, de leurs ententes. Il faudrait, en un mot, suivre la grande voie si profondément creusée par Zola. Mais il serait nécessaire aussi de tracer en l'air un chemin parallèle, une autre route, d'atteindre les en-deçà et les après, de faire, en un mot, un naturalisme spiritualiste, ce serait autrement fier, autrement complet, autrement fort. Et personne ne le fait pour l'instant en somme, tout au plus pourrait-on citer comme se rapprochant de ce concept Dostoïevski. Et encore, est-il bien moins un réaliste surélevé qu'un socialiste évangélique, cet exorable russe ? En France, à l'heure présente, dans le discrédit où sombre la recette corporelle seule, il reste deux clans. Le clan libéral, qui met le naturalisme à la portée des salons en l'émondant de tout sujet hardi, de toute langue neuve, et le clan décadent, qui, plus absolu, rejette les cadres, les alentours, les corps même, et divague, sous prétexte de causette d'âme, dans l'inintelligible charabia des télégrammes. En réalité, celui-là se borne à cacher l'incomparable disette de ses idées sous un ahurissement voulu du style. Quant aux orléanistes de la vérité, Durtal ne pouvait songer sans rire aux coriaces et gaminants fratras de ces soi-disant psychologues qui n'avaient jamais exploré un district inconnu de l'esprit, qui n'avaient jamais révélé le moindre coin oublié d'une passion quelconque. Il se bornait à jeter dans les juleps de Feuillet les sels secs de Stendhal. C'était des pastilles mi-sel, mi-sucre, de la littérature de Vichy. En somme, il recommençait les devoirs de philosophie et les dissertations du collège dans leurs romans comme si une simple réplique de Balzac, celle par exemple qu'il prête au vieil Hulot dans la cousine bête, pourrais-je emmener la petite? N'éclairez pas autrement un fond d'âme que toutes ces leçons de grand concours. Puis il n'y avait à attendre d'eux aucune envolée, aucun élan vers les ailleurs. Le véritable psychologue du siècle, se disait Durtal, ce n'est pas leur Stendhal, mais bien cet étonnant élo dont l'inexpugnable insuccès tient du prodige. Et il arrivait à croire que Des Herbiès avait raison. C'était vrai. Il n'y avait plus rien debout dans les lettres en désarroi, rien sinon un besoin surnaturel qui, à défaut d'idées plus élevées, trébuchait de toutes parts, comme il pouvait, dans le spiritisme et dans l'occulte. En s'acculant ainsi à ses pensées, il finissait, pour se rapprocher de cet idéal qu'il voulait quand même joindre, par louvoyer, par bifurquer et s'arrêter à un autre art, à la peinture. Là, il le trouvait pleinement réalisé par les primitifs, cet idéal. Cela avait, dans l'Italie, dans l'Allemagne, dans les Flandres surtout, clamé les blanches ampleurs des âmes saintes, dans leurs décors authentiques, patiemment certains, des êtres surgissaient en des postures prises sur le vif, d'une réalité surprenante et sûre. Et de ces gens à tête souvent commune, de ces physionomies parfois laides mais puissamment évoquées dans leurs ensembles, émanaient des joies célestes, des détresses aiguës, des bonasses d'esprit, des cyclones d'âme. Il y avait en quelque sorte une transformation de la matière, détendue ou comprimée, une échappée hors des sens sur d'infinis lointains.
1: Joris Carl Huysmans, Là-bas, 1891. Extrait lu par Christian Attard.

0: Bonjour chers auditeurs, bienvenue dans l'émission du Musée Protestant, muséeprotestant.org. Au micro,
1: Pascal Gruson du comité éditorial
0: et Martine Grenier également du comité éditorial. Dans cette émission d'été, nous allons vous laisser écouter avec plaisir, j'espère, une émission réalisée par Daniel Hepster pour Grille Ouverte. Cette émission s'intitule « Marguerite et Jeanne de Navarre ». Une histoire assez intéressante, pourrait dire que Marguerite, qui est-ce ? Qui est-elle ?
1: C'est la grande poétesse. Donc, quel est son rapport avec François Ier ? En tout cas, c'est une femme de lettres particulièrement brillante.
0: Et Jeanne de Navarre ?
1: Jeanne de Navarre, c'est la mère d'Henri IV.
0: Ah, c'était important. Moi, je l'ai mélangée. Donc, persuadée que Marguerite, c'était Jeanne. Problème. Donc là, on va tout savoir et ça va remettre un peu nos idées en place sur des personnalités vraiment intéressantes et importantes. Donc, je vous dis bonne écoute de cette émission. À bientôt. Au revoir.

Bonjour, vous êtes bien sur Radio Grille Ouverte, en partenariat avec le Musée du Désert, pour une nouvelle émission d'Histoire Huguenote. Et ce mois-ci, j'évoquerai l'histoire de deux femmes, deux forts caractères, deux vies chaotiques et pleines de résistance toutes huguenotes, deux femmes politiques du XVIe siècle, issues de la même lignée familiale, puisqu'il s'agit de la mère et de sa fille, à savoir Marguerite et Jeanne de Navarre. Alors, tout d'abord Marguerite, la mère, qui a porté successivement quatre noms. Marguerite de Valois, Marguerite d'Angoulême, Marguerite d'Alençon et Marguerite de Navarre. De quoi faire un joli bouquet. Hein. Alors, de son nom de naissance, Marguerite de Valois-Angoulême, à ne pas confondre avec l'autre Marguerite de Valois, qui épousera son petit-fils, le futur Henri IV. Elle est née, comme son nom l'indique, à Angoulême, le 11 avril 1492. Elle est la fille de Louise de Savoie et de Charles d'Orléans, prince du sang et cousin du roi de France d'alors, Louis XII. Elle est aussi la sœur aînée du futur François Ier. C'est elle que l'on surnomme la perle des Valois, à cause d'une légende populaire qui veut que sa mère, lors de sa grossesse, prise d'une envie d'huître, est avalée par mégarde d'une perle et qu'elle aurait choisi d'appeler sa fille Marguerite, déformation de Margarites, qui signifie perle en grec. Alors, comme toutes les jeunes filles de la haute noblesse, Marguerite est éduquée par des précepteurs qui lui inculqueront le goût de la lecture et aussi de l'écriture. Elle a appris l'italien, le latin et le grec. Mais en ces temps où l'on sort à peine du Moyen-Âge, les filles de la noblesse servent avant tout les intérêts politiques par l'intermédiaire des tractations maritales. Dès l'âge de 8 ans, les prétendants se bousculent. Le marquis de Montferrat, un des Tudors, le prince de Galles, le roi de Naples et j'en passe. Finalement, les maisons d'Angoulême et d'Alençon étant en froid depuis tant de générations que les raisons en sont ignorées, afin de mettre un terme aux différends, une union avec le duc d'Alençon est conclue et le mariage célébré en 1509. Marguerite est alors âgée de 17 ans. Sans doute une grosse déception pour elle, qui écrira plus tard « Je fus enfermée dans un sombre château médiéval entre une belle-mère dévote et un mari illettré d'esprit militaire ». Mais en 1515, à la mort du roi Louis XII, sans postérité, les choses changent. Son cousin direct est propulsé sur le trône sous le nom de François Ier, qui n'est autre que le frère cadet de Marguerite, qui se déplace désormais avec la cour et participe même aux cérémonies officielles. Clément Marot, le poète et traducteur des psaumes, mais surtout valet de chambre du roi, disait d'elle « corps féminin, cœur d'homme et tête d'ange ». Dès 1521, alors que la réforme religieuse pointe à l'horizon, Marguerite se rapproche du cénacle de Meaux, où l'évêque Brissonnet, Lefèvre d'Étaples, Guillaume Farel et d'autres érudits et humanistes tentent de réformer l'Église, en traduisant notamment en langue vulgaire le Nouveau Testament, sans toutefois dénoncer, comme le feront les réformateurs après eux, la corruption du haut clergé. Mais sans cesse attaquée, condamnée par le Saint-Siège et la toute-puissante Sorbonne, cette première tentative de réforme à la française échouera avec la dissolution du Cénacle de Meaux. Nouvelle action diplomatique pour Marguerite lorsqu'en 1525, avec la défaite de Pavie, deux mésaventures la touchent. Son époux, le duc d'Alençon, meurt des suites de ses blessures et son frère, François Ier, est fait prisonnier. Et c'est elle qui va mener les négociations avec Charles Quint en vue de la libération du roi. Deux ans plus tard, alors qu'elle a hérité de son premier mariage sans postérité des titres de comtesse d'Armagnac et de Rodez et de duchesse d'Alençon, elle épouse en seconde noce, en janvier 1527, Henri II d'Albret, roi de Navarre, de 10 ans son cadet. Alors, le royaume de Navarre, situé dans les Pyrénées actuelles, est amputé à l'époque depuis 15 ans de toute sa partie sud, au-delà des Pyrénées, confisqué par le royaume de Castille et ne représente plus guère que le Béarn actuel. En épousant la sœur du roi, Henri d'Albret pense bénéficier de l'appui politique et militaire de François Ier, alors en guerre avec l'Espagne, pour reconquérir l'entièreté de ses terres. Mais peine perdue, lorsqu'en 1529, avec la paix des dames et le mariage de la sœur de Charles Quint, Éléonore de Habsbourg, avec le roi de France, il doit renoncer définitivement à la Navarre espagnole. Marguerite, quant à elle, accouche en 1528 d'une fille, prénommée Jeanne, et en 1530 d'un fils, Jean, qui meurt lui 6 mois plus tard.
Toujours favorable aux idées nouvelles, elle se fait protectrice des intellectuels réformateurs comme le poète Clément Marot ou le théologien Gérard Roussel, qui introduit la réforme à Clairac et Oloron dès 1530 et auteur du « Miroir de l'âme pécheresse », ouvrage condamné par la Sorbonne. Ce qui poussera une nouvelle fois Marguerite à quitter la capitale pour son royaume du sud-ouest et le midi de la France, faisant de Mont-de-Marsan son ermitage, tout en continuant à protéger les intellectuels, en témoignent les nombreuses dédicaces qui lui sont rendues de Étienne Dolé à Rabelais. Dans les années 1540, elle se mêle aussi à l'écriture et devient une des rares femmes auteurs de son temps. C'est à cette époque qu'elle réalise l'Heptaméron, publié après sa mort. Alors, il s'agit d'un recueil de 72 nouvelles où elle fait dialoguer un groupe de 10 personnes, 5 hommes et 5 femmes, reclus dans un monastère pendant 7 jours, d'où le nom d'Heptaméron, et où le prologue conseille la lecture de la Bible pour chasser l'ennui de l'attente, et chaque nouvelle débute sur une leçon d'histoire profane ou tirée des évangiles, commentée par l'ensemble de l'assemblée. En 1547, elle retourne cependant dans la capitale pour le décès de son frère, François Ier, et après le sacre de son neveu, Henri II, elle quitte définitivement Paris. L'année suivante, elle assiste au mariage de sa fille Jeanne avec Antoine de Bourbon, union d'ailleurs qu'elle désapprouve. Alors elle meurt assez rapidement d'une inflammation pulmonaire à Odos, non loin de Tarbes, en décembre 1549, et est enterrée dans la cathédrale de Lescar, dans les Pyrénées-Atlantiques. Elle avait 57 ans. Alors, il reste d'elle une œuvre littéraire conséquente, même si la qualité est controversée, hein, particulièrement ses œuvres poétiques, souvent poussives. Un seul exemple peut-être, avec la comédie de Mont-de-Marsan, une fable où 4 femmes se disputent leur mérite et où la simple bergère conclut que son amoureux vaut mieux que richesse, science ou sagesse. Je cite « Et ta lumière, qui en moi sera tout entière, comme toi me fera légère, tu l'as fait et je t'en remercie. » Voilà l'état de la bergère qui, suivant d'amour la bannière, d'autre chose ne se soucie. L'Heptaméron donc reste sans nul doute son œuvre majeure, que les critiques comparent allègrement avec le Décaméron de Boccace, écrit lui 2 siècles plus tôt. Au niveau de la foi, Marguerite fait partie de cette cohorte d'intellectuels et politiques du XVIe siècle, du début même du XVIe siècle, contemplateurs et protecteurs des réformateurs, sans toutefois oser franchir le pas. Sans doute, plus par manque de temps que de volonté, arrivée trop tôt sur la scène politico-religieuse. Reste que Marguerite sera remplacée haut la main dans cette noble entreprise par sa propre fille, Jeanne, comme nous allons le voir dans la deuxième partie de cette émission. Mais avant donc de poursuivre, une petite pause musicale avec Under Pressure dans la version de Annie Lennox et David.

Vous êtes toujours sur Radio Grille Ouverte pour la suite de l'émission Histoire Huguenote, avec aujourd'hui Marguerite et Jeanne de Navarre. Alors après avoir évoqué la mère, passons donc à la fille, née quant à elle le 16 novembre 1528 à Saint-Germain-en-Laye. Jeanne est donc l'aînée et la seule héritière du royaume de Navarre après la mort à l'âge de 6 mois de son frère cadet. Nièce donc de François Ier par sa mère, elle est dès son plus jeune âge l'enjeu de tractations politiques. Pour preuve, en 1538, elle n'a que 10 ans, alors que son père souhaite, contre la volonté de son épouse, la marier au fils ou au neveu de Charles Quint, ce qui aurait pour résultat à terme de faire passer l'entièreté du royaume de Navarre dans l'escarcelle de la couronne d'Espagne, elle est, par ordre royal, enlevée à ses parents et éduquée dans le château de Plessis-les-Tours, dans la vallée de la Loire, non loin du château de Blois, alors résidence favorite des rois de France. Elle se trouve donc au cœur de la vie politique. C'est là qu'elle reçoit une riche éducation, toute faite d'humanité, sous la férule de Nicolas Bourdon, poète et précepteur, ami de Holbein et Rabelais, et partisan d'une réforme religieuse mais modérée. Ses professeurs la décrivent comme une princesse frivole et pleine d'entrain, mais surtout d'un caractère obstiné, et ce, dès son plus jeune âge. En témoigne cette anecdote survenue en juin 1541. Jeanne a 12 ans, lorsque son oncle, donc François Ier, la contraint, pour des raisons politiques, à épouser le duc Guillaume de Clèves, beau-frère du roi d'Angleterre, Henri VIII, qui a le double de son âge. Elle proteste de façon véhémente, à tel point que le grand connétable de France, Anne de Montmorency, doit la porter jusqu'à l'hôtel. Elle aura aussi pris soin de faire rédiger et contresigner au préalable et devant notaire un document où elle affirme, je cite, « Moi, Jeanne de Navarre, persistant dans la protestation que j'ai déjà faite, j'affirme et proteste de nouveau par la présente que le mariage que l'on veut contracter entre le duc de Clèves et moi est contre ma volonté, que je n'y ai jamais consenti et que je n'y consentirai pas. » Sacré caractère, hein. De fait, elle n'aura de cesse de repousser les avances de son mari et d'après les témoignages, le mariage ne sera pas consommé, facilitant donc son annulation par le pape avec la bénédiction du duc de Clèves à peine un an plus tard, en octobre 1545. Elle retourne là au sein de la cour et après la mort de son oncle François Ier et l'avènement de son fils Henri II en 1547, elle s'en éloignera de cette cour progressivement. Elle épouse, là aussi mariage politique, un coureur de jupons notoire, Antoine de Bourbon, duc de Vendôme et premier prince du sang, ce qui aura son importance par la suite pour l'accès au trône du fils Henri IV. Alors une petite explication s'impose. Dans la monarchie française, les princes du sang sont les enfants mâles, car la loi salique exclut automatiquement les femmes de la succession monarchique, qui viennent tout, donc ces enfants mâles viennent tout de suite après les fils et petits-fils du couple royal dans l'ordre de cette même succession. Ce mariage, donc, est célébré le 20 octobre 1548 à Moulins, dans l'Allier, capitale historique des Bourbons. Jeanne est alors âgée de 20 ans, 10 de moins que son époux. Mariage fécond, le couple aura 5 enfants, dont 2 seulement parviendront à l'âge adulte, Henri donc et Catherine. Alors que sa mère, Marguerite de Navarre, la mère de Jeanne, meurt, comme je l'ai évoqué plus tôt, en 1549, son père, Henri d'Albret, disparaît le 25 mai 1555. Jeanne devient donc reine de Navarre, royaume qu'elle gouverne conjointement avec son époux dans un premier temps. Gouvernance complexe, car si la Navarre est un royaume indépendant, la partie sud au-delà des Pyrénées est annexée par la couronne espagnole et le reste, la Basse Navarre et le Béarn, est sous suzeraineté de la couronne de France. Mais avec les fréquentes absences de son mari, toujours autant coureur de jupons, il aura d'ailleurs plusieurs enfants illégitimes. Jeanne dirige son domaine avec poigne et tente, mais en vain, de négocier la restitution de la Haute-Navarre par l'Espagne, allant même jusqu'à contracter une alliance avec le sultan du Maroc, tout en envoyant une ambassade auprès du pape. Alors, sacré double jeu, voilà. Et c'est vraiment un grand écart politique. Alors, si Marguerite avait un intérêt réel pour la réforme, on l'a vu, elle n'avait cependant fait pas le pas dans la rupture avec Rome. Jeanne, elle, influencée par ce penchant maternel, convoque, dès le début de son règne,
1555, un certain nombre de pasteurs huguenots à la cour de Navarre. Et c'est à Nérac qu'elle se convertit officiellement le jour de Noël 1560. Dans la foulée, elle décrète le calvinisme comme religion officielle de son royaume. De fait, pour la papauté, elle devient l'ennemi juré de la contre-réforme. Séparée d'avec Antoine, son mari, depuis qu'elle a appris ses infidélités, celui-ci est d'ailleurs retourné à la cour de France, et alors qu'il hésitait aussi d'ailleurs à se convertir, il affiche dès lors, peut-être aussi par pur intérêt politique, un sincère catholicisme, ce qui lui vaudra la mort du roi de France, alors que sa veuve, la veuve du roi de France, Catherine de Médicis, exerce la régence auprès du jeune Charles IX, d'être nommée lieutenant général du royaume en 1561. Revanche de la part du mari, de Jeanne, lorsque l'on sait que celle-ci, qui avait rencontré Catherine de Médicis lors de son mariage avec Henri II, ne l'appréciait guère, la qualifiant avec mépris de fille de bouquetiquier florentin. Mais en cette année 1562, le choc des guerres de religion débute et le couple s'entre-déchire sous fond d'opposition religieuse, Jeanne soutenant la cause huguenote et Antoine, en tant que lieutenant général du royaume, devient chef des armées royales. Mais blessé mortellement par un tir d'arquebuse lors du siège de Rouen, il meurt au mois d'octobre. Dès lors, une autre bataille s'engage avec Pierre d'Albret, évêque de Comminges et demi-frère d'Antoine, et son ex-belle-sœur pour préserver le catholicisme en Navarre, ce qui aboutit à une confrontation radicale entre calvinistes soutenus par la reine et catholiques appuyés par le pape et l'Espagne. Confrontation qui débouchera à ce que les prêtres et religieuses soient bannis, les églises détruites ou confisquées et le culte catholique interdit en Navarre. Jeanne, en même temps, réforme les systèmes judiciaires et économiques et fait traduire en béarnais le psautier de Clément Marot et en basque le Nouveau Testament. Son fils Henri, devenu à la mort de son père premier prince du sang à l'âge de 10 ans, est élevé auprès de sa mère qui l'initie à la politique et à la gestion du royaume et l'amène dans ses déplacements où il côtoie la rudesse de la vie paysanne. Désormais veuve, elle entend le rester et refuse une offre d'union avec le roi d'Espagne, Philippe II, qui comptait la marier à son fils à condition qu'elle revienne à la foi catholique. En 1568, la troisième guerre de religion éclate. Menacée tout à la fois par les armées catholiques françaises et espagnoles, Jeanne et Henri, lui est âgé alors de 15 ans, se réfugient dans le fief huguenot de La Rochelle, où elle organise la résistance politique et militaire, mettant en gage ses propres bijoux pour obtenir un prêt de 20 000 livres de la part de l'Angleterre, et supervise la résistance avec l'amiral de Coligny. Mais avec les défaites des armées protestantes à Jarnac et Moncontour, et malgré l'opposition de Jeanne, le parti huguenot est condamné à la négociation. En août 1570, elle est le principal artisan de la paix de Saint-Germain qui met fin à cette troisième guerre de religion. Une des clauses de cette paix étant le mariage de complaisance de la propre sœur du roi, Marguerite de Valois, avec le jeune Henri de Navarre. Fils donc de Jeanne, qui, elle, doit rencontrer à Chenonceau, en février 1572, la mère du roi, Catherine de Médicis, afin de négocier les règlements du mariage. Jeanne décrit à son fils l'atmosphère corrompue de la cour en ces termes. « Pour rien au monde, je ne voudrais que vous veniez vivre ici. Même si je savais que c'était mauvais, je trouve cela encore pire que je le craignais. Ici, ce sont les femmes qui font des avances aux hommes et non l'inverse. Si vous étiez ici, vous ne vous échapperiez jamais sans une intervention spéciale de Dieu. » Au mois de juin, épuisée par les tractations, Jeanne est prise d'un excès de fièvre et meurt subitement. Décès bien opportun pour la couronne de France au point que la rumeur le qualifie d'empoisonnement. Et même si une autopsie effectuée attribue le décès à des causes naturelles, cette rumeur sera reprise par nombre d'historiens et romanciers ultérieurs. Voilà, cette émission est terminée. Vous pourrez la retrouver en podcast sur le site internet de RGO. Et nous nous quittons avec la bien nommée Jeanne de Laurent Voulzy, en remerciant Adrien pour la mise en onde.

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0: Bonjour et bienvenue dans Carabistouille. Aujourd'hui, nous partons dans l'ouest du Cameroun, à Bafoussam, où vit notre invité, l'auteur jeunesse Alain-Serge Dzotap. Alain-Serge Dzotap a grandi dans un univers où il y avait peu de livres, hormis ceux de l'école et de la bibliothèque. Passionné par la lecture, amoureux des mots, il est d'abord devenu poète. Jusqu'au jour où un ami lui a tendu un album de jeunesse et lui a dit « Toi aussi, tu peux écrire des histoires comme ça ». Depuis 2006, il en a écrit de nombreuses, des histoires comme ça, pleines d'humour et de tendresse. Publié chez des maisons d'édition qui lui assurent une large diffusion à l'international. Alain-Serge Dzotap est même aujourd'hui traduit dans une douzaine de langues. Écoutons à présent nos échanges avec un auteur pour qui écrire un album à destination des enfants, c'est une affaire qui doit être prise au sérieux.
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0: Alain-Serge Dzotap, bonjour et bienvenue dans Carabistouille.
2: Bonjour Nadia.
0: Alain-Serge Dzotap, vous êtes l'auteur d'un certain nombre d'albums jeunesse et je voulais savoir comment toute cette histoire a commencé, comment l'envie d'écrire est-elle née et peut-être quel a été votre premier projet abouti, qu'il ait été édité ou pas.
2: Alors, je pense que l'écriture chez moi a commencé par la lecture. Et j'ai découvert mes premiers livres, c'était lorsque je suis entré à la première année du primaire, qu'on appelle chez nous la CIL. Et c'est à ce moment-là que j'ai su que les petits signes qu'il y avait dans les livres racontaient des histoires. Mais j'ai commencé à écrire beaucoup plus tard, plutôt de la poésie, parce que j'avais découvert dans la grande cantine couverte de poussière de mon grand frère, dans le grenier familial, j'avais découvert des poèmes. Et puis je m'étais dit que voilà, si mon grand frère lui il écrivait des poèmes, ça veut dire que je pouvais aussi en faire autant. Donc j'ai commencé à écrire par la poésie et c'est beaucoup plus tard, mais alors beaucoup plus tard que j'ai commencé à écrire des histoires pour les enfants.
0: Et quand vous avez commencé à écrire pour les enfants, pourquoi vous êtes orienté vers ce public? Quels étaient vos modèles, vos sources d'inspiration en littérature jeunesse?
2: Voilà, je pense que je suis également entré en littérature jeunesse parce que j'ai beaucoup lu de la jeunesse. Je me souviens que quand je suis allé pour la première fois à la bibliothèque pilote provinciale et que j'ai pu en payer les frais d'inscription, je lisais beaucoup de poésie, et puis j'ai découvert dans la salle jeunesse beaucoup de livres, beaucoup d'histoires venues de partout, d'auteurs français, d'auteurs russes traduits vers le français. Et je crois que ça m'a donné envie d'écrire. Mais le déclencheur, finalement, je pense que le déclencheur, c'est lorsque un ami, un très grand comédien, Wacker Fogen, paix à son âme, alors il m'avait un jour montré un livre, La ruse d'Idris Sunjoya, qui était issu d'un projet financé par la coopération française. Donc, parce qu'à l'époque, la France a financé beaucoup de la littérature jeunesse en Afrique, quoi. Donc il y avait beaucoup de bouquins. Et donc j'ai lu ça. Et puis il m'avait tendu ce livre en me disant tiens, tu peux aussi écrire des histoires comme ça. Et puis j'ai commencé à écrire comme ça des histoires pour enfants. Mais ça n'a pas été facile du tout parce que vous savez, à un moment donné, on a l'impression qu'écrire des histoires pour enfants, c'est juste mettre deux lignes par page et puis ça passe, quoi. Donc ça m'a pris beaucoup de temps pour apprendre. Et j'ai eu la chance que

0: toute première histoire qui est vraiment, non pas qui est aboutie, mais la toute première histoire qui a été publiée, c'est qu'en fait, un jour, parce que je lançais toujours des bouteilles à la mer avec mes histoires. Et un jour, l'histoire qui a été retenue par Bayard Presse, qui a pour titre Petit Hippo et son stylo magique, je l'avais envoyé comme ça à Bayard, c'était, je crois, en 2006. Et puis, j'avais reçu plein de réponses négatives. Et puis, je suis allé dans mes spams. J'avais trouvé dans un mail qui venait de Marie-Hélène Gros, ben, qui m'avait dit que Marie-Hélène Delval, que je ne connaissais pas à l'époque, mais qui est une grande autrice, avait reçu mon histoire, quoi. Je ne sais pas comment elle avait reçu, mais. Et puis, on m'a posé une question qui est pour moi la question la plus stupide du monde. On m'avait demandé, est-ce que vous souhaitez qu'on la soumette au comité de lecture du magazine Tralalire? Ben, j'ai répondu à cette question-là, je crois, 1000 fois. Et puis, c'est comme ça, la première histoire qui a été publiée chez Bayard, c'était en 2007.
1: Alain Serge Zotab, vous avez une publication conséquente. Vous avez écrit un nombre important de titres pour lesquels il me semble que votre inspiration est très diversifiée. Il y a des albums qui reviennent sur des figures historiques de l'Afrique, d'autres qui parlent du quotidien. Il y a des contes revisités. Comment est-ce que vous présenteriez la diversité des thématiques que vous abordez? Est-ce qu'elles ont un fil conducteur? Est-ce qu'il y en a qui vous tiennent aussi à cœur particulièrement?
0: Alors, c'est vrai que je me suis rendu compte ces derniers temps-ci que j'ai quand même écrit beaucoup de contes. Donc, deux petits recueils déjà chez Albin Michel, petit conte des pourquoi et ensuite petit conte des comment. Et puis, il y a aussi des contes chez le Code des loisirs, le roi et le premier venu, la femme qui attendait un enfant à aimer et l'homme qui attendait un garçon. Donc, je me suis. Peut-être c'est aussi lié à mon enfance, quoi. C'est-à-dire que le fait que je me suis orienté vers le conte, vers l'écriture du conte. Mais lorsque j'écris pour les tout petits, j'essaie d'entrer en dialogue avec l'enfant que j'ai été. Parce que petit, je n'ai pas eu la chance d'avoir accès à des livres. Donc aujourd'hui, parfois, quand j'écris, surtout pour les tout petits, j'ai l'impression de discuter avec l'enfant qui est en moi et qui voilà et à qui les livres ont manqué. Donc, mais je n'ai pas de thématique particulière. C'est vrai que je me suis rendu aussi compte que j'ai écrit deux livres, par exemple pour les droits des femmes, quoi. Parce qu'il y a sur le mariage forcé et précoce, j'ai écrit quand même Adieu de Boutanga chez Albin Michel. Et plus tard, chez l'école des loisirs, j'ai encore écrit La femme qui attendait un enfant à aimer et l'homme qui attendait un garçon sur la question de la misogynie. Mais je ne pense pas que c'était programmé. Ce n'était pas programmé. Pour Adi de Boutanga, j'avais rencontré la jeune fille dans une fondation, la fondation Jean-Félicien Gacha, et puis j'ai eu envie de raconter son histoire. Et puis, chez l'école des loisirs, j'avais lu un très très, j'avais entendu un très beau conte du répertoire des conteurs Bamileke, et j'ai eu envie de le mettre à ma propre sauce. Donc, ce n'est pas vraiment programmé. Je me laisse souvent emporter par la beauté des mots et parfois par les images, parce que j'écris beaucoup aussi en regardant les images. Je pense que regarder les images, ça qui me parle. Peut-être ça soulève aussi des histoires, ça réveille aussi des histoires en moi. Voilà.
1: Alors, vous êtes entré au départ dans la littérature par la poésie. Est-ce qu'il y a des similitudes pour vous entre votre expérience de l'écriture de la poésie et de l'écriture pour les enfants?
0: Voilà. Je dois avouer que ça fait longtemps que je n'écris plus la poésie de manière formelle. J'ai publié à l'époque dans les revues et tout, mais maintenant je pense que ma poésie s'infiltre dans ma façon d'écrire. dans ma façon de, dans le regard que je pose sur l'enfance lorsque j'écris, et aussi parfois dans ma manière d'utiliser les mots. Donc, ma poésie s'est réfugiée dans ma, dans mon écriture pour enfants, dans mon écriture des histoires pour enfants.
1: Et ce que vous dites, hein, je trouve ça très juste, notamment pour un de vos derniers albums, qui explore une thématique peu courue dans la littérature de jeunesse, un album qui s'intitule Reste avec nous bébé. Pourriez-vous nous parler un peu de cet album, du choix de son sujet et de la manière dont vous avez développé l'histoire?
0: Voilà. Je n'ai pas vraiment eu à choisir le sujet parce que le sujet est venu à moi. Parce que j'ai écrit cette histoire, j'étais en résidence d'écriture en Suisse, à la Villa Rufieux. C'est parce que justement, j'avais mon neveu qui venait de venir au monde et puis il avait tous les soucis de santé. Il avait tous les soucis de santé, il perdait du poids régulièrement, malgré toutes les prescriptions médicales, ça n'allait toujours pas. Et puis, lorsque j'étais en résidence d'écriture en Suisse, je me suis dit, il fallait que je raconte cette histoire-là. Et puis, c'est la seule histoire que j'ai racontée en pleurant, que j'ai écrite en pleurant. Et dans l'histoire, je fais également clin d'œil à un de mes oncles maternels, dont le neveu en question était l'homonyme de l'homonyme, en fait. Et pour nous, être l'homonyme de quelqu'un ici, c'est très important. J'ai également fait un clin d'œil à cet oncle-là parce que il a eu une vie difficile. Parce que vous savez que les sociétés africaines sont parfois compliquées. Il y a avec le Parfois, on vous accuse de choses dont vous ne savez rien. Lui, par exemple, on l'accusait de sorcellerie et tout. Il avait donc passé toute sa vie à lutter contre ça. Et c'était un monsieur extrêmement généreux, mais il avait passé toute sa vie encore à lutter contre les accusations parfois très malsaines. Et puis, je me suis dit, il fallait que je lui rende hommage. Voilà. Donc, j'écrivais pour mon neveu. Et je rendais hommage en même temps à mon oncle maternel qui était en même temps mon grand-père maternel. Parce que chez nous, il y a le phénomène de succession. C'est-à-dire quand tu succèdes à quelqu'un, par exemple, si quelqu'un succède à son père, ses frères vont l'appeler papa. Donc, je voulais rendre vraiment hommage à ces deux personnes. Je voulais, par mes mots, les fixer, quoi, les rattacher à la vie. Voilà. Et pour moi, c'était très important et c'était une douleur intense dont j'ai écrit cette histoire vraiment en larmes.
1: Et c'est un très bel album, très sensible, l'histoire de ce bébé fragile qu'on appelle Nuage et qui n'a pas encore son nom définitif. Et il est très beau aussi parce que votre texte entre en dialogue avec les illustrations d'Anne-Catherine de Baule, qui est une illustratrice reconnue et qui a beaucoup travaillé sur des illustrations jeunesse en lien avec l'Afrique. Comment s'est passée la collaboration avec cette illustratrice?
0: Déjà, j'ai beaucoup de chance de travailler avec Anne-Catherine de Baule parce que elle a vécu au Cameroun et elle a vécu aussi au Gabon. Mais Reste avec nous, c'est la quatrième histoire que je fais avec. C'est le quatrième album que je fais avec Anne-Catherine. Et puis, on est en train de faire un cinquième livre qui va, je sais pas quand ça va paraître. On est en train de faire un cinquième livre. Bon, avec Anne-Catherine, on a l'habitude de beaucoup échanger. On a l'habitude de beaucoup échanger. Parfois, elle me fait voir les esquisses, elle me fait voir les découpages. Et puis avec notre éditrice, Odile Josselin, je veux dire, on travaille vraiment à trois, quoi. On travaille vraiment à trois. Donc il y a un échange entre moi, Anne-Catherine et Odile. Donc c'est vraiment un échange. Et puis on se met d'accord sur beaucoup de sujets, sur beaucoup d'aspects avant que ça, voilà, pour aboutir à ces albums-là. Donc là, c'est le quatrième que j'ai fait avec Anne-Catherine. Et puis, pour mon bonheur, nous sommes en train de faire un cinquième album. Cette fois-là, qui parle de mes jumeaux. Donc, parfois, je m'inspire aussi du quotidien. Voilà, donc, qui parle de mes jumeaux. À un moment particulier, au moment où leur mère les déshabille pour les laver, il y a toujours une histoire qui se déroule. Et puis, j'ai voulu raconter cela. Donc, ça va faire l'objet de mon cinquième album avec Anne-Catherine et les éditions Pastel, l'école des loisirs.
1: D'accord, et justement, pour faire transition avec la question suivante, vous parlez de l'école des loisirs, et c'est vrai que vous êtes édité par des éditeurs reconnus qui peuvent assurer une large diffusion à vos livres. Donc cette large diffusion de vos livres, elle va de pair aussi avec le fait qu'ils sont traduits dans de nombreuses langues. Quel regard avez-vous sur cette diffusion très large? Et la lecture de vos albums est-elle la même dans différents pays? Peut-être déjà entre la France et le Cameroun, je ne sais pas s'ils sont facilement accessibles au Cameroun, et puis peut-être dans d'autres pays où ils vont être lus.
0: Oui, bon, je n'ai pas souvent les retours. Je n'ai pas souvent les retours pour mes albums parce que il y a 13 qui ont déjà été traduits. Et l'éditeur qui m'a le plus fait traduire, sont les éditions des éléphants avec lesquels j'ai grand plaisir à travailler. J'ai eu certains retours parce que il y a la soupe aux cailloux moelleux chez les éléphants qui a vécu une belle aventure. En même temps à Nanterre, en même temps au Brésil, dans d'autres pays. Hein. Et puis c'est souvent les retours que j'ai par Internet, quoi. Par exemple, il y a un de mes albums, Le Cadeau, paru chez les éléphants, qui a été traduit en Israël et qui en Israël a fait l'objet d'une deuxième édition spéciale parce qu'ils ont un programme en Israël dont qui est l'équivalent d'un autre aux États-Unis, qui permet que les livres choisis soient tirés en grand exemplaire, en grand nombre, et diffusés dans les écoles, dans les crèches, dans les bibliothèques. Là, ça a vécu une très très belle vie en Israël, aux États-Unis aussi. Donc j'ai souvent des retours comme ça par les en m'informant sur les réseaux, ou bien lorsque l'éditeur américain, par exemple, de deux de mes livres, nous donne les ressentis sur le terrain. Donc, c'est par cela que j'ai. Mais je suis quand même parfois étonné de voir que des histoires que j'écris depuis le Cameroun à Bafoussam puissent trouver un lectorat international. C'est quand même 13 langues traduites. Parfois, j'avoue que je suis moi-même parfois étonné, quoi.
1: Est-ce que vous avez l'impression, Alain Serge Jotap, d'écrire des histoires universelles?
0: Alors, universel, c'est parfois un peu difficile parce que, bon, parfois, je préfère dire que j'essaie de situer ma parole à l'endroit précis où se trouve la poésie parce que je pense que. Avec la poésie, dans la poésie, tout le monde peut venir communier. Vous voyez? Donc, c'est pour ça que j'essaie de faire beaucoup d'efforts dans ma façon de percevoir les histoires que j'écris. Donc, parfois, j'ai des histoires qui sont vraiment, comment dire ça, où je puise vraiment beaucoup plus où mon imagination est beaucoup sollicitée. Et puis, je me dis, peut-être je suis naïf, mais je me dis que je me dis que peut-être que c'est pour ça que un éditeur grec, un éditeur chinois, un enfant de Hollande peut se retrouver dans mes histoires, tout comme un petit Camerounais ou un petit Malien. J'essaie de m'adresser à l'enfant qui est au fond de moi, et je me dis que en m'adressant à cet enfant-là, je parviens à m'adresser à tous les enfants du monde. Parce que regardez, par exemple, lorsque les enfants se rencontrent, quelle que soit leur couleur de peau, quelles que soient leurs origines, instantanément, ils vont commencer à jouer. Or, je me dis qu'en m'adressant à l'enfant qui est au fond de moi, je m'adresse à l'enfant universel.
1: Donc vous vivez au Cameroun, à Bafoussam, dans l'ouest du Cameroun. Quel regard portez-vous sur la situation du livre jeunesse dans votre pays? Et vous-même, avez-vous fait des actions, avez-vous entrepris des actions pour faire vivre le livre jeunesse au Cameroun?
0: Oui, j'ai animé beaucoup d'ateliers d'écriture dans les écoles. J'essaie de le faire encore aujourd'hui avec... Il y a une jeune association, bon, plus si jeune que ça, parce qu'elle est très dynamique. Avec laquelle je collabore. Parfois, je vais dans les écoles, Reading Classroom, par exemple. Et puis, je sers mon humble niveau de faire vivre la littérature jeunesse. Et puis, pour le moment, depuis quelques années, il y a une sorte d'effervescence. Parce que, il y a des jeunes maisons d'édition, là, surtout à Dinkra, qui se bat beaucoup pour éditer des livres de qualité. Et surtout, elle fait ce que beaucoup d'éditeurs en Afrique, parfois en Europe, ne font pas. Elle édite à compte d'éditeurs. Pour moi, c'est exceptionnel, parce que nous sommes dans un environnement où l'auteur qui est le plus faible, qui est le maillon le plus faible de la chaîne, est encore... sollicité financièrement. Donc, elle fait du très bon travail. Elle le fait avec une éthique qui me parle beaucoup. Parce que moi qui suis auteur et qui vis de l'écriture, pour moi, c'est important que l'éditeur respecte l'auteur et le traite comme il faut.
1: Oui, on salue Armel Toucault, qui a été l'invité de Carabistouille il y a quelques mois. Et c'est maintenant, Alain Serge Zotap, le moment de notre pause musicale. Quel est le morceau que vous avez choisi de nous faire écouter et pourquoi ce choix?
0: Alors, j'ai choisi L'homme-dieu, qui veut dire mariage, de l'artiste Caress Photo, qui écume le monde, qui est une dont j'apprécie beaucoup les chansons, dont j'apprécie énormément la musique. Alors, cette chanson parle du mariage forcé, du mariage précoce. Pour moi, qui est une thématique qui me parle beaucoup et qui et voilà et que j'ai eu abordé dans mes livres, dans certains de mes albums, comme Adi de Boutanga paru chez Albin Michel Jeunesse, et comme dans La femme qui attendait un enfant a aimé et l'homme qui attendait un garçon paru chez Pastel. Voilà, donc c'est pour ça que je l'ai choisi. D'abord pour son talent. Vraiment, elle me parle beaucoup. Et aussi pour le thème qu'elle a abordé dans sa chanson.

0: c'est pas bon.
1: Alors, petite coïncidence, Alain Serge Jotap, car Armel Toucault, la directrice des éditions Adinkra, avait elle aussi, dans l'émission qu'on lui avait consacrée, choisi de partager un titre de Caresse Fozzo. Avant de nous séparer, je voudrais, Alain Serge Jotap, vous demander quelque chose. Nous sommes à la radio et au moment même où nous enregistrons cet entretien, il n'y a pas d'image. Les caméras de nos ordinateurs sont fermées et je vais vous demander de décrire en quelques mots pour les auditeurs de Carabistouille ce que vous voyez depuis votre fenêtre, depuis votre maison de Bafoussam, où vous êtes en train de faire cet entretien. Et puis nous parler des bruits qui vous entourent et qu'on n'entend pas forcément dans l'enregistrement de l'entretien.
2: Alors, nous sommes en saison des pluies. Et pour moi, la saison des pluies, c'est cette saison-là que si j'en avais la possibilité, je la ferais durer toute l'année. Alors, pendant que nous discutons là, il y a les gouttelettes de pluie qui chantent sur ma toiture de tôle ondulée. Et puis dans la cour, juste à côté des véhicules, il y a un arbre chez nous qu'on appelle le tchak. Donc c'est un arbre qui sert pour implanter les lieux sacrés, qui sert aussi pour faire la limite des terrains et des champs. Donc voilà ce que je vois. Malheureusement, il n'y a pas d'oiseaux parce qu'il pleut, mais il y a quelques poules que j'aime qui sont en cage là et d'autres qui sont en train de se balader. Voilà.
1: Alors, je vois d'où vient le goût du papa de nuages pour la saison des pluies dans l'album Reste avec nous bébé. Alain Serge Jotap, merci de nous avoir amené quelques instants à Bafoussam. Merci beaucoup et bonne fin de journée à vous.
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1: Voilà, Carabistouille, c'est terminé pour aujourd'hui. Je vous donne rendez-vous le mois prochain. D'ici là, vous pouvez nous suivre sur les réseaux sociaux de l'émission, Fréquence Carabistouille sur Instagram et aussi sur Facebook. À bientôt.

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1: Évangile de Jean au chapitre 16, verset 33. Il fallait que je vous dise aussi cela pour que vous trouviez la paix en moi. Dans le monde, vous aurez à souffrir bien des afflictions. Mais courage, moi j'ai vaincu le monde. Parole de Jésus, il fallait que je vous dise aussi cela pour que vous trouviez la paix en moi. Dans le monde, vous aurez à souffrir bien des afflictions. Mais courage, moi j'ai vaincu le monde. Évangile de Jean, chapitre 16, verset 33.

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0: Bonjour à toutes et bonjour à tous. Merci d'être à l'écoute du Samedi Magazine. Les vacances sont proches. Buralistes, maisons de la presse et magasins de souvenirs ont déjà sorti leur présentoir de cartes postales, même s'ils ne comptent plus sur les cartes postales pour gonfler leurs chiffres d'affaires. À l'époque des selfies et des emails, le courrier que l'on reçoit par la poste devient de plus en plus rare. N'est-ce pas paradoxal que de consacrer exposition ou festival à des correspondances ? C'est le cas pourtant du festival qui se tient depuis 30 ans à Grignan dans la Drôme début juillet et de l'exposition du musée Carnavalet jusqu'au 23 août. Ces deux événements ont en commun de célébrer le 400e anniversaire de la naissance de Madame de Sévigné, la célèbre épistolière du XVIIe siècle. Il semble bien qu'à Carnavalet, le paradoxe attire. Depuis le 15 avril, l'exposition Madame de Sévigné, lettres parisiennes, fait le plein. Et j'ai le très grand plaisir d'accueillir aujourd'hui deux des commissaires de l'exposition. Anne-Laure Sol, bonjour.
1: Bonjour.
0: Vous êtes commissaire scientifique de l'exposition, conservatrice en chef du patrimoine, responsable du département des peintures et vitraux au musée Carnavalet, Histoire de Paris. David Simoneau, bonjour.
2: Bonjour.
0: Vous êtes commissaire scientifique associé de l'exposition, chargé des dessins du cabinet des arts graphiques au musée Carnavalet, Histoire de Paris. L'exposition Madame de Sévigné, lettres parisiennes, est l'occasion de redécouvrir les personnages et événements qui ont marqué le Paris du XVIIe siècle et aussi de revoir quelques idées reçues sur la célèbre marquise. L'une des bonnes surprises de l'exposition du musée Carnavalet, c'est de pouvoir écouter des lettres de personnages célèbres et de Madame de Sévigné et de se trouver ainsi directement plongé dans les événements de l'époque. Le premier témoignage que je vous propose d'écouter est un bref extrait d'une lettre de la grand-mère de Madame de Sévigné.
3: Vous me consolez bien des nouvelles que vous me dites de cette petite orpheline. Qu'elle sera heureuse si Dieu vous conserve et ma pauvre très chère sœur pour lui continuer votre sage et pieuse conduite. C'est la vérité que j'aime cet enfant, comme j'aimais son père et tout pour le ciel. Je me réjouis de la grâce qu'elle aura de communier à Pâques. J'en aurai bien mémoire et prie Dieu qu'à cette première réception de notre doux sauveur, il lui plaise de prendre une si entière possession de cette petite âme.
0: Jeanne de Chantal, veuve de Christophe de Rabutin de Chantal, est bien connue pour avoir fondé l'ordre de la Visitation. Elle écrit cette lettre en 1634. Sa petite-fille, Marie de Rabutin Chantal, la future marquise de Sévigné, a alors 12 ans. De sa naissance à son mariage, la future marquise de Sévigné a passé ses jeunes années dans le Marais. Que sait-on de sa naissance et de sa jeunesse, Anne-Laure Sol ?
1: Alors, cet enfant est né donc le 5 février 1626 à Paris, dans l'hôtel familial de sa famille maternelle, les Coulanges. Cet enfant est orpheline très tôt. Son père, donc Cels de Rabutin Chantal, meurt en combattant les Anglais à l'île de Ré en 1627 et sa mère, Marie de Coulanges, en 1633. Elle va donc être élevée par sa famille maternelle et entretenir un lien tout à fait tendre et intime avec sa grand-mère maternelle, donc Marie de Bèze. Sa grand-mère paternelle étant extrêmement occupée par sa mission dans le cadre de la fondation de l'ordre de la Visitation. Mais Jeanne de Chantal va toutefois, comme on peut se rendre compte avec l'extrait que vous venez de diffuser, porter un grand intérêt à l'éducation de cet enfant qui va être élevé au sein de la famille Coulanges à Paris par une gouvernante dont on connaît le nom, Anne Gohori. et qui va recevoir une éducation tout à fait soignée et assez atypique pour une jeune fille de ce milieu dans les premières années du XVIIe siècle. Donc au sein de cet hôtel Coulanges, elle vit dans l'intimité de ses nombreux oncles, dont en particulier Christophe de Coulanges, qui deviendra abbé commendataire de l'abbaye de Livry, où elle fera de fréquents séjours et qu'elle surnomme dans sa correspondance le bien bon. Elle fréquente aussi ses cousins Coulanges, dont Philippe Emmanuel, qui deviendra son cousin préféré et avec lequel elle entretient aussi plus tard une correspondance et des liens très affectueux. Du côté Rabutin, elle est fort liée avec son cousin Roger de Bussy-Rabutin, qui lui est un gentilhomme bourguignon au service de Louis XIII, qui va connaître différentes disgrâces au cours de sa carrière de militaire et de libertin, mais qui est un de ses correspondants les plus importants. Donc cet enfant reçoit une éducation libre et soignée. Elle n'est pas envoyée au couvent, comme c'est souvent le cas pour les jeunes filles de l'aristocratie. On lui donne accès à la littérature contemporaine, de la littérature de son temps, mais aussi aux auteurs classiques. On lui apprend l'italien, on lui donne des cours de musique, des cours de danse, et elle se marie en 1644 avec un gentilhomme breton, Henri de Sévigné, qui disparaît tué en duel en 1651, la laissant jeune veuve en charge de deux enfants.
0: Alors, la jeune Marie, à l'occasion de son mariage, découvre la Bretagne, où le couple va séjourner, mais sans pour autant délaisser Paris. Oui. Et comme vous aviez commencé à nous le dire, de ce mariage naîtront deux enfants, avant que Madame de Sévigné ne se retrouve veuve à 25 ans. Paul Scarron, le premier mari de la future Madame de Maintenon et auteur réputé de la première moitié du XVIIe siècle, dresse un portrait très flatteur de la jeune veuve. Extrait.
2: Bel ange en deuil qui m'êtes apparu, je suis charmé de votre vue. Je ne l'aurais pas cru que vous fussiez de tant d'attrait pourvu. Sont-ils de votre cru ? Ou, si l'on vous les vend, enseignez-moi la rue où vous prenez de si charmants attraits qui charment de loin et de près.
0: Alors, après son veuvage, Madame de Sévigné va séjourner à Paris. Et donc, comment se passent ses premières années ?
1: Alors, donc, après son veuvage, elle va louer un hôtel rue du Temple, où elle va séjourner avec sa tante Henriette, marquise de la Trousse, pendant 18 ans. Elle est entourée d'un cercle d'amis, parmi lesquels Madame de Lafayette, avec qui elle est liée familialement, Paul de Gondi, le futur cardinal de Retz, et un nombre important de littérateurs, d'écrivains avec lesquels elle va entretenir une correspondance dès les années 1640, en particulier avec le grammairien Ménage. Elle fréquente aussi l'académicien Jean Chapelain, qui va être celui qui la présente, qui l'introduit à l'hôtel de Madame de Rambouillet, rue Saint-Thomas du Louvre. Et donc, elle mène une vie sociale tout à fait intense. Elle fréquente l'hôtel de Nevers, résidence des Plessis-Guénégaud, le cercle de Mademoiselle de Scudéry, celui de Nicolas Fouquet, surintendant des finances à Saint-Mandé et à Vaux. Donc, ces années sont très importantes pour Sévigné, car elle participe à la vie intellectuelle et littéraire de la capitale. Et elle bénéficie dans ce cadre d'une culture d'imprégnation qui va être tout à fait déterminante sur sa manière d'écrire. Sa conversation, son esprit sont très appréciés. Elle est célébrée par les poètes. Donc vous avez fait entendre cet extrait de Scarron. Il y a un autre poète qui s'appelle Jean Loret, hein, qui publie une sorte de journal en vers, La Muse historique, qui va aussi lui consacrer plusieurs éloges. Donc voilà, c'est une personnalité importante de cette nouvelle sociabilité qui s'épanouit dans les réduits et les ruelles, ainsi qu'on dénomme les cercles animés par les femmes dans la première partie du XVIIe siècle.
0: Alors, la marquise de Sévigné va avoir deux enfants, et l'aînée de ces deux enfants, c'est Françoise de Sévigné. La marquise a souvent été dépeinte comme une mère possessive. Qu'en pensez-vous, Anne-Laure ?
1: Alors écoutez, on a, c'est vrai, longtemps répété cette idée voilà, cette image de mère intrusive, un peu débordante dans son affection. Et cette idée, à force d'être répétée, est devenue une sorte de lieu commun qui a pour beaucoup consisté à réduire Sévigné à son rôle de mère et à lui dénier en quelque sorte son influence, son talent littéraire. Alors, pour être un peu factuel, parmi les 1000 lettres de Sévigné que nous connaissons aujourd'hui, 750 environ sont destinées à sa fille.
0: D'accord.
1: Elle lui écrit régulièrement, avec 2 ou 3 lettres par semaine, entre 1671 et 1696, date de sa mort. Et dans ses lettres, elle mêle sentiments intimes, nouvelles de la cour et de la ville. Alors, il faut savoir que, comme pour toute correspondance, celle que qui nous est parvenue par aussi un souci de transmission familiale, c'est la petite fille de Madame de Sévigné, Pauline de Simiane, qui s'est assurée de cette publication.
0: Oui.
1: Cette correspondance est forcément partielle. Hein, il y a aussi énormément de lettres perdues et des ensembles très probablement qui sont définitivement perdus. Malgré leur grande amitié, on ne connaît que quelques lettres entre Sévigné et Lafayette, alors que c'est l'amitié de toute une vie.
0: D'accord.
1: Donc on a projeté sur ce corpus des idées qui sont forcément un peu sentimentales en fait, hein.
0: D'accord.
1: Et qui sont pas non plus complètement dépourvues d'une forme de misogynie, puisque de renvoyer cette femme strictement à son rôle de mère,
0: oui,
1: était quand même aussi une façon de minorer beaucoup tous ses autres talents.
0: Alors, on vient parler de la mère, on va parler de la fille, la jeune Françoise qui, semble-t-il, avait ses entrées à la cour. Qu'en est-il exactement, David Simoneau ?
4: Oui, tout à fait. Françoise est certainement admise à la cour au tout début des années 1660. On sait qu'à très tôt, à l'âge de 16 ans, en janvier 1663, elle y fait une entrée triomphale, au sens propre comme au sens figuré, puisqu'en fait, elle apparaît pendant le carnaval, sur scène, au Palais Royal, dans le Ballet des Arts. Donc c'est un ballet de Lully, sur une musique de Lully et de Michel Lambert, avec un livret de Benserade. Et elle va danser avec, en compagnie du roi. Louis XIV danse dans ce même spectacle, et il est entouré des grands du royaume. Françoise effectue sa prestation apparemment avec brio, hein, en compagnie d'Henriette d'Angleterre, qui est la belle-sœur du roi, de la future Madame de Montespan, et puis aussi de Madame de Lavallière, qui est la maîtresse du monarque. Alors sa prestation fait grande impression, hein. Dans le livret, il est même écrit « Déjà cette beauté fait craindre sa puissance ». Alors, la mère et la fille sont régulièrement invitées aux fêtes mémorables de Versailles, hein, comme les plaisirs de l'île enchantée en 1664, ou alors 4 ans plus tard, au grand divertissement royal, où là, elles ont vraiment le privilège d'être conviées à la même table que le roi. C'est tout à fait important de le signaler. Alors, avant son mariage en 1669 avec le comte de Grignan, il y a des calomnies malheureusement qui vont circuler sur la fille, hein, sur le mépris qu'elle aurait envers ses prétendants, et puis aussi sur cette on va lui reprocher aussi de s'être refusée au roi. Alors quand elle devient comtesse de Grignan, elle est une femme liée à un homme de pouvoir, hein. Grignan est promu lieutenant général du roi en Provence, et donc il est tout à fait normal que François soit présente de façon régulière à la cour.
0: Alors aujourd'hui, on parle de la Drôme provençale pour ce qui s'appelait à l'origine la Provence. Et donc, la comtesse de Grignan et son mari séjournent dans un château qui doit sa renommée à Madame de Sévigné. Je vous propose de le découvrir très rapidement.
5: Au cœur de la Drôme provençale, bâtie sur un promontoire rocheux, la silhouette majestueuse du château de Grignan domine le village. Ce monument est le plus grand palais de la Renaissance du Sud-Est. Et c'est juste à ses pieds que vivent Michel et Jean-Claude depuis 8 ans. Un couple qui vit une passion que l'on peut qualifier de peu commune.
6: Je suis amoureux de Grignan, du château, des rues, des paysages, du terroir, de l'air de Grignan. Comme disait la marquise de Sévigné, l'air de Grignan vous gourmande et vous tourbillonne.
5: Grignan resplendit aujourd'hui, mais ça n'a pas toujours été le cas. Détruit à la Révolution, démantelé, revendu, pillé, Grignan n'est plus qu'une ruine à la fin du XVIIIe siècle. C'est Marie Fontaine, riche et grande admiratrice de la marquise de Sévigné, qui fait renaître le château de ses cendres au début du XXe siècle. Marie Fontaine mettra 18 ans et toute sa fortune pour rendre à Grignan son faste d'antan. Paris tenu, on s'y croirait presque. C'est tout l'intérêt de la visite du château, dont le réaménagement permet de se projeter à travers les siècles. Dans la chambre de la comtesse de Grignan, par exemple, on est carrément propulsé au temps de la Renaissance. C'est peut-être dans ce grand cabinet que la comtesse répondait aux lettres de sa mère, la marquise de Sévigné. C'est de leurs échanges épistolaires que sont nées les fameuses correspondances.
7: Madame de Sévigné, elle s'intéressait à tout. C'est pour ça peut-être qu'on l'appelle la patronne des journalistes.
5: La marquise avait sa propre chambre au château, car elle y faisait de longs séjours. Il faut dire qu'à l'époque, voyager n'était pas une mince affaire. La marquise, qui s'éteint au château de Grignan en 1696.
8: Elle avait écrit une lettre à Jean Racine où elle avait dit notamment « Ici, nos nuits sont plus belles que vos jours ».
9: À partir de ce décès de la marquise, eh bien, va naître une légende autour de ce personnage et autour de ce lieu. Et on va lier Grignan à la marquise de Sévigné.
0: Alors, le comte et la comtesse de Grignan auront 3 enfants, dont Pauline. Et Pauline jouera un rôle important puisque c'est elle qui va faire connaître la correspondance de sa grand-mère qui ne souhaitait pas être publiée de son vivant. Mais il est grand temps de se faire une idée du style de Madame de Sévigné.
10: Je m'en vais vous mander la chose la plus étonnante, la plus surprenante, la plus merveilleuse. La plus miraculeuse, la plus triomphante, la plus étourdissante, la plus inouïe, la plus singulière, la plus extraordinaire, la plus incroyable, la plus imprévue, la plus grande, la plus petite, la plus rare, la plus commune, la plus éclatante, la plus secrète jusqu'aujourd'hui, la plus brillante, la plus digne d'envie, enfin une chose dont on ne trouve qu'un exemple dans les siècles passés, encore cet exemple n'est-il pas juste, une chose que nous ne saurions croire à Paris, comment la pourrait-on croire à Lyon, une chose qui fait crier miséricorde à tout le monde, une chose qui comble de joie Madame de Rohan et Madame de Haute-Rive, une chose enfin qui se fera dimanche, où ceux qui la verront croiront avoir la berlue. Une chose qui se fera dimanche et qui ne sera peut-être pas faite lundi. Je ne puis me résoudre à la dire. Devinez-la ?
0: Époustouflant, non ? Vous avez deviné ce dont il s'agit ? Nos invités, oui, bien sûr. Il s'agit de...
1: Il s'agit de la lettre de l'annonce du projet de mariage de la grande mademoiselle avec le duc de Lauzun.
0: Tout à fait. Alors, comment Madame de Sévigné glane-t-elle ces informations pour son travail de chroniqueuse ?
1: Alors, on a entendu cette expression « patronne des journalistes » et elle n'est pas totalement usurpée, puisque Sévigné, dans cette deuxième partie du XVIIe siècle, qui est un moment en fait de l'essor du développement des imprimés périodiques, hein, il existe différents pré-journaux, si j'ose dire, qui vont se charger de diffuser des annonces, des récits d'actualité, comme la Gazette de Renaudot, le Mercure Galant de Donaud de Visé, ou encore des chroniques par lettres, hein, comme celle de Madame d'Uxelles. Madame de Sévigné, elle va aussi considérer que cette diffusion des nouvelles et leur transmission à ses correspondants est en quelque sorte un travail qui nécessite discipline et rigueur. Donc elle vit en plein quartier du Marais, elle fréquente aussi le Faubourg Saint-Germain. Elle est donc au cœur d'un réseau étendu de relations qui lui fournissent des informations de première main et qu'elle peut ensuite transmettre à ses correspondants, en particulier à ceux qui sont éloignés des lieux de pouvoir. Donc elle va, c'est vrai, s'attacher à rendre compte des nouvelles du règne, des nouvelles de la cour, des nouvelles de la ville, à la fois pour sa fille, mais aussi pour son cousin Bussy-Rabutin, donc qui est exilé en Bourgogne à partir de 1666, ou son ami Pomponne, qui lui aussi est exilé au moment du procès Fouquet en 64. Ou Ménage, hein, à qui est destinée la lettre que vous avez fait entendre tout à l'heure en 1670. Donc elle procède à Paris, en particulier à ce qu'elle appelle elle-même des tours de ville, au retour desquelles elle énumère tout ce qu'elle a pu glaner comme nouvelles d'actualité, annonces de mariage, de promotion, de disgrâces, potins, faits divers, anecdotes. Et elle fait une synthèse, une analyse de ces informations qu'elle restitue sous la forme de récits. Par exemple, lors de l'affaire des poisons, elle raconte à sa fille à la fois le contenu des interrogatoires qu'elle obtient de différentes sources, mais aussi son témoignage de l'exécution de la Brinvilliers en place de Grève, même si elle dit qu'elle n'a pas vu grand-chose. Elle fait aussi grand cas des rumeurs qui entourent les personnes arrêtées et soupçonnées d'être impliquées. C'est donc en croisant ces sources et en éprouvant ces analyses qu'elle fait œuvre de journaliste.
0: Merci. Au XVIIe siècle, c'est dans les salons que se réunissent les intellectuels et notamment les femmes de lettres. Celui de Mademoiselle de Scudéry, chroniqueuse et auteure du plus long roman de la littérature française, est réputé pour être le centre de la préciosité. Alors, vous savez bien sûr que Molière s'est moqué dans sa pièce En un acte des précieuses ridicules. Je vous propose d'écouter un extrait d'une représentation de la troupe du théâtre Molière-Sorbonne, mais attention, le spectacle reprend les pratiques scéniques et la prononciation de l'époque.
11: Regardez-moi un peu sans rire.
12: Eh bien,
11: que dites-vous de notre visite? En êtes-vous fort satisfaite?
12: À votre avis, savons-nous sujet de l'être tous deux?
11: Pas tout à fait, à dire vrai.
12: Pour moi, je vous avoue que j'en suis tout scandalisé. A-t-on jamais vu, dites-moi, de paix que provinciale faire plus les rancheries que celle-là? Et deux hommes traités avec plus de mépris que nous. À peine ont-elles pu se résoudre à nous faire donner des sièges. Je n'ai jamais vu tant parler à l'oreille qu'elles ont fait entre elles, tant bailler, tant se frotter les yeux, et demander tant de fois qu'elle arrêtit. Ont-elles répondu que oui et non à tout ce que nous avons pu leur dire? Et ne m'avouerez-vous pas enfin que quand nous aurions été les dernières personnes du monde, on ne pouvait faire pis qu'elles ont fait?
11: Il me semble que vous prenez la chose fort à cœur.
12: Sans doute je l'y prends, et de telle façon que je veux me venger de cette impertinence. Je connais ce qui nous a fait mépriser. L'air précieux n'a pas seulement infecté Paris, il s'est aussi répandu dans les provinces, et nos donzelles ridicules en ont cumé leur bonne part. En un mot, c'est un ambigu de précieuse et de coquette que leur personne. Je vois ce qu'il faut être pour en être bien reçu, et si vous m'en créez, nous leur jouerons tous deux une pièce qui leur fera voir leur sottise et pourra leur apprendre à connaître un peu mieux leur monde.
0: Alors Molière se montre vraiment impitoyable vis-à-vis de ces précieuses et peut-être un peu manque-t-il d'objectivité. Alors en quoi consistait vraiment la préciosité à l'époque, David Simoneau?
4: Alors, on pourrait peut-être d'abord faire une petite mise au point. La préciosité est un mot qui a été détourné de son sens. Alors, à l'origine, il n'avait pas la connotation péjorative que nous lui connaissons. Il désignait quelque chose de rare, de supérieur. Et c'est à partir à peu près de 1654 qu'il a été détourné de son sens pour évoquer certaines femmes afin de les dénigrer. Alors, ces femmes se regroupent sous des affinités communes. Hein. Ce sont des femmes cultivées, intellectuelles, qui cherchent à s'instruire et aspirent notamment à de nouvelles règles de sociabilité basées en fait sur le respect et l'amitié entre les sexes. Évidemment, la pièce comique de Molière a malheureusement associé depuis 1659 dans notre mémoire collective les mots précieuses et ridicules et va faire connaître à ces fameuses précieuses un long purgatoire malheureusement. Alors, aussi le mot salon, hein, qui il faut préciser que c'est un mot qui a été inventé qui est venu plus tard au 18e, hein, dans le sens que nous le connaissons, et donc il faudrait préférer, pour les termes salon et préciosité, parler de cercle galant et de culture galante. Alors ces cercles sont souvent orchestrés par des femmes de la noblesse qui se réunissent chez elles. Elles réunissent aussi des personnalités intellectuelles, des écrivains, des scientifiques, des artistes, afin d'échanger. Et on souhaite, notamment grâce à la conversation, retrouver un peu cet esprit humaniste, hein, dont on pensait alors être la caractéristique du Moyen-Âge et de l'amour courtois. Un des cercles majeurs est celui de la marquise de Rambouillet, près du Louvre. Pour elle, c'était l'idée était vraiment de débrutaliser les hommes, hein, comme elle le disait. Il faut pas oublier qu'on est dans un quotidien très très violent, hein, sous Louis XIII. Il y a beaucoup de duels et on a encore en mémoire, hein, les massacres des guerres de religion. Donc en fait, ces académies mixtes, hein, comme on peut les évoquer, va reconnaître la valeur de la supériorité de l'esprit et non pas une quelconque supériorité masculine. Hein. C'est vraiment un endroit d'émulation. On va échanger sur la littérature, sur les arts, etc. Et on parle beaucoup de romans, notamment le grand roman de l'époque, L'Astrée d'Honoré d'Urfé, qui a vraiment compté pour toute cette génération. Et puis on va s'adonner aussi à des jeux savants, hein, comme les anagrammes. Par exemple, Madame de Rambouillet se faisait appeler Arthénis, hein, qui est l'anagramme de Catherine. Alors, vous l'avez évoqué, un des cercles importants, c'est celui de Madeleine de Scudéry. On appelait à l'époque, on lui affublait le nom à l'époque de Souveraine des Précieuses. Elle prend un peu la suite de l'hôtel de Rambouillet. Elle va recevoir dans le Marais tout un groupe également, vraiment la haute société parisienne. Or, il y aura notamment la marquise de Sablé, qui a des affinités jansénistes, Mesdames de Lafayette, bien sûr, et Sévigné, hein, qui sont très très liées. Et puis la marquise de Plessis-Bellière, qui était proche du surintendant Fouquet, Antoinette des Houlières, qui était considérée comme la dixième muse, mais aussi des hommes, hein, comme je l'ai dit, hein, des académiciens, Chapelain, La Rochefoucauld, l'auteur des Maximes. Et puis aussi, on voit Corneille qui est présent, qui lui demande parfois des conseils. Et on voit que Scudéry était vraiment une écrivaine incontournable, hein. Elle a publié notamment un roman fleuve, Clélie, pendant de 1654 à 1660, et qui à chaque parution rencontrait un succès incroyable. Alors, j'ai parlé du jeu des anagrammes, on peut aussi parler du jeu des portraits. Et ce jeu des portraits, en fait, était publié ou alors lu dans ces cercles. C'était une manière aussi de décrire quelqu'un que l'on appréciait, les caractéristiques physiques et morales. Et puis, c'était les auditeurs et les lecteurs qui devaient désigner et qui devaient connaître qui se cachait sous ces noms. Et ainsi, Sévigné a été, a,

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1: C'était un extrait de l'ouverture du Ballet des Arts de Jean-Baptiste Lully, un extrait que vous pourrez entendre si vous allez visiter l'exposition. Et donc, comme on le disait, Madame de Sévigné fréquente le salon de Madeleine de Scudéry, qui la dépeint sous les traits de la princesse Clarinthe dans Cléry, le livre d'histoire romaine dont vous nous avez parlé. Écoutons un bref extrait de ce portrait plutôt flatteur.
2: Quant à son esprit, je ne sais si je pourrais vous le faire bien comprendre, mais je sais bien qu'il n'en fut jamais un plus agréable, mieux tourné, plus éclairé ni plus délicat. Elle a l'imagination vive, et l'air de toute sa personne est si galant, si propre et si charmant, qu'on ne peut sans honte la voir sans l'aimer. Sa conversation est assez divertissante et naturelle. Elle parle juste, elle parle bien, elle a même quelquefois certaines expressions naïves et spirituelles qui plaisent infiniment. Et quoiqu'elle ne soit pas de ces belles immobiles qui n'ont point d'action, toutes les petites façons qu'elle a n'ont aucune affectation et ne sont qu'un pur effet de la vivacité de son esprit, de l'enjouement de son humeur et de l'heureuse habitude qu'elle a prise d'avoir toujours bonne grâce. Au reste, Clarinthe aime fort à lire. Et ce qu'il y a de mieux, c'est que sans faire le bel esprit, elle entend admirablement toutes les belles choses. J'oubliais à vous dire qu'elle écrit comme elle parle, c'est-à-dire le plus agréablement et le plus galamment qu'il est possible. Ce qu'il y a encore de remarquable en cette princesse, c'est que ses charmes sont si grands et si inévitables que contre la coutume, elle gagne le cœur des dames aussi bien que celui des hommes et qu'elle ne s'est pas moins bien inspirée de l'amitié que de l'amour.
1: Madame de Sévigné avait aussi son propre cercle. Ses lettres nous ouvrent les portes de l'hôtel Carnavalet et de son salon de musique. Qu'avez-vous choisi de nous faire découvrir des habitudes de la maisonnée dans l'exposition Anne-Laure Sol ?
3: Alors, Madame de Sévigné s'installe à l'hôtel Carnavalet en 1677. Elle est locataire de l'hôtel pour une somme tout à fait considérable, 2000 livres par an. Et elle n'a pas les moyens de prendre en charge seule ce loyer. Donc, elle va inventer un système de colocation où elle va partager avec certains membres de sa famille, les Grignans lorsqu'ils sont de passage à Paris... des amis, l'espace de l'hôtel. Et chacun s'acquittera d'une sorte de quote-part en fonction voilà, du nombre de pièces qu'il occupe. Donc c'est une société tout à fait joyeuse, amicale, familiale, qui se fréquente dans l'hôtel. Et la correspondance donne beaucoup d'exemples hein, de la joie de Madame de Sévigné au moment de son installation. Elle a 51 ans à ce moment-là et elle va effectivement mettre beaucoup de cœur à parler de l'aménagement des lieux, des achats qu'elle fait pour que tout le monde y trouve tout le confort qu'elle estime nécessaire. Alors, elle ne vit plus cette vie mondaine dont il était question avec la même intensité. Elle va recevoir effectivement chez elle ses familiers, ses intimes, au premier plan desquels Madame de Lafayette, le duc de La Rochefoucauld. Elle paraît moins à la cour et elle va effectivement entamer une période de sa vie dans laquelle elle va beaucoup se consacrer à la lecture, en particulier aux auteurs de théâtre

0: Et à Corneille, qu'elle aime par-dessus tout, également à la pratique du chant. On sait qu'elle prend des cours de chant et elle offre dans la correspondance un témoignage tout à fait rare et précieux de son amour du chant et son amour du chant en tant qu'interprète, mais aussi en tant que spectatrice, puisqu'elle livre des pages très justes et très émouvantes, en particulier du spectacle d'Atys auquel elle assiste en personne. On sait aussi que des sortes de récits, de tours de chant, si j'ose dire, enfin en tout cas de soirées consacrées au chant, sont consacrées à Carnavalet, mais aussi dans les hôtels en particulier des amis qu'elle fréquente. On présente d'ailleurs dans l'exposition un recueil tout à fait incroyable des meilleurs airs d'Atys, hein, qui se chantaient comme ça dans des sociétés resserrées. Et puis, on sait qu'elle pratique l'art de la conversation, son plaisir aussi des jeux de cartes. Et dans l'exposition, pour évoquer cette intimité très joyeuse, très animée, nous nous sommes fondés sur l'inventaire après décès qui a été dressé à l'hôtel Carnavalet en 1796, après sa mort, et qui permet comme ça d'évoquer à partir d'objets, de mobilier, son environnement et dans quel cadre elle vivait et elle recevait les amis qui lui étaient si chers.
1: Et Madame de Sévigné suit de près l'actualité. Un premier exemple de ce qui, à notre époque, ferait les grands titres des journaux télévisés. Ça se passe à Chantilly et l'épisode de la marée qui n'arrive pas est bien connu. Voici un extrait tel que relaté par Madame de Sévigné.
2: Le roi arriva jeudi au soir. La chasse, les lanternes, le clair de la lune, la promenade, la collation dans un lieu tapissé de jonquilles, tout cela fut à souhait. On soupa. Il y eut quelques tables où le rôti manqua, à cause de plusieurs dîners où l'on ne s'était point attendu. Cela saisit Vatel. Il dit plusieurs fois « Je suis perdu d'honneur. Voici un affront que je ne supporterai pas. » À 4 heures du matin, Vatel s'en va partout. Il trouve tout endormi. Il rencontre un petit pourvoyeur qui lui apportait seulement de charges de marée. Il lui demanda « Est-ce là tout ?» Il lui dit « Oui, monsieur. » Il ne savait pas que Vatel avait envoyé à tous les ports de mer. Il attend quelque temps. Les autres pourvoyeurs ne viennent point. Sa tête s'échauffait. Il croit qu'il n'aura point d'autre marée. Vatel monte à sa chambre, met son épée contre la porte et cela passe au travers du cœur. Mais ce ne fut qu'au troisième coup. Car il s'en donna deux qui n'étaient pas mortels. Il tombe mort. La marée, cependant, arrive de tous côtés. On cherche Vatel pour la distribuer. On va à sa chambre. On heurte. On enfonce la porte. On le trouve noyé dans son sang.
1: Derrière l'éclat du château de Versailles et les chefs-d'œuvre de Racine ou de Molière, le grand siècle cache une réalité criminelle. L'un des plus grands scandales du règne de Louis XIV, c'est l'affaire des poisons qui terrifia le roi lui-même. Dans l'exposition du musée Carnavalet, on peut écouter la lecture de 3 lettres de la marquise de Sévigné. Voici 2 brefs extraits concernant 2 des principales protagonistes de l'affaire des poisons.
2: Enfin, c'en est fait. La Brinvilliers est en l'air. Son pauvre petit corps a été jeté, après l'exécution, dans un fort grand feu et les cendres au vent. De sorte que nous la respirerons et par la communication des petits esprits, il nous prendra quelque humeur empoisonnante dont nous serons tous étonnés. Elle fut jugée dès hier. Ce matin, on lui a lu son arrêt, qui était de faire amende honorable à Notre-Dame et d'avoir la tête coupée, son corps brûlé, les cendres au vent. Elle est morte comme elle a vécu, c'est-à-dire résolument. Elle entra dans le lieu où l'on devait lui donner la question, et voyant 3 seaux d'eau, « C'est assurément pour me noyer, car de la taille dont je suis, on ne prétend pas que je boive tout cela. » Je ne vous parlerai que de Madame Voisin. Ce ne fut point mercredi, comme je vous l'avais mandé, qu'elle fut brûlée, ce ne fut qu'hier. Elle savait son arrêt dès lundi, chose fort extraordinaire. Le soir, elle dit à ses gardes, « Quoi ? Nous ne ferons point medianoche ?» Elle mangea avec eux à minuit, par fantaisie, car il n'était point jour maigre. Elle but beaucoup de vin. Elle chanta 20 chansons à boire. Le mardi, elle eut la question, ordinaire, extraordinaire. Elle avait dîné et dormi 8 heures. Elle fut confrontée à mesdames de Dreux, Le Ferron et plusieurs autres sur le matelas. On ne dit pas encore ce qu'elle a dit. On croit toujours qu'on verra des choses étranges.
1: Suicide de Vatel, affaire des poisons, Madame de Sévigné relate par le détail ces affaires qui agitent la cour de Louis XIV. Elle semble en connaître les dessous. Alors, quels étaient ses liens avec la cour, David Simoneau ?
3: En fait, la marquise a toute sa place à la cour. Elle est issue d'une vieille noblesse bourguignonne par ses grands-parents, d'une illustre famille bretonne par son mari. Mais elle va fréquenter, bien sûr, la cour toute sa vie, mais de façon, au début, de façon assidue, puis avec le temps, plus sporadiquement. Alors, tout avait bien commencé, si je puis dire. Sa grand-mère, Jeanne de Chantal, était une proche d'Anne d'Autriche. Et on sait que jeune, Sévigné se distinguait à la cour par sa beauté, son esprit, sa conversation. Même la reine Christine de Suède, de passage en France, a été enchantée d'avoir enfin pu la rencontrer. Et puis, le couple Sévigné n'a pas pu avoir deux fonctions à la cour. Il y a eu, comme elle l'a écrit, les prisons et les exils. On constate qu'elle a en fait toujours fréquenté les disgraciés en quelque sorte. Son mari était frondeur, son oncle par alliance, le cardinal de Retz, était détesté par Louis XIV, il a été embastillé. Et puis elle était aussi proche également de la grande mademoiselle, la cousine turbulente et frondeuse du roi. Et puis aussi, et pour finir, l'ouvrage de son cousin Bussy Rabutin, L'histoire amoureuse des Gaules, qui a fait véritablement scandale, qui a provoqué le courroux du roi en 1666, ne l'a pas aidé non plus. Dans son ascension sociale. Alors, Madame de Sévigné est finalement restée une dame de qualité de la ville et non de la cour. Elle continue cependant de se rendre aux festivités officielles, aux bals, mais souvent par nécessité. Elle fait sa cour, comme elle dit, c'est-à-dire qu'elle est présente aux côtés des grands du royaume, et cela s'apparente pratiquement à un travail. Elle y représente sa famille, et cela lui permet de solliciter des rendez-vous privés avec les ministres, notamment. Elle montre dans sa correspondance, ce qui est intéressant, un lien tout particulier avec le frère du roi, Philippe d'Orléans, qu'elle a dû connaître chez la marquise de Sablé. Alors, il faut souligner aussi qu'elle est entourée vraiment des grands. Son amie, Madame Scarron, va devenir la future épouse morganatique du roi. Sa cousine par alliance également, Madame de Coulanges, et la cousine de Louvois. Donc, ce sont des personnes proches qui sont au cœur de la cour. Et puis, elle va voir aussi son petit-fils, Louis Provence, qui va faire des débuts tout à fait prometteurs à Versailles. Et c'est finalement une chance cette absence de fonction à la cour, puisque ça lui permet d'avoir ce regard acéré qu'on aime tellement sur les luttes intestines entre les courtisans, les guerres de préséance, et qu'elle va retransmettre fidèlement à sa fille, pour notre plus grand plaisir. Et elle évoque notamment dans ses lettres, par exemple, les pauvres cervelles qui sont remplies de rien et de compliments.
1: Et puis, il y a l'affaire Fouquet. Alors, l'affaire Fouquet, c'est une affaire d'État que la marquise de Sévigné dit l'a touchée personnellement. De quoi s'agit-il ?
3: Alors, l'affaire Fouquet, c'est en fait la prise officielle du pouvoir par Louis XIV. Colbert va vouloir la tête de Fouquet, véritablement. Fouquet va être emprisonné, il va être arrêté. On va l'accuser d'avoir détourné l'argent public et puis de fomenter un complot contre le roi. Alors, Madame de Sévigné va être tout à fait désolée. Ça va être un véritable tsunami dans les amis de Fouquet, et parmi eux, Madame de Sévigné, qui avait un rôle important dans le cercle de Fouquet. Elle va être compromise au tout début, puisqu'on va retrouver une lettre dans les affaires qui ont été saisies du surintendant. Cette lettre ne sera pas finalement compromettante pour elle, elle aura eu très peur. Et puis elle va avoir ce courage extraordinaire au fur et à mesure du procès. On a les lettres qui datent, c'est un procès qui va durer extrêmement longtemps, qui va durer 3 ans. Et on a les courriers de décembre 1664, à la fin du procès, où elle a ce geste absolument incroyable, c'est qu'elle va retransmettre un ami de Fouquet, grâce à l'appui d'Olivier d'Ormesson, de Lefèvre d'Ormesson, qui est juge à ce procès qui est tenu à huis clos. Elle va retransmettre des informations tout à fait confidentielles. Et puis, c'est un courage extraordinaire entre elle et d'Ormesson de pouvoir divulguer ce genre d'informations qui auraient pu lui coûter très cher et ce qui nous donne, on a la chance de pouvoir conserver grâce à ces lettres ce qui s'est passé effectivement au procès et d'avoir l'attitude de Fouquet, l'attitude des juges, ce qui est tout à fait intéressant.
1: Alors, on a évoqué tout à l'heure l'abbaye Notre-Dame de Livry, aujourd'hui Livry-Gargan, où Madame de Sévigné aime à séjourner. Et c'est de là qu'elle relate à sa fille Françoise sa longue conversation avec l'illustre Robert Arnaud d'Andilly, qui a joué un rôle important dans le mouvement religieux du jansénisme qui a marqué le XVIIe siècle.
2: Je partis hier à ces matins de Paris. J'allais dîner à Pomponne. J'y trouvais notre bonhomme qui m'attendait. Je n'aurais pas voulu manquer à lui dire adieu. Je le trouvai dans une augmentation de sainteté qui m'étonna. Plus il approche de la mort, et plus il s'épure. Il me gronda très sérieusement, et transporté de zèle et d'amitié pour moi, il me dit que j'étais folle de ne point songer à me convertir, que j'étais une jolie païenne, que je faisais de vous une idole dans mon cœur. Que cette sorte d'idolâtrie était aussi dangereuse qu'une autre, quoiqu'elle me parût moins criminelle, qu'enfin je songeasse à moi. Il me dit tout cela si fortement que je n'avais pas le mot à dire. Enfin, après 6 heures de conversation très agréable, quoique très sérieuse, je le quittai et vins ici, où je trouvai tout le triomphe du mois de mai.
1: Alors, dans l'extrait que nous venons d'entendre, il est question de Pomponne. Or, monsieur de Pomponne, fidèle ami de la marquise, était le fils de Robert Arnaud d'Andilly. Que sait-on de la place de la religion dans la vie de Madame de Sévigné, David Simoneau ?
3: Bien, comme toute catholique de sa condition à cette époque, hein, Sévigné est évidemment éminemment croyante et pratiquante. Elle est tout à fait en phase également avec la politique gallicane de Louis XIV vis-à-vis du pape. Et elle est très favorable à la répression qui s'exerce sur les protestants au moment de la révocation de l'édit de Nantes et des dragonnades en Provence. Mais voilà, elle trouve, ce qui est paradoxal, elle trouve quand même que la religion juive pour elle est quelque chose de magnifique. Alors elle fréquente bien sûr la plupart des établissements religieux de la capitale, hein, prioritairement ceux de son quartier du Marais, qu'elle adore, hein, les églises, les couvents, et notamment le couvent des Filles Bleues qui est accolé à l'hôtel Carnavalet, et bien sûr la Visitation fondée par sa grand-mère Jeanne de Chantal qui est rue Saint-Antoine. Alors la question du salut va la préoccuper de plus en plus alors qu'elle avance en âge. Hein. Elle oriente ses lectures en fonction de ses interrogations et elle choisit des livres proches de ceux affectionnés par les fidèles de Port-Royal, hein, qu'elle côtoie. Elle lit beaucoup Blaise Pascal, dont elle a été une des premières lectrices, hein, en assistant aux fameuses lectures des provinciales à l'hôtel de Nevers. Et puis elle lit aussi très fréquemment les textes de Saint-Augustin et puis aussi Pierre-Nicole, hein, dont elle parle comme d'un viatique, hein, une sorte de remède, hein, qu'on doit garder sous la main comme le vinaigre qui aide à se sentir mieux en cas de défaillance. Alors, elle ne veut surtout pas appartenir à un clan. Hein. Elle écrit d'ailleurs « Je n'ai que faire de savoir la querelle des jansénistes et des molinistes pour décider. Il me suffit de ce que je sens en moi. » Voilà. C'est quelqu'un qui se pose énormément de questions. Elle, au cours de ce cheminement spirituel, elle se demande notamment si elle est assez dévote. Hein. C'est quelqu'un qui recherche à être une chrétienne sincère. Elle s'insurge vraiment contre les conversions fausses. Elle dit « Le péché vaut mieux que l'hypocrisie. » Voilà. Alors, les lettres reviennent inlassablement sur l'importance de la providence. Hein. C'est un terme qui revient tout le temps dans ses écrits, à ses yeux, la providence détermine la destinée humaine. Et nous avons vraiment une âme tourmentée. Hein. D'ailleurs, on l'a montré dans l'exposition où on a fait inscrire sur le mur de la dernière salle du parcours, hein, qui évoque la religion, cet extrait d'une lettre qui dit « Je suis embarqué dans la vie sans mon consentement. Il faut que j'en sorte. Cela m'assomme. Et comment en sortirais-je ? Alors, ces questions qu'elle se pose à elle-même et qu'elle partage avec sa fille restent bien sûr de l'ordre de l'intime. Pour elle, la religion, c'est vraiment une affaire privée. Elle n'a pas besoin, par exemple, de directeur de conscience, hein, comme ces femmes, d'autres femmes de la noblesse peuvent l'avoir. Pour elle, le directeur de conscience, c'est vraiment quelque chose de trop intrusif dans la vie. Et elle rejette vraiment aussi toutes les formes ostentatoires de dévotion, la piété trop démonstrative dont elle se moque. Hein. C'est le cas, par exemple, de certaines processions hein, qui traversent la capitale en portant les châsses des saints Geneviève et Marcel, et qu'elle décrit avec beaucoup d'humour. Alors évidemment, bien sûr, Sévigné assiste quand même au grand spectacle mondain que sont les sermons des grands prédicateurs. Alors elle a une nette préférence hein, pour le célèbre Père Bourdaloue, hein, qui prêche dans les grandes églises parisiennes. Il s'agit là vraiment d'éclatantes démonstrations de rhétorique. Hein. On admire vraiment les brillants talents oratoires. Et elle évoque un homme qui frappe comme un sourd, et dont les sermons sont d'une force à faire trembler les courtisans.
1: Alors l'exposition Madame de Sévigné à l'hôtel Carnavalet se poursuit jusqu'au 23 août, et que vous soyez parisien ou de passage dans la capitale, je vous encourage vivement à aller la voir. L'originalité de sa conception et des innovations comme les lectures enregistrées ont encore un parcours facile à lire et à comprendre, mérite vraiment le détour. Merci Anne-Laure Sol et David Simoneau de nous avoir fait découvrir quelques trésors de l'exposition Madame de Sévigné, à voir au musée Carnavalet. Merci à toutes et à tous de votre écoute. 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

Dédicace à Raphaël Warnery, impossible de ne pas dire allez l'OM, quand même on le dit, allez. Une chanson sur le fait d'oser sauter, Jump, c'est Van Halen en 1984 et c'est l'invitation à foncer malgré la peur. Le texte, il tient dans son refrain. Autant sauter, arrête d'hésiter, tente ta chance, en amour comme dans la vie. Plus besoin d'hésiter, quoi. C'est un appel à plonger, à prendre le risque plutôt que de rester planté au bord. Une énergie positive parce que thérapeutique qui te pousse dans le dos. Côté sonorité, c'est ce riff de synthé légendaire, un groupe du hard rock qui passe au clavier, ce qui fait grincer les dents les plus puristes de l'époque d'ailleurs. Surmonté du solo de guitare incandescent, incroyable d'Eddie Van Halen et la gouaille flamboyante de David Lee Roth. Du rock de stade, du rock énorme, jubilatoire. Jump, c'est la chanson qui te pousse dans le vide et qui te fait kiffer, qu'importe ta vie. On l'écoute un petit peu.

0: la prochaine fois, je ferai la musique du Paris Saint-Germain quand même. Allez, une 10, c'est fini. Ciao.
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Les frégates de Bougainville. Nous sommes le 26 juin 1826 à Brest. Le ciel breton, ce matin-là, est dégagé et dans la rade, les mâts d'innombrables navires se dressent comme une forêt silencieuse. Mais deux silhouettes apparaissent, deux frégates, la Thétis et l'Espérance. Elles rentrent au port après avoir fait le tour du monde. Sur le quai, les badauds, les officiers de marine, les familles, tous sont venus pour les voir accoster. Ces navires ont vu l'Atlantique en furie, le Pacifique en calme plat, l'Équateur et ses étranges luminescences nocturnes. Ils ont touché les côtes du Brésil, de Bourbon, de Pondichéry, de la Chine, des Philippines, du Chili. Ils ont navigué 60 000 kilomètres et ils sont de retour. À leur bord, le contre-amiral Hyacinthe de Bougainville, fils du grand Louis-Antoine de Bougainville qui, quelques décennies plus tôt, avait accompli le premier tour du monde sous pavillon français. Le fils suit les traces du père, mais il est allé plus loin, plus systématiquement, plus scientifiquement, avec les instruments et les ambitions d'une époque nouvelle. Car oui, je le répète, nous sommes en 1826. La France sort assez laborieusement des guerres napoléoniennes. Elle cherche à reconstruire sa puissance navale, à replacer son drapeau sur les routes commerciales du monde et à comprendre ces terres lointaines que les récits de voyage font miroiter depuis plusieurs générations. C'est donc dans ce contexte que naît l'expédition Bougainville. Tout a commencé à l'automne 1824. Le ministère de la Marine a un objectif double. Montrer le pavillon français dans les mers de l'Inde et de la Chine et ramener des données scientifiques, cartographiques, botaniques, ethnographiques. Il confie le commandement au contre-amiral Hyacinthe de Bougainville, qui n'est pas du tout un inconnu. Officier aguerri, il connaît la mer comme on connaît une vieille ennemie. Avec respect, mais sans illusion. Deux frégates lui sont assignées, la Thétis, un solide navire de guerre adapté à l'exploration, et l'Espérance, un nom qui, à lui seul, résume l'ambition de ce voyage. Les équipages comptent plusieurs centaines d'hommes, des marins, des officiers, mais aussi des naturalistes, des dessinateurs, des hydrographes. Car cette expédition, je l'ai dit, elle n'est pas seulement militaire, elle est scientifique, elle est politique et elle est profondément humaine. Le départ a donc lieu à l'automne 1824, Brest. Même port qu'à l'arrivée. La mer est froide, les adieux sont brefs et les frégates s'éloignent vers le sud. Ce qui va suivre, ce sont 2 ans de navigation, 2 ans d'îles, de tempêtes, de langueurs tropicales et de nuits étoilées, 2 ans de fièvre et de découvertes. Les frégates descendent vers les Canaries, longent la côte africaine, passent le cap de Bonne-Espérance, puis remontent vers l'Inde, Pondichéry notamment, qui est alors une possession française, un vieux comptoir au bord du golfe du Bengale. Puis elles vont se diriger vers la Chine, Manille, et les îles innombrables du Pacifique. Chaque escale est une leçon. Les naturalistes collectent des spécimens, des plantes inconnues, des insectes aux couleurs chatoyantes et improbables, des roches qui racontent l'histoire de la Terre. Les dessinateurs croquent les paysages, les visages, les costumes, les pirogues et les temples. Les hydrographes relèvent des cartes, mesure les fonds, note les courants. Tout, absolument tout, est consigné, répertorié et même envoyé à Paris au moyen des navires de passage. Mais ce voyage, ce n'est pas seulement de la science pure, c'est aussi des rencontres, des hommes et des femmes d'autres cultures, d'autres langues, d'autres façons de vivre. Ils sont parfois accueillants, parfois méfiants, car ils ont appris, avant les Français, ce que peut cacher une voile à l'horizon.
Il faut que je vous parle aussi de l'océan, de ce que signifie vraiment à cette époque-là naviguer pendant 2 ans sans autre horizon que la mer. Les marins du 19e siècle n'ont pas nos repères, pas de GPS, pas de radio, pas de météo satellitaire. Ils naviguent à l'estime, aux étoiles, au compas et à l'instinct. La mer, ils la lisent. La couleur de l'eau, la forme des nuages, le comportement des oiseaux, la houle longue qui annonce le mauvais temps avant même que le vent ne tourne. C'est un savoir ancien, transmis de bord en bord, de génération en génération. Un savoir qui ne s'écrit pas, mais qui, parfois, sauve des vies. Et puis, la tempête arrive. Elle arrive toujours. C'est une certitude. Vous ne ferez pas le tour du monde sans qu'elle vienne vous chercher. Ça commence par un changement de lumière. Le ciel prend cette teinte jaune-vert étrange qui fait taire les hommes sur le pont. Le baromètre chute. Le maître d'équipage donne ses ordres d'une voix calme, trop calme, celle qu'on prend quand on ne veut pas propager la peur. On cargue les voiles, on affale ce qui peut être affalé, on arrime les canons, on ferme les écoutilles. Le navire se prépare comme un animal. Puis le vent arrive, pas progressivement, d'un seul coup. Comme si quelqu'un, quelque part, avait ouverte une immense porte. Le gréement chante d'abord, puis hurle, puis rugit. D'une voix qui n'appartient à aucune créature connue. Les vagues grossissent à une vitesse qui défie l'imagination. En quelques minutes, elles passent de 2 mètres à 6, à 10, à 12. La frégate monte, monte, atteint la crête et bascule de l'autre côté dans un fracas d'eau et de bois qui grince. Sur le pont, on ne marche plus, on rampe, on s'accroche à tout ce qui tient. Un cordage, un cabestan, un anneau de fer scellé dans le plancher. Les hommes de quart sont encordés, les autres, sous le pont, entendent le chaos sans le voir, ce qui est peut-être pire. L'eau s'infiltre partout, les provisions se renversent. Un homme prie à mi-voix, les mains croisées sur une médaille que lui a donnée sa mère. À Brest, il y a 1 an, une éternité. Dans sa cabine, Bougainville tient le journal de bord. L'écriture est difficile, la table bouge, l'encrier menace de se renverser à chaque instant, mais il écrit. C'est son devoir, consigner, d'écrire. Même quand les mots semblent bien petits face à ce que la mer fait subir aux hommes et aux navires. La nuit est la partie la plus dure, dans l'obscurité totale, sans point de repère visuel. On tient à l'oreille, au toucher, à la mémoire musculaire. Le timonier tient la barre à 2 mains, tendue par l'effort, les yeux grands ouverts sur un horizon qu'il ne voit pas, mais qu'il devine. Si la frégate se met en travers de la lame, c'est fini, il le sait. La tempête dure 36 heures. 2 jours sans dormir, à surveiller, à réparer, à pomper l'eau qui envahit la cale, à remplacer les hommes épuisés par d'autres à peine moins épuisés. Quand le vent retombe enfin, que la houle s'aplatit, qu'un pâle soleil perce les nuages, les hommes restent silencieux. Pas de cri de victoire, juste le silence de ceux qui savent ce qu'ils viennent de traverser. On fait le bilan. Des cordages arrachés, une voile déchirée, du matériel passé par-dessus bord. Et un homme. Un matelot breton, 23 ans, emporté par une vague dans l'obscurité de la nuit. Personne ne l'a vu tomber. On a juste remarqué son absence à l'aube. Son nom est inscrit dans le registre. Une ligne. Il ne sera pas le seul, des hommes meurent pendant ce voyage. Fièvre, accidents, maladies inconnues. Leurs corps sont rendus à la mer avec les rites brefs que la tradition impose et que l'urgence, parfois, abrège.
Ils sont l'envers invisible de la gloire de l'expédition, ceux dont on ne parle pas dans les discours officiels, mais sans qui rien n'aurait été possible. Le retour approche. Après des dizaines d'escales, les frégates refont le chemin inverse, l'Atlantique Nord, puis Brest, ses collines grises, ses phares familiers. Le 26 juin 1826, la Thétis et l'Espérance entrent dans la rade de Brest. Les canons saluent, les mâts sont pavoisés. Hyacinthe de Bougainville descend à terre. On imagine l'homme un peu amaigri peut-être, les yeux creusés par trop de lumière des tropiques, mais avec cette présence particulière des gens qui ont vu beaucoup et qui ne s'en vantent pas. Il salue les officiels, répond aux questions, pense sans doute aux morts, aux tempêtes, aux nuits sans sommeil. Derrière lui, deux frégates portent dans leur cale 2 ans de science et d'histoire. Que reste-t-il aujourd'hui de cette expédition ? Des volumes, des atlas, des planches botaniques d'une précision remarquable conservées dans les bibliothèques et les musées parisiens, des descriptions de peuples et de lieux qui, pour certains, n'existent plus tels qu'ils étaient alors, des cartes qui ont guidé les navigateurs suivants et un nom, Bougainville, celui d'un père, d'un fils, celui aussi donné à une île du Pacifique et une plante aux fleurs éclatantes, souvent rouges ou violettes, qui poussent aujourd'hui sur les balcons de la Méditerranée, sans que personne ne sache trop d'où elle vient, cette Bougainvillée. Eh bien, elle vient de là, d'un voyage, d'une frégate, et d'un matin de juin 1826 à Brest. Ce que ces hommes ont accompli, nous avons du mal à le mesurer. Ils ont fait le tour du monde à la voile, dans des conditions que nos corps contemporains auraient peut-être du mal à supporter, avec pour seule boussole leur formation, leur courage et une foi absolue dans la capacité humaine à aller plus loin. Ils sont partis, ils sont revenus, et entre les deux, ils ont rapporté un peu plus de monde.

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2: Bonjour et bienvenue dans l'Odyssée du PAF, votre voyage au cœur des médias. Alors que la Coupe du Monde bat son plein, je reçois le journaliste qui a décidé de répondre à toutes les questions que vous vous êtes toujours posées sur cet événement planétaire sans jamais oser les demander, Philippe Vandel. Bonjour Philippe Vandel et bienvenue dans l'Odyssée du PAF.
3: Bonjour Thomas et merci de m'accueillir.
2: Philippe, vous publiez aux éditions Kalman-Lévy les pourquoi de la Coupe du Monde, où vous répondez à des questions comme pourquoi y a-t-il des commentaires pendant un match à la télé, pourquoi est-on expulsé par des cartons, ou encore pourquoi tant de joueurs sont des fétichistes du slip. Bon, on va en parler dans un instant, on a hâte d'avoir les réponses à toutes ces questions. Mais avant, j'aimerais revenir sur votre parcours dans les médias. Ma première question, Philippe, est donc un pourquoi plus personnel. Pourquoi être devenu journaliste alors que le journalisme ne vous faisait pas rêver ?
3: C'est une bonne question et je ne me l'explique toujours pas. C'est un concours de circonstances. En fait, moi, je voulais être ingénieur du son. Moi, j'aimais la musique, etc. Je me suis rendu compte que ce qui me plaisait davantage que la musique, c'était le son. Et je me suis rendu compte que, en fait, les groupes sont ce que le producteur fait. C'est-à-dire que Sheila, c'est pas ce que j'écoute, mais le titre Spacer de Sheila est absolument génial, parce qu'il a été fait par Nile Rodgers. Et Nile Rodgers, c'est le guitariste de Chic, mais c'est lui qui a fait le son de Let's Dance de Bowie. Et Let's Dance, c'est le seul titre que Bowie qui est devenu un tube planétaire. Et donc, voilà le métier que je voulais faire. J'ai fait l'école de Louis Lumière, qu'on appelait à l'époque Vaugirard, Louis Lumière. Et là, il y avait une prof extraordinaire qui m'a dit « Mais toi, t'es pas fait pour regarder des aiguilles dans des vues-mètres, t'es fait pour parler au micro. » Et alors que je pensais vraiment pas faire ce métier-là. Et voilà comment c'est venu. Et elle bossait pour France Culture et pour France Inter. Donc, vous voyez qu'on est dans l'univers de la radio. Elle m'a présenté des gens. Et je me suis retrouvé à 20 ans, le plus jeune petit reporter sur France Inter, dans l'émission Adrénaline de Jacques Pradel. Puis ensuite, Radio Nova, plein de choses. Mais au départ, je voulais pas. Je trouvais que les journalistes étaient des gens qui racontaient la vie des autres au lieu de vivre la leur. Et vous avez raison, j'ai toujours pas expurgé ce paradoxe.
2: Et vous l'avez dit, vous avez débuté sur France Inter, puis vous avez vite rejoint Radio Nova. Donc, on était au début des années 80, en pleine explosion des radios libres. Et autant le journalisme ne vous faisait pas rêver, en tout cas au départ, comme vous l'avez dit, autant rejoindre Radio Nova vous faisait rêver, je crois.
3: Parce que c'était la radio que j'écoutais. En fait, je me suis dit, pour faire des choses, il faut être heureux. Et France Inter, je bossais avec Jacques Pradel, et il avait une émission le soir. En radio, je vous apprends rien, le prime time, c'est le matin. Et donc, comme ça marchait très très bien, ils l'ont mis dans la matinale. Mais la matinale, c'est plus les mêmes sujets que le soir. Le soir, c'est des sujets décalés, et la matinale, c'est des sujets conso, santé, famille. Donc, ce n'était pas pour moi qui avait 20 ans et qui était un jeune chien fou. Donc, je me suis dit, je vais aller postuler pour la seule radio que j'écoutais à l'époque, qui était Radio Nova. Et j'avais interviewé Bizot pour Actuel, donc je l'ai rappelé, et il n'en revenait pas. Un mec de France Inter qui quittait Inter pour aller à Nova, je ne sais pas comment dire, c'est comme si vous quittiez Paris Match pour aller à l'écho de la Creuse, et j'ai rien contre la Creuse.
2: Et justement, à Radio Nova, donc, vous avez parlé de Jean-François Bizot qui était le patron de Radio Nova et qui était aussi le patron d'un magazine qui s'appelait Actuel, donc un magazine alternatif. Et vous, justement, en parallèle de Radio Nova, vous avez fait vos débuts dans la presse. Est-ce que vous pouvez nous raconter en gros ce que c'était Actuel, pour ceux
3: c'était
2: qui ne connaîtraient
3: extraordinaire.
2: Pas
3: C'était extraordinaire. Jean-François, c'était pas seulement le patron, c'était le fondateur, c'était l'âme. C'était le boss du journal, mais c'était le mec qui écrivait l'édito. Et Actuel, c'était un journal de la contre-culture. Et alors, il faut dire une chose, c'est qu'à cette époque, quand Actuel se lance dans les années 80, avant l'élection de Mitterrand, tout est extrêmement corseté. C'est-à-dire un mec qui se promenait sur les Champs-Élysées avec un pantalon orange, c'est Patrick Rambaud qui m'a raconté ça, les flics lui demandaient ses papiers. Et donc, c'est beaucoup plus facile de faire de la contre-culture que maintenant. Mais c'était un mensuel qui faisait des enquêtes que personne ne faisait jamais. C'était ce qu'on appelle un magazine branché. C'est-à-dire qu'on racontait, je dis n'importe quoi, par exemple, les boîtes de nuit, les bars tendances, ou une toute petite mode qui aurait démarré aux confins de la Jamaïque, mais qui vendait 400 000 par mois. C'est 400 000 par mois, c'est impensable. Un magazine, maintenant, quand il vend 10 000, 12 000, 15 000, et ils font péter le champagne. Et c'était un truc vraiment absolument incroyable. C'était des grands, grands articles qui ont changé l'époque.
2: Et alors que vous êtes journaliste actuel, vous allez inventer un terme indissociable du monde de la télé, zapping.
3: Je reconnais le son.
2: Et je précise que vous êtes à l'origine du mot zapping, hein, pas de la fameuse émission de Canal+, qui a fait les belles heures de la chaîne
3: du tout. De 89. Vous savez quoi ? Vous savez quoi ? J'aurais été très très riche, parce que je ne savais pas qu'on pouvait déposer des mots. Mais voilà un bon exemple. Vous avez vraiment choisi le très bon exemple. En fait, je fais un reportage. Vous savez comment je trouve ce mot ?
2: Non.
3: Je fais un reportage sur les enfants surdoués.
2: D'accord.
3: Et c'est ça la sérendipité. Et ce qui m'intéresse, c'est à l'époque, on disait que la télévision abêtissait les gens. Comme auparavant, on a dit que le cinéma rendait les gens bêtes, et comme auparavant, on a dit que la littérature abêtissait les gens.
2: C'est
3: Mais
2: fou.
3: En tout cas, on dit que la télé rend les gens bêtes. Et il se trouve qu'il y a une statistique qui est que les gamins, c'est une statistique canadienne, les gamins qui regardent le plus de chaînes sont ceux qui sont les meilleurs en classe. Donc, ça va totalement contre la doxa. Et c'est là où Actuel est un journal absolument génial et Bizot, un type visionnaire. Et au lieu de se dire, tiens, c'est super, on va en faire une brève, il me dit, tu pars au Canada et tu enquêtes là-dessus. Et j'enquête sur les télés, etc. Et ce qui a changé le monde de la télé, on croit souvent que ce qui change le monde, c'est ce qui se fait en Sorbonne. Non, ce qui a changé le monde, c'est l'invention de la pilule et du supermarché. C'est ça qu'a fait Mai 68. Mai 68, c'est pas des mecs qui ont étudié Mao dans des chambres de bonne. C'est des garçons qui voulaient aller voir les filles. Et comme maintenant, on pouvait se rencontrer sans avoir d'enfants, la pilule a changé le monde. Et ce qui a changé le monde de la télé, c'est pas la télé. C'est que ce sont les micro-ondes, les ondes à infrarouge et la télécommande. Et donc, il n'y a plus besoin de se lever. Et comme il n'y a plus besoin, vous allez me dire, mais qu'est-ce que ça va changer qu'on n'a plus besoin de se lever ? Avant la pub, vous étiez assis devant votre télé. Et il y avait une pub, et il y avait un mec qui vous disait « Regardez, buvez ce jus de pomme, il est vraiment délicieux. » C'était nul, mais il fallait se lever pour changer de chaîne. Une fois que la télécommande a été inventée, vous faites une pub comme ça. Eh bien, cette pub-là, vous n'en voulez pas, donc vous changez de chaîne. Donc, il faut que les pubs deviennent intéressantes. Et c'est ça qui a changé le monde, c'est le fait de pouvoir choisir. Et puisque j'y suis, je vous raconte d'où vient le mot, donc en enquêtant là-dessus, les mecs qui bossaient dans la pub dans les années 80 aux États-Unis, parce que la pub vient surtout des États-Unis, enfin les nouveautés viennent des États-Unis, au Canada c'était ça, parce que j'ai vu des publicitaires à New York. Dans les années 60, il lisait la bande dessinée, des bandes dessinées de Buck Rogers. Et Buck Rogers, dans son avion, c'était un aviateur, il avait un rayon de la mort, il pouvait tuer un autre avion avec le rayon de la mort. D'accord ?
2: D'accord.
3: C'était une BD de science-fiction. Et le rayon de la mort, c'était le zap, tout zap. Et quand il faisait un zapping, il tuait le truc. Et les publicitaires disaient, il faut qu'on fasse des pubs anti-zapping. Il faut qu'on fasse des pubs que les gens ont envie de voir. Et je raconte tout ça. Et là, Bizot me dit, mais c'est absolument génial comme concept. Et on fait 6 pages. Et voilà, je vous ai raconté mon histoire, l'histoire de Jean-François, l'histoire du zapping, l'histoire de la pub.
2: Excellent, excellent. Et le zapping est devenu aujourd'hui indissociable du paysage médiatique. Et en parlant de télé, justement, vous allez en faire sur TV6, l'ancêtre de M6, au milieu des années 80. Vous y présentez les bons plans d'Actuel. Et c'est grâce à cette émission que vous êtes repéré par Alain de Greff, l'iconique directeur des programmes de Canal+. Et sur Canal, on peut vous voir d'abord aux côtés de Michel Denisot, puis de Philippe Gildas dans le cultissime talk show « Nulle part ailleurs ». Votre rôle, poser des questions absurdes aux gens. On écoute une archive.
1: Après l'affaire Vimin, etc., c'est le problème des corbeaux et le problème des lettres anonymes. Le problème, c'est que tout le monde peut en subir, parce qu'on les peut les recevoir n'importe comment, mais surtout, on ne sait pas comment lutter contre. Qu'est-ce qu'il faut faire ? Est-ce qu'il faut répondre, oui ou non, quand on reçoit une lettre anonyme ?
4: Grande et belle question.
1: Eh bien, c'est la question que j'ai posée dans la rue, vous allez voir
4: ça.
1: Ça
4: marche ?
1: Des images en couleur, avec la caméra. Est-ce que vous pensez qu'il faut répondre aux lettres anonymes ou non ?
5: Répondre comment j'ai pas très bien compris là.
1: Aux auteurs de lettres anonymes, vous pensez qu'il faut leur répondre ?
6: Non. Même pas, ça vaut pas le coup.
1: Pourquoi ?
6: Parce que à ce moment-là, c'est une chaîne sans fin, à mon avis.
1: C'est-à-dire, ils écrivent une lettre anonyme, on leur répond, donc ils réécrivent ?
6: Ils réécrivent, à mon avis, je pense.
1: Est-ce qu'il faut leur répondre aux auteurs de lettres anonymes ?
3: Vous j'adore, j'avais complètement oublié. J'avais complètement oublié ça. Et c'est drôle parce que je trouve que le lancement est mal fait. Parce que pour que les gens rient plus, j'aurais dû dire, vous savez qu'une lettre anonyme, comme elle est anonyme, on ne peut pas répondre. Et j'aurais dû plus l'expliciter. C'est drôle, hein. J'arrive pas... J'aime pas beaucoup m'entendre et je déteste me voir et je vois tout le temps les défauts. Et je me dis, j'aurais pu faire le lancement bien meilleur.
2: Et sur Canal, vous allez présenter une émission tout aussi culte que nulle part ailleurs, bien que réservée à un public averti, le journal du Hard, dédié au film X. Pourquoi avoir présenté cette émission, Philippe Vandel, alors que l'univers de la pornographie ne vous intéressait pas, comme vous avez pu le déclarer dans différentes interviews ?
3: Eh ben justement pour ça. Ce qui est hyper intéressant, c'est de traiter des sujets qui vous intéressent pas. Il y a des très très grandes émissions, par exemple Faites entrer l'accusé. Christophe Ondelat est fasciné par les tueurs en série. C'est pas un tueur en série. Et je me suis rendu compte que quand on fait un sujet, par exemple, moi j'adore la Formule 1. D'accord. Et j'avais écrit un papier sur la Formule 1 dans Actuel. Vous allez me dire quel rapport. Mmh. Et ben, je trouvais que je l'ai complètement foiré. Et quand il y a une distance. Ce qui m'intéressait à l'époque, maintenant tout ça est devenu pourri, mais ce qui me faisait marrer dans le X, c'est que je détestais ça. Et c'est justement cette distance. Et c'est pour ça que je l'ai fait, voilà.
2: Et au début des années 2000, l'aventure...
3: Enfin, attendez, j'ai pas répondu à toute la question, et je l'ai fait parce qu'on me l'a proposé.
2: Ah c'est, oui, d'accord. C'est pas de oui, moi-même. Oui, c'était pas de votre...
3: En fait,
2: d'accord.
3: Non, pas du tout. Je vous ai raconté la genèse de ça. C'est que en fait, Canal+, il y avait tous les jours un journal du cinéma... Oui. Qui faisait 6 minutes, qui était présenté par Isabelle Giordano. Et le mercredi, il durait 13 ou 26 minutes, parce que le mercredi, c'est le jour de sortie des films, présenté par Michel Denisot. Mmh. Et donc, voilà, c'était super. Et le dimanche, il y avait, tous les dimanches, il y avait le journal, il y avait une sorte de star cartoon, parce qu'on diffusait des dessins animés. Et un jour, De Greff et Lescure, donc Alain De Greff, patron des programmes, et Pierre Lescure, président de Canal, disent, mais une fois par mois, on passe un film X, pourquoi on ne ferait pas un journal du X, donc un journal du Hard. Michel a refusé de le présenter parce qu'il avait des filles, il avait des enfants, et ses filles avaient 12, 11, 13 ans, et il a eu totalement raison parce que à la cour de récré, ce n'est pas possible, dira ton père, il fait cette émission. Ils ont proposé à Isabelle Giordano qui a refusé, elle a eu tort. À chaque fois, je lui dis mais merci, un grand merci d'avoir dit non. Et là, ils me l'ont proposé à moi, voilà. Et j'ai mis une condition, deux conditions. Un, écrire tous les textes, parce que souvent les textes sont écrits par des auteurs. Et deux, avoir le droit de refuser des images si elles me gênent, si elles me choquent. Voilà, fin de la chose. Mais ce n'était pas mon idée. Et en fait, on en parle beaucoup, mais pour tout vous dire, je l'ai fait 5 ans. Il y avait seulement 10 numéros par an. Donc, j'ai fait 5 ans de journal du Hard. Et pour comparer, parce que vous avez passé un extrait de Nulle part ailleurs, j'ai fait 1240 Nulle part ailleurs. Mais on retient le journal du Hard, évidemment, parce que c'était le premier dans le genre et même dans le monde.
2: Tout à fait, tout à fait. Et donc, sur Canal+, vous avez présenté de nombreuses émissions. On en a parlé jusqu'au début des années 2000, où l'aventure Canal s'arrête et commence alors un nouveau chapitre dans votre vie. Après l'absurde, après le journal du Hard, votre nouvelle spécialité devient les médias.

0: J'adore ce son.
1: Le
0: J'adore ce
1: générique
0: son
1: arrêt
0: d'arrêt
1: sur
0: sur image.
1: image, exactement.
0: Ouais.
1: Exactement. Donc diffusé sur France 5, présenté par le journaliste Daniel Schneiderman de 95 à 2007. Le concept, hein, décrypter les médias et notamment la télé. Et vous y étiez chroniqueur et rédacteur en chef, c'est ça?
0: Exactement, ouais, exactement. Quelle bonne émission. C'était
1: Et
0: vraiment formidable.
1: aujourd'hui, Arrêt sur Image, d'ailleurs, pour information, existe toujours, mais en tant que média en ligne. Et
0: Ouais.
1: puisqu'on parle de télé, Philippe, en mars dernier, dans un article publié sur le site de l'INA, consacré aux émissions de décryptage des médias, vous avez déclaré qu'à l'instar de la presse écrite, la télévision était condamnée à devenir un média de niche.
0: Ben
1: Selon vous,
0: évidemment.
1: la télé, grand public, c'est terminé?
0: Ah bah évidemment, la télé grand public, c'est terminé. Alors c'est marrant qu'on se parle aujourd'hui, puisqu'il y a une exception, c'est la Coupe du
1: C'est la
0: Monde.
1: Coupe du Monde, tout à fait.
0: Mais sinon, c'est terminé. Je sais pas si vous avez des enfants. Moi, mes enfants, ils ne regardent jamais la télévision. Parfois un peu les news, mais c'est tout. Ils regardent jamais la télé. C'est plus là que ça se passe. Et en fait, moi, quand j'ai commencé, il y avait, quand je suis né, il y avait, je me souviens plus quand je suis né d'ailleurs, puisqu'on regardait pas la télé. On n'avait pas la télé chez moi avant mes 15 ans. Mais il y avait
1: D'accord.
0: trois chaînes, puis quatre avec Canal, puis 6 avec la 5 et la 6, et puis après la TNT 27. Mais maintenant, on ne sait même plus combien de chaînes il y a, et maintenant, on regarde sur YouTube, et sur YouTube, on ne sait même plus combien de créateurs il y a, et il n'y a pas que YouTube. Sur TikTok, il y a les gens qui sont sur TikTok qui suivent telle ou telle personne, et il y a les gens sur Instagram. Et ce que je trouve de complètement dingue, c'est qu'à l'époque, quand moi j'étais gamin, quand quelqu'un était une vedette, c'était une vedette pour tout le monde. Donc, par exemple, je n'importe quoi, Léon Zitrone, c'était une vedette pour tout le monde. Ou Georges de Caunes, le père d'Antoine de Caunes, c'était une vedette pour tout le monde. Mais maintenant, par exemple, prenez Léna Situation ou Thibaut Inchep, qui sont suivis par 10 ou 12 millions de gens, ma mère ne sait pas qui c'est. Plus personne n'est suivi par tout le monde. Il n'y a que des médias de niche.

0: Coupe du Monde, mais c'est TikTok, eh ben je me serais abonné à TikTok. Je l'ai pas. Et si c'est payant, eh ben je l'aurais pris. Voilà. C'est aussi simple que ça.
1: C'est aussi simple que ça. Effectivement, vous l'avez dit, hein, TF1 donc a noué un accord avec Netflix il y a quelques jours pour distribuer sur Netflix ses contenus ainsi que ceux de sa plateforme TF1+. C'est une première mondiale et c'est sans doute inéluctable. Les chaînes de télé vont devoir nouer des accords avec les plateformes si elles veulent continuer à attirer les téléspectateurs.
0: Mais je peux vous interrompre?
1: Bien sûr.
0: Il va y avoir une question ou pas du tout? Parce qu'en fait,
1: Je vous écoute.
0: les chaînes de télé vont nouer des contacts avec les plateformes, mais tout d'un coup, les chaînes de télé vont être des plateformes, les plateformes vont être des chaînes de télé, et les sites vont être des plateformes, et les plateformes vont être des sites. Et vous avez vu qu'à la rentrée de TF1, le gros truc, c'est qu'ils ont signé, comment ils s'appellent, Carlito et McFly, ou McFly et Carlito,
1: Oui, tout à
0: qui
1: fait.
0: sont des youtubeurs. Voilà. Et que tout va se mélanger.
1: Tout à fait, et ça va être très intéressant à suivre. Et puisqu'on décrypte les médias, le décryptage média est donc une de vos spécialités, Philippe, comme on peut l'entendre. Et après Arrêt sur image, vous avez animé Pif Paf sur Paris Première entre 2007 et 2010, puis participé au
0: Oh,
1: début
0: j'adorais.
1: de Touche pas à mon poste sur D8. Vous avez également plus récemment animé sur Europe 1 Culture Média, donc dédié au décryptage des médias. Et aujourd'hui, vous signez une chronique sur le monde médiatique dans la Tribune Dimanche.
0: Ouais.
1: Et je voudrais faire référence à nouveau à cet article de l'INA dont je vous parlais tout à l'heure. Dans cet article, vous expliquez qu'il est difficile d'être jugé parti quand on parle des médias. Aujourd'hui, vous écrivez dans la Tribune Dimanche, donc qui est un journal du groupe CMA Média, du milliardaire Rodolphe Saadé, qui possède aussi BFM TV, RMC ou encore Brut. Est-ce que justement, vous êtes totalement libre de parler des autres médias du groupe dans votre chronique?
0: Alors, je suis totalement libre et jamais une seule fois on m'a fait une remarque et jamais une seule fois on m'a donné une consigne, je veux le dire, comme c'était le cas quand j'étais sur Canal, à une exception près, je vous dirais, si ça vous amuse, je vous raconterai. Il y avait un journal interdit de médias sur Canal+, qui
1: Ah
0: était drôle, c'est
1: bah,
0: l'événement du jeudi, je ne l'ai jamais
1: d'accord.
0: raconté. Je vous raconterai après. Et comme j'ai jamais une seule consigne quand j'étais sur Europe 1. Voilà. Et je suis complètement libre. Et même un jour, c'est drôle parce que ils sont, et j'adore la Tribune Dimanche, et ils sont extrêmement respectueux des usages. Et un jour, je parle de BFM ou de RMC, et le SR, le secrétaire de rédaction, a mis un truc en crochet en mettant qui appartient au même groupe que la Tribune. Voilà. Et je dis, mais ce n'est pas la peine de le dire parce que je ne fais pas une enquête politique. Je raconte ce qui se passe ce jour-là à l'antenne où, genre, n'importe quoi, il y a un mec qui a fait une glissade devant la caméra. Voilà, ça qui est amusant. Mais je suis totalement libre. Je vous assure de ça.
1: Et puisque vous m'avez tendu la perche, vous parliez de Canal et de l'événement du jeudi, vous pouvez nous
0: Ah
1: raconter
0: bah,
1: un peu?
0: histoire géniale qui n'a jamais été racontée. Je ne l'ai jamais lue. En
1: Super.
0: fait. En fait, quand on faisait Nulle part ailleurs, on n'a jamais invité Jean-François Kahn.
1: Qui était
0: Et
1: le
0: moi, je trouvais
1: patron
0: qu'il
1: de l'événement
0: est
1: du jeudi,
0: le patron et
1: qui est
0: fondateur,
1: fondateur.
0: l'âme de l'événement du jeudi. Et c'était un mec super. Et un jour, j'ai dit à De Greff, mais pourquoi t'invites pas? Pourquoi on peut... Parce que je voulais le recevoir, je sais pas quoi. Il m'a dit non, je veux pas, etc. Et j'ai dit, mais pourquoi? Il m'a dit, je vais te dire. Parce que quand Canal allait très, très, très, très mal, ils ont fait un grand papier pour expliquer que c'était nul. Je ne sais plus ce qu'il m'a dit. Prenez pas au pied de la lettre ce que je viens de vous dire. Enfin, un papier ultra négatif. Et ils avaient mis cette blague. Vous connaissez la différence entre Canal+ et le Titanic? Eh
1: Non.
0: bien, sur le Titanic, au moins, quand ça coulait, il y avait un orchestre.
1: C'est dur.
0: Et De Greff, non seulement c'est dur, mais De Greff n'a jamais oublié ça. Et c'est pour cette raison que dans Nulle part ailleurs, en live, il y avait un orchestre. On aurait pu se contenter de passer des séquences musicales. Je crois que ça n'a jamais été raconté. Et il y avait un orchestre, il y avait 10 musiciens qui jouaient tous les jingles en live parce que nous, on n'était pas le Titanic.
1: Incroyable. Incroyable cette origine
0: C'est
1: donc
0: pas une belle
1: du
0: histoire,
1: groupe,
0: ça?
1: c'est une très belle histoire. Bah, merci pour cette exclusivité. Je rappelle que
0: Je l'avais
1: l'événement
0: jamais raconté
1: du...
0: publiquement.
1: Bah,
0: Première fois que je la raconte publiquement.
1: merci Philippe pour cette exclusivité. Et je rappelle l'événement du jeudi pour ceux qui ne le sauraient pas, donc qui était un hebdo d'actualité comme Le Point
0: Ouais.
1: ou
0: Et
1: L'Express.
0: qui était l'ancêtre de Marianne.
1: L'ancêtre
0: C'est
1: de
0: devenu
1: Marianne.
0: Marianne,
1: Ouais.
0: l'événement de jeudi.
1: Tout à fait. Et il y aurait
0: Ouais.
1: encore beaucoup à dire sur votre parcours dans les médias, Philippe, vos années dans la bande à Ruquier, vos interviews, tout et son contraire sur France Info. Mais je vous propose de parler à présent de l'événement incontournable du moment, la Coupe du Monde.

0: Un extrait de l'hymne de cette Coupe du Monde interprété par Shakira. Philippe Vandel, vous avez décidé de répondre à toutes les questions que l'on se pose et celles que l'on ne se pose pas sur cet événement planétaire dans les Pourquoi de la Coupe du Monde aux éditions Calman Levy. Et en parlant de Shakira et de sa chanson pour la Coupe du Monde, vous répondez à une question à ce sujet. Pourquoi n'y a-t-il pas d'hymne de la Coupe du Monde? Ou s'il y en a un, pourquoi personne ne le connaît? Alors en effet, il y a un hymne puisqu'on vient de l'écouter, mais pas un hymne unique et reconnaissable, comme par exemple une autre compétition majeure de foot, la Ligue des Champions, qui utilise le même hymne depuis 92.
1: The Champions.
0: Exactement.
1: Qui est un hymne en trois langues, qui est absolument génial, qui est à la fois en allemand, en anglais et en français. Là déjà, juste un petit commentaire, ce qu'on vient d'entendre, c'est quand même une grosse merdouille. mais c'est quand même très très mauvais. Mais c'est qu'en fait, ils n'ont jamais réussi à se mettre d'accord et tous les hymnes, comment dire, ils ont toujours refusé d'avoir des... Enfin, comment dire, l'hymne, ils avaient commandé un hymne. Mais l'hymne est très, très, très mauvais. Il avait été composé en 1994 par un Allemand, j'ai pris des notes, Franz Lambert. C'est tellement nul que personne ne l'a suivi. Mais surtout, il y a une grosse différence, c'est que quand vous mettez l'hymne de la Ligue des Champions, c'est des clubs qui jouent. Donc, il n'y a pas d'hymne par pays. Et ce n'est pas la même manière de percevoir la musique quand on est des pays ou quand on est des villes. Et voilà pourquoi ils n'ont pas fait d'hymne. Alors, ils ont essayé de créer des champions, des hymnes que... Comment dire? Ils ont demandé à plein de chanteurs de faire des hymnes. Ils changent tous les 4 ans et ce n'est jamais réussi et ce n'est pas grave.
0: Et ça n'aura échappé à personne, cette Coupe du Monde a lieu dans 3 pays, les États-Unis, le Canada et le Mexique. Et pourquoi justement, Philippe?
1: Alors, c'est pour deux raisons. D'abord, ça avait été fait une fois. Normalement, le règlement de la Coupe du Monde, il dit que ça doit être dans un seul pays. Je vous signale au passage que le règlement du prix Goncourt doit dire qu'on récompense un jeune auteur. Et une fois, c'est Marguerite Duras qui l'a eu, alors qu'elle avait, elle avait plus l'âge d'être un jeune auteur, elle avait l'âge d'être arrière-grand-mère. Bref, les lois sont faites pour être transgressées. Et en fait, ça a déjà été transgressé une fois avec la Coupe du Monde Japon-Corée. C'était deux pays qui n'étaient pas des pays assez puissamment footballistiques pour faire une Coupe du Monde. Et cette fois-ci, elle aurait dû être aux États-Unis. Mais les États-Unis sont détestés par une grande partie des pays du globe. Or, ce sont tous les pays affiliés à la FIFA qui votent pour l'attribution de la Coupe du Monde, comme qui votent pour d'ailleurs n'importe quel sujet. Et un pays, une voix. C'est-à-dire que Curaçao, qui a 500 000 habitants, a une voix au même titre que la Chine, qui a 1,4 milliard. Ou les États-Unis qui ont 350 millions. Et donc, ils se sont dit, on va se grouper avec les Canadiens qui ont une très, très bonne image de marque dans les démocraties. Et on va se grouper avec les Mexicains qui ont une très, très bonne image de marque dans les pays en voie de développement. Et voilà comment ça a été fait. Voilà pourquoi ils sont à 3. Mais quasiment la majorité des matchs va se jouer aux États-Unis, même si le match d'ouverture était au Mexique. Mais la finale sera aux environs de New York.
0: Et la Coupe du Monde est le premier spectacle planétaire devant les JO ou le Super Bowl. Les audiences télé explosent à chaque fois.
1: Alors, ça dépend. Il y a deux sortes de façons de voir les chiffres.
0: D'accord.
1: Les JO font parfois autant que la Coupe du Monde parce qu'il y a des épreuves tout le temps, tout le temps, tout le temps. Mais les plus gros spectacles, les plus gros records d'audience à la télé, c'est 1,5 milliard de téléspectateurs. C'était France-Argentine en 2022, la finale, donc la dernière finale. 1,5 milliard de téléspectateurs, c'est un quart de l'humanité.
0: C'est colossal.
1: Vous vous rendez compte de ça? Et quand on dit le Super Bowl, non, le Super Bowl, c'est 300 millions, c'est rien du tout. C'est 5 fois moins que la Coupe du Monde.
0: C'est colossal, c'est impressionnant. Et en parlant de télé, Philippe, vous posez justement la question dans votre livre, pourquoi y a-t-il des commentaires pendant un match à la télé?
1: C'est un des pourquoi que je préfère. Parce qu'en fait, je vous expliquais, vous commencez à comprendre comment mon esprit marche en escalier et parfois... à rebrousse-poil. Et en fait, c'est en découvrant une info que je me suis dit, mais c'est absolument excellent cette histoire. C'est qu'en fait, à la base, quand vous allez voir un film, il n'y a pas de commentaire. Quand vous allez au stade, il n'y a pas de commentaire. Et jamais vous dites, putain, le match était nul, il n'y a pas de commentaire. Je retire le putain sur fréquence protestante, je suis désolé. Les matchs en commentaire, c'est absolument génial. En fait, c'est venu comme ça. La télé est arrivée dans les années 50, précédée par la radio. Et la radio, évidemment, il n'y a que du son. Ce n'est pas à vous que je vais l'apprendre, il n'y a que du commentaire. Et les gens voyaient les matchs à la radio, écoutaient les matchs à la radio. Joli lapsus. Ensuite, la télévision est arrivée. Et elle est arrivée après la guerre, la Seconde Guerre mondiale, et les gens n'avaient pas l'argent. Et ils allaient voir les matchs ou dans la rue, devant les magasins de télévision. Il y avait, derrière la vitrine, il y avait un rideau de fer pour pas qu'on pique les télés, qu'on pète la vitre. Et il y avait les télés qui restaient allumées pour faire une sorte de teasing, un produit d'appel. Et les gens descendaient, et à l'époque, il y avait des petits transistors. Et ils écoutaient le match dans leur oreille à la radio, et ils allaient se poster devant la télé. Et quand la télé s'est mise à diffuser les matchs, ils ont, je crois, une fois ou deux, je ne suis pas certain de cette anecdote, diffusé sans commentaire. Mais personne n'en voulait. Et ce que voulaient les gens, c'est qu'il y ait des gens qui parlent. Et les commentateurs radio étaient tellement, tellement bons par rapport à ceux de la télé, puisqu'ils n'en avaient jamais fait, que les gens, très souvent, mettaient la télé allumée, coupaient le son et mettaient le son de la radio.
0: Et donc, les commentaires sont arrivés après, dans les matchs, à la télé.
1: Je peux boucler une boucle ?
0: Bien sûr.
1: Claude Dominique. Oui. On a parlé tout à l'heure de comment je suis arrivé à France Inter. Claude Dominique, qui était prof à l'U-Lumière, elle nous disait « La radio, c'est comme la télé, sauf qu'on n'est pas emmerdé par les images. »
0: C'est beau.
1: C'est génial.
0: C'est une belle définition.
1: J'adore. Je suis tellement d'accord avec ça.
0: C'est une très belle définition, effectivement. Et Philippe, vous répondez vraiment à tout type de questions dans votre livre. Alors, aussi bien sur la Coupe du Monde qui se déroule en ce moment, que sur le foot en général, ou sur des sujets plus surprenants. Par exemple, j'ai noté celui-ci. Pourquoi certains footballeurs jouent-ils avec des chaussettes trouées ?
1: Alors, je ne sais pas si vous l'avez remarqué, ils ont des chaussettes trouées de 2 ou 3 petits trous à l'arrière du mollet. Et en fait, c'est une mode et ils pensent que la circulation sanguine derrière le muscle se fait mieux si la chaussette ne serre pas. Les footballeurs, ils ne mettent pas des chaussettes. La chaussette chez les footballeurs est obligatoire. Ils sont obligés de mettre des chaussettes pour protéger les protèges tibias, plutôt pour tenir les protèges tibias qui eux-mêmes protègent les tibias. En fait, le protège tibia est obligatoire et la chaussette doit donc tenir le protège tibia. Et aussi, la chaussette est obligatoire, vous savez pourquoi ?
0: Non.
1: Pour voir dans une action, de qui est le pied, qui a touché l'action. Parce que l'arbitre voit de quelle couleur est la jambe qui a touché la balle. Voilà. Et donc, il y a des footballeurs qui mettent ça. Alors, est-ce que c'est vrai ? Est-ce que c'est mieux ? Est-ce que c'est moins bien ? J'en sais rien. C'est une mode actuellement. Souvenez-vous, il y a 10 ans, il y avait la mode de mettre des cuissards. Les types disaient qu'on avait une meilleure accélération avec des cuissards qui enserraient la cuisse. Et je ne sais pas, souvenez-vous, il y a 20 ans, il y avait une mode d'écarteurs de nez qui disait qu'on aérait mieux les poumons, avec l'oxygène rentrait mieux. C'était une mode qui était venue du triathlon. Je ne sais pas ce que ça vaut. Moi, je mets des sockets, donc tout va bien.
0: Donc on est bien. Et j'en ai noté un autre qui est aussi absurde. Pourquoi tant de joueurs sont des fétichistes du slip ?
1: Ah, alors, ils ne sont pas fétichistes du slip. Ils sont fétichistes de leur slip. Et en fait, il y a plein de joueurs, Basil Boli l'a raconté, qui ont joué toute leur vie avec le même slip. Souvent, c'est la première fois qu'ils ont une énorme victoire et ils gardent ce slip et ils le remettent tout le temps. Boli raconte qu'il l'a lavé indéfiniment, qu'il l'a fait recoudre par sa femme. Il n'aurait pas pu le recoudre lui-même. C'est la vie, c'était comme ça, c'était les années 70-80. En fait, ça vient d'un truc très simple, c'est comme le sous-fétiche de Long Picsou. C'est qu'en fait, le fétichisme est partout. Alors, on peut ricaner de ça, mais si vous êtes en confiance, vous jouez mieux que si vous n'êtes pas en confiance. Donc, moi, je ne suis pas fétichiste. Mais si je suis entraîneur, et si un type qui me dit « Moi, je fais 4 fois le tour du terrain ou la pub de Zidane, toujours la jambe gauche et ensuite la jambe droite, si tu préfères comme ça et si tu mets plus de buts comme ça, je ne vais pas le faire chier à dire « Non, on commence par la droite. » Non, on ne fait pas la morale. Ce qui compte, c'est que les gens soient en confiance. Et ce qu'il y a d'extraordinaire avec le slip, c'est que tout est charté dans le football et surtout le football maintenant qui est devenu à la fois un sport, un jeu et un business. Et donc, les chaussures, c'est un contrat. Les chaussettes, le short, le maillot, le survêtement, c'est un contrat. La seule chose qui vous appartient, c'est ce que personne ne voit, c'est votre slip. Et donc, les gars, ils lui font confiance. Voilà pourquoi ils ont tous leur slip fétiche. Enfin, tous, mais beaucoup, beaucoup ont leur slip fétiche.
0: Et qui dit Coupe du Monde, dit pronostic. Et lors de la Coupe du Monde de 2010, un certain Paul Le Poulpe avait créé l'événement. Et pour cause, il avait prédit exactement l'issue des 8 matchs pour lesquels il avait été consulté. Pourquoi et comment a-t-il fait ?
1: Alors, c'est extraordinaire, parce que moi, ça m'a complètement fasciné. Alors, c'est vraiment génial. Il allait, vous avez vu, il y a plein d'animaux en ce moment. Je ne sais pas si vous avez vu, hier, je voyais un sujet sur M6 et on voyait tous les animaux, un chat qui ne s'est pas trompé, une girafe qui ne s'est pas trompée, etc. Je ne sais pas si vous avez vu ça. Et il y a tout le temps ça. On verra à la fin. On est qu'au début, il reste encore les 32e, les 16e, les quarts, les 8e et la finale. Bref, voilà comment ça s'est passé. C'est qu'en fait, Paul Le Poulpe, il allait vers un aquarium et il y avait dans cet aquarium une moule. Et c'est sa friandise préférée. Et il choisissait un aquarium plutôt qu'un autre. Et les soigneurs du zoo, c'était à Berlin, si je me souviens bien, avaient mis les drapeaux des pays. Et il allait tout le temps vers le pays qui avait gagné. Et comment il a fait? Ben, en fait, c'est tout bête. Alors oui, il y a des gens qui ont dit, est-ce que c'est truqué? Est-ce qu'on a mis les vidéos de Paul Le Poulpe après la victoire? Comme si moi, je vous annonce la météo de la veille. Pas du tout. Il le donnait avec un jour ou 2 jours d'avance. Ensuite, il y a des gens qui ont dit, mais non, c'est truqué. C'est le soigneur qui lui dit où aller. Genre, il met une super moule fraîche et une moule vide de l'autre côté. Oui, mais alors qui est ce soigneur? Parce que qui est le mec qui prédit tous les bons résultats? Qu'est-ce qu'il fout à bosser dans un zoo au lieu d'être joueur professionnel? Non, c'est pas ça du tout. C'est un truc mathématique qui s'appelle le biais du survivant. Je vous raconte. Il devait donner les résultats de 3 matchs de poule et 5 matchs à élimination directe. Donc 3 matchs de poule, vous pouvez faire match nul, victoire ou défaite, donc une chance sur trois, et élimination directe. Une chance sur deux. Donc, je vais faire rapidement le calcul. Ça fait 3 exposants 3 fois 2 exposants 5. C'est, il avait une chance sur 864 de trouver le bon résultat. Donc, on se dit, mais c'est complètement dingue. Alors, d'abord, non, c'est pas complètement dingue, puisque le loto, c'est une chance sur 19 millions, et il y a toujours des gens qui gagnent. Donc là, c'est seulement une chance sur 864. Mais là, ce qui est fou, c'est la psychologie humaine, c'est ce qu'on appelle le biais du survivant. Pourquoi vous m'en parlez maintenant? Parce qu'il a donné tous les bons résultats et il a survécu. Mais tous les animaux qui n'ont pas donné les bons résultats, eh bien, on n'en parle plus. Donc, on a l'impression que lui-même avait tout deviné. Mais dans le monde entier, il y a des animaux qui essaient de deviner. Et c'est juste une fausse statistique et c'est de l'humain appliqué à la statistique. C'est presque bergsonien.
0: C'est hyper intéressant et on verra justement à la fin de cette Coupe du Monde de cette année si un autre animal effectivement.
1: Alors là, je vais vous le dire. Ah non, je vais vous le dire. Alors, la réponse, c'est pas si un autre animal. Il y aura plus de matchs, donc il y aura une chance sur 10 000.
0: Oui.
1: Je dis n'importe quoi. Je dis les chiffres au pif, mais ce qui compte, c'est l'ordre de grandeur. Mais comme il y a 100 000 mecs qui filment leur toutou, leur chat, leur poulpe, leur girafe et leur okapi, il y en a un qui va réussir. Et je vous prends le pari, réinvitez-moi à la fin de la Coupe du Monde, il y a un animal qui aura tout trouvé. C'est statistiquement, il est impossible que personne ne trouve.
0: Le pari est pris en direct.
1: Bah, je suis certain de moi. C'est pas comme donner tous les scores des matchs. Il donnait pas les scores des matchs, il donnait le résultat.
0: Et puisqu'on a encore un petit peu de temps, il y a un autre pourquoi qui est intéressant, c'est sur la fréquence des coupes. Enfin, la Coupe du Monde est un événement qui a lieu tous les 4 ans. Est-ce que vous
1: Ouais.
0: pouvez nous expliquer pourquoi, Philippe Vandel? Pourquoi
1: Alors,
0: 4
1: c'est
0: ans?
1: marrant parce que c'est un pourquoi dans le pourquoi. En fait, alors je vous dis, la première explication, elle est simple. C'est tous les 4 ans pour deux raisons. Parce que ça crée une sorte d'attente. C'est-à-dire que si on le fait tous les ans, c'est comme la Champions League et c'est pas intéressant. On pourrait le faire tous les 2 ans comme la CAN, la Coupe d'Afrique des Nations, mais vous voyez très bien qu'on parle beaucoup moins de la CAN. Même en Afrique, ils parlent plus de la Coupe du Monde que la Coupe d'Afrique des Nations. Alors, ils le font tous les 4 ans. Et ils sont calés sur le plus gros événement sportif mondial jusqu'alors, puisque la Coupe du Monde a été créée par Jules Rimet, le Français, en 1930, qui étaient les Jeux Olympiques. Et les Jeux Olympiques ont lieu tous les 4 ans. Donc, vous savez comment ça se passe, c'est les années paires. Là, on est quoi? On est en 2026, donc c'est la Coupe du Monde. Dans 2 ans, on sera les JO. Dans 2 ans, on sera la Coupe du Monde, et ainsi de suite. Mais après, c'est pourquoi les Jeux Olympiques, c'est tous les 4 ans. Et là, c'est drôle parce que j'ai fait ce pourquoi j'ai fait des pourquoi dans plein d'endroits et dans un autre livre. Les Jeux Olympiques ont lieu tous les 4 ans parce que c'est ce qui semblait juste aux Athéniens, aux Grecs, parce qu'à l'époque, on ne comptait pas le temps en années, ça passait trop vite pour les Grecs. On comptait le nom en Olympie. Et une Olympie, c'était 4 ans. Et si vous aviez un enfant de 8 ans, eh ben, vous avez, ton gosse, il est pas mal quand même, il a quel âge? Eh ben, il a 2 Olympies. Et celui qui a 12 ans, eh ben, il avait 3 Olympies. Et l'ado de 16 ans qui faisait chier tout le monde, il avait 4 Olympies. 4 fois 4, 16. Voilà comment ça fonctionnait. Et donc les Jeux Olympiques, et ils s'appellent Olympiques parce qu'ils étaient à Olympe et qui duraient 4 ans.
0: D'accord, oui, c'est passionnant, c'est vraiment passionnant.
1: Merci.
0: Je le disais, il y a encore plein d'autres pourquoi et surtout des réponses.
1: Il y en a 60.
0: Il y en a 60. Et moi, je voulais justement avoir les dessous des pourquoi. Comment vous travaillez ? On imagine que c'est un travail titanesque.
1: Alors, c'est titanesque et à la cool. C'est qu'en fait, j'ai tout le temps le cerveau en éveil et je me dis, tiens, ça ferait un bon pourquoi. Parfois, je me pose des questions. Par exemple, je raconte pourquoi la Chine, qui a 1,4 milliard d'habitants, ni l'Inde, 1,4 milliard d'habitants, n'a gagné la Coupe du Monde. J'ai travaillé là-dessus. Mais par exemple, j'ai fait un pourquoi. Pourquoi les footballeurs ont des belles dents? Je ne me suis pas posé la question. C'est parce que j'ai appris l'importance des dents dans le football que j'ai travaillé. Et je me dis, waouh, ça ferait un super pourquoi. C'est quand j'apprends une histoire. Par exemple, l'histoire de pourquoi la Hollande joue en orange alors qu'il n'y a pas d'orange dans le drapeau hollandais. C'est en lisant l'histoire que je me suis dit, mais c'est tellement dingue, vous savez pourquoi?
0: Bah tiens, allez-y, pourquoi?
1: Eh bien, c'est très simple, parce que vous voyez, j'ai dit la Hollande et j'ai fait exprès de dire la Hollande. En fait, quand la Hollande s'est formée, c'était les Pays-Bas et c'était des provinces unies des Pays-Bas. Mais avant, elles avaient tout le temps été sous la coupe soit de la France, soit de la Belgique qui n'existait pas, soit de Charles Quint et de l'Espagne. Et donc, les Pays-Bas, c'était des pays qui étaient bas. Bas, ça veut dire au ras du niveau de la mer, d'où les polders. Et ils sont unis. Et ça a été, il y a eu des provinces unies. Et ils n'avaient pas de couleur parce que chacun avait sa petite couleur. Et le roi, la famille régnante des Pays-Bas, c'était la famille Orange de Nassau. Et elle s'appelait Orange parce qu'il était comte d'Orange qui est dans le Vaucluse. Et quand il a fallu trouver une couleur de maillot, et ben, la seule chose qui les réunissait, c'était Orange de Nassau. Nassau, c'est aux Bahamas. Il n'y a pas de couleur et c'est trop loin, mais orange, c'est une couleur. Et ils se sont dit, on va se mettre en orange. Et je me suis dit, waouh, voilà un bon pourquoi.
0: Ouais, c'est vrai que c'est ce qui est hyper intéressant, c'est que non seulement pour ceux qui sont fans de foot ou tout simplement qui aiment regarder des événements comme la Coupe du Monde en ce moment, il y a plein de questions effectivement sur les dessous du foot, mais il y a aussi beaucoup de questions plus absurdes comme celle-ci qu'on ne se pose pas, ou encore il y en a une qui m'a aussi intéressé. On le voit en ce moment dans les matchs. Pourquoi fait-on des holà dans les stades?
1: Oh là là, c'est très long d'expliquer ça. Vous avez vu l'inconscient, j'ai dit oh là là. c'est très long de raconter ça, mais en fait, c'est l'histoire qui m'a vraiment plu. C'est qu'en fait, la holà ne vient pas du tout du foot. La holà a été inventée par un type qui était cheerleader dans des matchs de foot américain et de baseball aux États-Unis. Les cheerleaders, c'est l'équivalent masculin des pom-pom girls. Et il a réussi à mettre au point une sorte de vague. C'est très compliqué, c'est des maths et c'est presque de la cybernétique pour expliquer ça. Et il se trouve que la première fois où la holà a pris, c'était à la Coupe du Monde du Mexique. Et au Mexique en 86, eh bien pour dire vague, on dit holà. Et voilà pourquoi il y a des holà dans les stades. Mais en fait, pourquoi on les fait ? Parce qu'on les fait et que ça a marché. Je ne peux pas dire mieux. On le fait parce que ça a marché. C'est pourquoi on utilise un portable ? Parce que ça a marché. Mais tout le monde rêvait d'avoir un téléphone portable.
0: Et c'est ça qui est très amusant.
1: Mais l'histoire est absolument géniale. L'histoire de ce cheerleader est absolument géniale. Vous avez raison.
0: Et je vous invite effectivement à retrouver toutes les réponses à tous ces pourquoi et encore plein d'autres. Et je voulais vous poser une question aussi, Philippe, puisque vous avez écrit différents pourquoi. Vous avez par exemple, oui. avant celui-ci, vous aviez par exemple sorti un pourquoi sur les JO en 2024. Quel sera votre prochain pourquoi ?
1: J'ai pas d'idée. J'ai pas d'idée spécifique parce que le JO, c'est un événement. La Coupe du Monde, c'est un événement. Mais sinon, je stocke tout le temps des pourquoi. Et après, en fait, il faut toujours surprendre. Moi, j'ai appris ça d'Actuel et ensuite de Canal+. Et donc, si je fais des pourquoi thématiques, si je sais d'avance ce que je vais faire, ça m'intéresse moins que si je sais pas. Donc, je verrai bien. Et je suis même pas sûr de faire un pourquoi la prochaine fois parce que mon précédent livre, c'était le Dico français, comment parler 12 sous-langages du français. Et c'est ce que j'aime dans ce métier, c'est qu'on ne sait jamais ce qu'on va faire. Et pour surprendre les gens, il faut se surprendre soi-même. Oh là là, cette phrase, dis donc. Non, mais en plus, elle est vraie. On dirait un mec de la télé-réalité. Oh, tu sais quoi, pour se surprendre les gens, il faut se surprendre de soi-même. Non, mais en plus, c'est vrai. Voilà. Il faut que moi, j'ai de l'appétence pour aller écrire. Donc, si je me dis, oh là là, je dois le faire comme une tâche, je ne le fais pas.
0: Et tiens, en parlant de se surprendre, puisqu'il nous reste deux minutes, Philippe Vandel, un pourquoi qui vous a surpris justement dans les pourquoi de la Coupe du Monde ?
1: Alors là, mais je m'en souviens plus parce que j'ai tellement travaillé dessus. J'aime beaucoup pourquoi on n'a pas le droit d'enlever son maillot. Pourquoi les footballeurs n'ont pas le droit de retirer leur maillot ? Quand vous retirez votre maillot, vous prenez un carton jaune. Alors que je ne sais pas si vous avez vu, des fois, ils se mettent des patates dans les tibias et il n'y a pas de faute. Et là, tu retires le maillot et tu as un carton jaune. Et je l'adore parce qu'il est complètement contre-intuitif. C'est pour ça que je l'ai fait. Parce que je ne dis pas pourquoi on prend un carton jaune si on met une mandale. Ce qui est intéressant, c'est pourquoi on prend un carton jaune alors qu'on enlève son maillot. Parce que tous les soirs, les gens, quand ils rentrent chez eux, surtout avec la canicule, ils enlèvent leur maillot et personne ne prend un carton jaune. Eh bien, vous savez pourquoi ?
0: Non.
1: C'est pour interdire les messages publicitaires et les messages politiques.
0: D'accord.
1: Parce qu'ils veulent de l'audience et ils veulent interdire qu'on puisse avoir des messages politiques. Et pourquoi ils ne veulent pas de sponsor ? Parce que la Coupe du Monde a elle-même son sponsor et donc c'est pour ça qu'il n'y a pas de sponsor sur les maillots des équipes nationales.
0: Et je vous invite à retrouver plein d'autres pourquoi et toutes les réponses de Philippe Vandel qui vont vous permettre de regarder cette Coupe du Monde avec un regard plus éclairé.
1: Et de briller en société. Parce que ce qui est génial avec les pourquoi, c'est vous le lisez en douce, et après, quand il y a un dîner, vous dites « oui, mais moi, je sais ». Et là, pim, pim, pim, on marque des points.
0: Exactement, c'est le meilleur argument. Vous avez tout à fait raison, Philippe. Donc, les pourquoi de la Coupe du Monde à retrouver actuellement aux éditions Kalman-Lévy. Un grand merci, Philippe Vandel, d'être venu dans l'Odyssée du PAF.
1: Merci, Thomas, et à la prochaine. Et de toute façon, on doit se reparler quand on voudra, dans 2, 3, 4, 5, 6 mois, vous allez voir qu'il y a un animal qui aura donné tous les bons résultats.
0: Tout à fait. Et ben, on vous réinvitera.
1: C'est pas mon chat parce que ma chatte, elle n'a rien à foutre. Alors, donc le foot, ça n'intéresse pas.
0: Et ben, on vous réinvitera effectivement à ce moment-là. Merci beaucoup, Philippe Vandel.
1: Merci à vous. C'était super.
0: Les pourquoi de la Coupe du Monde aux éditions Kalman-Lévy. Merci à Arnaud à la réalisation et à bientôt pour remettre les pieds dans le paf.
1: Pauvre Arnaud. Pensez pour Arnaud qui a dû se partir Shakira.

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1: Bonjour et bienvenue sur le Pont des Arts estival. Au programme cet été, de très belles expositions à Paris et dans le Berry. La première à Paris, c'est l'exposition de dessin, une fenêtre contre le temps présentée au Drawing Lab au 17 rue de Richelieu. Et c'est Claire Luna, la commissaire de cette exposition, qui va vous présenter ses 15 artistes. Qui mettent le dessin dans tous ses états. C'est vraiment un endroit très très sympathique qui est adossé à un hôtel et qui est climatisé, donc ne boudons pas notre joie. Ensuite, une exposition dans le Berry dont nous avons déjà parlé, une exposition qui se trouve au musée de l'Hospice Saint-Roch à Issoudun, un superbe musée, et c'est Léonore Fini qui est présentée dans une exposition qui s'intitule « Regarde, on dirait des humains », et c'est Patrice Moreau, le conservateur du musée et le commissaire de cette très belle exposition, qui remet à l'honneur cette femme artiste qui a été très très très à la mode dans les années 60 et 70. Restez avec nous et ne manquez pas de réécouter nos expositions sur le site internet de la radio. Bel été à vous! Une fenêtre contre le temps, une exposition collective de 15 artistes centrés autour du dessin. Ça se passe au Drawing Lab, le laboratoire du dessin, au 17 rue de Richelieu dans le 1er arrondissement, donc en plein cœur de Paris. Et c'est une exposition qui est présentée jusqu'au 6 septembre. Elle est gratuite, c'est tous les jours de 11h à 19h. Et j'ai la chance d'avoir face à moi, dans une des chambres d'ailleurs de cet hôtel qui est adossé à cet espace d'exposition, Claire Luna, qui est la commissaire de cette exposition. Bonjour Claire Luna.
2: Bonjour.
1: Voilà, alors pour attaquer, on va dire en préambule que... En 2021, moi j'ai vraiment découvert la Drawing Society. C'est une association, une fondation qui a été créée par Christine Fall, une mécène qui a travaillé dans une galerie, m'a confié Claire Luna tout à l'heure, qui est férue de dessin et qui a investi en fait un hôtel avenue MacMahon qui était en travaux, et elle a demandé à tout un groupe d'artistes d'habiter dans l'hôtel, et chaque artiste en fait avait sa chambre comme atelier. Et franchement, j'ai découvert des pépites. C'était un florilège vraiment d'artistes en herbe. Bon, chevronnés, ils sortaient tous des beaux-arts et ou des arts déco, mais vraiment des talents fous que j'ai vraiment beaucoup appréciés. Et donc depuis, je suis toute la programmation et toutes les initiatives de cette fameuse Drawing Society. Bon, ça fait un peu select, ça fait un peu anglais, ça fait un peu push. Mais en tout cas, là pour le coup, nous sommes rue de Richelieu avec une exposition collective qui a un nom, un titre un petit peu énigmatique, une fenêtre contre le temps, c'est pas une fenêtre dans le temps. Et je vais en profiter pour demander à Claire Luna, depuis quelques années, le dessin est à l'honneur, à le vent en poupe. Il y a vraiment, il y a des salons, il y a des, comment dire, il y a des salons, il y a des festivals. Il y a le printemps du dessin en ce moment. Que nous vaut cet honneur en fait?
2: Alors, pourquoi le dessin a le vent en poupe? Ben écoutez, c'est une bonne question. C'est vrai que
1: je laisse Claire Luna réfléchir. Et c'est vrai que pour la petite histoire, je vous parlais de l'hôtel MacMahon que j'avais découvert en 2021 avec ses artistes sensationnels. Il y en avait plusieurs. Il y avait par exemple Max Verdier qui a fait la couverture il n'y a pas longtemps du magazine Beaux-Arts. Donc c'est pour vous dire que ça va très vite. Ces artistes ont vieilli. Et maintenant, justement, dans l'exposition collective que Claire Nola vous présentez au 17 rue de Richelieu, ils sont tous jeunes, ils n'ont pas de galerie ou pas du tout. Quels sont un petit peu leurs profils ?
2: Il y a une assez grande diversité finalement, parce qu'il y a des artistes qui, comme Clara Louise Hofsaes ou Merlin, sortent à peine, sont tout juste diplômés. Merlin Roja n'est pas encore diplômé, il est à l'école. Et puis des artistes plus confirmés peut-être, comme Thibaut Huchard ou Louise Dumas. Donc il y a véritablement comme ça une fresque, j'ai envie de dire, plutôt diversifiée d'artistes à des endroits de carrière très différents. Certaines ont des galeries aussi, sont représentées par des galeries. Voilà, on a un panel plutôt complet.
1: Comment se passe la sélection ?
2: Alors, déjà peut-être rappeler le contexte. Donc c'est un partenariat avec CEA, l'association des commissaires de France dont je fais partie, l'association française des commissaires dont je fais partie, et le Drawing Lab qui ont fait un partenariat et qui ont formulé un appel à candidature pour trouver un ou une commissaire qui serait donc intéressée par ce projet. Et ce projet, en quoi il consiste ? C'est en effet la Drawing Factory, au 61 rue de Richelieu, donc à quelques pas de là où nous discutons actuellement à l'hôtel, où il y a eu une résidence donc de 33 artistes pendant 6 mois. Et bien sûr, on ne pouvait pas, malheureusement, inviter les 33 à investir ou exposer dans le Drawing Lab. Par conséquent, j'ai dû opérer une sélection. Alors, j'ai passé énormément de temps à faire des visites d'ateliers. J'en ai fait un peu plus d'une vingtaine, 20-25 visites d'ateliers. Et en fait, peu à peu, c'est à partir de ce que j'ai vu que les choses se sont tissées. Et j'ai observé quelque chose d'assez important, de très prégnant, que j'avais pas vu jusque-là, par ailleurs véritablement, qui était une sorte, je dirais pas d'homogénéité, mais pas loin, mais quelque chose qui se dégageait comme une sorte de calme. Et c'est un mot qui est revenu beaucoup dans les bouches des artistes au moment des visites d'ateliers, même pour certains et certaines qui ont un travail beaucoup plus... j'allais dire beaucoup plus frontale, beaucoup plus directe vis-à-vis de ce que j'appelle les bruits du monde. On vit dans un monde agité, c'est rien de le dire, c'est vraiment un euphémisme. Bien ici, il y avait, au 61 rue de Richelieu, dans la Drawing Factory, dans cette résidence, j'ai rencontré des pratiques qui n'ont pas cherché refuge, mais avaient un régime d'attention différent par rapport à ce qu'il se passe. Et je pense notamment à Thibaut Huchard, qui est un artiste qui a un travail jusque-là, notamment avec le retable que l'on présente en bas à l'entrée, dans ce retable qu'il conduit comme ça depuis longtemps. C'est un énorme travail qu'il déroule sur plusieurs années. Eh bien, c'est toute une fresque sur, en effet, les bruits du monde. Ce retable est très bruyant, et pourtant, je suis là dans son atelier à la Drawing Factory, et il me montre comme ça, après qu'on ait parlé de son retable, il me montre comme ça au sol une série de petites peintures qui sont des animaux, et là il me dit j'avais besoin de calme. Et donc il me montre cette série d'animaux et qu'il appelle ses doudous politiques, parce qu'il y a quand même évidemment une position en fait. Ce calme est une position, il n'est pas un retrait. Il est une position, et voilà, pour donner que cet exemple, mais il y en a beaucoup d'autres. Il y en a beaucoup d'autres.
1: C'est un fil rouge intéressant. Moi, je vais recentrer justement notre propos sur le dessin. Parce que quelque part, Drawing Factory, Drawing Lab, tout est centré sur le dessin. Mais une définition quand même élargie. Auditrices et auditeurs, ne vous attendez pas à voir des dessins classiques. Parce que c'est vrai qu'un dessin, si on réfléchit bien, c'est la source de toute œuvre, en fait. Tout artiste commence par des dessins. Ça peut être des brouillons, ça peut être des essais, des tests. Et là, c'est vrai que par le dessin, il y a différentes techniques qui sont utilisées. L'encre, le crayon, le pastel. Et c'est vrai que j'ai l'impression qu'il y a une définition assez élargie, en fait, du dessin. Comme si finalement, on voulait revenir à la source. Et c'est intéressant que vous parliez de calme. Parce que j'ai trouvé que certaines œuvres aussi qui m'ont particulièrement touchée, il y avait une forme de silence, de vide, pas un vide négatif, hein, mais comme un moment de repos en fait. Et je trouve ça très intéressant que vous disiez que ces jeunes artistes finalement prennent la position face à ce monde troublé de rester calme, parce que quelque part il y en a d'autres qui diraient soyons joyeux, soyons optimistes, mais déjà de rester calme et de conserver peut-être un minimum de sang-froid, c'est peut-être le minimum. Et je voudrais qu'on attaque cette exposition donc qui présente des œuvres de 15 artistes. Et avec Louise Dumas, moi j'ai été très touchée par ces pastels secs sur papier, vraiment, qui décrivent en fait notamment deux espaces vides de toute personne humaine. Il y a une piscine et une laverie automatique. Et ce qui est intéressant, c'est pour montrer un petit peu sa dextérité technique, c'est qu'elle a su créer en fait les reflets comme si elle photographiait avec son œil de dessinatrice en fait l'extérieur de ces lieux qu'elle contemple en fait. Il y a les reflets des arbres, enfin de la rue, qui se projettent dans ces deux pastels qui sont de taille quand même assez importante. Et elle a produit une œuvre, moi, qui m'a vraiment singulièrement touchée par son minimalisme en fait. C'est une œuvre in situ qui s'appelle J'emporte la vue. C'est une œuvre qui décrit en fait ce qu'elle voyait, comme vous le disiez, puisqu'elle a été en résidence au 161 rue de Richelieu. Et en fait, elle décrivait la vue de sa fenêtre. Et c'est une vue tout à fait morne, avec des tons très grisâtres. Moi, ça m'a fait un petit peu penser aux peintures du Belge Spilart, vraiment avec ces lignes de la mer, de la mer du Nord en fait, comme des bandes de sable blond marronasse et tout. Et donc elle l'a directement fait sur le mur, et il y a une espèce de repos, en effet, de silence, de tranquillité qui se dégage de ces trois œuvres finalement qui ne sont pas vraiment très animées, qui ne sont pas vraiment très colorées en fait. Qu'est-ce que vous pensez, vous, de cet artiste, puisque vous l'avez dirigé?
2: Alors peut-être revenir sur ce que vous disiez au tout début, puis je reviendrai à Louise Dumas, à ce, comme vous disiez, qu'ici il y a le dessin finalement un petit peu dans tous ses états. En effet, c'est une volonté hein, de ma part, mais qui rejoint tout à fait, si vous voulez, déjà l'ADN du Drawing Lab. C'est-à-dire que ici, moi, j'envisage le dessin au sens élargi, comme vous le disiez, et j'emprunte ce terme expanded field. Elle disait Rosalind Krauss dans les années 60 vis-à-vis de la sculpture, elle. Et en fait, j'ai repris ce terme-là pour le dessin. C'est-à-dire que moi, ici, j'ai envie de dire qu'on ne le considère pas comme une catégorie à définir ou à discuter, mais plutôt comme une donnée commune et comme un point de départ. Et qu'il soit central ou non dans les pratiques des artistes ici, il informe les œuvres en fait de manière directe ou indirecte. Donc vous n'allez pas voir que du crayon sur papier. Il y a de la vidéo, il y a du dessin mural, il y a du son, il y a des machines, il y a de la céramique, il y a des éditions et aussi un défilé de fourmis. Enfin bref, c'est vraiment le dessin dans son sens élargi. Ensuite, vous parliez en effet du vide comme un calme, comme je vous disais, c'est-à-dire que à mes yeux, c'est une position politique. C'est une manière d'être au monde aussi, en fait, et c'est un calme qui est une position politique, je dirais. J'aurais beaucoup à dire là-dessus parce que c'est quand même ce qui a été à la. C'est ce qui a déclenché l'idée de l'expo en grande partie aussi, avec deux autres fils hein, qui sont la porosité entre l'intime et le public et le déménagement, comment habiter un lieu, comment il y a une grande colocation et qui a déménagé partiellement et comment on a habité normalement le Drawing Lab, puisque cette invitation vient du Drawing Lab, donc du centre d'art, qui est dans le sous-sol de l'hôtel. Mais moi, ce que j'ai proposé, c'est que justement, on vienne déplacer ce déménagement, cette colocation grande à quelques pas d'ici, et qu'on vienne habiter l'hôtel, au point même d'infiltrer ses usages, mais j'imagine qu'on en reparlera. Et puisque je parle d'habiter, que je parle de déplacement, il y a cette idée aussi de seuil qui est importante quand je parle de l'intime et du collectif qui a pu être très présent, en fait cette porosité est très présente dans ce que j'appelle la colocation à la résidence de la Drawing Factory entre les artistes, mais c'est aussi très présent dans un hôtel quand on sort de la finalement ce seuil il est très prégnant et c'est d'ailleurs le titre des deux œuvres de Louise Dumas, celle dont vous parliez, celle que vous commenciez à décrire, et les seuils. Donc il y a deux œuvres. Louise Dumas présente quatre œuvres, quatre pièces, et c'est un point important parce que dans les expositions collectives, très souvent, on a une œuvre de chaque artiste. Or ici, j'ai fait en sorte que chaque artiste ait plusieurs œuvres pour qu'on puisse aussi peut-être moins difficilement rentrer dans l'univers de l'artiste. Et donc Louise propose ici, on a choisi ensemble deux pièces de cette série Seuil. Et dans cette série s'intrigue en fait la mémoire de lieux collectifs et de sensations personnelles. Donc en fait, c'est comme ça, une espèce de présence accrue au monde, que Louise Dumas, elle porte un regard attentif à ce qui est là. C'est un peu une espèce de moment suspendu, dans un léger vertige entre ce qui a été et ce qui va advenir. Et donc quand je parle de ce seuil, c'est aussi un seuil dans le temps, c'est un seuil dans l'espace, puisque comme vous l'avez dit, par exemple, le point laverie, elle appelle ça le point laverie Montreuil, donc ça, c'est cette laverie, elle est en fait sur son chemin habituel, et donc elle appartient à cette série qui porte un regard attentif au lieu ordinaire, et il y a, comme vous disiez, ce velouté du pastel, et elle révèle en fait la couleur d'un quotidien qui est devenu invisible, et elle donne une dignité nouvelle à des lieux qui sont rarement considérés pour leur qualité esthétique. Une laverie, je pense que peu d'entre nous s'y arrête. Or elle, elle saisit ce jeu de reflets, en fait, sur la surface vitrée, qui confère à ce lavomatique banal et fonctionnel une espèce de dimension presque onirique. Donc l'intérieur et l'extérieur entrichés en collusion, et il y a ce ciel mauve et les deux tours en reflets qui donnent au lieu des airs un peu de science-fiction.
1: Alors je reviens sur le titre de votre exposition, on parle de seuil, une fenêtre contre le temps. Est-ce que ça veut dire que les artistes, justement, par leur position politique, tout le travail de tout artiste, justement, c'est d'avoir, de porter son regard, sa sensibilité, de prendre un petit peu de hauteur hein, et de montrer comment lui, il ressent le monde. Est-ce que c'est un temps qui s'arrête ?
2: Peut-être que dans la résidence, c'est un temps qui s'arrête, du moins un temps peut-être un peu suspendu, un temps de repli. un temps de recul. Et c'est ce qu'a offert la résidence Drawing Factory, je pense, de 6 mois à ces artistes. D'ailleurs, beaucoup me l'ont dit. Hein, et puis, ensuite, ce titre, pour y revenir, puisque c'est le fond de votre question, il joue sur une légère ambiguïté, c'est-à-dire qu'une fenêtre, elle est généralement ouverte sur un paysage ou sur un espace. Ici, elle s'ouvre sur le temps. Et le mot contre ne signifie pas nécessairement être en opposition à, mais plutôt peut-être appuyer contre ou être à contre-temps, ou être contre ce temps finalement aussi, ce temps qui nous submerge. Je crois que c'est vraiment un temps qui nous submerge et en fait l'exposition elle cherche à aménager un rapport différent au temps. Un temps peut-être moins productif, moins spectaculaire, un temps qui est peut-être celui de l'observation, de l'attente. Et beaucoup d'œuvres présentes travaillent précisément ces régimes d'attention. Et comme je dis à un moment donné, je crois dans le texte curatorial, c'est pas un refuge, hein. C'est pas un refuge. Et la fenêtre, on peut décider de l'ouvrir, on peut décider d'entendre les bruits du monde, on peut décider de s'en protéger, mais elle est toujours là. On la regarde, on regarde à travers.
1: Le temps, justement, file. Il nous reste 2 minutes pour évoquer les œuvres d'une autre artiste, Camilla Eslava. On parlait de temps. Alors elle a construit des petites machines magiques assez sympathiques, le caméloscope, en fait, où il y a un rouleau de dessins qu'elle a dessiné avec des motifs végétaux. Il y a un jeu très très beau scarabée, notamment. Et en fait, avec une petite manivelle ou un bouton électrique, on le fait défiler. Comme si, justement, on parlait de paysage, on parlait de fenêtre, un petit peu comme si le dessin justement était élargi dans le temps et dans sa surface en fait. Et puis chacun choisit aussi sa vitesse avec la petite manivelle, ce qui est assez joli comme... Alors en 30 secondes, Claire Luna.
2: Alors ben oui, en fait, Camilla Eslava appelle ça les caméloscopes, hein, c'est une petite machine qu'elle a inventée, et bien le dessin, on le fait défiler avec le temps et le rythme que l'on souhaite. Il peut s'arrêter, et puis sur une autre machine, il ne s'arrête pas, puisqu'elle est activée, comme vous disiez, automatiquement, et sur de longs rouleaux de papier, Camilla Eslava, elle trace des formes continues, sans coupe ni reprise. Et comme ça, donc on l'actionne avec la main ou mécaniquement, comme on disait. Et c'est comme un dispositif cinématographique, mais interactif, que l'artiste, en fait, développe hein, depuis 2014 quand même. Et donc, il met ses dessins en mouvement. Et les images, elles défilent, se transforment, puis elles disparaissent. Et le regard y suit sans jamais pouvoir véritablement hein, s'en saisir. C'est à la fois entre un outil et une projection. Et le dispositif, en fait, il ouvre un passage où le dessin devient un flux pour habiter le temps, justement.
1: Pour habiter le temps, pour l'exposition de 15 artistes, une exposition collective, une fenêtre contre le temps, présentée donc au 17 rue de Richelieu. Merci beaucoup Claire Luna pour cet échange. L'espace est gratuit. C'est adossé donc au sein d'un très très bel hôtel qui existe depuis 10 ans et dont les couloirs, toutes les chambres ont été aussi décorées, aménagées avec des artistes parfois fort connus. Je vous invite à y aller. Merci beaucoup.
2: Merci.

0: C'est donc dans le Berry que je continue cette programmation printanière d'exposition avec l'Italienne Léonore Fini, Regarde, on dira des humains, qui est présentée en ce moment et jusqu'au 30 décembre dans cette belle ville d'Issoudun au musée de l'Hospice Saint-Roch, Issoudun au centre de la France, au cœur du Berry, dans l'Indre, presque pile poil vraiment au centre de la France, et c'est important de le souligner, nous en parlerons plus tard, puisque Bourges, la capitale du Berry, sera la capitale européenne de la culture en 2028. Je referme la parenthèse. C'est Patrice Moreau, qui est conservateur du patrimoine, directeur de ce magnifique musée, commissaire de cette exposition Léonore Fini, qui m'accueille dans une des salles de ce très très beau musée, pour nous parler à la fois du musée et à la fois de Léonore Fini. 19 minutes, ça va être très très court, parce que le lieu est franchement magique. Vous remarquez évidemment mon enthousiasme. Une exposition qui est là pour célébrer les 30 ans de la disparition de cette artiste léonesque, libre et indépendante, enterrée pas très loin avec deux de ses amours. Quand même, quelle femme! Une féline qui a peint tant ses chats. Patrice Moreau, on va commencer déjà avec un petit contexte géographique. Le musée de l'Hospice Saint-Roch que j'ai visité, qui est composé vraiment de trois parties principales.
1: Oui, effectivement. Alors, le musée de l'Hospice Saint-Roch est installé, donc, comme son nom l'indique, dans une partie ancienne des anciens bâtiments de l'hospice, bâtiments qui datent de la fin du XIIe siècle et qui ont été en fonction en tant qu'hospice puis comme hôpital général de la ville jusqu'à la fin du XIXe siècle. Donc depuis 1966, c'est réinvesti comme le musée principal de la ville, qui a été largement réaménagé en 1995 pour repenser l'ensemble du parcours. Et le parcours de cette partie patrimoniale, muséale, correspond à d'abord l'histoire de la ville, et puis ensuite, dans un deuxième temps, l'histoire de l'hospice lui-même, à travers là deux pièces majeures qui sont les arbres de Jessé de la fin du XVe siècle, dans la chapelle de l'ancien Hôtel Dieu, et puis également une autre pièce majeure, l'apothicairie XVIIe et XVIIIe siècle, une des plus importantes des apothicairies hospitalières de France, et puis enfin, dans cette partie également, l'étage consacré au XVIIe siècle, autour du clavecin Jean-Denis de 1648, qui est aujourd'hui le clavecin le plus ancien connu, daté et signé des collections publiques françaises.
0: Alors, j'ai oublié de dire que ce musée était gratuit, libre d'accès, c'est important de le dire. La commune s'investit justement et c'est appréciable. Cet hospice n'a rien à envier, par exemple, aux hospices de Beaune. Franchement, vous visitez la salle des hommes avec sa cheminée, je dirais, gargantuesque, une hauteur de plafond absolument splendide, cette chapelle avec ses sculptures absolument divines, la salle des femmes, on imagine très bien les lits, installés côte à côte dans ces grandes pièces, et avec cette galerie de la pharmacie. Ça donne un petit peu, ça pose un petit peu dans le musée, qui a été très élégamment réhabilité en fait pour la partie contemporaine, avec de grandes baies justement qui ouvrent sur une petite rivière et un jardin, un parc de sculptures très ombragé, peuplé d'arbres très variés et assez magnifiques, que j'ai eu la chance de visiter en plein cagnard. Mais heureusement, il y a des chaises longues, on peut se cacher dans la pénombre. Et ensuite, la partie contemporaine qui nous occupe pour l'instant, puisque nous sommes ici pour parler de Léonore Fini. Léonore Fini, pourquoi cette exposition? Ok, pour célébrer les 30 ans de sa disparition, mais elle est quand même un petit peu de la région.
1: Alors oui, je voulais juste revenir sur, vous évoquiez là le bâtiment qui a été réaménagé contemporain, et je voudrais juste citer effectivement l'architecte qui est Pierre Kolbok, qui est l'architecte qui l'a réaménagé, qui a créé le site en 95. Et si aujourd'hui on a un si bel ensemble, c'est qu'il a été aménagé successivement à plusieurs reprises, des extensions en 2002 pour les collections océaniennes de la Congrégation des missionnaires du Sacré-Cœur, donation, et puis une autre donation, la collection Cécile Reims et Fred II. Et une autre extension qui a suivi en 2007 précisément pour recevoir un ensemble de collections, le salon d'Éléonore Fini, que nous présentons au public depuis 2008.
0: À l'exposition en perpétuelle évolution, un petit peu comme le corps des femmes, des hommes, on ne sait pas très bien, ou des chats, ou des chattes, de Léonore Fini, que l'on peut admirer dans cette exposition. Léonore Fini a été vraiment une figure marquante des années 70. Elle m'a personnellement embarqué dans mon enfance, ce qui sous-entend mon âge auguste, mais refermons la parenthèse. Vous avez organisé cette exposition autour d'environ 70 œuvres, des dessins, des encres, des peintures, qui sont aussi disséminés dans les salles consacrées à Cécile Reins et Fred II, deux artistes dont j'avais déjà parlé à la radio, deux artistes essentiels qui ne font plus partie de notre monde actuellement et qui étaient très très liés au destin de Léonore Fini.
1: Oui, et effectivement, lorsque nous recevons le salon Léonore Fini, donc qui est une restitution à l'identique de ce qui était son salon dans l'appartement parisien rue de la Vrière à Paris, dans le premier arrondissement, eh bien nous le devons grâce à Cécile Reins, puisqu'en fait elles étaient en relation très proche, relation de travail mais aussi d'amitié, puisque Cécile Reins était la main pour l'ensemble des gravures réalisées sur cuivre depuis le début des années 70, à partir de 72. Et Cécile Reins et Léonore Fini sont restés liés, effectivement, jusqu'au décès de Léonore Fini, ce qui a été l'occasion, et c'était grâce à cette relation. Le couple s'était installé à La Châtre au milieu des années 80, à partir de 1985. Il y a une exposition Fred II qui a été créée au musée ici, et puis ce qui a permis la relation avec et la rencontre avec Cécile Reins. Et Cécile Reins a initié, en fait, en accord avec Léonore Fini, l'orientation de ce salon à destination du musée d'Issoudun, où nous avions déjà un fonds de collection conséquent de Cécile Reins et Fred II. C'est effectivement un ensemble tout à fait remarquable, où là, on rentre au cœur de l'intimité de Léonore Fini.
0: Alors, je parlais tout à l'heure d'Issoudun, qui était au centre de la France. Léonore Fini, donc, qui est né en 1907 à Buenos Aires, qui est d'une famille italienne. Elle a passé son enfance à Trieste. Elle est passée assez vite à Paris, où elle a très très vite exposé. Une sacrée femme, comme je vous le disais. Elle a exposé dans une galerie, par exemple, qui était tenue par Christian Dior, sa première exposition. Elle a très vite aussi exposé à New York. Elle était très amie avec tous les artistes du groupe surréaliste, mais néanmoins, elle n'a jamais fait vraiment partie de ce groupe. C'était une figure assez indépendante. Comment définir son style ? Alors je reviens à Cécile Reins et Fred II pour les artistes que vous citiez, qui sont peut-être moins connus du grand public. Ils transmettent un monde complètement onirique en fait.

0: naître certainement de ce bâtiment haussmannien. Et elle avait vraiment un décor complètement d'art nouveau. Il y a une espèce de guéridon libellule absolument splendide. Et cet art nouveau, je trouve, va bien avec Léonore Fini, puisqu'il est tout en courbe, tout en nœud. Et finalement, la façon dont elle peint la figure humaine, c'est à la fois entre un être mi-végétal et mi-animal.
1: Alors là, oui, effectivement, vous avez dit beaucoup de choses qui sont tout à fait qui reflètent l'ensemble de son œuvre. Alors, à la fois le salon, c'est effectivement une partie d'elle-même, et tout là où elle s'investit à la fois dans l'ensemble de ses dessins, de ses peintures, les décors pour le théâtre, pour les ballets, l'opéra. En fait, c'est à chaque fois une partie d'elle-même qu'elle engage. Et le salon restitue toute cette fascination, admiration qu'elle avait, qui est dont la source est issue en fait de son enfance à Trieste, où là il y avait une importante architecture des années 1900. Art nouveau et puis d'influence viennoise, et qui l'a effectivement profondément marqué, qui a marqué son goût particulier pour cette période. Et dans cette période, autour des années 1900, effectivement, on retrouve aussi son intérêt autour du symbolisme, qui est un art qui correspond à un des centres d'intérêt qu'on ressent un peu effectivement dans sa facture. Alors vous évoquiez avec Fred II effectivement sa relation avec le surréalisme. Fred II était présent, il a participé dans les années 50 effectivement au sein lors de réunions de café de façon distante au groupe, en assistance, sans y participer vraiment. Plutôt effectivement Léonore Fini dès les années 30, lorsqu'elle arrive à Paris, elle est tout de suite en relation avec le groupe, mais effectivement en prenant ses distances, car elle ne voulait, elle, pas assister aux réunions dans les cafés et assister de façon muette à ces réunions. Donc elle revendiquait le fait de pouvoir prendre la parole librement. Elle se revendiquait bien sûr à hauteur identique et à l'égal des hommes. Donc à pouvoir s'exprimer de toutes les façons libres possibles. Et son engagement surréaliste l'a été profondément, puisqu'en fait, dès ces années, avant d'arriver à Paris, fin 1931, à Milan, elle est déjà en contact avec de Chirico, avec Filippo de Pisis, qui en fait vont l'introduire à son arrivée à Paris en relation avec le groupe. Elle rentre très tôt en relation avec Max Ernst. Elle participe du mouvement, puisque son esprit, c'est bien ce que vous disiez, effectivement vous évoquiez, c'est le côté onirique, donner la vie au rêve, ce qui est vraiment sa démarche principale. Alors que si on parlait tout à l'heure de Fred II, effectivement lui c'est la vie intérieure qui le traduit de façon un peu automatique. Et c'est l'automatisme, cette relation au rêve et la vie intérieure, c'est vraiment une part importante caractéristique du surréalisme, et dans ce sens-là, ils en font tous deux, et là, ici, Léonore Fini pleinement partie. Mais elle cherchera toujours, elle sent à prendre ses distances pour pas être assimilée à un groupe, et justement pour revendiquer sa liberté totale.
0: D'ailleurs, pour les auditrices et les auditeurs qui vont admirer l'exposition sur la photographe américaine Lee Miller à Paris, il y a une magnifique photo en noir et blanc de Léonore Fini qui pose, alors qu'elle passe l'été 1939 avec son amie Leonora Carrington, qui à l'époque était la compagne de Max Ernst. Je referme la boucle pour dire que tout cela, c'était un groupe d'amitié, et je trouve que c'est très joli, cette salle que vous dédiez à Cécile Reims et à Fred II au sein du musée de l'Hospice de Saint-Roch, parce que finalement c'est une histoire d'amitié, de transmission, de don en fait, puisqu'ils ont donné, et que Cécile Reims aussi a gravé pour Léonore Fini en fait ses innombrables dessins, parce que Léonore Fini, jusqu'à sa mort en 1996, elle n'a pas arrêté de dessiner et de peindre.
1: Oui, elle travaillait énormément. Hein. La vie, effectivement, c'est le dessin, c'est la peinture, c'est, j'allais dire, l'art et la création en permanence, parce qu'effectivement, y compris dans cette démarche plastique, elle est créatrice, mais elle est créatrice aussi dans l'ensemble de sa façon d'être, de sa façon de vivre, de s'habiller, de se costumer.

0: costumée, et pour elle, ces costumes font partie pleinement de la création. Donc elle est vraiment en création permanente, et effectivement, au fil de son existence, les derniers portraits que nous présentons ici, nous avons cette chance grâce à le prêt de collection privée, qui présente les portraits de Aïcha, qui sont un peu une synthèse en fait du portrait d'une femme idéale, le portrait idéal pour elle, avec cette chevelure ample, noire, que l'on voit dès les années 30, qui reprend effectivement la coiffure d'elle-même, de Eleanor Finney, mais aussi de Nora Carrington, qui a ses caractéristiques, qui parcourt effectivement le siècle, en fait, des années 30 aux années 80. On voit cet aspect du portrait immobile, figé et silencieux, ce qui est la caractéristique effectivement de ce qu'elle dit, aime faire comme portrait, et tout à fait intériorisé. Et donc là, on a dans des éléments qui rappellent effectivement une part importante de sa création et qui ont été assez permanents des années 30 jusqu'à la fin de sa vie, autour du portrait notamment.
1: Dans l'exposition Eleanor Finney, vous exposez un magnifique paravent intitulé « Métamorphose d'une femme » sur quatre panneaux. Et là, on voit sur les panneaux verso quatre corps de femmes blancs avec cette chevelure de grosses fleurs et ses bouches très sensuelles et ses grands yeux. On va parler plus tard, évidemment, de sa passion pour les chats. Et au recto, en fait, de ces paravents, on voit ces quatre mêmes figures en squelette, en tête de mort, arborant un petit peu à la Goya des chapeaux, des masques. Une femme qui était très investie dans la métamorphose, en fait. Hein. Et c'est peut-être pour ça qu'elle était elle s'adaptait très bien au monde dans lequel elle vivait, finalement. Il y a aussi une très belle œuvre que j'ai vue sur Miracles et Merveilles, 1950-1955, une gouache sur papier, projet de vitrine animée pour les fêtes de Noël Gary Lafayette. Elle était sur tous les plans, cette femme.
0: Oui, en fait, c'est une créatrice importante et, comme vous disiez, reconnue, très reconnue dans les années 70, mais bien au-delà, puisque son succès, ce qu'on disait au départ, dès les années 30, mais très jeune, en fait, à Milan déjà, avant d'arriver à Paris, elle participe à une exposition collective avec De Chirico, avec les artistes qui sont autour du groupe métaphysique. Et puis, son arrivée à Paris, son succès est assez immédiat, associé effectivement aux expositions surréalistes à Londres, à Paris, aux États-Unis, où il y a une reconnaissance de la qualité de sa peinture, de son originalité et de sa personnalité, qui est effectivement fantasque et extraordinaire, qui marque beaucoup les esprits. Donc elle est beaucoup sollicitée. Et le paravent est assez extraordinaire. Donc c'est une sérigraphie qui a été réalisée à 120 exemplaires en 1974. Et l'exemplaire que nous présentons est celui qui effectivement était dans son appartement, qui a été, comme les autres objets qui sont associés au salon, qui sont un témoignage de intime, effectivement, ce qui est un petit peu la caractéristique effectivement orientée sur cette exposition.
1: Vous auriez pu exposer aussi le flacon qu'elle a conçu pour Elsa Schiaparelli, shocking quand même, un flacon quand même iconique puisqu'il représente le buste d'une femme sans tête avec un ruban en guise de collier, avec aussi le packaging rose shocking. Rappelons que Dali aussi avait aussi illustré le roi soleil, le fameux parfum de Schiaparelli. C'était une époque finalement où il n'y avait pas de frontières finalement entre l'artisanat, l'art, le marketing. Bon, Elsa Schiaparelli n'était pas non plus n'importe qui. Pour en revenir, parce que je vois le temps qui passe, sa passion pour les chats. Elle en avait, pour la petite histoire, 17 dans son appartement parisien.
0: Oui, alors les chats l'accompagnent très tôt, en fait. Elle a le souvenir de lorsque elle quitte l'Argentine avec sa mère qui se sépare de son père et qui arrive en 1908 à Trieste. Il y a le chat de sa grand-mère qui est important, qui est son premier compagnon. Et puis très tôt, avec Pierre de Mandiargues, ils ont un chat en commun, puis un deuxième dans les années 30. Et à partir du moment où elle s'installe dans cette rue de Lavrière, dans cet appartement avec ce salon, effectivement, il y a énormément de chats qui l'accompagnent, jusqu'à 17 chats, qui vont également l'accompagner dans ses déplacements que ça soit à Nonza, lorsqu'elles vont l'été dans cet ancien monastère à partir de 1954, ou alors à Saint-Dié-sur-Loire dans sa maison d'été à partir de 1972, les chats l'accompagnent et les chats font partie intégrante de sa vie. Elle vit avec les chats autant que les chats vivent avec elle. Et c'est effectivement une fascination extraordinaire. Et tout à l'heure, on évoquait un peu brièvement effectivement cette relation avec la nature, avec le végétal, les animaux et les métamorphoses, et surtout en fait cette métamorphose, cette fusion homme-animal, femme-animal, humain-animal est très importante, et une caractéristique constante de ces œuvres, de ces visages, de ces portraits, où l'on voit les visages aux yeux de chat, et on a une vision, effectivement, on est entre deux. On voit à la fois l'animal et à la fois l'humain, ce qui est assez fascinant. Et c'est de cet esprit qui a été repris le titre, effectivement, « Regarde, on dirait des humains », qui est inspiré l'un de ses ouvrages, l'onéiropompe, donc qui est tout de suite en relation avec le rêve, c'est le conducteur des rêves, qui fait en même temps, qui donne la vision de ces visages ambivalents, alors à la fois métamorphose humain et animal, et ce qui l'intéresse beaucoup depuis les années 30, qui est aussi une caractéristique de plusieurs femmes, artistes, femmes, d'abord artistes, femmes ensuite, qui s'intéressent à l'androgynie, et effectivement c'est l'un des points forts aussi identifiable parmi de nombreuses œuvres de Léonore Fini.
1: Une artiste époustouflante, Léonore Fini, « Regarde, on dirait des humains » présenté à Issoudun jusqu'au 30 décembre. Et si vous voulez continuer justement cette contemplation, à Paris, au printemps prochain, sera exposée une exposition d'elle au Musée d'art moderne de la ville de Paris. Comme quoi, Issoudun, vous avez été avant-gardiste pour la redécouverte peut-être de cette artiste. Patrice Moreau, commissaire de cette très belle exposition, merci beaucoup pour votre chaleureux accueil Berrichon. Je tiens à le souligner. Et à bientôt peut-être. Merci.
0: Merci à vous.

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1: Bonjour à tous et bienvenue dans Inspiration positive, l'émission qui respire le bien-être. Et précisément en cet été, en ce début d'été, nous avons pensé à votre bien-être de la rentrée. Imaginez-vous.
2: Déjà.
1: Oui, déjà. Bonjour Sophie.
2: Bonjour Laurence, bonjour à toutes et tous.
1: La rentrée, parce qu'en général, c'est un moment de l'année où on a l'envie de mettre en place de nouvelles activités, peut-être une activité sportive ou d'autres choses. Bref, c'est souvent la deuxième saison des bonnes résolutions. Et bien, pour vous permettre de déjà réfléchir maintenant à votre rentrée, puisqu'en général, les réinscriptions, les inscriptions pour les activités, on verra notamment les activités culturelles, elles se font au mois de juin, et bien, c'est le bon moment pour y réfléchir. Alors Sophie, comment je pourrais arriver à déterminer finalement dans la foultitude de l'offre qui peut exister, toutes sortes d'activités de loisirs, quel est le type d'activité qui pourrait me convenir ?
2: Alors d'abord, vous pouvez poursuivre des activités que vous faites déjà et que vous souhaitez poursuivre pour l'année prochaine. Et puis vous pouvez aussi découvrir de nouvelles activités qui vous tentent, pour lesquelles vous avez une réflexion depuis déjà quelque temps et vous n'avez jamais franchi le pas. Donc, la première étape, c'est de déterminer le type d'activité qui vous convient ou qui vous conviendrait. Alors, ça peut être prendre du temps pour vous avec des activités douces comme le yoga, la méditation, la sophrologie et tout le pilates, on en parle beaucoup. Ça peut être aussi une activité pour réveiller ou développer votre créativité, comme Laurence sait le faire.
1: Il ne faut pas tout dire.
2: Juste une petite phrase au passage. Ça peut être aussi une activité physique plus régulière. Ça peut être une activité douce ou plus dynamique, seule ou avec un groupe ou des amis, ce qui augmente grandement la motivation. Quand on est plusieurs, on a moins tendance à dire « Oh, ben, je suis un peu fatiguée,
1: il fait froid » ou je ne sais pas quoi, on se trouve des excuses.
2: Vous pouvez aussi choisir une ou des activités pour développer de nouvelles compétences. Ça peut être l'informatique, une langue étrangère, des cours de décor en pâtisserie, c'est très à la mode, c'est très technique, ou toute autre chose, mais le choix est tellement vaste, faites en fonction de ce qui vous attire. Vous pouvez aussi donner du temps aux autres, ça peut être des cours de français, des cours de soutien, participer à des associations en tant que bénévole, comme au Resto du Cœur, à la Croix-Rouge, ils sont toujours en manque de bénévoles.
1: L'Armée du Salut, ils ont beaucoup de demandes aussi, voilà. Hein, pour l'accueil dans les vestiaires notamment.
2: Oui, et dans ces associations, il y a un certain nombre d'activités différentes. On peut servir des paniers repas, on peut servir des repas à table, faire des vestiaires, enfin participer à des vestiaires. Il y a vraiment toutes sortes de choses. On peut aussi s'engager dans une association avec différents niveaux de responsabilité. Ça peut être juste aider avec une activité de tri, par exemple, de vêtements. Mais ça peut être aussi, en fonction de vos disponibilités et de vos souhaits, avec des responsabilités beaucoup plus grandes. Toujours dans toutes les associations.
1: Prendre des fonctions, par exemple. Hein, les fonctions de trésorier sont toujours très demandées, voilà, dans les associations.
2: Et encore une fois, les associations, c'est vraiment extrêmement vaste. Si vous aimez les animaux de compagnie, tous les refuges qui accueillent des petits animaux de compagnie ont besoin de mamans humaines nourricières. C'est extrêmement vaste. Il faut juste veiller à une chose qui est importante, c'est à garder l'équilibre entre les engagements que vous allez prendre dans ces activités ou ces associations, mais en gardant du plaisir à le faire et pour éviter de vous épuiser. Si vous avez trop d'activités, qu'elles soient physiques ou autres, vous risquez l'épuisement.
1: Et alors, donc, pas de burn-out associatif,
2: non,
1: qu'on soit bien d'accord.
2: C'est très fréquent.
1: C'est très fréquent, oui.
2: Donc, il faut conserver une année équilibrée. Alors, ça, c'est pour essayer de trouver, de déterminer les activités qui pourraient vous convenir. Et après, dans les types les plus courants d'activités, il y a toutes les activités créatives qui sont extrêmement intéressantes pour déconnecter le mental un peu trop embrumé par toutes sortes de pensées. Tout ce qui va vous permettre de travailler avec vos mains, ça va vous permettre de lâcher un peu le mental. Or, ça peut être, selon vos goûts, prendre des cours de cuisine, de pâtisserie, faire de la retouche photo, des créations d'albums, faire de la reliure, de la peinture, de la sculpture, l'aquarelle, qui est quelque chose d'assez simple, qui ne demande pas trop de matériel, la calligraphie. Ça peut être aussi des cours de couture, des choses simples ou beaucoup plus complexes.
3: Il y a quelque chose qui marche bien, c'est les cours de upcycling, c'est-à-dire au niveau de la couture, on en a déjà parlé, je pense, dans une des émissions, c'est justement de transformer des vêtements ou de récupérer des vêtements.
2: Exactement.
3: Pour faire autre chose.
2: Et puis le bricolage aussi, parce que beaucoup de gens se mettent au bricolage pour pouvoir faire les petits travaux chez soi, seul, sans avoir à demander à quiconque. Il y a aussi quelque chose qui est très qu'on trouve dans toutes les librairies, les grandes

0: stations et beaucoup d'endroits, même très prisés, sont accessibles en RER, notamment le château de Versailles. Vous arrivez quasiment au pied du château de Versailles avec le RER C. Vous pouvez aller au château de Chantilly en RER D, à Meudon en RER C. Alors là, c'est quelque chose que je ne connaissais pas. Il y a un centre culturel absolument gigantesque.
1: Le hangar Y. Moi, je le connais. C'est près de chez moi.
0: Mais vous êtes trop forte.
1: Non, mais c'est formidable.
0: C'est un ancien hangar à dirigeable, à ballon dirigeable. Donc, vous imaginez la taille du hangar. C'est incroyable. Et puis après, en train, vous pouvez rejoindre Reims en 45 minutes de TGV, Épernay en 1h15, Giverny depuis la gare Saint-Lazare jusqu'à Giverny. Ensuite, il y a une toute petite navette qui vous emmène à la maison de Monet et à ses jardins. Et puis, le château de Versailles, donc en RERC. C'est incroyable. Et dans toutes les régions de France, le choix d'escapades à pied, en vélo, à cheval, en transport est absolument immense.
1: À Meudon, je signale aussi la maison de Rodin, puisqu'il oui. y avait sa maison atelier. Et encore, on peut visiter la maison. On peut aussi visiter son atelier où il y a des maquettes. Alors, il y a le musée Rodin dans Paris, mais la maison de Rodin à Meudon, qui en plus a un jardin extraordinaire, qui est vraiment un petit parc et très, très beau. C'est une visite à faire le week-end qui est vraiment formidable. Avant qu'on continue donc sur nos activités de rentrée, on parlera tout à l'heure des enfants, je vous propose de faire une petite respiration musicale.

0: On vient d'écouter Soul Bossa Nova, un grand classique de Quincy Jones qui date de 1962. Mais Sophie, ne serait-ce point la musique d'un film ?
1: De plusieurs films. C'est le générique d'Austin Powers pour les fans.
0: Bravo, donc on élève le niveau, je vois, dans cette émission. C'est formidable. Alors, quelles activités choisir pour la rentrée ? C'est le thème que l'on a choisi justement avant l'été pour vous permettre de faire vos choix, de réfléchir. Sophie a parlé tout à l'heure des activités pour nous, hein, pour les grands, pour les adultes. Et je voulais vous parler, moi, des activités pour les enfants. Puisque vous savez que chaque année, c'est un petit peu le casse-tête. On veut absolument que nos enfants fassent des activités, voilà, que tout ça les aide à se développer, à s'épanouir, peut-être à acquérir des compétences incroyables.

0: incroyable. Mais voilà, comment on va se retrouver dans l'offre à nouveau qui peut être assez pléthorique. Alors pourquoi c'est intéressant d'inscrire un enfant à une activité, surtout une activité extrascolaire? Parce que justement, il va se confronter à des situations, des relations, des acquis qui sont complètement différents de ceux qu'il peut avoir tout au long de l'année à l'école. Donc ça va être vraiment à la fois de la confiance en soi qui va se renforcer, de la socialisation aussi, et puis des nouveaux copains en dehors de l'école, et je pense en particulier à ceux qui ont fait du scoutisme. Et quand on a eu voilà des activités de scoutisme, ce sont des copains pour toute la vie. Donc à Fréquence Protestante, on encourage beaucoup le scoutisme, d'autant qu'on a les EUDF qui ont leur émission. Donc c'est vraiment quelque chose qui va apporter autre chose en dehors de l'école. Alors ne pas forcément viser la performance, on va voir aussi dans le choix des activités, mais plutôt essayer, alors chez les plus petits, on va être beaucoup plus sur l'éveil sensoriel ou même le développement moteur, et puis chez les plus grands, d'aller vers des activités loisirs, plaisir, puisque ça doit rester quand même quelque chose d'agréable. À l'inverse, il ne faut pas se culpabiliser.
1: Voilà. Si l'enfant ne veut pas faire d'activité.
0: Eh bien, ça arrive. Il y a des enfants qui ne veulent pas faire d'activité. Ben, c'est pas grave. Hein. On ne va pas les forcer. On va leur proposer. Et il n'y a pas. Voilà, votre enfant ne va pas être en retard cérébral hein, parce qu'il n'a pas de stimulation ou d'activité en dehors de l'école. Et puis, il y a des choses qui sont aussi à découvrir en famille. Ça doit rester voilà une opportunité, une chance et surtout un plaisir. Il n'y a rien d'obligatoire. Parfois, on a loupé l'inscription au tennis, et ben c'est pas un drame, on fera sans. Alors, ce qui m'a intéressé, c'était combien d'activités au maximum, parce qu'on sait que, en particulier les petits Parisiens, comme il y a beaucoup de choses, il y a beaucoup de possibilités, les parents ont tendance un peu à remplir l'agenda. Alors, très clairement, en maternelle, il n'y a rien d'obligatoire. Hein, moi, je vois, il y a des parents qui cherchent des activités pour des enfants de 3 ans. Oui, ça peut, mais on peut trouver une seule activité plutôt courte et ludique, peut-être d'ailleurs à partager en famille ou avec des frères et sœurs. Et même rien, c'est déjà très bien. À l'école primaire, en élémentaire, peut-être une à deux activités grand maximum au cours de la semaine. Alors, on peut avoir, on parlait des scouts tout à l'heure, une activité, par exemple, une sortie scout par mois. Et puis une activité hebdomadaire. Mais on va pas au-delà. Une, deux, grand maximum. Alors c'est sûr qu'au collège, on serait un petit peu tenté d'empiler un peu plus de choses. Donc ça va vraiment dépendre aussi des ados. Et notamment de leur énergie, de leur potentiel à s'engager dans une activité. Et si vous voyez que votre ado qui déjà doit gérer sa croissance et puis toutes les interactions sociales multiples avec ses amis, il est vraiment absorbé par ça, il est très fatigué, on ne part pas dans trop d'activités. On est toujours vigilant sur la fatigue et le sommeil. Notamment, on évite la surstimulation. C'est vraiment ça un petit peu le risque, c'est-à-dire d'avoir des enfants qui ont des journées, des semaines trop pleines et qui finissent aussi en burn-out par s'épuiser. J'ai trouvé un article d'un psychologue qui s'appelle Didier Pleu, qui dit qu'il ne faut pas que les parents deviennent des sortes d'animateurs de clubs de vacances, notamment le week-end, et à répondre en permanence à la demande des enfants, parce que finalement ces enfants ils savent plus s'ennuyer.
1: Surtout que l'ennui, il est prouvé que l'ennui est très utile.
0: Oui, l'ennui a absolument ses vertus, notamment chez les enfants. Il faut absolument que les enfants s'ennuient. Alors, on reviendra là-dessus tout à l'heure. Alors, comment choisir l'activité? Eh bien, moi, j'ai envie de dire peut-être que observer les appétences de nos enfants, qu'est-ce qui leur fait plaisir quand ils sont tout seuls, à quoi est-ce qu'ils jouent spontanément, ou même quelles sont leurs passions. Il y a des enfants qui vont se passionner pour l'astronomie, il y en a qui vont se passionner pour les échecs. Qu'est-ce qui fait briller leurs yeux, qu'est-ce qui les met en mouvement. Et effectivement, peut-être commencer par ce type d'activité. Alors, l'intérêt d'être avant l'été, c'est que peut-être ça peut être l'occasion de faire des stages. pour commencer à tester ces activités. Un enfant qui vous dit qu'il est passionné de tennis, bah pourquoi pas faire un stage, une semaine de tennis pour voir ce que ça donne. Un enfant qui veut apprendre une langue, parfois ils ont des lubies, hein, je veux mettre au japonais, je veux apprendre le coréen, parce qu'il a un groupe de K-pop qu'il adore, par exemple. Eh bien, testons peut-être déjà sur un stage avant de se lancer dans un cours sur toute une année, sur tout le matériel. Il y a des familles dans lesquelles il y a des collections de matériel pour tous les sports, toutes les activités, des instruments de musique à n'en plus finir. Voilà, donc c'est peut-être mieux déjà de tester. Alors, le plaisir, c'est bien, mais de temps en temps, on verra qu'il faut un peu de persévérance parce que, on parlait de la musique, un instrument de musique, la pratique d'un instrument, c'est très ludique, mais forcément, il y a du solfège derrière. Je ne connais pas d'enfant qui aime le solfège spontanément, donc il faut être un peu derrière, voilà, et pousser. Est-ce qu'il y a des activités qui seraient mieux que les autres ? En fait, non. Hein, il n'y a pas de hiérarchie dans les activités. Le sport n'est pas mieux que la musique n'est pas plus, on va dire, élégante ou intellectuelle que je ne sais pas quoi, les arts, qui seraient moins sérieux que les langues, hein, parce qu'on va se dire, les langues, ils s'en serviront toute leur vie. Ça va dépendre du tempérament de l'enfant. Et puis peut-être trouver quelque chose qui soit complémentaire par rapport à son tempérament. Un enfant qui va être vraiment très intellectuel, beaucoup dans la réflexion, c'est peut-être bien qu'il ait une activité physique ou qu'il ait une activité créative. À l'inverse, un enfant qui va être assez agité va pouvoir peut-être plus se centrer avec la musique, le dessin ou le théâtre. Alors on a tendance à dire qu'un enfant qui est timide, on va lui faire faire du théâtre, mais parfois peut-être que c'est pas le théâtre, ça peut être le hip-hop ou ça peut être le chant, hein, qui va beaucoup plus l'aider. On évite le réflexe de une activité de chaque catégorie. On reste quand même dans la mesure du raisonnable pour que les semaines restent tenables. Donc il vaut mieux une activité qui est choisie et qu'on va faire avec plaisir plutôt que quatre activités qui vont être subies. Alors c'est vrai que dans le choix, parfois les parents peuvent être influencés. Ils peuvent influencer dans la mesure où on a fait de la danse, on veut que nos enfants fassent de la danse. Ou bien, je n'ai jamais pu faire de judo, donc je vais l'inscrire au judo. Bon, les enfants, mais ça, je pense que c'est l'histoire de toute notre vie, ne sont pas la projection
1: de nous-mêmes.
0: Voilà, ni le prolongement de tous nos échecs ou de toutes nos frustrations en disant « lui, il va faire ce que moi, je n'ai pas fait ». Non, on les laisse quand même choisir. Alors, sur le rythme, on parlait de la semaine. Évidemment, le jour de choix, c'est le mercredi. On a tendance à penser au mercredi, mais il ne faut pas que le mercredi non plus soit une journée marathon où s'empile, où on passe d'une chose à l'autre. Moi, je vois arriver parfois des petits garçons qui ont encore le maillot de foot et qui ont eu à peine le temps de se doucher et qui repartent derrière pour aller faire de la clarinette. Ça fait beaucoup quand même. On fait attention aussi aux activités tardives en semaine. Et en fait, l'avantage, c'est que quand vous avez l'emploi du temps de votre enfant, c'est d'ailleurs souvent ce qui se produit, puisque les forums des activités du mois de septembre sont souvent le premier week-end après la rentrée scolaire. Ça permet justement de pouvoir inscrire les enfants en fonction de leur emploi du temps et de garder absolument justement des moments de vide. Et en particulier le week-end. Souvent, le week-end, il y a quand même un temps pour les devoirs. Donc beaucoup d'activités le week-end, ça peut être compliqué. Ça serait bien que ça reste un temps familial, hein, un temps de repos, un temps éventuellement avec les frères et sœurs. Même après 6 ans, un enfant qui est en école élémentaire et même après, il a besoin effectivement, vous le disiez tout à l'heure Sophie, de plages de calme, de moments sans sollicitation pour ne pas être noyé justement à la fois par les obligations scolaires et puis aussi les obligations, les contraintes extrascolaires. Alors l'ennui, je voulais terminer justement et faire une petite éloge de l'ennui. Nous en tant que parents, on a peur de l'ennui de nos enfants. Qu'ils se mettent à soupirer en disant qu'ils s'ennuient. Eh bien, on a tort, parce que l'ennui reste un moteur. C'est aussi une possibilité de reset pour le cerveau, ça c'est clair, de récupération. Mais c'est dans l'ennui qu'un enfant va apprendre à s'occuper tout seul, à inventer, à rêver, à se connaître, à se poser des questions, et puis aussi à créer. La psychologue Etty Buzyn le dit, elle dit « Nos enfants ne sont pas obligés de devenir les instruments d'une société qui veut à tout prix en faire des petits êtres performants. » Les enfants ne sont pas des adultes de petite taille, on n'est pas obligé d'être toujours dans une activité qui produit un résultat, et dans l'ennui, peuvent naître d'autres choses. Et d'ailleurs, à l'inverse, hein, on s'est rendu compte qu'un enfant qui va être surstimulé, à qui on propose toujours des choses, eh bien, il finit par ne plus supporter l'ennui. Il ne supporte plus non plus la frustration, hein, le fait de ne pas avoir ce qu'il veut tout le temps. Et puis, il ne supporte même plus l'attente. L'attente devient quelque chose d'insupportable. C'est d'ailleurs une des raisons pour lesquelles le recours aux écrans permet de remplir le temps, parce que l'ennui est devenu tellement quelque chose de dévalorisé que ça paraît insupportable. Donc pour les enfants, la qualité plutôt que la quantité, il vaut mieux une activité qui fait plaisir, dans laquelle l'enfant s'épanouit, dans laquelle il s'amuse, plutôt que quelque chose qui a un objectif. Déjà, ils auront toute la vie pour avoir des objectifs. Il n'y a pas de problème avec ça. Et puis, défendre leur temps et le droit de ne rien faire de temps en temps. Voilà. Donc, avant de remplir une fiche d'inscription, posez-vous la question, est-ce que mon enfant aura quand même toujours du temps libre ? En parlant de temps libre, Sophie, puisque c'est vous la spécialiste des recommandations d'exposition à voir, quelles sont vos recommandations en matière d'exposition ?
1: Alors, j'ai choisi deux expositions qui sortent un petit peu de l'ordinaire. Il y en a une où il faut se rendre à Jouy-en-Josas pour le musée de la toile de Jouy, qui rend hommage à un artiste du 19e siècle, Amédée Coudert, qui était dessinateur pour Étoffe. Et donc l'exposition s'appelle « Aux sources du design textile au XIXe siècle ». Pour tous les fans de toile de Jouy, c'est absolument divin. C'est pas très loin de Paris. Et l'autre, alors ça c'est une exposition payante, l'autre est une exposition gratuite sur une péniche à Paris. L'exposition s'appelle « Chacun cherche son chat » sur la péniche Fluctu Art. C'est une exposition gratuite qui a lieu jusqu'au 23 août avec les œuvres d'une dizaine d'artistes de street art. Pour l'expo pour la toile de Jouy, elle va jusqu'en janvier 2027.
0: Oui, on a de quoi faire. Alors voilà encore des bonnes idées d'activité pour la rentrée. Il nous reste à vous souhaiter un superbe été.
1: Absolument.
0: Parce qu'on se retrouvera, j'espère, en septembre.
1: J'espère aussi.
0: Si Dieu veut, en septembre. 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Et merci à Felipe qui nous a accompagnés toute cette année.
1: Tout à fait.
0: Passez un bel été.
1: Merci.

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1: 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Bonjour à toutes et à tous et bienvenue sur Fréquence Protestante pour l'heure musicale. Aujourd'hui, je vous propose d'ouvrir une malle au trésor un peu particulière, celle des opéras oubliés. Alors pourquoi de grands chefs-d'œuvre, ou peut-être pas si chefs-d'œuvre que ça, ont disparu alors qu'ils faisaient courir les foules de Paris, de Naples ou de Vienne ? Est-ce que ce sont des caprices de diva, ou simplement la mode changeante du style musical, ou aussi des partitions qui ont été égarées? Eh bien, nous allons le découvrir ensemble tout au long de l'émission. Alors, pour ouvrir le bal, nous partons au XVIIIe siècle en Italie. Nous allons écouter un extrait d'un opéra de 1743, Demofonte, composé par un homme que l'on appelait à l'époque le père de la musique, Niccolò Giomelli. Place à la virtuosité, avec l'air Sperai vicino il Lido, interprété ici par le contre-ténor Philippe Jarouski.

Vous êtes bien sûr Fréquence Protestante, Sandrine Pouraillé au micro pour l'heure musicale. Et nous venons d'entendre Philippe Jaroussky et l'orchestre Le Concert de la Loge dans un extrait de Demofonte de Niccolò Jomelli. Alors, ce que l'on doit savoir au sujet de Jomelli, c'est qu'il était une star immense et admirée par le jeune Mozart. Mais à la fin de sa vie, le public napolitain a brutalement rejeté son style. C'est une époque où l'opéra napolitain avait énormément de succès, mais son style, on le trouvait beaucoup trop savant. Alors déprimé par cet échec, le compositeur a subi une attaque qui l'a mené tout droit dans la tombe. Mais l'histoire de l'opéra aime aussi les supercheries. Prenez Antonio Salieri. En 1784, l'Opéra de Paris cherche un successeur au grand Gluck. Gluck, très malin, présente l'opéra Les Danaïdes comme sa propre œuvre. Une fois le triomphe immense et unanime assuré, il révèle enfin que le véritable compositeur est son élève, Salieri. Ce genre d'anecdote est souvent fréquente. Dans l'histoire de la musique, on pourrait en citer beaucoup d'autres, comme quoi les époques changent, mais l'être humain ne change pas beaucoup. Écoutons tout de suite le cri de douleur d'Hypermnestre par Les larmes dont votre fille, extrait de ces fameuses Danaïdes d'Antonio Salieri, interprétées par la soprano Diana D'Amro.

C'était Diana Damrau dans cet air poignant issu des Danaïdes d'Antonio Salieri, un compositeur que l'histoire a injustement réduit à sa rivalité avec Mozart. Alors pour la petite histoire, cette rivalité venait tout simplement du fait que à l'époque, il y avait des mécènes. Et le jeune Mozart était un troublion. Et pour certains mécènes, on n'avait pas envie de lui donner de l'argent, même s'il était très doué, même si sa musique était extraordinaire. On n'aimait pas trop son caractère et sa façon d'être. Et du coup, Salieri avait un côté un peu plus sérieux. Et c'est pour ça que Mozart, souvent, a écrit à son père que oui, c'était pas juste parce que lui, il avait des mécènes et pas lui. Mais c'est parfois aussi une question de comportement. Alors, quittons le XVIIIe siècle pour le bouillonnant XIXe siècle italien. Ah, le bel canto. Il a lui aussi ses fantômes. Gaetano Donizetti, grand compositeur d'opéra italien du XIXe, a écrit plus de 70 opéras, ce qui est énorme. Si tout le monde connaît le fameux Lucia della Mermora, avec la scène de la folie qui a été interprétée magnifiquement par Nathalie Dessé il y a quelques années, qui se souvient du Duc d'Albe? Et pourtant, c'est une œuvre maudite en fait. À la suite d'une dispute avec l'Opéra de Paris, la partition est restée inachevée et cachée dans des cartons, comme je vous le disais au début de l'émission, des partitions qui disparaissent. Elle a été cachée dans des cartons pendant plus de 40 ans. Je vous propose d'écouter le sublime air de ténor Angelo Casto e Belle, extrait du Duc d'Albe, de Donizetti, est interprété ici par la voix légendaire de Luciano Pavarotti.

Vous êtes bien sur Fréquence Protestante pour l'heure musicale, Sandrine Pouraillé au micro, aujourd'hui consacrée aux grands airs des opéras oubliés. Vous venez d'entendre Luciano Pavarotti dans le chef-d'œuvre ressuscité de Donizetti, Le Duc d'Albe. À la même époque, à Paris, un autre homme règne sans partage, Giacomo Meyerbeer. Ses œuvres étaient de gigantesques, on pourrait appeler ça maintenant des blockbusters, parce qu'il y a plein d'effets spéciaux sur scène, des incendies, des patineurs sur glace, bref, une machinerie monstrueuse. Et forcément, aujourd'hui, ils ne sont presque plus joués à cause de leur coût de production pharaonique. Parce que si on veut refaire exactement ce que Meyerbeer voulait comme mise en scène, ça coûterait extrêmement cher. Mais à l'époque, la folie des grandeurs existait. Entrons dans la démesure du grand opéra français avec le célèbre et très vif

Nous venons de glisser sur la glace des patineurs avec le ballet des patineurs, extrait du Prophète de Giacomo Meyerbeer, interprété ici par l'Orchestre Philharmonique de Londres. Entrons maintenant dans la dernière partie, le XXe siècle. C'est une époque qui est marquée par des injustices, notamment pour les femmes compositrices. Il y a quelque temps, j'ai fait une émission sur ces fameuses femmes compositrices qui ont pas mal eu de difficultés pour se faire reconnaître, mais on a quand même des traces. L'histoire a laissé des traces de ces femmes compositrices aussi bien au XVIe, XVIIe, XVIIIe, XIXe, même s'il y avait plus d'hommes compositeurs que de femmes. Et au XXe siècle, quand même, on a pas mal de femmes compositrices. L'une des plus connues, c'est bien sûr celles les plus connues, sont bien sûr les sœurs Boulanger, mais aussi Germaine Taillefer et bien d'autres, ou Melbonis, par exemple. Et là, je vous propose de parler de, justement, la plus jeune des sœurs Boulanger. Il s'agit de Lili Boulanger. Et cette jeune femme, en France, va marquer l'histoire avant de s'éteindre tragiquement à 24 ans. Je parle donc de Lili Boulanger. En 1913, elle brise un plafond de verre séculaire en devenant la toute première femme à remporter le premier Grand Prix de Rome de composition grâce à sa cantate théâtrale « Faust et Hélène ». Alors là, ce n'est pas, je déroge un petit peu avec les airs d'opéra, ça n'est pas ce qu'on appelle un opéra, mais une cantate théâtrale. Alors, quelle est la différence? La grande différence, c'est que c'est une œuvre courte. La totalité de l'œuvre dure 33 minutes environ. Donc, c'est une œuvre beaucoup plus courte. Elle est plutôt rarement mise en scène. C'est plutôt des versions concerts la plupart du temps. Et donc, c'est théâtral, puisqu'il y a des dialogues, il y a des personnages, il y a tout ce qu'on peut trouver dans l'opéra, sauf le ballet, puisque ça n'est qu'une cantate et pas un opéra, donc il y a rarement de ballet. Mais c'est une œuvre assez intéressante et qui montre l'esthétique, la nouvelle esthétique du XXe siècle pour les futurs opéras de d'autres compositeurs du XXe siècle. Alors nous allons écouter un extrait lyrique et poignant de cette œuvre quand même trop rarement jouée, Faust et Hélène de Lili Boulanger, et interprétée ici par l'Orchestre Philharmonique de Radio France.

Vous êtes bien sur Fréquence Protestante, c'est l'heure musicale, Sandrine Pouraillie au micro. Cette heure musicale qui est consacrée aux airs d'opéra oubliés. Vous venez d'entendre l'Orchestre Philharmonique de Radio France qui interprétait le somptueux Faust et Hélène, cantate théâtrale de Lili Boulanger. Restons au XXe siècle, mais partons pour Vienne, avec Erich Wolfgang Korngold. En 1920, il est un dieu vivant, on peut dire ça, de l'opéra. Mais une époque compliquée pour les Juifs, et étant juif, il doit fuir l'Autriche dans les années 30, bien sûr. Exilé à Hollywood, il devient le père de la musique du film américain, et d'ailleurs, il inspirera directement John Williams pour Star Wars, pour la musique du film Star Wars. Lorsqu'il revient en Europe après la guerre, son style d'opéra un peu post-romantique est jugé démodé. Il est démodé par cette critique d'avant-garde. Son opéra, Das Wunder der Allian, est alors tombé dans l'oubli, et c'est pourtant un sommet absolu de sensualité orchestrale. Nous allons écouter le grand air de la soprano Ich ging zu ihm, extrait de Das Wunder der Allian de Korngold, et ici magnifiquement défendu par la soprano Renée Fleming.

Nous venons d'entendre la soprano Renée Fleming qui interprétait un extrait de l'opéra Das Wunder der Eliane de Heinrich Wolfgang Korngold. Alors nous allons bientôt clore cette émission, mais avant de la clore, nous allons écouter un dernier extrait d'un air d'opéra oublié puisque c'est le thème de l'heure musicale aujourd'hui. Pour cela, retour au XVIIIe siècle avec un maître de l'opéra comique, André Grétry, et son œuvre « Les deux avares » créée en 1770. Là, nous sommes en plein dans l'opéra français du XVIIIe siècle. Et cet opéra a tellement marqué son époque qu'il a été représenté à Fontainebleau pour les festivités du mariage du futur roi Louis XVI et de Marie-Antoinette. Pourtant, ces pages ont presque toutes déserté nos scènes contemporaines. Qui peut dire qu'il a vu à l'opéra ou à la salle Garnier cette œuvre de Grétry? Peu de monde, pour ne pas dire personne. Pour lui redonner tout son éclat, voici la soprano Sophie Kartzhauser, qui est une soprano belge, et ici portée par la direction de Guy Van Vass à la tête de l'orchestre Les Agréments. Il faut savoir que la Belgique est quand même très performante dans tout ce qui est musique baroque. Il y a beaucoup d'ensembles d'une grande qualité et je vous propose tout de suite de les écouter.

Vous venez d'entendre la voix de Sophie Kartazer, soprano, accompagnée par Guy Van Vass et l'orchestre Les Agréments, dans cet air extrait des Deux Avares d'André Gretry, opéra comique du XVIIIe siècle, typiquement français. Sur ces notes pleines de fraîcheur, c'est sur ces notes pleines de fraîcheur que se referme notre mal au trésor des partitions ressuscitées. Pour nous quitter, je vous laisse en compagnie de notre ultime morceau, la vibrante chaconne finale des Fêtes de Polymnie de Jean-Philippe Rameau, un opéra-ballet de 1745, célébrant la paix, mais aujourd'hui très rarement joué. Une page lumineuse pour accompagner votre mois de juin. Je vous dis à très bientôt sur Fréquence Protestante. C'était Sandrine Pouraillé au micro pour cette heure musicale. Passez une excellente fin de journée à l'écoute de nos programmes.

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2: Edwige Antier, bonjour. Eh bien, ce numéro de Grandir Ensemble est consacré, actualité oblige, proximité oblige, aux cahiers de vacances. Les cahiers de vacances, plaisir d'apprendre ou contrainte d'été. Le cahier de vacances, c'est un objet familier qui revient chaque année sur les tables familiales. Pour certains, il symbolise la continuité éducative. Pour d'autres, il incarne une forme de prolongation de l'école. Oui, mais le problème, c'est que tout ça arrive au moment même où l'enfant devrait souffler. Alors, faut-il y voir dans ce cahier de vacances une option facultative, féconde, ludique, pédagogique, ou bien un service déguisé en bonne intention éducative? Voilà, donc pour en débattre, nous dialoguons toujours avec le pédiatre Edwige Antier, qui a longtemps travaillé sur le développement de l'enfant et la place du jeu dans l'apprentissage. Edwige Antier, donc, à quoi servent les cahiers de vacances?
3: Les cahiers de vacances, ils servent à rattraper le désastre du niveau national. Aujourd'hui, quand vous pensez que la France est la dernière pour l'apprentissage des mathématiques, 40% des écoliers déjà dès le primaire sont en grande difficulté. Et donc les parents, ils achètent des cahiers de vacances, mais la France est le premier pays de l'OCDE en nombre de cahiers de vacances. 4,5 millions de cahiers de vacances achetés chaque été par les parents soucieux d'essayer de rattraper le niveau de leur enfant, de s'en assurer, très anxieux de toutes ces lacunes que l'éducation nationale n'arrive pas à combler.
2: Alors, ce que vous dites est effrayant, parce qu'on pose le débat instinctivement sous l'angle de l'éventuelle prolongation, et là, on est sous celui de la compensation. C'est dramatique, c'est-à-dire que ce temps des vacances, ces outils tiers que sont les cahiers de vacances, la présence des parents vient pallier toutes les horreurs des vides de l'année scolaire.
3: Absolument. Les écoliers français, ils passent 162 jours en classe par an contre 185 jours par an dans l'OCDE. Donc, on a moins de jours de classe. On a des vacances de 15 jours toutes les 6 semaines, alors que la plupart des pays, c'est une semaine toutes les 6 semaines, pas 15 jours. Et là, le mois de juin, parce qu'on va nous dire, oui, mais nos vacances de 2 mois, il y a des pays de l'OCDE qui ont plus, qui ont 2 mois et demi, rarement, mais 3 mois, c'est rare, mais 2 mois et demi des fois. Oui, mais on les a, parce que le mois de juin, au prétexte de faire passer des examens, moi qui suis une enfant de la génération précédente, l'école ne s'arrêtait pas parce qu'il y avait des examens, mais là il n'y a plus d'évaluation. Au collège, les enfants ne font plus rien, on fait des jeux, des sorties. Il n'y a plus d'éducation en fin d'année. Donc il y a longtemps déjà que nos enfants sont en vacances, surtout dans le collège, le lycée, au prétexte de corriger les copies. Donc oui. Les parents sont bien lucides et surtout qu'on va leur dire après, il n'a pas le niveau.
2: Oui, et donc, on disait qu'on aurait dû rester sous l'angle de la prolongation, on est sous celui de la compensation, il y a un troisième mot en « on », c'est l'inversion, on est dans l'inversion totale.
3: C'est ça.
2: Mais pour autant, l'enfant, lui, pendant les 10 mois que dure l'année scolaire, il a quand même le sentiment de bosser et de ne pas être en vacances.
3: Mais oui, parce qu'il a des très longues journées, en plus.
2: Oui.
3: Parce qu'il doit compenser. Donc, et puis en plus, comme l'école devient aussi un mode de garde, il finit très tard, lui, il sort très tard.
2: Donc c'est double punition. Oui. Et là, on parle vraiment de quelque chose de très grave. Bon, cela dit, on met en route la machine des cahiers de vacances. Certains parents transforment ces cahiers en obligations quotidiennes, Edwige. Est-ce que c'est une dérive ?
3: Alors pour moi, justement, comme les vacances scolaires sont très longues, d'abord il y a plusieurs cas et je suis sûre que Jean-Pierre, vous allez les égrener. Mais déjà, les vacances étant très longues, 8 semaines, on peut occuper les cahiers de vacances, on peut s'en servir pendant 4 semaines. Et il y a 4 semaines où on les oublie complètement. Donc l'idéal, c'est d'avoir une semaine de pré-rentrée avant la rentrée de septembre, où là, on fait des petites révisions, et 3 autres semaines qu'on va égrener selon qu'on est en vacances chez les grands-parents, à la campagne, là, après le petit déjeuner, on peut faire selon l'âge de l'enfant, 20 minutes ou une heure au collège ou au lycée, de petites révisions. Et donc, ça va être sur des semaines qu'on va choisir, parce qu'on n'est pas en voyage, parce que c'est calme. Parce que... Et là, on doit partager. C'est pas « regarde, apprends, fais et je viens voir ». Ou on va pas gronder. Il y a bien sûr toute une façon. Le cahier de vacances, ça doit d'abord être à un niveau inférieur à l'année suivante. C'est pas pour le mettre à devancer ses connaissances, c'est répéter, bien consolider ses connaissances. Et puis, on le fait
2: oui,
3: avec...
2: Oui, voir les paliers quand elles ne sont pas passées, comme vous le disiez tout à l'heure.
3: Voilà. Et vous savez, c'est à ce moment-là un partage avec le parent qui est absolument charmant, si on le fait bien. Il faut toujours commencer nos phrases par « oui ». Si l'enfant s'est trompé, moi je vais dire « oui, on pourrait dire comme ça, mais... peut-être que c'est plutôt comme ça. Qu'est-ce que t'en penses ? Là, je ne l'ai pas humilié. Les enfants sont très sensibles à l'humiliation. Si vous lui dites, mais concentre-toi, enfin, regarde, non, mais t'es quand même pas devenu bête, et des choses comme ça, l'enfant fera plus de cahier de vacances. Il va rester dans le fond de la valise. Parce que c'est pas possible. Donc, vous faites très attention. Vous êtes là pour partager, expliquer, encourager. Mais franchement, ça peut être un grand plaisir. Et puis, ça vous permet de connaître quels sont les attendus de l'école. Parce que souvent, vous venez nous voir, nous les pédiatres, en nous disant « Non, mais c'est pas normal, la maîtresse, elle dit qu'il est pas bon, mais je vous assure, mon fils, il comprend tout. » Mais est-ce que vous savez exactement ce qu'on attend d'un enfant de CE1 ? Eh bien, si il doit passer en CE2, vous prenez le cahier de CE1 d'abord, simplement, et vous le refaites comme un jeu avec lui. Et là, vous voyez... Ah oui, la maîtresse demande qu'on fasse une opération de soustraction. Il ne fait pas la soustraction. Là, vous vous rendez compte des attendus du professeur. Et si vous sentez qu'il y a juste besoin d'un peu d'explication, vous réparez la chose. Si vous sentez qu'en effet, votre enfant est en difficulté, vous allez demander conseil au pédiatre. Il aura peut-être besoin d'orthophonie logico-mathématique, de rééducation spécialisée, au lieu de maudire la maîtresse qui ne voit pas que votre fils est un génie. Non, vous allez comparer comme ça. Mais tout ça en le complimentant à chaque effort.
2: Oui, mais alors il y a une condition à tout ça, Edwige Gentier. C'est que les parents ne se mettent pas en vacances de leurs enfants. Avec la double réflexion effrayante, va jouer, va travailler, fiche-moi la paix.
3: Exactement. On ne peut pas laisser un enfant sur son cahier de vacances comme une punition, en le laissant devant des difficultés, en lui disant après que « mais pourquoi tu ne comprends pas ça, tu ne te concentres pas ?» Non, ce n'est pas pour se débarrasser des enfants. Les cahiers de vacances, c'est pas pendant que vous faites votre sieste, tranquille. Non, c'est un partage. Mais je vous assure que ça crée un lien. Et si vous ne vous en sentez pas capable, parce que vous vous énervez, parce que vous n'êtes pas vraiment dans l'esprit scolaire, si vous pouvez trouver une amie, une voisine, quelqu'un qui a de la pédagogie et peut aider votre enfant, bien, ça sera un gros capital pour lui. Il aura tout compris pour entrer dans son CE2. il aura revu toutes les notions essentielles. Parce que l'avantage des cahiers de vacances, qui sont généralement faits par de très bons pédagogues, c'est qu'il n'y a que l'essentiel que l'enfant doit savoir. On va à l'essentiel, il n'y a pas de digression. Donc, il faut comprendre un texte. Ce n'est pas le lire à voix haute, c'est le lire à voix basse et répondre à des questions. Et là, vous voyez que votre enfant comprend très bien, ou au contraire, qu'il a des difficultés à comprendre quand il lit. Et ça, vous ne laisserez pas l'enfant avec cette difficulté.
2: On a tous chanté cette comptine, Edwige Gentier, « Vive les vacances, plus de pénitence, les cahiers au feu, les maîtresses au milieu ».
3: C'est
2: alors,
3: ça.
2: Bon, ça, c'est les cahiers d'école. Ces cahiers de vacances, donc, c'est pas le Saint Graal, mais ils méritent pas non plus d'être jetés au feu. On parle souvent, Edwige Gentier, d'inégalité sociale. Il semblerait que tous les enfants ne vivent pas les cahiers de vacances de la même manière.
3: Tout à fait, Jean-Pierre. Parce que ce que critiquent les professeurs à juste titre, c'est que ce sont les meilleurs élèves qui font le mieux leur cahier de vacances et qui renâclent le moins. Parce que, évidemment, pour eux, c'est assez facile. Ils complètent quelques petites lacunes, ça marche très vite. Donc, on dit que ça aggrave la fracture sociale, parce que l'enfant qui a des difficultés va pouvoir les rattraper très vite s'il a des parents qui sont cultivés, qui sont avec lui, qui prennent plaisir à lui expliquer, qui, ayant vu le cahier de vacances le matin, vont pouvoir parfois décliner les notions dans la journée. Par exemple, montrer pourquoi dans le ruisseau, un tel petit brin d'herbe va plus vite que tel autre. Regarde, c'est amusant. Et décliner des notions qu'il a vues dans le cahier. Mais le parent qui est un peu dépassé, qui n'a pas eu, lui, de plaisir à l'école et qui a beaucoup de difficultés à vivre, il peut vraiment être pris au dépourvu, ne pas savoir, demander d'expliquer et se fâcher parce qu'on ne comprend pas, mais lui-même ne pas être pédagogue. Oui, les professeurs ont raison, ça aggrave la fracture sociale. Mais ce n'est pas une raison pour ne pas encourager les parents à partager la culture avec leur enfant quand ils le peuvent.
2: Oui, et ce qui m'apparaît aussi très, très important, c'est qu'il existe des alternatives au cahier de vacances. Vous insistez pour ce qui est de la période scolaire, c'est la même chose pour les vacances, l'enfant apprend partout, pas seulement à l'école.
3: Oui, oui. Alors c'est ce qu'on va nous dire. On va nous dire, parce que les parents achètent des cahiers de vacances, mais rencontrent beaucoup de critiques. Oui, et du coup, les enfants, c'est difficile pour les parents de faire travailler un enfant quand le reste de la famille ou du voisinage vous montre presque comme un tortionnaire, parce que comment tes parents te font travailler, mon pauvre, etc. Mais les parents, pour cultiver autrement, comme vous dites, bien sûr, parce que les vacances, d'ailleurs, j'ai dit qu'il y a vraiment 4 semaines sans cahier, mais pour cultiver autrement, faut-il quand même avoir une idée de ce qu'on attend d'un enfant de cet âge. Bien souvent, nous recevons des enfants dont la maîtresse se plaint de la non-adaptation à l'école et dont les parents ne comprennent pas ce que l'école attend d'un enfant. Alors la maîtresse dit, il n'est pas fait pour l'école. Mais si, tout enfant doit pouvoir apprendre à son niveau, mais de mieux en mieux, progresser. Sauf que, si vous n'avez pas, vous, parents, vu le cahier de vacances, c'est une petite évaluation, aussi pour vous les parents. Évaluez-vous. Au lieu d'acheter des cahiers de vacances pour adultes, faites-en vous le cahier du niveau de votre enfant. Et vous saurez qu'est-ce qu'on attend. Déjà, à la maternelle, on voit que la maîtresse, elle a besoin de savoir si il sait qu'est-ce que c'est dessous, qu'est-ce que c'est dessus, comment il compte, est-ce qu'il emploie le je dans ses phrases. Les parents ne savent pas ça.
2: Oui, et en fin de compte, il faut peut-être bien rappeler aux parents que, certes, il y a la discipline scolaire, mais l'essentiel, c'est peut-être de maintenir une curiosité vivante, hein, qu'on ne soit pas toujours sur le registre de la contrainte ou du sévice, ou de la punition, ou de l'humiliation, comme vous le disiez tout à l'heure.
3: Ah ben, le cahier de vacances, pour moi, il se conçoit sans sévice du tout, sans contrainte. Sans punition, sans humiliation. Et attention à nos mots. Sans punition, c'est-à-dire... tu n'as pas ouvert ton cahier. Vous voyez, on n'a pas voulu s'en occuper. Puis le soir, on dit, ah, t'as pas ouvert ton cahier de vacances. Ah, tu vas être puni demain. Non. C'est pas comme ça qu'on éduque un enfant. La punition, c'est encore une humiliation. Donc moi, je préfère dire, donc demain, c'est parce que j'ai été occupée. Demain, je vais t'aider. Mais toujours comme ça, positif. Je vais t'aider. Alors c'est vrai, ça vous oblige à vous concentrer. Mais franchement, sur 2 mois de vacances, vous avez toujours un moment. Et puis, les grands-parents. Les grands-parents sont indispensables. Souvent, ce sont les meilleurs pédagogues parce qu'ils sortent d'une école autrefois qui était plus structurée, avec les fondamentaux. Plus... Vraiment, c'était les fondamentaux d'abord. On savait écrire, lire, compter. Donc, les grands-parents, c'est souvent les meilleurs pour les cahiers de vacances.
2: Alors, première pause musicale de cette émission, chère Edwige Gentier, c'est une comptine un peu plus développée que celle que je citais tout à l'heure, mais surtout chantée.

0: Alors, Edwige Gentier, question d'auditeur. Moi, je trouve que les cahiers, c'est surtout pour rassurer les parents, pas les enfants. Alors, y aurait-il une fonction anxiolytique des cahiers de vacances? Est-ce qu'ils ne rassureraient parfois pas plus les adultes que les enfants?
1: Oui, mais justement parce que les parents sont lucides et ont une grande inquiétude, surtout maintenant où le cursus scolaire est émaillé tout le temps de concours. En fait, dès la maternelle, choisir son école devient un enjeu. Ensuite, pour le primaire, puis le collège, eh bien, on n'ira pas forcément dans le collège de son secteur, ça dépend des endroits. Parce qu'il y a des endroits plus surchargés que d'autres. Et puis, en plus, au lycée, il va y avoir des indices qui vont aussi pousser les enfants vers, selon ce qui est leur résultat au brevet, ça compte déjà, selon leur milieu social, tout ça va être une sorte d'alchimie pour avoir un lycée. Et puis, Parcoursup. Donc, les parents, effectivement, maintenant, ils sont pris dans une compétition, un enjeu permanent. Et c'est vrai que c'est leur anxiété qui fait acheter autant de cahiers de vacances en France.
0: Alors, puisque vous venez de parler de Parcoursup, on
1: Oui.
0: va faire une petite digression. Une jeune fille gardait mes petits-enfants récemment. Elle postule à un DES de psychologie. Alors, figurez-vous, là, on est dans l'aberration totale, que tout se passe sur des plateformes avec des algorithmes. C'est-à-dire, pour recruter un étudiant en psycho, pour le recruter, pour l'accepter à un niveau assez élevé, il n'y a même pas d'entretien. Il n'y a même pas d'entretien, que ce soit à distance ou en présentiel, comme dirait l'autre. Mais c'est aberrant.
1: Oui,
0: C'est aberrant.
1: oui.
0: S'il n'y a pas d'entretien, comment peut-on détecter les caractériels? Parce qu'il y en a, comment peut... C'est hallucinant.
1: Et Jean-Pierre, c'est le problème de la médecine. Alors la médecine vous les concours, c'est des QCM. Donc on répond, elles sont difficiles à élaborer déjà, ces QCM pour les professeurs. Et on répond donc à des connaissances très précises, très scientifiques. Et ça, c'est formidable. Nous avons un métier qui est basé sur des chiffres, des connaissances,
0: Oui,
1: des
0: mais pas
1: travaux.
0: d'échange, pas de
1: Mais
0: discussion.
1: justement, ils ont rétabli un oral.
0: Ah.
1: Quand il s'agit de nommer les internes. Donc, quand vous êtes reçu à l'hôpital par votre interne en médecine, il faut savoir qu'il a passé un oral. Alors, il faudrait faire comme ça avec les psychologues. Je reviens sur la question de votre auditrice. L'oral des étudiants en médecine, il y a un malade qui est un comédien. C'est en fait un malade imaginaire. Mais il sait quel cas il doit représenter et donc quels symptômes de quels symptômes il va se plaindre. Donc, si c'est un psychologue, il va peut-être lui dire, voilà, j'ai des idées noires, j'ai envie de finir ma vie, j'ai des cauchemars comme ci, comme ça. Et le médecin en face, il a une grille de questions qu'il doit lui poser pour approfondir, et de traitements qu'il va lui proposer, de prise en charge qu'il va lui proposer, d'aide. Tout ça en 8 minutes. Et l'examinateur est impassible et il coche les réactions du candidat à l'internat. Moi, je trouve que c'est très dur à gérer. Je sais que c'est pas toujours parfaitement objectif d'un candidat à l'autre, mais en tout cas, ils font l'effort d'essayer de voir le profil du médecin, comment il se présente au malade, comment il lui explique les choses. Et comment il lui dit ses décisions. Donc, je pense qu'en psychologie, même si c'est moins carré comme pratique, on pourrait faire comme ça, un faux malade qui va, un faux entretien avec le psychologue. Et comment va lui répondre l'étudiant, le candidat étudiant?
0: Oui, il faudrait s'éloigner du monde de l'intelligence artificielle
1: C'est
0: dans ce
1: ça, et
0: domaine-là
1: des QCM.

0: des algorithmes. Alors, il y a un éditeur, il y a un de nos auditeurs qui dit sans cahier, je trouve les cahiers de vacances très utiles, nous revenons aux cahiers de vacances, sans cahier, mon fils oublie tout en lecture.
1: Ah oui, alors, vous connaissez Daniel Pénac. Je veux absolument parler de lui. Parce que tous nos enfants...
0: Remarquable, avec ses dictionnaires sur la lecture. Oui.
1: Voilà, ce professeur de collège de littérature. Les enfants vont tous partir là, avec un ou deux livres de lecture dans leur sac.
0: Mais oui, puis il faut leur dire que la lecture est un plaisir, une sorte de jouissance, et les vacances par excellence, c'est le temps des lectures.
1: C'est ça, mais on ne va pas les convaincre en leur disant ça. Si le livre est ennuyeux, même vous, éminente intellectuelle, Jean-Pierre, je suis sûre que des fois, vous avez acheté un livre que finalement, vous n'avez pas lu.
0: Ou
1: que
0: on s'endort ou on décroche.
1: Voilà, vous avez commencé, vous l'avez abandonné. Or, on va dire à l'enfant, finis ton livre. Tu n'as pas repris ton livre. Alors, l'enfant, il y a 3 jours qu'il a commencé, qu'il a lu un peu difficilement, et puis 3 jours après, ah oui, faut que je m'y remette. Mais il a oublié l'intrigue du début parce que sa vie va très vite, il est dans le présent. Donc ça l'ennuie profondément. Et avec ce livre, comme un pinceau, on le dégoûte de la lecture. Donc je voulais juste vous rappeler que d'aller sur les commandements, parce qu'il y en a 10 de Daniel Pénac, mais qui dit que le lecteur a le droit, écoutez bien les parents, le droit de ne pas lire, le droit de sauter des pages, le droit de ne pas finir un livre, le droit de lire n'importe quoi, le droit de grappiller, de lire à haute voix ou le droit de se taire. Donc, toute cette fantaisie qu'on doit donner dans la lecture, faut la laisser aux enfants. Si vous ne voulez pas les dégoûter, après il va dire « j'aime pas lire ». Moi, j'ai le souvenir, par exemple, d'une soirée où un de nos enfants dans la famille avait à lire pour les vacances Michel Strogoff. On a mis le film de Michel Strogoff. On l'a regardé tous avec un grand plaisir en famille. Et puis après, on en a parlé. Et en parlant, on a fait marcher nos imaginaires qui étaient en fait... On n'avait pas vu les mêmes choses quand vous voyez un film. Et du coup, après, il a eu une envie dévorante d'aller lire le livre. Donc, il faut partager, là encore, partager. Les vacances, ça doit être un partage avec les enfants.
0: Oui, et puis il faut rappeler que pendant longtemps, dans l'histoire de l'évolution de l'éducation et de la culture, les gens considéraient que la lecture, et qui plus est la lecture de romans, c'était une perte de temps. Donc, on en venait quasiment à punir les enfants quand on les prenait en flagrant délit de lecture de romans. Il y a toujours un peu le même phénomène dans certains cas, même si c'est devenu plus rare, avec des préventions contre les bandes dessinées, comme si c'était un genre bâtard. Alors que la BD, en fin de compte, c'est l'alliance de l'image, des mots et de l'écrit.
1: Absolument. Et Jean-Pierre, une confidence personnelle. J'ai un petit-fils qui n'a lu que des mangas jusqu'à la classe de 3e. Il avait une collection de mangas qui emplissait ses étagères. Donc le manga, mais c'est pas noble. Voilà. Et puis en 3e, il est tombé amoureux des Fleurs du Mal de Baudelaire. Ça a été une révélation. À tel point que, alors qu'il était bon en maths, dans son DST de maths, il a rendu un poème. Il a eu 5 sur 20, il m'a dit « mon professeur de maths n'aime pas la poésie ». Je lui ai dit « je crois que tu l'as provoqué ». Mais du coup, au lycée, il a pris les options plus littéraires que matheuses. Et maintenant, il rentre en master de littérature à la Sorbonne et il a remporté des prix de poésie multiples. Donc, vous voyez, je pense que même les bandes dessinées, comme vous le soulignez, même les mangas peuvent conduire à la lecture de la poésie. Aujourd'hui, mon petit-fils, mais il pense en alexandrin. Il a fait pour la Saint-Valentin un petit album de poésie pour son amoureuse, mais c'est le plus beau cadeau qu'on pourrait vous faire pour la Saint-Valentin. Donc, à partir des mangas, c'est quand même... Voilà, soyons ouverts à tout ce qui va attirer notre enfant vers la lecture. Qu'il lise son magazine, n'importe.
0: Vous avez cité tout à l'heure les commandements de Daniel Pennac qui critique certains comportements négatifs des parents, il y a aussi des commandements positifs. Par exemple, le droit de lire n'importe quoi.
1: Hein. C'est ça, voilà. Les mangas.
0: Parfois, il lit n'importe quoi. Bon, à la limite, si quelqu'un trouve son plaisir dans la lecture du bottin, pourquoi pas.
1: Oui.
0: Le droit au bovarisme aussi, l'attitude du lecteur qui s'évade un peu trop dans le romanesque, espérant retrouver les mêmes sensations dans la vie réelle, ce qui le conduit à un état d'insatisfaction. Bon, ben et alors. Et voilà.
1: Il a le droit. Oui.
0: Tout ça est important. Alors, évidemment, il y a un phénomène qui n'existait pas il y a 30 ans, par rapport à ces cahiers de vacances, par rapport à ce plaisir de la vraie lecture, les tablettes ou le smartphone.
1: Ah, merci d'en parler, Jean-Pierre, parce que maintenant, si vous prenez un transport en commun, vous allez voir que, alors qu'avant, tout le monde avait un livre, un journal, maintenant, tout le monde lit sur son téléphone.
0: Où se regardait.
1: Oui.
0: Moi, étant enfant, adolescent, quand j'allais à l'école ou au lycée, j'éprouvais un plaisir énorme à analyser le comportement des gens que je croisais, à les observer, à les épier. Et puis, surtout quand on se met à épier, y a quelques jeunes filles qui ne laissaient pas indifférent le jeune homme que j'étais. Et je ne me gênais vraiment pas pour les mater, comme on dirait aujourd'hui.
1: Donc, c'était un partage d'émotions.
0: Oui, absolument.
1: C'est ça.
0: Et évidemment, si j'avais eu le nez pointé sur mon smartphone, eh bien, voilà. Les belles jouvencelles, je les aurais totalement ignorées.
1: C'est ça. Donc, vous aviez des vraies rencontres, même si elles restaient dans un regard, mais ce sont des rencontres. Alors qu'aujourd'hui, tout le monde est donc dans son smartphone et la littérature en prend un coup parce que, vous savez, les éditeurs ont beaucoup de mal maintenant à vraiment publier des livres, des romans suffisamment. Il y a un drame du monde de l'écriture, de la publication des livres. Donc, je ne désespère pas que l'écran finisse par remettre dans la lecture. Parce qu'en fait, on lit par petits bouts et ça ne durera pas dans l'exclusion du papier. Pour moi, le papier reste indispensable et la personne qui... Ça peut, au contraire, être une initiation. Les enfants regardent beaucoup de choses sur YouTube et puis... Certains, je le vois, vont ensuite dans le papier. Mais franchement, les parents, n'ayez pas la facilité. Vous passez votre temps aujourd'hui à vous débarrasser de vos enfants sur les écrans et après à crier, à les punir ou à leur arracher leur portable parce qu'ils en ont eu trop de temps, ils ont passé trop de temps dessus. Eh bien ça, moi, je vous dis... vous en êtes responsable. Souvent, je dis aux parents, oui, il faut ne pas donner de tablette de tout le primaire, tout l'âge maternel primaire, pas de tablette, c'est une sorcière. Elle prend le cerveau de votre enfant. Et là, les parents, la maman se tourne vers son enfant en disant, t'as entendu le docteur ? Mais non, moi je vous dis de ne pas avoir de tablette à la maison. Parce que s'il y en a une, il ne peut pas s'en priver. C'est une drogue. La tablette, c'est vraiment quelque chose qui vous prend les neurones. Par contre, il ne faut pas dire les écrans. Si vous mettez, comme je vous disais, un film sur Michel Strogoff, ou vous regardez, vous partagez quelque chose, la télévision, ça ne nous a pas rendu fous, parce que la télévision, ça se partage, et ça n'est pas addictif. On ne peut pas s'agiter à scroller dessus. Donc la télévision, ça peut être en partage, il ne faut pas dire pas d'écran. Nos enfants s'ennuient, nos enfants ont besoin de voir des choses, d'ouvrir les yeux sur des choses. Mais la tablette ou le téléphone, deux écrans solitaires, vous ne retrouverez plus votre enfant. Si au prétexte des vacances, vous les laissez tout le temps, même un peu, avec ces écrans.
0: Alors, deuxième pause musicale de cette émission, on va écouter les jolies colonies de vacances de Pierre Perret. Colonies de vacances dont il faut bien dire que je pense que les cahiers de vacances n'y sont pas présents. Pour plagier le jeu La tête et les jambes, c'est surtout le domaine des jambes et de l'exercice, les colonies de vacances. Pierre Perret, les jolies colonies de vacances.

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0: Eddy Gentier, vous citiez les chiffres tout à l'heure, Eddy Gentier, terrible. L'industrie, on ne peut pas parler d'autre chose, des cahiers de vacances. 4,5 millions d'exemplaires de cahiers de vacances vendus en 2017. Alors, c'est un cash-machine, cette industrie, il ne faut pas être dupe.
1: Oui, mais vous voyez, ça va aussi avec le succès des écoles privées et les listes d'attente pour les écoles privées. C'est-à-dire que, au point de départ, je suis fille d'un professeur de l'éducation nationale. Donc, chez nous, le public, c'était la référence. Mais il faut reconnaître que maintenant, la difficulté, les difficultés qu'on pourrait détailler, et ce serait très intéressant d'y consacrer une émission de l'éducation nationale, fait que les parents ont besoin de compenser. Pourquoi la France est-elle la plus acheteuse de cahiers de vacances? Alors bien sûr, c'est une industrie pour les éditeurs, mais ils compensent par là un manque. Ça n'amuse pas du tout les parents d'avoir tous ces cahiers à acheter. Je dois dire aussi que là, je voudrais encourager les parents pour les vacances. Tous les parents qui ont leurs enfants en garde alternée, ils sont très très nombreux maintenant, les parents séparés, qui auront, on ira chez papa un mois, chez maman un mois, qu'ils se relaient bien pour ce qui est des cahiers de vacances. Si on a choisi que papa pourrait plus apprendre telle matière, maman telle autre, que la semaine qu'on passe dans un club, ça sera pas la semaine pour les cahiers de vacances, et que les parents s'entendent, déjà pour les parents, pour les enfants, ça va être très important. Il faut que les parents s'entendent. Il ne faut pas que l'un dise « Oui, ta mère t'a encore embêté avec les cahiers de vacances, et chez moi, eh bien, tu vois, tu as le droit à la tablette. » Parce que j'entends ça. Donc, c'est très important que les parents aient le même discours sur le cahier de vacances.
0: Eddy Gentier, est-ce qu'il existe de bons et est-ce qu'il existe de mauvais cahiers de vacances? Qu'est-ce qui fait qu'un cahier de vacances est mal foutu?
1: Alors, je dirais que un médecin ne peut pas faire de publicité, donc je ne vais pas vous citer des marques, mais je vous dirais que quand le cahier de vacances sort d'une maison qui a l'habitude de l'enseignement, les grandes maisons vous avez des cahiers de vacances qui sont vraiment écrits par des professeurs de façon éclairée, en donnant que les notions fondamentales, en dispersant pas sur des textes insipides. Ça change un peu de l'école, parce que l'école, les enfants s'ennuient, vous savez, beaucoup, beaucoup à l'école. Le cahier de vacances, c'est beaucoup plus intéressant, parce que c'est pas seulement que c'est ludique, c'est pas seulement qu'il y a des petits dessins, des couleurs, c'est surtout que c'est concentré. Vous avez une notion, la plus importante, et vous savez que c'est ça qu'il faut retenir. Ça n'est pas dilué. Et donc, c'est vraiment un jus de cerveau, et l'enfant adore ça. L'enfant, il aime apprendre. Un enfant n'est pas paresseux. Il faut juste qu'on ne lui fasse pas perdre son temps dans des choses qui sont ennuyeuses. Donc, le cahier de vacances, il ne doit pas être ennuyeux. Ça ne veut pas dire pour ça qu'il doit être que ludique, mais il ne doit surtout pas être ennuyeux. Et l'enfant, moi j'ai toujours un mot avec eux, je dis, on va être efficace. Ils adorent ce mot, efficace. Ça veut dire, on va vraiment avoir appris une, deux, trois notions qui vont rester, et de façon concrète. Et on va pas y passer, on va pas faire des tas de digressions. Ça, c'est le tort des fois aussi des parents, vouloir reprendre Louis XIV parce que ça vous a passionné. Non, mais il faut vraiment vérifier que l'enfant y est vraiment passionné. Sinon, c'est trois dates, des conséquences, une guerre. Mais c'est juste deux pages avec les causes, les faits, les conséquences, une photo, trois dates. C'est pas 10 pages. Qu'est-ce que tu penses de cette photo? On dirait qu'il faudrait sortir de Sciences Po aujourd'hui pour une leçon d'histoire pendant l'année. C'est trop long, c'est ennuyeux. Le cahier de vacances, c'est concret, c'est rapide. Et dans ce cas-là, les enfants les aiment beaucoup. Donc le critère, c'est vraiment amener des notions d'une façon claire, concise, et qu'on sente que c'est rédigé par des professeurs.
0: Oui, alors Le problème de ces cahiers, c'est qu'on ne saurait trop encourager des organismes, des associations telles que de consommateurs telles que Choisir à y consacrer des tests, mais des tests réguliers. Le problème, je voyais ça récemment pour des climatiseurs, parce que c'est d'actualité avec la canicule que nous vivons, que Choisir a fait une étude comparée de climatiseurs, mais certains existaient il y a 10 ans. Donc, ces tests, ces comparatifs n'ont d'utilité que quand ils sont refaits régulièrement, parce que les choses évoluent. Et ça, je dois avouer que vous avez parlé d'or en évoquant le fait qu'il fallait que ce soit fait par des vrais profs, et pas uniquement par des gens qui cherchent à attirer le regard dans les grandes surfaces en multipliant les thèmes de cahiers de vacances, dont certains sont un petit peu faits, il faut le dire, n'importe comment, et sans aptitude à les adapter au niveau des élèves qui viennent les acheter.
1: C'est ça, c'est ça.
0: Soit on le prend en fonction du niveau de l'enfant, que ce soit son niveau réel ou un niveau à venir, s'il est vrai que parfois il a de l'avance et que dans son niveau pratique, il s'ennuie un petit peu. Alors il faut rappeler, on va s'acheminer vers la conclusion de cette édition, mais il faut rappeler que on l'a dit tout à l'heure, hein, la France est le pays dans lequel le nombre de jours d'école par an est le plus bas de l'OCDE, dans lequel les journées d'école sont souvent les plus longues. Donc il y a vraiment des problèmes. Il y a d'ailleurs le président de la République est intervenu récemment sur les temps scolaires, sur le temps des vacances. Ça veut dire qu'il y a un problème dans le système, comme on dit aujourd'hui.
1: C'est ça.
0: Voilà. Et on va, nous aussi, pour grandir ensemble, on va prendre des vacances, on aura peut-être des cahiers de vacances. Nous vous donnons rendez-vous le samedi 12 septembre et pour un sujet qui sera d'actualité, bien géré l'après-rentrée, après 2 mois de vacances, sommeil, rythme de travail, activité périscolaire. Rendez-vous le samedi 12 septembre avec Edwige Gentier et Jean-Pierre Guénot.
1: On va se remettre en ordre de marche en septembre.
2: 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Il est 17h.
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0: Coupé !
1: Vous écoutez La Dernière Séquence, l'émission qui raconte l'histoire du cinéma à travers celle de ses plus grands réalisateurs. James Cameron, né en 1954 à Kapuskasing, une petite ville de l'Ontario au Canada. Fils d'un ingénieur et d'une infirmière, rien ne le destine a priori au cinéma, si ce n'est peut-être une fascination précoce pour les images, la mécanique et les mondes imaginaires. Adolescent, sa famille déménage en Californie où il intègre le Fullerton Community College pour y étudier la physique, puis l'anglais, avant de le quitter au bout d'un an seulement. Entre trips ou LSD et consommation de cannabis, Cameron se retrouve chauffeur routier. Mais la découverte de Star Wars en 1977 va tout changer. Il veut être cinéaste. S'il filme son premier court-métrage, Xenogenesis, en 1979, grâce à un prêt consenti par des dentistes, Cameron passe par la marge de l'industrie hollywoodienne avant de sortir son premier long. Il est tour à tour technicien, maquettiste chez Roger Corman, puis assistant sur des productions à petit budget. Très tôt, il développe une conviction qui ne le quittera plus. La technique n'est pas le support du récit, elle en est le moteur dramatique. Son entrée dans la réalisation se fait presque clandestinement avec Piranha 2 de Spawning, rapidement suivi d'un petit film qui va tout changer, The Terminator. Depuis, Cameron s'est imposé comme une figure majeure du cinéma américain. Un cinéaste autodidacte, obsessionnel, capable de penser à la fois le scénario, la technique et la mise en scène comme un seul et unique système narratif. Car avec James Cameron, le cinéma ne se contente pas de raconter des histoires. Il devient un espace d'expérimentation où la technologie n'est jamais un simple outil, mais une extension du récit lui-même. Depuis les dystopies mécaniques des années 80 jusqu'au monde numérique d'Avatar, son cinéma épouse une trajectoire rare, celle d'un auteur pleinement intégré à l'industrie hollywoodienne, mais qui ne cesse d'en détourner les moyens pour imposer sa vision. De Terminator à Aliens, de Titanic à Avatar, ces films dessinent en effet une cartographie précise de ses obsessions. La survie, la transformation du corps, la confrontation entre l'humain et la machine, mais aussi la possibilité, toujours fragile, d'une rédemption par l'action, voire le sacrifice. C'est donc à l'exploration des mondes de James Cameron que nous vous invitons pour cette dernière émission de la saison.

0: Nous voilà tout de suite dans le grand bain, n'est-ce pas, Pierre?
1: Oui, musique de Brad Feidel, Terminator, le thème, voilà.
0: Donc,
1: extraordinaire.
0: Film qui sort le 25 octobre 1984 aux États-Unis, qui voit dans le rôle du Terminator le Arnold Schwarzenegger post-Conan, puisqu'il venait de tourner Conan, donc bon, c'est un peu un tournant dans la carrière de
1: Schwarzenegger. Et originellement casté pour jouer le rôle du gentil.
0: Absolument.
1: Qui est tenu par Michael Biehn dans le film, et puis il a dit à Cameron, oh, je pense que ça serait plus amusant si j'étais le méchant.
0: Voilà. Et Linda Hamilton, que l'on retrouvera dans les suites de ce qui va devenir une des grandes sagas de l'histoire des blockbusters américains. Avec à la réalisation de James Cameron, mais il est également au scénario et au montage. Donc c'est un budget de 6,4 millions, hein, ce qui est quand même pour un deuxième film à l'époque loin d'être négligeable, et qui va générer 78 millions de dollars au box-office. Donc un énorme succès de ce film qui raconte, dans le Los Angeles du milieu des années 80, l'histoire d'une jeune serveuse, Sarah Connor, qui va voir sa vie basculer lorsqu'un homme venu du futur, Kyle Reese, tente de la sauver d'un tueur implacable, un cyborg envoyé par une intelligence artificielle appelée Skynet. Donc le film, c'est un succès qui dépasse toutes les espérances de l'équipe de production. Et une critique qui va saluer l'efficacité du récit, la tension constante, l'inventivité visuelle, le mélange de films de science-fiction et de films noirs, enfin cette espèce d'hybridation cameronienne qui va être une des griffes constantes, hein, du cinéma de notre ami James.
1: Oui, et puis qui se nourrit aussi de tout un imaginaire, les récits de Harlan Ellison, par exemple. Et on ne le dira jamais assez, mais de l'aveu même de James Cameron lui-même, ce Terminator est son adaptation très personnelle du Days of Future Past des X-Men, qui reprend même un peu la même trame, hein, puisque il s'agit d'un voyage dans le temps pour essayer de pallier à une situation qui va déclencher quelque chose d'irréparable. Donc
0: avec Chris Claremont au scénario, Chris John Byrd au dessin.
1: Voilà, c'est ça, pour les fans de comics, un diptyque en deux numéros qui fait partie des heures de gloire des X-Men, du Golden Age de Marvel. Et c'est normal parce que aussi James Cameron est un grand féru de comics. Hein.
0: Oui.
1: Alors on l'a pu se rendre compte lors de l'exposition qui lui avait été consacrée dernièrement.
0: À la Cinémathèque.
1: À la Cinémathèque, où en fait tous ses premiers dessins renvoient à des artistes tels que Jack Kirby, Jim Steranko, etc. Donc c'est quelqu'un qui connaît ce monde-là.
0: Et qui aurait dû adapter le Spider-Man
1: Si
0: monsieur n'avait pas fait faillite.
1: Voilà, il a été également à la manœuvre de l'adaptation de Spider-Man avant la reprise de Sam Raimi. Et donc voilà, oui, Terminator marque effectivement non seulement l'entrée en scène de Cameron, hein, si on accepte ce Piranha 2 dont il a été viré, hein, et
0: oui,
1: où il a été obligé de forcer la salle de montage le soir pour pouvoir monter, et donc voilà. Mais c'est vraiment son film, ce film-là, qui va le rendre célèbre et qui surtout va poser les bases de tous ces thèmes qui vont être récurrents.
0: C'est séminal, hein.
1: Voilà, ouais, ouais. Tous ces thèmes récurrents. Comme tu l'as si bien dit, James Cameron, avant d'être un cinéaste, c'est avant tout un ingénieur.
0: C'est un techos, hein. Ouais.
1: C'est vraiment un ingénieur qui, en plus avec son frère, bien plus tard, vont pallier à des situations de tournage extrêmes, hein, puisque il embarque son frère dans le tournage de Abyss, par exemple, pour mettre au point les caméras sous-marines, les bathyscaphes. Avec son frère, ils vont également mettre au point les fameuses caméras 3D qui vont servir à Terminator. Ils vont vendre la licence à Sony, donc il y a aussi ce côté ingénieur chez Cameron. Et Terminator, c'est d'abord une approche d'ingénieur, parce que En fait, ne serait-ce qu'au niveau des effets spéciaux, il reprend des techniques qui l'ont nourri. Hein, on pense à la stop motion, chère à Ray Harryhausen, etc. Et c'est cette approche d'ingénierie qui va lui faire trouver des solutions à des contraintes de tournage. Et c'est aussi parce qu'il est ingénieur qu'il peut-être se pose en premier lieu cette question qui va irriguer toute son œuvre, qui est l'ambivalence entre l'homme et la machine, en fait. Et il ne va cesser de poindre l'orgueil humain tout au long de sa filmographie, qui se pense supérieur à la machine.
0: Pandore.
1: Voilà. Et Cabron n'aura de cesse de prouver le contraire, en fait. Il va prouver le contraire à la fois en montrant effectivement les bienfaits et les méfaits de la modernité, de la technologie, tout en étant le parangon technique, puisque en fait c'est un technicien hors pair avant tout et c'est un logisticien de tous les instants qui se positionne comme un cinéaste ingénieur, vraiment, je tiens à le dire. Et il va mettre ça toujours en balance avec la nature, l'humanité, et ça va être son sacerdoce tout au long de sa filmographie.
0: Alors c'est un blockbuster qui a un propos philosophique marqué, assumé, qui va être structurant dans toute l'histoire, en fait, ou les histoires portées par Cameron après ce premier vrai film. Tu l'as dit, tous les thèmes sont là, la technologie comme une menace, mais aussi comme un espoir, la survie, la responsabilité morale, la force du féminin, parce que Sarah Connor, c'est quand même pas n'importe qui. Hein.
1: Voilà.
0: Et la lutte de l'humanité contre son propre dépassement. Et ça, on le retrouve jusqu'aux derniers Avatars.
1: Alors, effectivement, le personnage de Sarah Connor, c'est aussi une figure permanente dans les films de Cameron. Tous les héros de Cameron sont des héroïnes. C'est Ripley dans Aliens, c'est Marie-Elisabeth Mastrantonio dans Abyss.
0: C'est Jamie Lee Curtis dans True Lies.
1: C'est bien évidemment Kate Winslet dans Titanic. C'est Neytiri dans toute la trilogie Avatar. Donc effectivement, c'est celui qui, sans doute, c'est le cinéaste qui a façonné l'image de l'héroïne, puisque en plus Sarah Connor est un personnage qui est appelé à évoluer entre le premier et le deuxième volet, hein, de femme fragile, quasi victime à son corps défendant de ce cyborg, elle va devenir une guerrière,
0: Alors Cameron nous montre avec ce film qu'il est en mesure de créer un mythe, une légende, un cycle. Mais alors, il nous montre en 86 avec Aliens qu'il est en mesure aussi de s'approprier une saga qui n'est pas la sienne pour en faire une suite que d'aucuns considèrent meilleure que l'original.
1: Alors, on est encore traité d'hérétique quand on ose dire ça, puisque le premier volet de Ridley Scott est jugé intouchable. En fait, l'intelligence... En fait, on s'est rendu compte jusqu'au quatrième volet d'Alien qu'en fait, c'était une volonté des studios très intelligente de confier cette saga à des réalisateurs aussi marqués que Ridley Scott, James Cameron, David Fincher et Jean-Pierre Jeunet, parce qu'en fait, ils ont été chercher des réalisateurs ils cherchaient des réalisateurs avec un univers qui leur était propre pour marquer vraiment leur territoire. Et donc, c'est le cas de James Cameron avec Aliens. Et l'intelligence de Cameron, justement, c'est qu'il n'a pas singé le premier film de Ridley Scott, qui est avec un esthétisme complètement autre, dont le propos aussi est complètement différent. Et là, en fait, ce qui est intéressant dans cet Aliens, c'est que c'est bien un film de James Cameron. Et on essaye de, encore une fois, à travers des images archétypales qui vont rentrer dans l'imaginaire collectif, de répondre à des schémas purement cameroniens. Par exemple, la fusion homme-machine, c'est le cas de ce climax où Ripley est obligé de se couvrir d'un exosquelette pour pouvoir affronter la reine des aliens, hein, pour être à son niveau, en fait. Il creuse, et encore plus sur la version longue, parce que c'est aussi une des des marques de fabrique de Cameron pour la plupart de ses films, c'est qu'il y a beaucoup de director's cut de ses films qui donc ne sont pas les versions cinéma telles qu'on les connaît. Et c'est le cas d'Aliens, je trouve, la version longue d'Aliens est vraiment très intéressante à voir, puisque en fait il y a des sujets qui ne sont pas abordés dans la version de cinéma, ou du moins qui sont abordés mais qui là sont beaucoup plus travaillés. On apprend par exemple que issue de sa cryogénisation, Ripley se réveille et elle apprend que sa fille est décédée, puisqu'elle est nettement plus vieille qu'elle au moment où elle se réveille. Et donc, ça va créer, en fait, ce lien d'empathie avec le personnage de la petite fille du film qui est jouée par, enfin, qui s'appelle Newt. Et il y a effectivement toute une donnée matriarcale de la saga Alien.
0: C'est, d'ailleurs, dans ce film, c'est exactement ça. C'est la confrontation de deux idées de la maternité, puisque la reine des Aliens est aussi quand même une mère. Donc le film s'enchasse hein, dans les thématiques qui ont déjà été déployées dans Terminator. Il y a le féminin héroïque, comme tu le dis. Il y a le capitalisme prédateur, hein, c'est la compagnie qui affrète les voyages, la Weyland-Yutani, qui sacrifie des vies humaines pour le profit économique et l'exploitation des ressources extraterrestres. Tout ça, c'est on le retrouve aussi dans le avec Skynet. Hein.
1: Oui.
0: La critique de la guerre aussi, qui commence déjà à poindre, puisque les Marines, c'est une armée qui est technologiquement extrêmement puissante, mais qui est complètement incapable de comprendre en fait ce qu'ils affrontent, quoi.
1: De bons abrutis, ouais. Tels qu'ils sont montrés. Et là encore, c'est intéressant parce que moi, j'ai fait partie de cette génération qui a eu la chance de vivre la sortie en salle en 1986 du film et d'avoir été exposé à la critique de l'époque. Et je trouve que ce qui me frappait à l'époque, c'était le manque de distanciation de la critique, justement par rapport à l'image que Cameron montrait des forces militaires, en fait. Pour moi, je tombais des nues quand je lisais, par exemple, que Cameron faisait l'éloge de ses forces américaines, alors que, en fait, non, ils vont se retrouver tous décimés, ils sont tous plus imbéciles les uns que les autres. On a aussi beaucoup critiqué cette image caricaturesque des forces militaires, et qui va aussi perdurer dans la filmographie de Cameron, jusqu'au colonel Quaritch de Avatar, qui est dans le même bois que les Marines d'Abyss.
0: De Aliens.
1: Et donc, voilà. Et je disais, alors, lapsus révélateur Marines d'Abyss, puisque dans Abyss, il y a également un personnage qui est censé représenter le corps militaire, qui est joué par Michael Biehn, et qui est complètement pris d'une crise claustrophobique qui va le mener petit à petit à la paranoïa et à la dangerosité du personnage.
0: Le prochain film, c'est The Abyss, l'Abysse, qui sort en 1989, avec un director Scott qui nous rajoute à peu près 30 minutes par rapport à la version en salle, qui vient d'être réédité récemment et qui est disponible en 4K, à la fois en streaming et en physique, donc allez acheter les DVD 4K, enfin les Blu-ray 4K, pardon.
1: Alors, d'autant plus que Abyss fait partie de ces films, je pense, avec le Apocalypse Now de Francis Ford Coppola, pour lequel le making-of est aussi incroyable que le film lui-même.
0: Avec le grand Ed Harris.
1: Avec l'exceptionnel Ed Harris.
0: L'exceptionnel Ed Harris, qui donne une espèce comme ça de gravité au film qui est extraordinaire. Donc on le retrouve au scénario, la même équipe de production, Alan Silvestri à la musique. Un succès moindre que les précédents.
1: Considéré même comme un échec à sa sortie.
0: Oui, 70 millions de budget pour un box-office mondial de 90 millions, donc il ne rentre pas dans ses frais. Hein, donc effectivement, c'est commercialement un échec. Mais l'accueil initial est, je dirais, partagé aussi. Lui aussi, c'est pas vu comme un film aussi porteur de succès que les autres. C'est peut-être le premier film dans lequel la fascination pour la mer, pour les profondeurs, qui va devenir matricielle chez Cameron, qui est exprimée de manière pleine et entière, puisque c'est l'histoire du naufrage d'un sous-marin nucléaire américain dans les profondeurs de l'Atlantique, qui oblige une équipe civile à être réquisitionnée. C'est une équipe qui est sur une plateforme sous-marine, qui est réquisitionnée par la marine pour essayer de participer aux opérations de secours. Et en fait, ils vont découvrir quelque chose d'inattendu au fin fond de ces abysses.
1: Oui, c'est sa version à lui de Rencontre du troisième type. Hein.
0: Oui,
1: on va absolument. On va pas se le cacher. Effectivement, dans les fonds sous-marins, et là aussi, c'est un déluge visuel qui rend hommage aussi à de nombreuses influences. On pense notamment au manga, hein, ne serait-ce que dans la technologie déployée de cette plateforme sous-marine. Et effectivement, la première approche sous-marine de Cameron officielle, puisque en dehors de Titanic, il est connu aussi, Cameron, pour avoir fait de nombreux documentaires, notamment sur effectivement l'exploration de l'épave du Titanic, mais pas que. Il a fait de nombreux autres, documentaires là-dessus. Alors, je disais pourquoi il faut voir le making of, parce qu'on se rend compte vraiment que l'aventure, enfin que le tournage de ce film est une aventure à 2000% en elle-même. Le film est remarquable. Hein. Effectivement, c'est un film qui n'a pas fonctionné à l'époque où il est sorti, mais qui fait partie de ces films qui ont traversé le temps. Et aujourd'hui, c'est considéré comme un des meilleurs films de Cameron.
0: Et pas simplement parce que les conditions de tournage ont été atroces. C'est aussi parce que c'est un film qui fait écho à l'ensemble des thèmes et qui se nourrit de ces visions très humanistes. Hein, vraiment au sens philosophique du terme, et c'est pour ça que c'est un film que j'avais vu à sa sortie et que j'avais adoré à sa sortie pour cette raison-là. J'avais été extrêmement ému par cet appel aux forces de la vie contre la propension de l'humanité à s'autodétruire. Parce que c'est ça, ce film, c'est un cri d'espoir qui arrive et qui est pensé comme un film de la guerre froide aussi, il faut le dire.
1: Ouais, absolument. Et surtout, en fait, quand on voit le résultat final, on n'est pas étonné après quand on voit le making of, parce que quand on regarde le film se déployer devant nos yeux, en permanence, on se dit mais comment ils ont fait ça, comment ils ont fait ça, comment ils ont fait ça. Et bah comment ils ont fait ça. Et le making of apporte les réponses. On peut notamment raconter cette histoire incroyable, hein, puisque en fait, ce film a été tourné en partie dans un cœur de réacteur nucléaire complètement désaffecté, pour lequel ils ont mis des hectolitres d'eau. Et comme ils devaient tourner des séquences sous-marines, et ils avaient trouvé un système de billes pour mettre en surface de l'eau pour pouvoir tourner. Et puis ça a posé des problèmes parce que la lumière passait à travers. Donc, enfin, voilà. C'est un film également où il y a eu de nombreux problèmes. Hein. Ed Harris a failli mourir pendant le tournage suite à une plongée qui s'est mal passée. Marie-Elisabeth Mastrantonio, il y a cette fameuse séquence où en fait Ed Harris la réanime parce que elle a bu la tasse un peu trop, hein, on va dire. Cette scène a été tournée par Cameron, je veux pas dire de bêtises, mais au moins une bonne vingtaine de fois. Et quand effectivement Ed Harris tape avec son poing la poitrine de Marie-Elisabeth Mastrantonio pour la faire revenir à elle, c'est pas du chiqué. Et donc, quand on regarde le making-of, on voit à un moment Marie-Elisabeth Mastrantonio se lever de la dernière prise et hurler sur tout le monde autour. Vous êtes une bande d'espèces de, vous êtes des espèces de malades mentaux. Et elle part dans sa loge. Et c'est la seule actrice de ce casting qui ne fera pas la promotion de ce film, d'ailleurs.
0: On peut la comprendre. Et puis c'est un film qui inaugure des effets numériques photoréalistes qui vont trouver toute leur expression avec le T-1000 du Terminator 2. Mais tu as ce fameux pseudopode d'eau animé que l'on voit à la fin, qui est l'ancêtre direct de cette espèce de cyborg liquide Silver Surfer-esque de Terminator 2.
1: Ça fait partie, cette image fait partie des premières images des fameuses qu'on appelle les CGI, Computer Generated Images, c'est ILM, le studio d'effets spéciaux de George Lucas, qui est à la manœuvre de cet effet spécial spécial de d'espèce de tuyau d'eau qui va se positionner devant les visages de Ed Harris et Marie-Elisabeth Mastrantonio et qui va reformer leur visage. Historiquement, c'est une des premières images de synthèse du cinéma avec notamment le vitrail vivant du secret de la pyramide de Barry Levinson sur la jeunesse de Sherlock Holmes. Donc oui, c'est aussi effectivement une porte d'entrée vers cette transition du cinéma déjà des effets spéciaux numériques et du cinéma numérique qui va s'accentuer avec le temps. Et donc, c'est un des marqueurs. Et effectivement, c'est ce marqueur-là qui va initier le projet Terminator 2, puisque Cameron se rend compte, toujours en bon technicien qu'il est et en bon ingénieur, que c'est pour lui un moyen de raconter une histoire que jusqu'à présent il ne pouvait pas raconter.
0: Mmh, oui, c'est ça.
1: Et en ceci, je trouve qu'il rejoint des gens comme Spielberg ou Kubrick, puisqu'on savait que avant que Spielberg tourne Jurassic Park, c'était un projet qui avait intéressé Kubrick. Et il disait, mais c'est impossible de recréer des dinosaures. Et effectivement, quand il a vu le résultat des dinosaures, Kubrick a dit, je vais pouvoir relancer Intelligence Artificielle. Et on sait maintenant que c'est un film qui a été fait par Spielberg in fine. Donc, on est dans un mouvement, en fait, tous les cinéastes sont interconnectés.
0: C'est un point de bascule de l'histoire du cinéma. Hein. Ouais.
1: Et on l'a souvent dit dans la dernière séquence et on le redit. La narration cinématographique va de pair avec l'amélioration technologique du cinéma. Et là, vraiment, nous, on est témoins à ce moment-là d'un point de bascule qui va amener à la performance capture, à la motion capture, au cinéma numérique, aux caméras virtuelles. Donc, le processus est enclenché.
0: Et Dieu sait si Cameron va porter toutes ces améliorations à leur pinacle. 1991, Terminator 2, Judgment Day. Ce film est un succès mondial, permet à Cameron de remporter pour la troisième fois l'Oscar des meilleurs effets visuels, avec cette fois-ci également meilleur maquillage, meilleur son, meilleur montage sonore. Donc tous les Oscars techniques sont raflés cette année par Terminator 2, avec une suite directe du premier épisode. On est 10 ans après les événements du premier film, hein, et John Connor est désormais la cible d'un nouveau Terminator, le T-1000, qui est une espèce de machine polymorphe qui est capable de prendre n'importe quelle apparence. Donc là, c'est très comic book pour le coup. Hein.
1: Pense à Mystique, encore une fois.
0: Voilà, ou à Caméléon. Mmh. Voilà. Donc des grandes figures de la mythologie des comics américains. Et donc pour le protéger, la Résistance va envoyer depuis le futur un ancien modèle de Terminator.
1: Un T-800.
0: Reprogrammé et qui va... Qui va quoi ? Qui va participer au sauvetage de l'humanité, finalement.
1: Donc, et qui va... Et surtout, je trouve que ce Terminator 2, alors, c'est... Il y a beaucoup de choses à dire sur Terminator 2.
0: Pour moi, c'est le plus grand film d'action de cette décennie-là. C'est vraiment extraordinaire.
1: En fait, il y avait un challenge entre John McTiernan et James Cameron, puisque McTiernan venait de sortir de Die Hard, le premier piège de cristal, en 1986, et Cameron se prend ça en pleine tête. Et la partie où les hélicoptères arrivent vers la fin, où le Terminator est avec ses flingues, etc., il y a la police qui arrive et il tire sur la police, etc., tout ça, c'est directement hérité du Die Hard de John McTiernan. Donc les deux se nourrissent l'un
0: ils
1: et l'autre.
0: Ils se tirent la bourre, comme l'on dit.
1: Voilà, sur le cinéma, ça c'est une première chose. Et encore une fois, ça met en exergue aussi tout le côté manga, fan de manga qu'est Cameron, puisque en fait il reprend à son compte les thématiques, par exemple de Ghost in the Shell,
0: oui.
1: C'est-à-dire est-ce qu'un androïde peut-il être humain, peut-il avoir des sentiments humains, peut-il ressentir
0: de l'empathie,
1: et c'est ça aussi qui fait la beauté de ce film.
0: Qui, plus de 30 ans après sa sortie, reste une référence majeure, absolue du blockbuster américain, qui continue à creuser le sillon de la peur de l'intelligence artificielle, qui évoque la question de la filiation, parce qu'il y a un lien entre Connor et le Terminator, le T-800, qui est...
1: Qui est une figure paternelle. De substitution. Ouais.
0: Et puis, comme on le dit, l'humanisation de la machine, voilà, qui sont des thèmes qui, depuis Pinocchio, finalement, sont au cœur des récits d'aventure.
1: Et Terminator 2, je lisais récemment, avait été également salué, puisque parmi les scènes choc de ce film, il y a une scène d'explosion nucléaire qui se déroule à Los Angeles, même si elle est fantasmée par Sarah Connor. Et les spécialistes des explosions nucléaires ont loué la reconstitution de cette explosion en disant que c'était effectivement dans la fiction, dans les longs métrages, ce qui se rapprocherait le plus de la réalité de l'explosion d'une bombe atomique. Donc quand on voit les effets que ça a sur les protagonistes de Terminator 2 et sur cette séquence, on n'a pas vraiment envie que ça explose près de chez nous.
0: Ah, oui, certes. Alors, c'est aussi ce film, une scène de poursuite en moto,
1: oui,
0: qui donne l'occasion à James Cameron de recruter les services d'Axel Rose, de Slash et de toute la bande des Guns N' Roses pour un titre qui nous met une sacrée claque.
1: Et avant d'écouter ce titre, petit clin d'œil de James Cameron quasiment dès l'ouverture du film, puisque en fait, quand le jeune John Connor voit pour la première fois la figure du Terminator avancer, il croit qu'en fait il vient pour lui pour le tuer, et en fait non, il vient le défendre contre le T-1000, et en fait le personnage de Schwarzenegger porte une espèce de carton et dedans il y a des roses et un flingue.
0: Voilà, et donc maintenant, on va se replonger dans le caractère proprement haletant de cette poursuite en moto grâce à cette chanson des Guns N' Roses.

0: You Could Be Mine par Guns N' Roses. Et alors le titre de cette chanson pourrait être la supplique que Léo DiCaprio en 97 dans Titanic faite à Rose, jouée par interprétée par Kate Winslet, qui lui voilà qui l'inciterait à rompre les convenances et les rapports de classe et de caste pour faire droit à l'amour.
1: Ouais, alors là aussi beaucoup de choses à dire sur Titanic. Pour moi en fait, c'est le film

0: De toute l'histoire du cinéma en France, de mémoire.
1: À vérifier, peut-être avec le premier Titanic, le premier Avatar.
0: Ah oui, oui, bon, enfin, voilà, mais, bon, si c'est pas,
1: si ce n'est lui, c'est donc son frère.
0: Exactement, voilà. Donc, en avril 1912. À bord du plus grand paquebot jamais construit, le Titanic, Jack, un jeune artiste sans fortune, tombe amoureux de Rose, promise à un riche héritier. Leur histoire d'amour se déroule alors que le Titanic se dirige inexorablement vers son destin et on ne vous divulguera pas.
1: Quoi, vous n'avez pas vu le film?
0: Vous ne savez pas ce qui est arrivé au Titanic? Renseignez-vous! Acclamé mondialement, c'est un phénomène culturel. Le film que tout le monde est allé voir, même ceux qui n'allaient plus ou pas au cinéma, c'est la quintessence de l'histoire d'amour universelle et intemporelle.
1: Ah ouais, c'est ça. C'est autant on emporte le vent, version 1997 pour moi. Alors déjà, faut savoir que deux studios ont été impliqués dans ce film, hein, à la fois la Fox et Paramount, tellement le budget était indécent.
0: À l'époque.
1: À l'époque. Et là, on se rend compte quand même que il faut avoir les épaules bien larges, bien lourdes et bien carrées quand on tourne Titanic et quand, à longueur de journée, vous avez la presse professionnelle cinématographique américaine telle que Variety qui ne cesse de dire que ce film sera un naufrage. Et donc, faut bien justifier ses piges. Donc voilà, et Cameron a tenu bon. Le résultat est tout bonnement incroyable. Je trouve que quand même, au-delà de la prouesse technique de ce film, hein, qui a nécessité pas moins de 3 maquettes du paquebot, dont une quasi grandeur nature, qui justement allie les effets spéciaux pratiques et numériques. On l'a dit, on le répète, tout a été recréé à l'identique, toute la vaisselle du Titanic a été recréée, tout a été pensé comme si effectivement Cameron avait remonté le temps avec sa caméra, s'était retrouvé en 1912 et avait filmé ce qui se passait. Ça va même jusqu'à la ressortie très récente du film où Cameron explique que un spécialiste du Titanic a dit qu'il s'était trompé dans la position des étoiles dans le ciel, et donc à l'occasion de la ressortie, Cameron a refait un plan avec le bon positionnement des étoiles, donc pour dire vraiment le souci de maniaquerie historique que Cameron mobilise sur ce film. Mais au-delà de ça, quand même, il faut se rendre compte d'une chose, c'est quand même la qualité d'écriture exceptionnelle de ce film. L'écriture, l'histoire romantique est exceptionnellement bien écrite.
0: Ah oui, et puis elle est investie par les acteurs. La direction d'acteurs est extraordinaire.
1: Voilà, tout le côté première, deuxième et troisième classe du Titanic et ce que ça représente en termes politiques et sociologiques. Et là encore, c'est une charge violente contre le capitalisme. Tout à l'heure, je disais que Cameron n'avait de cesse de pointer l'orgueil de l'humain.
0: Ah bah c'est l'hubris absolue.
1: Voilà, sur son.
0: Sa volonté de maîtriser les éléments.
1: Sa volonté de maîtriser les éléments et de croire que son génie technique est plus fort que le génie de la nature. Donc voilà, il y a tout ça dans Titanic, ce qui en fait un film somme et un film qui n'aura pas démérité ses 11 Oscars.
0: Et c'est un magnifique aussi... moment de mémoire. Je trouve que la construction, la narration en flashback est parfaite, d'une grande finesse. Et le sacrifice final est d'une beauté qui génère une émotion qui n'est pas une émotion factice, quoi. Moi, je me souviens en salle avoir été saisi, avoir presque oublié que j'étais en train de regarder un film. Et ça, c'est quand même très, très rare. Et donc, voilà, il y a une immersion absolue dans l'univers. La photographie est somptueuse dans ce film. Les éclairages intérieurs du bateau, les scènes de bal. Enfin, c'est somptueux. C'est pas simplement la fin, la manière extrêmement réaliste.
1: Romanesque et romantique.
0: Voilà. Et puis cette fin, quand le bateau craque et le naufrage, c'est une prouesse

0: technique absolue, mais il y a dans la retenue, je trouve que la splendeur des Amberson colorisée, ça pourrait être ce que l'on voit là aussi. Enfin, je veux dire, c'est du même niveau.
1: C'est absolument magnifique.
0: Ça s'enchasse dans ce que le cinéma hollywoodien des années 40 et 50 a pu faire de plus beau.
1: Ouais. Voilà. Et en fait, je trouve que, quand je disais que pour moi c'était une œuvre mutante qui fermait quelque part un pan d'une certaine idée du cinéma qui est un cinéma très classique et qui s'ouvre vers un cinéma plus moderne, quelque part, on comprend après pourquoi le prochain projet de Cameron sera Avatar. Parce que justement, pour moi, là, il fait le chemin inverse. Il fait un film éminemment moderne visuellement, le plus moderne de tous ses films, qui mobilise des outils de technologie que personne d'autre n'a à part lui. Mais il revient à une narration très classique. Bien évidemment, on pense à Pocahontas, à tout.
0: À Campbell aussi.
1: Campbell.
0: Joseph Campbell, on pense au même héros mille visages.
1: Aux écrits également de Edgar Rice Burroughs. Hein,
0: oui.
1: Il y a beaucoup de John Carter of Mars sur Avatar.
0: Tout à fait.
1: Voilà, pour moi, il y a
0: une correspondance inversée presque en N-1, quoi.
1: Et voilà, et je trouve que ce tiraillement qui n'en est pas un représente totalement Cameron. C'est-à-dire qu'il est toujours tiraillé entre l'humanisme et la technique, entre le récit classique
0: et l'avant-garde.
1: Il y a toujours ça chez lui et il se nourrit de ça en permanence. Et ce qui fait que ces films qu'on peut juger, et pour moi je le rapprocherais d'un Spielberg qui... pour lequel on a fait de nombreux procès en naïveté, en guimauve et tutti quanti. Et je trouve que Cameron hérite un peu de ça aussi.
0: C'est-à-dire il se prend ses critiques aussi.
1: Hein. Il se prend de nombreuses critiques. Mais pour moi, en fait, plus que cinéaste, je trouve que Cameron a l'image d'un pionnier, en fait, au sens le plus littéral du terme. On a souvent dit que si Cécile B2000 était vivant aujourd'hui et qu'il avait les moyens technologiques, il s'appellerait James Cameron. Je trouve qu'il y a aussi
0: absolument
1: effectivement cette filiation.
0: Alors on commence à parler d'Avatar et c'est peut-être pour la première fois dans l'histoire de la dernière séquence que nous allons devoir acter un désaccord assez fondamental entre nous deux, mon cher Pierre, puisque je n'ai absolument pas accroché aux deux Avatars. Je suis resté profondément à l'extérieur, à tel point que je n'ai même pas vu le troisième. C'est pour ça que je disais les deux premiers. Et que si je reconnais à cette trilogie toutes les qualités des films de Cameron, si je ne suis absolument pas heurté par cette espèce de naïveté qui n'en est pas une selon moi, et je trouve que toutes ces critiques thématiques ne sont absolument pas fondées à mes yeux, mais en revanche je trouve que la radicalité de la vision qui est la sienne, cette volonté de passer sur le 3D absolu, l'univers qu'il nous donne à voir, je suis personnellement resté complètement à l'extérieur et ça n'a provoqué chez moi aucune émotion esthétique. Et donc je suis resté spectateur de ces films que j'admire sans y souscrire.
1: Que veux-tu que je te dise ?
0: Pour
1: moi, c'est tout le contraire, en fait.
0: Ce que je veux que tu me dises. C'est ça, précisément.
1: Déjà, ça commence très simplement. Pour moi, l'idée de génie, qui est une idée toute bête, en fait, c'est de faire de Jack Sully un paraplégique. On parlait tout à l'heure de cette capacité immersive qu'a Cameron, et pour moi en fait la trilogie Avatar est sans doute la plus immersive des aventures qu'on puisse vivre au cinéma. Combien de fois on a entendu des personnes sortir d'Avatar au bout de la deuxième, troisième fois, je ne me tiens qu'au premier volet des trois, et qui disaient moi je retourne voir Avatar parce qu'en fait j'ai l'impression d'être parti ailleurs. Et je crois que la grande force du film, c'est ça. C'est la capacité qu'a Cameron de nous faire croire que le cinéma, je ne sais plus si c'est de qui est cette citation, mais je sais qu'elle existe, la citation qui dit que le cinéma est la dernière grande aventure sur Terre. Et je souscris pleinement à ça, et je pense qu'elle s'illustre parfaitement au Avatar de James Cameron. Donc, j'en reviens au début de mon propos. Je trouve que déjà, l'idée de génie de Cameron, donc, c'est d'avoir fait du héros, Jack Sully, un paraplégique, ce qui fait qu'on a un lien d'empathie totale avec lui dès le départ, puisque nous sommes des paraplégiques sur un siège de cinéma. Mmh. Et donc, nous sommes immobilisés pendant 3 heures, comme lui est immobilisé sur son siège, sur son fauteuil roulant. Et en fait, ce qui est intéressant dans ce film, c'est que il va avoir la possibilité, via la plongée dans un autre corps que le sien, l'avatar, de découvrir un autre monde avec des yeux différents. Et je trouve que c'est un film du magnifique en ce sens, c'est que en fait, il y a un questionnement permanent sur le point de vue, sur la perspective, sur le regard, puisque par exemple quand les Na'vi parlent entre eux et qu'ils reconnaissent quelqu'un, ils disent « je te vois ». Donc, pour moi, Avatar, c'est ça. C'est la capacité de changer de point de vue. Et surtout, enfin, pour moi, c'est un spectacle total, en fait. On ne se rend pas compte du travail phénoménal, technologique, incroyable de ce film. On peut revoir le film encore aujourd'hui, hein, le premier film qui date de 2009, donc il y a quasiment maintenant 20 ans. Et je me rappelle également aussi... De l'analyse qu'en avait faite Christophe Gans, le réalisateur du Pacte des Loups, et il disait ce que vous propose James Cameron, c'est un cinéma qui n'existe même pas encore. C'est un cinéma d'anticipation. C'est le cinéma que vous aurez, mais d'ici 30 ou 20, 30 ou 40 ans.
0: Et il avait raison.
1: Et on se rend compte, enfin, vraiment, on a l'impression, tout est réel, tout est texturable, tout est incroyable. Et justement, je trouve que la 3D, pour le coup, n'est pas un instrument. Et, j'en veux pour preuve, et je fais une petite digression, c'est qu'à l'heure où on se parle, par exemple, les Blu-ray 3D ont cessé d'exister. Il n'y a plus de télé 3D, il n'y a plus de lecteur 3D, il n'y a plus de Blu-ray 3D. Et pourtant, le seul qui demande au studio de sortir des Blu-ray 3D encore aujourd'hui, c'est Cameron. Il dit, moi, je veux une version 3D de mes avatars. Et donc, le prochain, qui sort là à la fin du mois, bénéficiera d'une vision 3D. Cela prouve que la 3D pour James Cameron n'est pas un gadget dans ce film. C'est un élément constitutif de la mise en scène. Mmh. Et alors... Pardon, mais si on déborde sur les deuxième et troisième volets, c'est quand même phénoménal ce qu'il arrive à faire, puisque là, non seulement il propose de la 3D, mais il déborde du 24 images secondes pour atteindre le 48 images secondes, ce qui fait que tout est beaucoup plus fluide. Il y a des mouvements de caméra qui, en 24 images par seconde, sont saccadés. Et là,
0: Est-ce que les 24 images par seconde, c'est le format qui est devenu le format effectivement normé du cinéma. Hein.
1: Ouais. Et donc voilà. Et ce qui m'intéresse aussi avec l'approche d'Avatar, c'est qu'il prend effectivement des thèmes immémoriaux. Hein. C'est un western. Pour moi, les Na'vi sont des Indiens. Il n'y a pas de doute là-dessus. Et je trouve que ça renoue avec les grands récits classiques des westerns. Et tout ça fait que le cinéma...
0: Ou du Dernier des Mohicans aussi.
1: Oui,
0: hein,
1: oui, ouais. Le Dernier des Mohicans, absolument. Enfin, je veux dire...
0: De Fenimore Cooper.
1: Oui, de Fenimore Cooper, il n'y a pas de doute là-dessus. Et donc, c'est pour moi une œuvre vraiment impressionnante et totalement immersive, à laquelle je ne peux pas comprendre que tu ne souscrives pas, mais bon, écoute, je ne désespère pas un jour de te faire changer.
0: Non, mais en fait, c'est un film que je n'aime pas ne pas aimer.
1: Ah oui, bah ça, c'est...
0: J'aimerais l'aimer. J'aimerais être emporté par cette fresque. J'aimerais ressentir ce sentiment d'immersion, de projection dans un univers où tout a été pensé jusqu'au dernier détail.
1: Absolument.
0: Quand on regarde les, enfin, toute le,
1: tout, la faune, la flore,
0: enfin, tout. Vraiment, c'est un travail phénoménal de projection de l'imaginaire, mais les choix esthétiques, notamment sur les navis, moi, je n'y arrive pas. Je reste devant la porte comme un diabétique empêché d'aller dîner chez Pierre Hermé. Voilà.
1: Ça doit être douloureux, effectivement.
0: C'est très douloureux. Mais les goûts et les couleurs ne se discutent pas, et manifestement, le bleu n'est pas ma couleur préférée.
1: Moi non plus, quand elle est illustrée par Luc Besson, mais avec James Cameron, ça va bien.
0: Mais en revanche, là où il faut quand même trouver un point de résolution et trouver un chemin de consensus et d'accord entre nous, c'est l'énorme ambition de ce triptyque aujourd'hui. Cette volonté de construire un mythe, de construire une civilisation et de donner en fait à cette civilisation les moyens d'exister. Le seul qui peut-être au XXe siècle a réussi à le faire par l'écrit, c'est Tolkien. On en a parlé avec Peter Jackson. Mais Peter Jackson se nourrit d'un matériau existant, et là c'est James Cameron qui invente, qui crée, qui projette tout de A à Z. Donc c'est absolument vertigineux, et en ce sens, ça dépasse le cinéma. C'est une œuvre littéraire, selon moi, qui s'inspire des grands contes, des grandes mythologies, des grands récits héroïques, c'est une geste dans tout. C'est aussi important de ce point de vue-là dans l'histoire des arts que moi alors même que j'adhère pas à l'esthétique, hein, mais pour moi c'est aussi important que ce que on a voulu faire Chrétien de Troyes avec les chevaliers de la Table Ronde. C'est une fresque héroïque, voilà. Et ça a cette ambition-là, et il faut le reconnaître.
1: Et je crois que c'est une première depuis Star Wars de George Lucas.
0: C'est vrai.
1: C'est la première fois qu'un cinéaste crée un monde avec un lore, avec ses règles, ses personnages,
0: ses langues.
1: Voilà. Et effectivement, il est pour moi l'héritier effectivement de tous ces auteurs, par exemple Tolkien, effectivement me semble pas être totalement une bêtise de comparer ce que fait Cameron avec avec Avatar.
0: Mais merci de m'accorder la pertinence de reconnaître la pertinence de cette comparaison. Alors bon, le sujet avec James Cameron, c'est que il n'a plus 20 ans, hélas, et que il avait, si on se projette un peu, il a prévu d'autres films. Hein, Avatar, ça n'est normalement pas la fin.
1: Non, normalement.
0: Mais j'en étais resté.
1: Il doit en rester deux.
0: Il doit en rester deux. Alors, tout dépendait du succès du dernier. Et sauf à ce que tu me contredises, j'ai l'impression qu'on ne sait pas si la messe est dite.
1: En fait, il y a des grands pourparlers actuels avec Disney, qui donc a racheté la Fox, hein, comme chacun le sait, et donc qui est à la manœuvre. Et effectivement, ils ont un peu demandé à James Cameron ils veulent que les deux se fassent, hein, pour terminer l'histoire. Mais ils lui ont dit, ça serait bien que tu baisses ton budget et que tu fasses des films moins longs. Voilà, en gros. Donc il y a des pourparlers en cours, et surtout il y a un projet sur lequel on ne sait pas comment Cameron va se positionner, puisqu'il a acheté les droits d'un livre sur la bombe atomique Hiroshima, puisque en fait c'est un projet qui lui tient à cœur, hein. On peut penser qu'il aura une approche avec cette bombe d'Hiroshima comme Spielberg l'a eu par exemple avec la liste de Schindler. Il veut faire quelque chose de très documenté, de très vrai,
0: de très tenu.
1: Et donc c'est un projet effectivement qu'il a en dans sa poche. Est-ce qu'il le fera avant ou entre deux avatars? Est-ce qu'il le fera? C'est toute la question.
0: Voilà, mais en tout cas, je pense qu'on peut pour clore cette exploration des univers de James Cameron, louer la cohérence thématique de ses œuvres et le remercier d'avoir apporté autant au cinéma et avoir, comme d'autres, réussi à concilier l'inconciliable, le cinéma commercial grand public avec une exigence d'auteur.
1: Absolument. Voilà.
0: C'est la fin de la saison.
1: Eh oui.
0: Et qui dit fin de saison dit palmarès.
1: Oui.
0: La dernière séquence s'extirpe de l'histoire pour se confronter, comme à l'occasion du Festival de Cannes, à l'actualité, avec notre bilan des 12 derniers mois et le palmarès, notre trio de tête des films qui, Pierre, nous ont le plus marqué lors de cette année qui se clôt. Commence.
1: Tu commences. Alors, on avait fait une dernière séquence sur Sam Raimi et on n'en avait pas parlé, mais donc il faut quand même que vous voyez Send Help, qui est donc le dernier film de Sam Raimi en date, qui est sorti en tout début d'année. Donc c'est du Sam Raimi qui retrouve un peu ses racines, voilà, film d'épouvante. Et surtout, alors il y a quand même quelque chose d'incroyable, je trouve, chez Sam Raimi, moi qui fonctionne à fond sur moi, c'est que, quelles que soient les parties comiques, humour que Raimi peut faire, moi je suis hilar devant ces séquences. Et donc il y a quelque chose qui fonctionne vraiment chez moi. Et je trouve que c'est un film un peu méchant, dans le bon sens du terme, un peu qui mord, un peu dans ce que Raimi savait faire au début de sa carrière. Et ça fait du bien de le revoir dans un petit projet comme celui-ci. Le deuxième film que je recommande, et c'était une belle surprise pour moi, c'est Projet Dernière Chance de Phil Lord et Chris Miller. J'ai trouvé ça incroyable. Je trouve que Ryan Gosling, pour moi, c'est sans doute l'un de ses meilleurs rôles parce qu'il est
0: extraordinaire.
1: Il est tout seul et il porte le film vraiment à fond. Et je trouve. Et pourtant, Dieu sait que voilà, c'est compliqué de rendre hommage au cinéma de Spielberg et à vouloir faire du Spielberg-like. Et je trouve que ils y sont bien arrivés. Je pense que c'est quelque chose qui est très émouvant à l'Haïti. C'est sur une autre corde. C'est une belle surprise. Voilà, on est capable de faire des blockbusters originaux, même si c'est tiré d'un roman, et qui ont de la tenue et de la classe. Et moi, j'ai adoré ce film. Voilà, et c'est une belle surprise, vraiment.
0: Alors, moi, je vais un tout petit peu tricher, puisque je vais reprendre deux films qui ont été projetés à Cannes l'an passé, mais qui sont sortis en salle depuis. Mais je vais commencer par mon coup de cœur le plus récent, qui m'a laissé sec de larmes. Je pense toutes les larmes de mon corps se sont déversées pendant les 15 dernières minutes de Juste une illusion. Le film des compères Nakache et Toledano, qui est une plongée nostalgique d'une finesse absolue sur la France des années 80. Ça se passe en 85. Le personnage eh bien avait mon âge. Et je me suis retrouvé plongé dans une machine à remonter le temps. Et j'ai découvert un récit initiatique sur l'amour, une vision de la famille, d'une tendresse, d'une douceur, d'une humanité qui m'a réconcilié avec, non pas cette époque, mais avec notre époque, et qui m'a fait croire encore aux vertus cathartiques du cinéma. Je suis sorti de ce film bouleversé. C'est pas un grand film de mise en scène. La direction d'acteur est extraordinaire. La manière dont les thèmes sentimentaux se conjuguent avec le paysage sociétal des années 80 est extraordinaire. Le sens de la reconstitution est parfait parce que ça n'est pas du gimmick, c'est ressenti, c'est vécu jusqu'à la doudoune Chevignon. Et j'ai été absolument touché au cœur, et c'est aussi ça le cinéma, c'est être touché au cœur. Deux autres films, nous en avons parlé, c'est Sirat, parce que c'est une telle claque visuelle et une fin tellement poétique et belle que je ne peux que vous recommander d'y aller. Si vous ne l'avez pas vu encore, il est disponible sur Canal+, et Valeurs sentimentales, qui est un bijou de cinéma.
1: Nos deux coup de cœur parmi les trois de l'année dernière, voilà, du Festival d'Etienne.
0: Et je voulais leur rendre à nouveau hommage, parce qu'il n'y a rien d'autre que ces deux films-là pour croire en la puissance des images et des récits visuels.
1: Et dernière recommandation en ce qui me concerne pour cette année, The Drama, avec Robert Pattinson et Zendaya. Voilà, il faut aller voir ce film, là aussi remarquablement écrit et avec un très grand Robert Pattinson.
0: Allez au cinéma, voyez les vieux films, voyez les nouveaux films, avec ou sans pop-corn. Nous vous donnons rendez-vous après un été que nous vous souhaitons ensoleillé et radieux, au mois de septembre prochain. C'était La Dernière Séquence, une émission de Pierre Jacquet et Eric Fischelson, avec aujourd'hui à la technique Rémi.

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Bonjour, ici Paul Hubert des Ménards. Bienvenue dans cette promenade musicale un peu particulière. C'est en effet la première d'une série dans laquelle je vous propose un voyage à travers les tonalités. Vous savez, Do majeur, Sol mineur, Si bémol majeur, Fa dièse mineur, etc. Certains, dont je fais partie, trouvent que chaque tonalité évoque un climat particulier, une couleur spécifique. Par exemple, pour moi, Mi bémol majeur évoque un rouge flamboyant et un climat héroïque. D'ailleurs, la troisième symphonie de Beethoven, dite héroïque, est en Mi bémol majeur. Tiens, tiens. Bien entendu, tout cela est entièrement subjectif. Le diapason n'ayant pas cessé de monter au cours des siècles, un La que nous entendons aujourd'hui est plus haut, plus aigu que celui qu'entendaient les contemporains de Jean-Sébastien Bach. Et bien que je sache parfaitement que Ré bémol et Do dièse soient la même note au piano, je ne peux pas m'empêcher de trouver Ré bémol plus doux que Do dièse. Mais cela, il faut l'accepter. Alors je vous propose de commencer ce voyage avec la tonalité de Ré bémol majeur. Ré bémol majeur, je le vois bleu, d'un bleu doux, avec des irisations de violet et de vert. Et le climat, une douce rêverie pouvant être traversée par des élans plus ou moins passionnés. Bref, le caractère d'un nocturne, c'est-à-dire d'une pièce d'un sentiment expressif et soutenu, faisant entendre une mélodie accompagnée d'arpèges ondulants. Et pour commencer, je vous propose justement un nocturne de Frédéric Chopin, l'opus 27 numéro 2 en Ré bémol majeur, composé en 1835. C'est Dinouli Paty qui l'interprète dans un enregistrement de 1950, mais qui reste une référence.

Après Chopin, voici tout naturellement Liszt, avec sa troisième consolation de 1850, qui a bien le caractère d'un nocturne, dans la même tonalité de ré bémol majeur, interprété par Franz Clida.

Je vous rappelle que nous sommes sur Fréquence Protestante, 100.7 FM DAB+, et que nous écoutons des nocturnes dans la même tonalité de Ré bémol majeur. Après Chopin et Liszt, voici Gabriel Fauré et son magnifique sixième nocturne de 1894, interprété par Nicolas Stavy. Dans la partie centrale, on entend une sorte de musique des étoiles avec un des plus beaux thèmes de Fauré. À une dame qui lui demandait sous quel ciel il l'avait conçu, Fauré aurait répondu « Sous le tunnel du Simplon ».

Nous allons terminer ce parcours dans la tonalité de ré bémol majeur en écoutant encore un nocturne composé par Alexandre Scriabine en 1894. Il a la particularité d'avoir été écrit pour la main gauche seule. Scriabine souffrait en effet à l'époque d'une raideur handicapante de la main droite, dû sans doute à un excès de travail, et il craignait que cela handicape sa carrière de pianiste, et donc il avait commencé à composer des pièces pour la main gauche. Alors, rassurez-vous, il a retrouvé l'usage de sa main droite après. Alors nous écoutons ce nocturne par Michel Béroff et je remercie Arnaud à la technique et je vous dis au revoir pour un parcours dans d'autres tonalités.

0: Chers auditeurs de Fréquence Protestante, bonjour, c'est Jean-Luc Eichmann qui vous salue pour notre émission mensuelle Aumônerie hospitalière. Aujourd'hui, mon invité est Fawzat Lava. Bonjour Fawzat.
1: Bonjour Jean-Luc, bonjour à tous.
0: Fawzat est âgée de 51 ans, elle est mariée, elle est mère de deux enfants et elle est fonctionnaire territoriale depuis 27 ans dans le domaine des ressources humaines. Elle est chrétienne protestante, membre de l'église adventiste, et dans cette église, elle est diaconesse, chargée avec son époux des familles et de la prière au sein de sa communauté. Elle est également la secrétaire trésorière de l'association ASI France-Belgique, qui est une association loi 1901 à but non lucratif, et qui regroupe des laïcs, des cadres, des entrepreneurs, des artisans et des professions libérales, ainsi que des ministères de l'Église adventiste. Elle est actuellement, en sus de son emploi exercé en mairie, auxiliaire en aumônerie santé dans la région parisienne, sur les hôpitaux d'Étampes et de Dourdan en Essonne, et cela après une formation débutée sous l'égide d'une aumônière dans les hôpitaux de la Pitié-Salpêtrière et Charlefoy de l'Assistance publique hôpitaux de Paris. Elle est aussi titulaire, depuis juin 2025, du diplôme universitaire couramment appelé laïcité, exigé par les autorités hospitalières pour exercer prochainement en tant qu'aumônière du culte protestant. Cher Fawzat, dans l'administration territoriale, comme dans l'entreprise, les directions de ressources humaines sont en charge des recrutements, et qui dit recrutement dit rencontre entre un recruteur et un candidat à l'emploi. Peux-tu nous expliquer comment, de recruteur, on devient recruté pour une mission spéciale d'auxiliaire d'aumônerie centrée sur la rencontre avec des personnes hospitalisées?
1: Bonjour à tous, merci Jean-Luc, merci

0: des personnes qui sont renouvelées tous les ans. Voilà. Et
1: oui, c'est ça. Ils sont homologués par la Fédération protestante de France. Ils sont bien sûr connus des autorités hospitalières et reconnus en tant que tels. Ils ne sont pas rémunérés, ils sont bénévoles. C'est d'ailleurs ton cas.
0: Oui.
1: D'ailleurs, tu travailles effectivement par ailleurs et tu consacres du temps à l'aumônerie, ce qui est plutôt louable.
0: C'est ça. J'interviens tous les mercredis après-midi.
1: Alors, c'est une journée ou une demi-journée ?
0: Une demi-journée.
1: Par semaine ?
0: Une demi-journée, voilà, une semaine sur deux dans les deux hôpitaux, Étampes ou à Dourdan. Et voilà, donc moi, c'est en tant que bénévole, mais c'est vrai que des personnes peuvent être recrutées, il me semble aussi. Hein, ils peuvent travailler
1: en salarié.
0: Ils ont le statut de fonctionnaire, de contractuel.
1: Oui, alors contractuels, ce sont les salariés qui sont contractuels. Les bénévoles sont, on va dire...
0: Bénévoles.
1: Ils sont bénévoles, voilà, mais ils sont effectivement en convention avec l'hôpital, puisqu'il y a des problèmes d'assurance et de présence à l'hôpital qui doit être admise par l'administration. Tout à l'heure, j'ai évoqué le DU, puisque le diplôme universitaire de laïcité qui est exigé, qui est exigé pour les... aumôniers, il n'est pas exigé pour les auxiliaires, mais comme on te destine à un poste d'aumônière d'établissement dans les prochains mois, ce diplôme tu l'as passé et donc il te permettra, du moins du point de vue des autorités hospitalières, de te permettre d'exercer en tant qu'aumônier. Mais concrètement, il n'y a pas de grande différence entre un aumônier et un auxiliaire. C'est un visiteur de personnes hospitalisées.
0: Oui,
1: tu ne me diras pas le contraire.
0: Non, pour moi, il y a peu de différence, hormis que l'aumônier a le diplôme universitaire. L'auxiliaire intervient. Pour moi, on doit travailler conjointement. Voilà, c'est une relation, on va dire, de relais, en fait. Un auxiliaire peut seconder l'aumônier comme l'aumônier peut le seconder. À chaque visite, à chaque intervention, l'essentiel, c'est de communiquer, c'est de faire part des rencontres qu'on fait et que nous puissions avoir un meilleur suivi pour la personne, pour le patient. Voilà.
1: C'est ça. En fait, il peut y avoir un échange, simplement, et puis une première visite effectuée par l'aumônier, une seconde par l'auxiliaire, et peut-être une troisième, à nouveau par l'aumônier. Tout ça en échangeant et en disant, partageant son ressenti de ce qui s'est passé au chevet du patient. Peut-être que chacun n'a pas vécu la rencontre de la même manière, ce qui donne des éclairages aussi différents.
0: C'est vrai, on peut ne pas percevoir le même regard, on peut ne pas ressentir quand on rencontre un homme ou une femme ou réciproquement. Le contact peut se faire facilement, parler des choses existentielles de la vie. Et puis, c'est une rencontre. Cette rencontre-là, c'est Dieu qui nous permet. Et la personne que Dieu a besoin d'utiliser, elle est là à ce moment-là. Et Dieu le dirige, l'accompagne. Donc, pour moi, auxiliaire, aumônier, on est complémentaires, mais on est surtout là pour ne pas laisser passer cette rencontre que Dieu a prévue.
1: Alors, il y a un mot qui est clé que tu as cité, c'est le mot rencontre, évidemment, comme les rencontres qu'on trouve dans l'Évangile entre Jésus et la Samaritaine, ou d'autres, la rencontre avec la femme, la perte de sang. Ce sont des rencontres qui sont très différentes les unes des autres, mais il y a toujours cette action de Dieu. Et tu l'as dit, c'est lui qui préside à la rencontre, en fait. Et l'aumônier, l'auxiliaire, sont des instruments.
0: Oui, c'est vrai. Et pour ma part, la rencontre avec l'aumônerie s'est faite progressivement, à travers des engagements dans ma communauté dans un premier temps, puis une formation. C'est un cheminement où l'on passe par une posture...
1: Je peux te rapprocher un peu.
0: Pardon. C'est un cheminement où l'on passe par une posture de progressive, en fait. Et une rencontre peut se programmer. Une rencontre peut ne pas être programmée. Elle peut être immédiate. Je veux dire, dès qu'on arrive dans l'hôpital ou là où on intervient, chaque personne, chaque acteur que nous rencontrons, Dieu met en place et nous sommes là à leur écoute. Ça m'arrive aussi d'aiguiller juste dans l'ascenseur, de transmettre la personne, de le mettre dans le bon chemin. Et vous êtes aumônier, vous êtes auxiliaire. Et là, la rencontre commence. Et à nous d'être à l'écoute, à nous d'être auprès et de transmettre l'information, tout simplement.
1: Merci de ces précisions. J'avais une autre question à te poser. C'est

0: Selon toi, quelles sont les qualités principales qui sont requises pour exercer cette mission en aumônerie hospitalière, qui est une mission quand même particulière? Ce n'est pas du pastorat, ce n'est pas du diaconat comme tu le connais en église, c'est encore autre chose. C'est de la rencontre aussi, c'est de l'échange. Mais qu'est-ce qu'il faut comme qualité peut-être toute particulière pour être auxiliaire ou aumônier?
1: Je dirais tout d'abord l'écoute. Une vraie capacité à être pleinement présent sans jugement. Je dirais sans jugement. Il faut aussi beaucoup d'humilité, car on rentre dans l'intimité des personnes fragiles. La distraction viendrait ensuite, qui est essentielle, tout comme la stabilité émotionnelle, et pour ne pas être submergé par ce que l'on entend, par ce que l'on vit, et je dirais plutôt ce qu'on reçoit aussi. Voilà, ce sont ces qualités-là. Et enfin, une forme de foi, en fait. Je veux dire, il faut se laisser guider par Dieu et le laisser nous utiliser. Nous sommes ses instruments. Et c'est ce qui permet que ces rencontres soient solidifiées, que nous puissions revenir, être là, accompagner ces personnes face à leurs souffrances, tout en restant ouvert à l'autre. Voilà, je dirais se laisser conduire, et vraiment beaucoup de qualités, l'écoute, l'humilité. Et voilà, il y en a plein d'autres.
0: Discrétion, tu l'as dit aussi.
1: La discrétion aussi.
0: Je crois que tu as vraiment bien résumé ce qui est attendu d'un agent d'aumônerie à l'hôpital. Et ce qui me paraît essentiel, ça a été évoqué déjà, c'est que d'être à l'écoute, tu as utilisé le mot, des besoins des patients. Et je pense qu'ils ont envie de parler déjà, et que l'aumônier, l'auxiliaire, doit savoir se taire, ou savoir écouter, avant d'intervenir peut-être, ou de rebondir sur quelque chose qui a été dit.
1: De ce que tu viens de dire, Jean-Luc, c'est vrai, mais il y a aussi, quand on parle d'écoute, l'écoute ne veut pas forcément dire un échange, c'est d'être dans le silence de la souffrance de l'autre, de partager, d'être vraiment là, et d'être présent avec lui. Nous avons différents services, mais la présence, nous avons beaucoup de personnes qui ne sont pas visitées, ou peu, ou que des familles ne peuvent pas, ou qu'eux-mêmes ne souhaitent pas. Et voilà, c'est une fratrie avec ses souffrances, avec son histoire. Et nous qui intervenons, nous sommes là, nous sommes neutres. Et voilà, c'est écouter en silence. C'est vraiment s'oublier soi-même et être disponible pour cette personne, pour cette patiente. Et voilà ce que je pourrais dire.
0: Tu as utilisé un autre mot, neutre, ça me paraît très important. On oublie souvent. L'aumônier n'est pas là comme un sachant qui vient apporter, j'allais dire sa théologie, sa doctrine, et puis dire, bon, je vais vous expliquer comment il faut faire pour que vous alliez mieux. Non, je comprends votre souffrance, je l'entends, je suis à votre côté, je vous accompagne, et c'est d'abord le Seigneur qui accompagne chacun. Et tu l'as dit aussi, on ne va pas au chevet d'un patient sans être préparé, spirituellement.
1: Oui, c'est vrai, c'est vrai. On dit souvent que voilà, l'Église est malade, mais nous sommes nous-mêmes aussi malades. Nous avons besoin d'un soin, nous avons besoin d'avoir cette paix intérieure que Dieu transmet. Et pour pouvoir prendre soin de l'autre, Dieu nous demande de prendre soin de soi d'abord, d'être bien. Et une fois que nous sommes bien, nous sommes disposés à prendre soin des autres, à être à l'écoute, il y a plein de choses. C'est vrai que voilà, vivre ce ministère est particulier, et je vous dis, on voit la main de Dieu à chaque rencontre, à chaque échange, à chaque écoute, et voilà. Et puis le lien qu'il y a avec les autres, le corps médical aussi, nous sommes un, c'est un relais qui se fait quand un patient ne parle pas ou n'a pas mangé pendant une semaine. Quand l'aumônier vient et qu'il a l'habitude, des personnes attendent ce moment avec patience, et ils sont là, et des fois le corps médical est étonné en disant, il n'a pas mangé, mais qu'avez-vous fait? Nous n'avons rien fait. Je ne suis qu'un instrument que Dieu utilise. Et voilà.
0: Merci, Faouza, de tout ce que tu viens de nous dire. Le temps est arrivé d'une première pause musicale. Tu as choisi deux cantiques. Ils parlent tous les deux d'entendre. Alors, le premier, c'est entendre le Seigneur. C'est peut-être l'essentiel. Pour l'entendre, c'est sûr qu'il faut l'écouter. Et ce cantique c'est j'entends ta voix, Jésus.

0: on écoutera encore bien longtemps ce cantique. Vous pourrez le réécouter aussi, et on le trouve sur YouTube, bien sûr. Enfin, vous êtes dans l'exercice de ta mission, et avec ton expérience, même si elle est encore courte à ce jour, y a-t-il des services hospitaliers où la présence des aumôniers ou des auxiliaires te paraît particulièrement nécessaire, voire indispensable?
1: Il me semble que la présence est importante dans tous les services. On ne peut pas être partout, mais particulièrement en soins palliatifs,
0: oui,
1: en gériatrie ou encore en psychiatrie. Mais il y a deux services où on oublie souvent. C'est la maternité, la pédiatrie. Et en maternité, aller à l'hôpital des Tempes, cela a été bénéfique pour les femmes. Vraiment la présence, puisque c'est tout au début, c'est la naissance. Accompagner, écouter une femme qui en est à son premier ou à son deuxième, a aussi besoin d'aide, a besoin d'écoute, a besoin de, je dirais pas se décharger, mais si, c'est se décharger, parce que la maternité, avec tout ce que ça comporte, même si on en a déjà eu un enfant, le deuxième peut se présenter autrement. Et je dirais que la maternité, la pédiatrie pour nos jeunes, moi-même, ce que je pensais de la pédiatrie en hôpital, je me suis arrêtée à la pédiatrie de 0 à 3 ans. Non, la pédiatrie va jusqu'à 15 ans. Et
0: oui,
1: voilà.
0: On oublie ça souvent que, oui, les enfants, c'est jusqu'à... Oui, 15 ans. Ce que tu disais sur la maternité, je pense que c'est très important, parce que une femme est à la fois, j'allais dire, heureuse de mettre au monde cet enfant. Mais elle doit se poser plein de questions. Comment ça va continuer? Comment, quand je rentrerai chez moi, je vais organiser ma vie, surtout si c'est le troisième? Et bien sûr, elle n'est pas seule, elle a son compagnon, son conjoint ou son mari. Mais... l'aumônier, l'auxiliaire, il est peut-être là pour lui dire de l'espérance. Et puis réjouissez-vous de cette vie nouvelle qui est lancée, là, et qui, dont on ne sait pas tout ce que fera cet enfant, mais peut-être prononcer même une bénédiction sur la maman et sur l'enfant qui est là.
1: Pour rebondir à ce que tu viens de dire, Jean-Luc, ça m'est arrivé, une maman paniquée, elle pensait que l'enfant n'allait pas naître. Et je suis arrivée, la première chose, je n'ai pas ma Bible, je veux juste qu'on prie, je veux remettre cet enfant entre les mains de Dieu. Nous avons prié, son époux est arrivé, il avait la Bible en main, il s'est joint à nous, on a prié pour l'enfant. J'ai une autre dame qui était en attente, voilà, elle n'a pas accouché le jour où c'était prévu, elle voulait juste prier. Et voilà, donc c'est vrai, souvent ce qui ressort, c'est remettre, pour les personnes croyantes, c'est remettre leur enfant entre les mains de Dieu.
0: Oui, oui, voilà. Oui, parce que peut-être, on a cette tendance, mais c'est très humain, c'est mon enfant, etc. Mais en fait, c'est un cadeau, d'abord un cadeau de Dieu.
1: Avant tout.
0: Et peut-être... au moment de la naissance, évidemment, on ne pense pas à ça. Mais tout au long de la vie, et quand l'enfant va grandir, oui, mais ce n'est pas ma propriété. C'est à Dieu qu'il appartient. Et il faut que je sache aussi le lâcher, enfin, le laisser voler de ses propres ailes.
1: C'est ça. Et puis, voilà, ce sont des lieux où les patients, les familles sont confrontées à des questions de vie, des choses existentielles, de mort, de sens. Là où parfois la solitude peut être très forte. Donc la présence d'un aumônier en plus du corps médical, où, comme j'ai dit dès le départ, où on est sans jugement, on est juste là à leur disposition et à leur écoute.
0: Et tu parlais des soins palliatifs aussi. Il y a un service dans l'un des deux hôpitaux où tu es de soins palliatifs, enfin, où des lits dédiés.
1: Voilà, lits dédiés, mais voilà.
0: Oui, mais c'est important parce que ça peut être des gens qui sont effectivement soit en hospitalisation de longue durée ou qui sont en fin de vie. Et il y a des lits qui sont effectivement dans chaque hôpital. Il y en a quelquefois très peu parce que malheureusement, les soins palliatifs ne sont pas assez. Et là, je pense que c'est un accompagnement vers la vie éternelle, vers l'au-delà.
1: Mmh, c'est
0: vrai. Et là aussi, l'aumônier ou l'auxiliaire peut apporter des paroles
1: peut apporter un plus, peut être à l'écoute, peut accompagner. Dans les deux hôpitaux, que ce soit à Étampes ou à Dourdan, il y a des longs séjours. C'est vrai que les interventions, revenir chaque mercredi, maintenant ça va faire un an, il y a des personnes qui sont toujours là et qui attendent.
0: Merci. On a beaucoup parlé des liens entre aumôniers, auxiliaires, en disant que quand même la mission était très semblable. Bon, il y a cette exigence de diplôme supplémentaire pour les aumôniers, qu'ils soient d'ailleurs salariés, je précise, ou bénévoles. Pour un aumônier, enfin quelqu'un qui a le titre d'aumônier, il faut avoir obtenu ce diplôme universitaire de laïcité. Le lien entre les deux, nous l'avons évoqué, il y a un moment de formation, bien sûr, l'auxiliaire arrive au départ, il a une formation théorique de quelques jours, qui est dispensée par la Fédération protestante de France, mais c'est évidemment pas suffisant, après c'est sur le terrain que ça se passe.
1: Oui, alors...
0: À l'hôpital.
1: Je peux prendre mon exemple, hein. C'est vrai que j'ai fait quelques jours où, on m'a mise en contact pour être formée avec une aumônière. J'ai été formée dans un hôpital dans le Val-de-Marne, et j'y suis restée pratiquement un an, il faut se former, être accompagnée, et petit à petit, en fonction, là encore, des dons, de ce que Dieu, de ce que la personne a envie d'aller, je veux pas dire le mot aller vite, mais de ce qu'elle a vu, de l'appel qu'elle reçoit, on peut être aussi être accompagné et petit à petit faire nos visites mais il faut se former et la collaboration se repose sur le respect mutuel, la discrétion, et elle se repose aussi sur la formation, sur la transmission. Mais il y a transmission et transmission. Chaque personne rend le rôle d'aumônier, d'auxiliaire, importante à sa manière dont elle est, à sa manière, par son vécu aussi. Parce que nous sommes là, nous écoutons les personnes, mais nous sommes aussi malades et nous avons aussi besoin. Et ce que nous recevons, c'est ce que nous transmettons, l'écoute que nous avons, et toujours à la demande des patients et... tout en écoutant l'équipe.
0: Tu as cité, c'est pour la seconde fois, le mot « nous sommes aussi malades ». Jésus n'a-t-il pas dit « je suis venu pour les malades, je ne suis pas venu pour ceux qui sont bien portants ». Et même ceux qui pensent être bien portants. Évidemment, quand nous intervenons à l'hôpital en tant qu'aumônier auxiliaire, on est mieux portant, j'allais dire, au moins physiquement. Que le malade, mais effectivement, on a ses faiblesses, ses fragilités. La formation, tu l'as bien expliqué, j'ai noté qu'elle était assez longue pour toi, parce que tu es encore auxiliaire, et tu es dans un autre hôpital que là où tu as été formé, même dans deux actuellement, et que, bon, bientôt, tu vas être homologué comme aumônière, et tu seras donc toi-même en charge aussi, si tu le veux bien, de former à ton tour des auxiliaires. Qu'est-ce que tu penses qui doit être exigé de l'auxiliaire? Alors, il est bénévole, on ne peut pas lui demander trop de choses. Tu l'as dit, une demi-journée, une journée peut-être par semaine. Mais comme autre chose, peut-être être régulièrement présent. De remplacer l'aumônier s'il le faut, parce qu'il est vraiment empêché. Qu'est-ce qu'on pourrait, en quelque sorte, exiger de lui? Moi, je dirais de la régularité, quand même. Et s'il s'est engagé à être même bénévole, ne serait-ce qu'une demi-journée, il faut qu'il soit présent, sauf force majeure, bien sûr.
1: La régularité, et puis quand on se donne, quand on fait du bénévolat, c'est un engagement. C'est pas « je viens quand j'en ai envie ». Parce que c'est patient, s'habitue, s'attache. C'est vraiment un engagement réel, sincère. Et par rapport à l'aumônier qui est sur place, pour moi, ils sont complémentaires. C'est un relais, c'est un accompagnement, c'est un suivi ensemble. C'est pas chacun de leur côté. Et l'auxiliaire est là pour être formé. Et l'auxiliaire peut potentiellement aussi devenir aumônier. Donc, s'il n'est pas prêt pour être pour remplacer, c'est la formation.
0: Merci beaucoup pour toutes ces précisions. Nous arrivons à la fin de notre émission. Je te remercie d'être venu et puis d'avoir apporté certainement un éclairage important pour nos auditeurs sur ce qu'est concrètement l'aumônerie à l'hôpital. Pour terminer cette émission, Faouzat a choisi un deuxième cantique qui s'intitule... Alors lui, il est plutôt... c'est plutôt... On avait dit entendre le Seigneur pour le premier, là c'est plutôt nous qui demandons à ce que le Seigneur nous entende et d'avoir l'assurance qu'il nous entend. Ce cantique est intitulé « Jésus m'entend lorsque par la prière je vais à lui ».
1: C'est vrai, il nous entend par la prière et merci de votre invitation.
0: Merci.

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2: Bonsoir à toutes et à tous. Dans une radio qui s'appelle Fréquence protestante, il est normal qu'on aime les films cultes. Eh bien, j'en ai un pour vous ce soir. Les films cultes, c'est très facile de les reconnaître. Dès qu'ils sont finis, on n'a qu'une envie, les revoir. Et on a surtout envie de dire à ses amis et même à ses ennemis, bon sang, mais allez voir ce film. Si je vous dis que ce film culte parle des rites funéraires pour une grand-mère adorée, d'un jeune homme un peu hors la loi, du formatage de la beauté féminine et de la fin du commerce de proximité, vous devez vous dire « Ah ouais, d'accord, c'est le nouveau film des frères Dardenne ». Eh ben, mauvaise pioche. Ce film a bien été réalisé à deux, mais pas par deux frères. Le film s'appelle « Un grand raccourci ». Il est sorti le 2 août et on en écoute un extrait.
3: Ça va mon maquillage ? Là ? Non, c'est parfait, c'est bon. Pas trop stressé ? Non, ça va.
4: Et comment t'as fait du coup pour participer ? Il y avait une détection ?
3: Non, il n'y a pas de détection, tu t'inscris.
4: Ça veut dire du coup tu te trouves belle ?
3: Non.
4: Non mais, enfin en mode, si tu te trouvais hyper moche, tu irais pas t'inscrire ?
3: C'est pas ça les concours de beauté, hein.
4: C'est quoi ?
3: Déjà, c'est pas juste sur l'extérieur, c'est sur l'intérieur aussi. Tes valeurs, ton charisme, ta manière de penser, trucs comme ça.
5: C'est-à-dire ? C'est quoi toi ta manière de penser par exemple ?
3: Respecter l'autre, avoir un esprit sain dans un corps sain.
6: L'égalité des chances à l'école ?
3: Ouais, l'égalité des chances à l'école, croire en ses rêves.
5: Enfin, tout le monde est pour ça, non ?
3: Pourquoi ça existe pas encore ?
2: Alors derrière la caméra du grand raccourci, il y a Armand Fouex et Clément Devillers. Et devant, il y a des acteurs et des actrices méga au diapason. Et on a de la chance d'en avoir trois avec nous ce soir. Bonsoir Olivier Rabourdin.
7: Bonsoir.
2: Merci d'être venu sur le plateau de Fréquence protestante. Bonsoir Jules Poirier.
8: Bonsoir.
2: Bonsoir Christophe Lebris.
9: Bonsoir, c'est François.
2: François, j'avais rectifié. Bonsoir François Lebris.
9: Bonsoir.
2: Jules... Dans le film, vous jouez le Scarface de la dératisation.
8: C'est complètement ça.
2: Mais derrière le combinard se cache une âme, toujours prête à rendre service, aux vivants comme aux morts. En l'occurrence, une morte, votre mamie. François, vous êtes Grégoire, le cousin de Corentin, et vous soutenez votre père pour maintenir à flot le restaurant familial. Et puis il y a vous, Olivier Rabourdin, vous jouez Patrice, le père de Corentin. Il faut attendre d'ailleurs les 10 dernières minutes du film pour entendre votre prénom prononcé. Et vous êtes donc le patron du restaurant et votre spleen est heureusement challengé par la jeunesse qui tourne autour de vous. Alors avant de faire connaissance avec le film et avec vous, je vais vous demander un petit rituel qu'on demande à tous les invités. Est-ce que vous auriez la gentillesse de fermer vos yeux ? François, est-ce que vous pourriez nous décrire la chambre dans laquelle vous avez grandi ?
5: Alors, j'ai grandi dans une chambre à Rennes, dans une maison au premier étage. Le papier peint était rayé bleu et blanc. J'avais un lit, une place avec une tête de lit en bois lissé. J'étais fan de l'Angleterre, donc j'avais des drapeaux anglais partout. Ma tirelire, c'était une cabine téléphonique londonienne. J'avais deux poissons qui s'appelaient Kate et William. Et j'avais un CD de Coldplay avec une seule chanson, Viva la Vida, que je mettais en boucle à côté de ma collection des Schtroumpfs.
2: Vous êtes dans le top 3 des meilleures descriptions qu'on a eues depuis 3 ans.
5: Hein. Je vous remercie.
2: J'en reviendrai presque à ça. Pensais que vous étiez au courant de ça, que vous aviez revu toutes les émissions et que
5: et
2: vous
5: non.
2: étiez...
5: J'étais pas au courant, j'ai jamais parlé de ma chambre, mais ça vient de m'inspirer.
2: C'est vrai.
5: Ouais.
2: Est-ce qu'il y a des objets qui étaient dans cette chambre-là et qui sont dans votre 300 mètres carrés à Bastille aujourd'hui ?
5: Il y a la marque de mon pied quand j'étais bébé dans un bout de plâtre. 3 ou 4 photos, ce CD de Coldplay que j'ai toujours. Sinon, je crois que j'ai tout laissé là-bas.
2: Jules, c'est à vous. La barre est haute.
8: Alors ouais, j'allais dire justement, passer après François, c'est quand même assez difficile. Mais non, moi c'était dans un appartement parisien Je me souviens, quand on entre dans l'appartement, il y a un petit couloir à droite, et c'était la première chambre à gauche, que j'avais d'abord seule, et que j'ai ensuite partagée avec mon petit frère 3 ans après. Donc quand j'entre dans la chambre, elle est un peu en longueur, avec une fenêtre au bout, et au fond à droite, il y a un lit superposé. Un lit superposé où donc, j'étais d'abord en bas, puis en haut, quand mon petit frère est arrivé, quand il est venu me piquer un bout de ma chambre. J'avais un grand tapis dont je me souviens très bien, qui était bleu, un peu matelassé, avec dessus des petits morceaux de fromage dessinés. Je n'avais pas laissé tomber du fromage, on s'entend bien. Et un dessin d'une souris. Pareil, je n'avais pas de vraie souris dans ma chambre, mais c'était un dessin. Et maintenant que je suis en train de le dire, je me rends compte qu'en fait,
2: les
8: finalement,
2: souris, les rats.
8: J'étais un peu destiné finalement à aller. Exactement, j'étais un peu destiné à aller à prendre ce chemin-là un jour dans un film. Mais voilà, je me souviens beaucoup de ce tapis qui était très grand, qui prenait une grande partie de la chambre et sur lequel je passais la plupart de mon temps assis à jouer avec mes petits jouets en plastique.
2: Est-ce qu'avec le recul, on peut sentir dans cet environnement visuel le fait que vous soyez devenu comédien ?
8: Franchement, je sais que dans cette chambre-là, c'est là où j'ai fait pour les premières fois de ma vie où j'ai joué des choses devant mes parents, des petites scènes, des petites scénettes avec des amis devant mes parents. Et justement, sur ce tapis bleu dont je vous parle si bien. Donc, je pense que oui, finalement, c'est malgré tout un peu là où tout a commencé pour moi.
5: Entre 3 ou 4 bouts des mentales.
8: Exactement. Il y avait 2-3 croûtes de comté. Enfin, voilà, on s'entend.
2: Olivier Rabourdin, c'est à vous.
0: Moi, j'ai grandi dans un tout petit appartement. C'était 3 petites pièces en enfilade. Il y avait une chambre pour moi et mon frère, une petite chambre pour mes parents, et puis une salle à manger, quoi. Voilà. Puis entre les deux, une cuisine dans laquelle il y avait une douche. C'était un espèce de couloir cuisine. Enfin, on pouvait pas être à deux vraiment dedans. Et puis des toilettes sur le palier. Puis voilà. Puis ça allait quand même. Mais c'était petit. Et en fait, j'avais un lit qui était un petit lit, une place. Et quand je me levais, en fait, il y avait des sangles. Je tirais sur 2 sangles pour fixer le matelas. Et je relevais le lit dans un meuble qui le contenait, qui était assez plat. Ça faisait un petit peu de place. Voilà, il y avait juste la place d'un petit bureau, du lit de mon frère, qui a 6 ans et demi de moins que moi. Donc, quand je l'ai vu arriver, je me suis dit, mais c'est ma chambre. Voilà. Et puis finalement, c'est réconcilié.
2: L'auteur de la série Mad Men disait que dans sa chambre, contrairement à ce qu'on pouvait croire, d'ado, il n'y avait pas des posters de Niro, Al Pacino ou Fellini, il y avait Ernest Hemingway. Et que c'est peut-être ce poster qui lui a donné envie de devenir auteur, et que c'est peut-être parce qu'il était auteur qu'il avait des posters d'écrivains. Qu'est-ce qu'il y avait, Olivier Rabourdin, comme héros sur vos murs ?
0: Il n'y avait pas grand-chose sur mes murs, en fait. Je ne sais pas, c'était vraiment tout petit, quoi. C'était compliqué. Il y avait la place pour mettre des trucs, quoi, pour ranger des affaires, un placard, machin et tout. Voilà, je ne sais pas. S'il y a eu des images qui ont bercé mon enfance, elles n'étaient pas au mur. Il y a eu deux univers qui m'ont bercé. C'est graphiquement, je veux dire. C'est d'une part Tintin. Et d'autre part, et par-dessus tout, Gaston Lagaffe, qui est toujours mon héros. Celui qui résiste au système, pas volontairement, mais parce que vraiment, il est trop créatif, et que dès qu'il y a un truc pas créatif à faire, il s'endort. Et je trouve que c'est un personnage merveilleux, quoi. Voilà.
2: Alors, avant de préparer cette émission, je suis allé sur Wikipédia, et vous allez me dire si toutes les infos qu'il y a sur Le Grand Raccourci sont vraies. Alors, le film a un budget de 236 millions d'euros, c'est à peine moins que Le Comte de Monte Cristo.
8: Je crois que c'est un petit peu plus. Je veux pas.
2: Le tournage a duré 8 mois. Chaque acteur avait une doublure lumière pour éviter de se déplacer.
8: Deux, à vrai dire, mais juste.
2: Le film va avoir un remake américain avec George Clooney qui va jouer votre rôle, Olivier. Timothée Chalamet.
0: Moins bien que moi.
2: Vous pensez ? Non. What else ? Timothée Chalamet jouera Jules. Et vous, François, vous serez interprété par Josh O'Connor. Oh, le film va devenir une série Netflix. A priori, il n'y a pas d'erreur.
8: Pour l'instant, j'ai l'impression que vous visez juste, en tout cas, Pierre.
2: Ce qui est frappant dans le film, c'est
0: je
2: juste...
0: Je ne sais pas où vous avez eu vos enseignements.
2: C'est un Wikipédia dans le dark web.
0: Ouais, je suis impressionné.
2: Ce qui est frappant dans le film, c'est justement son humilité dans Le Grand Raccourci. D'abord, je voudrais qu'on parle de la Bretagne. C'est pas la Bretagne des côtes, c'est la Bretagne de l'arrière-pays. J'ai jamais compris trop cette expression. Mais on a l'impression que même si des coups fourrés se font, même si des incompréhensions familiales se font sur la dispersion des cendres de la grand-mère, etc., on a quand même l'impression que le fait d'être dans un lieu géographique circonscrit, où les gens se connaissent, même s'ils ne s'aiment pas tous, ça crée quand même une symbiose. On a l'impression que tout le monde est lié. Est-ce que c'est quelque chose qui s'est joué aussi à l'écriture ? Ou est-ce que c'est tout simplement le lieu de tournage qui implique ça ?
5: Alors, comme disent beaucoup Clément et Armand, ce qu'il faut, quand on commence à faire des films, c'est les faire à partir de nos contraintes. Il faut les faire à partir des contraintes et aussi par rapport à nos expériences, aux endroits d'où on vient. Moi, je vais parler pour moi, mais je suis breton. Je suis de Rennes, mais j'ai des attaches dans le nord de la Bretagne. Et là, dans ce film, on parle du Crès-Brez. Le Crès-Brez, c'est le centre-Bretagne. Et c'est un espace géographique qui est très peu montré au cinéma, dont on parle même très peu en général. Et ce qui nous a attirés, je pense, c'était justement l'idée qu'un espace dont on ne parle pas et qui regorge de grands destins, de petits personnages avec de très grands destins, des membres de notre famille, des amis qu'on a perdu de vue, etc. Et ben, c'était une des choses les plus intéressantes en fait, à faire aujourd'hui. On a fait des courts-métrages qui se passaient à Paris et puis on s'est rendu compte que pour faire un film un peu plus long, le plus intéressant était peut-être cet espace-là.
2: Vous voulez rajouter quelque chose ?
8: Moi, je pense, justement, je pense que c'est vraiment ton avis, François, vu que déjà, tu as co-écrit le film avec Clément. Puis toi, tu es vraiment quelqu'un qui vient de Bretagne. Moi mon expérience personnelle, elle est un peu, c'est un peu différent parce que je connaissais vraiment très peu cette région et encore moins, du coup, ce centre Bretagne. Mais c'était... Ouais, non, je vois pas quoi rajouter parce que François...
0: Ouais, mais je dirais, c'est vraiment un monde qu'on voit pas souvent, en fait. Parce que on filme souvent, par exemple, soit des gens qui sont vraiment dans une galère terrible, voilà, bon, quel nôtre, c'est un sommet de ça, soit les turpitudes des bourgeois, soit si on part dans les campagnes, alors ça va être une histoire agricole, enfin, voilà, avec des gens qui sont dans le milieu de l'agriculture. Là, en fait, c'est un monde bizarre parce que c'est pas des gens qui sont dans la misère, mais personne fait le métier dont il a rêvé. C'est-à-dire que personne a un destin où il se dit voilà, c'est ça, ce que je voulais faire dans ma vie. Je voulais être cuisinier dans un restaurant où il y a personne et où mon père déprime et il veut fermer le restaurant. Personne se dit je voudrais être dératiseur quand je serai grand. Aucun enfant s'est dit ça. Aucun enfant s'est dit je voudrais être surveillante de piscine ou bien travailler dans une entreprise de pompes funèbres. Mais c'est pas des gens, c'est des gens qui sont entre deux, simplement avec des rêves, peut-être des rêves, mais en tout cas pas des rêves qui sont en train de se réaliser, puis qui se débrouille avec ça. Et c'est pas très courant, cet endroit-là, dans un pays qui est rural, sans que... Comment dire, on voit, c'est forcément, bien sûr, qu'on voit bien que c'est pas des destins parisiens, mais dans les milieux ruraux, la plupart des films, ils vont évoquer le milieu de l'agriculture. Et là, c'est pas le cas.
2: Alors, l'extrait qu'on a entendu tout à l'heure, je l'avais choisi volontairement pour poser les quatre principaux personnages jeunes. Vous êtes toujours jeune, Olivier, hein, mais encore plus jeune que vous. C'est-à-dire donc deux cousins qui tentent de faire leur chemin professionnel, on en reparlera tout à l'heure, et deux jeunes filles, une qui veut devenir Miss Côte d'Armor et celle qui, on va dire, la façonne, l'aide. Et ce qui m'a beaucoup frappé en revoyant le film, je ne l'avais pas senti forcément la première fois, enfin un film dans lequel il n'y ait pas de guerre des sexes, dans lequel il n'y ait pas de plan de drague. Alors c'est très beau la drague, mais on a l'impression que les choses sont ailleurs. Il y a une séquence où vous voulez dire un discours en hommage à votre grand-mère, vous demandez à ces deux jeunes femmes de s'éloigner. Et dans le film, il y a toujours ça, c'est-à-dire que se conquérir, se posséder, se faire des œillades, ce n'est pas le sujet du film, c'est apaisé.
0: C'est 20 sur 20 au test de Bechdel.
2: Ouais, rappelez pour nos auditrices et auditeurs ce qu'elle
0: était. Ah bah c'est dans, je sais plus comment c'est son prénom. C'est une autrice américaine qui a établi des critères pour savoir si un film était sexiste ou non. C'est notamment Il faut que les personnages féminins aient un nom, il faut qu'elles parlent entre elles d'autre chose que de mecs, il faut, enfin bon, j'ai pas toute la liste, mais il y a quelques critères comme ça qui sont assez pertinents. Hein.
2: La conclusion de tout ça, c'est qu'il y a très peu de films qui le passent, ce test.
0: Exactement.
2: Ouais. Je crois qu'il y en a 10% à peine.
5: Bah, en tout cas, des films dont les intrigues ne sont pas concentrées sur des destins féminins, ça ne passe quasiment jamais le test. Et je rebondis sur ce que tu disais juste avant, c'était très important, je pense, pour nous de faire un film justement dans lequel c'est pas parce qu'il y a des jeunes hommes et des jeunes femmes qui sont obligés de se draguer, de s'embrasser, je veux dire la jeunesse ne tourne pas qu'autour de la séduction, de la découverte de soi, alors il y a aussi de ça, mais ce que dit, je cite encore Clément avec qui on a beaucoup parlé de ça, mais on a aussi envie de faire des films que nos grands-parents sont contents d'aller voir. Je suis pas sûr que ma grand-mère serait très heureuse d'aller voir un film dans lequel je drague une fille pendant 1h20 et je finis par l'embrasser.
2: Ni dans la vraie vie. Hein.
5: Non, surtout pas. Mamie, si tu écoutes, voilà. Mais donc, je suis pas sûr en fait que ça lui plairait tant que ça. Et je crois que ça fait aussi beaucoup de bien à notre génération de voir des films qui font se déployer des destins qui sont pas uniquement centrés autour de cet aspect de séduction là.
0: Ouais, c'est une vraie rareté, quoi. J'ai fait pas mal de films en disant c'est bien que ma grand-mère soit morte, finalement.
2: Comment rebondir à ça? J'aimerais beaucoup que vous m'éclaircissiez, puisque bon, les tournages, c'est un peu quelque chose de magique, en tout cas de hors du monde, sur la manière dont les deux réalisateurs vous ont mis en scène. Et il y a très très peu dans le film de champ contre champ. La caméra, elle est enveloppante, c'est-à-dire qu'elle préfère glisser d'un personnage à un autre. Évidemment, ça peut être casse-gueule pour les comédiens, parce qu'on n'a pas le champ contre champ qui permet de se rattraper, mais ça donne aussi, là aussi, une idée de connivence. Gondry avait fait ça pour Eternal Sunshine of the Spotless Mind. Il laissait les acteurs bouger dans la caméra au lieu de les couper. Est-ce que ça s'est senti, vous, dans votre manière de jouer, tout simplement ?
8: Je dirais que, en fait, c'était un tournage déjà de base qui était tellement... Alors, un tournage de base, c'est un peu quelque chose d'hors du temps, c'est un peu une sorte de... Bon, je sais que les acteurs disent souvent une sorte de bulle, et en vrai, je comprends totalement cette métaphore. Maintenant, du coup, il y avait quelque chose quand même d'encore plus spécial avec ce tournage, par toutes les contraintes déjà qu'il y avait autour de ce film, évidemment, parce qu'il y avait très très peu d'argent, on était entre nous.
2: 236 millions d'euros.
8: Oui, bah, vous savez, en 2026, maintenant, c'est pas beaucoup. Mais oui, et surtout une équipe qui était très très jeune. Ça, quand même, je trouve ça assez fou. C'est que les chefs de poste, la moyenne d'âge, ça devait être 23-24 ans, max. Donc, c'est quand même assez fou. Et donc, voilà, il y avait toute une énergie quand même assez spéciale autour. Et donc, forcément, on n'avait pas énormément de temps de tournage. Donc, tout s'est beaucoup enchaîné aussi. Donc, je pense que Clément et Armand n'avaient pas forcément non plus la possibilité de faire énormément de plans. Donc, c'est quelque chose qui a dû, mais tu me diras, François, je pense, même se réfléchir dès l'écriture de comment, justement, raconter quelque chose de très vivant et qui peut se capter vraiment très fraîchement avec la caméra, justement en laissant les acteurs vivre. Et ça, c'était trop intéressant de travailler comme ça, d'être vraiment, de sentir la place du jeu dans ce film. C'est qu'on a eu vraiment beaucoup de place, je trouve. Il y a plusieurs plans séquences, il y a plusieurs longues séquences, même s'il y avait plusieurs plans, et ce qui a permis vraiment de laisser exprimer beaucoup de jeu et de vraiment s'amuser à être dans les personnages, je trouve.
5: Bah, les garçons, ils aiment déjà beaucoup les plans séquences. On a fait des courts-métrages dans lesquels les plans-séquences occupaient une grosse partie de l'intrigue. Et puis, ça me fait penser, en fait, ta question me fait penser à un moment au tournage. Moi, j'y connais rien en technique, mais absolument rien. Et à un moment, j'entends Clément dire pendant le tournage, tu me corriges si je me trompe parce que toi, t'as fait des études de cinéma. Là, je pense que c'est mieux qu'on passe au 40 parce que c'est l'œil humain. C'est ça, hein. Le 40, c'est l'œil humain. C'est le... Non, bon, on me corrigera. Mais bon, et donc j'aurais dit, c'est vrai, c'est la perception de l'œil humain, le 40. Je sais pas bon, à quoi ça correspond, le 40, mais en tout cas, c'est l'objectif qu'on met sur la caméra, quoi. C'est tout ce que je sais. Et je crois qu'en fait, ça résume très bien la manière qu'ont les garçons de faire des films. C'est qu'ils veulent laisser de l'espace à cette sorte de quatrième personnage dans les scènes à 3, ou de troisième dans les scènes à 2. Laisser respirer la scène. Je pense à la scène où je suis avec Olivier avant de rentrer dans la voiture. La dernière fois qu'on voit Olivier, cette scène, elle aurait pu être découpée autrement. En fait, je retourne vers Olivier, on se regarde, je retourne dans la voiture, puis on passe à autre chose. Et puis la scène où t'es dans les pompes funèbres. Bon, voilà, on laisse respirer, pas besoin de chant contre chant. Des choses qui cassent, des choses qui coupent. Je pense que les garçons, ils aiment bien ce qui respire aussi. Donc oui, je pense qu'on l'a beaucoup ressenti.
2: Vous voulez rajouter quelque chose, Olivier ?
0: Non, je crois que c'est très bien dit.
2: Alors, derrière chaque grand film se cache toujours un très bon titre. J'ai remarqué qu'il y avait très, très, très peu de très, très, très bons films qui avaient un très mauvais titre. Pensons à 8,5 de Fellini ou Orange Mécanique, etc. Alors, le grand raccourci, je vous donne mon interprétation psychanalytique, lacanienne. Le grand raccourci, c'est que vous avez fait un grand raccourci justement pour faire un film sans trop d'argent, sans trop de temps. Mais on pourrait dire aussi que ce film, ça aurait pu être la petite allongée. Puisque l'histoire, c'est aussi une jeune fille qui fait 1m68 et qui veut en faire 1m70. Et qui, pour participer au concours de Miss France, bref, tout est une question de proportion.
5: Bon, est-ce que je le dis ou est-ce que
8: dis-je.
5: Bon, alors, le titre a changé au dernier moment, en fait. On avait écrit un autre titre, on a travaillé sur tout le long du tournage avec un autre titre, on a eu un titre de travail.
8: Faut savoir que vraiment, on n'est pas d'accord. Alors, Olivier, je serais curieux d'avoir ton avis après, parce que par exemple, François et moi, on n'est pas du tout d'accord. Moi, je détestais l'ancien titre. Pour moi, ça marchait pas du tout. Enfin, vraiment, je l'aimais pas du tout. Et donc, un grand raccourci, quand ils m'ont présenté ce titre, j'étais en mode, il est super. Moi, je suis fan du titre aujourd'hui, je sais que c'est. Ouais, je te laisse parler.
5: Je pense pas que ce soit utile qu'on donne l'ancien titre, en fait. On va garder le nouveau titre. Et il est très bien comme ça, en fait. Mais c'est vrai que, non, quand on n'était pas d'accord avec Jules, c'est simplement que c'est difficile, je pense, pour beaucoup de gens de lâcher, de s'affranchir d'un titre avec lequel on a travaillé, qui nous tient à cœur. Mais c'est beaucoup mieux comme ça. Je le garantis. Beaucoup mieux comme ça.
0: Ouais, moi j'ai eu un peu de nostalgie de l'ancien titre. Je me suis dit, ah, je sais pas.
2: Quand on a finalement,
0: je l'ai oublié, l'ancien titre. Voilà.
8: Ouais, mais
0: finalement,
5: tant mieux.
0: C'est juste, comment dire, quand on est vieux, on est un peu réac, quoi. Dès que ça change, on fait grogne.
5: Ouais, je suis peut-être un peu vieux.
2: Allez, on va écouter un deuxième extrait du grand raccourci.
0: Je parlais de moi.
7: Hey. Prends soin de toi. Hein. Tu m'en veux ?

0: Non, non, ce n'est pas un hommage aux oiseaux bretons. C'était juste pour souligner ce qui, à plusieurs reprises dans le film, au moins deux me reviennent en tête. On n'entend pas ce qui se dit à l'oreille par les personnages. Là, vous dites quelque chose à l'oreille de votre papa, mais on ne sait pas quoi. Et il y a une autre séquence où tous les deux, vous vous parlez et on ne sait pas quoi. Et je trouve que ça fait un bien fou de ne pas tout savoir. Lynch disait, si vous montrez tout, vous faites de la télé. Si vous ne montrez pas tout, c'est que vous faites du cinéma. Est-ce que ça aussi, François, c'était une volonté d'auteur que le spectateur imagine aussi et ne soit pas uniquement qu'on lui dicte pas tout? Ou c'était un grand raccourci?
1: Bravo. Je ne peux pas parler de scénario sans parler de Clément, encore une fois, parce que c'est quand même lui qui est déjà à l'origine et qui a porté le plus ce scénario. J'avais plus un rôle d'appui, de conseiller parfois, mais tout ce qui est dialogue, c'est quand même Clément qui l'a façonné. Déjà, est-ce qu'on se dit quelque chose sur cette séquence, Olivier? Moi, je ne crois pas. Je crois que je t'ai rien dit. Mais
0: Vos lèvres bougent.
1: les lèvres, alors mes lèvres, moi. Normalement, je suis caché par lui, mais j'aurais pu lui dire quelque chose. Non, mais c'est vrai, c'est ça qui est aussi très intéressant, c'est que j'aurais pu lui dire quelque chose. Je ne l'ai pas fait, c'était aussi notre première scène, je crois, tous les deux. Ça devait être notre première scène, non?
2: Non, non.
1: Première journée, en tout cas, peut-être.
2: Je suis même pas sûr.
1: Ce qui me semble que
2: Je
1: c'était
2: crois que les
1: tout
2: premières
1: début.
2: journées, c'était dans la maison, au moment où vous allez partir, je suis en train de faire la vaisselle.
1: Ouais, oui, et on a fini par ça. La journée, cette
2: C'est
1: journée-là.
2: possible, c'est
1: Ouais.
2: possible.
1: Et donc, moi, je me souviens vraiment, vraiment de ce moment. Je pense que c'est le moment dont je me souviens le plus avec Olivier, cette scène-là, qui m'a fait beaucoup de bien, je lui ai dit d'ailleurs, dès le moment. Et puis, pour la scène de la gare, en fait, on a réenregistré en post-synchro après avec Jules des sortes de petits chuchotements, des petites phrases qu'on aurait pu se dire, mais rien de très sérieux. C'était simplement pour habiller. Mais tu peux
3: Oui,
1: peut-être en
3: surtout que
1: parler.
3: sur le moment, cette scène, pour le coup, est assez forte, parce que ça se passe vers la fin, et même pour nous deux, c'était vers la fin du tournage, donc ça, c'était super, parce que évidemment, on ne tombe pas dans le bon ordre, mais le fait que cette séquence-là arrive à la fin du tournage, c'était quelque chose de très fort, parce qu'on venait du coup de vivre quand même un tournage assez fou, donc cette scène arrive où on doit se parler comme ça, on sait que sur le moment, il n'y a pas de micro, parce qu'on est trop loin, parce que voilà, les contraintes techniques font que sur le moment, on ne sait pas s'il y aura du dialogue, mais on n'entend pas ce qu'on va se dire là. Et donc voilà, on s'est juste dit des choses, nous on le sait, et c'était très très fort.
1: Ouais, et c'était, je pense que c'était surtout l'atmosphère dans laquelle on était qui était la plus importante. Et pour donner un peu de croustillant, j'ai fait écouter Sodade de Cesaria Evora à Jules pendant toute l'heure qui a précédé. Il a dû la mettre en boucle, et moi aussi je l'écoutais. C'est une méthode que j'ai trouvée sur ce tournage. Je trouve cette musique absolument déchirante et absolument sublime. Et donc, pour se préparer à une scène comme ça, j'ai dit à Jules, tu veux pas écouter Sodade? Et il l'a
3: Mais
1: fait.
3: c'était génial,
1: Et je crois que ça a
3: mais
1: fonctionné.
3: ça a grave fonctionné. Et puis surtout, moi je tiens quand même à rendre là-dessus un hommage à François qui, sur cette séquence-là, m'a tellement aidé, bouleversé. Genre, tu m'as tellement touché à ce moment-là que c'était tellement agréable. Et après, bon, ça je te le dis pour tout le tournage, mais c'est quand même là où j'ai le plus ressenti, c'est qu'à quel point c'était agréable, à quel point tu donnes quelque chose quand on joue avec toi. Et ouais, du coup, ça rend tout tellement plus simple et plus intense. C'était trop bien.
2: Merci Jules.
3: De rien, François.
0: Je vais demander à la régie d'apporter des mouchoirs. Et Mamie Blue, à la fin, au générique de fin, c'est votre idée aussi, parce que voilà une chanson qui tombe à pic, presque, presque trop. Mais c'est le choix de qui, Mamie Blue, puisque la grand-mère est morte.
1: Bah, alors, c'est le nôtre. En fait, Mamie Blue, moi, c'est une musique que j'adore depuis des années et des années. Et je connaissais pas bien Nicoletta, en fait, je connaissais seulement Mamie Blue. Et il y a deux choses. Déjà, cette chanson raconte le film, on s'en est rendu compte. Les premières paroles sont. Enfin, le premier couplet est juste exceptionnel. Je suis parti un soir d'été, et elle parle de sa grand-mère, etc. Et puis, on a trouvé que c'était, encore une fois sous réserve de l'appréciation de ce commentaire par Clément et Armand, que c'était une belle manière, en fait, de terminer le film sans que ce soit une fin feel good ni une fin dévastatrice, mais simplement une belle fin, une fin de choses qui se passent, voilà, de choses de la vie qui se passent, et puis ça avance, et puis voilà.
2: Alors moi, comme j'étais pas là dans l'élaboration du truc, je trouve que c'est, bon, d'une manière générale, le choix des musiques est formidable, mais ça, c'est un coup de génie. Mamie Blue pour la fin. je m'attendais pas. C'est-à-dire que moi, j'ai quand même été... Pardon, j'ai digressé un tout petit peu, quoi. Moi, j'ai été quand même sur le cul du début à la fin de la lecture du scénario à la première, enfin, la première projection. C'est, en fait, des gens qui ont... Le plus âgé de toute l'équipe n'avait pas plus de 23 ans, quoi, voilà. Et en fait, il y a une maturité d'écriture, de jeu, de mise en scène et de filmage, de choix de plan et de direction d'acteur qui m'a totalement mis sur le cul, mais d'un bout à l'autre, quoi. Voilà. Et où est-ce que vous avez été chercher Naomi Blue en disant mais ils ont 21 ans, comment ils connaissent ça, quoi?
1: Liste aléatoire.
0: Je me souviens d'une interview de Jean Rochefort il y a une vingtaine d'années sur France Inter. Il venait de faire un film qui s'appelait Barracuda et il disait qu'il lui avait fallu quelques jours pour se mettre dans l'ambiance du casting qui était très très jeune, justement, qui avait 20-25 ans. Mais il disait que c'était une expérience à nul autre pareil d'arriver quand on a 60 ans, ce qui n'est pas votre cas. Mais ce mélange entre une énergie montante et l'expérience que l'on a comme acteur, il disait, c'est quelque chose... Il faut s'y habituer, mais une fois que c'est parti, c'est le sommet.
2: Alors, d'abord, j'ai l'âge de m'en foutre, donc j'ai 67 ans. Voilà.
0: Mais vous ne les faites pas du tout.
2: Et d'autre part, moi, c'était pas du tout compliqué de rentrer dans ce film, parce que je me suis senti accueilli tout de suite. Enfin, je veux dire pas on est content de te voir, mais la façon d'être intégré dans l'équipe, dans les enjeux, dans les rapports de personnages, ça a été comme des évidences assez
1: naturelles.
0: On va casser l'ambiance avec le troisième extrait.
4: Je te dis un truc qui va pas te plaire. J'ai mis la maison de mamie en location. J'ai essayé de t'en parler plus tôt, mais j'ai pas trouvé le temps. J'ai pas réussi. Je suis désolé.
5: Tu te fous de ma gueule ou c'est sérieux?
4: Non, c'est sérieux.
5: Arrête tes conneries.
4: J'avais pas le choix pour pouvoir faire les travaux.
5: Et quels travaux? Y a plus de travaux.
4: Ça, je l'ai appris cet après-midi.
5: Je m'en fous, tu retires l'offre. Il n'y a personne qui s'installe dans cette maison. Personne.
4: On a déjà trouvé quelqu'un. Une fille, elle s'est installée ce matin.
5: Mais t'es sérieux? Vous êtes sérieux? J'avais dit non, Grégoire!
4: S'il te plaît, calme-toi.
5: Non, je me calme pas! Si t'avais besoin d'argent, je te l'aurais payé le loyer!
4: Et on t'aurait jamais fait payer le loyer, arrête de raconter des conneries.
5: Non, tu t'es dit que j'aurais jamais de quoi le payer, c'est ça que tu t'es dit. C'est pourquoi? Mais parce que tu crois pas en moi.
4: Moi, je crois pas en toi.
5: Non, tu crois pas en
4: moi. Moi, je crois pas en toi, mais non, qui c'est qui t'a aidé à te lancer?
5: Vous en foutez de moi, de mon avis. Je passe toujours en dernier.
4: Toi, tu passes en dernier? Putain, mais Corentin, réfléchis un peu. Grandis. Qui c'est qui doit se casser parce qu'il a plus de taf? C'est qui?
0: Alors, vous vous attendez sûrement pas à cette question, mais je la pose quand même. Est-ce qu'à un moment, même un moment peut-être de beuverie avant le tournage, vous avez envisagé d'inverser les personnages? Ça arrive à plein de films. Je pense au talentueux Monsieur Ripley, avec justement Matt Damon et Jude Law, où jusqu'au dernier moment, ils ont envisagé d'inverser. Ou est-ce que non, c'était pas possible?
1: Vas-y.
5: Bah non, toi, vas-y.
1: Non, en fait, ce qu'il y a d'assez marrant, c'est que moi, mon registre à la base, c'est le registre de Jules. C'est ce que Jules fait dans ce film. C'est que moi, je préfère les comédies, au départ. J'adore jouer la comédie. Et je trouve Jules excellent dans le drame. Et c'était plutôt une mise en difficulté, une mise en danger, mais aussi un apprentissage énorme pour moi d'avoir un rôle où, comme dit Clément, sur 160 000 frames, il y en a peut-être 20 où j'esquisse un sourire. À la limite, hein. Je suis vraiment pas très sympathique. Ça m'a fait beaucoup de bien aussi d'apprendre ça. Mais donc, c'est vrai que naturellement, je me serais dirigé vers le rôle de Jules. Mais qu'est-ce que c'était bien d'inverser ces rôles-là. Et surtout pour cette scène dont je pense on va parler. Parce que...
3: Ah ouais, non mais complètement. Moi c'est pareil, ouais, j'ai plus fait de drame dans ma vie, donc j'ai plus été habitué à jouer des personnages un peu intérieurs, justement, où il se passe beaucoup de choses à l'intérieur et pas forcément en extérieur. Et là, Corentin, c'est tout l'inverse, c'est quelqu'un qui parle beaucoup, qui est toujours là à blablater. Alors, ça correspond un peu aussi à ma personnalité dans la vraie vie, mais c'est vrai qu'à jouer, c'était quand même une sorte de sortie de zone de confort où ça m'a parfois mis en difficulté sur le tournage, tout ça, mais où justement j'ai énormément appris et du coup je suis trop content qu'on ait fait comme ça. Et moi, je me souviens quand je faisais lire le scénario justement à des gens de l'équipe ou machin, quand on en parlait, jusqu'au dernier moment, il y en a plein qui pensaient que c'est moi qui allais jouer Grégoire et que c'est toi qui allais jouer Corentin. Ouais. Et cette scène-là, donc, dont t'as passé l'extrait, pareil, très. Très très grosse scène à jouer ensemble, très forte, très intense. Et sur ce, en fait, on s'était dit ce jour-là que on allait pas se parler de la journée et que comme ça, on allait arriver sur la scène, on allait se découvrir, se voir pour la première fois sur la scène, sachant qu'on rigolait tous les jours, tous les soirs ensemble. Ce jour-là, dès le petit déjeuner, on s'est dit qu'il y aurait rien. Bon, il se trouve que le matin, on avait une scène où on était meilleurs potes. Donc, on a été meilleurs potes pendant cette scène, mais hors tournage, hors caméra. On s'est quasiment pas parlé de la journée.
1: Non, on se croisait, on se voit, on se toisait.
3: On se toisait et tout, mais vraiment, on n'était pas en embrouille, c'était vraiment exprès, justement, pour un peu se mettre dans ces conditions-là. On a tourné après le déjeuner, je me souviens, tout le déjeuner, on s'est pas vu, on était très loin l'un de l'autre. Et en fait, on s'est vu pour la première fois au moment où je suis rentré dans la pièce, juste au début de cette séquence.
1: Et une chose très importante, tu parlais de la musique tout à l'heure. Clément a eu une super idée avant de tourner cette séquence. C'est qu'il a demandé à tous les techniciens et tous les comédiens présents de se taire. Et 10 minutes avant de lancer le premier rec, il nous a fait écouter une musique, je ne saurais plus te donner le titre, mais qui était déchirante aussi.
3: Bouleversante, ouais.
1: Et donc j'étais seul assis sur le lit dans la chambre. Il y avait le chef hop, le chef Elec, et donc Mathis, Loeven et Zach, je crois, qui était là, chef son. Et on a écouté cette musique du début à la fin. Et ensuite, on a joué. Ce qui était dur, c'était de reprendre l'intensité pour le contre-champ de Jules, juste après. On doit garder cette puissance, on doit garder ses larmes, on doit garder cette retenue de larmes, surtout. Et donc, on s'est beaucoup donné ce jour-là. Et c'était vraiment hyper intéressant de ne pas se parler aussi.
0: Nouvel extrait du Grand Raccourci.
2: Écoute, je sais pas pour les travaux.

0: dans un truc ici, là. Et puis j'aime pas les vieux qui pensent qu'ils sont toujours dans le coup et qui s'accrochent.
1: T'aurais pas pu m'en parler avant que je m'occupe de la maison.
0: C'est pas vraiment lié, c'est deux choses différentes. Enfin, bon, c'est sûr que ça m'a permis de réfléchir au fait que là, j'ai envie de passer à autre chose. Mais bon, si tu veux vraiment faire des travaux, t'inquiète pas, je suis là, je t'aiderai, quoi.
1: Ça m'intéresse pas. Ça m'intéresse pas, le reste aussi, t'es pas là. Mais 4 ans. C'est ultra long, 4 ans. On peut faire plein de trucs en 4 ans.
0: Mais non, justement. Moi, j'ai envie que ça soit court, le plus court possible. Tu comprends? C'est ça, la différence.
2: Le film n'a pas été tourné très loin de là où sont nés les Gilets jaunes. Mais c'est pas du tout l'atmosphère du film. L'atmosphère du film, c'est... On a une société, les gens veulent rester chez eux, veulent moins de partage, et on en prend acte avec cette petite guitare sèche derrière. Il y a quelque chose de très humble, mais qui rend la situation encore plus dure pour le spectateur. C'est-à-dire que c'est pas un feel-good movie, Le Grand Raccourci. C'est qu'on est vraiment confronté à ce qui arrive à quelqu'un qui peut plus joindre les deux bouts.
3: Oui, là, dans le cas de Patrice, c'est comment dire, les plus jeunes, ils sont dans un mouvement à essayer de quand même de faire quelque chose, quoi, essayer de réaliser quelque chose. Alors que moi, j'ai envie de finir.
2: Voilà. Pourquoi votre personnage a-t-il une attelle?
3: Parce que ça devait être 3 semaines avant le tournage, même pas 2 semaines avant le tournage, je me suis pété la gueule à vélo, et c'est la première fois que je me pète la gueule à vélo en 60 ans de vélo, et je me suis pas loupé, ouais. Et donc voilà, j'avais un bras,
4: et une cicatrice énorme sur le bras. Non, ouais. C'est vraiment,
3: on la voit la radio,
4: une très grosse, très grosse blessure.
2: Mais ce qui est très beau dans le film et dans votre personnage, c'est que c'est un personnage... Bon, je disais tout à l'heure, il n'a pas de prénom, on l'entend juste à la fin. On ne vous appelle jamais par votre prénom, sauf à la toute fin. Mais surtout, pas de frère, pas de sœur, pas de femme. On a vraiment... À l'image, je veux dire.
3: Oui, absolument.
2: Vous êtes une sorte d'archétype de l'homme de 60 ans dont les choses ont pu marcher avant, mais que la marche de la société font qu'il n'y est plus dans le coup.
3: Absolument. Une pièce de Beckett s'appelle « Fin de partie ».
2: Vous avez joué ?
3: Non, mais j'aimais bien travailler Beckett quand j'étais plus jeune. Et voilà, il est là. Effectivement, il est seul. Ouais, il a eu une histoire avec une femme, puisqu'il a un fils. Il a eu une mère qui vient de mourir. Il a eu, on ne sait pas, des gens autour de lui, mais en tout cas, il est vraiment tout seul. Et son fils qui s'en va, c'est le dernier, quoi. Et c'est lui qui lui dit « Vas-y, vas-y ».
2: Il y a une séquence que j'ai trouvée très belle. Alors évidemment, c'est visuellement que ça se passe. C'est la séquence où Jules, vous rentrez dans la salle de séjour principale et vous sortez votre tueur de frelons. Et vous êtes en train de ranger vos chaussettes,
3: oui.
2: Olivier. Et vous êtes tous les deux dos à dos. Et j'ai trouvé que c'était d'abord, ça doit être pas forcément évident de jouer ça, même si vous êtes des acteurs maintenant chevronnés. Mais je trouvais que visuellement, ça disait quelque chose sur le dos à dos.
5: C'est là où tout le crédit revient à Clément et Armand pour ce découpage très, très juste, justement, je trouve. Et non, même à jouer, je trouve que justement, dans ce propos-là qui se passe dans cette scène-là, où moi j'apprends quelque chose du coup de Patrice, je trouve justement que c'était très bien aussi et que ça mettait vraiment dans le propos, justement, cette distance entre les deux et qui sont en même temps très proches, et jusqu'à apprendre cette chose-là. Donc non, justement, j'ai trouvé ça que limite ça aide à jouer cette séquence, parce que on pouvait pas être plus en propos qu'être dans cette configuration.
3: C'est vraiment, c'est vraiment de très très beaux moments de mise en scène, justement. Et ce que tu dis, Pierre, que c'est un film qui est humble, effectivement, parce que c'est pas spectaculaire, mais c'est super pensé de nous mettre dos à dos, quoi. Et de me faire plier des chaussettes, quoi. Et d'amorcer, parce que ça, vraiment, il y a une construction qui est formidable, c'est-à-dire qu'il rentre. Et amorcer la première vision de ce pistolet à frelons.

0: qui va avoir un destin par la suite. Mais juste comme si c'était un truc, qu'est-ce que tu as ouais, c'est rien, c'est un truc pour les frelons.
1: Fusil et après, le truc va. Voilà. Pistolet à frelons de Tchekhov.
0: Exactement. Ouais, exactement.
2: Alors, flashback. Attention, vous n'êtes pas au courant. On l'écoute.
3: Mais c'est possible de changer de modèle ?
4: De modèle d'urne ?
3: Ouais.
4: Ah non, malheureusement, j'ai pas le droit d'y toucher. Ça serait considéré comme atteinte au corps du défunt.
3: Ouais, mais je pense qu'elle serait d'accord.
4: Non, désolé, c'est les règles. On est tenu de les sceller avant de les rendre à la famille. Sauf pour dispersion.
3: Pour dispersion ?
4: Oui, pour disperser les cendres.
3: Puis ça sert à quoi ?
4: Pour la symbolique. Si vous croyez en Dieu, vous pouvez faire une prière. Il y a d'autres personnes qui vont prononcer un discours. Et bon, après, on peut pas faire ça n'importe où. Il y a de la réglementation.
3: Oui, bah ouais, normal. Sinon, tout le monde le ferait dans des stades de foot. Par exemple, il y a le droit de le faire sur une plage.
4: Ah non, le littoral, c'est interdit.
3: Sinon quoi ?
4: Bah sinon, c'est une amende, je pense. Enfin, je suis même sûre.
2: C'est l'actrice Sarah Monpetit qui vous donne la réplique. Et c'est ce qu'on disait tout à l'heure, c'est les fameux va-et-vient de la caméra et pas du tout... voilà, donc on se sent uni dans une maison une société funéraire, on se sent uni là-dedans. Question un peu... frontale. Est-ce que ce film a changé votre rapport à mort ?
1: Oh, très belle question. Déjà, je tenais juste à dire avant, parce que forcément, on parle beaucoup de Grégoire et Corentin depuis tout à l'heure, parce que oui. Les filles sont malheureusement pas ici. Mais c'est vrai que, du coup, Louise et Sarah, qui sont tout autant les personnages...
2: Louise Labeck.
1: Exactement. Et Sarah Monpetit, qui sont tout autant les personnages principaux du film, sont absolument incroyables dedans. Incroyable. Et certes, nos personnages ont chacun leur destin, qui vont petit à petit se croiser dans le film. Donc justement, cette séquence-là où je croise Sarah. Et c'était tellement... Enfin moi, particulièrement sur cette séquence-là, qui est une des rares où je suis avec Sarah, qui était absolument géniale à jouer. On l'a fait en plan séquence. Donc pareil, c'était un moment de jeu extraordinaire. Et où je pense qu'on s'est tous les deux beaucoup, beaucoup amusés. Et donc, pour revenir à la question, qui est très intéressante, c'est vrai que ça fait... je ne dirais pas que ça change forcément un rapport à la mort, mais c'est toujours intéressant, et c'est ça qui est bien aussi, je trouve, dans le métier d'acteur, de se mettre justement dans des situations, dans des histoires, où il y a des... On va voir peut-être justement des rapports différents à certaines choses, ça peut être la mort, ça peut être plein de sujets différents. Et je trouvais justement que dans Un grand raccourci, il y a un rapport très doux à ça, et qui est vraiment sur la nostalgie déjà des personnes, mais tout autant des lieux, des endroits, des objets. Et ça, c'est très intéressant, parce que je pense que ça ressemble aussi beaucoup, moi, à qui je suis dans la vraie vie. Moi, Jules, je suis quelqu'un qui est très nostalgique des objets, des endroits, tout ça. Donc je me suis beaucoup reconnu, en tout cas, justement, dans ce personnage et son rapport, justement, au décès de sa grand-mère.
2: Oui, allez-y.
0: En fait, moi, je trouve que c'est surtout un film qui installe une relation, enfin, un regard assez particulier et tout à fait bouleversant sur le deuil. Parce qu'en fait, le deuil, on l'a dès le début. Et en fait, d'une certaine manière, au début, bah, c'est juste... parce qu'il y a un truc sur le film, moi, ouais, qu'il faut dire. C'est que parce qu'on parle beaucoup de thèmes, on entend beaucoup des guitares nostalgiques, etc. Le film est super drôle, en fait. Mais il n'est pas drôle comme un film poilant. Il est drôle parce que c'est de la comédie à l'anglaise. C'est-à-dire, c'est toutes les difficultés de la vie avec par-dessus la force d'en rire ou parfois simplement d'en sourire. Et ça, c'est, pour moi, c'est le sommet de la comédie.
2: Je disais en montant les escaliers à François tout à l'heure qu'il y avait certaines répliques du film qui étaient... comique qui était déjà culte pour moi. Donc j'abonde dans votre sens, Olivier.
0: Et le film commence... En fait, la scène dans le funérarium, elle est plutôt drôlatique. Elle n'a pas de... Il n'y a ni nostalgie, ni conflit. Enfin, très peu de conflit, quoi. L'autre qui me pose des questions, il dit... voilà. Mais enfin, bon, c'est plutôt des scènes plutôt légères. Après, il y a une scène qui devient un peu plus... Enfin, il y a un thème qui devient un peu plus... très conflictuelle, c'est la scène qu'on a entendue, que faire de la maison de la grand-mère, puis on s'aperçoit que toi, c'est vraiment important pour toi. Mais c'est toujours pas juste de la... C'est pas l'expression directe d'un deuil, d'un regret. Ça vient vraiment très tard. Après une scène totalement mouvementée, un peu folle, dans ce concours de beauté qui tourne mal, etc. Avec, bon, je ne vais pas tout livrer, mais ça va très vite. Ça se termine par une fuite en voiture, etc. Puis au moment où Jules se retrouve à lire cette lettre, qui est une adresse à la grand-mère, tout d'un coup, il y a une qualité d'émotion qu'on n'a pas eue de tout le film. Et comme si on avait oublié un peu... Qu'un deuil, c'est ça aussi, c'est-à-dire c'est il y a l'envie de s'adresser à la personne qui est morte comme si elle était vivante. Ça ne veut pas dire qu'on est croyant de quoi que ce soit, ça veut dire que juste la nostalgie de la personne donne envie de lui parler, même si on s'en fout qu'elle puisse pas entendre, qu'elle puisse pas répondre, mais il y a vraiment la volonté d'adresser quelque chose.
5: Mais si je peux juste ajouter quelque chose, sauf que ça n'est pas fini.
0: Non, je t'en prie.
5: Je ne sais pas si on a le temps, mais j'ajoute juste ça. Je crois que le rapport au deuil dans ce film, il est aussi intéressant parce qu'il y a le deuil d'un parent et il y a le deuil d'une grand-mère. Et je trouve que perdre un grand-parent, c'est différent à tous égards que de perdre un parent. Quand on perd un grand-parent, souvent on est dans la vingtaine ou plus jeune, et on perd... un ami de sa famille qui n'a pas la charge de nous éduquer et qui n'a pas la charge de nous imposer et de nous dicter des mouvements, des heures de coucher, etc. Sauf quand les parents appellent à certaines heures. Mais quand on perd un parent, on perd aussi un parent en s'y étant préparé, je pense. Je pense qu'on le perd à 50, 60 ans quand la nature fait les choses. Ou plutôt s'il y a un drame, mais je trouve que le rapport au deuil est vraiment différent, et c'est ça que j'ai aimé aussi travailler avec Jules, et c'est là que j'ai aimé voir Olivier travailler Patrice, c'est que perdre sa grand-mère, en fait, c'est beau. Moi, je trouve ça beau. Il y a un truc dans ta lettre qui est, tu vois, tu parles de foot. Tu parles de pas pleurer, tu parles de est-ce que t'es croyante, en fait j'en sais rien, est-ce que tu connais tes grands-parents, je sais pas quel métier ils faisaient, moi mes grands-parents, tu vois, je connais à peine leur nom de famille, leur nom de jeune fille ou leur nom de, tu vois ce que je veux dire. Donc c'est ça que je trouve aussi très très intéressant, il y a une forme de pudeur chez les parents que je trouve belle.
2: Moi je trouve très beau que le film démarre dans une voiture qui est en trombe. Ça va très vite, c'est-à-dire qu'on sait déjà, c'est le là du film, comme une sorte de diapason sur un piano, on sait déjà que ça va être un film qui va renverser beaucoup de choses, où les personnages vont être obligés de... Sauf vous, qui avez votre attel, Olivier, vont être obligés de... Mais, et se termine aussi par une voiture qui s'arrête, et il y a, alors pour reprendre ce que vous dites, François, c'est, ce qui est très beau, c'est ces deux jeunes femmes et ces deux jeunes hommes, deux femmes qui parlent de la beauté de ce qui rayonne, et dans cette voiture, il y a une urne de la grand-mère, de ce qui est passé et qui ne sera plus, comme si c'était vraiment les deux extrémités de la vie. Est-ce que sur le tournage du Grand Raccourci, est-ce que vous aviez un objet fétiche ou un petit rituel sur le tournage?
5: Oui, alors on en a parlé avec Jules juste avant, en fait on a le même... on a le même...
2: Une figurine Panini ?
5: Non, on n'a pas pu l'amener aujourd'hui. Il s'agit de la Raptor, paix à son âme, qui est la voiture de jeu que l'on utilisait. Jules, est-ce que tu veux bien raconter l'histoire de cette voiture ?
1: C'est avec beaucoup d'émotion que je prends cette parole, car la voiture qu'on voit dans le film, qui est un personnage limite à part entière du film, qu'on voit beaucoup, comme vous avez dit dans la première scène, dans la dernière, et souvent dans l'histoire, cette voiture, il se trouve que c'est vraiment la mienne, enfin la voiture de mes parents, avec laquelle j'ai grandi. Ils l'ont achetée quand ma mère était enceinte de moi, donc en 2001. Et elle m'a connu nourrisson, elle m'a connu bébé, elle m'a connu enfant, elle m'a connu ado, elle a connu mes premières heures de conduite à 15-16 ans en conduite accompagnée. Elle a connu les petits chocs que je lui ai fait quand je commençais à conduire, et elle a connu toute ma vie. Et aujourd'hui, c'est d'ailleurs plus moi qui la conduis que mes parents. Et donc, quand j'ai proposé à Armand et Clément de la ramener sur le film, je trouvais qu'elle correspondait vraiment, parce que je voyais bien justement Corentin avoir cette voiture qui traîne dans la famille, qu'il a récupérée, qui n'est pas toute neuve, mais qui est là, c'est un 4x4, elle fait le taf et elle est super, même pour le travail. Et donc, quand ils ont accepté, j'étais très heureux parce que, bon, elle avait 24 ans, bientôt 25. Et
5: nous sommes en deuil d'elle.
1: Elle était sur... je me doutais qu'elle n'allait pas rester indéfiniment. Donc, comme je vous dis tout à l'heure, moi, je suis très nostalgique des objets. Et je trouvais que c'était une belle manière de lui rendre hommage, de la marquer toute sa vie, qu'elle elle devienne un peu immortelle grâce à ce film. Et il se trouve qu'un mois après le tournage, elle m'a lâché sur la route pour Europa Park. Donc, pas si triste, mais voilà. Elle m'a lâché en pleine autoroute. Et donc, c'est pile à jour parce qu'on a failli la sauver. Il fallait changer le moteur, mais c'était trop cher, etc. J'ai appris hier de la bouche de ma mère qu'officiellement...
5: Elle
1: ne reviendra jamais, elle va aller à la casse. Donc voilà, je suis tellement heureux qu'elle ait pu faire ce film avant.
5: Le rituel de cette voiture, c'était Billie Jean, ça faut le dire.
1: C'est vrai.
5: Soir et matin, tous les jours, on écoutait Billie Jean avec Jules en rentrant et avec d'ailleurs toutes les personnes qui voulaient bien nous accompagner pour le retour, mais je pense qu'à la fin, ils en avaient juste marre.
1: C'est possible.
5: Mais Billie Jean, c'est à faire et à refaire, à réécouter quand il faut.
2: Olivier Rabourdin, à part votre attel, vous aviez un objet fétiche dans le film ?
0: Non, moi j'ai jamais d'objet fétiche en fait. Je me méfie de ça. En plus, comment dire, je me méfie de moi parce que si je commençais à avoir des objets fétiches comme j'ai eu de la nostalgie des objets, etc., je passerais ma vie dans une tristesse et dans une nostalgie permanente. Donc je fais un effort pour au contraire m'arracher aux choses. Je suis un grand jeteur. Je jette des poubelles entières de trucs et après je dis... Bah, c'est où ce truc-là, j'en ai besoin. Et puis c'est mon amoureuse qui me dit, bah, tu l'as acheté. Voilà.
2: Alors je vous avais envoyé avant l'émission une liste, une dizaine de remarques d'acteurs et d'actrices qui parlent du métier de manière inattendue. On n'en aura qu'une. Je vous la soumets. C'est l'actrice Ludivine Sagnier qui a dit que dans les films, quand elle est perdue dans son interprétation... Elle a remarqué qu'il souvent il suffit d'imiter le réalisateur ou la réalisatrice derrière la caméra pour trouver la clé. Alors là, dans Le Grand Raccourci, vous aviez deux réalisateurs, mais est-ce que au-delà de la blague, c'est vrai ce qu'elle dit ?
0: Enfin, je suppose que c'est vrai pour elle, mais moi non. Mais je veux dire, moi j'ai une citation qui n'est pas là, une citation
2: elle
0: de Michel Simon, qui est un des trucs qui me permet de supporter d'être perdu dans le noir, c'est ils disent c'est voilà le désespoir de notre métier, c'est le cinéma qui nous le donne parce qu'on voit ce qu'on a fait et on peut pas revenir en arrière, on peut pas corriger. Nous jouons dans l'obscurité à tâtons sans aucune méthode et quelquefois il se peut que ça réussisse, mais ça n'est pas fatal.
1: C'est très beau.
5: Merci.
1: C'est très très beau.
2: Jules, est-ce que vous êtes d'accord avec Reda Kateb qui a dit « Quand on essaie d'attirer la caméra à soi, quand on essaie de séduire la caméra, elle fait un pas de recul parce qu'une caméra n'apprécie pas forcément qu'on ait envie d'elle. »
1: Alors bah là, du coup, même d'une manière purement technique, je pense que c'est en grande partie vrai parce qu'une caméra, ça capte encore plus sur des gros plans, ça capte tellement de... Et c'est ça aussi qui fait la beauté du cinéma, de micro-expression, de... Un regard avec un visage neutre, ça peut vouloir dire mille et une choses. Et c'est vrai que si, dans la phrase « essayer d'attirer la caméra à soi », c'est justement d'essayer de faire en sorte de transmettre des choses à la caméra, je pense pas, ou en tout cas, je pense pas que ce soit forcément la manière la plus naturelle de faire, parce que justement, on perdrait ce naturel que peut capter une caméra. Alors que justement, ne pas essayer de montrer quelque chose, mais juste de le penser, tout simplement, c'est quelque chose que la caméra verra. Et c'est ça qui fait, je trouve, vraiment toute la beauté du métier d'acteur.
0: C'est totalement vrai. C'est-à-dire qu'en fait, c'est quand il ne se passe pas ça, c'est-à-dire quand j'essaye de jouer, c'est là où j'ai là, où ça ne va pas du tout. Par exemple, on parlait de Catherine Breillat, puisque tu as passé l'extrait. Catherine, elle disait, mais à tout le monde, quoi, elle pouvait... Comme elle se déplace mal, elle est sur le combo à côté, puis elle crie. Et t'entends souvent, au milieu d'une scène, on entendait crier « Non, tu joues! Je te vois jouer! Non! Non !» Voilà. Parce que dès qu'on essaye de jouer, on est foutu, quoi. En fait, il faut se laisser jouer. C'est ça, l'idée. C'est qu'un rôle, ça se joue pas. Il faut que le rôle se joue. Il faut que le rôle vous joue. Et c'est pas vous qui devez jouer le rôle. Voilà.
2: Olivier Rabourdin, est-ce que Céline Salette a raison quand elle dit que dans ce métier, la réalisation, il y a des réalisateurs qui font toujours pas la différence entre un acteur et une chaise?
0: Moi, je pense qu'elle a raison, mais je dirais que tout particulièrement, il y a des réalisateurs qui, depuis toujours, depuis que le cinéma existe, font pas la différence entre une actrice et un pot de fleurs.
2: Vous m'avez eu. François, la dernière est pour vous. Alors, c'est une citation de La Nuit américaine de François Truffaut, où le personnage de Danny, qui joue la script, dit moi, pour un film, je pourrais quitter un mec. Mais pour un mec, je quitterai jamais un film.
5: Mais qu'est-ce que je peux dire là-dessus, franchement? Non, mais franchement, pour un film, je pourrais quitter un mec. Mais pour un mec, je pourrais pas quitter un film, c'est ça?
2: Oui. Elle fera toujours passer sa réussite professionnelle avant sa vie amoureuse, si elle est arrivée aux ses extrémités.
5: Je sais pas si c'est à moi qu'il faut demander ça. Franchement, moi, je pourrais quitter un film si jamais le film ça se passe pas bien, quoi. Je pense vraiment. Je sais pas si les contrats m'y autorisent, mais parce que je commence tout juste, hein, j'en ai fait que deux pour le moment, je pense que si j'avais l'occasion de le faire, en tout cas si ça n'allait pas à côté et que le film me plaisait pas tant que ça, je pense que je lui quitterais sans problème.
2: Ce sera le
5: c'est désolant comme mot de la fin, mais bon.
2: Merci à tous les trois. Le Grand Raccourci est en salle depuis le
5: 12 août.
2: 12 août, et j'encourage tout le monde à aller le voir. Et belle carrière à vous trois. Et remettez vite de votre bras, Olivier.
0: Hein, je suis remis.
2: À bientôt.
1: Merci Pierre.
5: Merci.
6: Voilà, je vous incite fortement à aller au Festival du film d'Angoulême. On l'appelle le FFA, c'est un festival du film qui remet ses Valois, c'est la récompense. Et ce festival fête cette année son 19e anniversaire. Ça se passe du lundi 24 au samedi 29, inclus à Angoulême. Vous verrez, il y a de multiples salles de cinéma pour vous accueillir. Cette année, le président du jury long métrage, c'est Franck Dubosc. Le pays dont la cinématographie sera mise à l'honneur sera le Cambodge, et il y aura un hommage sous plusieurs formes qui sera rendu à Nathalie Baye qui était venue il y a 2 ans au Festival d'Angoulême rendre un hommage à Alain Delon. Voilà, je ne saurais trop vous recommander d'assister à ce festival. Il y a tellement de films français qui ont commencé leur carrière, leur bouche à oreille, à ce Festival d'Angoulême qui est mené de main de maître et où on se sent tout simplement bien. À bientôt.

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0: Bonsoir à tous. Ainsi allons-nous commencer la saison 2026-2027. Nous recevons une femme qui est à la fois pasteur théologienne et artiste peintre. Avouez que c'est la plus belle des manières de commencer cette saison radiophonique. Une heure avec Béatrice Larbeau, c'est à la fois explorer la théologie protestante, l'art, le rapport que les protestants peuvent entretenir avec les images, et nous dirons au passage qu'au mépris des idées reçues, les protestants ne sont pas iconoclastes. Enfin, je ne dévoile que quelques aspects de la conversation qui s'annonce, mais c'est avec beaucoup de plaisir que nous recevons Béatrice Olarbeau. Chère Béatrice, bonsoir.
1: Bonsoir.
0: Merci beaucoup de nous accueillir pour cette rentrée. J'espère que vous avez passé de bonnes vacances.
1: Excellente, merci Frédéric.
0: Et j'espère qu'il en va de même pour tous nos auditeurs qui retrouvent une heure avec en votre compagnie. Première question, Béatrice Olarbeau, quels sont les paysages de votre enfance ?
1: Les paysages de mon enfance, les paysages préférés, ce sont les paysages des Cévennes.
0: Oui.
1: Ça étonne pour un protestant.
0: Ah oui, voilà.
1: Oui, ces paysages austères et réconfortants, avec une rivière extraordinaire qui s'appelle la Visse, qui est classée au patrimoine mondial de l'UNESCO, une eau complètement transparente et qui coule à côté du village où on allait très souvent en vacances, Gorniès, près de Ganges.
0: Ah,
1: donc,
0: magnifique.
1: J'ai la truite à la main.
0: Ah, c'est magnifique.
1: Une eau complètement transparente, mais en même temps très vivante, parce que très bouillonnante, et torrent, et en même temps beaucoup de profondeur. C'est la vie, hein, la profondeur et...
0: Et le torrent.
1: Le torrent, oui.
0: Avez-vous le sentiment que c'est aussi un peu votre tempérament, Béatrice ?
1: Alors, pour ne rien vous cacher, et j'y pense maintenant, d'ailleurs c'est curieux, quand j'ai créé l'association Ressourcement La Vista,
0: oui,
1: c'était en pensant à cette vis qui, à la fois, qui est très belle et justement complètement pure et limpide, parce qu'elle passe très longtemps en nappe souterraine, donc tout en profondeur, et elle ressort jaillissant dans un moulin, et d'une pureté extrême. Et je crois que c'est quand on est passé dans cette profondeur et qu'on a cette force que finalement on peut comprendre la vie, quoi. C'est donc, oui, la vista vient de vis et non pas de la hauteur de vue,
0: oui,
1: voilà.
0: Et non pas de la pertinence du regard sur les choses en cours.
1: Cette profondeur, j'aime beaucoup la profondeur, en fait, oui.
0: Alors, Béatrice Olarbeau, comme il en va souvent des familles protestantes, la vôtre plonge dans une histoire assez ancienne. Consentez-vous à nous en dire quelques mots ?
1: Très peu, en fait. Mais c'est vrai que
0: Ah,
1: ça...
0: vous êtes bien protestante, la pudeur avant toute chose.
1: Oui, peu. Parce que, bon, que
0: parce que
1: dire ?
0: vous ne voulez pas raconter le fait que vous ayez des ancêtres déjà très ancrés dans la réforme au XVIe siècle.
1: Alors, c'était même, oui, c'est ça, au XVIe siècle, des ancêtres d'abord du côté Hollard,
0: Oui.
1: Suisse, avec beaucoup de pasteurs, dont un, Samuel Hollard, qui a commencé la réforme avec Pierre Viret.
0: Oui, quand même.
1: Et donc, oui, et un Christophe, un Samuel, Samuel et Christophe, qui est mort au bûcher pour avoir poussé le cri de l'âne pendant la messe. On lui a arraché les poils de la barbe un par un. Enfin, je crois, oui.
0: C'est
1: Et
0: terrible.
1: Puis, donc, oui, il y a beaucoup de pasteurs suisses dans le canton de Vaud qui se sont rapprochés de la France après, au 19e, vers Lyon et Grenoble.
0: Oui.
1: Puis, alors ça se...
0: Je note qu'aucun de vos ancêtres n'était aux galères. C'est une faute de goût, Béatrice.
1: Oui, mais alors attendez, on va se rattraper du côté
0: Ono,
1: du côté Ono et du côté Gounel.
0: Ah, là,
1: Alors,
0: évidemment.
1: Donc, mon arrière-grand-père était Élie Gounel,
0: Oui.
1: Donc un des fondateurs du christianisme social.
0: Oui.
1: Voilà, un théologien et en même temps un homme près des gens. voilà, qui avait une conception du royaume de Dieu qui n'est pas tout à fait d'ailleurs la mienne, qu'il fallait préparer ce royaume de Dieu d'une manière assez active. Et voilà, il a écrit beaucoup de textes sur le sujet. Voilà. Et puis, donc, il avait lui-même trois frères qui étaient tous les trois pasteurs, et un père, Gédéon Gounel, qui était aussi pasteur. Voilà, la famille Gounel
0: Oui, bien
1: a
0: sûr.
1: de
0: Beaucoup de
1: pasteurs.
0: pasteurs, et je
1: Et
0: pense en vous écoutant à André qui nous a quittés il y a quelques
1: André, oui, mon
0: mois.
1: oncle, oui, André, oui. André, on a fait des sessions tous les ans quand j'étais à la faculté de théologie, justement dans les Cévennes, où on travaillait l'hébreu et un texte et un thème par an. Et à un moment donné, il venait nous rejoindre pour qu'on travaille ensemble. Donc c'est, oui, des moments très forts avec lui. Et puis, du côté mono, mon grand-père, donc Michel Heulard, était le cousin germain de Théodore Monod.
0: D'accord.
1: Et donc, sa mère, Pauline Monod, était la sœur de Wilfred Monod. On va
0: Avez-vous...
1: arrêter avec
0: Oui.
1: la famille protestante,
0: Non,
1: mais...
0: mais tout de même, c'est intéressant parce que je trouve que le monde protestant français, et en tout cas le monde luthéro-réformé, me
1: Oui.
0: rappelle un peu le quartier des Traboules à Lyon. On
1: Ah oui.
0: peut traverser toute la ville sans sortir dans la rue. Mais au fond, on peut traverser le protestantisme français sans s'échapper des familles qui le constituent.
1: C'est vrai, mais alors, ce qu'il faut peut-être en dire, c'est ce qui vous en reste. Et c'est plus important que finalement tracer
0: Oui.
1: une histoire. Et ce qu'il en reste pour moi, c'est bon, c'est bien sûr ce que j'ai connu, hein, parce que la présence est quand même importante et fondamentale. Et c'est plutôt mon grand-père, Michel Heulard, qui était un grand résistant, hein, qui a créé un réseau Agir pendant la guerre, qui a aidé à trouver les rampes de lancement V1, donc pendant la guerre. Il a été appelé l'homme qui a sauvé Londres, d'ailleurs. Et ce qui m'a beaucoup, finalement, interpellée enfant, c'est que quand j'allais chez lui, il habitait au quartier latin, on parlait de Dieu. Et il me posait toujours la même question quand j'arrivais chez lui, enfant. Il me disait, pourquoi tu es heureuse, en fait? Poser cette question. Alors, je n'étais pas forcément heureuse d'ailleurs, mais je me souviens que pendant dans le bus, je réfléchissais toujours à cette question qu'elle me posait. Et donc, c'était une manière de parler de la grâce, en fait. Trouve la grâce, cherche la grâce, où elle est, en fait. Et donc, il fallait que j'arrive en ayant trouvé des éléments de grâce. Et ça, c'est vraiment, voilà, une trace protestante qui m'a beaucoup marquée, y compris donc sa femme, donc Yvonne Gounel, donc qui ma grand-mère, qui était peintre, enfin qui peignait, qui l'a accompagné pendant sa résistance, bien sûr, mais qui aussi regardait quand on était dans les Cévennes, la Serranne, donc la montagne, et qui me disait, nos ancêtres nous protègent, Dieu habite là. Et donc cette grâce, cette hymne à la joie, en fait, on était heureux, quoi. Et apprendre à chercher la grâce et en être joyeux, à avoir de la joie. Ça, c'est ça ma trace protestante, en fait, plus que les aïeux.
0: Alors,
1: Voilà.
0: Béatrice, lorsque vous étiez enfant, habitiez-vous Paris?
1: Oui,
0: Vous
1: j'habitais
0: avez
1: Paris.
0: parlé du quartier latin. Être de la rive gauche, ce n'est pas être de la rive droite.
1: Alors là, Frédéric, vous me tendez une perche, parce que, en fait, mes grands-parents habitaient Place Paul-Painlevé en face de la Sorbonne.
0: Oui.
1: Moi, mon père était plutôt un businessman
0: Oui.
1: et on habitait la rive droite.
0: Ah, voilà.
1: Donc, mais bon, voilà, c'est la vie. Et
0: Mais
1: on avait
0: bien sûr.
1: mon père avait l'esprit très créateur. Il
0: Oui.
1: créait beaucoup et j'ai pris beaucoup de lui aussi. J'admire beaucoup. Il a 97 ans. Il est vivant aujourd'hui.
0: Formidable,
1: Et donc,
0: formidable.
1: c'est un homme qui a créé toute sa vie tout en étant un banquier et un homme d'affaires.
0: Vous savez ce que disait Jean Loucief, un entrepreneur protestant, c'est un pléonasme.
1: Oui, mais c'est ça. Et c'est pour ça d'ailleurs que je suis engagée moi-même aujourd'hui depuis au moins 20 ans aux entrepreneurs et dirigeants chrétiens pour
0: Oui.
1: soutenir cet esprit d'entreprise que je trouve extrêmement important. Et voilà, cette créativité que j'admire.
0: La petite Béatrice allait-elle au Louvre lorsqu'elle était enfant? Est-ce par ce biais que le goût de la peinture vous est venu ou par un autre chemin?
1: Peut-être par ma grand-mère qui peignait.
0: Oui.
1: Et
0: Vous alliez la voir en son atelier?
1: oui, bon, elle n'avait pas d'atelier particulièrement, mais elle peignait dans les Cévennes. Et puis en plus, moi, j'ai fait les Beaux-Arts grâce à elle. En fait,
0: Elle vous y a encouragé?
1: c'est-à-dire que non seulement elle m'a encouragée, mais elle a persuadé mon père que je puisse m'y inscrire, parce qu'à l'époque, on avait un peu peur des jeunes filles qui allaient aux Beaux-Arts.
0: Oui.
1: Et donc,
0: Pour
1: mon
0: quelle
1: père.
0: raison?
1: Non, parce que c'était un peu un lieu délivré, quoi. Et
0: Ah, et
1: puis,
0: voilà.
1: j'étais un peu moi-même, j'aimais bien un peu
0: Un peu
1: la vie.
0: libertaire.
1: Oui, voilà. Bon, c'était pas forcément idéal qu'on accuse le trait, quoi. Et donc, j'y suis allée avec une joie incroyable. Et donc, j'ai fait mes études d'architecture et je suis devenue architecte. Voilà. Donc, en ayant fait les Beaux-Arts. Donc, le goût de
0: Oui,
1: la peinture.
0: ce qui est une
1: Le goût de la
0: façon
1: peinture.
0: magnifique d'aborder la construction. Ça veut dire que vous ne pouviez la concevoir en dehors d'un geste esthétique, l'architecture.
1: Alors déjà, vous m'avez demandé la peinture. La peinture, je l'ai découverte en fait quand j'étais aux Beaux-Arts. Mais effectivement, l'architecture, pour moi, c'était l'organisation de l'espace, c'était une réflexion sur la façon de vivre, sur comment l'homme vit mieux. C'était plutôt ce geste-là. J'avais envie de construire des espaces et de l'habitat, vraiment.
0: Diriez-vous donc que votre démarche était politique au sens noble du terme, bien sûr?
1: Oui, alors oui, elle était clairement axée sur l'organisation de l'espace. Et lorsque j'ai été architecte, donc j'ai eu
0: Oui.
1: un cabinet, même deux cabinets. Donc je n'ai jamais créé de maison individuelle, sauf une pour mes parents à la fin de ma carrière. J'ai créé que des bâtiments recevant du public,
0: Oui.
1: notamment des hôtels. J'ai créé des nouvelles façons de justement des hôtels zéro étoile et une étoile qui se construisaient sur semi-remorque, enfin qui se transportaient sur semi-remorque et qui étaient totalement créés en usine.
0: Oui.
1: Et des chaînes d'hôtels, et je suis devenue architecte hôtelier, j'ai construit 200 hôtels, j'ai construit énormément d'hôtels. Hôtels.
0: Est-ce que vous diriez, est-ce que vous pourriez dire par exemple que vous avez, comme Paul Andreu, qui affirmait qu'il pouvait faire le tour du monde en allant d'un de ses aéroports à un autre de ses aéroports, est-ce que vous pourriez dire que vous pourriez parcourir le monde en allant d'un de vos hôtels à un autre de vos hôtels?
1: Alors, j'aimerais bien vous dire oui, mais ce n'est pas du tout le cas, parce qu'en fait, j'ai construit en France.
0: Oui.
1: En France, parce que j'étais architecte de chaîne d'hôtels.
0: Oui.
1: Et
0: Ben, c'est déjà pas mal. Vous pouvez faire le tour de France en sortant
1: alors là, oui,
0: Ajaccio.
1: en France, oui. Et puis, j'ai créé aussi des maisons de retraite, enfin, oui, des bâtiments recevant du public. Mais j'étais pas. Ce qui m'intéressait, en fait, c'était. De créer des concepts, concept hôtelier, concept de résidence pour personnes dépendantes,
0: C'est bien.
1: des concepts d'usine, des concepts de plein de choses. Et donc, c'est la création d'un concept avant la demande. Je fabriquais mon
0: Ah oui.
1: chose et j'allais la vendre, en
0: Mais
1: fait.
0: alors, vous avez dit tout à l'heure que l'idée, c'était d'aider les gens à vivre mieux, on
1: Oui,
0: suppose. Vous ne
1: mais bien
0: pensiez pas
1: sûr.
0: faire souffrir vos contemporains. Quels
1: Non, mais.
0: étaient, selon vous, quels étaient les principes de votre architecture et ou pour mieux dire, quels principes votre architecture défendait-elle en faveur du public?
1: Alors, je vais vous décevoir, Frédéric.
0: Oh, mais non, mais non.
1: Si, parce que finalement, donc, c'est mon projet de diplôme que j'ai vendu à une chaîne d'hôtels, Nuit
0: Oui.
1: d'hôtel, Élitère Maxims, en fait, et qui avait aussi la chaîne Quatre Pentes sur les autoroutes.
0: D'accord.
1: Et je vais vous décevoir parce que, en fait, Initialement, j'aurais bien aimé changer, révolutionner la planète avec des hôtels et tout ça. Mais ce que j'ai fait, c'est que j'ai conçu des systèmes en fait d'hôtels qui permettaient à non seulement à l'utilisateur bon, d'avoir un espace assez bon, pas mal, franchement, mais en plus et aux financiers, qui étaient les
0: Oui.
1: chaînes d'hôtels, finalement, d'avoir des terrains assez petits, parce que les plans étaient carrés. Moi, j'aime beaucoup les beaux plans. Les plans étaient carrés, très fonctionnels et très esthétiques, d'une certaine manière. Mais surtout, ça permettait aux financiers qui investissaient, parce que c'est comme ça, c'est des hôtels de chaîne,
0: Sûr.
1: voilà, et d'avoir des terrains, enfin, d'acheter des terrains petits. Et d'avoir des économies de coûts de construction et des économies de personnel aussi. Donc, c'était pas une façon de mieux vivre, mais une façon d'utiliser l'espace le mieux possible.
0: Mais dites-moi, où est la déception? Vous
1: Mais peut-être que j'aurais aimé
0: avez
1: vous dire.
0: donné aux uns et aux
1: Oui.
0: autres
1: Oui.
0: satisfaction, puisque vous
1: Non,
0: dites
1: mais
0: que les
1: j'aurais aimé
0: clients
1: dire.
0: bénéficiaient de
1: J'aurais aimé.
0: conditions de vie agréables.
1: J'aurais aimé dire, oui, j'ai révolutionné, j'ai fait des choses extraordinaires pour les gens. Non, ce que j'ai fait pas mal, c'est les maisons de retraite pour personnes dépendantes, où j'ai fait des économies de personnel et vraiment des lieux où les personnes pouvaient avoir de l'agrément quand ils sont dépendants, âgés et pas très bien. Donc ça, j'ai ça peut-être. Mais j'ai pas eu une carrière d'architecte, j'ai beaucoup construit, mais j'ai pas... Je pense pas que j'ai révolutionné la planète, vraiment.
0: Non, mais vous êtes
1: J'ai
0: protestante, vous
1: été...
0: n'êtes pas révolutionnaire.
1: Non, mais j'ai construit énormément, donc j'avais un gros cabinet. Les gens étaient contents avec moi parce que chaque fois que je déposais un permis, on a déposé beaucoup de permis, je partageais les bénéfices. Donc
0: Wow.
1: je crois que j'ai été. On avait le sens de la grâce. On faisait au mieux, au maximum pour les personnes qui avaient confiance en nous, pour les chaînes. Donc j'ai aussi été, pendant 12 ans, j'ai écrit beaucoup d'articles dans un hôtel spécialisé sur l'hôtellerie pour que les hôtels, les hôteliers puissent vivre le mieux, enfin, utiliser leur espace le mieux possible. Donc oui, mais j'ai pas été, moi j'ai une de mes filles qui est architecte par exemple, qui elle est beaucoup plus, travaille beaucoup plus la conception, enfin, est plus, je sais pas, elle travaille plus les façades, je sais pas. Bon, voilà. Moi j'ai fait une carrière qui a marché, mais surtout là où je me suis réalisée, c'est le numéro 2. C'est vraiment dans la vie
0: Peinture.
1: pastorale.
0: Eh
1: Voilà.
0: oui. Alors,
1: Et la peinture.
0: en même temps que vous étiez architecte, vous peigniez chez vous ou vous exposiez vos œuvres?
1: Non, jamais exposé, jamais rien.
0: Non, mais d'accord.
1: Non.
0: Alors.
1: Je vous raconterai comment j'ai exposé pour la
0: Mais
1: première
0: bien
1: fois.
0: sûr, vous allez nous le raconter.
1: Oui.
0: Mais donc, il y a comme une vie parallèle de Béatrice Olarbo. Il y a Béatrice Olarbo, architecte, qui construit des hôtels, et dans sa vie parallèle, elle étudie la Bible, elle retisse des liens avec ses ancêtres, avec sa famille. Est-ce qu'on peut dire les choses comme ça, Béatrice?
1: Oui, vous n'êtes pas loin de la vérité, mais avec un moteur, enfin, avec un axe qui est la création, qui
0: Ah oui.
1: est la vie, le geste créateur, et puis donc faire au maximum pour que la foi puisse déboucher, ne soit pas immobile en fait, et qu'elle puisse s'extérioriser et s'affirmer dans un geste créateur. Alors le geste créateur a été pleinement entier dans ma vie d'architecte, puisque
0: Il n'y
1: j'ai...
0: avait rien, il y a quelque chose. C'est une création, le geste d'architecte.
1: Mais d'un certain type d'hôtel qui se déplace sur semi-remorque et qui
0: Ça,
1: se
0: c'est
1: crée en
0: incroyable.
1: ruine. Ça, c'est vraiment... Ah ben oui, parce que vous aviez deux parties de couloir et au centre, un couloir et deux chambres de chaque côté avec les salles de bain qui se créent en usine et qui se transportent là sur semi-remorque. Donc ça, c'était une façon de créer. Et puis après, dans ma vie, dans mon ministère pastoral, oui, j'ai continué tout à fait en créant, enfin du moins en essayant. Et alors, à partir de vraiment de la Bible et de cette parole qui est prophétique et qui vous ouvre à une création toujours et tout le temps, c'est-à-dire créer des groupes un thème par an, qu'on approfondit, approfondit, approfondit. Et comme ça, dans toute ma vie pastorale, en tout cas dans les différentes églises où j'ai été pasteur, j'ai aimé pouvoir faire travailler tout le monde sur un thème par an, où on travaille dans tous les domaines, y compris en faisant venir des personnes, par exemple quand c'était temps et rythme, ou je sais pas, passion, compassion, ou des... Chaque année, il y avait un thème, et là, on travaille sur le geste créateur, on essaye de réfléchir à partir du cinéma, avec des cycles de cinéma qu'on organisait, à
0: Alors
1: partir de
0: vous
1: cycles
0: allez trop
1: de cinéma.
0: vite, car mettez-vous à la place des auditeurs qui se disent, mais cette femme est architecte ou elle est pasteur? Alors je suis obligé de vous poser une question. Comment l'architecte est-elle devenue pasteur?
1: Écoutez,
0: Désolé de vous interrompre, mais
1: ah mais vous avez tout à fait
0: il
1: raison.
0: faut donner quelques clés.
1: Alors comment je suis devenue pasteur? Par un appel. C'est curieux parce que ça s'est fait quand ma grand-mère est morte, la fille, elle qui était fille d'Élie Gounel.
0: Ah oui.
1: On n'en a jamais parlé hein, ensemble. De cette puisque j'ai eu cet appel après, je regrette beaucoup parce que j'ai même jamais parlé de son père avec elle. Et ça s'est passé comme ça. À cette époque, j'étais architecte donc et j'ai été obligée de faire un petit peu plus de droit que d'habitude parce que la chaîne pour laquelle je travaillais était en train de vendre à une autre chaîne très importante de l'ensemble. Et donc, j'ai été obligée de défendre les intérêts de mon cabinet parce que j'avais beaucoup de monde.
0: Oui.
1: Là, j'ai eu de plus en plus à ce moment-là envie de travailler sur l'homme. J'ai senti comme un rapport à l'homme très, très particulier, une espèce de gravité qui m'a fait comprendre que j'allais vers autre chose. Peut-être ça a exacerbé cette relation à l'être humain. Et donc, là, j'ai cru que, en fait, mon appel était, je devais me diriger vers la faculté d'urbanisme pour travailler plus sur l'urbanisme et la
0: Oui.
1: vie des gens, peut-être de manière plus globale et plus holistique, en fait, plus holistique. Et en fait, je me suis aperçue que non. Et ce qui est très curieux, c'est que donc j'ai intégré la faculté de géographie et d'urbanisme à ce moment-là, parce que je ne savais pas du tout que
0: Oui.
1: c'était l'appel pastoral. Et là, j'ai compris que non. J'ai relu la Bible et je me suis aperçue que c'était d'un autre ordre. Et j'ai pas compris tout de suite. Il s'est trouvé qu'à ce moment-là, j'ai commencé à licencier mon cabinet quand j'ai découvert qu'il fallait quand même que j'aille voir un peu du côté de la faculté de théologie. Et là, j'ai eu une très très grosse affaire qui m'est tombée dessus, un très très gros hôtel, même
0: Oh,
1: deux.
0: mais
1: Et
0: que faire? Que choisir? Quel
1: donc,
0: chemin?
1: oui, à cette époque, quand j'ai commencé à dire à mon mari, je pense que il est possible que je me dirige vraiment vers la faculté de théologie, il m'a dit, mais c'est pas possible, ça fait 6 ans que tu attends cet énorme hôtel, il faut vraiment que tu réussisses à le faire avant de changer ta vie. Et là, j'ai demandé à un de mes confrères s'il pouvait justement, si on pouvait partager un petit peu ce travail. Et c'était un homme assez extraordinaire, c'est le fils d'André Dautel, vous savez, qui a écrit Le pays où on n'arrive jamais. Un
0: Ah
1: homme assez
0: oui, bien sûr.
1: extraordinaire. Sauf que ce n'était pas gagné parce que. En fait, c'était le seul architecte qui travaillait pour la même chaîne d'hôtels que moi, et il était dans mon immeuble où j'avais mon cabinet. Et en
0: D'accord.
1: fait, je détruisais ce qu'il faisait parce que les quatre pentes, etc. Enfin, et donc, ce n'était pas gagné, mais on a travaillé merveilleusement ensemble. Et à la fin de ce travail, il m'a dit, il était architecte de la Tour Eiffel.
0: Bien.
1: Et alors, il m'a dit, c'était lui qui faisait tous les travaux. Enfin, il y avait.
0: Oui, j'imagine que ce n'est pas lui qui avait
1: Béatrice.
0: construit la tour
1: Voilà.
0: Eiffel,
1: Et il m'a
0: Béatrice.
1: dit, Béatrice, si vous voulez, je vous laisse la Tour Eiffel. Et donc là, mon mari, donc j'ai dit à Christian, bon, qu'est-ce que je.
0: J'hésite, oui.
1: Il m'a dit, bah, enfin, écoute, 20 ans de travaux, il n'y a aucun architecte qui refuserait. Et là, je lui ai dit non. Je réfléchis, j'ai dit non. Et il ne m'en a
0: Bravo.
1: jamais parlé. Et là, voilà, j'ai intégré. Alors, comment je suis rentrée? Ben, c'est vraiment un appel, quoi, un appel qui dit
0: Oui,
1: plus
0: c'est
1: jamais.
0: ça. C'était
1: Tous
0: plus
1: les matins,
0: fort que tout, plus
1: tous les
0: fort que
1: matins,
0: tout.
1: je me disais, c'était irrévocable. Tous les matins, je me disais, c'est fini, en fait. Et c'était fini, je ne sais pas ce qui était fini, mais en tout cas, il y a quelque chose qui commençait et qui faisait que. Voilà, que j'allais rentrer dans une autre vie. Oui.
0: Avez-vous le sentiment qu'en entrant dans cette nouvelle vie, vous accomplissiez quelque chose qui vous avait été donné sans que vous vous en fussiez rendu compte?
1: C'est vraiment la grâce. Oui. Ah oui. C'est irrésistible. On ne peut pas revenir en arrière. On a l'impression d'aller vers là où il faut. Enfin, moi, j'étais conduite, oui, complètement.
0: Oui. Alors, comment amorce-t-on des études de théologie lorsqu'on a une première carrière? Il y a quand même des petites choses qui sont des obstacles, je suppose. Un pas l'un après l'autre. On n'a
1: Oui.
0: plus toute l'énergie de l'étudiante ou de l'étudiant de 18 ans.
1: Si, pour moi, j'avais l'énergie. Mais en tout cas, on ne comprend peut-être pas au début qu'on va être pasteur parce qu'il faut quand même rester à sa place. Ce n'est pas parce qu'on a envie de l'être
0: Oui.
1: que la vocation externe, comme on appelle cela, c'est-à-dire que la commission des ministères vous veut.
0: Ah oui.
1: Il faut rester humble et se dire c'est mon identité, mais il faut qu'elle soit reconnue.
0: Oui.
1: Elle a été reconnue et donc j'ai passé ma maîtrise de théologie avant le DESS sur un sujet qui a complètement influencé ma vie et pastorale et de peintre.
0: Avait-il un lien avec votre métier d'architecte, ce
1: Totalement,
0: sujet?
1: totalement. Oui. Et c'était sur le thème de la défiguration à la transfiguration.
0: Oui.
1: Et donc, j'ai analysé le geste créateur de Francis Bacon, le peintre,
0: Oui.
1: à travers les interviews de David Sylvester.
0: Oui.
1: Et je l'ai analysé à travers la pensée de Nicolas Berdiaev, le théologien orthodoxe,
0: Oui.
1: qui était que cet homme, Francis Bacon, défigure pour approcher la vérité, en fait. Cette défiguration, c'est un peu comme Paul, quand il dit « je ne fais pas le bien que je veux faire, je fais le mal que je ne veux pas faire », il est comme, c'est comme une éthique paradoxale. C'est comme Nicolas Berdiaev quand il dit que en fait, on n'arrive pas à ce qu'on veut. Et le bien n'est pas le bien, en fait. Et l'éthique paradoxale n'est jamais dans un bien arrêté. Il est dans la voie pour l'atteindre. C'est une énergie, en fait. Et c'est exactement cette énergie de Bacon, il défigure pour ne pas arriver à quelque chose qui ne serait pas la vérité, en fait. Et donc, tous ces propos sont tellement profonds, tellement passionnants dans cette pudeur et cette approche de l'amour, en fait, par cette énergie, que j'ai analysé ces propos magnifiques et d'une humilité totale. Avec la pensée de Nicolas Berdiaev, qui justement évoque très clairement ce bien qui n'existe que par le geste créateur et non pas par une espèce d'éthique qui serait faussée, une éthique du bien qui n'arrive jamais, qui est un produit refroidi parce que nous sommes, comme dit saint Augustin d'ailleurs, parce que on est sous la chair et non sous l'esprit. Et donc sous l'esprit, c'est vraiment une vision, c'est comme l'art. L'art est non téléologique, c'est-à-dire qu'elle ne vise pas de but. Et ma peinture est comme cela, exactement. Et donc c'est ce qui me passionne dans le rapport à l'art et la théologie, c'est justement cette vie de l'esprit qu'il faut travailler, une vie de l'esprit qui n'a pas de but forcément esthétique et qui travaille avec donc soit les textes bibliques, soit autre chose, mais qui amène à un produit, comme le dit d'ailleurs une peinture comme Sora, en parle beaucoup ça, comme Dubuffet aussi évoque, comme Picasso évoque cette question aussi, comme Giacometti également. Enfin, il y a beaucoup de peintres qui ont totalement compris ça. Alors, je peux aller plus loin, je peux vous
0: Mais je vous remercie de nous dire de si belles choses. Bacon est un peintre qui représente la souffrance aussi.
1: Oui, bien sûr. Et là, vous avez tellement raison de dire ça. C'est exactement ça. Et c'est tout ce qui m'a intéressé. C'est ce qui m'intéresse justement. D'ailleurs, j'ai écrit pas mal d'articles et de séries pour Réforme sur ces questions-là. Oui. En travaillant, en analysant le propos, jamais l'image, mais le propos de beaucoup d'artistes comme Rothko, comme Bacon, comme Michel-Ange, comme beaucoup, qui ont, Bram Van Veld aussi, qui ont dit « je ne peux créer que quand je touche le fond ». Et c'est justement, l'art, c'est la croix et la résurrection. C'est cette question, c'est une grâce qui vous arrive très souvent quand vous avez un cri. Moi, ce n'est pas de l'esthétique, mon art. Ma peinture, d'ailleurs, on en parlera tout à l'heure, c'est vraiment la croix et la résurrection. Et vous avez totalement raison, Frédéric, de parler de ça, parce que vous parliez de Bacon, mais Bacon a beaucoup souffert, il a perdu les hommes qu'il aimait dans sa vie, à des moments incroyables, et donc il a compris mieux que personne, justement, cette défiguration qui ne pouvait pas retracer cette vérité de l'amour qu'il a pu connaître et qu'il voulait décrire en peinture et qui n'arrivait pas. Mais vous avez raison de dire que l'art est vraiment le lieu, comme la théologie d'ailleurs, qui comprend qu'après l'épreuve, après la croix, il y a la promesse de vie. Alors il y a beaucoup de peintres qui... même des juifs, enfin même des athées, regardez, Bacon était athée, mais il a peint tout le temps la crucifixion, énormément.
0: Oui.
1: Et beaucoup ont compris que le Christ incarnait et coagulait en fait toutes ces souffrances. Et je pense justement à un peintre qui n'était pas que peintre, le mime Marceau,
0: oui.
1: C'est un peintre
0: oui.
1: magnifique, et il a beaucoup écrit sur le Christ crucifié, Chagall aussi, on peut dire aussi, qui était juif, et qui ont compris que le Christ, coagulait cette souffrance et pouvait apporter la vie, en fait. Et je pense notamment, je pense en vous disant ça, à Paul Celan,

0: Peut-on définir son art
1: Alors,
0: d'ailleurs?
1: j'aime bien votre question, en fait.
0: Merci.
1: Non, mais c'est vrai parce que c'est toujours intéressant d'y penser. En fait, moi, je peins d'une certaine manière. J'ai créé un mouvement qui
0: Oui.
1: s'appelle l'extrace art. Hein,
0: Oui.
1: le site, c'est ex-trace.art.
0: Oui.
1: Et en fait, voilà comment ça se passe. Je travaille uniquement sur des textes bibliques, déjà. Je peins
0: Oui.
1: sur des textes bibliques que je traduis. Et lorsque je les ai traduits, lorsque j'ai traduit en tout cas les passages sur lesquels je veux travailler du même chapitre, en général, il y en a
0: Oui.
1: 5 ou 6 parce que je peux pas faire, je travaille 5 ou 6 textes en même temps. 5 ou 6 peintures, en fait, toiles en même temps, sur des très grands formats. Eh bien, après, donc, quand j'ai traduit le texte, j'ai une vision du texte.
0: Oui.
1: Et avec cette vision, alors que je suis allée très lentement pour traduire,
0: Oui.
1: là, je passe à la toile, je peins contre le mur. Hein, la toile est mise sur châssis après. Donc, je
0: Oui.
1: prends mes pinceaux, mes brosses, mes spalters et l'acrylique. Et je peins de manière assez énergique la toile et donc cette vision et là donc il y a quelque chose donc qui apparaît une image et cette image est donc me dit quelque chose du texte biblique qui me
0: Oui.
1: donne sens en plus du texte biblique. C'est-à-dire qu'elle va à un endroit où ma raison, où ma tête ne va pas.
0: Mais
1: C'est-à-dire
0: est-ce à dire que vous partez d'un texte biblique et que vous l'illustrez, ou que la peinture révèle en vous un texte auquel vous n'aviez pas songé au départ?
1: C'est exact, c'est entre les deux. C'est-à-dire que je n'illustre en aucun cas le texte, mais je
0: Oui.
1: vois la vision, une vision que j'ai, qui m'est
0: D'accord.
1: donnée par le texte. Et donc, cette peinture, que j'appelle une méta-icône,
0: Oui.
1: envoie un redoublement dialectique, en fait, comme dit Kierkegaard, me renvoie à quelque chose auquel je n'aurais jamais pensé
0: Ah
1: en
0: oui.
1: lisant le texte biblique, et donc à une méditation existentielle qui te parle en toi, en tu et en je. C'est-à-dire que donc, je peins. Et ce qui est peint me dit à moi, cette méta-icône, quelque chose que je mets par écrit, qui est un texte. En fait, ma peinture n'est pas le produit fini. Le produit fini, c'est la méditation qui en ressort. Donc la méta-icône me donne donc des éléments sur ce texte. Et c'est vraiment intéressant parce que y a donc un croisement. Donc une corrélation entre la peinture et le texte biblique qui donne un sens augmenté, vous voyez,
0: Ah
1: au
0: oui, ah oui,
1: à
0: bien sûr.
1: texte. Et je ne l'oublierai jamais. Et c'est pour ça, et je fais la même chose avec les enfants quand je faisais en fait du catéchisme aux enfants, je leur demandais de passer par la peinture et donc ils écrivaient après avoir peint sur le texte l'histoire, une histoire. Il me racontait le texte biblique en étant passé par ça et ils n'oublieront jamais, même si c'était vraiment intéressant là-dessus. Donc moi, ces méta-icônes me donnent une méditation et donc elles sont inséparables, ces toiles, de cette courte méditation. Et alors, je travaille avec un homme qui s'appelle Philippe Malguir.
0: Ah non, on va parler de cela parce que vous allez, je le
1: Oui,
0: dis
1: mais
0: pour
1: parce que
0: nos auditeurs, et je pense que un grand nombre d'entre eux vont être intéressés par cela, proposer 2 journées de performance à la chapelle Saint-Louis de la Salpêtrière les 3 et 5 septembre prochains. Je redonnerai les références tout à l'heure.
1: D'accord.
0: Alors, vous travaillez, vous le dites, avec Philippe Malguir, qui est historien d'art et organiste.
1: Alors, mais
0: Décidément, vous
1: non,
0: avez
1: non.
0: tous les deux plusieurs
1: Attendez.
0: activités.

0: Donc, exactement. Alors, Philippe Malgouir, il n'est pas que historien d'art, il voulait pas que je mette tout. En fait, il est conservateur général au Louvre
1: Ah,
0: du département
1: magnifique.
0: de l'art. Et je travaille avec lui depuis 20 ans parce que ses méta-icônes et ses méditations, nous ne les gardons pas pour nous. En fait, il fait le même travail que moi avec le texte biblique, sauf qu'il passe par l'orgue.
1: D'accord,
0: Et alors,
1: d'accord.
0: on les donne au public. Pourquoi? Parce qu'on a envie que les personnes puissent aussi entendre cette méditation en jeu, en tu, à partir de ces énormes toiles qui sont très, très contemporaines, mais qui donnent donc dans cette interprétation qui touche l'être humain et qui transforme l'image intérieure de soi-même.
1: Alors,
0: Alors, des performances.
1: ces performances, d'abord, je répète, c'est à la chapelle Saint-Louis de la Salpêtrière. De quelle façon est-ce qu'on y accède? Bah, tout simplement en réservant, on donnera l'adresse internet tout à l'heure, il faut réserver, on arrive à la chapelle Saint-Louis de la Salpêtrière, et là on voit Béatrice Olarbaud d'un côté et de l'autre Philippe Malgouir, où lui on va l'entendre, parce que comme c'est à la chapelle, il sera à l'orgue.
0: J'ai beaucoup de chance, je vais vous dire, parce que je vais avoir entre 22 et 24 énormes toiles qui vont
1: Oui.
0: être exposées. Donc, il y a non seulement une exposition de ces toiles, mais en plus, donc, sur la liberté et la résurrection, il y a un chemin pour aller à la performance. C'est-à-dire qu'en fait, la performance va avoir lieu dans la nef de l'orgue et on a choisi. Alors, cette année, donc je ne vous ai pas parlé, mais je suis présidente d'une association qui s'appelle Ressourcement, la Vista,
1: Oui.
0: et donc où il y a moitié catholique, moitié protestant, donc comme membre fondateur, et
1: Œcuménique,
0: on
1: en
0: fait travailler
1: diable.
0: absolument, on n'a aucun sujet là-dessus, et on fait réfléchir les personnes sur le sens de la vie, à partir de la théologie, de la philosophie, de la peinture, etc.
1: Donc le choix de la Salpêtrière, c'est aussi sans
0: Alors,
1: doute un choix lié à la question de la santé, des rapports entre la vie et la
0: vous allez
1: mort.
0: voir justement, donc le thème de l'année c'était à l'image et à la ressemblance de Dieu, thème de
1: Oui.
0: cinéma, hein, thème de tout, thème de la
1: Oui.
0: peinture, thème de tout. Et là, à l'image et à la ressemblance de Dieu, eh bien, on a voulu, avec Philippe, exposer, vous avez tout à fait raison, dans un hôpital, parce que si on est à l'image et à la ressemblance de Dieu, donc là, je travaille sur l'épitrau romain. Les cinq toiles sont sur l'épitrau romain de la performance. Et donc, l'idée, c'est quelle image de soi-même et de ne pas garder, justement, de prôner et de parler de la liberté. Donc, nous sommes rendus libres. Donc, au nom de cela, il y a cinq toiles. Une qui parle des œuvres, là où des personnes se sentent coupables en fin de vie à l'hôpital, ou se disent qu'est-ce que j'ai fait de ma vie, est-ce que j'ai assez bien fait, est-ce
1: Oui.
0: que les chefs d'entreprise, comme tout le monde, enfin, est-ce que j'ai
1: Bien
0: bien fait?
1: sûr.
0: Bien là, fausse image de tes œuvres, c'est le Christ par la croix et la résurrection qui te sauve. Donc là, on a la première toile qui est la méditation qui parle de ça, y compris donc la musique qui est jouée sur cette première toile sur l'œuvre. On
1: Oui.
0: pose une question au public. Et ils se parlent deux à deux pendant 4-5 minutes. Et on passe à la deuxième toile, qui est donc sur l'image, fausse image en fait du péché, en fait, et de l'impur, avec une toile là-dessus, une petite méditation très courte. Hein, et puis, une question qui est posée au public, et toi, je ne sais pas, on n'a pas encore regardé les questions. Philippe qui joue pendant 4-5 minutes de l'orgue sur ces passages de l'épître romain et le public qui réfléchit et qui, après donc avoir entendu l'orgue, se parle deux à deux pour parler de ça pendant 3-4 minutes, le gong. On passe à la troisième toile, qui est des toiles projetées, ça va être magnifique avec un écran géant, c'est très beau.
1: D'accord.
0: Et donc, pareil. Texte biblique, donc méta-icône projetée, méditation qui dure 2 minutes, même pas. La question qui est posée au public, Philippe qui joue merveilleusement l'orgue, et le public qui se parle, les personnes adorent ça parce qu'ils ont tellement entendu d'interprétations qu'ils ont envie d'ouvrir leur cœur. Ils se parlent et on passe à la quatrième, qui
1: Vous
0: est vraie
1: diriez-vous?
0: image du Christ et après vraie image de l'homme prédestiné à la vie. Donc très libératoire. Voilà.
1: Diriez-vous que c'est un spectacle interactif? Moi, en vous écoutant, j'ai l'impression que c'est plutôt un spectacle collectif.
0: Mais vous savez, je suis très sensible à ce que vous dites parce que c'est tellement nous, ça. C'est en fait, oui, de toute façon, ça corrèle de tous les côtés parce que c'est la Bible qui a engendré la toile, qui engendre la méditation, qui a engendré la musique, qui engendre la question, qui engendre le deux à deux, qui libère qui va parler. Nous-mêmes, on est en voix off là-haut, Philippe et moi, et on va faire cet exercice aussi. Et je m'en réjouis. On n'est pas du tout visible. On est et oui, on est ensemble. Et c'est merveilleux ça. C'est totalement collectif. Alors on se parle en silence, hein, deux à deux. Mais c'est merveilleux parce que tout ce texte biblique va rayonner de manière dans un redoublement dialectique, il va parler de manière existentielle, et on fait redoubler cette vie libératoire que Dieu nous donne, et c'est magnifique, et on le partage en plus avec l'autre. Donc,
1: Béatrice Olarbeau, préparez-vous un peu l'étoile à l'avance ou improvisez-vous véritablement sur place?
0: mais jamais, j'ai jamais improvisé sur place, elles sont faites.
1: D'accord.
0: Ce sont des projections d'étoiles faites. Elles seront
1: D'accord.
0: d'ailleurs visibles en arrivant, parce que j'ai 22 toiles, mais j'aurai les 5 sur l'épître aux Romains. J'en ai deux autres encore. Oui. J'ai donc 7 en arrivant qui va être sur l'épître aux Galates, à mon avis, et un petit peu de la deuxième épître aux Corinthiens. Dans le cœur de, c'est absolument sublime, cette énorme chapelle. Il y a un cœur incroyable. J'en aurai 8. Là, on
1: Oui.
0: verra sur quoi, sur le psaume 138 peut-être. Et puis, dans la nef de l'orgue, là où il y a la projection sur écran géant, ben, il y aura ces toiles sur lesquelles qui vont être projetées, hein, sur écran géant, parce que on a envie qu'elles soient en énorme.
1: Dites-moi, Béatrice, on vous écoute depuis quelques dizaines de minutes maintenant. Avez-vous le sentiment que votre vie s'accomplit, se réalise au fil des années par cette recherche permanente?
0: Quelle belle question. Je pense
1: Oui.
0: que c'est là, ça me caractérise totalement. Je suis quelqu'un qui cherche et j'aime faire participer à ma recherche tout le monde. C'est pour ça que cette association est vraiment tout à fait dans le même thème. Je fais des cycles de réflexion à partir de textes inspirés sur Kierkegaard, sur des philosophes juifs, protestants, catholiques, orthodoxes, toujours sur un thème pour approfondir, réfléchir, approfondir, s'élever en profondeur. Moi, je dis toujours aller chercher loin et surtout à plusieurs. Et il ne faut pas être forcément très connaisseur parce qu'on travaille les textes en les expliquant. Et je dis à plusieurs parce que chacun a tellement à dire de son expérience de vie qu'il n'y a pas de texte sans justement cet échange. Et cette recherche n'est pas uniquement dans le texte, dans la Bible, mais elle est dans l'homme, en fait, et dans celui qui nous côtoie. Et donc cet échange est vraiment, mais extrêmement important. Donc, chercheur d'homme, bon, oui, chercheur de vie. Où est la vie? Oui, il faut ressortir la vie partout. Et le geste créateur, c'est ça en Dieu, c'est rechercher où, dans nos épreuves, dans nos croix, et Dieu sait que c'est difficile. Et j'insiste beaucoup sur une chose, c'est qu'aujourd'hui, on vit l'intelligence artificielle. Comme dit Didier Sicard, j'étais avec lui il y a quelques jours, et il disait c'est le plus grand mensonge de l'humanité. C'est vrai parce que on fait croire que lui, c'est vrai que il sera là d'ailleurs pour les performances. Hein, donc c'est quelqu'un qui suit ma peinture. Et c'est vrai que la vie de l'esprit est cherchée partout aujourd'hui. la vie de l'esprit, chercher ce que ça peut nous amener en termes de moi, c'est de la méta-icône et de la peinture, mais il y a aussi en théologie, il faut chercher et faire vivre cette vie de l'esprit, parce que dans l'intelligence artificielle, il n'y a pas de vie de l'esprit. Donc, si on veut, et donc c'est évidemment protestant, mais ça va au-delà,
1: Oui.
0: et ça va tout à fait au-delà. Et moi, je suis rentrée dans une commission éthique des entrepreneurs et dirigeants chrétiens pour justement aussi réfléchir et connaître avec des gens qui connaissent très bien ces questions et faire réfléchir sur la Bible. Et plus que jamais, il faut travailler la Bible à fond. Moi, je ne travaille que sur la Bible, d'ailleurs, ma peinture, pour
1: D'accord.
0: justement amener tout ça. Il faut pas perdre cette vie-là. Parce que c'est là la créativité. Alors, je dis pas que là. Je dis pas que l'intelligence artificielle va empêcher la créativité, mais il faut développer notre vie de l'esprit parce que c'est là où se tient vraiment l'homme à l'image et la ressemblance de Dieu. C'est vraiment ce que dit saint Augustin. Donc c'est là, que, vous savez, dans Romains 2, hein, Romains 12, pardon, il faut se renouveler notre intelligence. Hein, donc je vais relire ce verset qui est vraiment important. J'ai une Bible à côté, bon, on va le. J'aime le relire.
1: Et voilà, on retrouve là la théologienne protestante, jamais sans ma Bible, n'est-ce
0: Alors,
1: pas?
0: je vous exhorte donc, frères, par les compassions de Dieu, à offrir vos corps comme un sacrifice vivant, saint, agréable à Dieu, ce qui sera de votre part un culte raisonnable. Et voilà, c'est maintenant. Ne vous conformez pas au monde présent, mais soyez transformés par le renouvellement de l'intelligence, afin que vous discerniez quelle est la volonté de Dieu, ce qui est bon, agréable et parfait. Et la suite est assez humoristique. Par la grâce qui m'a été donnée, je dis à chacun d'entre vous, ne vous regardez pas comme sage. Non, pardon, excusez-moi. Je dis à chacun d'entre vous de ne pas avoir de prétentions excessives et déraisonnable, mais d'être assez raisonnable pour avoir assez de modération, chacun selon la mesure de foi que Dieu lui a donnée en partage. Donc il faut renouveler son intelligence, et saint Augustin le dit, mais vraiment clairement, que on n'est pas image de Dieu, que c'est le Christ qui est image de Dieu, mais qu'on est à l'image, quand on est à l'image du Créateur, qu'on est transformé par le renouvellement de notre intelligence. Ce qui était vrai aujourd'hui n'est pas forcément vrai demain. Il faut chercher, chercher, chercher. C'est pour ça que je trouve que votre question était vraiment magnifique.
1: Merci beaucoup, Béatrice Olarbo. Je rappelle donc les 2 journées de performance que vous allez donner en compagnie de Philippe Malguir, conservateur, historien d'art et organiste, à la chapelle Saint-Louis de la Salpêtrière,
0: 83.
1: le 3 septembre 2026 à 20 h et le 5 septembre 2026 à 18 h. Deux adresses que nos auditeurs pourront retrouver sur le site de la radio, bien sûr. Pour réserver d'abord, meta.icone.performance@gmail.com.
0: Il y a
1: Je
0: une billetterie
1: répète.
0: de l'hôpital, Frédéric. Il y aura une
1: Pardon?
0: billetterie de l'hôpital qui va être
1: Très bien.
0: proposée.
1: Très
0: À 10
1: bien.
0: euros,
1: Très
0: mais voilà.
1: bien. Très bien. Alors, bon, en tout cas, nos auditeurs peuvent se reporter à notre site. Ils trouveront toutes les informations pratiques, et je suis sûr qu'en vous écoutant, ils se diront que décidément, cette rentrée d'une heure avec est éclairée et lumineuse. Merci infiniment de
0: Merci
1: nous
0: beaucoup,
1: avoir
0: Patrick.
1: offert votre présence. Bonne soirée à vous et bonne soirée à tous.
0: Merci, Frédéric.

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1: Bonjour à tous et à toutes, bienvenue dans Vers l'infini et au-delà, votre nouvelle émission scientifique où on parle de science et de passeurs de science. Pour ce nouveau numéro, nous allons parler d'amour, un sujet en apparence bien peu scientifique, mais dont la science est néanmoins étudiée certains mécanismes pour peu qu'on s'aventure dans les méandres de la chimie, des hormones et autres récepteurs. Pour nous guider dans cet étrange voyage, je reçois aujourd'hui Marcel Hibert. Monsieur Hibert, bonjour.
2: Bonjour.
1: Vous êtes chimiste, vous êtes professeur émérite à la faculté de pharmacie de Strasbourg. Vous avez travaillé pendant à peu près 25 ans. Et vous êtes ici pour nous parler de vos recherches sur l'ocytocine, une molécule fortement impliquée dans divers mécanismes liés à l'attachement et la reproduction, ce qui lui vaut parfois d'être qualifié de molécule ou d'hormone de l'amour. Vous en parlez dans un livre paru il y a 2 ans chez Humaine Science, intitulé « Ocytocine, mon amour », où vous racontez finalement une histoire d'amour entre vous et une molécule. L'ocytocine qui dure depuis un quart de siècle, et vous avez 2 ans plus tard publié un autre ouvrage chez un autre éditeur, Odile à mal au crâne, où vous parlez de médicaments et de comment se font les médicaments. Alors avant de parler de vos recherches, j'aime bien demander à mes invités comment ils en sont arrivés là, parce que vous avez un parcours assez atypique. Vous êtes arrivé assez sur le tard à l'université après une carrière assez longue dans le privé. Est-ce que vous pouvez nous expliquer un peu tout ça?
2: Bien, il se trouve qu'à l'issue de ma thèse, en fait, je m'étais présenté au CNRS et à l'époque, j'avais bénéficié d'une bourse CNRS et on s'engageait à ne pas rentrer au CNRS, cet argent venant de l'industrie. Donc, je suis retourné dans l'industrie. À l'époque, c'était assez facile. Et j'ai eu la chance d'intégrer un centre de recherche tout à fait fantastique qui était à Strasbourg, qui était le centre Merel-Dow, dans lequel on avait liberté totale et crédit illimité. Donc, c'était un vrai paradis. Donc là, j'ai eu 10 ans de bonheur à faire de la science avec des chercheurs d'une 20aine de nationalités différentes. On s'est beaucoup amusé ensemble, j'ai beaucoup appris. Et puis après, cette société est rentrée dans le cycle des fusions-acquisitions et c'est devenu beaucoup moins intéressant. Et ça correspondait en tout cas plus à mes valeurs. Donc j'ai décidé de retourner à l'université. Et j'avais eu la chance qu'on m'ait laissé pas mal publier pendant cette carrière industrielle. Donc je suis assez facilement revenu à l'université. Et voilà, j'ai pris un poste de professeur en faculté de pharmacie et la direction d'un laboratoire de recherche.
1: Oui, la différence entre l'industrie et la recherche publique, c'est il y a 2 choses. Il y a ce que vous êtes allé chercher, c'est-à-dire la liberté académique. Le fait que dans l'industrie, vous faites ce qu'on vous demande de faire, sauf peut-être dans vos premières années où justement vous avez cette liberté. Alors que dans la recherche publique, vous avez cette liberté-là.
2: Alors, on est beaucoup bien payé. Hein. J'ai laissé les 2/3 de mon salaire.
1: Voilà, c'était l'autre point que je voulais aborder.
2: Mais par contre, effectivement, j'ai gagné en liberté. Et c'est assez particulier de quitter l'industrie pour se retrouver libre dans la recherche publique et d'avoir le choix des thématiques de recherche. À partir du moment où on trouve l'argent pour les faire fonctionner, bien sûr, mais on a cette liberté de choisir ces thématiques de recherche. Donc, voilà. Donc, j'avais travaillé avant sur des choses pas très ragoûtante. J'avais développé un médicament contre les vomissements. J'avais travaillé sur des choses comme ça. Et donc là, la vie, la mort, la maladie. Au moment de lancer un projet de recherche, je me suis posé cette question. J'anticipe peut-être un peu sur les vôtres. Mais je m'étais demandé, finalement, l'amour, qu'est-ce que c'est? Comment ça marche? Qu'est-ce qui est connu là-dessus? Voilà, c'est comme ça que j'ai démarré ce projet de recherche. Au moins dans l'intention, dès les années 97.
1: Voilà, et donc, vous racontez dans votre livre votre rencontre avec cette molécule. Donc, dans le cadre de cette reconversion partielle en termes de thématique de recherche, vous allez dans un congrès à Montréal, genre de congrès auquel vous alliez régulièrement avant, j'imagine. Et puis, vous dites, il y a une intervention qui m'interpelle. Il se passe quelque chose que j'ai quasiment jamais vu dans ma carrière. Est-ce que vous pouvez raconter ce moment-là? Parce que c'est assez particulier, en fait.
2: Alors, pas que moi, d'ailleurs, toute la salle était assez sidérée. Donc, je pense que c'est un moment inoubliable pour tous les gens qui étaient là. Donc, il se trouve que j'avais travaillé sur une hormone qui s'appelle l'ocytocine pendant 2, 3, 4 ans, mais purement à des fins vraiment très fondamentales, c'est-à-dire comprendre quelle était sa structure, comment elle agissait dans le corps. Voilà, mais il n'y avait aucune application possible. Et en même temps, je voulais travailler sur l'amour, mais il n'y avait aucun fil à tirer. Il y avait vraiment à l'époque, hein, en 97-98, il n'y avait strictement aucune étude en sciences dures, évidemment, hein, pas dans les sciences humaines et sociales, mais en sciences dures, en chimie, biologie, il n'y avait strictement rien sur l'amour. Et donc, je n'avais pas pu démarrer mon projet de recherche. Donc, j'étais là, finalement, en attente. Et puis à côté, je travaillais sur cette ocytocine. Il se trouve qu'à Montréal, sur ce congrès sur l'ocytocine, eh bien, il y a Thomas Insel, qui est un pharmacologue américain déjà assez connu, qui avait développé des essais pour étudier l'anxiété, notamment chez l'animal, et notamment un test où il sépare visuellement la mère et l'enfant, souriceau bien sûr, la souris du souriceau, il enregistre les vocalisations, les cris de l'un et de l'autre, et ça donne une mesure de l'anxiété. Et ça permet aussi de mesurer l'attachement maternel. Voilà. Et cet homme est venu nous raconter, eh bien, que des collègues zoologues lui avaient raconté qu'il y avait des petits campagnols qui vivaient dans les prairies aux États-Unis. Et ces campagnols, lorsqu'ils étaient en âge, eh bien, ils se mettaient en couple. Ils restaient en couple, absolument monogames. Et le père et la mère s'occupaient des petits après la naissance. Ça, c'était les campagnols des prairies. Et ce zoologue avait observé que la même espèce, les campagnols, mais cette fois-ci des montagnes ou des marécages, eh bien, c'était exactement l'inverse, c'est-à-dire que chaque fois qu'il y avait rencontre mâle-femelle, il y avait accouplement, et puis après, il y avait séparation. Et quand il y avait les petits, il n'y a que la mère qui s'occupait de ça. Et Thomas Insel, en bon pharmacologue, mais il a capturé ces animaux, il a confirmé les comportements au laboratoire, et il a mesuré tout ce qu'on peut mesurer dans le sang, dans les urines, dans le cerveau. Et la seule différence qu'il a trouvée, eh bien, c'était l'oxytocine. C'est-à-dire que ceux de la prairie en avaient beaucoup, ceux de la montagne en avaient très peu. Et donc c'est en jouant avec cette hormone qu'il a pu commencer à étudier ses comportements d'attachement et de fidélité. Et pour aller au bout de l'histoire, donc ce qu'il a fait, c'est qu'il a pris ceux de la montagne qui étaient polygames, il leur a injecté l'oxytocine dans le cerveau, chez les animaux, et bien les polygames sont devenus monogames. Le père indigne est devenu père modèle. Et à l'inverse, ceux de la prairie, en bloquant cette hormone, l'oxytocine, eh bien c'est l'inverse. Les monogames sont devenus polygames, infidèles, et le père ne s'occupait pratiquement plus des petits. Donc simplement avec une molécule, une hormone, cette ocytocine, il a inversé des comportements aussi nobles que l'attachement entre adultes, chez les animaux bien sûr, et puis également l'attachement parent-enfant. Voilà, donc c'était... Pour moi, c'était un vrai choc parce que je travaillais sur cette hormone, je voulais travailler sur l'amour et soudain, les deux convergeaient. Donc, cette hormone qui m'intéressait, l'ocytocine, semblait moduler des comportements, alors qu'on peut qualifier d'amour, d'amour chez les animaux, d'amour parents-enfants et entre parents. Voilà.
1: Oui, parce que jusque-là, l'ocytocine, on sait que ça existe. Hein, vous dites dans votre livre que c'est connu depuis des décennies. Mais on le connaît pour son action mécanique pendant l'accouchement, en fait.
2: Et c'est ça. C'est une molécule qui était très, très connue. Tellement connue, d'ailleurs, qu'on ne cherchait pas d'autres effets, je pense. C'est connu depuis les années 1950. Et c'est la substance que fabrique le cerveau des femmes qui passe après dans leur sang et qui atteint l'utérus. Et c'est ça qui provoque les contractions de l'utérus qui permet l'accouchement. C'est cette substance que les gynécologues injectent aux femmes pour provoquer artificiellement les accouchements lorsqu'il y a des problèmes. Donc c'était parfaitement connu pour ça, des médecins et également des pharmacologues. Mais uniquement pour ça. Également aussi pour favoriser l'éjection du lait. Donc ça favorisait la contraction des glandes mammaires. Donc il y avait déjà un médicament d'ailleurs qui était sur le marché, pas en France, qui s'appelait le Syntocinon. Et ce médicament, c'était un spray nasal qui aidait les femmes à éjecter le lait. Pour les femmes qui avaient des difficultés à éjecter leur lait, eh bien, quelques aspirations de ce spray nasal et ça facilitait l'éjection du lait. Donc, il y avait déjà un médicament disponible. Et d'ailleurs, ça a accéléré considérablement la recherche parce qu'il y avait cette molécule avec laquelle les psychiatres, les psychologues, les sociologues, tout le monde s'est mis à jouer avec cette molécule.
1: Oui, parce que d'habitude, c'est une hormone, un usage. Et donc, la surprise, là, c'est qu'en fait, on se rend compte que l'ocytocine, ça intervient autre part. On se rend compte que ça intervient dans énormément de situations.
2: Oui, c'est même assez incroyable. Donc, on a suivi la littérature pendant 25 ans. Et tous les mois, tous les deux mois, tous les trois mois, il y avait des nouvelles fonctions qui étaient découvertes par des collègues pharmacologues. C'est absolument incroyable. Donc, comme vous le disiez, cette molécule était surtout connue pour l'accouchement, etc. Et sur tout ce qui était autre effet, il y avait zéro publication, notamment sur tout ce qui était attachement, lien, etc. Et aujourd'hui, il y a plus de 30 000 publications. Donc le nombre de publications a explosé et on a découvert un éventail de fonctions absolument considérables pour cette molécule. Alors, pas tellement pour son effet en tant qu'hormone, mais plutôt pour son effet en tant que neurotransmetteur, c'est-à-dire son effet dans le cerveau. Elle est fabriquée dans le cerveau, sécrétée dans le cerveau, elle agit dans le cerveau, et puis après, elle est emportée par le sang, et elle va agir aussi en périphérie, notamment sur l'utérus, évidemment.
1: Voilà, puisque en fait, vous, dans votre livre, il n'y a pas beaucoup de schémas. C'est un livre juste avec du texte. Il n'y a quasiment aucune formule chimique.
2: J'ai pas eu le droit, mon éditeur.
1: les formules chimiques, ça n'attire pas le chaland, je pense. Mais il y a quand même un schéma où vous dites, voilà, il y a quatre domaines où intervient l'ocytocine. Il y a la reproduction, l'attachement entre adultes, donc le couple, oui. L'attachement par enfant et l'attachement au groupe. Ouais. Et dans ces quatre grands thèmes, en fait, on a identifié par des études plus de 25 situations où ça intervient.
2: Oui, donc on a commencé à accumuler les résultats sur cette hormone. Et comme vous le disiez auparavant, c'est assez sidérant. Un neurotransmetteur, d'habitude, il y a trois fonctions à peu près. Hein. Et là, bien, on a découvert, je ne sais pas, une cinquantaine de fonctions.
1: Et plus encore que ce que...
2: parce que si on va dans le détail, c'est encore beaucoup plus. Alors effectivement, on les a regroupés en quatre catégories. Donc la reproduction, l'attachement parent-enfant, l'attachement avec son groupe social et l'attachement entre individus. Voilà ce que vous aviez dit auparavant. Et si on va dans le détail, ben, c'était assez sidérant. Donc on se rend compte que... On peut pratiquement tracer un cercle. Donc si on prend ce cercle, après l'accouchement, on se rend compte déjà que les taux d'ocytocine chez la mère pendant la grossesse semblent être une indication de son comportement maternel après la naissance. Donc la mère n'y peut rien, la pauvre, mais l'ocytocine qu'elle produit pendant ses premiers mois de grossesse semble correspondre à son potentiel d'attention à son enfant, de prise de soin de son enfant. C'est le travail de Ruth Feldman, il y a plusieurs publications, ça peut toujours être contesté, mais enfin, ça doit être confirmé, bien sûr, mais ça semble assez solide. Donc, ça conditionnerait les prédispositions à avoir un comportement maternel. Alors, ça, c'est la première des choses. Et pendant l'accouchement, on a découvert que l'ocytocine protégeait l'enfant de la douleur, passait à travers un utérus qui se contracte, ça doit être très très douloureux, mettez-vous à la place de l'enfant en train de naître, eh bien, l'ocytocine le protège de la douleur. L'ocytocine le protège du manque d'oxygène. Un enfant peut rester 5 minutes dans un col de l'utérus, alors il va sortir avec une jaunisse, ça va être un peu bleu, mais il va sortir vivant. Un adulte ne s'en sortirait pas dans le même état, son cerveau aurait vraiment des gros problèmes, et c'est l'ocytocine qui le protège de ce manque d'oxygène. Une fois que l'enfant sort, eh bien, il était dans un milieu stérile, et soudain, il arrive dans notre monde avec... nous sommes couverts de bactéries, hein, vous le savez, il y a plus de bactéries sur notre corps que nos propres cellules. Et donc, lorsque l'enfant va arriver, son microbiote, sa peau, son microbiote, ses intestins vont être envahis par des bactéries, et l'ocytocine est là, et elle va équilibrer, en gros, et essayer de limiter qu'il y ait des bactéries trop toxiques qui s'installent, et puis elle va contrôler cet équilibre au niveau du microbiote qui s'installe. Donc voilà, ça c'est vraiment le contact avec l'extérieur. Et puis derrière ça, on s'est rendu compte que plus il y avait d'oxytocine, plus l'enfant et la mère, et le père aussi, vont aller l'un vers l'autre et vont commencer à s'échanger. Donc notamment au niveau du contact peau à peau. Hein. Les sages-femmes le savent très bien, les gynécologues aussi. Aujourd'hui, dès qu'un enfant naît, on le met sur le ventre de sa mère. Je ne sais pas comment les sages-femmes sont arrivées à cette conclusion, mais on sait que ça fait exploser l'ocytocine dans le cerveau de la mère et de l'enfant, et ça contribue à le rassurer, à limiter son stress, et puis ça enclenche tout un phénomène qu'on appelle d'affiliation, c'est-à-dire de déclencher un attachement entre la mère et l'enfant, entre l'enfant et la mère. Et bizarrement, le père qui est à côté, qui lui n'a pas de modification hormonale due à sa grossesse, eh bien, on a observé que les taux d'ocytocine vont monter chez lui et évoluer en parallèle à ceux de la mère, ce qui est assez incroyable.
1: En étant témoin de la scène
2: Par empathie. Alors, c'est de l'empathie, simplement. Par empathie avec la mère, ça va faire monter sa propre ocytocine. Et plus il en a, plus il aura un comportement paternel, entre guillemets, c'est-à-dire des actions de jeu, d'interaction avec son enfant, des effets miroirs. Et ça, on a pu le montrer aussi en lui faisant renifler de l'oxytocine. On voit qu'on augmente son comportement maternel et qu'en miroir, l'enfant interagit beaucoup plus avec lui. Donc voilà, c'est un moment extrêmement important. C'est vraiment le début de l'affiliation. C'est le début de l'intégration sociale, à commencer bien sûr par ses proches. Donc ça, c'est le début. Alors, derrière, si on enchaîne, on a démontré que c'était essentiel à l'empathie, à l'attachement aussi à son cercle familial, à son groupe social. Ça, c'était très bien montré chez les animaux. Donc, l'oxytocine va aider à savoir qui sont ses amis, qui sont ses ennemis. Chez les animaux, c'est très clair. Chez l'être humain, c'est un petit peu moins nettement démontré. Voilà, donc ça va créer, ça va moduler l'empathie, ça va donner de la confiance en l'autre, et puis de la générosité.
1: Oui, vous racontez dans votre livre plein d'expériences qui ont été faites sur la confiance. On met des informations intimes dans un pli cacheté. On mesure le degré de confiance au fait que les gens mettent ou non un scotch sur l'enveloppe pour être sûr qu'on ne l'ouvre pas. Et en fonction de si les gens ont ou non été exposés à l'ocytocine, ils refusent ou ils s'affranchissent de cette précaution ou pas?
2: Bien sûr, oui. Là, le résultat est très spectaculaire parce qu'il est très, très significatif. Alors, c'est le moment de préciser aussi que toutes ces expériences ont été publiées dans des journaux scientifiques très prestigieux avec des comités de lecture. Et puis, les psychiatres, les psychologues ont aussi pris des bonnes pratiques depuis pas mal d'années. C'est-à-dire que toutes ces expériences sont faites sur un nombre suffisamment important de personnes pour que c'est une valeur statistique, et c'est toujours fait contre placebo et en double aveugle. C'est-à-dire que on va diviser le groupe en deux, à certains on va donner l'oxytocine, à d'autres on va donner un placebo, qui sont absolument indistinguables. Personne ne sait qui reçoit quoi. Et une fois que les résultats sont observés, eh bien, on décachette l'anonymat et on voit si effectivement il y a un effet statistiquement significatif chez les personnes testées. Donc ces données sont bien sûr toujours valables dans le cadre uniquement des conditions expérimentales qui sont décrites. Donc généraliser va toujours être dangereux, mais quand même c'est des résultats qui sont faits sérieusement avec des contrôles et des statistiques qui ont l'air sérieuses.
1: Oui, enfin, vous dites qu'il y a quand même des sources de biais. Par exemple, des fois, il y a plus souvent d'hommes jeunes que de femmes âgées qui participent à ces thèses. Donc, on ne sait pas quels sont les biais possibles. Mais globalement, il y a quand même des corrélations. Alors, plus ou moins prononcées. C'est pas parce qu'une femme sécrète peu d'ocytocine pendant sa grossesse qu'elle n'aura pas de...
2: Absolument.
1: Voilà, c'est un effet global mesuré, non pas à titre individuel, mais sur une population. Faut pas culpabiliser les gens.
2: Non, surtout pas.
1: Mais bon, en tout cas, on se rend compte que il y a quand même un spectre très large sur cette molécule, mais un point commun qui est finalement la perpétuation de l'espèce.
2: Oui, donc si on termine notre cercle, on y est presque. Là, on a vu l'attachement par enfant, on a vu l'attachement à son groupe social. Il a été démontré très très bien chez les animaux et pas si mal que ça chez les adultes, qu'il y a aussi des prédispositions génétiques à avoir des relations stables en couple. Donc c'est des études énormes qui ont été effectuées surtout en Suède, sur des hommes et sur des femmes. Alors chez les hommes, c'est plutôt avec une autre hormone, la vasopressine. Chez les femmes, c'est clairement l'ocytocine. Et là, on voit qu'il y a des variants du gène du récepteur de l'oxytocine qui prédispose finalement à avoir des relations stables en couple. Donc c'est assez effrayant. Et juste pour terminer rapidement le cercle, puis je reviendrai sur les bémols parce que c'est extrêmement important ce que vous disiez, il faut absolument mettre les bémols. Donc sur le cercle, on a aussi montré que c'était essentiel à l'érection chez l'homme et qu'il y avait des décharges d'oxytocine lorsque des gens se touchent affectueusement, s'embrassent, font l'amour, voilà. L'oxytocine, à chaque fois, est là, est sécrétée pour y mettre du plaisir, y mettre peut-être un petit goût de revenez-y, donc une petite forme de dépendance, et voilà. Et donc, vous voyez, on a décrit un cercle, on fait l'amour, on a des enfants, ils naissent, on les élève, on les protège, ils s'intègrent dans leur groupe social, ils reforment un couple et c'est reparti. Et donc, quand on regarde la logique de tout ça, c'est qu'il semble que l'évolution a choisi cette hormone pour associer du plaisir à tout ce qui est utile à la survie de l'espèce. Et c'est un petit peu ça qu'on a vu. On met des bémols tout de suite ?
1: Ouais, allez-y.
2: Alors, les gros bémols. Donc, les gros bémols, c'est tout ce qu'on vient de dire. Effectivement, Dans le livre que j'ai écrit, il y a tout un chapitre qui explique ce que c'est que la démarche scientifique avec ses biais et ses limites, qui explique les dangers de la vulgarisation. Donc aujourd'hui, quand on parle d'oxytocine, hormone de l'amour, c'est complètement ridicule. Hein. Donc cette hormone vient moduler des comportements, mais à elle seule, elle ne va pas vous rendre amoureux, elle ne va rien faire de spécial, elle vient juste donner un petit coup de pouce.
1: Pas de filtre d'amour.
2: Pas de filtre d'amour. Et dernière chose, donc voilà, faut mettre des bémols sur toutes ces expériences. C'était fait sur des cohortes précises, parfois que sur des hommes. Voilà, on a vu qu'il y avait des différences très très fortes entre différents groupes ethniques, par exemple. Il y a une étude tout à fait intéressante qui a été faite sur l'agressivité sur 5 groupes ethniques radicalement différents, et on voit qu'il y a des comportements d'agressivité qui sont parfois très différents selon la culture, selon les origines génétiques, et l'oxytocine va venir rétablir des équilibres à sa manière dans chacun de ces groupes. Donc c'est pas blanc-noir, c'est toujours un... Et le gros bémol à mettre, c'est que quand je parlais de prédisposition génétique, il y a des études qui démontrent qu'il y a effectivement une prédisposition génétique à être stable en couple, à être généreux, à être altruiste. Donc tout ça a été montré. Par contre, il faut tout de suite rassurer tout le monde, c'est-à-dire qu'on est, avec les gènes que l'on a hérités, on a effectivement des prédispositions génétiques à être anxieux, généreux, etc., etc. Mais derrière tout ça, heureusement, passe la culture, passe l'éducation et passe notre histoire. C'est-à-dire, dans chacun de nos comportements au quotidien, on peut peut-être retrouver la trace de nos gènes, mais on va surtout voir la trace de notre culture, de notre éducation, des événements que l'on a traversés. Donc, ne pas trop s'inquiéter, même si on a des gènes qui prédisposent à être instable en couple, si on trouve son âme sœur et qu'il n'y a vraiment rien de mieux autour, eh bien, nous serons fidèles.
1: Bon, c'est rassurant quand même. Vous dites, alors ce que vous dites, c'est vrai chez l'humain, mais en fait, c'est vrai chez plein d'autres espèces, au point que vous dites que c'est sans doute une molécule qui apparaît très tôt dans le monde animal.
2: Oui, donc c'est même daté. Donc ce qui est assez stupéfiant, c'est effectivement de voir que cette hormone contrôle donc tout ce qui est nécessaire à la survie de l'espèce, et en plus, on la retrouve dans toutes les espèces animales, absolument toutes. Les singes, évidemment, mais si on descend vers les poissons, vers les vers de terre, les hydres, enfin les choses les plus primitives qui existent.
1: Oui, et qui donc se sont séparées de notre branche du vivant il y a d'autant plus longtemps.
2: Exactement. C'est ça l'idée, hein. Et donc, alors l'oxytocine dériverait elle-même de la vasopressine. Alors, la vasopressine, on la ferait remonter à plus de 700-800 millions d'années. L'oxytocine qui en dérive, elles ont des rôles parfois similaires, parfois croisés, ça remonterait à 100 millions d'années. Mais entre 100 et 700 millions d'années, l'évolution a conservé, a utilisé cette hormone. Et de manière très, très curieuse et agaçante pour le chimiste que je suis, c'est qu'il y a un seul récepteur pour cette hormone, pour l'oxytocine. Alors que si on regarde, vous avez peut-être entendu parler de sérotonine, alors là, je ne sais pas combien, il y a une dizaine de récepteurs, la dopamine, il y en a 5, etc., etc. Donc la nature a mis un peu de diversité au niveau des récepteurs, c'est-à-dire des endroits où l'hormone va aller exercer son action. Or, sur l'oxytocine, il n'y en a qu'un. Donc probablement, si l'évolution a certainement touché à ce récepteur en faisant des variants, d'erreur en erreur, eh bien l'espèce a disparu. Ça montre bien à quel point ce fait-là aussi, le fait qu'il y ait un neurotransmetteur et un seul récepteur conservé comme ça, ça montre qu'il est probablement crucial pour l'évolution dans notre environnement, sur notre Terre.
1: Un avantage évolutif certain.
2: Voilà.
1: Oui, d'ailleurs, ce récepteur, il est assez particulier. Il vous a donné du fil à retordre quand vous avez voulu l'étudier, mais on en parlera un peu plus tard. À un moment, vous posez la question dans votre livre, c'est quoi l'amour ? Et avant que vous donniez votre réponse, j'aimerais vous faire écouter un petit extrait d'une œuvre de fiction pour vous demander ce que vous en pensez.
3: Est-ce qu'on s'amuse jamais trop ?
4: Que traquer un gibier puisse vous exciter, d'accord, que vous ayez un besoin maladif de jouer, je le comprends tout à fait, mais les sentiments sont une anomalie chimique présente chez les perdants.
3: Les sentiments? Mais de quoi parlez-vous?
4: De vous.
3: Oh, je rêve. Regardez-le, le pauvre. Vous croyez réellement que je m'intéressais à vous? Pourquoi? Parce que vous êtes le grand Sherlock Holmes, le détective à la drôle de casquette?
4: Non. Parce que j'ai pris votre pouls. rapide et vos pupilles dilatées. John Watson se figure que l'amour est un mystère pour moi, mais sa chimie est étonnamment simple et destructrice. Quand on s'est rencontrés, vous m'avez dit qu'un déguisement était un autoportrait, comme c'est vrai chez vous. L'accès à votre coffre, vos mensurations, mais ceci est bien plus intime, ceci est votre cœur, et vous ne devriez jamais le laisser gouverner votre tête. Vous auriez pu, en choisissant un numéro au hasard, sortir d'ici et jouir du fruit de vos efforts, mais vous n'avez tout bonnement pas pu résister. J'ai toujours pensé que l'amour était un dangereux handicap. Merci pour cette ultime preuve.
3: Tout ce que j'ai dit était faux. Je ne faisais que jouer le jeu.
4: Je sais. Et là, vous perdez.
1: C'est Sherlock Holmes et Irène Adler, interprétés dans la version originale par Benedict Cumberbatch et Lara Pulver, dans une adaptation qui se déroule au XXIe siècle de l'œuvre de Conan Doyle. Alors, les sentiments sont une anomalie chimique, dit Sherlock Holmes, et un peu plus tard, la chimie de l'amour est étonnamment simple. C'est vrai ou c'est trop simplificateur?
2: Alors, c'est vrai, c'est faux, c'est-à-dire que... C'est ce que j'aime dire à mes étudiants et que je dis à tout le monde, c'est que nous sommes des gros tas de molécules. Démocrite, Épicure, Lucrèce, donc ces philosophes grecs et romains, donc les pères de l'atomisme ancien, de cette philosophie matérialiste, avaient déjà eu le pressentiment, enfin plus que le pressentiment, ils étaient arrivés à la conclusion que tout était fait d'atomes et de vide. Donc je pense qu'aujourd'hui, on pourrait dire, c'est vrai, hein, et je pense que nous sommes tous faits d'atomes et de vide. Et je crois que ça c'est absolument objectif. Mais une fois que l'on a dit ça, c'est pas grave. Je veux dire, on n'en est pas moins beau, pas moins respectable, et surtout pas moins mystérieux. C'est-à-dire que même si aujourd'hui on connaît pratiquement l'intégralité de notre génome, si on connaît pratiquement toutes les molécules dont est fait notre corps, on comprend toujours strictement rien à la plupart de nos sentiments, de nos fonctions, de nos actions. Et la réponse est, enfin la réponse, heureusement, le mystère c'est dans la complexité. Dès qu'on regarde comment fonctionne une cellule, comment fonctionne une transmission nerveuse, comment fonctionne un sentiment, eh bien on se rend compte que ça met en jeu tellement d'hormones, tellement de récepteurs, tellement d'enzymes, tellement de systèmes qui sont là en cascade, en réseau, et à une vitesse sidérante, que ma conviction est que malgré les progrès de la science, bien que l'on connaisse pratiquement toutes les pièces du puzzle, eh bien, on ne comprendra, heureusement, jamais comment ça marche. Alors, on va progresser, hein. Mais, comme je vous le disais, une fonction extrêmement simple, comme une réaction de peur ou un coup de foudre. Alors, certes, l'oxytocine est là, mais on va dire oxytocine, cortisol, sérotonine, ok. Mais une fois qu'on a dit ça, on n'a toujours rien compris. C'est-à-dire, pourquoi, en voyant un visage, d'un seul coup, vous tombez redingue amoureux? Pourquoi? Qu'est-ce qui se passe dans votre tête? Ça va être de la chimie. C'est évident, ça ne peut être rien d'autre. Ça ne peut être que de la chimie. Mais c'est pas grave. Et ça ne doit pas vous effrayer, et c'est pas du tout réducteur. Hein. Même quand on traite les matérialistes de réductionnistes, les réductionnistes se définissent comme le tout et la somme comprise de ses parties. Ouais. Alors souvent on dit le tout et la somme de ses parties. Non, c'est le tout et la somme comprise de ses parties. Ouais. C'est ça le réductionnisme.
1: Comprise au sens du verbe comprendre.
2: Oh, oui, comprendre. Et donc je pense qu'on ne comprendra jamais comment marchent des fonctions biologiques intégrées dès qu'elles sont un petit peu complexes. Donc voilà. Et les sentiments, il en faut. Parce que s'il n'y a pas de sentiments, on est très très mal. Si on n'est pas anxieux, on va traverser la route sans faire gaffe, on va pas aller bien loin. Si on n'est pas capable de réagir au visage que l'on voit autour de soi, on est autiste. Hein, c'est une des caractéristiques des autistes, c'est qu'ils naissent sans la capacité de lire des émotions sur un regard, sur un visage. Et donc, du coup, ils arrivent dans un monde pour lequel ils n'ont pas les codes, ils ne savent pas comment se comporter, simplement. Donc, il est essentiel d'avoir des sentiments. Ils sont absolument chimiques. D'ailleurs, c'est très simple, hein. Je sais pas, vous prenez 5 cafés, vous voyez que vous changez un petit peu, vous prenez un petit coup de LSD, votre vision du monde va être légèrement perturbée.
1: Ouais, donc, il faut pas faire tous les jours, quand même.
2: Voilà, ne le faites pas. Mais je veux dire, voilà, une petite molécule de caféine, une petite molécule de LSD et nos certitudes par rapport à la réalité du monde vacillent. Donc nous sommes moléculaires, nous sommes sous influence de molécules et ce n'est pas grave parce que c'est tellement complexe que ça reste mystérieux.
1: Oui, d'ailleurs, dans votre livre, voilà ce que vous dites. Vous dites « L'amour est-il une maladie ?» J'aurais tendance à penser que non. « Ce n'est qu'un simple dérèglement de l'esprit, un épisode de démence passagère, un trouble neurodéveloppemental du discernement. » Et vous disiez « Mais c'est ça qui fait que la vie vaut d'être vécue.
2: Ben » oui, parce que si on était toujours dans une lucidité absolue, totale, on verrait tout de suite les défauts de l'être aimé. Et voilà. Donc il semble, alors ça c'est assez marrant, il semble que ce soit un des effets de l'oxytocine aussi, c'est que ça jette un voile sur les défauts de l'autre, pendant quelque temps. Et donc ça, voilà. Donc ça nous permet de trouver charmantes les chaussettes qui traînent. Et puis 3 ans plus tard, quand l'oxytocine est retombée, on trouve que franchement ça suffit, quoi. Donc voilà, c'est probablement nécessaire à la phase d'approche, à la phase de fusion. Mmh. Et ouais. Et autre chose par rapport à Sherlock Holmes, il y a une chose. En fait, c'est même un des points de départ du projet. C'était le constat que il y a rien qui ressemble plus au sevrage, à la morphine ou à une drogue, qu'un chagrin d'amour. Si vous avez déjà eu des chagrins d'amour, eh bien vous étiez dans un état qui est très très proche du manque, en fait. Si vous arrêtez de fumer, par exemple, ou si vous arrêtez, bon, je sais pas, vous avez jamais touché une drogue, mais ceux qui ont touché une drogue et qui essayent d'arrêter sont en manque. Si vous arrêtez le tabac, bah vous êtes en manque. Et puis, lorsque l'amour cesse, lorsque vous avez un chagrin d'amour, bah vous êtes en manque. Donc, quelque part, l'amour est aussi une drogue. Donc, Sherlock Holmes, qui n'était pas lui-même tout blanc par rapport à ça, essayait d'éviter l'amour comme piège, mais lui-même était tombé dans un autre piège. Il était cocaïnomane, je pense.
1: Oui, c'est ça. En fait, sa satisfaction vient des énigmes qu'il résout et garder le contrôle, c'est le plus important. Donc, il se méfie des sentiments.
2: Et voilà. C'est une perte de contrôle, clairement.
1: Oui, oui. Mais du coup, évidemment, on peut anticiper en disant que ses capacités naturelles, il ne va pas les transmettre à sa descendance parce qu'il n'aura pas de descendance d'une certaine façon.
2: Voilà.
1: Parce qu'il n'a pas assez d'ocytocine.
2: Il n'a pas assez d'ocytocine. Bon, je ne sais pas si ça suffit, mais...
1: Dans l'épisode en question, son adversaire est une femme redoutablement intelligente et redoutablement belle, qui utilise ses charmes pour extorquer des informations à des gens ou les faire chanter. C'est encore de l'ocytocine qui intervient quand on séduit par intérêt non reproductif.
2: Alors je sais pas si ça marche. Mais en tout cas, oui, parce que, comme vous le disiez tout à l'heure, il y a des expériences qui ont montré que l'oxytocine induit la confiance. La confiance en l'autre. Oui, alors c'est marrant, parce que, par exemple, par rapport à la prise de risque ou à la confiance, lorsqu'on fait jouer les gens contre une machine, l'oxytocine ne change rien. Lorsqu'on les fait jouer contre un individu, ben, il y a un lien de confiance qui s'établit, qui est largement amplifié par l'oxytocine, et qui fait qu'on va lui faire confiance. Donc oui, pour les escrocs, pour manipuler les gens, si vous êtes capable de faire monter l'oxytocine chez la personne que vous avez en face de vous, bien, a priori, vous renforcez la confiance. Votre chien sait très bien faire ça. Là aussi, on a observé que votre chien, lorsqu'il vous regarde avec ses yeux de chien battu, c'est l'expression qu'on utilise, s'il vous regarde avec ses yeux, votre chien est capable de vous attendrir pour obtenir ce qu'il veut. Alors, un biscuit, sortir, ça va dépendre. Eh bien, on s'est rendu compte que lorsque le chien vous regarde comme ça, en essayant de vous apitoyer, bah, l'oxytocine monte chez vous. Et l'oxytocine monte chez lui. Et à un moment donné, ben, vous craquez, vous lui accordez ce que vous voulez. Et ça, on s'est rendu compte que ça, il y avait cette capacité à faire monter l'empathie et l'oxytocine entre êtres humains et animaux. Ça marche avec les animaux domestiques. Ouais. Et ça ne marche pas avec les animaux sauvages. Ce serait une différence majeure entre les animaux domestiques et les animaux sauvages. C'est la capacité de créer de l'empathie entre, dans les deux sens d'ailleurs, de l'animal vers l'homme et de l'homme vers l'animal.
1: Et donc là, c'est quoi? C'est un effet d'évolution? On a domestiqué les animaux qui avaient cette capacité ou c'est...
2: On les a peut-être sélectionnés, oui.
1: Sans le savoir.
2: Sans le savoir, voilà, bien sûr.
1: Ça, puisque ça, tout ça remonte à très loin. Pour terminer avec Sherlock Holmes, bon, il fait preuve d'une connaissance encyclopédique. Il a des capacités d'analyse hors pair. Est-ce que ça aurait fait un bon chercheur, à votre avis?
2: Est-ce qu'il aurait été capable de lever des ANR, d'aller chercher de l'argent? Parce que c'est ça le problème. Le problème des chercheurs aujourd'hui, non seulement faut être curieux, hein, c'est la qualité première. Deuxième qualité, faut être un petit peu orgueilleux au sens espagnol du terme, c'est-à-dire avoir le sentiment que vous allez être le premier à trouver, parce qu'être le deuxième à trouver, ça sert à rien. Donc il faut à la fois de la curiosité infinie, il faut de l'orgueil, il faut de la patience. Mais aujourd'hui, on nous demande en plus d'être capable de d'aller chercher de l'argent partout, de passer notre temps à écrire des rapports, etc. Bon, je suis pas sûr que Sherlock Holmes ait eu cette patience. Mais en tout cas, je pense que la curiosité, il l'avait, la sagacité, il l'avait. L'intuition, je sais pas si Sherlock Holmes avait de l'intuition. Il nous faut peut-être un peu d'intuition, puis il nous faut aussi beaucoup de chance. Donc,
1: Et du travail par équipe.
2: Et du travail par équipe.
1: Peut-être pas sa tasse de thé.
2: Absolument. Et du travail par équipe, bien sûr.
1: Ouais. Alors, vous avez beaucoup contribué donc à comprendre l'effet de l'ocytocine, et puis vous avez cette idée que il y a peut-être un lien avec l'autisme.

0: naissance chez des rats ou des souris, eh bien, ces animaux n'avaient plus aucune interaction sociale. Ils restaient dans leur coin, dans la cage. Alors, ils n'étaient pas agressifs, ils n'étaient pas spécialement ostracisés, mais ils restaient dans leur coin, donc un comportement asocial. Et donc, ça donnait l'idée aux chercheurs d'aller regarder chez l'homme, bien sûr. Et puis, et on a pensé aux autistes. Parce que c'est le problème des autistes, c'est qu'ils ont des interactions sociales extrêmement abîmées, voire inexistantes. Et on a été mesurer les taux d'ocytocine. Et là, on s'est rendu compte que, bien, chez beaucoup, beaucoup d'autistes, il y avait des taux d'ocytocine extrêmement bas. Il y a quelques autistes, alors moins de 1%, qui sont dus à des problèmes génétiques sur le récepteur de l'ocytocine. Donc ce récepteur, cette hormone, n'est pas responsable de l'autisme, en tout cas pas plus que chez 1% des autistes. Mais chez tous, il y avait ce taux très faible. Et donc, puisqu'il y avait déjà ce spray nasal qui existait comme médicament, qui contenait de l'ocytocine, on leur a fait sniffer de l'ocytocine. Et là, la stupéfaction des chercheurs, eh bien, pour la première fois de leur vie, pour beaucoup, les autistes se sont mis à regarder dans les yeux. Alors qu'un autiste a peur du regard, d'habitude, hein, parce qu'il ne sait pas quoi y lire, en fait. Hein. Et donc, d'habitude, ils vous regardent sur le front, la bouche, beaucoup la poitrine. Et là, un petit spray d'ocytocine, et hop, ils regardent dans les yeux. Mieux que ça, après, si on le fait jouer à des jeux avec d'autres partenaires, un autiste ne sait pas faire la différence entre un gentil camarade qui lui renvoie la balle et puis le mauvais camarade qui lui renvoie jamais la balle et puis la personne neutre. Un spray nasal, l'ocytocine, il se met tout de suite à reconnaître qui est le mec sympa, qui est le mec antipathique, et il va jouer, bien sûr, avec le mec sympa. Voilà, il y a eu quelques études comme ça qui ont montré que simplement avec un spray nasal, l'ocytocine, on rétablissait chez les autistes la capacité à décrypter des émotions, et notamment dans les regards, sur le visage des autres. Et donc, on leur redonnait les codes pour l'interaction sociale. Donc, c'était une révolution. Ça a montré, bon, il y a eu d'autres résultats, qui suggéraient que si on arrivait à administrer de l'ocytocine aux autistes, ben, peut-être on pourrait les aider à se réintégrer dans le monde. Malheureusement, l'ocytocine ne peut pas être utilisée pour différentes raisons. C'est une molécule qui est relativement grosse pour un médicament. Et donc, si vous la prenez par voie orale, elle va rester dans l'intestin, elle ne va pas passer dans le sang. Si vous la mettez en intraveineux, elle est encore trop grosse pour rentrer dans le cerveau. Et en plus, votre foie va la couper en morceaux en 5 minutes. Et en plus, comme tout ça est publié, on ne peut pas prendre de brevet. Donc, s'il n'y a pas de brevet, on ne peut pas faire de médicament.
1: Oui, parce que le brevet, ça fait peur. Mais en fait, vous expliquez dans vos deux livres que les brevets pour les médicaments, c'est très utile parce que c'est une garantie financière pour un industriel. Parce que faire un médicament, enfin, avoir l'idée de l'ocytocine comme médicament, ça coûte pas cher, mais fabriquer un médicament qui va pallier ou qui va imiter cette molécule, ça c'est très très très très cher.
0: Oui, parce que heureusement, contrairement à ce qu'a fait le docteur Raoult, mais heureusement, ce qu'on vous demande, c'est de prouver que votre médicament est actif et plus actif qu'un placebo. Donc, il y a des études, des méthodes qui sont extrêmement balisées, qu'on appelle la recherche clinique phase 1, phase 2, phase 3, où il va falloir que vous donniez votre molécule nouvelle à des volontaires sains, déjà, pour voir quelle est la dose maximale tolérée, sans toxicité. Après, vous allez la donner à des malades contre placebo pour voir si réellement il y a un bénéfice. Alors d'abord un petit nombre de malades, puis après un très grand nombre de malades pour que c'est une valeur statistique. Et tout ça, le développement d'un médicament, en moyenne, c'est 1 milliard d'euros. Donc pour qu'une société, une entreprise investisse 1 milliard d'euros, il faut qu'à la fin, elle récupère sa mise. Et pour ça, bien, il faut qu'elle ait un brevet qui va lui garantir 20 ans d'exclusivité sur la molécule. Alors sur les 20 ans, il y en a déjà 10 qui sont perdus à prouver qu'elle est active. Donc une entreprise pharmaceutique, il va lui rester en gros 10 ans pour récupérer son investissement et faire des bénéfices. Donc l'ocytocine, ben, alors il peut, pour avoir un brevet, il faut que ce soit original. Et non évident. Voilà, c'est les deux conditions pour qu'une molécule soit reconnue comme brevet. Eh bien, l'ocytocine, puisque ça a déjà été démontré chez l'animal que ça pouvait avoir un effet, on ne peut pas prendre de brevet. Donc, personne n'allait investir pour démontrer chez l'homme que la molécule était réellement utile.
1: Mais d'où parce que là, les cohortes que vous dites, les tests sur les ossis, c'est un petit nombre de personnes.
0: Oui, c'est un petit nombre.
1: C'est quelques dizaines de personnes, je ne sais pas.
0: Dans les études précédentes dont je parlais, c'est, généralement c'est 40-50 personnes. Mais là, c'était juste des petits coups d'épingle. C'était pas vraiment dans une visée thérapeutique. C'est pour étudier telle ou telle fonction. Si on veut vraiment rentrer dans une démarche thérapeutique, là, il va falloir mettre des centaines et des centaines de patients.
1: Pendant très longtemps.
0: Voilà, pendant très longtemps.
1: Donc c'est ça qui coûte cher, en fait. C'est les essais sur la personne humaine qui coûtent le plus cher.
0: Parce qu'il faut payer les lits d'hôpitaux, il faut payer les médecins, il faut payer les infirmières. Il faut, voilà, déjà ça fait monter, puis ça, vous multipliez ça par 500 patients pendant 3 ans, ça fait

0: des coûts astronomiques. Ouais. Et là, c'est pas la Sécu qui paye, hein, c'est l'entreprise qui doit payer. Ouais. Voilà. Donc, du coup, ben, la balle était dans le camp des pharmacochimistes, c'est-à-dire dans le camp de ma compétence. C'est-à-dire, c'était d'essayer d'imaginer une petite molécule stable qui irait se fixer au même endroit que l'oxytocine, qui aurait les mêmes effets que l'oxytocine, mais qui serait capable d'être absorbé par voie orale, d'aller dans le cerveau et d'agir quelques heures et de pas être toxique, etc., etc., et d'être breveté. Et donc ça, c'est le défi que l'on s'est lancé à nous-mêmes, et certainement d'ailleurs probablement une trentaine de laboratoires dans le monde ont dû se lancer là-dessus. Mais je pense que tous ont eu les mêmes problèmes que nous, c'est-à-dire 20 ans d'échec. Alors je sais pas s'ils ont... Nous, on a tenu 20 ans. Ouais. Je pense qu'ils ont jeté l'éponge bien avant, surtout les industriels. Hein, dans l'industrie, vous cherchez 2-3 ans, si vous trouvez pas, ben, le projet s'arrête. Ouais. Donc je pense que mes collègues ont dû se décourager, ou alors on a eu plus de chance. Mais effectivement, au bout de 20 ans, on a eu enfin une molécule qui avait à peu près l'activité que l'on espérait. On a tourné autour, on l'a optimisée. Et là, c'est le scoop. À la fin du mois, le brevet sera publié. Et il y a une société qui a racheté la licence et qui va essayer d'en faire un médicament.
1: Alors, il y a quelque chose qui m'a surpris quand j'ai lu votre premier livre. Vous donnez la réponse dans le second. C'est qu'en fait, vous êtes chimiste, donc vous n'êtes pas médecin, vous n'êtes pas soignant. Mais vous avez tenu, en fait, à rencontrer les gens qui étaient concernés par le type de médicaments que vous vouliez fabriquer, et ça a été ça vous a beaucoup touché, ce que vous avez vu chez les parents enfants autistes.
0: Bien sûr, parce que la plupart des chimistes et biologistes, un projet de recherche, ça démarre vraiment très en amont au niveau exploratoire. C'est les médecins qui caractérisent la maladie, et puis souvent c'est des biologistes qui vont trouver la cible, c'est-à-dire l'enzyme, le récepteur, la protéine, sur laquelle on peut jouer pour essayer de faire un médicament. Donc après, finalement, le projet démarre, c'est dans les mains du chimiste et du biologiste, qui sont un peu la tête dans leur chimie, dans leur biologie, dans leurs cellules, et qui souvent n'ont aucun contact avec des patients. Les médecins, oui, mais lorsqu'on remonte en recherche plus exploratoire, on n'a pas de contact avec les patients. Donc souvent, on travaille sur... Je suis sûr que j'ai plein de collègues qui bossent sur le cancer ou qui bossent sur l'épilepsie, qui n'ont jamais croisé un épileptique, qui n'ont jamais croisé, enfin j'espère pour eux, de cancéreux. Et donc, moi j'avais eu cette expérience dans l'industrie. Un jour, on nous avait, alors qu'on avait développé, que mes collègues avaient développé un médicament contre l'épilepsie, ils n'avaient jamais vu un épileptique de leur vie. Et un jour, on est venu leur montrer un film, un médecin est venu leur montrer un film, leur montrer quelle était la vie des épileptiques avant le médicament. Hein. Ils portaient des casques parce qu'ils n'arrêtaient pas de tomber, ils se cognaient partout, etc. Et puis après le médicament, ils avaient une vie normale. Donc c'était un moment d'émotion très fort. Et c'était une bonne leçon, je pense, que pour vraiment se motiver à faire une recherche sur une pathologie, je crois qu'il est bien d'avoir croisé des malades. Et là, on sait exactement pourquoi on passe des jours et des jours à aller chercher de l'argent auprès du ministère.
1: Oui, c'est.
0: Ou à écrire des rapports.
1: La motivation aide, parce que on n'en a pas trop parlé, mais dès que vous êtes arrivé dans la recherche publique, votre vertu cardinale, c'était le bien-être de vos équipes, le plaisir, plutôt que la rentabilité, ce que vous aviez fui, entre autres, avant. Et ça passe aussi par une forme d'empathie vis-à-vis de tous les acteurs du métier, en fait.
0: Oui, alors ça, c'est quelque chose auquel je tiens pas mal, parce que nous étions vraiment à contre-courant, je pense, des tendances des 20 dernières années. Pendant très très longtemps, les chercheurs étaient très très libres. Hein. Le CNRS était piloté par ses pairs, des gens qui étaient issus du CNRS. Et beaucoup de liberté, et puis voilà. Et puis, assez rentré plutôt depuis 20, 20, 25 ans, je ne saurais pas donner de date exacte, mais plutôt dans une logique d'efficacité, d'évaluation, de critères, etc., etc. Et donc, du coup, le chercheur se retrouve sous pression et parfois canalisé. Et c'est pas comme ça qu'on va faire des grandes découvertes. Le slogan à l'époque du mouvement Sauvons la recherche était: c'est pas en essayant d'améliorer la bougie qu'on va découvrir l'électricité. Donc, il faut la recherche fondamentale, il faut de la liberté, il faut laisser place à l'imagination. Et moi, venant aussi de l'industrie où j'avais quand même traversé 7 ou 8 fusions de sociétés, je m'étais rendu compte que les périodes où on était le plus efficace, c'est lorsqu'on travaillait dans le plaisir. Donc lorsque je suis revenu à l'université, j'ai proposé à mon laboratoire qu'on se mette d'accord pour que la valeur centrale du laboratoire soit le plaisir. Et que, voilà, qu'on ait une approche collective positive, constructive, et que le plaisir soit vraiment au cœur du laboratoire, plutôt que la compétition, plutôt que l'élitisme, plutôt que l'individualisme, plutôt que l'excellence individuelle. Ce qui, en fait, était plutôt les critères qui ont été mis en avant depuis 20 ans dans la recherche, et je trouve que c'est une catastrophe. C'est-à-dire qu'on a créé à peu près partout des paniers de crabes, des gens qui sont en compétition pour l'argent, pour la publication, qui amènent d'ailleurs parfois des dérives éthiques. Hein. On se rend compte qu'il y a de plus en plus de publications qui ont été un petit peu trafiquées, simplement parce que on met la pression sur les chercheurs pour publier beaucoup et dans des bons journaux. Alors que si un groupe travaille vraiment dans le plaisir, bien on traverse énormément de problèmes ensemble, on les résout ensemble, et puis dans la durée, chacun s'y retrouve. Tous les matins, les gens viennent travailler avec le sourire et puis leur recherche s'en porte plutôt mieux. Et le résultat, c'est au bout de 5 ans, 10 ans, il y a de l'excellence, mais ce n'est pas l'excellence individuelle, c'est l'excellence collective. Et c'est nettement plus agréable, nettement plus efficace et sympathique.
1: Et de l'excellence qui est acquise sur le long terme et pas sur des contrats plus brefs.
0: Exactement.
1: Parce que... souvent, quand on fait des demandes de financement à l'Agence nationale de la recherche, ben, on nous demande en gros une sorte de calendrier prévisionnel. On fera telle découverte dans 2 ans, puis telle autre dans 3 ans.
0: Exactement.
1: Et ça marche parfois pour certains types de recherches. Ça avait été identifié par quelqu'un de la famille Curie. Je ne sais pas si c'est le père ou le gendre qui avait dit il y a plusieurs types de recherches. Il y a celles qu'on peut budgétiser, puis celles qu'on ne peut pas budgétiser, parce qu'il y a toujours de la sérendipité.
0: Bah, bien sûr, du hasard.
1: Et d'ailleurs, vous dites, quand vous parlez des différentes techniques pour découvrir des médicaments, il y a le hasard. C'est-à-dire, on teste un médicament pour quelque chose, on observe un effet secondaire. L'effet secondaire est en fait plus prépondérant par rapport à l'effet primaire. Et une molécule qui n'a pas du tout été... faites pour ça, marche finalement très bien pour autre chose.
0: Oui, les premiers antihypertenseurs, au début, c'était des additifs dans des mousses à raser. Et puis le gars, en se coupant, on a vu qu'il s'était évanoui, donc on a regardé qu'est-ce qu'il y avait dans la mousse à raser. C'est comme ça qu'on a trouvé les premiers antidépresseurs, donc ils font chuter la pression sanguine. Le Viagra, c'est l'observation des infirmières, hein, ça n'était pas du tout développé pour l'utilité que ça a aujourd'hui, c'est les infirmières qui ont observé que leurs patients étaient un peu excités. Et donc, on a fait le lien. Voilà, donc oui, l'observation des médecins est importante, l'observation au laboratoire est importante, sur les animaux est importante. Donc oui, il faut laisser la place, faut laisser respirer un petit peu. Et ce qui est un petit peu triste, c'est qu'aujourd'hui, on voit les jeunes chercheurs sont tellement coincés dans ce système que finalement, ils montent leurs projets en fonction des modes, en fonction des opportunités de financement, en fonction de la probabilité de publier dans des bons journaux. Donc, nos anciens chercheurs, les pères du CNRS, démarraient leur carrière sur une question scientifique. Chacun avait se posé une question fondamentale. Voilà la question que je me pose et je fais tout ce que je pourrais pendant 10 ans, 20 ans, 30 ans pour répondre à cette question. Aujourd'hui, les jeunes ne pensent plus comme ça. Il faut qu'ils publient absolument dans 2-3 publient par an dans des bons journaux. Et donc, qu'est-ce que je vais faire comme recherche pour atteindre cet objectif? Et ça, c'est une catastrophe, je trouve.
1: Surtout quand on a du temps, parce que effectivement, un médicament, c'est un projet qui sur 10 ou 15 ans. Et donc, vous avez été témoin d'ailleurs, ça c'est, enfin, là vous plaignez, je pense, à raison d'une dérive de la recherche publique, mais dans le privé c'est pareil, c'est-à-dire qu'en fonction de ce qu'on estime des retombées d'un médicament, on va tout arrêter au bout de 12 ans parce que, ah oui, mais ça va pas rapporter assez.
0: Oui, alors donc effectivement, le public a ses avantages et ses défauts, et le privé a ses avantages et ses défauts. C'est-à-dire qu'un projet dure rarement... On a 2-3 ans pour valider un concept. Si ça marche pas au bout de 2-3 ans, on laisse tomber. Et puis une considération qui est la considération du marché, hein, donc les maladies rares. Il faut que ce soit rentable. Donc si on a beau trouver un médicament génial, mais pour une pathologie où il y a 400 patients en France, ça va rester sur une étagère. Donc bon, on a presque le même problème à l'université aujourd'hui. C'est-à-dire qu'il y a vraiment des aides très très fortes aujourd'hui au transfert technologique à l'université. C'est-à-dire pour nous aider à transformer une découverte en recherche en quelque chose qui peut devenir commercialisé. Donc ça, c'est une réforme de Claude Allègre qui a fait ça, qui était vraiment très très bien. C'était la loi sur l'innovation. Par contre, bien comme il y a Il y a une enveloppe budgétaire qui est donnée à ces services d'aide au transfert technologique qui est donnée par les universités et les ministères. Eh bien, ils rentrent pratiquement dans la même logique que l'industrie, c'est-à-dire qu'il faut que ce soit rentable. Donc, même à l'université aujourd'hui, ils se mettent à trancher entre une application, prendre un brevet sur une maladie rare ou prendre un brevet sur l'obésité, ben, ils vont mettre l'argent sur l'obésité. Donc, même là, on a perdu un petit peu notre notion de service public. Voilà. Ouais, mais bon.
1: Ça changera peut-être.
0: Ça changera peut-être. On va continuer à se battre.
1: Voilà, bon, on va rester optimiste alors. donc pour revenir, donc vous avez mis du temps à trouver une molécule pour essayer d'imiter l'ocytocine, on peut dire ça comme ça.
0: Oui.
1: Et une des raisons pour lesquelles vous avez eu du mal, c'est qu'en fait le récepteur de l'ocytocine est très bizarrement fait.
0: Oui.
1: Et là aussi, ça rend ce couple hormone plus récepteur unique. Alors, c'est pourquoi ça marchait pas en fait ? Parce que vous avez trouvé plein de molécules qui avaient un effet, mais qui avaient l'effet inverse de celui qui était recherché.
0: Exactement. Donc pendant des années, donc peut-être pour simplifier un petit peu, donc un neurotransmetteur, c'est comme une clé et qui va se fixer sur une protéine en face, qu'on appelle le récepteur, qui est comme une serrure. Donc l'interaction neurotransmetteur-récepteur, c'est comme une clé qui rentre dans une serrure. Voilà, donc l'objectif pour nous, c'était de trouver des clés qui rentraient dans cette serrure et qui allaient ouvrir la porte. Or, pendant 20 ans, on a trouvé des tas de clés, on a eu pas mal de réussites, mais on a trouvé des clés qui rentraient bien dans la serrure, ce qui était déjà pas facile. Mais par contre, la porte refusait absolument de s'ouvrir. Bon, pour parler scientifiquement, on trouvait des antagonistes alors qu'on cherchait un agoniste. Voilà. Et donc, au bout de 20 ans d'échecs, ça nous a un petit peu énervé, donc on a essayé de comprendre pourquoi. Et c'est avec des collègues de Montpellier, Thierry Duroux notamment, eh bien, on a pu démontrer que ces récepteurs existaient sous forme de dimères. C'est-à-dire, c'est comme s'il y en avait deux qui étaient collés l'un à l'autre. Et en fait, l'hormone va se fixer dans le premier, mais ne pas induire de réponse. Elle va déformer celui d'à côté. Et une deuxième hormone va se fixer dans le deuxième trou de serrure. Et c'est uniquement lorsqu'on a les deux clés dans les deux trous de serrure que la cellule va bien vouloir répondre. Donc, c'est un peu le système des coffres-forts, hein, où il faut votre clé, la clé du banquier, et il faut que les deux clés tournent pour pouvoir ouvrir la porte du coffre-fort. Et c'est comme ça que la nature a protégé ce récepteur qui est tellement important pour l'espèce. Il faut que... Il y a que des molécules qui sont capables de faire ça. Rentrer dans le premier, transformer la forme du second, rentrer dans le second, et à ce moment-là, la porte va s'ouvrir. Une fois qu'on a compris ça, on était guère avancé, parce que nous voulions faire des toutes petites clés. Alors, faire des clés doubles, on y a pensé, ça marche, mais ça nous a pas beaucoup avancé. Ça nous a juste un peu consolé. Et puis, un jour, on a eu de la chance.
1: Vous saviez pourquoi ça marchait pas.
0: On savait pourquoi ça marchait pas.
1: C'était un début.
0: Voilà. Et donc, derrière ça, on a eu de la chance. Il y a une molécule qui marchait très, très mal, mais elle ouvrait un tout petit peu la porte. On a beaucoup travaillé autour et on a trouvé un tout petit filon, un endroit où on pouvait la modifier pour enfin avoir quelque chose qui marche. Et aujourd'hui, on a une molécule qui marche mieux que l'ocytocine elle-même. Donc, très, très puissante.
1: Donc, c'est pas le tout premier que vous avez trouvé. Vous avez amélioré depuis.
0: Oui, on a amélioré, on a grignoté petit à petit.
1: Mmh. Oui, parce qu'en fait, l'ocytocine, elle a cette... une double propriété unique. D'abord, elle a un spectre très large, et ensuite, elle est très difficile à imiter. Et en général, il n'y a pas de hasard en science. Hein. Et vous faites, enfin, je ne sais pas si vous l'avez, si c'est une preuve ou si vous, c'est une hypothèse de votre part, mais le fait que la nature se soit prémunie contre un craquage de oui. L'effet de l'ocytocine, c'est sans doute pas un hasard, vu que c'est quelque chose de très important et qui ne doit pas être surdosé, sous-dosé, imité.
0: Ouais, c'est ce que je pense. Alors, c'est pas, il n'y a pas une volonté et une stratégie de la nature. Simplement, le hasard et la nécessité, pour reprendre le concept de Jacques Monod, ont fait que c'est ça qui a permis à la vie d'arriver jusqu'à nous. Enfin, la vie animale, en tout cas, d'arriver jusqu'à nous. Voilà. Mais c'est un système qui coûte rien en énergie. Hein. C'est très, très simple d'avoir des rétrocontrôles. Alors, d'habitude, des systèmes de régulation avec des neurones qui reviennent par-dessus, qui arrêtent, qui bloquent. Enfin, il y a plein de moyens de contrôler, de protéger... ou de réguler une fonction. Mais là, c'est le moyen le plus bête possible.
1: Oui, il est presque mécanique.
0: Il est mécanique, ouais. Il coûte très peu en énergie, et puis effectivement, il n'est pas facile à copier. Et donc, ça permet d'éviter effectivement que des poisons, des substances naturelles ou des chimistes viennent activer ce récepteur et jouer avec la vie, en fait.
1: Quand vous voulez faire quelque chose, évidemment, c'est ça qui a été la difficulté supplémentaire.
0: Exactement.
1: Et qui a fait que vous avez réussi parce que vos concurrents se sont découragés avant vous, en fait.
0: J'imagine, c'est très très curieux en sciences et classiques, je pense que c'est vrai dans toutes les sciences, mais lorsqu'on fait une découverte et qu'on publie, on est rarement seul, souvent on voit qu'il y a 2-3 publications qui sortent pratiquement le même mois, ça arrive très très souvent, et en tout cas il y a toujours plusieurs laboratoires qui tournent autour. Et là, ma très grande surprise, nous sommes encore les seuls à avoir publié, on a publié il y a déjà pas mal d'années, il y a 4-5 ans la première molécule.
1: Ouais, je crois 2017, vous disiez.
0: Ouais, un truc comme ça, 2018. Et on est les premiers, on est toujours les seuls à publier sur ces agonistes, ce que je pense que mes collègues se cassent les dents comme on s'est cassé les dents pendant 20 ans, voilà, et qu'on a eu plus de chance que peut-être.
1: Ah, et donc, quand on lit votre premier, en fait, on est presque un peu frustré parce que l'histoire s'arrête avant la fin, puisque maintenant vous êtes dans la phase de... Enfin, vous avez trouvé un partenaire industriel qui va donc investir le type de montant que vous avez dit. Et donc, rendez-vous dans un certain nombre d'années pour voir si ça a marché, c'est ça ?
0: Alors oui, donc là, chez l'animal, on a fait toutes les preuves que l'on pouvait faire, c'est-à-dire dans plusieurs modèles d'autisme chez l'animal, alors qui valent ce qui valent. Hein, un modèle animal, on essaie d'aller au plus près de la situation chez l'homme, mais ça reste toujours un modèle animal.
1: Oui,
0: mais dans tous les modèles disponibles, notre molécule est très très active. Donc là, il y a une société qui a racheté le brevet. Et c'est cette société qui maintenant va essayer de lever des fonds pour payer la recherche chez l'homme. Et là, au mieux, on va dire 8 ans, je dirais entre 8 et 10 ans, pour les phases qui restent. Et encore, dans notre... quelque chose qui risque de compliquer, c'est que notre molécule, heureusement ou malheureusement, je ne sais pas, elle n'est pas seulement active sur l'autisme, elle est aussi très très active sur le sevrage à l'alcool, elle est très active sur la douleur neuropathique, elle est très active sur plein d'autres choses. Et donc, la société qui a racheté les brevets aura le choix, peut-être. Est-ce que je vais d'abord la développer comme un médicament pour le sevrage à l'alcool, puis l'autisme ?
1: Plus de retombées, peut-être.
0: Plus facile à démontrer l'efficacité chez l'homme. Je dirais, c'est même pas tellement un problème de retombées, parce que si ça marche chez les autistes, le marché est colossal. Mais ça va être beaucoup plus difficile de démontrer une efficacité chez les autistes, parce que on parle de spectre autistique. Hein.
1: Oui.
0: Il y a énormément de formes variées d'autisme. Démontrer que ça va améliorer leur qualité de vie, ça va être compliqué, alors que quelqu'un qui arrête de boire, on voit s'il a envie d'y retourner ou pas.
1: Oui, il n'y a qu'une seule sorte de patient, de victime dans un cas, et plusieurs sortes de patients.
0: La molécule risque de souffrir de son éventail d'activité.
1: Bon, rendez-vous peut-être dans 8 ans.
0: Oui, donc on sera plus tôt, c'est-à-dire qu'on sera déjà en phase 2, alors je dirais probablement 4 ans.
1: D'accord.
0: Dans 4 ans, on saura déjà si ça a marché les malades.
1: Bon, merci. Merci Marcel Hibert. Cette émission s'achève. Je vous retrouve le mois prochain pour une autre émission où on parlera d'animaux, mais pas les mêmes, avec une invitée sans doute formidable. Et d'ici là, à bientôt.

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1: 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Il est 22h.
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3: Cela coule comme l'eau, ce jeu d'eau de Ravel interprété par Martha Argerich, dont je parlerai aussi dans un instant. Bienvenue à cette nouvelle émission de musicienne que j'ai le plaisir d'animer depuis quelques mois sous les ondes de Fréquence protestante. Aujourd'hui, nous écouterons une jeune femme pianiste qui a un don rare. Elle est interprète de musique classique à la carrière internationale et elle a un don d'improvisation exceptionnel, notamment dans le style de jazz. Elle s'appelle Gabriela Montero. Elle est née en Argentine. Aujourd'hui, dans ses débuts de cinquantaine, elle a été révélée au grand public par la célèbre pianiste Martha Argerich, donc que nous venons d'entendre en Ravel, qui est comme elle née en Argentine. Martha Argerich a pendant 15 ans rassemblé dans une ville de l'Italie du Nord, Lugano, au bord du lac, chaque été, de jeunes musiciens et musiciennes dans un festival qui a fait le bonheur de milliers de mélomanes par l'énergie positive, joyeuse, fraternelle qui s'est dégagée de ces rencontres entre des jeunes musiciens très doués avec cette très grande dame du piano, aujourd'hui dans ses 80 ans, qui s'appelle Martha Argerich. Entre Gabriela et Martha s'est nouée une vraie amitié autour du piano et dans la vie. D'être compatriote avec l'espagnol comme première langue a sans doute favorisé cette amitié qui est d'abord musicale entre deux personnalités exceptionnelles. Gabriela a un véritable don d'improvisation, ce qui est assez rare aujourd'hui chez les musiciens de formation classique. Rappelons qu'autrefois, presque tous les grands pianistes et compositeurs savaient merveilleusement improviser. C'était le cas de Jean-Sébastien Bach au clavecin, à l'orgue, de Mozart au piano. Beethoven stupéfiait son public par ses improvisations. Schubert aussi, Chopin, Liszt, Brahms, tous des grands improvisateurs. Ils se mettaient au clavier et savaient tout jouer, inventer, transformer, exprimer à partir d'une simple idée musicale, souvent au vrai étonnement de leur public. Chez notre Gabriela s'ajoute encore autre chose. Elle transforme une page de musique classique en jazz, passant donc d'un langage musical à un autre. Ainsi, elle revisite des pages célèbres des grands compositeurs classiques en improvisation jazz. En recréant du neuf, on peut dire, avec de l'ancien, du jazz, avec du classique, de la surprise, avec ce qui est très connu, allant de la lettre d'une partition à l'esprit de la musique dans une liberté totale. Disons-le, cette rencontre entre musique classique et jazz n'est pas l'invention de notre Gabriela, loin de cela. Déjà chez le compositeur Gershwin, au tout début du XXe siècle, à New York, s'est produit une telle rencontre donc entre le jazz et la musique classique. En France, nous avons eu Crapelli, pianiste prodigieux, proposant des improvisations sur la musique de Jean-Sébastien Bach dans les années 60-70, qui a séduit un public nombreux. Mais on peut aussi penser à Keith Jarrett, ce Canadien improvisateur de jazz, et qui est aussi un grand interprète de musique classique. Ou encore l'Autrichien Friedrich Kulda dans les années 60-70, pianiste brillant en classique, mais qui donnait aussi des concerts en jazz. Il y a aussi eu des ensembles vocaux, comme de King Singers ou le Double Six, qui ont créé des superbes versions jazz de la musique de Bach. Et pas seulement. Vivaldi, Handel, voire Mozart se prêtent aussi à ce jeu-là, bien que Bach est sans doute qui elle semble inspirer le plus de improvisateurs jazz. Nous y revenons. Mais parlons de notre Gabriella. Voilà, cette fois une femme, et c'est rare, et calmement à l'aise dans le jazz et dans la musique classique, qui touche en plus à tous les compositeurs de musique classique, allant de Bach à Scarlatti, à Rachmaninoff et Ravel. Mais oui, je vous propose de faire notre voyage musical ce soir avec Gabriella et d'entendre improviser sur plusieurs grands compositeurs, en commençant avec Jean-Sébastien Bach, justement une de ses pages les plus aimées, celle de la cantate 147 « Mund, Herz und Taten » avec le choral « Jésus, joie que mon cœur désire ». Une de ses compositions les plus célèbres que vous connaissez certainement. Au début, Gabriella a fidèle à la partition de Bach, vous allez l'entendre, et à un moment, elle y ajoute son propre inspiration, transformant d'abord légèrement, ensuite clairement en jazz, cette page célèbre. Écoutons maintenant cet exploit d'improvisation, sans doute un peu préparé pour le CD de notre Gabriella, c'est un CD de Amy Classics.

Vous venez d'écouter la pianiste argentine Gabriela Montero dans une improvisation libre sur une mélodie célèbre de Jean-Sébastien Bach. Je l'ai dit tout à l'heure, la musique de Bach se prête très bien pour improviser là-dessus, et notamment dans ce style jazz. Pas si facile de dire pourquoi, mais une des raisons est certainement le schéma harmonique très sûr de Bach, aussi ses rythmes pleins de vitalité, ou encore tout simplement les belles mélodies de Bach. Quoi qu'il en soit, je pense qu'on puisse dire qu'aucun musicien du passé, du XVIIe, XVIIIe ou XIXe siècle, a inspiré tant de jazzmen ou de jazzwomen que notre Jean-Sébastien Bach, qui était lui-même, rappelons-le, un sacré improvisateur, probablement le meilleur de son siècle. Voici une autre improvisation de Gabriela sur une œuvre très connue de Bach, son prélude qui ouvre le recueil de 24 préludes et fugues. Cette première prélude, qui n'est pas le plus difficile, est jouée d'ailleurs par tous les amateurs de piano, mais si belle. Une musique qui coule comme une rivière, et c'est sans doute voulu par le maître dont le nom en allemand, Bach, veut dire justement rivière. Ici, donc, la petite rivière prendra un virage de jazz inspiré par la fantaisie de Gabriela Montero.

Ah, c'était bien beau. Nous enchaînons avec une autre improvisation de Gabriela Montero sur une page de Jean-Sébastien Bach, une de ses inventions à deux voix. Bach a écrit ses inventions pour ses élèves comme matériel pédagogique. Il est un excellent pédagogue, même pour ses propres fils, ce qui est exceptionnel. Mais dans ses partitions, sont relativement simples, ses inventions, bien que Bach est rarement simple, disons-le, Bach le fréquente depuis 50 ans. On le reprochait d'ailleurs de son vivant qu'il est rarement simple. Mais il était très pédagogue. Il y a dans ses pages pédagogiques des merveilles, d'ailleurs, ici, cette invention à deux voix qui inspire notre pianiste argentine à un énergique envolé de jazz, du pur Bach et du pur jazz. Ce que demande le peuple en plus, 3 minutes.

Vous trouvez ces improvisations de Gabriel Montero sur la musique de Bach sur un CD de Emi Classics Beyond Bach. George Friedrich Händel était avec Bach un des meilleurs clavecinistes de son temps, capable de tout jouer et de stupéfier ses auditeurs. Donc Händel, sa célèbre Sarabande a débuté sa belle carrière, si je peux dire, comme une pièce de clavecin, bien que reprise de mille manières dans la suite. Comme chez Bach, Händel trouve de superbe rythme qui se prête au jazz. Qu'est-ce qu'il y aura pensé lui-même d'ailleurs d'une version jazz de sa Sarabande? Difficile de savoir, mais je pense qu'il aura été émerveillé. Händel adorait improviser autant au clavecin que à l'orgue. Il aimait d'ailleurs reprendre ses propres mélodies, voire partitions, pour les redonner à un public qui ne pouvait pas les réécouter comme nous avec un CD ou les ondes à l'époque, bien sûr. Autrement dit, Händel était champion pour reprendre ses propres bonnes idées et réussites musicales plus tardivement dans sa carrière. Je pense qu'il se sera bien entendu avec notre Gabriella qui interprète ici pour nous donc sa célèbre Sarabande. 3 minutes de Händel.

Nous sommes ensemble dans mon émission musicienne ce soir et nous écoutons des improvisations jazz sur des partitions, des mélodies de musique classique par la pianiste Gabriela Montero, pianiste qui fait une belle carrière internationale d'interprète depuis que Martha Argerich l'a fait connaître au grand public, séduit par son jeu et surtout sa capacité donc d'improvisation où jazz et classique se rencontrent, ce qui est plutôt rare. Nous avons entendu des improvisations sur des thèmes de Bach et de Handel, et voici un autre compositeur tout à fait contemporain de ces deux-là, Domenico Scarlatti, qui était également un très grand improvisateur lui-même, extrêmement créatif, inventif. Les 500 sonates pour clavecin en témoignent avec éloquence et personne en a fait autant d'ailleurs, 500 sonates, que notre Scarlatti. Bien que ces sonates sont souvent juste 2-3 pages, même quand même, quelle profusion d'idées, de virtuosité d'ailleurs, chez notre Italien qui a fait une grande partie de sa carrière à la cour de l'Espagne au service de la reine qui chérissait son compositeur privé et savait apparemment très bien toucher le clavier parce que Scarlatti est souvent diaboliquement difficile et virtuose. Oui, cela s'entend dans la brillante improvisation de Gabriela, court 1 minute et demie, comme Scarlatti aimait être court pour tout dire et éblouir.

Une des œuvres la plus célèbre du XVIIIe siècle, déjà à l'époque, mais certainement aujourd'hui, ce sont les quatre saisons d'Antonio Vivaldi, n'est-ce pas? Que je vous ai présenté d'ailleurs, Antonio Vivaldi, dans une de mes émissions musique classique, paroles bibliques sur ses ondes. Il y a quelques semaines encore, j'étais à Venise pour y entendre un ensemble italien interpréter cette belle musique. Musique qui est un coup de génie, disons-le, les quatre saisons de Vivaldi, une sorte de théâtralisation de la musique instrumentale inspirée donc par la nature, les quatre saisons, les orages d'été et les nuits glaciales d'hiver. Vivaldi nous le fait entendre avec cette vitalité, énergie incroyable, voire la rêverie poétique hors du temps qu'on trouve dans cette musique, à juste titre universellement aimée aussi par les jeunes, parce que Vivaldi à son meilleur séduit toutes les générations. Voici de lui, reprise au piano pour une belle page d'improvisation jazz par Gabriele Montero, toujours l'hiver de Vivaldi. 5 minutes, jeu de miroir entre une grande page de musique classique et le talent d'improvisation de notre jeune pianiste argentine.

On a peut-être un petit peu au moins reconnu Vivaldi là-dedans, mais le frisson d'hiver était bien là au début. Nous venons d'entendre le pianiste Gabriel Montero dans une improvisation, donc sur de musique classique et de Vivaldi. C'est une CD d'Amy Classics qui s'appelle Gabriel Montero Baroque, où elle montre tout son talent d'improvisateur. Trice. Voilà, nous étions avec nos amis baroques du XVIIIe siècle, Bach, Handel, Scarlatti, qui se prêtent très bien à ce jeu d'improvisation. Passons maintenant avec Gabriella au XIXe siècle chez nos amis romantiques, Chopin d'abord et d'autres. Est-ce qu'ils se prêtent aussi bien à ce jeu-là? Gabriella pense que oui, et nous allons découvrir cela avec une première improvisation de sa part sur un prélude de Chopin. De ces célèbres 24 préludes, en grande partie écrites pendant

C'était juste un petit motif d'un prélude de Chopin qui a amené Gabriel à faire cette improvisation très, très jazz et très libre dans la suite. Rachmaninov est un compositeur russe exilé aux États-Unis au début du XXe siècle. Il sera un des plus grands pianistes de son siècle. Et ce qui est magnifique et unique, c'est que ses interprétations au piano, aussi de ses propres œuvres, ont été enregistrées, bien sûr avec la technique de l'époque, souvent mono, dans les années 30, 40. Les anciens parmi nous savent encore ce que c'est mono, au niveau de disque vinyle, n'est-ce pas? Mais nous avons donc de Rachmaninov ses propres interprétations de ses compositions. C'était du grand art, je peux vous le dire. Mais voici Rachmaninov par Gabriela, sa célèbre focale.

Lise, une de ses mélodies rêveuses et uniques sorties de sa plume. Reprise donc dans une improvisation jazz, un peu rêveuse aussi. Je suis fan de Rachmaninov et vous pourriez écouter mon émission musicienne précédente consacrée à ce compositeur et la jeune interprète Katia Bounchvili qui, comme une lionne, a terrassé ces deux magnifiques concertos pour piano et orchestre qui sont parmi les plus difficiles jamais écrites pour piano. Vous trouvez cette émission avec cette superbe musique sur les ondes donc de fréquences protestantes. Si vous cherchez sous mon émission passée et mon nom d'animateur Andreas Loff. Vous y trouvez d'ailleurs toutes mes émissions consacrées aux instruments de musique et ensuite aux grands compositeurs depuis 3 ans. Mais écoutons maintenant Focalise de Serge Rachmaninov, reprise dans une version jazz par Gabriel Montero, 4 minutes.

Nous étions en Russie et aux États-Unis avec Serge Rachmaninoff et une interprétation jazz de Gabriel Montero sur sa célèbre mélodie Focalise. Voyageons maintenant en Espagne qui a vu toute une génération de compositeurs fin 19e et début 20e siècle comme Villa-Lobos, Albinés, Rodríguez, Granados et d'autres. Certains ont vécu à Paris comme Albinés, contemporain de Debussy et Ravel, mais leur musique est clairement marquée par leur pays d'origine avec sa culture ibérique. Cela s'entend dans le magnifique Cuellas Olamaya el Ruiseñor de Granados, page pleine de poésie qui inspire clairement notre Gabriela. 4 minutes pour cette rencontre entre l'Espagne et le jazz, entre une partition célèbre de musique classique et les doigts si doués de notre jeune pianiste argentine Gabriela, enregistré en 2004 à Bruxelles. C'est un CD de Amy Records qui s'appelle Improvisation Gabriel Montero.

C'était une improvisation sur la belle mélodie de Quercha Solamaya, Ruiseñor de Granados par Gabriela. Je vous ai parlé tout à l'heure de mon émission sur ces ondes consacrée à Serge Rachmaninoff et ces deux sublimes concertos pour piano orchestre, le numéro 2 et 3. Il en écrit 4 en tout. Sous les doigts de Katia Bounchvili, jeune pianiste d'origine arménienne, je vous ai fait entendre cela dans la avant-dernière émission musicienne. Ces deux concertos, le deuxième et troisième, donc, sont réputés parmi les plus difficiles à exécuter. Surtout, le célèbre deuxième concerto de Rachmaninoff est d'une inspiration incroyable avec un équilibre entre orchestre et piano rare et des mélodies inoubliables. Gabriel est apparemment d'accord avec ça parce qu'elle s'est ainsi inspirée du mouvement lent et si beau et poétique de ce deuxième concerto de Serge Rachmaninoff pour évoluer vers ses propres rêverie aux couleurs de jazz. Donc nous terminons notre émission consacrée à cette musicienne un peu exceptionnelle, Gabriele Montero, révélée par Marta Aguirre au Festival de Lucano il y a 10-15 ans maintenant et qui nous a, j'espère, émerveillés dans ses improvisations sur des thèmes de musique classique. Et voilà, je vous souhaite une bonne été, reposant avec de belles rencontres, voire de belles lectures aussi, ou belles musiques, rencontres musicales. Et je vous retrouve en septembre quand Radio Fréquence Protestante reprend de nouvelles émissions. Bonne nuit à vous et nous terminons donc avec une dernière version jazz. Rachmaninoff, son deuxième concerto, le mouvement lent, interprété par la pianiste argentine Gabriele Montero. Bonne nuit à vous.

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2: Bonsoir et bienvenue dans une nouvelle émission de Musique Fantastique. Aujourd'hui, je vais vous parler de la 9e symphonie de Dimitri Shostakovitch et ensuite je vous ferai entendre trois mouvements tirés de mes symphonies. Je commence donc avec la 9e symphonie de Shostakovitch. En 1941, pendant la Seconde Guerre mondiale, Shostakovitch compose sa 7e symphonie dite Leningrad. Cette dernière symbolise la résistance contre les Allemands. Elle est devenue très populaire dès sa création et c'est Arturo Toscanini lui-même qui a dirigé la première américaine de l'œuvre. C'est une œuvre de guerre, mais somme toute optimiste. En revanche, la 8e symphonie, composée 2 ans plus tard en 1943, est beaucoup plus sombre. Elle a eu moins de succès que la précédente lors de sa création, et de toutes ses symphonies, c'était celle que Shostakovitch considérait comme sa préférée. Alors que la 7e dure près d'une heure et demie, la 8e environ une heure, la 9e, composée et créée en 1945, est beaucoup plus courte. C'est une œuvre légère et sarcastique. À l'époque, cela a été pris par Staline comme une provocation et Shostakovitch a failli avoir de gros ennuis. Au fond, le pouvoir soviétique reprochait à la 8e symphonie de Shostakovitch d'être trop sombre et à la 9e d'être trop gaie. Cela me rappelle l'histoire soviétique des trois condamnés qui se retrouvent au goulag. Le premier était arrivé en avance au travail. Il a été condamné pour espionnage capitaliste. Le second était arrivé en retard au travail. Il a été condamné pour sabotage de la production. Et enfin, le troisième était arrivé à l'heure et il a été condamné pour conformisme petit bourgeois. Bien que la 5e de Shostakovitch soit ma préférée, la 9e symphonie de Shostakovitch est également une très belle symphonie. Et je vais donc vous faire entendre la 9e symphonie de Shostakovitch en entier, interprétée par Leonard Bernstein avec l'Orchestre Philharmonique de Vienne.

C'était donc la 9e symphonie de Chostakovitch, interprétée par Leonard Bernstein avec l'Orchestre Philharmonique de Vienne, enregistrée en 1985. Ma version préférée est celle de Kirill Kondrachine avec le Royal Concertgebouw d'Amsterdam. Je vous recommande également celle de Leonard Bernstein avec l'Orchestre Philharmonique de Vienne, ainsi que celle d'Andris Nelsons avec l'Orchestre Symphonique de Boston. Celle de Kondrachine est éditée chez Philips, celle de Bernstein chez Deutsche Grammophon et celle de Nelsons est également éditée chez Deutsche Grammophon. Alors maintenant, pour terminer cette émission, je vais vous faire entendre trois mouvements tirés de mes symphonies. En effet, je suis compositeur. J'ai notamment composé 6 symphonies et 14 sonates pour piano. Et donc aujourd'hui, je vais vous faire entendre 3 mouvements tirés de mes symphonies, bien sûr dans leur réduction pour piano. Et je commence donc avec le 2e mouvement de ma 2e symphonie, qui est donc le mouvement lent de ma 2e symphonie, qui est dédié à ma grand-mère paternelle. Voici donc le 2e mouvement de ma 2e symphonie, interprétée au piano par moi-même.

C'était donc le deuxième mouvement de ma deuxième symphonie interprétée au piano par moi-même, enregistrement effectué le 18 janvier 2026. Alors maintenant, je vais vous faire entendre le deuxième mouvement.

C'était donc le deuxième mouvement de ma quatrième symphonie, interprété au piano par moi-même, enregistrement effectué le 18 janvier 2026. Alors maintenant, je vais vous faire entendre le troisième mouvement, toujours de ma quatrième symphonie qui est dédiée à la mémoire de mon grand-père paternel, décédé en 2021. Voici donc le troisième mouvement de ma quatrième symphonie, toujours interprété au piano par moi-même.

C'était donc le troisième mouvement de ma quatrième symphonie, interprété au piano par moi-même, enregistrement effectué le 18 janvier 2026. Voilà, c'est la fin de cette émission. J'ai été ravi de cette troisième saison sur Fréquence Protestante. Je voudrais remercier tout particulièrement Josette Allégois, chez qui nous avons pu enregistrer donc les mouvements de mes symphonies que vous venez d'entendre. Et je voudrais également remercier les techniciens Arnaud et Vlad qui ont effectué cet enregistrement. Voilà, je vous souhaite à tous une très bonne soirée et je vous dis à bientôt.

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1: Léon Tolstoï.
2: En vain, quelques centaines de milliers d'hommes, entassés dans un petit espace, s'efforçaient de mutiler la terre sur laquelle ils vivaient. En vain, ils en écrasaient le sol sous les pierres, afin que rien ne pût y germer. En vain, ils arrachaient jusqu'au moindre brin d'herbe. En vain, ils enfumaient l'air de pétrole et de houille. En vain, ils taillaient les arbres. En vain, ils chassaient les bêtes et les oiseaux. Le printemps, même dans la ville, était toujours encore le printemps. Le soleil rayonnait. L'herbe, ravivée, se reprenait à pousser, non seulement sur les pelouses des boulevards, mais entre les pavés des rues. Les bouleaux, les peupliers, les merisiers déployaient leurs feuilles humides et odorantes. Les tilleuls gonflaient leurs bourgeons déjà prêts à percer. Les choucas, les moineaux, les pigeons, gaiement, travaillaient à leur nid. Les abeilles et les mouches bourdonnaient sur les murs, ravis d'avoir retrouvé la bonne chaleur du soleil. Tout était joyeux, les plantes, les oiseaux, les insectes, les enfants. Seuls, les hommes continuaient à tromper et à tourmenter eux-mêmes et les autres. Seuls, les hommes estimaient que ce qui était important et sacré, ce n'était point cette matinée de printemps, ce n'était point cette beauté divine du monde, créé pour la joie de tous les êtres vivants et les disposant tous à la paix et à l'union et à la tendresse. Mais que ce qui était important et sacré, c'était ce qu'ils avaient eux-mêmes imaginé pour se tromper et se tourmenter les uns les autres. Et ainsi, dans le bureau de la prison du gouvernement, ce qui était considéré comme important et sacré, ce n'était point que la grâce et la délice du printemps vinssent d'être accordées aux hommes et aux choses. C'était que, la veille, les employés de ce bureau avaient reçu une feuille ornée d'un sceau, de nombreuses entêtes et d'un numéro, et les avisant que ce même matin du 28 avril, à 9 heures, un homme et deux femmes auraient à être conduits, chacun séparément, au palais de justice pour y être jugés. Et voici que, conformément à cet avis, le 28 avril, à 8 heures du matin, dans le sombre et puant corridor de la division des femmes, pénétra un vieux gardien. Aussitôt, de l'autre extrémité du corridor, la surveillante de la division s'avança à sa rencontre, une créature d'aspect maladif, vêtue d'une camisole grise et d'un jupon noir. « Vous venez chercher la Maslova, » dit-elle, et aussitôt elle s'approcha, avec le gardien, de l'une des nombreuses portes donnant sur le corridor. «

Le gardien, avec un bruit de ferraille, introduisit une grosse clé dans la serrure de cette porte qui, en s'entrebâillant, laissa échapper une puanteur plus affreuse encore que celle du corridor. Puis il cria « Maslova, au palais de justice !» Et il referma la porte et se tint immobile, attendant la femme qu'il avait appelée. À quelques pas de là, dans la cour de la prison, on pouvait respirer un air pur et vivifiant, apporté des champs par la brise printanière. Mais dans le corridor de la prison, l'air était accablant et malsain, un air infecté de fiente, d'humidité et de pourriture, un air que personne ne pouvait respirer sans être aussitôt envahi d'une morne tristesse. C'est ce que sentait, tout habituée qu'elle fût à cet air empesté, la surveillante de la division. Elle venait de la cour, et à peine entrée dans le corridor, elle éprouvait un mélange pénible de nausée et de somnolence. Derrière la porte, dans la chambre des prisonnières, l'agitation était grande. On entendait des voix, des rires, des pas de pieds nus. « Allons, presse-toi !» cria le vieux gardien, entr'ouvrant de nouveau la porte. Quelques instants après, une femme sortit vivement de la chambre. Une jeune femme, petite, mais de taille bien prise. Elle avait endossé un sarrau gris sur sa camisole et sa jupe blanche. Ses pieds, couverts de bas de toile, étaient chaussés des gros souliers des détenus. Un fichu blanc enserrait sa tête, laissant dépasser quelques boucles de cheveux noirs soigneusement frisées. Et sur tout le visage de la femme se voyait cette pâleur d'un genre particulier qui ne se voit que sur le visage de personnes ayant depuis longtemps séjourné dans un lieu clos. Mais d'autant plus ressortait, en contraste avec cette pâleur mate de la peau, l'éclat de deux grands yeux noirs, dont l'un louchait quelque peu. Et l'ensemble avait une expression très spéciale de grâce caressante. La jeune femme se tenait très droite, tendant son ample poitrine. Arrivée dans le corridor, elle inclina légèrement la tête, puis fixa, droit dans les yeux, le vieux gardien. Et puis elle se tint prête à faire tout ce qu'on lui commanderait. Le gardien, cependant, s'apprêtait à refermer la porte, lorsque celle-ci s'entrebâilla une fois de plus. Et l'on en vit sortir le sombre visage d'une vieille femme aux cheveux blancs, tête nue. Cette vieille se mit à parler tout bas à la Maslova. Mais le gardien la repoussa vivement à l'intérieur de la chambre et referma la porte.

La Maslova, alors, s'approcha d'un Judas pratiqué dans la porte, et le visage de la vieille femme se montra aussitôt de l'autre côté. On entendit à travers la porte une voix éraillée. « Fais attention, et surtout n'aie pas peur, et nie tout, tiens bon, voilà tout !»« Bah !» répondit la Maslova en secouant la tête. « Une chose ou l'autre, c'est tout un. Il ne peut toujours rien m'arriver de pire que ce que j'ai à présent. » « Bien sûr que c'est tout un, et non pas tous deux, » fit le vieux gardien, fier de son trait d'esprit. « Allons, suis-moi, et en route !» La tête de la vieille femme disparut du Judas, et la Maslova s'avança dans le corridor, marchant de son pas léger derrière le vieux gardien. Ils descendirent l'escalier de pierre, ils longèrent les salles fétides et bruyantes de la division des hommes, où des yeux curieux épiaient leur passage à travers les lucarnes des portes, et ils arrivèrent enfin dans le bureau de la prison. Deux soldats s'y trouvaient déjà, le fusil au bras, attendant la détenue pour la conduire au palais de justice. Le greffier inscrivit quelque chose et remit à l'un des soldats une feuille de papier tout imprégnée d'odeur de tabac. Le soldat glissa la feuille dans le revers de la manche de sa capote, puis, après avoir malicieusement cligné de l'œil à son compagnon en lui désignant la Maslova, il se plaça à la droite de celle-ci, tandis que l'autre soldat se plaçait à sa gauche. C'est dans cet ordre qu'ils sortirent du bureau, traversèrent la cour extérieure de la prison, franchirent la grille et se trouvèrent bientôt sur le pavé des rues de la ville. Les cochers, les boutiquiers, les cuisinières, les manœuvres, les employés s'arrêtaient au passage du cortège et considéraient la prisonnière avec curiosité. Plusieurs songeaient, en secouant la tête, « Voilà où mène une mauvaise conduite, au contraire de la nôtre, qui nous profite si bien. » Les enfants s'arrêtaient aussi, mais leur curiosité était mêlée de terreur, et c'est à peine s'ils se rassuraient à la pensée que la criminelle avait maintenant des soldats pour la garder, ce qui la mettait hors d'état de nuire. Un paysan qui vendait du charbon dans la rue s'avança, fit le signe de la croix, et voulut donner un copec à la femme. Les soldats l'en empêchèrent, faute de savoir si la chose était autorisée. La Maslova s'efforçait d'aller aussi vite que le lui permettaient ses pieds, déshabitués de la marche et alourdis encore par leurs gros souliers de prison. Sans remuer la tête, elle observait ceux qui la regardaient au passage, heureuse de se voir l'objet de tant d'attention. Elle jouissait aussi de la douceur de l'air printanier, au sortir de l'atmosphère malsaine d'où elle venait. En passant devant un magasin de farine, devant lequel se promenaient quelques pigeons, elle frôla du pied un ramier bleu. L'oiseau s'envola, fila tout contre le visage de la jeune femme, qui sentit sur sa joue le vent de ses ailes. Elle sourit, mais aussitôt après elle poussa un soupir, ramenée soudain à la pénible conscience de sa situation.

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0: 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Il est minuit.
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0: Elles se prénommaient Lucienne, Nelly, Eliane, Suzanne, André, Hélène, Bertie, Simone, Marie, Madeleine, Geneviève, Germaine, Lucie, Jeanne, Rose, Marguerite, Claude, Émilienne. Elles étaient des femmes, elles furent des résistantes. Trop parmi elles ont été dénoncées par des Français avant d'avoir été assassinées par les nazis dans les camps de la mort. Eliane Braun-Bartoli, dite Plumann, une vie brève, audacieuse et lumineuse. Je suis né le 26 décembre 1917 à Marseille, dans une famille franco-britannique. Mon père anglais était homme d'affaires, ma mère espagnole, musicienne. Cette double culture m'a plongé très tôt dans un environnement où l'ouverture au monde et la liberté d'esprit étaient naturelles. Je parlais plusieurs langues. Un atout qui fera de moi une recrue idéale pour les services secrets britanniques. J'ai grandi enfant entre la France, l'Angleterre et l'Espagne. J'ai d'abord travaillé au service commercial de sociétés internationales, ce qui a renforcé mon goût pour le mouvement et l'indépendance. Quand la guerre a éclaté, en 1939, comme beaucoup de jeunes Européens de mon époque, j'ai cherché comment agir. Réfugié en Angleterre, après l'invasion de la France, j'ai refusé la passivité. En 1942, je me suis engagé dans le SOE Special Operations Executive, l'organisme clandestin créé par Churchill pour mettre le feu à l'Europe. Ma maîtrise du français, mon intelligence, ma détermination faisaient de moi une candidate idéale. On m'a formé à tout, codage, décodage, transmission radio, sabotage, technique de survie, parachutage nocturne, maniement d'armes. Je suis devenu agent du F-Section, la branche du SOE chargée des opérations en France. J'ai pris alors le nom de guerre Gabi. En 1943, j'ai été parachuté dans la région de Marseille. J'ai agi comme agent de liaison, un poste extrêmement dangereux. Je transportais des messages, des fonds, des armes. Je transmettais des ordres. Je me faufilais de planque en planque. Je connectais les différents groupes de résistance. J'ai travaillé au sein du réseau Jockey, dirigé par Francis Kamertz, et j'ai assuré des missions qui exigeaient sang-froid, rapidité, discrétion. Les agents de liaison sont souvent les plus exposés car ils circulent en permanence et peuvent être arrêtés au moindre contrôle. Le 13 mars 1944, tout a basculé. J'ai été arrêté à Marseille par la Gestapo. Interrogé, torturé, je n'ai pas parlé. Aucun renseignement n'a fuité. Comme beaucoup d'agents du SOE capturés, j'ai ensuite été déporté en Allemagne. Je suis arrivé au camp de concentration de Ravensbrück, le camp des femmes. Malgré les conditions effroyables, les humiliations, le travail exténuant, j'ai gardé toute ma force intérieure. Lorsqu'elles ont survécu, mes consœurs de captivité m'ont décrit comme une femme courageuse, digne, qui soutenait les autres. Le 13 septembre 1944, j'ai été exécuté d'une balle dans la nuque au camp annexe de Kazet-Dachau, en même temps que plusieurs autres agentes du SOE. Madeleine d'Armement, Yolande Bickman et Nour Inayat Khan. J'avais 26 ans. Après la guerre, j'ai reçu plusieurs distinctions posthumes. La médaille de la Résistance, la Croix de Guerre, l'Ordre du British Empire. Je suis resté l'une des nombreuses héroïnes invisibles de la Résistance. Jeune, discrète, efficace, morte dans l'ombre, sans jamais avoir trahi.
1: Suzanne Spaak, une bourgeoise qui défia les bourreaux. Je suis née en 1905 dans une famille belge aisée et cultivée. Mariée à un intellectuel, mère de deux enfants, j'ai mené dans le Paris des années 1930 une vie confortable, faite de littérature, d'art et de mondanité. Rien ne me destinait en apparence à devenir une résistante clandestine au sang-froid exceptionnel. Mais j'avais un trait déterminant, une conscience morale inébranlable. Lorsque Paris a été occupé, j'ai été révoltée par les lois raciales, le harcèlement des juifs, les rafles. Je ne supportais pas l'injustice qui s'abattait sur les plus vulnérables. En 1942, j'ai rejoint un groupe belge installé à Paris, le Réseau de la Sixième, ou Groupe G. Puis, j'ai collaboré étroitement avec l'armée juive et les militants du sauvetage. Mes actions et ma détermination ont surpris mes camarades. J'ai transporté des messages et des faux papiers, caché des résistants, utilisé mon appartement bourgeois comme base clandestine et j'ai soutenu financièrement des opérations risquées. Au début de l'année 1943, j'ai appris que des dizaines d'enfants juifs orphelins ou séparés de leur famille allaient être arrêtés par la Gestapo et envoyés vers Drancy. J'ai refusé l'idée qu'on puisse arracher ces enfants à la vie. J'ai mis au point, avec l'aide d'autres résistants, une opération audacieuse, les sauver un par un, parfois à la dernière minute, et les placer dans des familles ou des institutions prêtes à les cacher. Au total, nous sommes arrivés à sauver plus d'une centaine d'enfants. Mon activité a attiré l'attention de l'Abwehr. Le suspect numéro un restait mon frère, le capitaine d'industrie Charles Spack. Mais les enquêtes avaient vite convergé vers moi. Le 8 octobre 1943, j'ai été arrêté par les Allemands. J'ai été emprisonné à Fresnes, torturé, interrogé, sans relâche. Je n'ai pas parlé. J'ai protégé mes camarades et les enfants que j'avais sauvés. J'ai écrit depuis ma cellule des lettres bouleversantes à mes enfants, témoignant de mon calme et de ma dignité. Quelques jours avant la libération de Paris, alors que les combats se rapprochaient, les Allemands avaient exécuté leurs prisonniers politiques. Le 12 août 1944, j'ai été fusillé dans les sous-sols de la prison de Fresnes. J'avais 38 ans. Je suis morte, sans avoir jamais dénoncé qui que ce soit. Après la guerre, j'ai reçu la médaille de la résistance et j'ai été nommée juste parmi les nations. Un titre décerné en 1985 pour mes actions en faveur des enfants juifs. On m'a rendu de nombreux hommages dans des écoles et dans des œuvres littéraires. J'ai choisi la justice plutôt que le confort, la solidarité plutôt que la peur, l'action plutôt que le silence.

André de Jong, dite Dédé, l'ange des chemins de liberté. Je suis né en 1916 à Schaarbeek, en Belgique, fille d'un ancien combattant de 14-18. J'ai grandi dans un foyer modeste où le courage, l'entraide et la discrétion étaient des valeurs essentielles. Dès l'enfance, j'ai été fasciné par les héros. J'ai lu Edith Cavell, l'infirmière britannique exécutée en 1915, pour avoir aidé des soldats alliés à fuir. Cette admiration n'a pas été seulement littéraire, elle a façonné ma vocation. Lorsque les Allemands ont envahi la Belgique, en mai 40, j'avais 24 ans, et je travaillais comme dessinatrice. J'ai immédiatement décidé de refuser de vivre sous l'oppression. J'ai rêvé d'un réseau capable d'exfiltrer des aviateurs alliés tombés derrière les lignes ennemies. Et ce rêve a engendré l'un des réseaux d'évasion les plus efficaces de toute l'Europe. À l'été 41, avec quelques amis, l'aide de mon père, j'ai fondé la ligne Comet, réseau Comet, qui avait pour mission de recueillir les aviateurs alliés abattus, de les cacher, de les nourrir, de les vêtir, de leur faire traverser la France occupée, de les guider à travers les Pyrénées, puis de les remettre au consulat britannique, à Saint-Sébastien, en Espagne. La ligne Comet était un réseau minuscule, mais audacieux. Contrairement à beaucoup de chefs de réseau, j'ai conduit moi-même les aviateurs sur une grande partie de leur trajet d'évasion. Je les ai accompagnés dans les trains, dans les rues surveillées, dans les montagnes, parfois de nuit, parfois dans la neige. Je marchais devant, petite silhouette déterminée. Les Allemands ignorent totalement qu'ils recherchaient l'une des femmes les plus dangereuses pour eux. J'ai réussi plus de 30 traversées des Pyrénées, un exploit physique et stratégique. La Gestapo a fini par identifier vaguement l'existence d'une petite femme brune à la tête d'un réseau d'évasion, mais elle a complètement sous-estimé mon rôle. J'ai utilisé mon air juvénile et ma fragilité apparente pour tromper les soupçons. J'ai logé parfois chez les Allemands eux-mêmes, dans des pensions, dans des hôtels, alors que je transportais de faux papiers dans mes poches. Le 15 janvier 1943, lors d'une opération d'évasion à Bayonne, j'ai été arrêté par la Gestapo. J'ai tout pris sur moi afin d'épargner mes camarades et les familles d'accueil. Les Allemands ont eu du mal à me croire. Comment une femme, si jeune, si frêle, pouvait être le cerveau d'un réseau aussi efficace? J'ai été déporté successivement dans plusieurs camps, puis envoyé au camp de Ravensbrück. J'y ai connu les privations, la maladie, la faim, mais j'ai survécu. À la libération, les Britanniques ont voulu me décorer et m'honorer. J'ai accepté les distinctions, dont la George Medal, par respect, mais en réalité, je n'avais envie que de disparaître dans le service des autres. Je suis devenu infirmière en Afrique, au Congo, puis en Éthiopie, dans des léproseries où je me suis totalement consacré aux malades. J'y suis resté des années dans le plus grand anonymat, loin des projecteurs. Je suis morte en 2007, à 90 ans, entourée de l'immense respect de ceux qui connaissaient mon histoire. Le bilan de la ligne Comet a été extraordinaire. Plus de 800 aviateurs alliés sauvés.

Hélène Mordkovitch, dite Hélène Vianney, une femme debout dans la nuit de l'occupation. Lorsque la France a basculé dans la tourmente de 1940, je n'avais que 22 ans. Étudiante en lettres, indépendante, fille d'un père russe et d'une mère française, j'ai regardé l'effondrement du pays non pas comme une fatalité, mais comme une injonction à l'action. À Paris, j'ai croisé la route de Philippe Vianney, jeune intellectuel déterminé à organiser la résistance à la défaite morale plus encore qu'à l'occupation militaire. Il se tissa entre nous une complicité immédiate. Ensemble, nous avons refusé l'abdication de la pensée et de la liberté. Dès l'hiver 1940, j'ai participé à la création du réseau Défense de la France, l'un des plus importants mouvements de résistance intérieure. C'est moi qui, la première, ai frappé sur la Ronéo pour imprimer le journal clandestin. Ce journal, tiré d'abord à quelques milliers d'exemplaires, est devenu un véritable fleuve souterrain. Plus de 400 000 numéros distribués en 1944. J'ai trouvé les appartements sûrs où cacher la petite imprimerie, organiser les tournées de distribution, transporter des paquets de journaux dans des valises trop lourdes pour une jeune femme seule. Mais justement, on se méfie moins de moi. La police allemande et la brigade spéciale de Vichy traquaient les imprimeurs clandestins. Être prise, c'était la torture, puis la mort. Malgré cela, j'ai continué chaque nuit, chaque semaine, avec une ténacité calme. Au fil des mois, Défense de la France s'est étoffée. Faux papiers, renseignements, relais avec les maquis, passerelles avec d'autres mouvements. Les rafles se multipliaient, les arrestations tombaient. Je changeais sans cesse de logement. Je vivais dans un Paris où chaque porte pouvait s'ouvrir sur une dénonciation, chaque escalier sur une embuscade. Mais j'ai gardé mon sang-froid. Je savais mémoriser plusieurs identités, varier les trajets, renoncer au superflu pour ne garder que l'essentiel, vivre libre. La guerre s'est intensifiée. Les Allemands voulaient briser le réseau. Beaucoup tombaient. Philippe a failli être arrêté. Je multipliais les déplacements pour sauver le journal. La machine Ronéo était déplacée parfois en pleine nuit, démontée en urgence, remontée ailleurs, chez une connaissance, dans un grenier, derrière une cloison. Je suis devenue l'un des piliers du mouvement. Au moment où la France se souleva, Défense de la France fusionna avec d'autres groupes pour former France Revue, bientôt intégrée dans France Soir, qui renaîtrait après la libération. J'ai épousé Philippe. La résistance n'a pas seulement sauvé notre pays, elle a forgé notre couple. L'après-guerre n'a pas marqué pour moi un retrait. Avec Philippe, nous avons cofondé les Glénans, un centre de formation à la voile pour les anciens résistants et prisonniers. Ce lieu est devenu la plus grande école de voile d'Europe. Un projet pacifique, ouvert, destiné à guérir les jeunes des misères et des souffrances de la guerre. Je suis restée toute ma vie fidèle à l'esprit de la résistance, agir, transmettre, ne jamais céder à la fatalité.

0: Bertie Albrecht, une femme libre face à la nuit de l'occupation. Lorsque l'Allemagne nazie envahit la France en 1940, j'avais derrière moi un parcours peu commun, féministe, infirmière pendant la Première Guerre mondiale, directrice d'un foyer de jeunes travailleuses, militante contre le fascisme. À 50 ans, un âge où beaucoup songent au repos, je me suis levé pour résister. Dès 1933, horrifié par la montée d'Hitler, j'ai fondé avec d'autres militants un comité d'aide aux antifascistes allemands réfugiés en France. Je connaissais donc la vraie nature du nazisme. Quand Pétain a appelé à la soumission en 1940, j'ai rejeté ouvertement l'idée d'armistice. Mon indignation n'était pas seulement morale, elle était active. En 1941, j'ai rencontré Henri Freinet, officier de carrière, révolté par la défaite. Il s'est créé entre nous une alliance intellectuelle et humaine d'une grande intensité. Ensemble, nous avons fondé ce qui allait devenir l'un des plus grands mouvements de résistance, combat. Je n'étais pas seulement la collaboratrice de Freinet, j'étais l'âme sociale et politique du mouvement. Je rédigeais, j'organisais, je recrutais, je protégeais, je conseillais. Je rédigeais dans l'ombre des tracts et des articles du journal clandestin Combat. J'aidais à structurer les réseaux de renseignement et de propagande. Je servais de relais entre zones libres et zones occupées. Je me déplaçais sans cesse sous de fausses identités, en utilisant notamment le nom de Bénédicte. Je possédais une chose rare, un mélange de calme et d'audace. Je savais prendre des risques, mais jamais inutilement. En janvier 42, j'ai été arrêté par la police de Vichy pour activité antinationale. On m'a interné à la prison de Lyon, Montluc. Là, j'ai tenté de me suicider pour ne pas parler sous la torture. J'ai survécu et mon silence a sauvé de nombreux résistants. Grâce à une opération orchestrée par mon propre fils, je me suis évadé de l'hôpital où on m'avait transféré. J'ai repris aussitôt mes activités clandestines. En mai 1943, j'ai de nouveau été arrêté, cette fois-ci par la Gestapo à Mâcon, lors d'une réunion clandestine. Transféré à Fresnes, j'ai été interrogé à plusieurs reprises. Je n'ai livré aucune information. Je savais ce qui m'attendait, je l'ai regardé en face. Le 31 mai 1943, on m'a retrouvé pendu dans ma cellule. Pour beaucoup, il s'agissait d'un meurtre maquillé en suicide. Ce qui est certain, c'est que je suis morte debout, sans jamais céder. J'avais 54 ans. Après la libération, j'ai reçu le titre de compagnon de la libération, honneur rarissime pour une femme, seulement 6 femmes l'ont reçu. Mon nom a été gravé au Mont Valérien. Je n'ai pas seulement résisté. J'ai incarné ce que pouvait être une femme libre dans un monde où tout poussait à se taire.
1: Simone Micheline Lévy, une résistante de l'ombre, héroïne des transmissions. Je suis née en 1906 dans une famille juive modeste. Avant la guerre, j'ai travaillé comme standardiste, puis comme téléphoniste. Je connaissais les réseaux, les câbles, les signaux, tout ce qui reliait les gens entre eux. Lorsque l'occupation s'est installée, ce savoir technique est devenu une arme que j'ai décidé d'utiliser contre l'ennemi. Très tôt, j'ai refusé les lois antisémites et l'effondrement moral du régime de Vichy. En 1941, j'ai rejoint un petit groupe encore balbutiant, profondément secret, dirigé par un professeur visionnaire, le réseau du Musée de l'Homme. Je n'étais pas une combattante armée, mais une combattante des signaux. Je suis devenue agent de liaison, manipulatrice de codes, responsable de transmissions clandestines et l'une des rares femmes opératrices radio du réseau. À une époque où les Allemands traquaient les émissions comme des battements de cœur interdits, j'ai appris à envoyer les messages en quelques secondes, à déménager l'émetteur, à déjouer les brouillages et les triangulations ennemies. Je savais que la moindre erreur pouvait mener tout un réseau au peloton d'exécution. J'ai contribué à relier le groupe parisien à Londres. J'ai transporté du matériel radio, des codes, des ordres secrets. J'ai mémorisé les messages pour éviter de transporter des papiers compromettants. Mon travail a fait de moi un maillon essentiel, mais presque invisible. Invisible jusqu'à ce que la Gestapo remonte la piste. En 1942, plusieurs membres du réseau du Musée de l'Homme ont été arrêtés. Alors que je continuais les transmissions malgré les risques, j'ai fini par être capturée moi aussi. On m'a interrogée, on m'a pressée, on m'a bousculée. Je n'ai pas parlé. J'ai été envoyée en Allemagne dans une succession de prisons et de camps. Ma condition de femme, de résistante et de juive me condamnait à un sort particulièrement dur. J'ai été transférée au camp de Schmachtenhagen, réservé aux détenus Nacht und Nebel, nuit et brouillard. C'était la catégorie la plus terrible. Les prisonniers politiques devaient disparaître sans laisser de traces. Je suis parvenue à survivre plusieurs mois, affaiblie, mais toujours digne. Puis j'ai été envoyée à Ravensbrück, le grand camp de concentration pour femmes. Travail forcé, épuisement, brutalité quotidienne, tout visait à briser les corps et les esprits. Je continuais pourtant à soutenir celles qui étaient plus faibles. Je partageais le peu que j'avais. Je restais lucide, humaine, debout malgré tout. Je suis morte à Ravensbrück en 1944, quelques mois avant la libération du camp. Aucun document ne précise l'heure ou les circonstances exactes. J'appartiens à ces résistants dont les bourreaux voulaient effacer jusqu'à la trace. Mais mon nom, lui, n'a pas disparu. Je suis chevalier de la Légion d'honneur à titre posthume, titulaire de la médaille de la Résistance, déportée et morte pour la France, figure du réseau du Musée de l'Homme, pionnière des femmes opératrices radio dans la Résistance. Ma vie montre que la liberté dépend aussi de celles et ceux qui, dans l'ombre, transmettent les messages, tiennent les fils, maintiennent vivante la circulation de l'espoir.

0: Marie-Madeleine Fourcade, la lionne du réseau Alliance. Rien ne semblait me destiner à diriger l'un des plus importants réseaux de renseignement de la Résistance. Né en 1909, élevé dans un cadre cultivé, indépendante d'esprit, je possédais un mélange rare, calme, intelligence, sang-froid, obstination. Lorsque la France tomba en 1940, je choisis sans hésiter de lutter. Très tôt, j'ai rejeté la défaite et le discours de soumission du régime de Vichy. Je me suis engagé avec le colonel Georges Loustonneau-Lacot, dit Navarre, créateur d'un réseau de renseignements naissant. Ce réseau deviendra Alliance, l'un des plus grands réseaux secrets travaillant pour le BCRA, les services secrets de la France libre à Londres. Alliance utilisait un système de codage original, imaginé par Navarre et Madeleine. Les agents prenaient des noms d'animaux pour dissimuler leur identité. Je devins Hérisson, puis plus tard, Marie-Madeleine. À la mort ou à la capture de mes chefs successifs, j'ai pris la tête du réseau, un acte inédit, dans une France occupée, encore très masculine, et où la résistance elle-même confiait rarement des responsabilités stratégiques à une femme. À partir de 1941, j'ai dirigé des milliers d'agents répartis sur tout le territoire. Mon rôle était immense. J'organisais la collecte d'informations militaires cruciales, positions de troupes, terrains d'aviation, ports, sites de lancement des V1 et des V2, fabrication des codes, gestion des liaisons radio, passage vers l'Espagne, transfert vers Londres. Le réseau Alliance fournissait aux Alliés des renseignements d'une précision exceptionnelle, notamment sur les zones stratégiques de l'Atlantique et sur la préparation de l'arme secrète allemande. Alliance a été l'un des réseaux les plus infiltrés et les plus traqués par l'Abwehr et la Gestapo. Plus de 400 agents du réseau ont été arrêtés, beaucoup torturés, 120 fusillés ou décapités. J'ai échappé moi-même par deux fois à l'arrestation. En 1942, arrêté lors d'un coup de filet, j'ai réussi l'impensable. Je me suis évadé en me glissant nu entre les barreaux d'une fenêtre, profitant de ma minceur et d'une faille dans la surveillance. De nouveau capturé en 1944, je suis arrivé à m'échapper d'un train menant en Allemagne. J'ai sauté en marche dans la nuit, je me suis blessé, mais j'ai réussi à rejoindre un groupe de résistants. Jusqu'au dernier mois de la guerre, j'ai poursuivi mon travail, coordonné mes agents, transmis des informations essentielles aux Alliés, notamment pour le débarquement. À la Libération, j'ai été reconnue comme la seule femme à avoir dirigé un grand réseau de renseignements français pendant toute la durée de la guerre. J'ai continué d'œuvrer pour ceux qui avaient combattu en dirigeant l'association des membres du réseau Alliance. Je me suis battu pour la reconnaissance des résistants, pour les familles des fusillés, pour la mémoire des anonymes, que l'histoire oublie trop vite. J'ai publié un livre important, « L'Arche de Noé », qui racontait le réseau Alliance. Je suis morte en 1989, compagnon de la Libération, grand croix de la Légion d'honneur, médaille de la Résistance. J'ai été une chef de réseau, une stratège, une évasionnaire deux fois miraculeuse, une femme libre dans un monde qui voulait me mettre à genoux.
1: Geneviève de Gaulle-Antonioze, la jeunesse dressée contre la barbarie. Je suis née en 1920. J'étais la nièce du général Charles de Gaulle, mais lorsque la France sombra en 1940, ce lien n'était rien. Je n'étais qu'une jeune étudiante en histoire, révoltée par la défaite et par l'occupation. J'ai refusé de me soumettre. Je suis entrée en résistance à 20 ans. Dès l'été 1940, j'ai écouté l'appel de mon oncle sur Radio Londres et j'ai compris immédiatement qu'il fallait agir. En Bretagne, puis à Paris, je me suis engagée dans des activités clandestines, transport de tracts, distribution de journaux interdits, protection de personnes recherchées, missions de liaison. J'ai bientôt rejoint le mouvement Défense de la France, dont le journal clandestin circulait dans tout le pays. et j'ai notamment travaillé avec Hélène et Philippe Vianney et toute une génération d'étudiants et d'intellectuels révoltés. Le réseau s'est développé, mais aussi les risques, les filatures, les contrôles. La Gestapo resserrait ses filets. Le 20 juillet 1943, j'ai été arrêtée à Paris, place de l'Étoile. Mon identité familiale me rendait particulièrement précieuse aux yeux des nazis. J'ai été incarcérée à Fresnes, interrogée, menacée, mais je n'ai pas parlé. En janvier 1944, j'ai été déportée au camp de concentration de Ravensbrück, camp réservé aux femmes. J'y ai été enregistrée comme prisonnière numéro 27040. J'ignorais encore que je retrouverais là l'une des personnes les plus importantes de ma vie, Germaine Tillon, ethnologue, résistante, intellectuelle, qui deviendrait mon amie d'âme et de combat. À Ravensbrück, j'ai découvert les appels interminables sous la neige, les baraques glaciales, la faim dévorante, la maladie, les exécutions régulières et les expérimentations médicales. Mais j'ai découvert aussi une solidarité miraculeuse entre femmes. Malgré la misère, j'ai tout partagé, mon pain, mes pensées, mes espoirs. Je me suis mise volontairement en danger pour protéger des camarades plus faibles. J'ai été placée dans le bunker

et dans un état d'épuisement extrême. Je pesais à peine 35 kilos. Je suis revenue en France, mais jamais vraiment de Ravensbrück. Ce camp m'a marqué profondément et orientera toute ma vie d'après-guerre. J'ai transformé mon expérience en combat. J'ai entretenu la mémoire de la déportation. J'ai témoigné, j'ai écrit, j'ai parlé pour celles qui n'avaient pas pu revenir. J'ai milité pour la reconnaissance du camp de Ravensbrück et je me suis engagée pour que les crimes nazis ne soient jamais effacés. Grâce à mon expérience de souffrance et de dignité, je suis devenue présidente d'ADT Quart-Monde, mouvement créé par le père Joseph Wresinski. J'ai consacré 40 ans de ma vie à ce combat. J'ai joué un rôle essentiel dans la création de la loi de 1998 contre les exclusions. J'ai reçu la Grand Croix de la Légion d'honneur, la médaille de la Résistance et en 2015, je suis entrée au Panthéon, aux côtés de Germaine Tillon, mon amie.

Germaine Tillon, l'intelligence en résistance. Je suis né en 1907 dans une famille d'instituteurs. Je suis devenu ethnologue et j'ai passé les années 30 en Algérie parmi les Chaouias des Aurès. J'y ai appris à observer, à écouter, à comprendre les sociétés humaines. Cette capacité d'analyse est devenue l'une de mes armes lorsqu'arriva l'occupation. Quand la France s'effondra, j'étais à Paris. J'ai refusé la passivité et je me suis engagé dès 1940 dans l'un des premiers réseaux de résistance, le réseau du Musée de l'Homme, fondé par Paul Rivet, Boris Vildé et Anatole Levitsky. J'ai utilisé ma rigueur scientifique pour structurer les contacts, organiser les liens entre informateurs et faire circuler les messages. Je suis devenu l'une des colonnes vertébrales du réseau. Ce mouvement clandestin publiait le journal Résistance, aidait les prisonniers évadés, transmettait des renseignements à Londres. J'ai joué un rôle crucial, la rédaction et la diffusion de tracts, la liaison entre différents groupes, le soutien aux prisonniers, aux réfractaires, la collecte d'informations pour la France libre. J'ai agi avec calme, méthode, détermination, mais le réseau fut infiltré très tôt par un agent double. En 1941, la police française, puis la Gestapo, le démantelèrent. De nombreux membres furent arrêtés, condamnés, exécutés, dont Vildé et Levitsky. J'avais réussi à rester libre quelque temps et à poursuivre clandestinement mon action. Et j'ai finalement été dénoncé et arrêté en août 42. Une dénonciation m'a livré, et d'abord emprisonné à Fresnes, où je portais le statut Nacht und Nebel, nuit et brouillard. J'ai été interrogé, mais je n'ai pas parlé. J'ai protégé tout ce que je pouvais, comme je le ferai toute ma vie. Le 21 octobre 43, j'ai été déporté à Ravensbrück, le grand camp de concentration pour femmes. J'y suis devenu la prisonnière numéro 27002. Dans ce lieu de violence absolue, j'ai mis mes facultés au service de la survie des autres. J'ai observé, j'ai analysé, j'ai compris l'organisation interne du camp, les jeux de pouvoir entre gardiennes, la mécanique de la destruction, les marges de résistance possibles. Avec d'autres intellectuels résistantes, dont Geneviève de Gaulle-Antonioz, j'ai créé une forme d'entraide, une communauté clandestine. J'ai rédigé mentalement ce que j'appellerai plus tard une ethnographie d'un camp nazi, unique témoignage scientifique réalisé de l'intérieur. J'ai tenté d'empêcher les pires affectations, de protéger les malades, de conserver la dignité. En 1944-45, alors que les conditions s'aggravaient, j'ai été placé dans le Revière, infirmerie, où j'ai pris des risques immenses pour sauver des co-détenus. En avril 45, les services suisses de la Croix-Rouge ont organisé l'évacuation de prisonnières françaises. Grâce à la protection d'une camarade du camp, Geneviève de Gaulle a fait placer mon

sur la liste. J'ai été évacué à Belsen, puis en Suède, dans un état d'épuisement très avancé, et j'ai survécu. J'ai consacré l'après-guerre à plusieurs missions essentielles, témoigner sur Ravensbrück, enquêter comme ethnologue et enquêter comme témoin. J'ai publié Ravensbrück, ouvrage fondamental, à la fois historique et anthropologique. J'ai contribué à la constitution de dossiers pour faire juger les crimes nazis pour les procès des criminels de Ravensbrück. J'ai lutté contre la torture pour la paix, car mon expérience du camp m'a rendu incapable de tolérer qu'on inflige la souffrance aux autres. Pendant la guerre d'Algérie, j'ai dénoncé les tortures commises par l'armée française. J'ai rejoint le combat de Geneviève de Gaulle-Antonioz et du père Joseph Wrzeszynski auprès des plus pauvres. J'ai reçu la Grand Croix de la Légion d'honneur, la médaille de la Résistance, et je suis entré au Panthéon en 2015 aux côtés de Geneviève de Gaulle-Antonioz.

0: Lucie Aubrac. Née Lucie Bernard en 1912, j'étais professeure d'histoire et de philosophie. En 1940, la France a été occupée par l'Allemagne nazie après la défaite rapide de l'armée française. Profondément attachée à la liberté et à la justice, je ne pouvais rester passive face à cette situation. Avec mon mari Raymond Aubrac et d'autres résistants, j'ai rejoint très tôt un réseau clandestin luttant contre l'occupant allemand et le régime de Vichy. Ensemble, nous avons créé des groupes de résistants pour organiser des actions de sabotage, aider des personnes à échapper aux arrestations et collecter des informations. En 1943, Raymond a été arrêté par la Gestapo à Lyon. La situation était critique. S'il était exécuté, le réseau pouvait être démantelé. Je ne me suis pas résignée, j'ai organisé un plan audacieux pour le libérer. Sous prétexte de lui apporter un colis, je lui ai rendu visite à la prison et avec l'aide d'autres résistants, j'ai participé à l'opération qui a permis à Raymond de s'évader. J'ai continué ensuite à mener des missions secrètes, transporter des messages, organiser des parachutages d'armes et protéger des résistants menacés. Mon rôle était double, à la fois stratège et figure symbolique. J'ai inspiré de nombreuses autres résistantes. Après la libération, nous sommes avec mon mari restés des figures emblématiques de la résistance. Je suis restée toute ma vie un symbole du combat pour la liberté, jusqu'à ma mort en 2007.
1: Marie Akin, la femme qui choisit la liberté. Je n'étais pas au départ destinée à devenir une figure de la résistance. Née Marie Parra, en 1905, j'étais une jeune archéologue passionnée par les civilisations orientales. Je voyageais, j'étudiais, j'explorais. Et c'est sur les chantiers de fouilles en Afghanistan que j'ai rencontré celui qui deviendrait mon mari, Joseph Akin, également archéologue et savant mondialement respecté. Ensemble, nous formions un couple de chercheurs discrets, amoureux des livres, des pierres anciennes et des grandes expéditions scientifiques. Nous n'avions rien des combattants armés que l'on imagine lorsqu'on parle de résistance, et pourtant. En 1940, lorsque la France s'effondra sous les coups de la Wehrmacht, nous étions en poste à Kaboul. L'annonce de l'armistice nous bouleversa. Pour nous, accepter la défaite signifiait trahir l'idée même de civilisation, trahir tous ces objets, ces archives, ces traces du passé humain que nous avions passé notre vie à protéger. Alors, sans hésiter, nous avons pris une décision qui changera notre destin. Nous avons rallié le général de Gaulle et nous nous sommes engagés dans la France libre. Je suis devenue l'une des toutes premières femmes à rejoindre officiellement les forces françaises libres. Je suis la première femme française à avoir reçu un grade d'officier dans ses forces naissantes pour rejoindre Londres. Il ne suffisait pas de déclarer son intention. Il fallait traverser des milliers de kilomètres de territoires hostiles, contourner des zones contrôlées par les puissances de l'Axe, trouver des soutiens et parfois mentir, contourner, improviser. Nous avons réussi cet exploit. Arrivé à Londres, Joseph a été nommé délégué du Conseil national français en Asie. J'ai travaillé aux côtés du général aidant à structurer l'action de la France libre dans une région du monde encore très mouvante. En 41, le général de Gaulle nous a confié une mission capitale, aller en Indochine pour représenter la France libre et organiser la résistance contre l'occupation japonaise. Le voyage devait se faire par bateau en passant par l'Atlantique et l'océan Indien. C'était long, dangereux et surtout, les navires alliés étaient des cibles constantes des sous-marins allemands. Nous avons accepté immédiatement. Le 22 février 1941, notre paquebot, le Jonathan Holt, naviguait au large des Maldives. Un sous-marin allemand, l'U-97, a repéré le navire et l'a torpillé. Le Jonathan Holt a explosé. Nous avons disparu dans le naufrage. Ma mort a causé une profonde émotion à Londres. J'ai été cité à l'ordre de l'armée et j'ai reçu à titre posthume la Croix de la Libération, la distinction la plus prestigieuse de la France libre.

0: Jeanne Boëc, la chimiste qui fut sauter l'occupation. Je suis née en 1919 dans le Finistère, en Bretagne. Rien ne me destinait à devenir une héroïne clandestine. J'étais une jeune femme studieuse, passionnée par les sciences, qui suivait des études de chimie à Paris. Cette formation, que j'imaginais consacrée à l'industrie ou à la recherche, allait pourtant me conduire au cœur de la lutte contre l'occupant nazi. Quand la France capitula en juin 1940, j'avais 21 ans. Je ne supportais pas la défaite, ni les nazis, ni l'idée que la France doive s'agenouiller. J'ai refusé de me résigner. Je me suis embarquée vers l'Angleterre depuis Brest, sur le dernier bateau évacuant des militaires et des civils. Le voyage était dangereux, les bombardements constants. Mais j'ai finalement atteint l'Angleterre. Là, j'ai découvert l'appel du général de Gaulle. Je me suis engagée sans hésiter dans les forces françaises libres. Grâce à mes études de chimie, j'ai été affectée au bureau scientifique de la France libre. Ma mission, mettre au point des explosifs, des détonateurs, des charges adaptées aux actions des réseaux de résistance en France. C'était un travail technique, dangereux et vital. Je suis devenue une spécialiste reconnue. J'ai fabriqué des engins simples, discrets, efficaces, que l'on pouvait cacher dans une poche ou sous un vélo. J'ai rédigé des manuels à destination des saboteurs clandestins. Mon savoir-faire devint si précieux que les services britanniques du SOE, Special Operations Executive, s'y intéressèrent. Ils me demandèrent d'enseigner, d'expérimenter. En 1944, alors que les Alliés préparaient le débarquement, j'ai demandé à retourner en France pour y saboter les lignes allemandes. Le 29 février 1944, par une nuit glaciale, j'ai sauté en parachute sur la Mayenne. Mon code radio, Léonie, rapportera deux parapluies. Alors, commença ma vie clandestine. J'ai rejoint les réseaux FFI de l'Ouest. J'ai traversé la campagne à vélo avec de faux papiers, transportant dans mon sac à dos les explosifs que j'avais fabriqués moi-même. J'ai formé des groupes de résistants, enseigné dans des granges, dans des fermes isolées, parfois même dans les bois. Comment fabriquer une charge de rupture? Comment poser une mine artisanale? Comment organiser un sabotage sans se faire repérer? Comment démolir une voie ferrée pour arrêter un train allemand? Grâce à moi, les lignes allemandes ont sauté, les communications ont été coupées, les convois retardés. Mon expertise contribua directement aux opérations qui paralysèrent les renforts ennemis au moment du débarquement. Je suis devenue pour certains résistants la bonne sœur des explosifs. Pour d'autres, la femme à la dynamite. En août 1944, j'ai participé au combat pour la libération de la Bretagne. Je ne portais pas d'armes. Ce sont mes mains, mes connaissances et mon courage qui ont été mes armes. Après la guerre, j'ai poursuivi un temps une carrière militaire, mais choisi finalement de devenir professeur de mathématiques, discrète, rigoureuse, fidèle à son engagement, transmettre. J'ai reçu plusieurs décorations, dont la Légion d'honneur, la Croix de guerre et la Médaille de la Résistance.
1: Odette Sanson, Odette Churchill, la femme qui dit non jusqu'au bout. Je suis née Odette Marie-Céline Brailly en 1912 à Amiens, petite, souvent malade, souvent en convalescence. Ma fragilité précoce ne m'a rien enlevé de mon caractère volontaire, tenace, farouchement loyal. Je me suis mariée jeune avec un soldat britannique, Roy Sanson, et je suis partie vivre en Angleterre. Je suis donc revenue, mère de trois enfants, simple épouse d'un photographe londonien. Rien ne me destinait à devenir une espionne. En 1942, la guerre ravageait l'Europe. Les services secrets du SOE recherchaient des femmes francophones capables d'entrer en France pour soutenir les réseaux clandestins. Un jour, j'ai envoyé par une innocente imprudence quelques photographies de la côte française en réponse à une demande gouvernementale. Cette initiative a attiré l'attention et quelques semaines plus tard, une équipe du SOE frappait à ma porte. Seriez-vous prête à servir votre pays ? Je n'ai pas hésité, j'ai accepté au SOE. J'ai suivi un entraînement rigoureux. Maniement d'armes, technique de sabotage, cryptographie, résistance psychologique à l'interrogatoire. Les instructeurs notaient rapidement mes deux atouts majeurs. Courage et capacité à garder son sang-froid, même sous pression. J'ai reçu le nom code de Lise. En novembre 42, par une nuit noire, j'ai débarqué sur les côtes depuis un bateau de pêche. J'ai rejoint le réseau Spindle, dirigé par le célèbre agent Peter Churchill, sans lien de parenté avec Winston. Je suis devenu agente de liaison, organisatrice de filière d'évasion, messagère pour Londres, soutien logistique pour les maquis. J'ai déjoué plusieurs fois les patrouilles allemandes, transporté des armes cachées, guidé des aviateurs alliés vers la Suisse. Peter Churchill dira de moi, Odette avait le courage d'un bataillon tout entier. En 43, la Gestapo a fini par remonter la trace du réseau. J'ai été arrêté comme Peter Churchill. Dès l'interrogatoire, j'ai pris sur moi toutes les responsabilités. Je suis seul coupable. Lui n'est qu'un soldat exécutant mes ordres. J'ai voulu sauver Peter, protéger la résistance. J'ai affronté la torture. J'ai été brûlé au fer. On m'a arraché les ongles. On m'a privé de sommeil. Mais je n'ai rien dit. Pas un nom, pas un secret. Les Allemands ont fini par m'envoyer à Ravensbrück, l'un des pires camps de concentration. Au camp, je suis devenu le numéro 27027. J'ai connu la faim, le froid, les maladies, les humiliations. Et lorsqu'un officier nazi m'a menacé d'exécution, j'ai répondu simplement « Vous pourriez me tuer, vous ne changerez pas ce que j'ai fait ni ce que je suis ». Les SS me considéraient comme dangereuse, mais aussi comme utile. Ils espéraient me garder comme monnaie d'échange. En avril 45, le commandant du camp, affolé devant l'arrivée des soviétiques, décida de me livrer aux alliés. Il m'a emmené avec lui, convaincu que je pourrais plaider en sa faveur. Mal lui en prit. Je l'ai identifié immédiatement comme criminel. Il a été exécuté en 1950. J'ai été la dernière prisonnière de Ravensbrück à être éliminée. J'ai reçu la George Cross, la Légion d'honneur, la Croix de guerre, la Médaille de la Résistance. J'ai épousé Peter Churchill en 47. Je suis morte en 95 à 82 ans.

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2: Bonsoir Agnès Michaud.
3: Bonsoir.
2: Vous êtes romancière, journaliste, beaucoup de choses, documentariste aussi. Vous avez été une des co-animatrices d'une des trois meilleures émissions de télé de la deuxième moitié du XXe siècle. C'est pas le 20h.
3: Moi j'aimais bien, c'est ben pas voilà, le 20h, mais oui.
2: Il n'y avait aucun humour dans mon propos.
3: Non, mais... Vous m'avez cueilli là, sur ce coup-là.
2: Souvent, on ne se souvient pas soi-même de ce qui a marqué les autres. Moi, c'est pas le 20h, m'avait beaucoup marqué.
3: C'est vrai.
2: Beaucoup de créativité. Il y a beaucoup de façons de savoir qui est l'autre. On peut faire une analyse graphologique, on peut faire une analyse morpho-psychologique. Les coiffeurs font ça très bien. Mais on peut aussi demander quels sont les 10 films qui ont marqué la vie de cette personne. Après Bernie Bonvoisin, chanteur de Trust, après Corinne Mariano, bassiste de Téléphone, j'ai eu envie, vous, de savoir quels étaient les films qui ont marqué votre vie. Est-ce que vous vous souvenez déjà de la première fois que vous êtes rentré dans un cinéma? Je parle dans le lieu cinéma.
3: Ah, je ne sais pas si c'était la première fois, mais je pense que c'était une des premières fois. C'était pour Alice au Pays des Merveilles. Je devais avoir 3-4 ans. C'était un vieux cinéma qui s'appelait Le Majestic à Tours, hein, qui a dû disparaître, hein, comme tous ces cinémas, où il y avait un grand rideau rouge. Ça ressemblait à un théâtre, hein, voilà, avec un balcon, des dorures, machin, tout. Le petit rideau où il y avait les pubs locales peintes. Ça, j'adorais. Ça m'avait juste terrorisé, Alice au Pays des Merveilles. J'ai dû passer le film, j'étais au balcon, je m'en souviens très bien, accrochée à la balustrade, debout. Comme ça. Voilà. Comme pour beaucoup de choses à cet âge-là, on me disait « t'as peur ?» J'ai dit « oui, mais j'aime bien. Bon. » Voilà.
2: Tours, c'est bien cette ville où on est supposé parler le français le plus beau, c'est-à-dire le plus neutre.
3: Oui, enfin, c'est ce qu'on dit parce qu'il n'y a pas un accent. Il y a un accent paysan, hein, évidemment, en Touraine. Mais oui, effectivement, il n'y a pas d'accent globalement dans la région.
2: Quelques décennies après Alice au Pays des Merveilles, est-ce que Agnès Michaud, vous êtes devenue Netflixienne ou est-ce que vous allez encore dans les salles?
3: Je vais moins dans les salles et ça n'est pas dû, je crois, ni à Netflix, ni à la télévision. Je crois que je vois moins de films. Voilà. Je crois que c'est un effet positif de l'âge. J'ai beaucoup, beaucoup, beaucoup dévoré de films dans ma jeunesse. Et maintenant, je choisis ce que je vois.
2: Ça me rappelle ce que m'avait dit Françoise Hardy par mail. Quand je l'avais sollicité pour un projet cinéma, elle m'avait dit « Vous savez, j'ai vu trop de films quand j'étais jeune ». Ça m'avait beaucoup marqué, parce que là, c'était pas l'appétit vient en mangeant, c'est j'ai eu une si grande overdose de films, entre, disons, j'imagine pour elle, entre 15 et 35 ans, qu'aujourd'hui, elle avait beaucoup de mal à y retourner.
3: Bah, c'est-à-dire que, en fait, je crois qu'il y a un âge où on a la notion du temps, faut pas rêver, avant un certain âge, on ne l'a pas. Le temps devient une chose très précieuse, que l'on n'aime pas trop perdre. Et puis peut-être aussi le fait que, très humblement, je crée moi-même en écrivant, fait que je crois que je deviens un peu avare de mon temps. Puis il y a l'âge aussi, la jeunesse avance, la vieillesse se souvient. Donc sans avoir atteint un âge kakoshim, je commence à être à un âge où j'aime bien revoir, j'aime bien découvrir des choses... qui m'importe quelque chose. J'allais dire intérieurement, je crois que l'intériorité grandit un peu avec l'âge et tout d'un coup, me déplacer en salle pour voir un truc, il faut se divertir aussi. Bon, des fois, je le fais moins. Voilà.
2: On va égrener la liste des 10 films que vous m'avez envoyés par mail. Alors, on va en dire un chacun, ok?
3: C'est parti.
2: Alors, Le Tigre du Bengale de Fritz Lang.
3: Stranger Than Paradise de Jim Jarmusch.
2: Vivre de Akira Kurosawa.
3: Frankenstein Junior de Mel Brooks.
2: Remorque de Jean Grémillon.
3: Pierrot le Fou de Jean-Luc Godard.
2: Le Survivant de Boris Segal.
3: Mélancolia de Lars von Trier.
2: Andrei Rublev ou Rublev d'Andrei Tarkovsky.
3: Et La Dame de Shanghai d'Orson Welles.
2: Alors dans toutes les équipes de foot ou de hand, il y a toujours des remplaçants. Et là, vous m'en avez envoyé deux au cas où.
3: Au cas où.
2: Je ne sais pas si on aura le temps d'en parler. C'est Snow Therapy de Ruben Östlund.
3: Oui.
2: Et l'autre, c'est...
3: Et c'est Making the Shining, en fait, qui est un documentaire de la fille de Kubrick, Viviane, sur le tournage de Shining.
2: Vous, vous avez fait un documentaire sur Stanley Kubrick?
3: Bah oui. Quelle aventure. Fouf. Il nous en est arrivé des choses.
2: Alors, je parlais tout à l'heure d'analyse graphologique. Voilà de quoi parlent les films que vous avez choisis. Une planète qui percute la Terre, un cancer à 40 ans, une avalanche, un monde post-apocalyptique, un suicide à la dynamite, une femme qui meurt littéralement d'amour en quelques semaines parce que son homme s'en va, ça c'est remorque. Est-ce que vous faites partie des gens, dont je suis également, qui pensent que affronter la noirceur, c'est ce qui permet d'être heureux?
3: C'est un excellent analyse parce que je n'avais pas vu du tout ça comme ça. Et je pense que ma mélancolie donc vient de se révéler. Je ne comptais pas la dissimuler, elle se voit toujours un peu au bout d'un moment. Mais bah oui, ça doit être un peu moi. Je sais pas. Oui, c'est, là, vous me cueillez parce que effectivement, il y a cette logique. Donc c'est vraiment moi. Disons que j'ai pas triché sur ma liste.
2: Et c'est beaucoup de films où la notion de transit est importante. Où ce sont des personnages qui sont dans un lieu pendant peu de temps, un mariage dans Mélancolia, ou qui sont dans l'errance, hein, Stranger Than Paradise ou Pierrot le Fou. Ce sont des films de quête. Vous n'êtes pas tellement, vous n'avez pas cité de films de groupe, à la Claude Sauté, par exemple.
3: Je suis pas groupe, moi. Je suis pas groupe, je suis solitaire. Donc non, les films de groupe, c'est pourtant j'aime bien les films de Claude Sauté et ça, mais oui, je crois que ça me ressemble aussi. Et la quête, c'est peut-être ça que je disais en disant que je vais moins au cinéma, j'ai besoin que ça nourrisse quelque chose d'intérieur. Vraiment, la quête, c'est la vie. C'est une longue lutte, et au mieux, ça devient une sorte de quête.
2: Allez, premier maillon de votre chaîne émotionnelle, Remorque de Jean Grémillon, 1941.
0: Attendez. D'accord. Merci. Au revoir. Ça ne vous ennuie pas de vous promener comme ça avec un homme qui ne dit rien?
4: Non.
0: Ah.
4: Puis, quand on se tait, c'est qu'on a beaucoup de choses à se dire.
0: Mmh.
4: On essaie de penser à ce que l'autre pense. C'est agréable.
0: Qu'est-ce que vous faites en ce moment?
4: Non. Non, je ne pense à rien, je suis très bien. Je suis très heureuse que vous m'ayez emmené avec vous. C'est tout.
0: Eh ben, on n'est pas difficile, une petite promenade comme ça sur la plage, et puis vous voilà heureuse comme les enfants.
4: Ah, je voudrais bien être encore comme les enfants. Quand j'étais petite, c'était tellement simple. J'étais heureuse, je riais, j'étais malheureuse, je pleurais. Et maintenant?
0: Quoi maintenant?
4: Oh, maintenant c'est plus pareil. Je suis heureuse, malheureuse, tout est mélangé, on ne s'y retrouve plus. Tiens, une étoile de mer.
2: Il y a des films sur lesquels beaucoup de bonnes fées se penchent. C'est le cas de Remorque qui a pourtant eu beaucoup de problèmes. Et,
3: oui.
2: Dialogue de Prévert, d'après un livre de Vercel.
3: On vient d'écouter quand même. C'est magnifique. C'est magnifique. En tant qu'auteur, autrice, comme on veut, je rêverais de savoir écrire un dialogue comme ça. C'est-à-dire, je trouve que pour moi, ce n'est pas un dialogue poétique, c'est un dialogue tellement réaliste et plein de poésie. J'anime des ateliers d'écriture et quand je fais travailler le dialogue, je ne fais pas lire un dialogue d'écrivain, je fais écouter cet extrait.
2: Voilà. Cet extrait en particulier.
3: Oui, cet extrait en particulier.
2: Alors, je précise aux auditeurs et aux auditrices de Fréquence Protestante que nous ne sommes pas concertés. Je prends toujours l'invité à froid en choisissant moi-même les extraits.
3: Ce moment, d'abord visuellement, j'invite tous les auditeurs à se précipiter pour voir ce film qui est sublime. Cette scène sur la plage est d'une beauté incroyable. Pour moi, tout est parfait dans ce moment du film.
2: Alors, ça se passe à Brest.
3: Oui.
2: Ça démarre dans un mariage, alors que dans le livre, ça démarre sur un enterrement. Et le producteur pensait que ça serait trop triste, donc Prévert et Grémillon ont accepté de commencer sur un mariage. C'est un homme qui va tomber amoureux d'une femme mariée à quelqu'un de plus riche, mais qui, comme beaucoup de gens riches, ne rendent pas heureuses leur compagne. Mmh. Et puis voilà. C'est un film qui ressemble un peu à la chanson d'Alain Souchon qui s'appelait Carib Islander, où qui racontait comment les femmes souffraient du comportement des marins, des gens qui se baladent sans jamais s'ancrer. Qu'est-ce qui vous avait marqué en, en plus de la beauté des dialogues dans ce film ?
3: Je trouve que c'est un Jean Grémillon. Vous voyez, c'est quand même toute une époque, il y a longtemps, c'est une autre société. Et pourtant, c'est un film, je trouve, sur les femmes, extraordinaire. Extraordinaire. D'une sensibilité folle. Parce qu'il y a deux femmes dans ce film. Il y a la femme légitime de Jean Gabin, qui va mourir presque sous le regard indifférent de son mari, non pas qu'il est...
2: froid.
3: Oui, parce qu'il est occupé à autre chose. Et puis en plus, il lui est infidèle. Il tombe amoureux d'une autre femme, qui est, elle aussi est une très belle femme, même si elle est la femme de l'adultère. Donc c'est deux très beaux portraits de femmes, deux femmes différentes. Et ça me touche beaucoup. Et puis globalement, je trouve qu'il y a une magie totale à ce noir et blanc. La magie de la mer. Ça se passe en Bretagne, je crois, vers Brest ou Crozon, par là. La mère est aussi j'allais dire, c'est le troisième personnage féminin du film. Mmh. Et c'est l'homme face à la mère. On va pas faire Lacan, mais voilà, l'homme face à la mère et face à ces deux femmes potentielles. Enfin, une épousée et l'autre. C'est très fort. C'est un film extrêmement fort, extrêmement beau. Et il y a, voilà. Et où tous les postes sont au maximum. Vous voyez, la lumière, le dialogue...
2: Les décors de Alexandre Trenard.
3: Formidable.
2: Au début du film, il y a le père de la mariée qui dit « Chaque marin a deux femmes, la sienne et la mère, M-E-R. Tant qu'il est avec la mère, il ne trompe pas son épouse légitime. » Est-ce que des films comme ça, ça vous a aidé à démêler vos propres situations amoureuses ?
3: Oh non ! Oh ça, j'ai pas l'impression, en fait.
2: Comme dirait Balavoine, le cinéma ne vous apprend rien.
3: C'est compliqué. Les films, je pense pas qu'un film ait changé radicalement ma vie. Simplement, on retrouve parfois dans un film des points d'appui pour sa propre réflexion ou son propre cheminement. Où on y retrouve ce à quoi on tient. Parce qu'on mène tous des existences qui écrasent les belles choses. Parce qu'on est obligé de gérer un quotidien, tout le monde doit remplir un peu son frigo, faire à manger, ménage, des trucs sans intérêt, pour moi, absolument sans intérêt. Et dans cette vie-là, être sensible, s'arrêter pour regarder, c'est compliqué. C'est une lutte pour tout le monde de faire ça. Parfois, j'aime bien, et notamment avec ce film, j'ai l'impression que quelque chose s'arrête et que je contemple quelque chose. Et qui est une histoire profondément... humaine, de sentiments, voilà. Et tout d'un coup, on s'arrête et puis on se renvoie plutôt en miroir plutôt que d'être influencé ou de pouvoir régler ses problèmes. Il y a cet effet miroir qui fait qu'on revient aux choses qui sont essentielles.
2: Beaucoup des réalisateurs les plus passionnants sont souvent des gens qui ne se destinaient pas au cinéma. Je pense à Maurice Pialat, par exemple. Alors qu'aujourd'hui, on fait une école de cinéma et c'est parti. Et Jean Grémillon, il se destinait à la musique. Il a même rencontré Stravinsky.
3: Ah, j'ignorais ça.
2: Ouais, et je trouve que ça se sent dans sa mise en scène. Il y a quelque chose de l'ordre de la... Il y a des accords. On va droit à l'essentiel. C'est un film... J'étais bouleversé en le voyant grâce à vous. Je ne l'avais pas vu, pour être honnête. Et à la fin, on a l'impression d'avoir assisté à une partition implacable.
3: C'est vrai.
2: Qui est de l'ordre de la musique. Il y a une petite phrase dans le film aussi, c'est, qui donne presque espoir. Il y a un des personnages qui dit « Les gens malheureux doivent pouvoir se reconnaître entre eux, sinon ce serait malheureux. »
3: Il est fort ce Prévert, il est très très fort. Pour les gens qui peut-être grâce à nous verront ce film, il y a quelque chose qui me fait sourire. Quand j'étais enfant, je n'aimais pas apprendre les poèmes de Jacques Prévert à l'école. Ça ne me touchait pas. Et quand je l'ai connu scénariste, ça m'a frappé à quel point ça me parlait. Et donc, quelque part, je me suis dit, en fait, des fois, c'est parfois une erreur de cantonner Jacques Prévert à l'enfance, parce qu'on n'est pas assez grand, en fait, pour le comprendre.
2: Sur la plage, Michel Morgan est avec Jean Gabin, et puis évidemment, l'homme est un taiseux dans le film. Hein, les hommes sont même qualifiés de brutes. Et elle est presque heureuse de ce silence sur la plage, et elle dit, quand on se tait, c'est qu'on a des choses à se dire. Vous, Maïdi Orantène, vous étiez plutôt une recluse actuellement ?
3: Oh bah actuellement en général, hein, ça fait depuis la naissance que ça dure.
2: Et vous avez l'impression que le fait d'être dans cette solitude voulue permet paradoxalement d'être plus authentique quand on rencontre l'autre ?
3: D'être peut-être plus à l'écoute, mais j'allais dire dans la solitude et loin des autres, c'est très étrange ce que je vais dire, mais je me sens tellement avec les autres. Voilà.
2: On va gagner 7 ans dans le siècle 1948, La Dame de Shanghai, Orson Welles.
5: L'amour, j'en pense ce qu'en pensent les Chinois.
6: Et que pense-t-on de l'amour en Chine? Je serais curieux de le savoir.
5: Les Chinois disent, plus un amour est grand, moins il dure. C'est pourquoi le sage qui a le malheur d'aimer doit aimer passionnément.
6: C'est une façon de penser à l'amour.
5: Il y a un autre proverbe. La nature humaine est éternelle et immuable. Celui qui tente de lui échapper reviendra à elle malgré tout, un jour ou l'autre.
6: Amour.
2: Alors.
3: Mais c'est... non, vous avez coupé la chanson. But if you hold me, don't take your arms away. Grand moment, elle est
2: voilà
3: sublime.
2: Mais voilà pourquoi
3: mais
2: je l'ai coupée.
3: Mais elle est sublime.
2: C'est
3: enfin,
2: parce que vos fans avaient envie de
3: mais
2: l'entendre
3: oui,
2: chanter.
3: Mais oui, c'est ça. Mais point commun, tiens, entre Grémillon et Orson Welles pour ces deux films. Ils sont tous, mais tellement beaux. Parce que quand même, Jean Gabin, Michel Morgan sur cette plage sont sublimes de beauté. Et Rita Hayworth dans La Dame de Shanghai est à couper le souffle. À couper le souffle, vraiment. Ça compte au cinéma, ça. Enfin, pour moi, en tout cas, ça compte aussi l'être humain plus grand que nature, vous voyez. Le côté... Moi, j'ai toujours bien aimé un cinéma où il y a une forme, entre guillemets, d'exemplarité, qui est souvent sur des choses très futiles, mais où tout d'un coup, ils sont tellement beaux, ces acteurs, qu'on a envie de leur ressembler, on a envie de vivre leur vie, on a envie, voilà. Et ça, ce rêve-là, je l'aime bien, moi, au cinéma.
2: Le film démarre à Central Park, la nuit, avec un homme qui poursuit un cheval, avec une roulotte derrière, avec la femme sublime qui va le conduire à sa perte, mais c'est elle-même va être conduite. Moi, ce que je trouve très intéressant dans La Dame de Shanghai, hormis tout ce qu'on va dire maintenant, c'est le décalage entre le Orson Welles cinéaste démurge et le personnage qu'il interprète dans le film, qui se caractérise très souvent comme un idiot. Je suis un idiot, je suis un idiot, je suis le jouet des autres. Je trouve que cette dualité ajoute au charme du film et à sa puissance.
3: Bien sûr, parce que son personnage, là, ce petit skipper, là, ce marin, il est extrêmement touchant parce qu'il est totalement emporté par les vagues. Il est comme un petit flotteur sur l'eau et il se fait brinque-baller dans une histoire assez... complexe, pleine de retournements, et il a cette innocence magnifique qui est très touchante. Parce qu'il y a une forme d'innocence chez lui, alors que il n'est pas forcément présenté comme quelqu'un d'innocent, mais comme quelqu'un qui comprend bien quand même une certaine noirceur une fois qu'il a pigé ce qui lui arrive. Toute cette tirade sur les requins qui sentant l'odeur du sang finalement s'entremangent.
2: Parce que dans le film, on fait souvent allusion à la fameuse séquence dans une galerie des miroirs.
3: Oui, bah quand même.
2: Bien sûr, mais il y a aussi cette fameuse séquence 20 minutes avant dans un grand aquarium, oui. Un aquarium géant qui est presque prélude à la séquence du miroir. Dans le film, le personnage de Welles dit, qui s'appelle Michael, le monde a été créé. Il n'y a pas de raison qu'ils ne disparaissent pas. Là aussi, vous voyez, même dans un film sur les rapports humains, etc., on est dans la disparition. Mais que se passe-t-il en vous, Agnès Michon?
3: Que se passe-t-il en moi?
2: Non, cette fatalité-là, c'est quelque chose que vous aimez retrouver en
3: mais
2: art.
3: Je pense que, sans doute, vous tapez juste. C'est pas qui aime bien châtie bien, mais c'est peut-être le signe d'un amour absolu de ce monde. Et de l'envie absolue que ce monde aille à sa bonne fin, pas à sa mauvaise fin.
2: Je pense que vous le savez, mais je vais rappeler aux auditeurs, je vais lire les propos d'Orson Welles, qui montrent à quel point l'histoire du cinéma est faite d'accidents. Orson Welles, 2. Je me retrouvais à Boston le jour de la première d'une pièce de théâtre dans laquelle je jouais. Mais le producteur avait fait faillite. Et pour pouvoir récupérer les costumes à la gare, il me fallait 50 000 $. Sans cet argent, nous ne pouvions pas faire la première. J'ai appelé Harry Cohn, le directeur de la Columbia, en lui disant « J'ai une histoire extraordinaire pour vous si vous m'envoyez par télégramme 50 000 $ dans l'heure à valoir sur mon prochain contrat. » Le producteur m'a répondu « Mais c'est quoi votre prochain film ?» À côté du téléphone, dans le théâtre, à côté de moi, il y avait une tablette avec des livres de poche. L'un d'eux s'appelait « La Dame de Shanghai ». J'ai dit au producteur « Écoutez, achetez ce roman, La Dame de Shanghai, c'est super, et je ferai le film ». Une heure plus tard, j'ai reçu l'argent. Quelques jours après, j'ai lu le livre, il était horrible.
3: Et ben pour moi aussi, La Dame de Shanghai est un accident de ma vie. C'est-à-dire que j'ai passé un an à regarder ce film, j'étais en terminale, et j'avais décidé de rentrer à l'IDEC. Il y avait un concours d'entrée assez difficile. Et donc, pour me préparer à toutes les épreuves possibles et imaginables, j'avais choisi La Dame de Shanghai pour l'analyser plan par plan, machin. Donc, j'ai en gros passé toute mon année de terminale à regarder 2000 fois La Dame de Shanghai. Et l'IDEC a fermé. Et je n'ai jamais passé le concours de l'IDEC. Je rêvais d'être monteuse de cinéma, ce que je ne suis jamais devenue. Donc, vous voyez, voilà, c'est le double accident de La Dame de Shanghai.
2: Orson Welles a dit à l'époque de ce film, il y a deux choses que je n'aime pas montrer au cinéma. C'est l'acte sexuel et montrer quelqu'un qui prie.
3: Pourtant, c'est faux parce qu'il le fait presque dans The Other Side of the Wind, que nous pouvons enfin voir. Et longtemps, on pouvait voir, en cherchant bien sur Internet, des bouts du film. Et il y a une scène avec sa dernière femme dans une voiture qui est une scène de sexe sublime. Alors évidemment, qui est lu des choses, mais c'est formidablement tourné.
2: Mais quand il avait 30-40 ans, donc au milieu de sa carrière, ouais. C'était deux choses qu'il estimait que le cinéma ne pouvait pas rendre. Mais Bruno Podalydès, le réalisateur français, comme ça, il estime que montrer des gens faisant l'amour, ce qu'il a fait, c'est quelque chose avec lequel c'est quelque chose avec lequel il fallait faire très attention. Est-ce que vous avez déjà quitté une salle ? Est-ce qu'il y a des images qui vous ont déjà gêné ?
3: Oui, ça m'est arrivé, mais c'est souvent par ennui abyssal. Quand vraiment un film m'ennuie d'une manière abyssale, je pars ou je m'endors.
2: Salo ou Les 120 jours de Sodome, vous étiez resté jusqu'au bout ?
3: Je crois ne l'avoir jamais vu en entier. Voilà. Ça, il faudrait que je fasse ça un jour, de le voir en entier. Tiens, idée cadeau.
2: Rita Hayworth, après avoir divorcé de Wells, d'ailleurs c'était pendant le tournage de La Dame de Shanghai, elle disait je ne peux plus supporter de vivre avec un génie. Est-ce qu'aucun film ne vous a donné des lignes de conduite, pas forcément en termes de relations amoureuses, mais en termes de relations humaines tout simplement ?
3: Oui, mais plus que les films, c'est souvent les histoires derrière les films. Qui sont les réalisateurs ? Comment vivent les acteurs ? Comment un film s'est passé ? Pour le cas de Kubrick, c'est pareil. C'est plus les hommes ou les femmes qui font les films qui peuvent induire des décisions, de conduite ou nous apprendre que telle chose, finalement, on peut vivre comme ci ou comme ça. C'est pas grave. Si on a du mal à faire avec les autres, on vit sans les autres, etc. Le cas de Wells, il est tellement touchant. Au-delà de ces films, l'être humain, Wells, me touche absolument.
2: Comme Jean Grémillon, c'est un réalisateur dont la carrière a été avortée.
3: Oui.
2: Il y a eu un avant et un après échec. Pour ceux qui vont voir le film grâce à vous, je recommande cette séquence très troublante où le personnage de Rita Hayworth, Elsa, chante sur le bateau. Et elle chante sur le bois du bateau, mais si on fait bien attention à l'image, au cadrage, c'est peut-être inconscient ou involontaire, on a l'impression qu'elle est morte.
3: Bien sûr, elle est comme un gisant.
2: Comme dans un cercueil. Allez, 10 ans plus tard, Akira Kurosawa parle du cancer et ça s'appelle Vivre. Un employé de bureau terne, un peu à la Brésil de Terry Gilliam, apprend qu'il a un cancer et apprend qu'il a quelques mois à vivre, de même que dans Mélancolia, le jour de son mariage, la mariée apprend qu'il ne lui reste plus que quelques heures à vivre. Qu'est-ce qui vous avait marqué dans ce film, hormis évidemment tous les thèmes dont on va parler ? Pourquoi celui-là dans les 10 ?
3: Alors ça correspond à une période où à Tours on avait la chance d'avoir un cinéma d'arrêt d'essai formidable, les studios qui existent toujours. Et j'ai passé de 11 ans à 17-18 ans ma vie dans cet endroit. Et en fait, j'ai fait ma culture cinématographique en allant de séance en séance sans savoir qui étaient les réalisateurs, parce que j'étais trop jeune, donc ça coûtait pas cher, donc je faisais un peu comme les surréalistes, je passais tout mon mercredi après-midi et j'enchaînais pouf pouf, comme ça. Et un jour, il devait y avoir un cycle japonais, et donc je vais voir ce film. Je crois que j'avais jamais vu un Kurosawa. Ça doit être le premier que j'ai vu. Je n'ai jamais oublié, je n'oublie jamais, ça m'a inspiré pour des livres, cette scène de Monsieur Watanabe, le petit fonctionnaire tristounet, dans ce square pour enfants, sur sa balançoire.
2: Je savais que vous alliez citer cette séquence.
3: Voilà, ça me touche énormément. Et quand je l'ai vu la première fois, je crois que j'ai... Voilà, ça c'est bien aussi, c'est comme les bons livres. Je pense qu'il y a un âge où on ne comprend pas tous les enjeux d'un film comme ça, notamment comment dans l'existence, l'observation... Ou le don que vous font les autres, l'observation de ce que font les autres et le don que parfois vous font les gens vous font avancer et changer. Les gens sont toujours contents d'être comme ils sont. Moi, je n'ai jamais été contente d'être comme j'étais. J'aime la métamorphose dans l'existence. Toujours pour le meilleur, on espère. Hein? Donc, comment ce personnage avance, prend conscience. Il prend, peu importe pourquoi, il prend conscience. Voilà. Parce que la mort est à la porte. Donc c'est bien de ne pas prendre conscience juste parce que la mort est à la porte, mais enfin bon, souvent dans la vie, ça aide. Ça met le petit coup de fouet. Qu'il faut qu'il fasse quelque chose. Hein, parce que c'est bien gentil de trier les papiers là au bureau, mais ça n'est pas la vie, ça. Ça n'est rien. Et tout d'un coup, c'est un voyage initiatique, ce film. Il passe d'être humain en être humain, et à chaque fois, un écrivain lui apprend une certaine vision de la vie, une jeune femme qui fait des jouets pour enfants lui en apprend une autre, et tout d'un coup, il devient un être humain.
2: C'est un film qui est en deux parties,
3: oui.
2: Comme Mélancolia, qui est en deux chapitres. Il y a un chapitre narratif avec une voix off qui nous annonce 5 mois plus tard notre héros mourait. Et puis dans la deuxième partie, il y a une sorte presque de déconstruction du personnage. C'est-à-dire qu'il est plus vivant-mort. C'est-à-dire que les gens... Dans le souvenir des gens, il y a cette photo en noir et blanc de lui que ses collègues regardent très souvent, qui est un leitmotiv presque enfantin dans le film et qui, je trouve, marche très bien. Est-ce que vous vous êtes déjà préoccupé de votre postérité artistique ?
3: En toute honnêteté, artistique, je ne sais pas. Oui, la question préoccupe. En fait, par ricochet, ça veut dire quoi ? Quand on commence à se préoccuper parfois de ce qu'on laissera, finalement, dans le cœur des autres, c'est de savoir si on a laissé quelque chose dans le cœur des autres et si chaque jour je fais des choses qui permettent d'espérer laisser quelque chose dans le cœur des autres. Si on n'y pense pas de manière maladive et obsessionnelle à sa postérité, c'est juste à chaque instant où on fait, savoir pourquoi on fait. C'est toujours ce petit combat d'être en vie.
2: J'ai un ami qui me disait il n'y a pas très longtemps que quand quelqu'un apprend qu'il a un cancer, sa première réaction c'est « pourquoi moi ?»
3: C'est l'injustice.
2: Bien sûr. S'il vous restait 6 mois à vivre, Agnès, qu'est-ce que vous feriez ?
3: Je réglerais mes affaires.
2: Comme Romain Gary qui a payé ses factures EDF avant de se suicider ? Non. Qu'est-ce que vous entendez par régler ?
3: Ben si, parce que ça passe aussi par là. Il y a des choses à régler pour que l'enfant ne soit pas surchargé de problèmes. Et je pense qu'il y a une manière de rendre la chose légère pour les autres. Donc je pense qu'on règle ses affaires. Et régler ses affaires, c'est aussi dire les choses qu'on a peut-être oublié de dire. Avant, laisser un paquet léger. Dire ce qu'on a oublié de dire, pour moi, mais c'est une forme de politesse aussi. C'est pas surcharger la mule. Genre, je vais partir, je vais te dire tes 4 vérités avant de partir. Non, pas du tout. C'est aider, puisqu'on s'en va. Donc, allégeons. Allégeons la vie des gens qui vont rester. Ça, c'est bien.
2: Dans votre dernier roman, qui s'appelle Roman Noir, paru chez Joël Losfeld Édition, oh surprise, il y a 2 citations de cinéastes avant même que vous preniez la parole. Et une phrase de Kurosawa. Il n'y a rien de plus pénible que de s'oublier soi-même pour devenir un autre. Est-ce que les médias, ça peut faire oublier qui on est ?
3: Oui, bien sûr. C'est un monde très en mouvement, très bruyant, très prenant, Pour des bonnes raisons. Moi, j'ai eu de la chance à Canal+. J'estime que c'était pour des bonnes raisons. Mais c'est dissipant. Ça correspond à un âge, quand on a 20, 30 ans. Bon, la dissipation, c'est... Puis à un moment, en fait, la vie est bien faite, parce que, vous voyez, je fais plus de télé et je sais ce que c'est, la dissipation. Et je sais que je n'aime pas ça. Mais bien sûr, on peut s'oublier soi-même à la télé, et puis on a toujours la sensation d'être un autre. Moi, j'avais cette sensation. Quand on me maquillait, puisqu'on se maquille, parce que c'est aussi une politesse pour les gens qui regardent, c'est plus joli quand on est maquillé. J'avais toujours l'impression de porter un masque. Et je descendais toujours très tôt au maquillage, et ça étonnait toujours les gens, mais je disais, j'ai besoin de m'habituer à mon masque. J'ai besoin de l'incarner un peu, quoi. Très bizarrement, à la télévision, j'ai fait des choses où j'étais, entre guillemets, moi. Et ben, c'est là que je pensais l'être le moins, c'est-à-dire dans l'interview. Et quand je faisais de la fiction et que j'étais déguisée, habillée, que j'incarnais un personnage, j'avais l'impression d'être plus moi. Bizarre.
2: C'est la persona, comme parlait, dont parlait Carl Jung. Spielberg disait Kurosawa est le Shakespeare visuel de notre époque. C'était un hommage à Spielberg qui a coproduit un film de Kurosawa qui s'appelait Rêve. Juste un mot, je ne sais pas si vous savez cette anecdote, mais vivre ce film si implacable et si poétique est devenu une comédie musicale Japon, qui a été mis en scène par le metteur en scène des Misérables.
3: Ah oui.
2: C'est horrible, hein.
3: Oh ben j'irai pas le voir. Mais c'est loin le Japon de toute façon. Et puis vivre, oui, non, mais ça m'étonne pas parce que très peu de gens finalement ont vu ce film, oui. Alors que c'est son plus gros succès.
2: Et c'est un film donc qui raconte une mort prématurée. Et ce film, Kurosawa l'a réalisé pile au milieu de sa vie. Il avait que 88 ans, oui. Et il a fait ce film quand il en avait 44. On part en Inde.
3: Allez, partons en Inde.
7: Pourquoi vouliez-vous tant me revoir?
8: Pourquoi êtes-vous soudain installé ici? À quel titre? Êtes-vous venu de votre plein gré? Ou êtes-vous captive?
7: Le Maharaja vient de me sauver la vie. Il a droit à ma reconnaissance.
8: La reconnaissance? Et moi, alors je ne suis donc plus rien pour vous? Oh, pardon, je regrette ce que je viens de dire. Mais l'idée qu'il exige de vous sous prétexte que...
7: Je vous en prie, vous ignorez que je lui dois beaucoup plus que la vie. Et pourtant, le prince Chandra n'exige pas.
8: Alors pourquoi restez-vous ici?
7: Je reste ici parce que je suis hindou.
8: Vous n'êtes pas assez pour justifier un tel sacrifice.
7: Essayez de comprendre. L'Inde en sorcelle. Tout étranger subit l'envoûtement de ses sortilèges. Mais un jour, le charme s'évanouit. Et avec lui, tous ses mirages. Et le voyageur qui s'en retourne alors chez lui oublie tout.
9: Maîtresse, excusez-moi, il s'est fait tard.
7: Je vous en supplie, partez vite. Mes pensées vous suivront toujours. Même au-delà des mers, et je prierai la déesse pour qu'elle vous protège.
2: Vous êtes sur Fréquence Protestante 100.7 dans l'émission Oblique et nous égrenons les films qui ont marqué la vie d'Agnès Michaud, romancière. Et là, nous étions en 1959 avec Le Tigre du Bengale de Fritz Lang.
3: Der Tiger von Eschnapur.
2: Merci. Et c'est la première partie d'un diptyque.
3: Bien sûr, il faut voir les deux.
2: Le tombeau hindou.
3: Il faut enchaîner.
2: Et à la base, il y avait un film qui a été fait en muet en 1920, qui avait été co-scénarisé par Fritz Lang et son épouse, Thea von Arbo, et qu'il a donc mis en scène 40 ans plus tard, avec cette histoire d'un architecte qui vient réaliser un temple pour un Maharaja et qui sauve une danseuse des assauts d'un tigre et lui sauve la vie. Mais c'est pas si simple. C'est pas si simple, ça devrait être le mantra pour ne pas parler de la suite des films. Pourquoi ce film, Agnès?
3: Alors c'est très intime. C'est le premier film de Fritz Lang que j'ai vu. Je ne savais pas du tout que c'était Fritz Lang. J'avais 7 ans, j'étais allongée par terre sur de la tomette, c'était en Provence. C'était un après-midi à l'heure de la sieste où les adultes, je ne sais pas, ils dorment, je pense. Et on ne va pas à la plage parce qu'il fait trop chaud. Et ça passait à la télévision. Donc je l'ai vu en noir et blanc, ce qui est quand même un gâchis, parce que c'est formidable de couleur. Donc à l'époque, c'était une télé en noir et blanc. Je l'ai vu en noir et blanc. Et, j'aime Fritz Lang d'amour, je le dis, parce que c'est vrai. Et ça a commencé là. Ça a commencé allongé par terre sur de la tomate provençale devant le Tigre du Bengale. Bon, c'est peut-être pas le seul, mais en tout cas, j'ai vu tous ces films à Fritz Lang. J'ai un attachement à cet homme, mais vraiment, qui pourtant est, enfin, qui est une vraie personnalité. Je veux dire, c'est pas un type lisse du tout. Il avait même la réputation d'être assez tyrannique sur le film et tout ça. Mais j'aime sa complexité, j'aime ce qui l'anime, la manière dont il traite de la culpabilité dans ses films et l'aventure que j'ai appris bien plus tard du tigre du Bengale et du tombeau hindou. C'est aussi un destin allemand. Hein, c'est-à-dire qu'il quitte l'Allemagne, selon ses dires, le 30 mars 1933, après un rendez-vous avec Goebbels, qui lui propose de devenir chef de la UFA. Il fait oui, et en fait, il fait sa valise, et il se barre en France, où il va tourner l'Ilium, puis après, il part aux États-Unis. Aux États-Unis, il a, moi, je trouve une très belle carrière avec des films formidables, films noirs, beaucoup. Et en fait, ça, c'est le retour en Allemagne. Et c'est pas rien. C'est vraiment pas rien. Pour cette génération. Le retour en Allemagne, où tout d'un coup, il va livrer un truc qui, a priori, pour les gens qui n'ont jamais vu ces films, si vous les regardez, vous allez vous dire, mais qu'est-ce qu'elle nous fait, là, avec ces espèces de trucs en technicolor, un peu désuets. Accrochez-vous, regardez-le, laissez-vous aller, parce que c'est bien de se laisser aller au film d'aventure à la Karl May, un peu. Mais il y a plus que ça. C'est du très bon Fritz Lang. Faut voir les plans. C'est vraiment très bien. Et puis, dans Le Tigre du Bengale, il y a quand même cette scène de danse de Debra Paget qui joue le sita. Oui, on peut faire de l'érotisme sans rien montrer. Hein, c'est quand même une scène mythique, voilà, comme La Galerie des Glaces chez Wells. Cette scène de danse de Debra Paget, c'est une des scènes mythiques du cinéma.
2: Il y a eu beaucoup de débats sur le film, sur un supposé colonialisme. Déjà partant du principe que la plupart des acteurs qui jouent des hindous sont des blancs.
3: Ouais, des Allemands maquillés.
2: Surmaquillés.
3: C'est drôle.
2: Oui, c'est drôle. Et que, évidemment, le thème, un des thèmes centraux du film, c'est cet homme qui va essayer de sauver une jeune danseuse indienne d'un mariage et vient avec moi, repart en Europe. Mais je pense que le film est plus moral que cette vision. Il y a un moment dans le film où un personnage dit « Je me méfie des réformes apportées par l'Occident ». On invite cet architecte à venir travailler, mais on sent que Lang, il n'est pas dupe justement de ce faux colonialisme. Il y a cette très belle séquence aussi où il y a un jeune architecte hindou qui est très révérencieux envers l'architecte européen. Mmh. Et l'architecte européen lui met une petite tape sur l'épaule en disant « Mais là, tu n'es pas mon serviteur, nous sommes collègues. »
3: Oui, et je me méfie beaucoup, évidemment, sur ce film en particulier de ce genre de critiques, qui sont souvent des critiques a posteriori d'un monde qui a changé, où d'abord c'est pas le sujet du film, vraiment pas. On peut pas refaire l'histoire, et je pense pas que Lang soit soupçonnable de rien là-dessus. Et s'il a des défauts, il a les défauts de son temps, donc qui étaient très intégralement partagés, même par les gens de bonne volonté. Il y a des degrés, voilà. Puis il y a des degrés.
2: Il était lui-même un exilé.
3: Il a été un exilé, ce qui était très très difficile. Et ça, pour les gens que la question intéresserait, les exilés allemands à Hollywood, ça a été très difficile. Il y a eu beaucoup de suicides, des décisions très difficiles. Il y a des gens qui avaient décidé de plus jamais parler allemand. Et il y avait quand même des gens qui ont pris des décisions dans la vie. Et la vie

0: piste. Le reste, ça n'a rien à voir.
1: Tu penses plus à ton frère, à cette histoire de trafic d'armes?
2: Non.
1: Pourquoi t'as l'air triste?
2: Parce que tu me parles avec tes mots, que moi je te regarde avec tes sentiments.
1: Et que toi on peut pas avoir de conversation. T'as jamais d'idées, toujours des sentiments.
2: Mais c'est pas vrai, il y a des idées dans les sentiments.
1: Bon, on va essayer d'avoir une conversation sérieuse. Tu vas me dire ce que tu aimes, ce que tu as envie, et la même chose pour moi. Alors vas-y, commence.
2: Les fleurs, les animaux, le bleu du ciel, le bruit de la musique, je sais pas moi, tout. Et toi?
1: L'ambition, l'espoir, le mouvement des choses, les accidents, quoi encore, je sais pas moi.
0: Pierrot le fou. 1965, adaptation d'un roman policier que beaucoup de gens ont oublié. C'était la théorie de Kubrick d'ailleurs qui disait que c'est plus facile d'adapter des romans de gare que d'adapter des romans ou des livres inadaptables. Pourquoi Pierrot le fou, Agnès?
3: Ça fait partie... Il y a des films qui sont d'un confort absolu. Je m'entends par confort. Vous voyez, c'est cette fringue dans laquelle vous êtes tellement là où vous devez être, tellement bien. Et ben, c'est voilà, pour moi ça fait partie des films qui sont comme une musique de fond de la vie, quoi. Je vois, je revois, avec plus ou moins de concentration. Mais si j'entends le son de ce film, je suis bien. Je suis dans ce que j'aime, dans ce qui m'a fait rêver, dans ce qui m'a poussé peut-être à écrire, à avoir envie de faire des choses moi-même. Je trouve ça sublimement fait, et puis on est quand même d'une cohérence totale, puisque Jean-Luc Godard a fait une très belle interview de Fritz Lang, et puis il l'a fait tourner dans Le Mépris. Et je peux vous dire que dans Le Mépris, quand je vois apparaître Fritz Lang, je pleure. Je pleure. Je trouve que c'est le sommet d'une émotion cinématographique, ce passage de cette espèce de jeune cinéaste qui vient faire tourner le vieux dinosaure.
0: Dans Pierrot le fou, c'est Samuel Fuller.
3: Et c'est Samuel Fuller dans Pierrot le fou.
0: Et Raymond Devos.
3: Ah oui, tiens, j'ai oublié ça.
0: C'est un film vraiment fourre-tout, dont le personnage est surnommé Pierrot par sa compagne, alors qu'il s'appelle Ferdinand. Il porte un t-shirt Ferdinand. Mmh. Et on ne peut pas s'empêcher de penser que Godard, là, c'est Ferdinand Céline.
3: Oui, c'est ce qu'on a beaucoup dit, bah pourquoi pas. C'est bien. Il y a plein de liens souterrains dans ce film. Il y a un prétexte, il y a une histoire prétexte. Et après, ça permet à Jean-Luc Godard de nous parler de la vie, quoi. Après, l'histoire du type en cavale et tout ça, ça n'est qu'un prétexte. Ces scènes magnifiques, celles qu'on a entendues, voilà. Ils font le point sur des manières différentes d'envisager la vie, d'aimer plutôt le ciel bleu ou l'ambition, voilà.
0: Puis c'est un film qui, je trouve, questionne, comme beaucoup d'autres films d'ailleurs que vous avez cités, choisis, c'est une fois qu'on a fui l'oppression ou le monde trop normal, qu'est-ce qu'on fait au bout de la fuite?
3: Comment on construit ou pas quelque chose de nouveau?
0: Au bout de 10 minutes, il y a une phrase qui est prononcée par un des personnages qui dit « On entre dans la civilisation du cul ». J'avais complètement oublié cette phrase, parce que évidemment les films de Godard sont beaucoup de collages, donc il y a des phrases qui sont à peine mixées plus haut qu'un frigidaire qu'on ouvre.
3: C'est vrai.
0: Et pourtant elles sont comme des mantras. Vous vous souvenez de cette phrase?
3: Non, je m'en souvenais pas. Non, effectivement. Mais en fait, quand vous avez affaire à ce que j'appellerais un travail véritable, il y a plein de prémonitions dans le travail véritable, dans les livres, dans les films, dans l'art en général. Et tout d'un coup, il y a des gens qui sentent venir quelque chose. Ça, c'est formidable. Alors, ça change rien. C'est ça le drame. C'est ça le drame. Parce que je suis très triste d'avoir à dire ça, mais il me semble que c'est la réalité. C'est que ça ne change rien. Ça n'empêche pas que les choses qu'on devrait éviter adviennent. Elles adviennent. Et il faut encore franchir un pas supplémentaire pour les transformer en quelque chose de bien quand elles mettent en danger l'idée même d'homme, parce que c'est ça au fond.
0: Un ministre ou un conseiller du général de Gaulle lui avait dit « Vous auriez bien regardé La Chinoise en 1967 de Godard. Vous auriez pu

0: éviter mes 68.
1: Ouais, ben on dit toujours ça, mais ça n'arrive jamais.
0: Est-ce que l'amour que vous portez à Pierrot le Fou n'est pas aussi parce que Pierrot le Fou est un film qui célèbre la littérature? À un moment, Jean-Paul Belmondo dit « La littérature passe avant la musique. Un disque seulement tous les 50 livres.
1: » Ah, ça c'est le vieux combat entre la musique et la littérature, c'est intéressant comme sujet. Il y a des écrivains qui n'écoutent jamais de musique, ceux qui en écoutent tout le temps, ceux qui pensent que c'est supérieur à la littérature, etc. Je pense que Jean-Luc Godard était un jeune homme moderne, et être un jeune homme moderne, quand il a débuté, c'était faire du cinéma, c'était pas écrire des livres. Il y avait là un terrain nouveau à exploiter, quelque chose d'assez radical qui permettait tout azimut de proposer quelque chose de neuf. En littérature, on est quand même coincé, il n'y a pas de son, il n'y a pas de... Bon, voilà, on essaye d'amener hein, tout ça, mais c'est compliqué. La littérature exige cette espèce d'effort de lire. Le cinéma exige moins d'effort. En ça... et Lynch fait ça très bien. Il a à voir avec le monde onirique. On est là, on se pose et il y a quelque chose de l'ordre du rêve, du songe devant un film. Oui, moi je pense que chez Godard, il y a évidemment, c'est sans doute le plus écrivain des cinéastes.
0: Quand j'ai reçu votre liste de 10 films, Agnès Michaud, par mail, il y a vraiment un des 10 films sur lequel j'ai fait quoi ? Qu'est-ce que c'est que ce truc ? Ce truc, le voilà.
2: Qu'est-ce que vous voulez savoir ? Si j'ai bien payé mes impôts l'année dernière.
3: Vos petites plaisanteries, non pas pour ici, monsieur Nevel. Ou docteur, ou colonel, quel que soit votre titre.
2: Je suis un savant. Et vous, qu'est-ce que vous êtes ?
3: Définition du savant. Un homme qui n'a rien compris à rien, jusqu'à ce qu'il n'y ait plus rien eu à comprendre.
2: Mais alors, il y a encore une petite lueur d'espoir.
3: Il n'y a plus aucun espoir. Et c'est sur mes épaules que pèse la responsabilité de ces derniers représentants de l'espèce humaine.
2: Alors commencez par renoncer à vos jeux sanguinaires. Débarrassez-vous de ces costumes de carnaval et essayez de vous organiser. Bon Dieu. Ou est-il déjà trop tard pour reculer ?
3: Longue est la route de la vérité.
2: Oh, quelle ânerie.
3: Et nous sommes fort bien organisés, monsieur Nevel. Vous l'avez constaté la nuit dernière.
2: Si vous êtes organisé, trouvez un remède pour guérir ce fléau.
3: Il n'y en a aucun !
0: Avant de devenir l'horrible propagandiste des armes à feu en libre-service aux États-Unis, Charlton Heston, l'acteur du Survivant, avait fait un triptyque de films, au contraire, où il mettait en garde l'humanité. C'était La planète des singes, c'était Soleil vert, et c'était donc ce survivant, cet homme qui est un médecin, un chercheur, qui cherche à trouver des antidotes à l'horreur post-apocalyptique.
1: C'est surtout, au démarrage du film, un type qui croit qu'il est le dernier homme sur la Terre, ce qui n'est pas une position facile. Oui, bah, c'est l'histoire de la Terre après un cataclysme, donc ça donne un début de film. La musique est plus que formidable. Je la recommande en boucle. Cette ouverture où il est dans ce Los Angeles absolument désert. Déjà, à tourner, ça a été coton. Ils ont tourné très tôt le matin. Donc cette ville est déserte. Il n'y a pas une voiture, il n'y a personne. Et il est là, il roule. Et puis voilà, on va comprendre tout le malheur qui s'est abattu sur cette pauvre planète. Donc c'est un film, pourquoi je l'ai choisi ? D'abord parce que c'est... Alors là, ici, ça a un peu changé ma vie, ce film, mais de manière horrible. C'est-à-dire je l'ai vu trop jeune, pareil, en noir et blanc. Le nombre de films dont j'ai cru pendant des années qu'ils étaient en noir et blanc, juste parce que les télés étaient en noir et blanc. Bon bref, j'ai vu ça un dimanche après-midi, je me souviens très bien, ça devait être sur la première chaîne. Je regarde ce film, et pendant, allez, facile 3-4 ans, peut-être 5 même. Toutes les nuits, je n'arrivais pas à m'endormir. Et évidemment, je ne l'ai jamais dit à mes parents. J'étais terrorisée. Ça m'avait terrorisée. Donc j'étais là, dans mon lit, un peu comme un gisant, et je voyais des types à capuche tout autour de mon lit, et j'étais terrorisée. Donc, il s'est trouvé qu'à Canal+, un jour, j'interviewe Charlton Heston. Et super spontanément, donc il est assis à côté de moi, il a un charisme absolument dingue. Quoi qu'on pense de lui pour des raisons politiques ou annexes, ce type dégage un truc dingue. Il est assis et je dois lui parler. Et le premier truc qui me sort, c'est « Vous êtes mon pire cauchemar ». Et il m'a tiré une tronche. Alors, je lui ai tout de suite expliqué. Mais c'est vrai, Charlton Heston a été mon pire cauchemar à cause de ce film. Voilà. Qui est très loin du livre de Matheson. Hein. C'est une adaptation du livre de Matheson, I Am Legend. On sent l'époque, c'est-à-dire que quand même, l'espèce de secte de gens qui ont survécu mais qui vivent que la nuit parce que blablabla, ça ressemble beaucoup à la famille de Manson.
0: Et il y a cette scène très étrange dans Le Survivant où le personnage, au bout de quelques minutes du film, s'enferme dans un cinéma où il est seul. Il regarde Woodstock, qui était un des films choisis par Corinne Mariano, et dit « À l'époque, on savait faire des films. » 2011, une planète va s'écraser sur la Terre. Elle s'appelle Mélancolia.
4: Tu avais promis.
5: J'ai peur de cette stupide planète.
4: Cette stupide planète? Cette merveilleuse planète, tu veux dire? Au début, elle était noire. Maintenant, elle est bleue. Elle masque Antarès et elle se cache derrière le soleil. Chérie, ça va être l'expérience la plus extraordinaire de toute notre vie. Elle va arriver dans 5 jours et elle ne va pas nous heurter. Elle n'a pas heurté Mercure, comme prévu. Elle n'a pas heurté Vénus, comme prévu également. Et elle ne heurtera pas la Terre, comme nous le savons depuis le début. Claire, regarde-moi. Chérie, fais confiance aux scientifiques.
5: Ils disent qu'elle va nous heurter.
4: Non, ils ne disent pas ça, ce n'est pas vrai. Pas les vrais scientifiques. Les prophètes de la fin du monde diraient n'importe quoi pour attirer l'attention. Mais les vrais scientifiques sont tous du même avis. Mélancolia va passer juste devant nous et ce sera le plus beau spectacle auquel on puisse assister. Je voudrais que tu regardes ça au télescope avec moi. S'il te plaît.
5: Non, je pense que ça vaut mieux.
0: C'est Penélope Cruz qui devait jouer initialement le rôle tenu par Kirsten Dunst. Un mariage, la fin du monde. Kirsten Dunst a dit quelques années après « En fait, je jouais Lars von Trier. »
1: C'est joli qu'elle ait dit ça. C'est un film magnifique. Si on ne l'a pas vu, si on veut comprendre à quel point nous tenons tous à notre aventure d'homme sur cette terre, il faut voir ce film. Il faut le voir au premier degré, pas se poser la question de symbolique de rien. Le voir, moi je trouve, il faut le voir au premier degré, comme la fin du monde. C'est insoutenable. Qui ne pleure pas en voyant ce film ? Ces images sont sublimes de beauté aussi de cette planète qui s'approche de notre Terre. Et les larmes montent. Voilà.
0: Il y a plein de petits messages de sens cachés.
1: C'est un grand cinéaste, Lars von Trier. Je profite vite fait de dire ici que les procès qui lui sont faits me semblent assez bêtes.
0: Le cheval dans le film, qui annonce la mort, la fin, s'appelle Abraham. Pour reprendre ce que vous dites, Lars von Trier disait qu'en fait, une dépression, c'est... qu'il a vécu, c'est une fin du monde.
1: Bien sûr. Cet état, j'appelle ça le pays blanc. C'est blanc, on est blanc à l'intérieur, il n'y a plus rien. C'est vide, cette sensation de vide, de néant, en fait, qui est terrible.
0: Est-ce que ces films qui vous ont marqué, vous êtes arrivé parfois à les partager avec d'autres ? Et est-ce que ça a été parfois des lignes de fracture avec des gens qui disent « Tu sais, moi, Mélancolia, je l'ai subi plus que je l'ai aimé. »
1: J'ai une ligne de conduite. J'aime pas parler après les films avec les gens. D'abord, quand un film m'a plu, ça me rend silencieuse. Bon, Godard qui disait que c'est vrai que si on n'aime pas les mêmes films, on peut pas être avec quelqu'un. C'est sans doute assez vrai. Après, si j'ai des amis qui aiment pas les mêmes films que moi, ça me dérange pas. Mais j'aime bien les partager. Après, je m'attends pas à rencontrer de l'approbation sur tout.
0: Et Lars von Trier a dit « Un film, c'est comme préparer un plat. On va au supermarché pour acheter les ingrédients dont on a besoin. Et puis une fois qu'on a tout, on rajoute des ingrédients pour modifier la recette originale. » Je crois que c'est tout lui. Agnès, Michaud, merci. Vous êtes prête pour le petit questionnaire rituel de fin d'émission ?
1: Allez !
0: Agnès Michaud, où et pas avec qui ? Étiez-vous lors du passage à l'an 2000 ?
1: J'étais en Thaïlande.
0: Au bord de la mer ?
1: Sur une île, j'étais à Koh Phi, pour vous dire tout. Voilà.
0: Quel est le livre que vous avez le plus offert ?
1: Mon secret de Pétrarque.
0: Si vous pouviez ressusciter une personnalité historique pour une soirée en tête-à-tête, ce serait qui ?
1: Pas Fritz Lang, évidemment.
0: Si demain vous pouviez tout prendre avec vous, vos ateliers d'écriture, votre appartement, vos amours, vos animaux de compagnie, dans quelle ville demain vous vous installez ?
1: Je ferai jamais ça. Mais jamais ça. Pourquoi aller s'installer ailleurs avec... Voyager n'est pas guérir son âme. Et si en plus, t'emmènes tous les trucs de la ville d'avant, alors là, il n'y a pas d'espoir.
0: Imaginons que vous soyez en conflit avec quelqu'un que vous adorez, mais il y a un malentendu. Vous vous dites, il faut que j'enterre la hache de guerre. Je vais lui offrir un DVD par la poste. Quel est le film qu'il y a sur ce DVD pour qu'il comprenne votre amitié?
1: Ben, on en a parlé au début. J'offre Frankenstein Junior pour... l'extraordinaire shoot d'humanité profonde de ce film, où la figure du monstre, c'est Frankenstein, est centrale. Et voilà.
0: Est-ce que vous vous êtes déjà retrouvé dans un musée, au détour d'un couloir, face à une toile ou face à une photographie, marquer un temps d'arrêt, vous dire « mais en fait, c'est moi que je suis en train de regarder ».
1: Non, jamais.
0: Bruno Podalides nous a dit que ça lui était arrivé, mais c'était... une vraie peinture de lui.
1: C'est ah oui, non bah voilà.
0: Est-ce qu'avant de prendre des décisions importantes, artistiques, surtout, est-ce que vous avez un toc ou un gris-gris? Marguerite Duras disait souvent qu'elle ne pouvait se mettre à écrire si son lit derrière elle était impeccablement fait et c'était devenu un toc.
1: Ça, c'est un truc de femme parce que moi aussi, j'écris chez moi, puis j'ai pas vraiment de bureau et je fais mon lit, sinon je peux pas bosser. Mais ça, c'est un truc de femme. C'est un esclavage de la femme artiste. C'est le ménage, ça s'appelle. Et sinon, comme toc, avant de prendre une décision importante, souvent je pense à Tolstoï, je sais pas pourquoi. Parce que l'épisode de la gare, l'épisode final, l'homme de quel âge? 85 ans? Qui quitte sa femme, prend son baluchon et décide de changer de vie. Bah, j'admire ça. La force de ça pour mourir, en fait.
0: Ouais. Merci beaucoup, Agnès Michaud.

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2: 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Il est 2h.
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Vous écoutez la dernière séquence, l'émission qui raconte l'histoire du cinéma à travers celle de ses plus grands réalisateurs. Chan Wook Park sera le président du jury du 79e Festival de Cannes. Ce choix n'a, à dire vrai, rien d'un hasard. Il consacre en effet un cinéaste dont l'œuvre a profondément bouleversé les représentations du désir, de la violence et de la morale dans le cinéma contemporain. Né en 1963 à Séoul, Park Chan-wook se forme d'abord à la philosophie à l'université Sogang, avant de devenir critique de cinéma. Cette double formation, intellectuelle et cinéphile, marque durablement son rapport aux images. Un cinéma pensé autant qu'éprouvé, où chaque geste de mise en scène engage une réflexion sur le regard, le pouvoir et la représentation. Il passe progressivement à la réalisation à la fin des années 1990 dans un paysage du cinéma sud-coréen en pleine transformation. Et se fait remarquer avec l'excellent Joint Security Area, son troisième long-métrage, qui connaît un large succès en Corée du Sud. Mais c'est au début des années 2000 qu'il s'impose véritablement sur la scène internationale avec ce que l'on appellera la trilogie de la violence, Sympathy for Mr. Vengeance, Old Boy et Lady Vengeance. Trois films qui dessinent une vision du monde d'une grande âpreté, où la justice n'existe pas, où la vengeance devient moteur narratif autant qu'un passe moral. Dans ce cinéma, le corps est central. Il est le lieu où se déposent les tensions psychiques, sociales, politiques. Un corps filmé comme un champ de bataille, soumis à des forces de désir, de violence et de réparation impossibles. Cette vision s'incarne dans une mise en scène immédiatement identifiable. Cadre rigoureusement composé, mouvement de caméra chorégraphié, usage très contrôlé de la couleur et du hors-champ. Chez Park Chan-wook, la violence n'est jamais brute. Elle est ritualisée, stylisée, presque abstraite. Mais réduire Park Chan-wook à un esthète de la violence serait une erreur. Son œuvre est traversée par des influences multiples, le mélodrame, Hitchcock, le roman gothique, la littérature occidentale, et par une réflexion constante sur les rapports de classe, de pouvoir et de désir. De Old Boy à Thirst, puis The Handmaiden, il construit un cinéma de la contamination, contamination morale, émotionnelle, narrative. Les points de vue s'y déplacent sans cesse, obligeant le spectateur à reconfigurer ce qu'il croit voir, ou plus précisément, ce qu'il croit comprendre. C'est cette œuvre, à la fois extrêmement structurée et profondément instable, que nous allons explorer aujourd'hui. Un cinéma de la beauté et de la cruauté, où chaque plan semble poser une question éthique autant qu'esthétique.